Ça veut dire qu'il n'y a pas de fin. Voilà, donc ça devrait déjà nous mettre dans une grande reconnaissance, vous voyez. Voilà, donc ça c'était un petit rappel introductif. Je voulais vous donner une définition rapide de ce qu'on appelle la vertu théologale et l'espérance théologale. Hein, donc l'espérance théologale, c'est le fait d'attendre de Dieu lui-même ce que Dieu veut me donner, la vie éternelle, et de croire qu'il va aussi me donner tout ce qu'il faut pour arriver au but. Alors, on parlait tout à l'heure rapidement de l'espoir. La différence avec l'espoir, ou ce qu'on appelle les petites espérances, vous voyez, humaines. Hein, la grande différence, c'est que l'espérance théologale va donner à votre vie et à tout ce que vous vivez une perspective d'éternité. Ça, c'est le propre d'ailleurs de toutes les vertus théologales. Tout d'un coup, notre vie, elle change de dimension. Si je prends un exemple très connu, qui est plus lié à la vertu de charité, mais enfin, elle est associée à la foi et à l'espérance, elles se tiennent, hein, les trois. Vous voyez, c'est pas facile de les dissocier. Lorsque Thérèse de l'Enfant Jésus, la petite Thérèse, elle donne cet exemple que ramasser une épingle, petite épingle par terre, par amour, peut sauver une âme. Vous voyez la disproportion en soi entre le fait de ramasser une épingle, mais c'est le par amour qui compte. Par amour, c'est la charité théologale, peut sauver une âme. Vous voyez, ce que Thérèse l'a dit, qui implique la charité, mais aussi la foi, et un peu l'espérance finalement, c'est la dimension théologale de l'acte qui fait que cet acte insignifiant, qui ne sert à rien en soi, si on a ramassé une épingle, c'est bien, mais voyez, en soi, cet acte insignifiant prend une dimension de salut, d'éternité, pour une âme. Alors, c'est ce que font toutes les vertus théologales, et c'est ce que va faire l'espérance, voyez, nos désirs, nos petits désirs. Quand je dis ça, c'est pas petit au sens mesquin, mais même nos désirs humains, etc., avec l'espérance théologale, ils prennent une perspective d'éternité. Voyez, ça prend une autre dimension. C'est pour ça que notre vie, votre vie, avec la foi, l'espérance, la charité, elle n'est jamais petite. Votre vie est grande. Voyez, Dieu fait quelque chose de grand de nos petites vies. Enfin, voilà, je ne sais pas quoi vous dire, moi. Voyez, Dieu ne regarde pas comme nous regardons. Voilà, et les vertus théologales vont nous aider à voir notre vie, à voir le réel, avec une dimension d'éternité. Alors, je vous donne encore une petite définition par rapport à l'espérance comme vertu théologale. Elle est dans le catéchisme de l'Église catholique, c'est le numéro 1817. Je cite le catéchisme, « L'espérance est la vertu théologale par laquelle nous désirons comme notre bonheur le royaume des cieux et la vie éternelle. L'espérance est la vertu théologale par laquelle nous désirons comme notre bonheur le royaume des cieux et la vie éternelle. En mettant notre confiance dans les promesses du Christ et en prenant appui non sur nos forces, mais sur le secours de la grâce du Saint-Esprit. » Voyez, là, vous avez une autre définition, mais qui se rejoint de l'espérance. L'espérance théologale, c'est la vertu par laquelle je désire, j'attends, j'aspire, comme à mon bonheur, à mon plus grand bonheur, voyez, au bien suprême, j'aspire au royaume des cieux et à la vie éternelle. Voilà. Et vous voyez que cette espérance n'est pas fondée sur nous-mêmes. Elle est fondée sur les promesses du Christ, sur les promesses de Dieu, sur sa parole. Elle n'est pas fondée sur nos propres forces. Hein. Et même la manière dont je vais espérer, c'est pas avec mes forces, c'est avec le secours de la grâce du Saint-Esprit. Alors, après ces éléments un petit peu généraux de définition, je voudrais approfondir donc l'objet de l'espérance. En gros, c'est quoi ? Ce que nous espérons, qu'est-ce que c'est, en quoi nous espérons? C'est ça l'objet de l'espérance. Alors on l'a déjà un peu entendu, hein, le royaume de Dieu, la vie éternelle. On va développer un peu. Et
pour cela, je voudrais vous lire la prière du jubilé, donc la prière qui était dans la bulle d'indiction du pape François pour ce jubilé 2025. Père céleste, en ton Fils Jésus-Christ, notre frère, tu nous as donné la foi et tu as répandu dans nos cœurs par l'Esprit Saint la flamme de la charité. Que la foi et la charité qu'elle réveille en nous la bienheureuse espérance de l'avènement de ton royaume. Que ta grâce nous transforme pour que nous puissions faire fructifier les semences de l'Évangile qui feront grandir l'humanité et la création tout entière dans l'attente confiante des cieux nouveaux et de la terre nouvelle. J'ai voulu lire cette prière parce qu'il y a beaucoup d'éléments qui nous disent l'objet de l'espérance. L'avènement de ton royaume, les cieux nouveaux et la terre nouvelle, la victoire sur les puissances du mal, la manifestation pour toujours, de la gloire de Dieu. Et la prière se termine ainsi. Que la grâce du jubilé qui fait de nous des pèlerins d'espérance ravive en nous l'aspiration au bien céleste et répande sur le monde entier la joie et la paix de notre Rédempteur. À toi, Dieu béni dans l'éternité, la louange et la gloire pour les siècles des siècles. Amen. Donc on a cette dernière idée, hein. L'espérance, elle est liée donc au désir, à l'aspiration vers les biens célestes, hein, qui sont à venir. Alors du coup, je voudrais maintenant finalement reprendre ces quelques idées qu'on a déjà entendues. Hein. C'est quoi cette histoire de royaume des cieux, de cieux nouveaux, de terre nouvelle, la manifestation de la gloire, la victoire, est-ce que vraiment Dieu est tout puissant du mal? Voyez, parce que c'est ça que nous espérons. Voyez, donc c'est ça qu'il faut creuser, parce que notre foi et notre espérance s'appuient là-dessus. Alors toutes ces idées, elles se fondent quand même sur une idée de base que j'ai un peu évoquée tout à l'heure avec le péché originel. C'est le fait que Dieu nous aime. C'est le fait que Dieu veut tout nous donner. Donc il veut aussi nous donner le royaume, la vie éternelle, la gloire, sa gloire, tout son amour. Voilà, Dieu, le bonheur. La vie éternelle, tout ça, Dieu veut nous le donner. Donc, ça, c'est plutôt l'objet de la foi. Ne pas douter que Dieu est bon, que Dieu nous aime, que Dieu aime l'humanité qu'il a créée, que Dieu veut tout nous donner. Alors, je voudrais vous parler rapidement, parce que c'est une bonne illustration, notamment pour la victoire sur le mal. C'est un grand mystère pour nous de tenir en même temps que Dieu est tout puissant et en même temps qu'apparemment, il n'est pas si puissant que ça. Voyez, ça, c'est un scandale pour nos intelligences, c'est un scandale existentiel aussi. Alors, comment, en croyant, on peut résoudre ça? Là, je touche à une grande question. Je ne vais pas faire tout un enseignement sur le scandale du mal, la question, c'est des questions à la fois philosophiques, théologiques, mais quand même, je voudrais en parler. En se mettant à l'école des saints, parce que les saints, ils sont comme nous, ils ont été comme nous, et ils ont fait ce même chemin, vous voyez, exactement le même. Donc c'est plus facile, je pense, d'écouter les saints plutôt que de commencer à faire des grandes réflexions philosophiques. Et alors je voudrais vous parler de Sainte Julienne de Norwich. C'est une mystique anglaise du 14e, 15e siècle. Voilà, je ne sais pas si certains ont déjà entendu parler de Sainte Julienne de Norwich. Bon. Pas très connue, en tout cas en France. Donc c'était une mystique, une femme qui a consacré sa vie à Dieu, un peu une recluse, et elle a eu des révélations de Jésus. Et donc, dans ces révélations, ça touche justement à l'espérance, parce que ça touche justement à « Seigneur, mais finalement, comment c'est possible quoi, que tout ce que tu nous promets, quand on voit autant de mal, autant de souffrance, autant de... » Voilà. Et Jésus n'a pas donné la réponse à Sainte Julienne.
Jésus n'a pas dit, je vais t'expliquer comment je vais m'y prendre pour à la fin que tout se passe bien et aussi pour avoir la victoire. Non, il lui a pas expliqué. Ça, c'est très important. Généralement, Dieu, je l'ai déjà dit l'année dernière, mais à nos pourquoi, il ne répond pas. Il peut, je vous dis pas qu'il le fera jamais, mais l'expérience spirituelle montre que Dieu ne répond pas généralement à mais pourquoi ceci, pourquoi cela, pourquoi il m'arrive ceci, pourquoi ce mal, pourquoi cette maladie. Ouais. C'est pas impossible, mais souvent, justement, pour faire grandir notre foi et notre espérance, Dieu ne répond pas spontanément à la question pourquoi, pour quelle cause. En revanche, Dieu, si vous lui posez la question, dans cette situation, souvent c'est des situations d'épreuve, de souffrance, etc. Dans cette situation, comment? Pas pourquoi, mais voyez, comment? Comment je peux grandir dans cette situation? Dans la foi, dans l'amour, dans l'espérance, là vous aurez toujours la réponse. Et là, plus rien n'est perdu dans nos vies. Et une autre question à laquelle Dieu répondra certainement, ou en tout cas vous pourrez, comme la Sainte Vierge, méditer dans votre cœur, c'est pourquoi, mais pas le même pourquoi, pas la cause, la finalité. Dans quel but tu permets cela? Seigneur, dans quel but tu permets cela dans ma vie? Voyez. Et vous n'aurez peut-être pas la réponse tout de suite, mais le « dans quel but », c'est un peu comme le « comment », ça va vous mobiliser dans la foi et l'espérance théologale. Et la Vierge Marie a vécu, vous voyez, ces questions. Je vous rappelle simplement l'épisode du recouvrement de Jésus au Temple. Qu'est-ce que dit Marie à Jésus? Pourquoi nous as-tu fait cela? Alors, est-ce que c'était un pourquoi, pour quelle raison? Ou est-ce que c'était pourquoi, dans quel but tu nous as fait ça? Ah, je vous laisse méditer sur la question, mais je pense que la question pour la finalité est beaucoup plus intéressante. Dans quel but? Et Jésus leur donne une réponse. Il leur dit pas pourquoi, il leur donne un but. Je dois être dans la maison de mon Père. C'est ça le but de ma vie, c'est ça ma mission. Et on voit bien, Marie et Joseph ne comprirent pas, en tout cas pas tout de suite, ce que Jésus leur disait. C'est une bonne école, une bonne leçon pour nous. Donc Marie ne comprend pas tout de suite, ne comprend pas toujours la profondeur de ce que Jésus lui fait vivre, même de douloureux dans ce cas. Voyez, et je pense que ce « pourquoi nous as-tu fait cela ?»« Pourquoi pendant 3 jours on t'a cherché ?» Elle comprendra peut-être quelques dizaines, enfin 20 ans après, hein, lorsqu'elle va attendre pendant, enfin voilà, le 3e jour, la résurrection. Je ferme la parenthèse, mais ça c'est important, je ne sais plus pourquoi je disais ça, ah oui, le scandale du mal, etc., qui nous atteint, comment Dieu va s'y prendre, voyez. Alors, je reviens à Sainte Julienne de Norwich, à qui Jésus, dans les révélations qu'il lui a fait, ne dit pas comment il va s'y prendre, etc., mais il lui donne le but, il lui donne il lui montre en quoi elle doit espérer, croire et espérer. Je vous cite Benoît XVI, donc notre pape Benoît XVI, qui a fait une catéchèse en 2010 sur Sainte Julienne. Donc, c'est juste pour donner plus de poids à ces fameuses révélations, sinon vous allez vous dire, oh là là. Alors, c'est Benoît XVI qui a parlé de Sainte Julienne en 2010, 1er décembre 2010, et je vais vous lire vraiment ce qu'il a dit parce que c'est très beau. Je voudrais souligner un autre point, c'est toute une catéchèse, donc je vous donne juste une petite partie. Donc, le catéchisme de l'Église catholique rapporte les paroles de Julienne de Norwich. Donc ça, vous irez voir le numéro 303-314, je vais vous trouver exactement le numéro dans lequel Sainte Julienne est citée, c'est le 313. Catéchisme de l'Église catholique 313, Sainte Julienne de Norwich est citée. Donc Benoît XVI parle de ça. Je voudrais souligner un autre point. Le catéchisme de l'Église catholique rapporte les paroles de Julienne de Norwich quand il expose le point de vue de la foi
sur un thème qui ne cesse de constituer une provocation pour tous les croyants. Donc c'est ce fameux point de pourquoi le mal, quoi, ce scandale. Si Dieu est suprêmement bon et sage, pourquoi le mal et la souffrance des innocents existent-ils? Même les saints, précisément les saints, se sont posés cette question. Illuminés par la foi, ils nous donnent une réponse qui ouvre notre cœur à la confiance et à l'espérance. Donc les saints se sont posés cette question, et illuminés par la foi, ils nous donnent une réponse qui ouvre notre cœur à nous, qui sommes en chemin, à la confiance et à l'espérance. La réponse, c'est dans les mystérieux desseins de la Providence, Dieu sait également tirer du mal un bien plus grand. Dans les mystérieux desseins de la Providence, mystérieux, voyez, c'est au sens que c'est trop grand pour nous. Sur cette terre, on ne pourra pas comprendre comment Dieu il arrive à tirer un bien du mal. Sachant que le mal reste toujours un mal dans cette histoire. Mais Dieu peut en tirer un bien. Je vais vous donner un exemple, mais vous en avez déjà dans votre tête, je pense. Donc, dans les mystérieux desseins de la Providence, Dieu sait également tirer du mal un bien plus grand. Comme l'écrivit Julienne de Norwich, citation de Julienne, « J'appris de la grâce de Dieu que je devais rester fermement dans la foi et que je devais donc solidement et parfaitement croire que tout aurait bien fini. » Sainte Julienne est connue pour cette phrase un peu plus courte que Jésus lui dit « Tu verras toi-même que tout sera bien. » À la fin, tu verras que tout sera bien. Et je continue avec Benoît XVI. Oui, chers frères et sœurs, les promesses de Dieu sont toujours plus grandes que nos attentes. C'est ça l'espérance chrétienne. Dieu non seulement ne nous décevra pas, mais il fera plus grand encore que ce que nous pouvons désirer et que ce que nous pouvons imaginer. Hein? Oui, chers frères et sœurs, les promesses de Dieu sont toujours plus grandes que nos attentes. Si nous remettons à Dieu, à son immense amour, les désirs les plus purs et les plus profonds de notre cœur, nous ne serons jamais déçus. Et tout sera bien, citation, et tout sera bien. Encore une autre citation de Sainte Julienne, chaque chose sera pour le bien. Tel est le message final que Julienne de Norwich nous transmet et que moi aussi je vous propose aujourd'hui. Fin de citation de Benoît XVI. Voilà. Donc, le pape Benoît XVI, s'appuyant sur Sainte Julienne, nous transmet lui aussi cet acte d'espérance en Dieu. Tout sera bien, chaque chose sera pour le bien. Ça reprend tout simplement une parole qui est dans l'Écriture sainte, parmi d'autres, Romains 8, 28. Donc ça, il faut le connaître par cœur. Romains 8, 28. Tout concourt au bien de ceux qui aiment Dieu. Bon, vous la connaissez, cette phrase, mais il faut bien l'avoir dans son cœur, surtout pour les moments difficiles. Tout concourt au bien de ceux qui aiment Dieu. Tout. Même le mal. Tout, même le péché. Donc tout concourt au bien de ceux qui aiment Dieu. Évidemment le bien, évidemment tout ce qui est beau aussi, mais tout, hein, même le mal, même le péché. Dieu ne se laisse jamais vaincre par le mal. La meilleure preuve, c'est le mystère de la rédemption. Le mystère de la rédemption, c'est comment le plus grand mal, la mise à mort du Fils de Dieu, bon, a concouru au plus grand bien, le salut de tous. Vous voyez, donc, c'est un mystère, c'est-à-dire ça nous dépasse pourquoi, quelque part, Dieu a permis le mal, pourquoi Dieu permet le mal. Ça, y a pas de, je ne vous donne pas de réponse, je ne l'ai pas. Vous voyez, mais nous avons la réponse sur la croix,
dans la résurrection et dans l'expérience des saints et dans notre foi, que tout concourt au bien de ceux qui aiment Dieu, que tout sera bien, que ceux qui mettent en Dieu leur espérance ne seront pas déçus. Je vous cite encore le catéchisme, et on est dans l'espérance, avec le numéro 314, qui conclut un peu cette thématique hein, de la puissance de Dieu sur le mal. Nous croyons fermement que Dieu est le maître du monde et de l'histoire. Mais les chemins de sa providence nous sont souvent inconnus. Ce n'est qu'au terme que les voies nous seront pleinement connues. Les voies, les chemins, hein, par lesquels, même à travers les drames du mal et du péché, Dieu aura conduit sa création jusqu'au repos de ce Shabbat définitif en vue duquel il a créé le ciel et la terre. Donc là, le mot important, vous voyez, c'est « ce n'est qu'au terme ». Voilà. Sur cette terre, comment Dieu va s'y prendre, comment Dieu s'y prend dans ma vie personnelle, évidemment dans la vie de l'humanité, ça nous dépasse. On ne sait pas. Mais on sait qu'on ne sait pas, mais on sait que Dieu va le faire. C'est ça la foi et l'espérance. Hein? Et au terme, hein, nous verrons, nous connaîtrons, comme dit Jésus à Julienne de Norwich, tu verras toi-même que tout sera bien. Au terme, nous comprendrons comment mystérieusement Dieu s'y est pris pour que tout ce qui nous arrive, tout ce qui arrive dans ce monde d'une certaine manière, que Dieu au minimum permet, même quand il ne veut pas le mal, Dieu, je suis pas en train de vous dire que Dieu veut le mal, mais ce que Dieu laisse faire, ce que Dieu permet, il a la puissance de le tourner en bien. Donc voilà pour finalement quelque chose assez général finalement sur l'espérance, mais qui est quand même très important. Alors, si on affine un petit peu, donc là, je pense que vous avez compris, hein. Forcément, on doit avoir le ciel, la vie éternelle. Sinon, en fait, on parle pas de l'espérance théologale, sinon. Hein. Alors, cette espérance théologale, c'est ce vers quoi nous allons. Hein. Thérèse de l'Enfant Jésus, elle dit, par exemple, dans une de ses poésies très connues, Vivre d'amour, elle dit, Dieu sera ma grande récompense. C'est génial, ça. Voilà. Dites-vous ça. Dieu sera ma grande récompense. Dieu sera votre grande récompense. Lui, il n'oublie rien. Il y a un texte dans le livre des Proverbes, je crois, mais je ne me rappelle plus la référence, mais qui dit quelque chose de magnifique. Dieu tient compte de tout acte de charité. On revient à l'histoire de l'épingle ramassée avec amour. Mais ça, c'est très important. Hein. Je reviens à quelque chose que j'ai dit tout à l'heure. Nos vies ne sont pas insignifiantes pour Dieu. Et ce qui va donner finalement un sens fort à votre vie, justement, c'est la foi, l'espérance et la charité. Donc, Dieu sera votre grande récompense. Ça, c'est vraiment notre espérance. Dieu se donnera lui-même à nous. Dieu nous donnera tout. Il nous donnera son amour, il nous donnera sa gloire. Tout cela s'est décliné dans la parole de Dieu. Si on revient à la Sainte Vierge et qu'on regarde Marie Immaculée Conception. Bon, en quoi ça nous regarde ? Ben, Marie Immaculée Conception, c'est Dieu nous a justifiés en son Fils. Il a justifié Marie. Il nous a justifiés. Saint Paul nous dit, Dieu nous a justifiés dans son Fils. Il nous a rendus justes. Il nous a rendus justes à ses yeux. Saints, immaculés. Sans tache, beau. Et ce que Marie a vécu par anticipation, pour elle-même, en vue de sa mission, nous le vivons déjà maintenant et en espérance. Donc, ça, c'est pour vous dire l'objet de l'espérance. Tranquille, tout l'héritage, vous êtes des fils et des filles de Dieu. Hein ? Vous y êtes pour rien. C'est Dieu qui le veut et qui le fait et qui le fera. Et au ciel, vous aurez tout l'héritage.
ça devrait nous réjouir. Bon, après, sur Terre, on avance dans l'espérance, avec ce que ça signifie. Mais voyez, vous êtes fils dans le Fils. Fils et fille bien-aimés, c'est donné par Dieu. Vous n'avez rien à faire pour ça, seulement de dire oui, d'accord, je suis d'accord. Et au ciel, on aura tout l'héritage. Et on l'a déjà sur cette terre, jour après jour, par la grâce. Hein. Et au ciel, on aura tout. Alors, si on regarde Marie, on regarde aussi le bout de sa vie, c'est l'Assomption. L'Assomption de Marie, c'est la glorification parfaite d'une créature humaine qui n'a fait que... Qu'est-ce qu'elle a fait ? Elle a dit oui. Elle a dit oui à Dieu. Elle lui a dit, voici ta servante. Et, si vous voulez, Marie en soi, elle est petite, elle est faible, elle est fragile. C'est une créature humaine. Elle dit oui au début, elle dit oui chaque jour, et elle dit oui à la fin. Enfin, c'est ça la vie de Marie. Et ça, de ce point de vue-là, ben, on peut tout à fait faire comme elle. On a le péché qui nous entrave, mais voilà. Avec la grâce de Dieu, avec la Sainte Vierge, jour après jour, on avance. Alors Marie, dans l'Assomption, le mystère du 15 août, Marie qui monte au ciel avec son corps et son âme, hein, qui est déjà dans la gloire de Dieu pleinement avec son corps et son âme. Ça, c'est la promesse qui nous est faite à nous. Voilà. J'espère quoi ? J'espère une existence immortelle. Alors, on passe par la mort, Marie aussi d'ailleurs, mais existence éternelle, immortelle. Vous ne mourrez plus jamais. Alors, la Sainte Vierge, voilà, elle est déjà dans la gloire de Dieu. Et tout à l'heure, on l'a entendu dans la prière du jubilé. Hein. Dieu, qui notre espérance, elle est l'attente des cieux nouveaux, de la terre nouvelle, la victoire sur le mal et la gloire que Dieu va manifester pour toujours. Hein. Voilà. Saint Paul nous le dit à multiples reprises. Vous pourrez lire le chapitre 5 de l'Épître aux Romains, qui est magnifique sur l'espérance. Et saint Paul dit, nous mettons notre fierté dans l'espérance. Quelle espérance ? D'avoir part à la gloire de Dieu. C'est autant de manières de dire la même chose. Vous êtes héritier de Dieu, vous avez part à la gloire de Dieu. Vous aurez part à la gloire de Dieu. Et pas seulement votre âme, aussi votre corps. Hein ? Nous espérons la vie éternelle et la vie éternelle pour nos corps. Nous espérons la résurrection de la chair. Ces petites choses comme ça, on n'y pense pas toujours. Dieu nous le promet, Marie le vit déjà. Et donc, c'est comme une preuve que c'est pour nous. C'est pas seulement pour Jésus qui lui était Dieu. C'est aussi pour nous. Un autre point sur lequel je voulais évoquer, parce que on en a peut-être pas suffisamment conscience, l'espérance, l'objet de l'espérance, c'est pas seulement la vie éternelle, la résurrection de la chair, la gloire de Dieu, l'héritage, de tout ce que Dieu veut nous donner, c'est tout ça. Tout ça, c'est un peu, finalement, on sait même pas comment dire ce que ça, voilà, et voyez, c'est l'amour de Dieu, et ça se décline de différentes manières. Mais il y a autre chose que nous espérons. C'est la venue glorieuse de Jésus, qui mettra d'ailleurs un point final au mal, à notre vie si on est encore là lorsqu'il reviendra. Voilà, la victoire pleine de Jésus dans sa venue glorieuse. Et là, je voudrais juste vous faire remarquer, vous l'avez certainement remarqué bien sûr comme moi, dans la nouvelle traduction du missel francophone, on a remis quelque chose qui était bien sûr dans le missel en latin. C'est la petite prière que le prêtre dit entre le Notre Père et lorsque l'on dit la doxologie, car c'est à toi qu'appartiennent. Entre les deux, le prêtre dit une prière, on appelle ça l'embolisme. Et dans cette prière, on entend « Délivre-nous de tout mal, Seigneur, donne la paix à notre temps, soutenu par ta miséricorde, nous serons libérés de tout péché, à l'abri de toute épreuve. » Nous qui attendons, nous qui espérons, c'est la même chose, nous qui attendons que se réalise cette bienheureuse espérance, l'avènement de Jésus-Christ, notre Sauveur. Voilà. Avant, on avait la même chose, mais on n'avait pas la bienheureuse espérance.
On avait simplement, enfin, nous attendons que se réalise l'avènement de Jésus-Christ, notre Sauveur. Mais voyez, c'est très important qu'on ait rajouté la bienheureuse espérance, parce que justement, c'est ça notre espérance. L'avènement de Jésus-Christ, notre Sauveur, sa venue dans la gloire, sa victoire pleinement manifestée. On attend ça. L'espérance des cieux nouveaux et de la terre nouvelle, si vous voulez approfondir, vous pourrez lire le catéchisme, les numéros 1042 à 1050. Ça nous explique ce que l'Église croit lorsqu'elle dit que nous espérons les cieux nouveaux et la terre nouvelle. Les cieux nouveaux et la terre nouvelle, la manifestation de la victoire de Jésus, la glorification, la résurrection de la chair, tout cela, ce sont autant de dons de Dieu qui font partie de ce qu'on appelle la fin des temps, avec la bienheureuse espérance de la venue de Jésus. Hein, et ça se déploiera dans différentes choses, voilà, qu'on évoque avec ces différents aspects. Et donc on peut creuser, voilà, mais c'est pas l'objet tout de suite. Alors peut-être je vous parle quand même un peu plus de la Sainte Vierge. Donc grandir dans l'espérance théologale avec Marie, comme Marie. Donc Marie, c'est la mère de l'espérance, on l'a entendu. C'est pas seulement un titre, parce qu'elle l'a vécu, l'espérance. Elle l'a vécu dans la nuit, elle l'a vécu dans l'épreuve. Il y a une parole du livre de Judith dans l'Ancien Testament que l'on peut attribuer à Marie comme une prophétie. Judith, chapitre 13, verset 19, qui est vraiment très belle. « Jamais l'espérance dont tu as fait preuve ne s'éloignera du cœur des hommes, mais ils se rappelleront éternellement la puissance de Dieu. Jamais l'espérance dont tu as fait preuve ne s'éloignera du cœur des hommes, mais ils se rappelleront éternellement la puissance de Dieu. » Donc cette parole qui est dite à Judith, mais qui finalement qui est attribuée à la Sainte Vierge par la liturgie, c'est ce que nous vivons. Hein. Marie, elle a fait preuve d'une telle foi, d'une telle espérance, d'une telle confiance dans les promesses de Dieu, qu'on en parle, enfin, on ne cesse jour après jour, de génération en génération, de louer Marie pour sa foi, pour son espérance. Et en même temps, vous voyez, on ne loue pas seulement Marie. On loue l'espérance de Marie, et il nous est dit, les hommes se rappelleront éternellement la puissance de Dieu. Vous voyez, quand, en regardant Marie dans sa foi, dans son espérance, ça nous tourne vers Dieu. C'est Dieu qui, en Marie, avec Marie, a mis en œuvre sa puissance. Et donc, ce que Dieu a fait avec Marie, il le fait avec nous. Je voudrais simplement vous réévoquer la Vierge du Samedi Saint, Marie le Samedi Saint. Donc Jésus est mort, Jésus a été déposé dans ses bras, Jésus a été mis dans un tombeau et on a roulé la pierre. Hein? C'est fini, il n'y a plus d'espérance. Tant qu'il y a de la vie, il y a de l'espoir, dit le dicton populaire. Bon, quand il n'y a plus de vie, voilà. Donc le sort du Vendredi Saint, c'est fini. Hein? Il y en a une seule qui va croire et espérer contre toute espérance humaine, c'est Marie. L'espérance, dit le pape François à propos de Marie, et c'est aussi pour nous, c'est pour ça que je vous le lis, l'espérance est cette capacité de croire au-delà des raisonnements humains, de la sagesse et de la prudence du monde. L'espérance est cette capacité de croire en l'impossible. Vous connaissez certainement cette parole du livre de Job qui charmait le cœur de la petite Thérèse parce qu'elle y voyait justement la confiance maximale. Job qui dit, c'est une des traductions, « Combien même Dieu me tuerait, j'espérerai encore en lui. » Quand nous, on écrit, enfin, je ne sais pas, mais combien Dieu me tuerait, j'espérerais encore en lui. Bon, quand on est mort, je ne sais pas si on espère encore, mais voyez la force de cette parole. Hein, elle est extrême. Et c'est pour ça qu'elle charmait la petite Thérèse qui voulait avoir une confiance
au-delà de tout, espérer contre toute espérance. Hein, cette parole que l'on connaît, hein, qui est dans l'épître aux Hébreux, qui nous parle de Abraham. Il a espéré contre toute espérance. Et Marie, encore plus qu'Abraham, elle a espéré contre toute espérance. Elle a cru en l'impossible. Voilà, donc l'espérance, c'est cette foi que Dieu va maintenir ses promesses, que Dieu est fidèle à ses promesses, quand tout prouve le contraire. Là, c'est l'espérance poussée au maximum, évidemment. Et donc, dans notre vie, à nous, comme chrétiens, qui avançons jour après jour, hein, vers le ciel, c'est important de s'armer pour espérer. Alors, je vais redire des choses à partir de la vie de la Sainte Vierge. Armer pour espérer. Prendre les armes, et les bonnes armes. La première, je l'ai dit tout à l'heure, c'est la grâce, c'est le Saint-Esprit. Par nous-mêmes, par nos forces, tout ce que je viens de dire, surtout quand c'est très très très dur, c'est pas possible. Donc Marie, elle était pleine du Saint-Esprit, remplie de l'Esprit-Saint, remplie de grâce, remplie de, voilà, de cette action puissante de l'amour de Dieu en elle. Elle était pleine parce qu'elle était pleinement ouverte. Il n'y avait pas de fermeture. Il n'y avait rien qui disait non en elle. Donc en nous, c'est un peu plus compliqué. On peut ouvrir, on peut fermer les portes. Mais voilà, le tout c'est de toujours ouvrir, hein, et de toujours réouvrir. Faut pas avoir peur du péché et de tout ça. Hein. Tout concourt au bien de ceux qui aiment Dieu. Ça va ? Donc vous dites pas ouais, mais pour Marie c'est facile. Non, c'est pas plus facile. Hein. Donc soutenu par la grâce de Dieu, soutenu par le Saint-Esprit. C'est la première arme, c'est de croire. En fait, c'est de se dire, oui, je sais que je ne suis pas capable, tout seul. Hein? Mais Dieu me donne sa grâce. Ça, vous pouvez en être sûr. Donc, on revient à l'introduction. L'espérance comme vertu théologale, c'est un don de Dieu. Hein? Et donc, je vais vivre soutenu par la grâce de Dieu. Le bon Dieu, il n'a pas donné son don et il est parti. Hein, c'est tous les jours qu'il nous donne sa grâce. Bien sûr, on peut aussi la demander, la mendier. Mais encore une fois, celui qui veut pour vous, celui qui veut pour toi le bonheur, la vie éternelle, la gloire, c'est Dieu. Vous comprenez ça? Il veut nous le donner. Donc, il va pas nous dire, je veux te donner ça, et puis maintenant je te laisse là, tout seul, débrouille-toi. Non. Donc, Dieu veut nous donner, hein, et il va nous donner sur le chemin, parce que pour le coup, on est en chemin. Donc, c'est tous les jours un petit peu. On n'a pas tout d'un coup. Hein, on a ce qu'il nous faut pour avancer jour après jour. Comme Marie, elle n'a pas tout compris, elle n'avait pas tout à la fois. Elle a avancé jour après jour. Alors, donc ça, c'est la première chose. La première arme, c'est se dire que je vais recevoir la grâce. La deuxième chose, c'est la parole de Dieu. Marie, elle a vécu de foi et d'espérance soutenue par la parole de Dieu, par les promesses de Dieu. Et on connaît tous, bien sûr, cette attitude du cœur de Marie. Marie retenait toutes ces choses, tous ces événements, toutes ces paroles, événements dans son cœur. Cette parole, elle est dite deux fois dans l'évangile de Luc. Après l'épisode des bergers à la crèche, là, je me trompe pas, c'est ça? D'un coup, j'ai peur de me tromper. Mais, enfin, peu importe. C'est toujours quand elle ne comprend pas. Vous croyez qu'elle a compris, Marie, tout ce qui se passait là? Et la deuxième fois, c'est après le recouvrement de Jésus au temple. Elle n'a pas compris, et on nous dit, Marie retenait tous ces événements dans son cœur, toutes ces paroles. Et donc ce que Jésus lui a dit, elle va peut-être le comprendre le samedi saint. Pourquoi m'avez-vous cherché? Ne savez-vous pas que je devais être aux affaires de mon père? Oui, là je fais ma mission. Vous voyez, donc elle va garder ça. Ça c'est intéressant de se dire que la parole de Dieu va habiter le cœur de Marie, pas d'abord quand c'est facile. Mais surtout quand c'est difficile, quand c'est éprouvant, quand c'est dur,
quand elle ne comprend pas, quand c'est obscur. Mais vraiment, vous voyez, la parole de Dieu. Et la parole de Dieu, c'est vraiment une arme très forte dans notre vie de foi. Hein. Vous pourrez

Voilà. Et en même temps, ce sont des louanges parce que celui qui dit ça le dit comme un croyant qui espère que Dieu va pas le laisser au fond de son trou, au fond de son gouffre, livré à ses ennemis, etc. Donc dans les psaumes, vous avez plein de paroles d'espérance. J'espère le Seigneur, j'espère en sa parole. Espère le Seigneur, sois fort et prends courage. Espère le Seigneur. Il y en a je ne sais pas combien. Aujourd'hui, avec un ordinateur, c'est facile parce que vous prenez une Bible en ligne, vous tapez espérance, vous allez trouver tout. Sinon, vous prenez une concordance, ça existe, c'est un livre en papier. Vous prenez le mot espérer, espérance, et voilà. Vous avez toutes les références dans la parole de Dieu. Donc, les psaumes, regardez, lisez les psaumes. Ça, c'est des super prières d'espérance parce qu'elles sont enracinées sur la terre, mais elles regardent vers le ciel. Elles sont enracinées dans le réel qui est souvent galère, souvent très dur, mais elles sont enracinées dans la foi que Dieu est fidèle à ses promesses. Alors, un autre livre plein d'espérance, c'est le livre des Maccabées. Le premier et surtout le deuxième, vous savez, c'est ce livre des martyrs d'Israël. Les martyrs, c'est le summum de l'espérance, évidemment. Quand vous êtes à la porte de la mort, alors là, soit on espère, soit on n'espère pas. Pourquoi les martyrs ont pu donner leur sang? Parce qu'ils espéraient. Sinon, c'est de la folie. Voyez. Et donc, dans le livre des Maccabées, vous avez de magnifiques paroles sur l'espérance. Par exemple, c'est dans l'histoire de la mère avec ses 7 fils, vous savez, qui vont mourir en une seule journée, là. Mais qui nous dit... Ah non, ça c'est l'histoire pas de la mère, c'est l'histoire du vieillard juste, hein, qui refuse de faire semblant de manger du porc, etc. Et il est dit de lui, s'il n'avait pas espéré que ceux qui avaient succombé ressusciteraient, la prière pour les morts était superflue et absurde. S'il n'avait pas espéré, ils espéraient en la résurrection. C'est pour ça qu'ils se sont laissés tuer. Hein. C'est pour ça qu'ils ont préféré rester juste devant Dieu. Il y a aussi une phrase magnifique dans le premier livre des Maccabées, chapitre 2, verset 61. Retenez donc bien ceci de génération en génération. Tous ceux qui gardent l'espérance auront la force de résister. Ça, c'est pour nous aujourd'hui. Retenez bien ceci de génération en génération. Tous ceux qui gardent l'espérance auront la force de résister. C'est aussi pour nous ça. Parfois on se dit, oh, est-ce que j'aurai le courage de témoigner de Jésus jusqu'au bout? On n'en sait rien. Présentement, on n'en sait rien là. Mais là, vous avez une parole de Dieu qui vous dit, tous ceux qui gardent l'espérance auront la force de résister. Pas en eux-mêmes, mais la force du Saint-Esprit, la force de la grâce de Dieu. Alors, la fameuse citation avec la maman admirable qui voit mourir ses 7 fils dans la journée, 2 Maccabées 7:20, c'est un sacré témoignage. Leurs mères furent particulièrement admirables et dignes d'une illustre mémoire. Voyant mourir ses 7 fils en l'espace d'un seul jour, elle le supporta vaillamment. Vous savez pourquoi? Qu'est-ce qu'elle dit la parole? Elle le supporta vaillamment parce qu'elle avait mis son espérance dans le Seigneur. Et la sagesse nous dit au chapitre 3, verset 4, livre de la sagesse, « Au regard des hommes, ils ont subi un châtiment, mais l'espérance de l'immortalité les comblait. » Voilà. Bon, et je vous donne quelques citations, il y en a plein comme ça. Donc, je vous parle de ça parce que la parole de Dieu est une arme dans la foi et dans l'espérance. Une arme solide. C'est important de connaître des versets par cœur pour les avoir, je dirais, dans sa main, dans son cœur, comme une arme quand on en a besoin. Ah, il y en a une qui est extraordinaire dans les psaumes, psaume 118, verset 81. 118, verset 81. Celle-là, elle est pour nous, peut-être pour l'un parmi vous plus que pour d'autres, mais usé par l'attente du salut, j'espère encore ta parole. Elle est forte cette parole, usé par l'attente du salut. Vous voyez, j'espère encore.

0: ta parole. Seigneur, je suis usée là. C'est dur, ça met du temps à venir. Qu'est-ce que tu fais? Voyez, je suis fatiguée. J'espère encore ta parole. Il y a plein de, il y a des paroles de Dieu qui commencent par je sais. Et je sais, c'est comme des affirmations de la foi, de la, l'espérance que nous avons en Dieu. Par exemple, alors celle-là, c'est pareil, elle est forte, hein. Psaume 118, verset 75. Seigneur, je le sais, tes décisions sont justes. Tu es fidèle quand tu m'éprouves. C'est fort, mais c'est exactement, vous voyez, tout concourt au bien de ceux qui aiment Dieu. Je le sais, je le crois, tes décisions sont justes. Ça ne veut pas dire je les comprends, mais elles sont justes. Tu es fidèle, tu es encore fidèle. Tu prends soin de moi quelque part, vous voyez, tu cherches, Dieu cherche votre vrai bien lorsqu'il vous éprouve. Je tremble en vous disant ça. Je sais que c'est pas rien de traverser l'épreuve, quelle qu'elle soit. Mais quel est le bien que Dieu va tirer de l'épreuve, hein? Ah, il y a cette phrase admirable de Job. Parce que alors Job, vous connaissez le livre de Job, hein, et voilà, c'est un grand spécialiste en matière d'épreuve et d'espérance. Job 19, chapitre 19, verset 25. Je sais, vous voyez, c'est encore un je sais, moi, que mon Rédempteur est vivant, que le dernier, il se lèvera sur la poussière. Donc là, vous avez Job dans la tombe, quoi, en gros, et il est encore capable de dire, je sais que mon Rédempteur est vivant et que le dernier, il se lèvera sur la poussière. Et donc cette affirmation, finalement, la puissance de Dieu même sur la mort. Hein? Job, chapitre 42, verset 2. Il faut remplir votre petite besace de toutes ces paroles, vous voyez, parce qu'on en a besoin régulièrement. Job 42, verset 2. Je sais que tu peux tout et que nul projet n'est pour toi impossible. Je sais que tu peux tout, Seigneur. Comment tu t'y prends? Quand est-ce que tu le fais? Ça, c'est encore une autre question, mais je sais que tu peux tout et que nul projet n'est pour toi impossible. Rien n'est impossible à Dieu. Et je vais terminer avec les béatitudes. Parce que les béatitudes, c'est finalement un peu le sommet de la prédication de Jésus en matière d'espérance. L'espérance chrétienne, dit le catéchisme au numéro 1820, l'espérance chrétienne se déploie dès le début de la prédication de Jésus dans l'annonce des béatitudes. Les béatitudes élèvent notre espérance vers le ciel comme vers la nouvelle terre promise. Elles en tracent le chemin à travers les épreuves qui attendent les disciples de Jésus. Jésus ne nous a pas promis que ce serait facile, mais nous pouvons être sûrs qu'il sera notre grande récompense. Et donc les béatitudes, vous pourrez les méditer, c'est un chemin d'espérance parce que ce sont des promesses qui ne sont pas encore réalisées, ou pas complètement. La réalisation de chaque béatitude, sauf la première et la neuvième, sont au futur. Donc, c'est une promesse. Hein. Heureux ceux qui pleurent, ils seront consolés. Heureux les doux, ils recevront la terre en héritage, la terre promise, le ciel. Heureux ceux qui ont faim et soif de la justice, ils seront rassasiés. Heureux les miséricordieux, ils obtiendront miséricorde. Heureux les cœurs purs, ils verront Dieu. Heureux les artisans de paix, ils seront appelés fils de Dieu. Et on a deux béatitudes au présent, la première et la dernière. Heureux les pauvres de cœur, car le royaume des cieux est à eux. Heureux ceux qui sont persécutés pour la justice, le royaume des cieux est à eux. Voilà. Que le Seigneur nous donne dans notre acte de foi et d'espérance de la joie, du bonheur. Une part de ce bonheur qu'il nous promet et que nous attendons, que nous espérons, le bonheur du ciel, hein, que nous goûtons déjà sur la terre, pèlerin d'espérance, vous voyez, un pèlerinage, on part d'un point et on va vers un but. Donc que le Seigneur vraiment fasse de nous des pèlerins d'espérance qui traversent cette vie, qui est parfois une vallée de larmes, souvent même, avec dans le cœur cette confiance inébranlable que Dieu ne nous décevra pas. À la fin, tout sera bien, tout. Tout concourt au bien de ceux qui aiment Dieu. Et que vous avez du prix aux yeux de Dieu, que nous avons du prix aux yeux de Dieu, que Dieu nous aime et veut tout nous donner et se donner lui-même à nous. Dieu sera, et déjà sur cette terre, notre grande récompense. Voilà, que la Sainte Vierge, qui est la mère de l'espérance, qui a espéré avec nous, avant nous, pour nous. On n'espère pas que pour soi-même. Hein. Comme chrétien, on espère pour tous. Voyez, unis à Marie. Marie n'a pas espéré pour elle-même, elle a espéré pour nous. Donc vos actes de foi et d'espérance, ils ont une portée plus grande que votre propre vie, hein, comme cette histoire de la petite épingle de Thérèse. Donc n'oubliez pas ça non plus, vos vies, elles peuvent prendre une dimension d'éternité grâce à la foi et à l'espérance théologale, à la charité théologale, aux vertus théologales vécues. Votre vie est bien plus grande que votre vie. Et ça, vous ne le verrez qu'au ciel. Mais alors au ciel, ça va être un festival, quoi. Ça va être un feu d'artifice, mais on n'imagine pas. Parce que tout cela, ça va nous être révélé. Tout ce que nos vies ont porté. Et tout ce que nous nous devons aussi les uns les autres. Donc chrétiens, on a l'espérance, on l'a aussi pour ceux qui ne l'ont pas. Donc le Seigneur compte sur nous, c'est aussi une responsabilité. Et la Sainte Vierge, elle compte sur nous, elle a besoin de nous. On n'a pas besoin d'être fortiche, voyez. Le peuple des béatitudes, c'est un peuple petit et humble, mais qui met sa foi, son espérance dans le Seigneur, qui s'appuie sur le Seigneur.
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1: 3 heures. 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

Dans sa poche, le père emporta les nuits. Il choisissait, toujours assez loin des routes, des endroits mi-prairie, mi-faubourg agricole, où les sentiers dévalaient vers l'eau du côté des moulins. En ces après-midi de dimanche, le paysan reste chez soi et souvent y laisse ses vaches. Toute la campagne n'était que solitude, coups de brise, ardeur des débuts d'été. Quelques cloches de vêpres, hasardeuses, prodigieusement lointaines, amenées par le vent du midi, bourdonnaient comme d'autres insectes. Le père expliquait que toutes ces émotions, sous leurs vêtements d'images célèbres, avaient une place, un sens, l'un et l'autre précis, dans la suite des circonstances sentimentales dont Musset a fait les nuits. C'est au lecteur de trouver cette suite, avec une clairvoyance aussi délicate qu'il pourra, sous peine de comprendre à faux. Il se gardait bien d'éviter les textes brûlants. J'aime et je veux pâlir. J'aime et je veux souffrir. J'aime et pour un baiser, je donne mon génie. Cette frénésie éclatant après la plus écrasée résignation, une lassitude d'intensité égale la compense. Partout où, sans cesse altérée de la soif d'un monde ignoré, j'ai suivi l'ombre de mes songes, partout où le long des chemins, j'ai posé mon front dans mes mains. Sans parler de ce rythme de glas ni de ces magnifiques voyelles funèbres qui te semblent du contenu sentimental, le père continuait dans le silence de son fils. L'âme de Musset, l'âme passionnée, est toute ondulation, abattement puis excitation, affaiblissement après frénésie. C'est une loi qu'on atteigne l'affaiblissement final de toutes les grandes émotions, amour ou deuil. Le père les mêlait comme de l'eau au vin, que par des mouvements périodiques. De ces secousses de l'âme sévères, et seulement les plus expressifs, ne nous donnent que quelques-unes. Imagine au reste, au lieu de tuer Pyrrhus, se laissant le temps de s'apaiser, ce qui serait préférable pour tout le monde. Le petit visage d'Augustin est tendu, fermé, sans confidence. Cette frénésie d'amour a dû se sentir en passant, tombée en eau profonde, avec quelques ronds tranquilles. Il longeait d'épaisses clôtures en ronces, chèvrefeuilles et saules, bordant des carrés d'herbage fermés comme des jardins. Sur les graminées intactes d'avant les fauchaisons, les souffles passaient, retroussant l'herbe, montrant les dessous en peluche bleuâtre, courbant tout le pré pour un long salut végétal de la plus docile grâce, à jamais inconsciente. Ce soir même, Augustin s'aperçut qu'il ne pourrait dormir. Madame Méridier avait dû chercher, dans cette vieille maison pleine de recoins, quelques cabinets faciles à disposer en chambre à coucher pour un enfant grandissant. Le cabinet regardait, non pas la rue, mais cette partie de la campagne bordant immédiatement la ville. Culture, enclos, espaliers, premiers arpents de prairie à pommiers. Il les dominait par l'intermédiaire d'une creuse, très étroite courette, voisine d'autres où coulait une fontaine et le regard l'enjambait d'un bond. Comme les fenêtres n'avaient pas changé de dimension en passant d'une façade à l'autre, celle qui éclairait ce réduit baptisé chambre occupait toute la muraille intérieure. En l'ouvrant pour la nuit, on dormait à peu près dans les potagers et les arbres. Les odeurs immédiates, carrés de légumes, arômes de la terre, des buis et des vergers, petits Roland honteux partis des courettes, se laissaient traverser par de grandes fumées voyageuses, de bois ou d'herbes, en lente dérive au-dessus des prairies. Ces parfums froids, flottant sur les jardins, apparaissaient dans toute la distinction de leurs détails et de leurs composantes, exaltés contre la fraîche immobilité du crépuscule. Tout prenait une netteté reposée. Tout ce qu'on goûtait se goûtait mieux. C'était un de ces soirs interminables où le ciel est si long à perdre le sombre bleu d'avant les fourmillements stellaires. À travers d'immenses distances silencieuses, Augustin entendit, venant de très loin du côté des sablons,
une sonnerie de corps aux rugosités minutieuses et presque dessinables, d'une réduction de volume extrême et d'une dimension de joujou, vue par le gros bout d'une lorgnette pour son, exténuée à la fois et précisée par la nuit. Le mot « désiré », employé seul, sans explication, sans complément d'aucune sorte, ne présente pas de sens intelligible. Et cependant, c'est bien cela, de cette langueur aveugle, de ce désir aux yeux crevés, Augustin ne peut même pas dire s'ils sont joie ou souffrance, ou les deux à la fois. Mais qu'est-ce qu'il y a donc, ce soir, précisément ce soir, dans ses nerfs et dans son cœur? D'habitude, c'est beaucoup plus simple. S'il est joyeux, s'il est triste, il dit « je suis joyeux » ou « je suis triste ». Mais cette douceur violente, ce cœur gonflé à pleurer, cette sorte d'absurde trouble de cause de... Oui, précisément, à cause de quoi? Augustin ne l'a jamais senti encore. Il sangloterait de ne pas savoir où tend son désir. C'est sans doute de la fièvre, tout simplement. Ou encore de l'agacement. Ou peut-être aussi ce mélange de sonneries de corps, de lune et de nuit d'été. Ces choses si banales. La nuit, la belle nuit, la nuit pleine et immense. De vastes nappes de lait lunaire ont coulé sur les jardins. Quand elle se cachait derrière les maisons, la lune envoyait tout juste une tache géométrique ayant la forme de leur intervalle, un enduit de lune posé sur le sol. Elle luit maintenant, large et royale, comme dans les vers des Viranus. La belle nuit. Un vague demi-jour pénètre jusque dans la chambre, tire la serviette de l'ombre, applique sur le pot à eau convexe des lunules en vernis vif, indique 11h15 sur la petite montre d'acier. Parce que le temps employé aux besognes courantes, aux textes de difficultés dites moyennes, fut nécessairement très court pendant toute sa classe de première, Augustin eut le loisir de meubler ses chambres intérieures avec lenteur, choix et délice. Une certaine déception se mêla aux délices. Le nouveau professeur, M. Bougaud, juste sorti de l'école normale, annonçait son dessein d'insister sur ce qu'il appelait la partie idée de l'histoire littéraire. Le libéralisme universitaire devant ouvrir à tout un cœur aéré des bras pleins d'accueil.

Quelque chose de vague et d'ambitieux habita précisément cette partie idée. Les généralités dites philosophiques rendirent un son grêle sans qu'Augustin sût bien quel devait être le son plein. Des éclaircissements brumeux éclairèrent peu et l'on ne pouvait dire au juste où commençait le mal éclairci. Un continuel usage de termes abstraits, traînant en laisse des métaphores, jetait, selon Augustin, de décevants reflets sur une obscurité essentielle. Son père n'avait pas en vain souri devant certaines idéologies et expliqué ses sourires. Les vérités éternelles, disait M. Méridier, ne se dévoilent pas qu'aux yeux portant lunettes de philosophes. Ces demi-ténèbres, cependant, finirent par avoir leur charme de clair-obscur. Pendant tout un mois de printemps précoce, baigné de pluie, chauffé d'un soleil si frais qu'on l'arrosait sans doute en même temps que les fleurs, de beaux mots s'enchâssèrent dans la prose de Taine, lourd de destin et de richesse, énigmatique, mi-lumineux, plein de prolongements, de couleurs et d'échos, ajournant leur secret dernier. Au demeurant, peu importait. Tout était provisoire, tant les lumières que les ignorances. Tout durerait un an juste et disparaîtrait d'un seul coup, en philosophie, au lever d'un prodigieux matin. Pour la première fois, Augustin allait cesser de s'alimenter exclusivement de la pensée paternelle. Certes, il lui devait encore beaucoup, mais tous deux avaient conscience d'un certain allongement du lien qui les unissait. Quelque chose dans leur intimité, et le soin même qu'ils mettaient à l'entretenir, trahissait cette fine et invisible fêlure, née de rien autre que du temps. Tout restait parfaitement semblable. Dans leur bureau commun, le petit poêle imita tout l'hiver le ronflement des précédents hivers. Mais ni ces ronrons de chats heureux, ni les photographies, épuisées par leur persistance, ne s'ajustaient au temps nouveau. Douloureux pour Augustin, cet état l'était encore plus pour le père, parce qu'il avait commencé une seconde jeunesse tout holocauste, où rien ne comptait plus que son fils. Il ne savait pas dire « il faut qu'il croisse et que je diminue ». Une vieillesse précoce du résigné, mal résigné, s'ajoutait à son âge. Après Augustin venaient deux filles, puis un gros balourd de garçonnet coléreux, puis une petite de 2 ans, fragile et pâle. Tout cela s'éternisait aux mains maternelles. Monsieur Méridier faisait encore semblant de parler de sa thèse, comme si la rédaction en fût chose assurée, allant de soi, un peu retardée seulement, par le manque de loisirs, de voyages et de joie. Mais un ouvrage tout voisin venait de voir le jour, écrit par un autre. Il eût fallu dépoter, changer de terrain. Il n'en sentait pas la force. Les notes restaient dans les chemises bleues, au rayon d'en bas, à côté des cartons personnels inconsultés depuis nombre de mois. « Il peut te rendre de bons services, » dit-il de son collègue M. Bougot. Son rationalisme est clair, rapide, étroit, dans la tradition du XVIIIe. Il ne faut pas toujours regarder par la même fenêtre. Évidemment, il simplifie. Évidemment aussi, les cadres durs et les fausses évidences. Ainsi dosait-il réserve et compliments en des mélanges à teneur acide. Il avait croisé ses deux jambes maigres et continuait de jouer avec son lorgnon, l'enlevant et le remettant devant ses yeux plissés. Tout d'un coup, « Tiens, j'aurais dû demander la chaire de rhétorique quand elle s'est trouvée vacante. » Il feignait d'ignorer qu'il avait peu de chance pour qu'elle lui fût confiée. Il savait qu'il édifiait dans l'imaginaire seul terrain de ses revanches. Il savait qu'Augustin le savait. Nous aurions fait ce travail ensemble. C'était une dissertation sur l'inspiration religieuse de Chateaubriand et du romantisme. « Nous l'avons fait ensemble, papa. Ceci vient de toi, et ceci. » Il rayait la marge de coups d'ongle. « Cela ne fait rien. J'aurais dû. » Les succès scolaires continuèrent, mais Augustin ne pouvait préciser ce qui rendait plus petite l'échelle à laquelle il se mesurait. Une sorte de respect lui venait désormais de ses camarades.
Il y avait des blancs laissés dans les versions jusqu'à ce qu'il parût le lendemain matin. La cour des grands, où on le voyait quelquefois, gardait sa répugnance, mais celle-ci logeait comme à l'étage inférieur, hors du contact. Coupé parfois de fangeuses confidences, des discussions entre les meilleurs élèves, ardentes et générales, proposaient des explications de l'univers. Marguillier ne rédigeait plus ni roman ni mémoire, mais un projet de réconciliation du capital et du travail sur des bases entièrement nouvelles, comportant des articles vides encore, mais déjà numérotés. Il le publierait pour les prochaines élections législatives, ou plutôt non, pour celles d'après. Appia, pratique, menait des rêves de médecine coloniale, échelonnait des traitements où figuraient les centimes. Quant à Vatton, ses compositions françaises continuaient d'être dolentes et d'un tour heureux. Il arrivait qu'il fût second. Partout ailleurs, il s'effondrait, il était doux. Il s'exerçait à une sombre mélancolie. Surgissant du banc de pierre contre le cadavre de l'acacia, il se dressait, poussé par les dieux. Il criait alors des vers d'Hérédia, de Sully Prudhomme, de Lecomte de Lisle, tous ceux à qui les morceaux choisis de Marcoux conféraient la notoriété, dans un supplément en petits caractères consacré à la poésie contemporaine. Il cachait jalousement ses propres vers. On savait toutefois qu'il serait publié sous le pseudonyme de Justine Printemps. Ce fut dans cette classe que la grande question se posa vraiment pour la première fois. Depuis sa petite adolescence et son premier contact avec la vie universitaire, les sentiments religieux d'Augustin avaient eu maintes occasions d'éprouver, contre des thèses inverses, la résistance de leur métal. Ces secousses passaient vite, elles figuraient comme péché léger au bilan hebdomadaire. Elles étaient justiciables de la courte et drastique maxime de l'abbé Amplepluie. Les chasser sans s'y arrêter, les combattre par le mépris. Cette pédagogie traditionnelle s'ajustait au tempérament de l'abbé. La rapidité utilitaire de ses décisions, le mince intérêt qu'il attribuait aux spéculations purement rationnelles et jusqu'à la modestie de son niveau social, le poussaient à ne pas séparer les motifs de doute en distingués et en vulgaires.

0: Toutefois, mis à part ce qui dérivait, selon lui, de la licence des mœurs, il expulsait tous les autres du même coup de balai. Une citation de saint François de Sales, dont se délectait l'abbé, renforça le précepte. Faire comme faisaient les enfants d'Israël des os de l'agneau pascal, qu'ils ne s'essayaient nullement de rompre, mais qu'ils jetaient au feu. Un anticléricalisme compact régnait sur les cours du lycée, aussi naturellement que le langage argotique, les bourrades, les coups de poing et projections d'eau, la distribution du pain au bout des fourches en fer, le débraillé, le cynisme adolescent, et en général, tout ce qu'exécrait Augustin. Cela filtrait du dehors à partir de quelques vigoureux représentants de l'anticléricalisme extérieur, comme Marguillier Gustave, écho de son papa, les deux Legueur, fils de rédacteur de La Montagne Radicale, ou le stupide Tadouleur Duperrier, de la charcuterie Duperrier, qui commençait toutes ses phrases par « on dit que ». Ce microcosme se montrait naturellement perméable aux grosses idées violentes, écloses, quelque âge qu'ils eussent, en des cerveaux enfantins. Il était entendu pour ces petits que la persistance de la religion, comme il disait, s'expliquait par la bonhomie de la République et la sournoiserie des curés. Ces motifs d'incrédulité s'ennobliraient sans doute dans les plus hautes classes, pour se hausser en philosophie aux accusations d'inertie mentale et de survivance automatique, cime suprême. Pour le moment, des collines plus basses suffiraient à leurs ascensions. Augustin se rappelait Vaton, petit bé jaune, nouveau venu en cinquième, demandant à Marguillier pourquoi il ne croyait pas à la religion, puisque Racine y croyait. À quoi Marguillier, large d'épaule et dominateur, répondait que Victor Hugo avait fait de plus beaux vers encore que Racine, et qu'il croyait tout de même point. Opinion que Tadouleur Duperrier fortifia de cet autre. Et puis, on dit que si on cherchait bien, on trouverait dans la messe des prières contre la République. Sur quoi le béjaune sourit, docile et triste, comme ils faisaient tous dans la catégorie des faibles, des non-musclés, des petits proprets et trop jeunes. En ce pays des enfants, l'opinion publique régnait, plus souveraine encore que chez les hommes. Parmi ceux dont les familles pratiquaient, qu'ils l'eussent fait peut-être eux-mêmes, comme un tenace et timide devoir, aucun ne faisait ses Pâques au lycée. Ils attendaient les vacances. Chaque dimanche, entre le petit déjeuner et la grande sortie, une messe d'interne glaciale et poussiéreuse occupait la chapelle pendant 23 minutes exactement. Il existait, pour cette fonction, un aumônier à plusieurs noms. Les simples d'esprit, nomenclateurs de petite race, l'appelait le curé. Mais cette étiquette représentait dans l'onomastique le plus bas degré, la moindre saveur. C'était l'eau claire et le pain sec. Le lama, le bonze, le muezzine ne réussit pas. Prononcé du ton détaché qu'il fallait, attestait au contraire une imagination orientale, une entière libération, une hardiesse dédaigneuse, juvénile et héroïque, digne de gants blancs portés à Saint-Cyr. Le prêtre, ainsi désigné, occupait quelque appartement écarté du bâtiment, confortable d'ailleurs, où l'on était sûr qu'il ne gênerait aucun service de discipline et d'économat, ni que son trajet n'en croiserait d'autres. Il ne voyait pas les professeurs. Il donnait dans les salles d'études, d'une voix postillonnante et eunuchoïde, une leçon hebdomadaire de trois quarts d'heure prise sur le temps des devoirs, oubliée dans un coin de la semaine, comme dans un couloir un balai. Il y réfutait, ainsi l'annonçait-il au début de chaque année, les principales objections contre la religion. Complètement ignoré des meilleurs élèves, qui se bouchaient les oreilles pour n'être point dérangés dans leur version latine ou leur mathématique, les autres coupaient cette conférence de questions grotesques posées d'un ton froid. Celle qu'un jour osa émettre le cadet des deux Legueur, « Est-il permis d'aller communier après avoir pris un clistère ?» devint tout de suite célèbre. Elle lui valut beaucoup de considération sur la cour des moyens et même des grands, et jusque dans le monde des domestiques. Il y avait un aide de cuisine, chauve, rieur, hideusement obèse, dont le visage sécrétait de l'huile. On l'appelait mort aux mouches, à cause d'une manière qu'il avait d'écraser d'un seul coup de torchon toutes les mouches d'un billot à viande sur le lieu même où elles pâturaient. Il roulait parfois sur la cour des moyens, jetant à la traverse quelques plaisanteries d'une jovialité enrouée, jamais terminée parce que sa toux coupait la rigolade. Mais il en gardait sur le visage un épanouissement si long que celui-ci s'enchaînait à la plaisanterie suivante. Il passait sa vie dans une gaieté sans fin. Il dit à Le Hugueur : C'est vous qui avez demandé si on peut aller à la communion après avoir pris un lavement ? Sacré farceur ! Sacré farceur ! Les boules superposées de son corps et de sa tête tremblotaient d'une joie gélatineuse sur ses énormes jambes naines. Ces arrangements, dits religieux, ne regardant que les internes, Augustin n'avait jamais eu à rencontrer l'aumônier. Il entrevit un jour un petit vieillard rosé, montant les escaliers du proviseur, en une ascension souriante et asthmatique, que la soutane entourait de plis ennoblissants. Il lui fit d'en bas un salut inaperçu. Il pensa que c'était lui. En rhétorique, le seul qui ne parut pas figé dans une épaisse négation candide se trouva être Vaton. Augustin l'avait rencontré un jour de sortie, à la messe, accompagnant une vieille dame proprette, en une toilette noire ridiculement démodée. Il était aux petits soins pour elle, tout en jetant de furtifs coups d'œil latéraux. Augustin ne demanda pas son nom, Vaton se montrant très secret sur sa parenté. À quelques semaines de là, Augustin connut un Vaton mystique. La classe venait de lire Polyucte. Monsieur Bougaud étudiait à cette date la formation oratoire de Bossuet et l'influence de Saint-Vincent de Paul. Il en parlait avec chaleur et vibration intérieure, montrant que le libéralisme universitaire prenait son bien où il le trouvait. Vaton confia à Augustin qu'il lui était bien inutile de continuer son baccalauréat parce qu'il allait se faire trappiste ou peut-être missionnaire. Il hésitait entre les missions étrangères et l'immense attrait de la propagande catholique en milieu anarchiste. « Ici et là, disait-il d'un ton rauque, c'était le même amour. » Il s'enivrait des mots, au fond des trappes et des carmels. Il plaçait sur eux des points d'orgue et les prolongeait, gardant la bouche ouverte tout le temps qu'il mettait à mourir. « Au fond des trappes et des carmels. » Augustin se rappela la borie des saules de son enfance. Une nuit, Capia voulait lire l'assommoir. Il découvrit dans le petit réduit qu'il se croyait seul à connaître Vaton, récitant des prières en un bouquin noir de curé. Tel fut du moins le récit d'Apia. Vaton lui aurait expliqué qu'il récitait les psaumes de matine, ce qui était très vraisemblable. Les connaissances liturgiques d'Apia étaient insuffisantes pour lui faire découvrir seule cette appellation. À quoi, naturellement, Apia répliqua que s'il s'agissait de sonner matine, celui qui ferait le Jacques était tout trouvé.
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1: Partagez la prière du chapelet que nous allons méditer ensemble à vos intentions.

0: Père, du Fils et du Saint-Esprit. Amen. Je crois en Dieu, le Père Tout-Puissant, Créateur du ciel et de la terre, et en Jésus-Christ, son Fils unique, notre Seigneur, qui a été conçu du Saint-Esprit, est né de la Vierge Marie, a souffert sous Ponce Pilate, a été crucifié, est mort et a été enseveli, est descendu aux enfers, le troisième jour est ressuscité des morts, est monté aux cieux, est assis à la droite de Dieu, le Père Tout-Puissant, d'où il viendra juger les vivants et les morts.
1: Je crois en l'Esprit Saint, à la Sainte Église catholique, à la communion des saints, à la rémission des péchés, à la résurrection de la chair, à la vie éternelle. Amen.
2: Notre Père qui es aux cieux, que ton nom soit sanctifié, que ton règne vienne. Que ta volonté soit faite sur la terre comme au ciel. Donne-nous aujourd'hui notre pain de ce jour. Pardonne-nous nos offenses, comme nous pardonnons aussi à ceux qui nous ont offensés. Et ne nous laisse pas entrer en tentation, mais délivre-nous du mal. Amen.
0: Réjouis-toi, Marie, pleine de grâce. Le Seigneur est avec toi. Tu es bénie entre toutes les femmes. Et Jésus, le fruit de ton sein, est béni.
1: Sainte Marie, Mère de Dieu, prie pour nous pauvres pécheurs, maintenant et à l'heure de notre mort. Amen.
0: Réjouis-toi, Marie, pleine de grâce, le Seigneur est avec toi. Tu es bénie entre toutes les femmes, et Jésus, le fruit de ton sein, est béni.
1: Sainte Marie, Mère de Dieu, prie pour nous pauvres pécheurs, maintenant et à l'heure de notre mort. Amen.
0: Réjouis-toi, Marie, pleine de grâce, le Seigneur est avec toi. Tu es bénie entre toutes les femmes, et Jésus, le fruit de ton sein, est béni.
1: Sainte Marie, Mère de Dieu, prie pour nous pauvres pécheurs, maintenant et à l'heure de notre mort. Amen.
0: Gloire au Père, au Fils et au Saint-Esprit,
3: comme il était au commencement, maintenant et toujours, et dans les siècles des siècles. Amen.
4: Premier mystère douloureux, l'agonie de notre Seigneur. Fruit de ce mystère, le regret de nos fautes. Nous méditerons ce chapelet avec des textes de Saint Jean de la Croix. L'âme qui, au milieu des sécheresses et des délaissements, conserve toujours son attention et sa sollicitude pour servir Dieu, offrira à Dieu un sacrifice de très agréable odeur.
5: Notre Père, qui es aux cieux, que ton nom soit sanctifié, que ton règne vienne, que ta volonté soit faite sur la terre comme au ciel. Donne-nous aujourd'hui notre pain de ce jour. Pardonne-nous nos offenses, comme nous pardonnons aussi à ceux qui nous ont offensés. Et ne nous laisse pas entrer en tentation, mais délivre-nous du mal. Amen.
1: Réjouis-toi, Marie, pleine de grâce.

Priez pour nos pauvres pécheurs, maintenant et à l'heure de notre mort. Amen. Réjouis-toi, Marie, pleine de grâce, le Seigneur est avec toi. Tu es bénie entre toutes les femmes, et Jésus, le fruit de ton sein, est béni. Sainte Marie, Mère de Dieu, priez pour nos pauvres pécheurs, maintenant et à l'heure de notre mort. Amen.

0: Réjouis-toi, Marie, pleine de grâce. Le Seigneur est avec toi. Tu es bénie entre toutes les femmes. Et Jésus, le fruit de ton sein, est béni.
1: Sainte Marie, Mère de Dieu, prie pour nous pauvres pécheurs, maintenant et à l'heure de notre mort. Amen.
0: Réjouis-toi, Marie, pleine de grâce. Le Seigneur est avec toi. Tu es bénie entre toutes les femmes. Et Jésus, le fruit de ton sein, est béni.
1: Sainte Marie, Mère de Dieu, prie pour nous pauvres pécheurs, maintenant et à l'heure de notre mort. Amen.
0: Réjouis-toi, Marie, pleine de grâce.

Maintenant et à l'heure de notre mort. Amen. Réjouis-toi, Marie, pleine de grâce. Le Seigneur est avec toi. Tu es bénie entre toutes les femmes. Et Jésus, le fruit de ton sein, est béni. Sainte Marie, Mère de Dieu, prie pour nous pauvres pécheurs. Maintenant et à l'heure de notre mort. Amen.

0: Réjouis-toi, Marie, pleine de grâce. Le Seigneur est avec toi. Tu es bénie entre toutes les femmes. Et Jésus, le fruit de ton sein, est béni.
1: Sainte Marie, Mère de Dieu, prie pour nous pauvres pécheurs, maintenant et à l'heure de notre mort. Amen.
2: Gloire au Père, au Fils et au Saint-Esprit,
1: comme il était au commencement, maintenant et toujours.
3: Deuxième mystère douloureux, la flagellation. Fruit de ce mystère, la purification des sens. À l'heure de la tribulation, recourez aussitôt à Dieu avec confiance et vous trouverez à leur force lumière et sagesse.
4: Notre Père qui es aux cieux, que ton nom soit sanctifié, que ton règne vienne. Que ta volonté soit faite sur la terre comme au ciel. Donne-nous aujourd'hui notre pain de ce jour. Pardonne-nous nos offenses, comme nous pardonnons aussi à ceux qui nous ont offensés. Et ne nous laisse pas entrer en tentation, mais délivre-nous du mal. Amen.
5: Réjouis-toi, Marie, pleine de grâce. Le Seigneur est avec toi. Tu es bénie entre toutes les femmes. Et Jésus, le fruit de ton sein, est béni.
1: Sainte Marie, Mère de Dieu, prie pour nous pauvres pécheurs, maintenant et à l'heure de notre mort. Amen.
5: Réjouis-toi, Marie, pleine de grâce, le Seigneur est avec toi. Tu es bénie entre toutes les femmes, et Jésus, le fruit de ton sein, est béni.
1: Sainte Marie, Mère de Dieu, prie pour nous pauvres pécheurs, maintenant et à l'heure de notre mort. Amen.
5: Réjouis-toi, Marie, pleine de grâce, le Seigneur est avec toi. Tu es bénie entre toutes les femmes, et Jésus, le fruit de ton sein, est béni.
1: Sainte Marie, Mère de Dieu, prie pour nous pauvres pécheurs, maintenant et à l'heure de notre mort. Amen.
5: Réjouis-toi, Marie, pleine de grâce, le Seigneur est avec toi. Tu es bénie entre toutes les femmes, et Jésus, le fruit de ton sein, est béni.
1: Sainte Marie, Mère de Dieu, prie pour nous pauvres pécheurs, maintenant et à l'heure de notre mort. Amen.
5: Réjouis-toi, Marie, pleine de grâce, le Seigneur est avec toi. Tu es bénie entre toutes les femmes, et Jésus, le fruit de ton sein, est béni.
1: Sainte Marie, Mère de Dieu, prie pour nous pauvres pécheurs, maintenant et à l'heure de notre mort. Amen.
5: Réjouis-toi, Marie, pleine de grâce, le Seigneur est avec toi. Tu es bénie entre toutes les femmes, et Jésus, le fruit de ton sein, est béni.
1: Sainte Marie, Mère de Dieu, prie pour nous pauvres pécheurs, maintenant et à l'heure de notre mort. Amen.
5: Réjouis-toi, Marie, pleine de grâce, le Seigneur est avec toi. Tu es bénie entre toutes les femmes, et Jésus, le fruit de ton sein, est béni.
1: Sainte Marie, Mère de Dieu, prie pour nous pauvres pécheurs, maintenant et à l'heure de notre mort. Amen.
5: Réjouis-toi, Marie, pleine de grâce. Le Seigneur est avec toi. Tu es bénie entre toutes les femmes. Et Jésus, le fruit de ton sein, est béni.
1: Sainte Marie, Mère de Dieu, prie pour nous pauvres pécheurs, maintenant et à l'heure de notre mort. Amen.
5: Réjouis-toi, Marie, pleine de grâce. Le Seigneur est avec toi. Tu es bénie entre toutes les femmes. Et Jésus, le fruit de ton sein, est béni.
1: Sainte Marie, Mère de Dieu, prie pour nous pauvres pécheurs, maintenant et à l'heure de notre mort. Amen.
5: Réjouis-toi, Marie, pleine de grâce, le Seigneur est avec toi. Tu es bénie entre toutes les femmes, et Jésus, le fruit de ton sein, est béni.
1: Sainte Marie, Mère de Dieu, prie pour nous pauvres pécheurs, maintenant et à l'heure de notre mort. Amen.
5: Gloire au Père, au Fils et au Saint-Esprit,
2: comme il était au commencement, maintenant et toujours, et dans les siècles des siècles. Amen.
3: Troisième mystère douloureux, le couronnement d'épines. Fruit de ce mystère, l'humilité de l'esprit. N'arrêtez pas vos regards sur les défauts des autres. Observez le silence. Entretenez-vous sans cesse avec Dieu. Vous déracinerez alors de grandes imperfections et rendrez l'âme maîtresse de haute vertu.
6: Notre Père, qui es aux cieux, que ton nom soit sanctifié, que ton règne vienne, que ta volonté soit faite sur la terre comme au ciel. Donne-nous aujourd'hui notre pain de ce jour. Pardonne-nous nos offenses, comme nous pardonnons aussi à ceux qui nous ont offensés. Et ne nous laisse pas entrer en tentation, mais délivre-nous du mal. Amen.
0: Réjouis-toi, Marie, pleine de grâce. Le Seigneur est avec toi. Tu es bénie entre toutes les femmes, et Jésus, le fruit de ton sein, est béni. Sainte Marie, Mère de Dieu, prie pour nous pauvres pécheurs, maintenant et à l'heure de notre mort. Amen. Réjouis-toi, Marie, pleine de grâce. Le Seigneur est avec toi. Tu es bénie entre toutes les femmes, et Jésus, le fruit de ton sein, est béni. Sainte Marie, Mère de Dieu, prie pour nous pauvres pécheurs, maintenant et à l'heure de notre mort. Amen. Réjouis-toi, Marie, pleine de grâce. Le Seigneur est avec toi. Tu es bénie entre toutes les femmes, et Jésus, le fruit de ton sein, est béni. Sainte Marie, Mère de Dieu, prie pour nous pauvres pécheurs, maintenant et à l'heure de notre mort. Amen. Réjouis-toi, Marie, pleine de grâce. Le Seigneur est avec toi. Tu es bénie entre toutes les femmes, et Jésus, le fruit de ton sein, est béni. Sainte Marie, Mère de Dieu, prie pour nous pauvres pécheurs, maintenant et à l'heure de notre mort. Amen. Réjouis-toi, Marie, pleine de grâce. Le Seigneur est avec toi. Tu es bénie entre toutes les femmes, et Jésus, le fruit de ton sein, est béni. Sainte Marie, Mère de Dieu, prie pour nous pauvres pécheurs, maintenant et à l'heure de notre mort. Amen. Réjouis-toi, Marie, pleine de grâce. Le Seigneur est avec toi. Tu es bénie entre toutes les femmes, et Jésus, le fruit de ton sein, est béni. Sainte Marie, Mère de Dieu, prie pour nous pauvres pécheurs, maintenant et à l'heure de notre mort. Amen. Réjouis-toi, Marie, pleine de grâce. Le Seigneur est avec toi. Tu es bénie entre toutes les femmes, et Jésus, le fruit de ton sein, est béni. Sainte Marie, Mère de Dieu, prie pour nous pauvres pécheurs, maintenant et à l'heure de notre mort. Amen. Réjouis-toi, Marie, pleine de grâce. Le Seigneur est avec toi. Tu es bénie entre toutes les femmes, et Jésus, le fruit de ton sein, est béni.

0: et la compassion. Réjouissez-vous sans cesse en Dieu votre salut et considérez combien est précieuse toute souffrance qu'on endure pour celui qui est véritablement bon.
1: Notre Père qui es aux cieux, que ton nom soit sanctifié, que ton règne vienne, que ta volonté soit faite sur la terre comme au ciel. Donne-nous aujourd'hui notre pain de ce jour. Pardonne-nous nos offenses, comme nous pardonnons aussi à ceux qui nous ont offensés. Et ne nous laisse pas entrer en tentation, mais délivre-nous du mal. Amen.
2: Réjouis-toi, Marie, pleine de grâce. Le Seigneur est avec toi. Tu es bénie entre toutes les femmes, et Jésus, le fruit de ton sein, est béni.
3: Sainte Marie, Mère de Dieu, prie pour nous pauvres pécheurs, maintenant et à l'heure de notre mort. Amen.
2: Réjouis-toi, Marie, pleine de grâce. Le Seigneur est avec toi. Tu es bénie entre toutes les femmes, et Jésus, le fruit de ton sein, est béni.
3: Sainte Marie, Mère de Dieu, prie pour nous pauvres pécheurs, maintenant et à l'heure de notre mort. Amen.
2: Réjouis-toi, Marie, pleine de grâce. Le Seigneur est avec toi. Tu es bénie entre toutes les femmes, et Jésus, le fruit de ton sein, est béni.
3: Sainte Marie, Mère de Dieu, prie pour nous pauvres pécheurs, maintenant et à l'heure de notre mort. Amen.
2: Réjouis-toi, Marie, pleine de grâce. Le Seigneur est avec toi. Tu es bénie entre toutes les femmes, et Jésus, le fruit de ton sein, est béni.
3: Sainte Marie, Mère de Dieu, prie pour nous pauvres pécheurs, maintenant et à l'heure de notre mort. Amen.
2: Réjouis-toi, Marie, pleine de grâce. Le Seigneur est avec toi. Tu es bénie entre toutes les femmes, et Jésus, le fruit de ton sein, est béni.
3: Sainte Marie, Mère de Dieu, prie pour nous pauvres pécheurs, maintenant et à l'heure de notre mort. Amen.
2: Réjouis-toi, Marie, pleine de grâce. Le Seigneur est avec toi. Tu es bénie entre toutes les femmes, et Jésus, le fruit de ton sein, est béni.
3: Sainte Marie, Mère de Dieu, prie pour nous pauvres pécheurs, maintenant et à l'heure de notre mort. Amen.
2: Réjouis-toi, Marie, pleine de grâce. Le Seigneur est avec toi. Tu es bénie entre toutes les femmes, et Jésus, le fruit de ton sein, est béni.
3: Sainte Marie, Mère de Dieu, prie pour nous pauvres pécheurs, maintenant et à l'heure de notre mort. Amen.
2: Réjouis-toi, Marie, pleine de grâce. Le Seigneur est avec toi. Tu es bénie entre toutes les femmes, et Jésus, le fruit de ton sein, est béni.
3: Sainte Marie, Mère de Dieu, prie pour nous pauvres pécheurs, maintenant et à l'heure de notre mort. Amen.
2: Réjouis-toi, Marie, pleine de grâce. Le Seigneur est avec toi. Tu es bénie entre toutes les femmes, et Jésus, le fruit de ton sein, est béni.
3: Sainte Marie, Mère de Dieu, prie pour nous pauvres pécheurs, maintenant et à l'heure de notre mort. Amen.
2: Réjouis-toi, Marie, pleine de grâce. Le Seigneur est avec toi. Tu es bénie entre toutes les femmes, et Jésus, le fruit de ton sein, est béni.
3: Sainte Marie, Mère de Dieu, prie pour nous pauvres pécheurs, maintenant et à l'heure de notre mort. Amen.
2: Gloire soit au Père, au Fils et au Saint-Esprit,
3: comme il était au commencement, maintenant et toujours, et dans les siècles des siècles. Amen.
0: Cinquième mystère douloureux, le crucifiement de notre Seigneur. Fruit de ce mystère, l'amour de Jésus et l'horreur du péché. Au milieu de la joie ou de l'adversité, ne manquez jamais de reposer votre cœur dans les entrailles de l'amour afin de souffrir tout ce qui pourra se présenter.
1: Notre Père qui es aux cieux, que ton nom soit sanctifié, que ton règne vienne, que ta volonté soit faite sur la terre comme au ciel. Donne-nous aujourd'hui notre pain de ce jour. Pardonne-nous nos offenses, comme nous pardonnons aussi à ceux qui nous ont offensés. Et ne nous laisse pas entrer en tentation, mais délivre-nous du mal. Amen.
4: Réjouis-toi, Marie, pleine de grâce, le Seigneur est avec toi. Tu es bénie entre toutes les femmes,

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1: Bonjour, bienvenue dans l'histoire en musique. Aujourd'hui, une œuvre polémique. Une œuvre polémique et pourtant très célèbre. Il s'agit de Amazing Grace, un chant de repentance à l'origine un hymne universel aujourd'hui. Alors, parmi les chants les plus connus au monde, Amazing Grace occupe une place à part. Vous l'entendrez, je vais vous passer quatre extraits différents de cette même œuvre. Il a été repris, ce chant, à travers les siècles. Il appartient à cette catégorie rare d'œuvres qui ont quitté leur cadre d'origine pour devenir des références culturelles universelles. On le retrouve dans des contextes extrêmement variés, cérémonies religieuses, moments de commémoration, concerts, bandes originales de films, événements publics, mélodies très identifiables, simples, conjointes, sans virtuosité apparente, évidente finalement. Mais cette simplicité est trompeuse, comme je vous le disais, car derrière Amazing Grace se trouve une histoire profondément ancrée dans le 18e siècle britannique, dans un contexte marqué à la fois par l'expansion maritime, le commerce colonial et le développement du protestantisme évangélique. À l'origine de ce texte, on trouve un homme, John Newton. Son parcours est tout sauf linéaire. Marin, puis impliqué dans la traite négrière, il devient ensuite pasteur anglican. Trajectoire personnelle marquée par des ruptures successives constitue la matrice du texte. Cependant, il faut éviter une lecture trop simplifiée. Amazing Grace n'est pas seulement le récit d'une conversion spectaculaire, c'est le produit d'un cheminement lent inscrit dans une époque où les questions morales, religieuses et économiques sont étroitement imbriquées. Le texte lui-même ne mentionne pas explicitement l'esclavage et pourtant il en est indissociable. Comprendre Amazing Grace, c'est donc croiser plusieurs niveaux de lecture, une expérience personnelle de foi, un contexte historique marqué par la traite négrière, une tradition religieuse protestante et enfin une diffusion musicale qui transformera profondément le sens de l'œuvre. On va analyser un petit peu la genèse de cette œuvre Amazing Grace, dont je vous pose un premier extrait par Judy Collins.

Après ce premier morceau, cette première version de Amazing Grace, il y en a tellement. Parlons un peu du compositeur. Je vous disais, œuvre polémique. Alors, qui est ce John Newton? Il est né en 1725 à Londres, dans une Angleterre en pleine expansion maritime. Au XVIIIe siècle, c'est celui ce XVIIIe siècle du commerce triangulaire. Des navires partent d'Europe vers l'Afrique, échangent des marchandises contre des êtres humains, puis transportent ses captifs vers l'Amérique. Newton entre très tôt dans cet univers. Après une jeunesse instable, marquée par des conflits familiaux et des expériences difficiles en mer, il s'engage progressivement et malgré tout dans ce système. Il travaille sur des navires négriers, puis devient lui-même capitaine. Il participe donc directement à un commerce fondé sur la violence, la contrainte et la déshumanisation. Il est important d'insister sur ce point. Newton n'est pas simplement un témoin passif, il est un acteur de ce système. Et oui, en 1748, lors d'un voyage en mer, son navire est pris dans une tempête particulièrement violente. Face à la perspective de la mort, Newton se tourne vers Dieu. Cet épisode est souvent présenté comme un moment fondateur, une forme de conversion. Mais cette conversion ne conduit pas immédiatement à une rupture avec la traite négrière. Eh oui, ce serait trop simple. Newton continue à naviguer et à participer à ce commerce pendant plusieurs années. Ce décalage est essentiel pour comprendre la complexité de son parcours. Sa transformation ne relève pas d'un événement unique, mais d'un processus progressif inscrit dans le temps. Ce n'est qu'à la fin des années 1750 qu'il abandonne définitivement la mer. Cette fois-ci, je vous propose une version de ce même Amazing Grace, une nouvelle version, une version avec cordes.

Après cette nouvelle version de Amazing Race, parlons un petit peu du texte. Alors, il est rédigé par John Newton également, hein, comme la musique, en 1770. Alors, en 1770, notre John Newton, il est devenu pasteur dans l'église anglicane. Il s'inscrit dans un courant religieux marqué par l'évangélisme qui insiste sur l'expérience personnelle de la foi. Alors, c'est son cas. Le texte est publié en 1779 dans un recueil hymne destiné à accompagner la prédication. Alors, il ne s'agit donc pas à l'origine d'un chant autonome, mais d'un support liturgique. Le thème central est celui de la grâce. Dans la théologie protestante, la grâce désigne un don gratuit de Dieu accordé indépendamment des mérites humains. C'est cette idée qui structure tout le texte. Dès les premiers vers, Newton insiste sur la transformation intérieure. J'étais perdu et je suis retrouvé. J'étais aveugle et maintenant je vois. Cette opposition entre avant et après est fondamentale. Elle traduit une expérience de conversion, mais aussi une prise de conscience. Alors, il va pas, mentionner des événements précis quand même, John Newton, hein, ni le contexte historique explicite qui l'a conduit à ce changement, et ça contribue aussi à sa diffusion ultérieure. Hein. Il ne dit pas exactement ce qui a forgé cette conversion, quand même assez radicale dans son parcours de vie. Mais dans ce texte, justement, ça a peut-être facilité sa diffusion. Chacun peut s'y reconnaître. Par ailleurs, la structure du texte est simple, presque répétitive, et elle va favoriser la mémorisation et l'appropriation collective. Je vous propose une nouvelle version, encore une de ce Amazing Grace, cette fois-ci par Mahalia Jackson.

parlons un peu de la diffusion de cette œuvre à travers les décennies, les siècles. Alors après sa publication, Amazing Grace va pas connaître immédiatement une diffusion massive, évidemment. On est à la fin du 18e, début 19e siècle. Comme beaucoup d'hymnes religieux, il circule d'abord dans des communautés locales. Aux États-Unis, le chant commence à prendre une nouvelle dimension au milieu du 19e siècle. Il est alors associé à une mélodie issue du répertoire populaire, souvent appelée New Britain. Cette mélodie simple est facilement transmissible. Oui, parce qu'à l'origine, c'était une autre mélodie. Elle a été modifiée. Elle joue un rôle essentiel dans la diffusion du chant. Elle est très simple, on la reconnaît aisément. Elle permet une appropriation rapide dans les milieux ruraux et religieux. C'est donc au XXe siècle que Amazing Grace acquiert une véritable portée universelle, hein, repris dans des contextes très variés et même hors du cadre religieux. Hein. Le mouvement des droits civiques aux États-Unis constitue un moment clé. Le chant est alors utilisé comme un symbole d'espérance et de résistance. Alors on peut se demander d'ailleurs si ceux qui ont choisi ça connaissaient les origines du texte, voire du compositeur. Des interprètes comme Mahalia Jackson lui donnent une nouvelle intensité expressive. Nous venons de l'entendre à travers ces réinterprétations. Le sens du texte évolue, ne renvoie plus seulement à une expérience individuelle de salut, mais à une aspiration collective à la justice et à la dignité. Je vous propose une dernière version, probablement l'une des plus belles de cette Amazing Grace, cette fois-ci en format orchestral, plus chœur et même, pour revenir aux origines du compositeur, un peu de cornemuse.

Pour conclure, disons que Amazing Grace est l'un des chants les plus diffusés au monde. Alors on peut se poser la question malgré tout de que fait-on d'une œuvre de ce type maintenant qu'on en connaît l'histoire, par qui elle a été composée, hein. On a quand même affaire à un John Newton, adepte de la traite négrière, qui n'a pas renoncé tout de suite malgré une promesse de stopper cette activité s'il réchappait à une tempête. Bon, il a continué. Bon, c'est une œuvre de repentance, certes. Est-ce que tout le monde sait quand il chante cette œuvre qu'il a composée? Et d'ailleurs, est-ce si important que cela, finalement, c'est un témoignage personnel, il y a une portée symbolique, il y a une portée historique, la musique est très sympathique et très jolie, le texte l'est sans doute également, et c'est sans doute dans cette pluralité de sens, qui va expliquer sa longévité, beauté de la musique, texte tout à fait intéressant, et qui fait de ce chant né dans un contexte évidemment très particulier, une œuvre capable de traverser les siècles et les cultures. À très bientôt dans l'histoire en musique.

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2: Catherine Caillot, le mystère de l'escalier. La mère supérieure regarde avec joie la chapelle se construire. Que la route a été longue pour parvenir jusqu'ici. Elle se souvient, sa jeunesse à Dublin, à l'Institut Loreto House, en l'honneur de la Vierge de Lorette. Et elle garde des souvenirs émus. Et puis certaines de ses sœurs ont traversé les mers pour aller jusqu'à Calcutta. Et elle, avec d'autres, elles ont traversé l'océan pour venir jusqu'au Canada. Et de là encore, partir plus loin et s'installer à Santa Fe au Nouveau-Mexique. Les années ont passé et elle sent bien qu'ici sera l'endroit où elle restera cette fois-ci. Et puis, elle regarde son œuvre se construire. Oui, elle permet la création de cet endroit au bout du monde, à Santa Fe, au Nouveau-Mexique, elle fait construire une chapelle. C'est pas grand-chose, vous allez me dire, une chapelle. Mais pour elle, c'est son œuvre. Elle avait bien raison, cette sœur, dont le temps a oublié le nom, cette sœur de Lorette, car elle va être vraiment témoin d'une œuvre. D'ailleurs, aujourd'hui, encore, à Santa Fe, si vous allez au Nouveau-Mexique, on ne sait jamais, peut-être que parmi vous, il y a des voyageurs. Moi, j'aimerais bien y aller, mais ce n'est pas encore d'actualité. Les visiteurs viennent et se bousculent pour visiter cette chapelle. Pourquoi ? Y a-t-il eu un miracle ? On peut pas vraiment dire ça. Est-ce qu'il y a des reliques particulières ? Non plus. Est-ce que c'est l'architecture ? Non. Mais pourquoi viennent-ils de si loin? Pourquoi viennent-ils si nombreux encore aujourd'hui? Eh bien, c'est à cause de l'escalier. Oui, un escalier. Alors, pour comprendre, il faut revenir un petit peu auprès de la mère supérieure à ce moment-là, au bout de ce long voyage de prière qui l'a conduite jusqu'ici. Et elle regarde les travaux de la chapelle en train de se construire, de son œuvre, de sa joie. Et puis, elle avance, elle pénètre dans le chantier, elle admire l'ouvrage. Elle voit la chapelle simple, mais avec sa tribune pour le chœur qui est soutenue par de jolies colonnades. Puis soudain, une petite inquiétude. Bon, c'est une femme, et puis elle n'y connaît rien en construction. Alors, elle a un peu honte de poser sa question, mais quand même, elle finit par demander « Mais où est l'escalier ?» Où est l'escalier pour monter à la tribune? Et là, il n'y a pas d'escalier. Il n'y a pas d'escalier de prévu dans les plans de l'architecte. C'est une erreur de l'architecte. Alors, on appelle des charpentiers. Il va falloir nous construire, pas un escalier de pierre, mais un escalier de bois. Mais les charpentiers mesurent et ils disent non, l'espace est trop serré. On n'a pas la place de vous construire un escalier. Ah, la seule solution qu'on vous propose, c'est une échelle meunière. Oh, les sœurs, avec leurs robes, monter à cette échelle, c'est pas commode et puis c'est dangereux. Les sœurs, on va quand même pas démonter la chapelle non plus et puis la reconstruire. On n'en a ni les moyens, ni... Les sœurs se mettent à prier. Une neuvaine, 9 jours de prière adressée à Saint-Joseph. Parce que c'était un charpentier, justement.

0: Le dernier jour de la neuvaine, un vieil homme se présente. Il dit être charpentier et se propose de construire un escalier. Oui, il a une technique pour que l'escalier puisse rentrer dans ce petit espace. Cet homme est étrange. On ne le voit jamais travailler. Quand les sœurs viennent à la chapelle, soit il est absent, soit elles le voient en train de se reposer. Mais il construit pourtant bel et bien un escalier, car on le voit cet escalier. C'est un escalier en colimaçon qui tourne sur lui-même, mais ce qui le rend exceptionnel, c'est qu'il tourne sur lui-même sans s'appuyer sur un pilier central. Alors aujourd'hui, on peut expliquer, grâce à des mesures complexes, que c'est car la vrille que fait l'escalier est tellement resserrée que cette vrille sert à faire tenir l'escalier. C'est la spirale que fait l'escalier sur lui-même, si vous voulez, qui sert de pilier. Et c'est vraiment une véritable prouesse. Alors, comment un homme, en plus, plus très jeune, seul, à la fin du 19e siècle, c'est-à-dire avec des outils très rudimentaires, comment il a pu réaliser ce chef-d'œuvre? Ça commence à faire un mystère. Mais cet homme, à la fin de son chantier, a disparu sans demander à se faire payer. Et ça aussi, c'est quand même un sacré mystère. Alors, les sœurs l'ont recherché. Elles se sont dit qu'il était peut-être parti faire une course et qu'il lui était arrivé un malheur. Elles ont enquêté, elles sont cherchées, elles sont allées demander à tous les marchands de bois, les entrepôts de bois aux alentours, si c'était là que l'homme avait fait affaire avec eux. Mais personne dans les alentours n'avait livré le bois qui avait réussi à faire cet escalier. Alors si le bois utilisé ne venait pas des entrepôts alentours, d'où venait-il? Ça restait un mystère jusqu'en 1994, où une étude approfondit encore ce mystère et le rend plus étonnant, plus surprenant. Figurez-vous que ce bois, il venait d'une espèce de cèdre qui ne pousse qu'en Méditerranée, dans la région d'Israël et de Palestine. Un charpentier mystérieux qui, sans qu'on le voie jamais travailler, réalise une œuvre inouïe, faite dans un bois qui vient du pays de Jésus. Mais il n'en faut pas plus aux sœurs, et je vous le dis à la conteuse que je suis, pour imaginer quand même que c'est en fait que c'est Saint Joseph en personne qui est venu faire ce travail. Ajoutons quand même que le diamètre des marches est de 7 pieds, que la hauteur des marches est de 7 pouces. 7, c'est un chiffre qui a pas mal de sens dans la Bible. Et quand on ajoute que le nombre de marches est de 33, le nombre d'années qu'a vécu le Christ, on peut comprendre pourquoi il y a autant de monde qui vient encore visiter cet escalier des sœurs de Lorette. Un escalier qui est une véritable œuvre, une prouesse réalisée par un charpentier remarquable et remarquablement mystérieux. Était-ce Joseph? Je ne le sais pas. Et le mystère reste, à ce jour, inexpliqué. Mais nous conviendrons que cela fait en tous les cas une très belle histoire.
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0: à propos de l'Eucharistie, hein, il dit, pour commencer, la raison doit se taire. Bon. Si elle doit se taire, bon. Alors, quand il dit elle doit se taire, en fait, il ne dit pas qu'elle doit constamment, toujours, à jamais rester muette. Mais elle doit commencer par là. Bah, le silence de la prière. Enfin, vous voyez. Mmh. Et puis, face au mystère, c'est vrai que si on pouvait en fournir la démonstration intégrale, logique et en quelques minutes, bah, d'abord, ce serait plus un mystère. Alors, il faut quand même prendre soin de préciser que le mot mystère, dans l'Église, appliqué notamment à l'Eucharistie, ne désigne pas du tout quelque chose d'absurde, ne désigne pas du tout quelque chose de qui rebuterait à jamais la raison, qui serait incompatible avec l'homme, pas du tout.
1: C'est pas irrationnel.
0: Oui, et puis c'est la source de l'enrichissement même de la raison, puisque le mystère, c'est le contenu de la foi vivant qui revêt de multiples aspects qui vont à l'infini, à vrai dire. Et puis l'infinité du mystère, comment dire, nous la vivrons si nous le voulons, et par grâce de Dieu, dans la vision béatifique de Dieu, vous voyez, dans la communion éternelle. Enfin, bon. Donc, le mystère, c'est pas l'absurde du tout. Et puis enfin, l'Eucharistie, c'est, comment dirais-je, l'action de grâce, hein, c'est le sens quand même initial. Bon, alors, l'action de grâce, elle comporte plusieurs aspects, hein, et plus profondément, et c'est sans doute ce qu'il y a de plus profond dans le cœur de la foi catholique, c'est qu'il y a, au cours de l'Eucharistie, une transformation qui s'opère. Bon, une transformation du pain, de la substance du pain, dans la substance du corps du Christ, et une transformation de la substance du vin dans toute la substance du sang du Christ. Et alors cette transformation, comme le rappelle Paul VI, mais c'était déjà dans le Concile du Latran en 1215, hein, donc voilà, c'est, l'Église a nommé de manière très appropriée, dit Paul VI, cette transformation du nom de transsubstantiation. Alors le terme n'est pas forcément facile, hein. Voilà, c'est pas emballé, pesé, vendu, bon, non, oui.
1: Mais qu'est-ce que ça veut dire, justement?
0: Alors la transsubstantiation, c'est le passage d'une substance, du contenu d'une substance, au contenu d'une autre substance. Alors, la transsubstantiation, c'est donc une transformation, mais alors, attention, une transformation qui est sacramentelle. Ça ne veut pas dire que ce n'est pas réel, au contraire. Mais on dit qu'elle est sacramentelle parce qu'au cours de la Sainte Messe, c'est-à-dire au cours de la Sainte Eucharistie, bon, cette transformation qui s'accomplit, elle s'accomplit du fait même que quelque chose a été offert, quelque chose a été présenté à Dieu, mais présenté à Dieu au point de finalement être donné à consommer pour notre rédemption. C'est quelque chose qui a été accompli, qui s'accomplit. C'est un sacrifice. Le saint sacrifice de la messe. Alors, il ne faudrait pas réduire, comme on a pu le faire, le sacrifice à sa seule dimension eucharistique. Il n'empêche que c'est quand même au cours du sacrifice, hein, du Christ, que notre rédemption s'opère. Ça, c'est, voilà, c'est une des prières de l'Église, et saint Thomas d'Aquin disait déjà cela. Bon, toutes les fois que ce sacrifice s'accomplit, notre rédemption s'opère. Toutefois, il faut préciser le fait que, comme le Christ a mis fin, enfin, lui en tant que tel, par sa volonté divine, au sacrifice proprement sanglant, le sien l'a été, oui. Mmh. Oui, mais par cet ultime sacrifice, il a en quelque sorte rassemblé tous les sacrifices sanglants, et voilà. Et pour que le sacrifice qui plaît à Dieu,
1: hein, ne soit plus sanglant.
0: C'est donc la messe, le renouvellement non sanglant du sacrifice de notre Seigneur Jésus-Christ. Voilà.
1: Et pour revenir sur la transsubstantiation,
0: oui, bien sûr.
1: Pour résumer, on peut dire que c'est le passage de la substance du pain,
0: oui,
1: à la substance du corps du Christ, et de la substance du vin à la substance du sang du Christ.
0: Oui.
1: Avec une permanence des accidents.
0: Voilà.
1: On a toujours les apparences du pain et du vin.
0: Absolument. Et alors, Marguerite, sur ce point, il est intéressant, comment dirais-je, ça peut paraître provocant, mais en fait, c'est encore plus, enfin, ça nous fait entrer encore plus dans la profondeur de ce que je me suis permis d'appeler la logique de Dieu.
1: Oui.

0: Parce que dans la logique ordinaire, bon, chère Marguerite, là, ici, dans notre studio de Radio Fidélité, vous comme moi, comme notre cher Mathieu qui, qui veille à notre, sur notre émission, ben, je veux dire, nous sommes une substance, vous êtes une substance, ça, c'est pas, j'en doute absolument pas, moi aussi. Maintenant, voilà, je suis allé chez le coiffeur, les cheveux ont été coupés. Il y a un changement qui s'opère sous la forme des accidents.
1: Bien sûr.
0: Si jamais, d'ailleurs, je suis chauve, ben, je serai le même homme quand même. Mmh. Bon, même avec un bras cassé, même avec, ben, si jamais il n'y avait plus de bras. Bon, voilà. Mais ça, ce sont les accidents, d'accord ? Même une personne que j'avais vue dans un concert pop, et oui, ça m'est arrivé, David Bowie, pour ne pas le nommer, mais qui nous a quittés d'ailleurs, il y avait une personne peinte en rouge et la femme peinte en bleu. Bon, mais, ça, c'est les apparences.
1: Oui.
0: Mais enfin, ça ne change pas la substance de l'homme ni de la femme. Alors, maintenant, la logique ordinaire nous dit que si les apparences changent, par exemple, les apparences d'un pain, ça peut être du pain au sec, du pain complet, du pain sans levain, bon, la substance ne change pas. Donc, dans la logique ordinaire, tirée quand même en grande partie d'Aristote, il y a la substance qui demeure et les accidents qui apparaissent et peuvent disparaître. Mmh. En tout cas, il y a du changement dans les apparences, il n'y a pas de changement de la substance. Et alors là, dans l'Eucharistie...
1: C'est l'inverse.
0: C'est-à-dire que là, pour le coup, et l'Église dit bien pour le Concile de Trente, pour le réconfort des fidèles, il fallait que leur soit présenté quelque chose. Alors en l'occurrence, le bout de pain, c'est un petit disque de pain sans levain, c'est ça. Mmh. Ouais. Et puis le vin, alors... Il faut quand même mieux qu'il soit bon. Enfin, il ne s'agit pas de s'enivrer, le prêtre. Bon. Le vin, il reste sous la forme des accidents, en effet, et c'est la substance qui change. Faut-il dire pour cela que c'est pas que Dieu, c'est pas logique? Non, mais en fait, il nous montre qu'il y a une logique qui est la logique divine elle-même. En fait, les termes, comment dirais-je, sont en apparence inversée, mais ça, vous voyez, ça, loin de nous, comment dirais-je, loin de faire disparaître la logique, en fait, ça lui ajoute encore une...
1: Oui, c'est voilà. Accessible à notre raison.
0: C'est accessible à notre raison.
1: Et alors, pourquoi peut-on dire que la présence réelle est incompatible avec le matérialisme?
0: Alors, incompatible avec, le matérialisme, parce que, comme nous le disions ensemble, même tous les trois, on dit l'hostie, c'est des atomes. Alors déjà, les atomes, hein, il y a le noyau, protons, neutrons, et puis alors au-delà des protons et neutrons, alors là, les particules élémentaires, hein, on n'en finit plus. Hein. Mmh. Bon. Et puis, je me rappelle, un ami me disait l'autre jour, oui, l'hostie que tu consommes, elle va être métabolisée, elle va être... Bon. Mais ça, c'est vrai, mais sur le plan des accidents. Alors, pourquoi ça ne peut pas être matérialiste? Bon, c'est parce que si on réduit la définition, et c'est ça le problème, de la substance à la seule matérialité, en fait, on va manquer l'essentiel,
1: oui.
0: Malgré tout. On va bien désigner des morceaux, des bouts de matière.
1: Oui, puisque le matérialisme ne comprend que les accidents, finalement.
0: C'est
1: la forme.
0: C'est finalement, dans le pain, pour un matérialiste conséquent, bien sûr qu'il y a des bouts de matière assemblés les uns avec les autres, mais ce sont là des relations tout à fait extérieures. Alors il y a un philosophe, et alors là pour le coup, qui a été aussi théologien, mais un philosophe, Leibniz, qui montre ça admirablement. C'est-à-dire qu'il dit que même dans la plus petite portion de matière, aussi petite qu'on la presse, il y a toujours l'unité. C'est l'unité qui fait la réalité. Et, dit Leibniz, cette unité, elle ne peut pas être décomposable, sinon ce ne serait pas l'unité. Or, il y a de l'indécomposable dans la matière elle-même, et cet indécomposable dans la matière elle-même, ça ne peut pas être matériel, justement. Le fond du corps matériel, c'est précisément l'unité, mais l'unité en elle-même n'est pas quelque chose qui est réductible à la matérialité. Alors, la substance, précisément. Si on s'arrête, c'est-à-dire que si on arrête la réflexion à la seule matière, à la seule particule, si vous voulez, matérielle, en fait, on s'empêche d'aller
1: jusqu'à
0: la transsubstantiation. C'est ça, oui. C'est par réduction, hein, c'est plutôt ça.
1: Oui, donc le matérialisme ne pourrait comprendre. Enfin, ne voit en fait que la matière du pain et du vin, et
0: donc
1: elle ne peut pas saisir
0: Oui.
1: Il ne peut pas saisir, pardon, fait que la forme est changée, que la substance est changée.
0: Oui, alors évidemment, il peut dire lui aussi, écoutez, ça c'est votre foi, moi j'y crois pas, bon, comme ça. Oui, mais c'est distinct comme problème de la question de savoir est-ce que c'est que la substance. Là, on fait de la philo, alors évidemment, c'est même de la métaphysique, et nul doute que on n'est pas toujours disponible pour une réflexion de ce type. Alors, il y a la foi, justement, qui nous aide, parce que bon...
1: Oui, on ne pense pas à chaque fois qu'on voit l'élévation de l'hostie à la transubstantiation.
0: S'il fallait que le raisonnement métaphysique soit conduit à chaque messe jusqu'à sa perfection, quand est-ce qu'on pourrait communier? Non, mais vous voyez, c'est...
1: Mais c'est l'intérêt de la foi. À côté.
0: C'est même ce que dit saint Thomas d'Aquin sur l'existence de Dieu. Si les hommes, pour croire véritablement en la parole de Dieu, ils devaient s'assurer de l'existence de ce Dieu par voie démonstrative, ce qu'il fait lui, il dit à beaucoup d'hommes ne parviendraient pas à la connaissance. Non pas qu'ils n'en soient pas capables, mais parce que, enfin, si vous voulez, les contraintes de la vie pratique, de toute façon...
1: Tout le monde n'a pas le temps de s'intéresser.
0: De s'adonner, voilà.
1: Eh bien, merci beaucoup, Jean-Philippe Sauvé, pour toutes ces explications sur l'Eucharistie.
0: Ouais.
1: Merci à tous nos auditeurs pour leur écoute et à très bientôt.
0: À très bientôt, chère Marguerite.
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En ce temps-là, Jésus disait à ses disciples, « Ne vous faites pas de trésors sur la terre, là où les mites et les vers dévorent, où les voleurs percent les murs pour voler. Mais faites-vous des trésors dans le ciel, là où il n'y a pas de mites ni de vers qui dévorent, pas de voleurs qui percent les murs pour voler. Car là où est ton trésor, là aussi sera ton cœur. La lampe du corps, c'est l'œil. Donc si ton œil est limpide, ton corps tout entier sera dans la lumière. Mais si ton œil est mauvais, ton corps tout entier sera dans les ténèbres. Si donc la lumière qui est en toi est ténèbre, comme elles seront grandes, les ténèbres. » Combien t'as d'argent sur tes comptes bancaires? Quelque part, tu le sais à peu près. Ok. Et donc, maintenant, c'est quoi ton trésor dans le ciel? Si tu as une réponse claire et nette, alors ça va. S'il y a quelque chose d'informe et vague et pas très précis, il est temps de faire quelque chose. Par exemple, découvrir un saint, apprendre à connaître sa vie, aller voir au moins un lieu où il a vécu et apprendre à lui parler. C'est un ami dans le ciel. C'est le début d'un trésor. Et après, on peut en avoir un deuxième. Voilà. Il y a des actes de charité pure sur cette terre qu'on va pas faire pour cette terre, mais pour le ciel, parce qu'ils vont être perdus. Par exemple, aller tenir la main d'un mourant qu'on connaît pas pour pas qu'il meure seul. Nous n'y en aurons aucun intérêt sur cette terre. Par contre, lui, là-haut, quand j'arriverai, il ouvrira la porte pour moi. Ça sera un trésor dans le ciel. Voilà, le trésor dans le ciel, ce qui m'intéresse, c'est pas tellement de me concentrer sur une accumulation de biens, comme si on allait pouvoir, voilà, comme on faisait parfois en multipliant les indulgences pour... Mais c'est plutôt d'être concentré sur ce que je fais pour le ciel. De ne pas vivre pour cette terre, mais de vivre pour le ciel. D'avoir en tête dans ma journée, dans mes actions du quotidien, la pensée du ciel et de vivre pour lui. Parce que c'est notre destinée. Et on voit très bien, quand Jésus parle de ténèbres et de lumière, qu'elle est belle et grande la lumière de cette pensée du ciel, comme elle élimine de notre vie tout ce qui n'a pas de valeur, comme elle nous aide à ne plus être attiré par les choses qui nous attiraient et qui pourtant ne servent à rien. Voyez, passer des heures et des heures, des années entières d'existence à regarder des séries, ça ne t'amène pas au ciel. Il y a une curiosité qui nous bouffe une énergie, un temps complètement délirant, qui ne va que dans les ténèbres du néant. Voilà, et donc, attention, voilà. Je veux aujourd'hui penser au ciel. Je veux aujourd'hui vivre pour le ciel. Bonne journée.

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1: Évangile selon saint Matthieu, chapitre 10, versets 26 à 33. La traduction, faite depuis l'araméen pour la proclamation orale, et le commentaire sont extraits de mon livre Françoise Brenhardt, l'Évangile selon saint Matthieu, un collier d'oralité en pendentif. Chez Parole et silence. Jésus disait à ses disciples, par conséquent, n'ayez pas peur d'eux, les hommes. Or, il n'y a aucune chose cachée qui ne sera découverte, ni de chose secrète qui ne sera connue. Ce que je vous dis dans l'ombre, dites-le, vous, en pleine clarté. Ce que vous entendez dans le creux de vos oreilles, proclamez-le sur les terrasses. Et n'ayez pas peur de ce qui tue le corps, sans pouvoir tuer l'âme. Ayez peur plutôt de celui qui peut faire périr l'âme et le corps dans la géhenne. Deux moineaux ne sont-ils pas vendus pour un sou? Et pas un d'entre eux sans votre père ne tombe à terre. Quant à vous, même les cheveux de votre tête sont tous comptés. Par conséquent, n'ayez pas peur. Vous valez bien plus qu'une multitude de moineaux. Donc, quiconque me confessera devant les hommes, je le confesserai moi aussi devant mon Père qui est aux cieux. Mais celui qui me reniera devant les hommes, je le renierai moi aussi devant mon Père qui est aux cieux. Acclamons la parole de Dieu. Chers auditeurs, par conséquent, n'ayez pas peur d'eux. Ces versets font suite à l'annonce des persécutions. Versets 17 à 25. Il est utile ici de voir que l'évangile de Matthieu est un collier en pendentif. Ce discours de Jésus est comme porté par l'épisode où Jésus enfant a lui aussi été persécuté par Hérode, juste après l'adoration des mages et la fuite en Égypte. Matthieu chapitre 2, versets 1 à 23. L'évangile montre la simplicité avec laquelle la Sainte Famille présenta Jésus aux mages venus de loin, puis la prudence de ces derniers qui retournent chez eux par un autre chemin. Et comment Joseph fut averti en songe, et aussitôt il se leva, prit l'enfant et sa mère, et s'enfuit en Égypte. Dans les persécutions, l'aide des anges indique le chemin protecteur jusqu'à l'heure de Dieu. Versets 26-27, car il n'est rien de caché qui ne doive être révélé. Les écrits gnostiques font de cette promesse un appât, rien de caché qui ne soit refusé à sa soif de connaissance. On lit par exemple « Connais ce qui est en face de ton visage et ce qui t'est caché te sera dévoilé, car il n'y a rien de caché qui ne sera révélé. » Évangile de Thomas, chapitre 7. Cet évangile est un apocryphe. Ce que dit l'évangile de Matthieu est très différent, à savoir que la persécution ne pourra pas empêcher l'évangile d'être connu de tous. Ainsi, ce verset 26 résonne comme un encouragement pour les disciples. Leur témoignage aura du succès, même s'il commence dans le secret d'une chambre. Rien n'arrête la vérité. Or, au moment même où, à cause des persécutions, le disciple est saisi de peur, alors que la tentation est grande de rester dans l'ombre, Jésus est formel. N'ayez pas peur et témoignez en pleine clarté et sur les terrasses. Monseigneur Ali Choran explique qu'en Orient, on proclame les nouvelles à partir des terrasses. Les toits des maisons sont des terrasses. Verset 28. Et n'ayez pas peur de ceux qui tuent le corps, sans pouvoir tuer l'âme, mais ayez peur plutôt de celui qui peut faire périr l'âme et le corps dans la géhenne. Jésus ne dit pas que les disciples ne seront pas mis à mort. Il dit que Dieu veille sur leur personne. Nous pourrions paraphraser ainsi. Tout est à craindre des persécuteurs, même la mort. Et vous ne pouvez prétendre à une destinée moins douloureuse que votre maître. Mais tournez votre regard vers votre Père, le Créateur. C'est ainsi, par exemple, que saint Polycarpe, qui fut disciple de l'apôtre saint Jean, disait au proconsul « Tu me menaces d'un feu qui brûle un moment et peu de temps après s'éteint, car tu ignores le feu du jugement à venir et du supplice éternel réservé aux impies. » Martyre de Polycarpe, chapitre 11. Deux moineaux ne sont-ils pas vendus pour un sou? Et pas un d'entre eux, sans votre Père, ne tombe à terre. Il n'y a pas sans que votre Père ne le veuille. En araméen, en grec ou en latin, il n'y a pas de volonté du Père dans la mort ou la chute de quiconque. Le Père connaît ou accompagne même les oiseaux dans leur vie et leur mort. Mais il ne veut la mort de personne, livre de la Sagesse, chapitre 2, verset 23. Il accompagne chacun dans sa vie et sa mort. Quant à vous, même les cheveux de votre tête sont tous comptés. Et par conséquent, n'ayez pas peur. Vous valez bien plus qu'une multitude de moineaux. Donc, quiconque me confessera devant les hommes, je le confesserai moi aussi devant mon Père qui est aux cieux. La traduction « quiconque se déclarera » n'est pas adaptée. On déclare une marchandise à la douane ou ses revenus aux impôts. Il s'agit de beaucoup plus ici. Il s'agit de confesser le Christ avec le verbe « aoudi » et les nuances qu'il a en araméen. Reconnaître, rendre grâce, dire sa foi en quelqu'un et faire acte public d'adhésion en cette personne, ainsi que s'allier avec, défendre la cause, la mission de cette personne. À l'inverse, quand on ne connaît pas quelqu'un, on ne défend pas sa cause, et renier quelqu'un, c'est aussi renier son enseignement. Verset 33, « Mais celui qui me reniera devant les hommes, je le renierai moi aussi devant mon Père qui est aux cieux. » Et voici la fin du récit du martyre de saint Polycarpe. « Quand le bûcher fut prêt, on plaça autour de lui les matériaux préparés pour le bûcher. Comme on allait l'y clouer, il dit « Laissez-moi ainsi, celui qui me donne la force de supporter le feu me donnera aussi, même sans la protection de vos clous, de rester immobile sur le bûcher. » Levant les yeux au ciel, il dit « Seigneur, Dieu Tout-Puissant, Père de ton enfant bien-aimé Jésus-Christ, par qui nous avons reçu la connaissance de ton nom, Dieu des anges, des puissances, de toute la création et de toute la race des justes qui vivent en ta présence, je te bénis pour m'avoir jugé digne de ce jour et de cette heure de prendre part au nombre de tes martyrs, au calice de ton Christ, pour la résurrection de la vie éternelle de l'âme et du corps, dans l'incorruptibilité de l'Esprit Saint. Avec eux, puissais-je être admis aujourd'hui en ta présence comme un sacrifice gras et agréable, comme tu l'avais préparé et manifesté d'avance, comme tu l'as réalisé, Dieu sans mensonge et véritable. Et c'est pourquoi, pour toutes choses, je te loue, je te bénis, je te glorifie par le grand prêtre éternel et céleste Jésus-Christ, ton enfant bien-aimé, par qui soit la gloire à toi avec lui et l'Esprit Saint, maintenant et dans les siècles à venir. Amen. Quand il eut fit monter cet Amen et achevé sa prière, les hommes du feu allumèrent le feu. Une grande flamme brilla et nous vîmes cette merveille, nous, à qui il fut donné de le voir, et qui avions été gardés pour annoncer aux autres ces événements. Le feu présenta la forme d'une voûte, comme la voile d'un vaisseau gonflé par le vent, qui entourait comme d'un rempart le corps du martyr. Il était au milieu, non comme une chair qui brûle, mais comme un pain qui cuit, ou comme de l'or ou de l'argent brillant dans la fournaise. et nous sentions un parfum pareil à une bouffée d'encens ou à quelque autre précieux aromate. Martyr de Polycarpe. Amen. Et que Dieu vous garde et vous bénisse.
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1: J'ai abordé dans l'émission précédente la prise de conscience de nos blessures elles-mêmes et de nos réactions émotionnelles, tant nécessaires au chemin de guérison. Il faudra également analyser nos réactions par rapport au monde extérieur. Repliement sur soi, isolement, abdication de la personnalité, conduite d'opposition. Ce sont des réactions de défense qui ont été élaborées. Ne les dénigrons pas, ne les jugeons pas, car elles nous ont permis en un temps de vivre ou de survivre. Mais elles ne sont plus adéquates aujourd'hui. Encore faudra-t-il ne pas tout mettre, toutes nos réactions et toute notre vie sur le compte des blessures. C'est non seulement un raisonnement erroné, mais surtout déresponsabilisant, au risque de faire carrière dans le victimat. Notre vie ne s'est pas construite exclusivement sur des expériences pénibles ou douloureuses. Encore faut-il faire mémoire de ces moments heureux et rendre grâce pour eux. La deuxième étape du chemin de guérison est donc d'accueillir sa propre histoire, et elle peut être analogue à un véritable travail de deuil, à savoir un travail psychologique de séparation lente et progressive de ce qui nous fait souffrir, travail de détachement, de renoncement nécessaire pour se reconstruire. Être déterminé à poursuivre le chemin, c'est par exemple sortir de la rumination. Ce qui est en jeu n'est pas le rabâchage, mais bien de pouvoir mettre dans le passé ce qui est effectivement derrière soi, au lieu d'en faire un perpétuel présent. Ok, pour réintroduire du mouvement de la vie là où il y avait blocage. Accepter de perdre, c'est aller chercher tout ce qui était attaché à une blessure passée et réinvestir dans mon aujourd'hui et mon futur ce dynamisme de vie enfoui. Mais il y a dans la blessure toute une force de vie qui ne demande qu'à se déployer. Mais ce travail peut se heurter à des résistances et des fausses attentes. Résistance par la non-acceptation de la blessure ou de la maladie. Les formules sont variées. Je ne suis pas malade. Je n'ai pas été blessé. Ça ne m'a rien fait. On est dans la dénégation, c'est-à-dire le refus de prendre en considération ce qui nous a blessés. Résistance également par la recherche forcenée du seul bien-être physique et ou psychique. Dans la recherche du seul bien-être, c'est-à-dire la disparition des symptômes, être confortable, bien dans sa peau, mais sans faire ce travail de conscientisation. On sait aujourd'hui l'épanouissement de toutes les techniques de développement personnel. Mais pour en faire quoi? Rester auto-centré ou s'ouvrir aux autres et à Dieu? Fausse attente de guérison, enfin. Certains, certaines, courent les sessions de guérison intérieure à la recherche de la guérison miracle. La guérison magique venant de l'extérieur sans que rien ne bouge. C'est la demande faite au gourou. Croire que le Seigneur va tout faire à notre place. On peut se rappeler une citation de Georges Bernanos invoque la bénédiction de Dieu sur ton ouvrage, mais ne lui demande pas de le faire à ta place.

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1: Par ailleurs, on connaît en psychiatrie ce qu'on appelle les bénéfices secondaires de la maladie. Les abandonner n'est pas simple. Il peut exister une confusion dans ce chemin de guérison entre la dimension psychologique et spirituelle. Certes, le travail est à faire à ces deux niveaux. Et ce n'est pas une question de chronologie, l'un avant l'autre ou l'inverse. Mais on peut assister au court-circuitage du psychologique par le spirituel. Tenter de résoudre par le spirituel les problèmes psychologiques, avec la déception que cela ne marche pas. Nous ne pouvons pas faire l'économie du travail psychologique. La confrontation aux blessures et la prise de conscience, puis le travail de deuil de la blessure, débouchera sur le troisième temps, celui de l'acceptation et de l'adaptation, avec réinvestissement de la liberté retrouvée. Parce que tel est le but de ce chemin de guérison. Au cours de ce chemin se posera certainement le problème du pardon aux autres, mais aussi à soi-même pour nos réactions qui nous ont enfermés au lieu de vivre la pleine liberté. Le pape Léon XIV, dans la lettre apostolique sur Saint Joseph, écrit en page 45, je cite: si la première étape de toute vraie guérison intérieure consiste à accueillir sa propre histoire, c'est-à-dire à faire de la place en nous-mêmes, y compris à ce que nous n'avons pas choisi dans notre vie, il faut cependant ajouter une autre caractéristique importante, le courage créatif. Surtout quand on rencontre des difficultés. En effet, devant une difficulté, on peut s'arrêter et abandonner la partie, ou bien on peut se donner de la peine. Ce sont parfois les difficultés qui tirent de nous des ressources que nous ne pensons même pas avoir. Fin de citation. C'est une belle parole d'espérance, car se pose une question. Toute blessure peut-elle être guérie? La réponse n'est pas simple. En effet, là où les blessures font partie de notre histoire et sont inscrites dans notre mémoire, nous nous sommes construits avec et contre elles. Elles font partie de notre patrimoine, mais ils demandent à être revisités et relus à la lumière de la foi. Le pape François, dans l'homélie du dimanche de la Miséricorde, le 19 avril 2020, a rappelé ce que Jésus avait dit à sainte Faustine. « Je suis l'amour et la miséricorde même. » Il n'est pas de misère qui puisse se mesurer avec ma miséricorde. Et le pape de rappeler qu'une fois, la sainte a dit à Jésus d'avoir offert toute sa vie, tout ce qu'elle possédait. Mais la réponse de Jésus l'a bouleversée. Tu ne m'as pas offert ce qui t'appartient vraiment. Qu'est-ce que cette sainte religieuse avait gardé pour elle? Jésus lui dit avec douceur, « Ma fille, donne-moi ta misère. » Nous aussi, nous pouvons nous demander, « Ai-je donné ma misère au Seigneur? Lui ai-je donné mes blessures pour me relever ?» L'important, c'est de marcher, peu importe la chute, on se relève. On souligne par là l'importance de la résilience et de la persévérance. Au-delà de la guérison psychique, l'être humain est appelé à la vie spirituelle, à savoir la rencontre avec le Seigneur. La foi est un chemin qui se marche avec le Christ pour faire que les blessures qui nous attachent deviennent des perles. Et ce, pour être libre, pour être des vivants. À bientôt.

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3: Pour achever notre méditation sur l'abandon, je vais revenir sur un ouvrage dont nous avons parlé tout au début, Éloge spirituel de l'abandon, paru aux éditions Artege et écrite par la romancière Cécilia Duterre. Elle nous invite à l'abandon spirituel. Elle nous invite à sortir de cette pseudo-toute-puissance dans laquelle, soi-disant, nous vivons aujourd'hui, pour ouvrir notre être à la dimension transcendante de l'existence. La volonté est importante dans notre vie, mais nous ne pouvons pas toujours agir sur le cours des choses. Nous ne pouvons pas toujours maîtriser les circonstances de notre vie, et bien des choses échappent à notre contrôle. On l'apprend, par exemple, face aux obstacles et à la souffrance. Eh bien, selon Cécilia Duterre, entrer dans la sagesse de l'abandon, c'est ouvrir son cœur à la dimension plus grande de la vie et remettre sa destinée en confiance à plus grand que soi. S'abandonner à plus grand que soi implique bien sûr d'ouvrir le champ de la liberté, de considérer que l'être humain peut librement acquiescer à une vérité plus grande que soi. Cette vérité plus grande, elle l'appelle Dieu. On peut s'interroger s'il y a une réelle différence entre le lâcher-prise qui est suggéré très souvent aujourd'hui par les guides de développement personnel et l'abandon de soi entre les mains de Dieu. La différence est importante car le lâcher-prise du développement personnel est sans doute une condition, mais pas suffisante pour s'abandonner entre les mains de Dieu. Parce qu'il y a un paradoxe dans le développement personnel. Ces méthodes nous enseignent à être plus performants, plus forts, plus, je dirais, égocentriques. On nous apprend à lâcher prise quand on ne peut pas agir. Alors que la voie de l'abandon consiste à se désapproprier de notre ego, à nous décentrer de nous-mêmes. En fait, c'est une véritable transformation de l'être qui s'ouvre à cette dimension et qui amène à une conversion. C'est savoir s'appuyer sur ce socle de solidité qui est Dieu et sur cette confiance que nous allons traverser les épreuves ensemble avec lui et que derrière l'épreuve, il y aura une possibilité d'avancer vers la lumière. Ça n'est pas un gonflement de l'ego, ça n'est pas le fruit d'une technique. Cécilia Duterre, dans son ouvrage, se réfère aux grandes figures de la mystique chrétienne, je dirais habituelles, comme Maître Eckhart ou Thérèse de Lisieux, mais aussi à des personnages moins connus, moins cités en tout cas, comme étant des maîtres spirituels. Et elle nous fait remarquer que ces grands mystiques ont connu la voie de l'abandon. L'abandon, pour eux, était un cœur à cœur avec Dieu par la prière, le dialogue, en faisant vivre la présence de Dieu en nous, en essayant de comprendre ce que Dieu attend de nous, avec ce que nous sommes, avec nos dons, avec nos faiblesses aussi, avec nos charismes propres. Et chaque mystique a eu une façon personnelle de tisser ce dialogue, de comprendre ce que Dieu attendait d'eux. Chaque mystique a eu une façon personnelle de s'abandonner. Beaucoup d'entre eux ont connu des épreuves, des situations tragiques même. Alors, elle cite Edith Stein, décédé à Auschwitz, le neveu de 42, le pasteur Dietrich Bonhoeffer, résistant, exécuté le 9 avril 45, ou encore Saint Maximilien Kolb, père franciscain anti-nazi, assassiné le 14 août 41 à Auschwitz. Ils ont traversé de très grandes épreuves, les plus grandes qu'un homme ou une femme puisse traverser. Mais ils ont su accepter ce qui se présentait à eux, ils ont su résister à la détresse et à la haine. Ils se sont abandonnés même au cœur de l'enfer.

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1: Bien sûr, une question qui jaillit à chaque fois que nous évoquons des grands mystiques, c'est la question de savoir si ce qu'ils ont vécu n'est pas extraordinaire, n'est pas inimitable et est réellement à la portée de tout un chacun. Il faut répondre positivement, nous dit Cécilia Duterre. Mais chacun a son échelle. Il s'agit d'une sagesse, d'une recherche, d'une quête pour ajuster nos comportements, nos actes aux enseignements du Christ. Chacun peut faire cet ajustement, car le Christ est en quelque sorte, pour elle, la figure même de l'abandon. Repensons à cette prière d'abandon qui est la sienne lors de son agonie au Mont des Oliviers. « Père, si tu le veux, éloigne de moi cette coupe, cependant, que soit faite non pas ma volonté, mais la tienne. » Oui, dit-elle, Jésus s'est aussi senti abandonné sur la croix, et, en réponse en quelque sorte, il a remis son esprit à Dieu. Comme nous l'avons dit précédemment, souvent, l'épreuve, la douleur d'une séparation, le deuil, peuvent être source de blessures d'abandon. Eh bien, ces mêmes choses peuvent jouer un rôle différent. Non pas nous enfermer dans une angoisse et une peur de l'abandon, mais au contraire, nous ouvrir à une confiance sans limite. Et parlant des grands mystiques, parlant de Saint Jean de la Croix, parlant de Mère Thérésa, elle nous rappelle que même dans la nuit de la foi, ils ont su continuer à croire, même lorsqu'ils ne sentaient plus Dieu à leur côté, qu'ils avaient peut-être l'impression d'être abandonnés par Dieu, ils ont poursuivi leur route dans une grande difficulté intérieure, mais qui ne transparaissait pas à l'extérieur. Enfin, dans son ouvrage, elle cite aussi Etty Hillesum, cette juive néerlandaise morte à Auschwitz, qui a aussi vécu cette épreuve de la foi. Face à la terreur qu'elle a vécue au cœur même de la Shoah, elle disait que si Dieu cessait de l'aider, c'était à elle d'aider Dieu. Et elle a donné cette très belle image de Dieu au fond d'un puits. Le puits, c'est son cœur, son être profond. Et c'est à elle d'enlever les gravats et les pierres qui obstruent le puits. Son acte de résistance est d'avoir réussi à garder Dieu en elle dans le terrible contexte de la Shoah. Et pour terminer, permettez-moi de vous laisser avec un extrait de la prière de Charles de Foucault, connue comme prière d'abandon. « Mon Père, je m'abandonne à toi. Fais de moi ce qu'il te plaira. Quoi que tu fasses de moi, je te remercie. Je suis prêt à tout, j'accepte tout. Pourvu que ta volonté se fasse en moi, en toutes tes créatures, je ne désire rien d'autre, mon Dieu. »

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1: C'est un dernier entretien de cette série des clés pour vivre avec, vous l'avez découvert, pour intervenant depuis le début de la semaine, un frère Carme, prieur du couvent des Carmes à Paris, frère Jean-Alexandre de Garidel. Bonjour frère.
2: Bonjour Nathalie.
1: Alors cette semaine, nous avons relu un petit peu ce monde un petit peu numérique qui nous entoure pour toute notre humanité, avec les enjeux aussi présents et futurs de l'intelligence artificielle. L'importance, vous avez rappelé aussi l'importance de prendre soin de ce cœur, de prendre soin de cette vie intérieure, de prendre soin de ces espaces de silence. Oui. Donc de résister, au fond. Vous nous avez rappelé, vous avez donné des clés aussi, de piqûres de rappel, combien il est important, sans se décourager, de lutter, d'entrer au fond dans une forme de combat spirituel. Il faut résister, résister face au combat et face aux tentations, et les tentations sont grandes aujourd'hui, dans les temps que nous vivons, avec tous ces écrans, il y a la facilité, et il faut tenir bon. Alors, on peut tomber,
2: mais on peut
1: se relever.
2: Tout à fait.
1: Alors, c'est un entretien autour de l'espérance. Comment espérer, comment réussir à retrouver l'espérance, retrouver peut-être cette vraie joie d'espérer dans ce monde un peu confus, où tout va très vite et où tout va encore plus vite dans ce monde numérique.
2: Oui, alors, pour l'espérance, ce qui est premier, je pense, c'est la source de l'espérance. La source de l'espérance, c'est Dieu. Et donc, l'espérance est une vertu théologale que nous recevons dans la grâce du baptême, avec la foi et la charité, et qui nous rappelle que le Christ a vaincu. Le Christ est ressuscité. Donc, le monde va mal, nous en sommes d'accord. C'est un poncif aujourd'hui de le dire. Mais en tant que chrétien, la parole que nous devons apporter au monde est une parole d'espérance, qui n'est pas une parole d'espoir. Bernanos le dit bien, l'espérance, c'est justement c'est la certitude de la victoire du Christ sur les forces du mal. On ne sait pas comment ça va se faire et autres, mais c'est ça qui doit, je dirais, qui doit nous conduire, qui doit nous entraîner vers l'avant, alors même que ce monde semble aller à sa perte à certains niveaux. L'espérance véritable, elle n'implique pas le manque de lucidité. Il faut être lucide sur notre monde et voir ce qui ne va pas, mais ne pas se laisser emporter par une forme de défaitisme ou de condamnation dans tous les sens, parce que ce qui est premier et dernier, c'est l'action de Dieu dans notre vie et dans notre monde. Et donc, en tant que chrétien, la ressource de l'espérance, elle va être d'aller chercher chaque jour, dans la prière, même un court temps de prière, le don de l'espérance. L'espérance, on la reçoit et on la choisit. Donc ça commence par ici. Et à partir de ce travail très simple au quotidien de cette réception de l'espérance, eh bien, je vais pouvoir poser sur le monde un regard d'espérance qui vient de plus loin de moi, tout en disant telle chose ne va pas, on est mal engagé sur tel ou tel sujet, et on le voit à travers l'intelligence artificielle, il y a quand même un certain nombre de questions alarmantes, mais c'est pas du même ordre que la victoire du Christ. Et si je confonds les plans, c'est là que ça va mal. Et que je risque de me décourager comme tout le monde.
1: Alors quels sont pour vous, frère Jean-Alexandre, les signes d'espérance dans ce monde, aujourd'hui, là, maintenant, hyper connecté?
2: Le signe d'espérance, c'est l'encyclique du Saint-Père.
1: Ça, déjà, c'est la bonne nouvelle. On invite les auditeurs à lire très vite.
2: Magnifique Humanité, qui est un ouvrage évidemment assez costaud, mais qui fait une sorte, je trouve, de relecture très intéressante via la doctrine sociale de l'Église, en rappelant ce que c'est que la doctrine sociale de l'Église, appliquée aux enjeux actuels de la dignité de la personne humaine et de l'intelligence artificielle. Il y a aussi un certain nombre de personnes aujourd'hui qui prennent conscience quand même des problématiques liées aux écrans et au numérique, et notamment aux grands acteurs, les GAFAM, Google, Amazon, Facebook, Amazon et Apple et Microsoft, qui nous disent attention, là il y a quand même des enjeux qui sont importants, et même des plus jeunes qui sont très attentifs à cela, qui sont attentifs aux contradictions qu'il y a entre la croissance exponentielle des besoins en refroidissement de serveurs pour l'IA et les questions écologiques, qu'on semble comme oublier, alors qu'elles sont quand même extrêmement préoccupantes aujourd'hui. Donc il y a des raisons d'espérer, elles sont là. Mais en tant que chrétien, je pense que la raison la plus profonde d'espérer, nous la trouvons en nous-mêmes. Et c'est pour ça que l'enjeu de mon livre sur cette thématique de l'urgence intérieure est de nous dire, mais si nous voulons espérer, nous devons absolument nous battre pour préserver

0: la mission dans le temps du numérique et dans le temps aussi l'époque de l'intelligence artificielle. Comment réussir une bonne évangélisation sans se perdre ?
1: Bien, ça suppose une vraie discipline. Une vraie discipline de vie, hein, ce qu'on appelle l'ascèse, qui suppose la connaissance de soi-même, mes forces et mes faiblesses. Le fait que je ne peux pas toujours donner sur les écrans, donner, me montrer, me donner un exemple ou je ne sais quoi, et sans avoir des temps où je suis sans écran, où je suis face à moi-même, à mes limites, à mes pauvretés, à mes contradictions, avec d'autres en communauté, et je peux vérifier que ce que je donne à voir ou ce que je donne à dire sur les écrans soit un minimum crédible et fiable, et que je sache aussi dire les difficultés, les combats, mes pauvreté, voire mes contradictions. Si je présente la vie chrétienne comme une sorte de vie lisse, parfaite, de pur pharisien, je suis dans le mensonge. En tout cas, le mensonge vis-à-vis de moi, mais je trompe aussi les personnes à qui je m'adresse. Donc j'ai besoin de ces temps off, déconnectés, de ces temps de prière, de ressourcement. Moi, j'utilise, s'il y a une image que je souhaite offrir, et c'est la seule à offrir, c'est celle de l'arbre. Qui est une image biblique que je reprends dans la conclusion de mon ouvrage, qui vient du psaume 1, notamment dans la Bible. « Heureux est l'homme qui suit la loi du Seigneur. Il est comme un arbre planté près d'un ruisseau qui porte du fruit en son temps. » Eh bien, cette image biblique de l'être humain comparé à un arbre, elle est très parlante aujourd'hui. Pourquoi ? Parce que nous sommes comme des arbres hyper connectés par les branches. On a de multiples branches. Dans notre être, c'est-à-dire qu'on n'a jamais été autant sollicité d'un point de vue quantitatif dans les relations, dans l'histoire de l'humanité, par les réseaux sociaux. Et des études sociologiques l'ont montré. On a trop de contacts. Et donc c'est épuisant à nourrir tout ça. Donc on tire sur les branches dans tous les sens, mais si on ne développe pas les racines en proportion, eh bien l'arbre, il tombe. Il aura beau être brillant, l'arbre, un très beau cèdre, un super influenceur sur Internet, s'il n'a pas ses racines et cette vie proportionnel en termes de temps, mais inquiétez-vous, au bout d'un temps, il tombera. Et quand il ne tombera pas seul. Donc, il y a une urgence et un devoir, voilà, c'est un devoir de responsabilité, de prendre soin de notre âme, pour, surtout si on a responsabilité apostolique d'évangélisation, nous allons vers un grand danger si nous ne sommes pas équilibré entre l'intérieur et l'extérieur, les racines et les arbres. Et c'est vrai pour toute personne humaine, pour tout baptisé, pour tout évangélisateur. Il n'y a pas de miracle. Le Seigneur nous a donné des temps pour recevoir et des temps pour donner. Si nous prétendons toujours donner, nous allons tomber dans l'orgueil et l'adversaire, l'ange de lumière, va nous faire miroiter des belles choses et puis nous faire tomber à un moment où on ne s'y attend pas.
0: Jésus lui-même, et là je pense à Jésus, lui-même qui montre l'exemple, il a prêché, missionné pendant ses 3 ans, mais il partait à l'écart, dans le silence, dans la montagne.
1: Et puis il a passé 30 ans à Nazareth.
0: Et 30 ans,
1: 30
0: oui.
1: 30 ans à Nazareth, quel mystère.
0: Quel mystère aussi de préparation, aussi
1: de
0: d'humilité
1: préparation,
0: et de silence.
1: Tout à fait. Ouais. Les vraies œuvres de Dieu, elles arrivent, voilà, elles ne sont pas des œuvres humaines. Et là où je pense qu'il y a un point qui est très important aujourd'hui, qui peut être un piège sur le plan apostolique, c'est la notion de limite. Et le pape le rappelle d'ailleurs dans l'encyclique, c'est que nous sommes constitués par un corps et par des limites. Et si nous ne mettons pas des limites à notre travail apostolique, à notre engagement, eh bien nous tombons dans l'orgueil spirituel et qui conduit à des fruits frelatés. Donc il faut vraiment de l'humilité, et l'humilité, ça suppose la prière et du recul.
0: Au fond, c'est vous laissez les deux grandes clés, l'humilité, qui est aussi un signe d'obéissance.
1: Oui, tout à fait. Alors, ouais. L'obéissance, c'est une dimension objective. Quand on voit l'histoire de l'Église au long cours, les saints sont toujours ceux qui se sont distingués par rapport à d'autres stars, entre guillemets, de leur temps, par le fait qu'ils ont resté dans l'obéissance à l'Église, parfois de façon douloureuse, et de façon, malgré tout, aussi intelligente et libre, et ceux qui ont voulu faire leur volonté et qui se sont plantés et qui ont trompé les autres. Aujourd'hui, c'est pareil avec les réseaux. Nous verrons dans le temps long si ceux et celles qui sont engagés sur les réseaux, par leur obéissance et leur humilité, porteront du fruit, et s'ils sortent de cette obéissance-là, eh bien, voilà, il n'y a pas de miracle, les fruits ne seront pas bons.
0: Oui, parfois on dit que là où il y a l'humilité et puis l'obéissance, il y a la vérité.
1: Tout à fait.
0: Voilà.
1: Et Sainte Thérèse d'Avila dit, l'humilité, c'est marcher dans la vérité. Marcher dans la vérité.
0: Bon, on reste avec cette parole de la grande Madre,
1: oui, tout à fait,
0: de Thérèse d'Avila, et puis j'invite les auditeurs qui ne connaissent peut-être pas l'ordre

0: carmélitain, il y a de très grandes figures de saints comme
1: qui sont citées dans le livre.
0: Qui sont citées dans le livre, donc c'est une bonne action aussi, chers auditeurs, découvrez aussi quelques saints du Carmel et puis à travers cet ouvrage avec ce sujet qui est un sujet actuel, avec aussi l'arrivée de l'intelligence artificielle. Et j'invite les auditeurs à lire votre livre, Dieu crève l'écran, repère spirituel en temps d'hyperconnexion. Et permettez-moi aussi de rajouter, lisez aussi l'encyclique Magnifique Humanitas, cette encyclique qui est parue récemment du pape Léon XIV.
1: Tout à fait.
0: Merci à vous, frère Jean-Alexandre de Garidel, prieur au couvent des Carmes à Paris. Merci.
1: Merci Nathalie.

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1: Bonjour à tous. En 2021, l'annonce de la découverte de tombes de 215 enfants aux alentours de l'ancien pensionnat catholique de Kamloops à l'ouest du Canada provoquait une vague d'indignation mondiale. 5 ans plus tard, l'existence de ces sépultures n'est cependant toujours pas prouvée. Les répercussions de cette annonce avaient été énormes. La politique et les médias s'étaient rapidement emparés de l'affaire, pointant du doigt le rôle de l'Église catholique, alors que la plupart des pensionnats indiens, au cours des derniers siècles, avaient été sous sa responsabilité. S'en est suivi des vagues d'attaques contre des églises et des symboles catholiques dans tout le Canada. Le pape François lui-même avait été interpellé et critiqué pour ne pas s'être formellement excusé pour les agissements des institutions catholiques dans le pays. Le pontife avait finalement fait le voyage vers le Canada en 2022, où il avait présenté des excuses aux peuples autochtones au nom de l'Église. Or, au fil des ans, les doutes n'ont cessé d'augmenter sur la réalité des faits. Il est apparu que les allégations autochtones sont largement basées sur des suppositions. Les tombes autour de Kamloops ont été repérées grâce à un radar à pénétration de sol. L'appareil a en fait mis au jour des anomalies du sous-sol pouvant faire penser à la présence de sépultures. Mais d'autres explications ont cependant été données, telles que d'anciens travaux ou la présence de racines. Seules des fouilles permettraient, en trouvant des ossements, de prouver qu'il s'agit bien de tombes. Une option envisagée, mais que les autorités se sont refusées à mener à bien, notamment à cause de la sensibilité de l'affaire. Les autorités en charge du site estiment que ces décisions délicates doivent revenir aux communautés autochtones. À noter que des fouilles ont bien été entreprises aux environs d'autres pensionnats où des anomalies du sol ont été relevées, par exemple dans le sous-sol d'une église au Manitoba, mais aucun reste humain n'y était découvert. Il apparaît donc que ce qui était largement présenté comme un fait établi n'était au final qu'une supposition. La presse elle-même avait progressivement adapté son discours, parlant tout d'abord de fosses communes, avant d'évoquer de probables sépultures, puis des tombes potentielles. L'emballement médiatique a certainement contribué à des passages à l'acte violent. Au moins 33 églises et lieux de culte ont été vandalisés ou incendiés et aujourd'hui montrés du doigt. Le très sérieux journal canadien The Globe and Mail réalise d'ailleurs une forme de mea culpa dans cette affaire. Le média avait été l'un des premiers à relayer l'indignation générale. Le journal admet ne pas avoir fait preuve d'un esprit critique suffisant au début de cette affaire, reconnaissant que le devoir du journalisme est aussi de vérifier les affirmations concernant des injustices historiques, réelles et documentées. Toutefois, affirme ce journal, les doutes sur la réalité des tombes de Kamloops ne doivent pas éclipser la réalité et les bien établis des pensionnats indiens. Au moins 3000 enfants autochtones sont morts dans les pensionnats, alors que le taux de mortalité des élèves y était bien plus élevé que celui des enfants du reste du Canada. Les enfants autochtones ont été la cible d'un effort systémique du gouvernement canadien pendant des décennies, visant à les arracher à leur foyer et à leur famille et à éradiquer leur culture et leur patrimoine. Mais pour le journal, la réconciliation entre les Premières Nations et le reste de la population canadienne doit être fondée sur la vérité où qu'elle mène. Très bon week-end à tous, à bientôt.
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4: Bonjour à tous. À la une de l'actualité, on connaît les circonstances du décès de Liana. D'après les résultats de l'autopsie, la fillette aurait été violée avant sa mort. L'ADN de Jérôme Barilla, le principal suspect, a été retrouvé sur l'enfant. En revanche, les causes de la mort ne sont pas formellement établies. Un homme de 52 ans condamné à la prison à perpétuité avec une période de sûreté de 22 ans par la cour d'assises de la Somme hier. Il a été reconnu coupable du meurtre de sa compagne, de leur fils de 3 ans et de sa belle-sœur en 2022 à Amiens. La cour l'a également déclaré coupable responsable des viols des deux femmes et de la séquestration de sa belle-sœur. 53 départements placés en vigilance orange canicule du sud-est au nord-ouest, en passant par le centre et le bassin parisien. Le mercure a déjà atteint les 40 degrés hier à Montmorillon dans la Vienne, un record, et il fera plus de 20 degrés la nuit. Les autorités appellent à la prudence. Des températures très chaudes donc dans des dizaines de départements. Les autorités appellent à la vigilance concernant les personnes âgées qui sont particulièrement vulnérables en période de canicule. Avec l'âge, la sensation de soif diminue. L'organisme régule moins bien sa température. L'association des petits frères des pauvres tente d'aider les plus vulnérables. Nathalie est bénévole.
5: Ça consiste essentiellement en fait à faire des appels téléphoniques quotidiens pour vérifier que la personne va bien, pour lui préconiser les bons réflexes, de bien s'hydrater, de se protéger pendant la journée au moment des plus fortes chaleurs, de pas forcément sortir, mais plutôt le matin ou le soir. Voilà, rester attentif éventuellement aux maux de tête, aux vertiges, aux nausées qui peuvent être signes de déshydratation. Et je dirais que c'est pas tant la chaleur qui est problématique, c'est aussi souvent la solitude. Voilà, c'est le fait d'être seul. S'il y a personne pour veiller sur elle, en fait, en période de forte chaleur, il y a de forts risques de dégradation de la santé.
4: Des propos recueillis par Mylène Debac. Emmanuel Macron a salué hier soir l'accord de paix signé entre les États-Unis et l'Iran. Le conflit n'est pas totalement terminé pour le président de la République. Il a rappelé que l'Iran ne devrait ni obtenir l'arme nucléaire ni renforcer ses capacités balistiques. L'accord prévoit 60 jours de négociations pour parvenir à un traité de paix durable avec Israël. On termine par du football. À la Coupe du Monde, le Mexique vient de se qualifier pour les 16e de finale après sa victoire cette nuit contre la Corée du Sud 1-0. Cette nuit également, le Canada a battu le Qatar 6-0. Hier soir, la Suisse l'a emporté 4-1 face à la Bosnie et match nul 1-1 entre la République tchèque et l'Afrique du Sud. Belle journée à tous.
6: Psaume 125. Quand le Seigneur ramena les captifs à Sion, nous étions comme en rêve. Alors, notre bouche était pleine de rire. Nous poussions des cris de joie. Alors, on disait parmi les nations, « Quelle merveille fait pour eux le Seigneur ! Quelle merveille le Seigneur fit pour nous ! Nous étions en grande fête. Ramène, Seigneur, nos captifs, comme les torrents au désert, qui sèment dans les larmes, moissonnent dans la joie. »
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7: Nous souhaitons une belle fête au Jude et au Thaddée. La bienheureuse Elena Aiello est née dans le sud de l'Italie en 1895. Enfant pieuse, elle aime le catéchisme et n'hésite pas à transmettre son savoir aux plus petits. Son désir de devenir religieuse trouve un lieu d'épanouissement dans l'Institut des Sœurs du Précieux Sang. Mais gravement malade et opérée sans anesthésie et par un chirurgien qui aggrave le mal, elle est renvoyée dans sa famille aux portes de la mort. Elle guérit miraculeusement par l'intercession de Sainte Rita. Elle a ensuite des visions de Jésus et de Marie qui l'aident à développer une profonde dévotion pour les mystères de la Passion. Elle reçoit notamment les stigmates un vendredi saint. Pendant la Seconde Guerre mondiale, sur ordre de Jésus lui-même, elle n'hésite pas à écrire à Mussolini pour tenter de le dissuader de collaborer avec Hitler. Elle fonde les Sœurs Minimes de la Passion. Le cœur de leur mission et de venir en aide aux plus démunis, et elles vont particulièrement se dédier à l'accueil des orphelines. Elena confie les religieuses à la petite Thérèse de Lisieux, qui déploie une pluie de roses sur cette œuvre. Un jour, elle va même apparaître toute souriante aux petites filles qui travaillent à l'atelier en récitant des prières. Financièrement, ce n'est pas facile. Mais Mère Elena fait confiance à la Providence pour subvenir aux besoins de l'œuvre et une multitude d'histoires miraculeuses vont fleurir dans cette joyeuse maison. Un jour, la veille de la fête de Saint-Joseph, les sœurs n'ont pas la somme nécessaire pour un achat conséquent. Elena, rassemble alors tout le monde autour de l'autel pour prier le chef de la Sainte Famille. Le soir même, un bienfaiteur sonne à la porte et offre la somme exacte qui était nécessaire. Elena aime à enseigner ceci. L'Eucharistie est la nourriture essentielle de ma vie, la respiration profonde de mon âme, le sacrement qui donne sens à ma vie, à toutes les actions de la journée. Bienheureuse Elena Aiello, que le Christ, par votre intercession, augmente en nous l'amour du sacrement de l'Eucharistie.

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2: Bonjour tout le monde, bienvenue sur Radio Présence. Il est 7h, très bon début de journée.
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3: En marche vers dimanche, les textes de la 25e semaine, module 4, l'Évangile. Évangile de Jésus-Christ selon saint Matthieu. En ce temps-là, Jésus disait à ses apôtres, « Ne craignez pas les hommes, rien n'est voilé qui ne sera dévoilé, rien n'est caché qui ne sera connu. Ce que je vous dis dans les ténèbres, dites-le en pleine lumière. Ce que vous entendez au creux de l'oreille, proclamez-le sur les toits. Ne craignez pas ceux qui tuent le corps sans pouvoir tuer l'âme. Craignez plutôt celui qui peut faire périr dans la géhenne l'âme aussi bien que le corps. Deux moineaux ne sont-ils pas vendus pour un sou ? Or, pas un seul ne tombe à terre sans que votre Père le veuille. Quant à vous, même les cheveux de votre tête sont tous comptés. Soyez donc sans crainte, vous valez bien plus qu'une multitude de moineaux. Quiconque se déclarera pour moi devant les hommes, moi aussi je me déclarerai pour lui devant mon Père qui est aux cieux. Mais celui qui me réunira devant les hommes, moi aussi je le réunirai devant mon Père qui est aux cieux. » Il suffit d'entendre l'insistance de Jésus à dire « ne craignez pas » pour penser que les disciples avaient de bonnes raisons d'être inquiets. Et effectivement, après leur avoir annoncé qu'il les envoyait en mission juste avant, il ne leur a pas caché que l'entreprise était risquée. Voici chez saint Matthieu les phrases qui précèdent juste notre évangile d'aujourd'hui. « Je vous envoie comme des agneaux au milieu des loups. Prenez garde aux hommes, ils vous livreront aux tribunaux et vous flagelleront dans leurs synagogues. Vous serez traduits devant des gouverneurs et des rois à cause de moi. Vous serez haïs de tous à cause de mon nom. » Et c'est ici que commence notre texte d'aujourd'hui. Et Jésus poursuit en disant « Ne les craignez pas ». Les apôtres sont donc prévenus. Et pourtant Jésus les invite à avoir l'audace de témoigner quand même. Son argument pour les encourager, c'est « La vérité est irrésistible, rien n'arrêtera la révélation. Tout ce qui est voilé sera dévoilé, tout ce qui est caché sera connu. Ce que je vous dis dans l'ombre, dites-le au grand jour. Ce que vous entendez dans le creux de l'oreille, proclamez-le sur les toits. » Tout au long de l'Ancien Testament, Dieu découvre à l'homme ses secrets par la parole des prophètes, la réflexion des sages. Mais toutes ces choses cachées depuis la fondation du monde, comme on dit, ne deviennent lumineuses qu'au moment de la venue du Christ. C'est en lui qu'apparaît en pleine lumière le dessein bienveillant de Dieu. « Tout m'a été remis par mon Père, disait-il. Nul ne connaît le Fils si ce n'est le Père, et nul ne connaît le Père si ce n'est le Fils et celui à qui le Fils veut bien le révéler. » Les disciples, témoins de cette levée du voile, ne peuvent que crier ce qu'ils ont vu, entendu, touché. Ce qui était dès le commencement, ce que nous avons entendu, ce que nous avons vu de nos yeux, ce que nous avons contemplé et que nos mains ont touché du Verbe de vie, nous vous l'annonçons à vous aussi. C'est dans la première lettre de saint Jean. Mais comme Jésus le leur avait prédit, il leur a fallu surmonter la persécution, à commencer par celle de leurs frères juifs. Quand Matthieu écrit son évangile, la persécution des chrétiens par les juifs est une réalité. Et l'évangile d'aujourd'hui a certainement pour but de fortifier leur détermination. À notre tour, si nous sommes croyants aujourd'hui, mais c'est bien parce qu'ils ont tenu bon et qu'ils ont surmonté leur première crainte. Jésus leur avait dit « Ne craignez pas ceux qui tuent le corps, mais ne peuvent pas tuer l'âme. Craignez plutôt celui qui peut faire périr dans la géhenne l'âme aussi bien que le corps. » En disant « Ne craignez pas ceux qui tuent le corps », Jésus envisage les périls corporels bien réels auxquels s'exposent les disciples. Je cite « L'heure vient où celui qui vous fera périr croira rendre un culte à Dieu. » Le « ne craignez pas » signifie sans doute « N'ayez pas peur de rester fidèle, même au risque de la mort biologique s'entend. » La seule crainte autorisée, c'est de manquer à la mission qu'il nous a confiée d'annoncer l'Évangile. Craignez plutôt celui qui peut faire périr dans la géhenne l'âme aussi bien que le corps, c'est-à-dire le tentateur qui vous poussera à la désertion. Car le mot « périr » vise un autre danger bien plus grave, celui de la mort spirituelle, la rupture avec celui qui est le maître de notre destinée. Et il est bien évident que Dieu veut nous garder de ce danger-là. Et pour encourager ses disciples, Jésus les invite à la confiance. Il leur rappelle qu'ils sont sans cesse dans la main de Dieu. Est-ce qu'on ne vend pas deux moineaux pour un sou ? Pourtant, pas un d'entre eux ne tombe à terre sans que votre Père le veuille. Quant à vous, même vos cheveux sont tous comptés. Et il continue, « Celui qui se prononcera pour moi devant les hommes, moi aussi je me prononcerai pour lui, devant mon Père qui est aux cieux. » Il s'agit de se déclarer publiquement et en acte solidaire du Christ, de faire qu'un avec lui. Il ne s'agit pas d'un calcul, mais d'une relation d'amour. Par notre baptême, nous avons été greffés sur Jésus-Christ. Nous sommes inséparables de lui. Et avec lui, nous demeurons dans l'intimité de la Trinité. La deuxième phrase, « Celui qui me reniera devant les hommes, moi aussi je le renierai devant mon Père qui est aux cieux », dit seulement que nous restons toujours libres de nous éloigner et de dire comme saint Pierre au moment de l'arrestation du Christ, « Je ne connais pas cet homme ». Mais nous savons bien que celui qui s'éloigne à la manière de Pierre peut toujours revenir. Et comme à Pierre, le Christ lui dira simplement « M'aimes-tu ? »

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2: En ce jour où tu as souffert pour nous, Seigneur, pour notre salut, renouvelle-nous dans la grâce de l'Esprit Saint pour que nous puissions encore te reconnaître comme notre Sauveur et notre Dieu et chanter ta louange.

Joie au ciel pour les anges de Dieu quand un pécheur revient au Seigneur. Pitié pour moi, mon Dieu, dans ton amour. Selon ta grande miséricorde, efface mon péché. Lave-moi tout entier de ma faute, purifie-moi de mon offense. Oui, je connais mon péché, ma faute est toujours devant moi. Contre toi et toi seul j'ai péché, ce qui est mal à tes yeux je l'ai fait. Ainsi, tu peux parler et montrer ta justice, être juge et montrer ta victoire. Moi, je suis né dans la faute, j'étais pécheur dès le sein de ma mère. Mais tu veux au fond de moi la vérité, dans le secret tu m'apprends la sagesse. Purifie-moi avec l'hysope et je serai pur. Lave-moi et je serai blanc plus que la neige. Fais que j'entende les chants et la fête, ils danseront les eaux que tu broyais. Détourne ta face de mes fautes, enlève tous mes péchés. Crée en moi un cœur pur, ô mon Dieu, renouvelle et raffermis au fond de moi mon esprit. Ne me chasse pas loin de ta face, ne me reprends pas ton Esprit Saint. Rends-moi la joie d'être sauvé, que l'Esprit généreux me soutienne. Aux pécheurs j'enseignerai tes chemins, vers toi reviendront les égarés. Libère-moi du sang versé, Dieu mon Dieu sauveur, et ma langue acclamera ta justice. Seigneur, ouvre mes lèvres, et ma bouche annoncera ta louange. Si j'offre un sacrifice, tu n'en veux pas, tu n'acceptes pas d'holocauste. Le sacrifice qui plaît à Dieu, c'est un esprit brisé. Tu ne repousses pas, ô mon Dieu, un cœur brisé et broyé. Accorde à Sion le bonheur, relève les murs de Jérusalem. Alors tu accepteras de justes sacrifices, oblations et holocaustes. Alors on offrira des taureaux sur ton autel. »

De l'Épître aux Corinthiens. Je n'hésiterai pas à mettre mon orgueil dans mes faiblesses, afin que la puissance du Christ habite en moi. C'est pourquoi j'accepte de grand cœur, pour le Christ, les faiblesses, les insultes, les contraintes, les persécutions et les situations angoissantes. Car lorsque je suis faible, c'est alors que je suis fort.

0: Nous te bénissons, Seigneur, en ce jour où nous pouvons faire mémoire d'une manière plus particulière de ta passion. Seigneur, toi que l'on a bafoué, toi qui as connu la torture, la prison, par amour pour nous, regarde aujourd'hui tous ceux dont l'amour est trahi. Regarde tous ceux qui souffrent en prison.
1: Seigneur Jésus, toi qui n'as pas trouvé de consolateur, prends pitié de ceux qui sont dans la peine, de ceux qui sont dans le deuil, de ceux qui sont dans une grande solitude.
0: Jésus, toi qui t'es laissé humilier, inspire à tous les hommes des gestes de fraternité, de solidarité avec les plus pauvres. Nous te présentons tous ceux que nous rencontrerons aujourd'hui et qui pour nous auront ce visage du pauvre. Donne-nous des cœurs attentifs et disponibles.
2: Notre Père qui es aux cieux, que ton nom soit sanctifié, que ton règne vienne, que ta volonté soit faite sur la terre comme au ciel. Donne-nous aujourd'hui notre pain de ce jour. Pardonne-nous nos offenses, comme nous pardonnons aussi à ceux qui nous ont offensés. Et ne nous laisse pas entrer en tentation, mais délivre-nous du mal.
0: Seigneur, Père très saint, tu as voulu que ton propre Fils soit la rançon de notre salut. Accorde-nous de vivre avec lui, si bien que notre communion à ses souffrances nous fasse ressentir les effets de sa résurrection. Lui qui règne avec toi et le Saint-Esprit pour les siècles des siècles. Amen.

0: Bonjour à tous. À la une de l'actualité, on connaît les circonstances du décès de Liana. D'après les résultats de l'autopsie, la fillette aurait été violée avant sa mort. L'ADN de Jérôme Barella, le principal suspect, a été retrouvé sur l'enfant. En revanche, les causes de la mort ne sont pas formellement établies. Un homme de 52 ans condamné à la prison à perpétuité avec une période de sûreté de 22 ans par la cour d'assises de la Somme hier. Il a été reconnu coupable du meurtre de sa compagne, de leur fils de 3 ans et de sa belle-sœur en 2022 à Amiens. La cour l'a également déclaré coupable des viols des deux femmes et de la séquestration de sa belle-sœur. 53 départements placés en vigilance orange canicule du sud-est au nord-ouest en passant par le centre et le bassin parisien. Le mercure a déjà atteint les 40 degrés hier à Montmorillon dans la Vienne, un record, et il fera plus de 20 degrés la nuit. Les autorités appellent à la prudence. Des températures très chaudes donc dans des dizaines de départements. Les autorités appellent à la vigilance concernant les personnes âgées qui sont particulièrement vulnérables en période de canicule. Avec l'âge, la sensation de soif diminue, l'organisme régule moins bien sa température. L'association des petits frères des pauvres tente d'aider les plus vulnérables. Nathalie est bénévole.
1: Ça consiste essentiellement en fait à faire des appels téléphoniques quotidiens pour vérifier que la personne va bien, pour lui préconiser les bons réflexes, de bien s'hydrater, de se protéger pendant la journée au moment des plus fortes chaleurs, de pas forcément sortir mais plutôt le matin ou le soir. Voilà, rester attentif éventuellement aux maux de tête, aux vertiges, aux nausées qui peuvent être signes de déshydratation. Et je dirais que c'est pas tant la chaleur qui est problématique, c'est aussi souvent la solitude. Voilà, c'est le fait d'être seule. S'il y a personne pour veiller sur elle, en fait, en période de forte chaleur, il y a de forts risques de dégradation de la santé.
0: Des propos recueillis par Mylène Debac. Emmanuel Macron a salué hier soir l'accord de paix signé entre les États-Unis et l'Iran. Le conflit n'est pas totalement terminé pour le président de la République. Il a rappelé que l'Iran ne devrait ni obtenir l'arme nucléaire ni renforcer ses capacités balistiques. L'accord prévoit 60 jours de négociations pour parvenir à un traité de paix durable avec Israël. On termine par du football. À la Coupe du Monde, le Mexique vient de se qualifier pour les 16e de finale après sa victoire cette nuit contre la Corée du Sud 1-0. Cette nuit également, le Canada a battu le Qatar 6-0. Hier soir, la Suisse l'a emporté 4-1 face à la Bosnie et match nul 1-1 entre la République tchèque et l'Afrique du Sud. Belle journée à tous.
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0: l'accueil des migrants et du réfugié continue-t-il de nous bousculer depuis plusieurs siècles déjà? L'arrivée de ces personnes, parfois de façon inattendue, dans nos villes, dans nos vies, nous presse d'adopter un comportement. Mais comment discerner la juste participation à leur accueil? Alors, parmi les résistances apparaissent ce qui est de l'ordre de l'identité d'une nation, de son patrimoine immatériel. Qu'est-ce qui est remis en cause dans notre culture, dans notre foi aussi peut-être? Pour mieux comprendre comment associer notre réflexion sur les migrations à notre foi, nous revenons avec le frère Jacques-Benoît Raoucher sur ce qui est touché dans la culture de ceux qui accueillent. Bonjour.
1: Bonjour.
0: Vous êtes dominicain au couvent de Lyon et dans votre ouvrage « Les frontières d'un discours » publié aux éditions du Cerf, vous évoquez un sondage dans lequel les catholiques sont justement particulièrement touchés par cette question des migrations. Ils sont plus touchés que les autres. Pourquoi ?
1: En tout cas, on voit dans ce sondage et dans beaucoup d'autres sondages, qui c'est une constante, que les catholiques pratiquants sont plus rétifs à l'accueil de l'étranger que l'ensemble de la population française. Ils sont surreprésentés dans les déclarations du type « accueillir des étrangers, ça va créer un appel d'air » ou bien « on risque de déstabiliser notre pays si on accueille trop largement ».
0: Ou bien « la France ne peut peut-être pas accueillir ces nouvelles populations migrantes, ces personnes fuient la guerre et la misère, que savons-nous véritablement d'elles ?» Il y a une forme aussi de suspicion. Ces craintes, on peut aussi les entendre. Dans quelle mesure est-ce que la pratique justement chrétienne peut permettre un discernement différent? Est-ce qu'il est intéressant de nourrir justement sa réflexion encore plus par rapport à cette question? Ou est-ce que la réalité aussi peut parfois apparaître comme une menace?
1: Je crois que d'abord il faut entendre ces remarques de beaucoup de chrétiens, ces peurs, ces manifestations finalement de crainte qui peuvent être mises en avant dans ces sondages, et sans trop vite culpabiliser encore une fois et sans trop vite stigmatiser quelqu'un en étant un affreux réactionnaire parce qu'il a ce type de propos. Voilà, je crois qu'il y a aussi une crainte qui témoigne d'un attachement fidèle à l'Évangile de la part de ces personnes.
0: Du reste, certains le font aussi au nom de leur foi.
1: Beaucoup le font au nom de leur foi, et même parfois, c'est pas incompatible avec certains comportements. Vous voyez, j'ai déjà vu des chrétiens qui étaient très rétifs à l'accueil de l'étranger, mais qui en même temps allaient faire un sandwich quand dans leur paroisse, il y avait un groupe de migrants qui se présentait. Donc voilà, il faut aussi distinguer ce qui va être de l'ordre d'une aide ponctuelle et d'une opinion politique.
0: Alors là encore, le pape François, par son histoire, est sensible justement à ces mouvements de population, à la migration, à l'accueil d'une autre population dans sa propre culture. Qu'est-ce qu'il nous en dit et en quoi ça a pu aussi avoir une importance sur ses propres déclarations vis-à-vis des migrations?
1: Alors, c'est vrai que le pape François, lui, il est fils de migrants, il l'a beaucoup rappelé, puisque ses parents avaient migré d'Italie vers l'Argentine avant sa naissance, et que lui a grandi en Argentine dans ce climat qui faisait référence à l'Italie. Mais au-delà du détail quelque part biographique, même s'il a son importance, je crois que le pape François insiste paradoxalement sur l'importance de la culture et sur l'importance de l'identité que peuvent avoir les différents peuples. J'insiste là-dessus parce qu'on a souvent caricaturé sa pensée là-dessus. On a un peu fait du pape François une espèce de chantre d'une culture mondiale, comme ça, mondialisée, qui aurait pas de différence. Et c'est tout l'inverse qu'il dit dans tous ses textes. Il dit « chaque peuple a sa culture particulière ». Dans certains cas, elle doit même être préservée. C'est le cas, par exemple, des peuples d'Amazonie, où il dit, malheureusement, l'exploitation de l'Amazonie fait qu'on perd ces richesses qui viennent de peuples particuliers. Mais il ajoute en même temps, le fait de justement chérir sa culture particulière ne doit pas conduire à la préserver comme on la mettrait dans un congélateur, mais justement à faire en sorte qu'elle soit ouverte à d'autres cultures. Donc son but, c'est jamais de dire on veut une espèce de culture mondiale où tout le monde pense pareil. C'est exactement l'inverse. C'est de dire au contraire, il faut une pluralité de cultures et pour avoir une bonne pluralité, il faut s'ouvrir à l'autre.
0: Est-ce que on peut associer la foi catholique à la peur, en fait? Est-ce que c'est pas antinomique aussi?
1: Ça peut être antinomique parce qu'on sait ce que dit le Christ, n'ayez pas peur, et puis ça a été repris par Jean-Paul II au début de son pontificat. Mais je crois qu'il faut jamais trop vite moraliser les émotions. La peur, elle peut être aussi une bonne conseillère si elle nous indique qu'il y a un danger grave qui se profile. Donc voilà, elle peut être paralysante, mais elle peut être aussi une bonne conseillère dans certains cas.

0: Frère Jacques Benoît Rocher, on évoque avec vous la culture d'un pays et l'arrivée des étrangers. Comment est-ce que vous, finalement, comme dominicain, est-ce que vous vivez cette question-là ? C'est-à-dire à la fois d'avoir un couvent qui est installé dans un pays étranger avec d'autres mœurs. Comment est-ce que vous-même, en France, dans vos couvents, vous accueillez des dominicains venus de tous les pays ? Est-ce que vous percevez cette arrivée d'une culture qui vient parfois un peu bousculer la vôtre tout en ayant une foi commune ? Comment vous tenez les deux bouts ?
1: Bah, c'est toujours un travail d'équilibriste, mais je crois que justement la vie commune avec des personnes qui viennent d'autres cultures, d'autres nationalités, elle nous rappelle que les cultures nous façonnent. Au-delà même de ce qu'on pourrait imaginer, on a tous une même foi catholique, on a même tous la même constitution dominicaine et beaucoup de fondamentaux qu'on partage, mais une culture nous façonne. Et c'est assez fascinant justement de le voir ça au quotidien. Mais je crois que c'est aussi une belle expérience spirituelle. Je vous raconte juste une petite anecdote qui me vient d'un frère polonais qui avait toujours grandi en Pologne et qui m'a raconté son premier Noël en France. Et il m'a dit, mais il y a énormément de choses. Moi, j'étais persuadé que c'était comme ça qu'on fête Noël dans la bonne religion catholique. Puis je me suis rendu compte, en fait, que c'était une pratique qui était typique de la Pologne, mais qu'on retrouve pas ailleurs. Et ça l'a aidé dans sa foi en disant, je fais aussi un peu le tri de ce qui est de l'ordre, finalement, d'éléments qui viennent de ma culture et qui, à un moment donné, étaient importants. Et puis, qu'est-ce qui est le cœur aussi de ma foi ?
0: Et si on remonte un peu dans votre tradition chrétienne, dans aussi les grandes figures spirituelles et chrétiennes chez les dominicains, je pense à Saint Thomas d'Aquin, mais peut-être que vous nous citerez d'autres pères de l'Église, ce lien justement de la culture de l'autre et de sa religion, et comment justement on arrive presque à un dialogue interreligieux sur ces questions aussi de migration. Qu'est-ce que vous en tirez, vous, de ces lectures ? Qu'est-ce que vous en garderiez ?
1: Alors, Saint Thomas, puisque vous évoquez Saint Thomas d'Aquin au XIIIe siècle, il est peut-être un petit peu prudent sur l'accueil de l'étranger, parce qu'il dit attention, ça peut déstabiliser la foi, la réflexion de l'autre quand on accueille trop largement. Donc voilà, acte du fait que c'est pas si simple que ça. Mais en même temps, lui-même, il s'ouvre profondément à la philosophie d'Aristote, qui est un philosophe païen, et qui va essayer de montrer toute sa portée pour le christianisme. Donc il y a quelque chose de très saisissant là-dedans, de voir comment est-ce qu'un grand docteur chrétien va s'inspirer d'abord d'un philosophe païen pour penser sa foi. Voilà, il y a quelque chose de mobilisant. Et il a surtout, Thomas d'Aquin, cette très belle réflexion où il dit que la grandeur de Dieu est mieux manifestée par la pluralité que par l'uniformité.
0: Alors, ce que vous évoquez, ça évoque aussi la question de la vocation. Est-ce que chacun est appelé, vous, votre couvent, à accueillir de la même manière qu'une famille, à accueillir de la même manière qu'une ville ? Finalement, à chaque échelle, ces questions d'accueil de l'étranger se posent aussi.
1: Ça se pose à chaque niveau, je crois. Ça c'est clair. Et je pense que c'est extrêmement important de le garder en tête. Parce qu'il me semble qu'aujourd'hui, on a un peu une vision uniformisante de ce que devrait faire le bon chrétien. Le bon chrétien, il doit accueillir inconditionnellement et ça dépend de notre état de vie, ça dépend de notre implication dans telle et telle problématique. Une communauté religieuse, elle va accueillir différemment qu'une famille. Et puis peut-être que la famille Dupont va accueillir différemment que la famille Martin. Voilà, il peut y avoir des difficultés qui sont propres à une famille ou des possibilités qui sont propres à une famille qui sont pas exactement les mêmes. Et je crois qu'il faut arrêter d'essayer de réduire les chrétiens à une armée de clones. On a chacun des spécificités. Dans la mesure où on suit l'injonction du Christ, qui est toujours d'être à l'écoute du plus pauvre, qui vient frapper à notre porte. Mais on peut y répondre de façon diverse, et ça, il ne faut pas l'oublier.
0: Merci infiniment, frère Jacques Benoît Rocher, d'avoir été avec nous pour réfléchir justement sur la doctrine sociale de l'Église, mais aussi sur ce que nous dit la Bible de l'accueil de l'étranger. On l'a vu, c'est extrêmement complexe. Je rappelle que vous êtes l'auteur d'un livre qui s'appelle « Les frontières d'un discours » publié aux éditions du CERF, sur lequel vous revenez justement sur les discours des papes et sur la tradition de l'Église, sur cette question de l'accueil de l'étranger. Vous êtes actuellement au couvent dominicain du Saint-Nom de Jésus à Lyon. Vous enseignez la morale sociale et politique à la faculté de théologie de l'Université catholique de Lyon. Merci aussi à Christophe Morag pour la technique. À bientôt.
1: Merci.

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2: En ce temps-là, Jésus disait à ses disciples : ne vous faites pas de trésors sur la terre, là où les mites et les vers dévorent, où les voleurs percent les murs pour voler. Mais faites-vous des trésors dans le ciel, là où il n'y a pas de mites ni de vers qui dévorent, pas de voleurs qui percent les murs pour voler. Car là où est ton trésor, là aussi sera ton cœur. La lampe du corps, c'est l'œil. Donc si ton œil est limpide, ton corps tout entier sera dans la lumière. Mais si ton œil est mauvais, ton corps tout entier sera dans les ténèbres. Si donc la lumière qui est en toi est ténèbre, comme elles seront grandes, les ténèbres. Combien t'as d'argent sur tes comptes bancaires? Quelque part, tu le sais à peu près. Ok. Et donc, maintenant, c'est quoi ton trésor dans le ciel? Si tu as une réponse claire et nette, alors ça va. Si il y a quelque chose d'informe et vague et pas très précis, il est temps de faire quelque chose. Par exemple, découvrir un saint, apprendre à connaître sa vie, aller voir au moins un lieu où il a vécu, et apprendre à lui parler. C'est un ami dans le ciel. C'est le début d'un trésor. Et après, on peut en avoir un deuxième. Voilà. Il y a des actes de charité pure sur cette terre qu'on ne va pas faire pour cette terre, mais pour le ciel, parce qu'ils vont être perdus. Par exemple, aller tenir la main d'un mourant qu'on ne connaît pas pour pas qu'il meure seul. Nous n'y en aurons aucun intérêt sur cette terre. Par contre, lui, là-haut, quand j'arriverai, il ouvrira la porte pour moi. Ça sera un trésor dans le ciel. Voilà, le trésor dans le ciel, ce qui m'intéresse, c'est pas tellement de me concentrer sur une accumulation de biens, comme si on allait pouvoir... voilà, comme on faisait parfois en multipliant les indulgences pour... Mais c'est plutôt d'être concentré sur ce que je fais pour le ciel. De ne pas vivre pour cette terre, mais de vivre pour le ciel. D'avoir en tête dans ma journée, dans mes actions du quotidien, la pensée du ciel et de vivre pour lui. Parce que c'est notre destinée. Et on voit très bien, quand Jésus parle de ténèbres et de lumière... Quelle est belle et grande la lumière de cette pensée du ciel, comme elle élimine de notre vie tout ce qui n'a pas de valeur, comme elle nous aide à ne plus être attirés par les choses qui nous attiraient et qui pourtant ne servent à rien. Voyez, passer des heures et des heures, des années entières d'existence à regarder des séries, ça ne t'amène pas au ciel. Il y a une curiosité qui nous bouffe une énergie, un temps complètement délirant qui ne va que dans les ténèbres du néant. Voilà, et donc, attention, voilà. Je veux aujourd'hui penser au ciel. Je veux aujourd'hui vivre pour le ciel. Bonne journée.

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0: 6h59, bonjour à toutes et à tous et bienvenue sur Radio Présence. Nous sommes le vendredi 19 juillet, c'est parti pour le dernier réveil de cette semaine. Journée de dernière aussi, dernière chronique avant le week-end. Dernier cadeau à gagner dans quelques minutes, juste après l'information nationale. Il est 7h, très bon réveil.
1: Bonjour à tous. À la une de l'actualité, on connaît les circonstances du décès de Liana. D'après les résultats de l'autopsie, la fillette aurait été violée avant sa mort. L'ADN de Jérôme Barella, le principal suspect, a été retrouvé sur l'enfant. En revanche, les causes de la mort ne sont pas formellement établies. Un homme de 52 ans condamné à la prison à perpétuité avec une période de sûreté de 22 ans par la cour d'assises de la Somme hier. Il a été reconnu coupable du meurtre de sa compagne, de leur fils de 3 ans et de sa belle-sœur en 2022 à Amiens. La cour l'a également déclaré coupable des viols des deux femmes et de la séquestration de sa belle-sœur. 53 départements placés en vigilance orange canicule du sud-est au nord-ouest en passant par le centre et le bassin parisien. Le mercure a déjà atteint les 40 degrés hier à Montmorillon dans la Vienne, un record, et il fera plus de 20 degrés la nuit. Les autorités appellent à la prudence. Des températures très chaudes donc dans des dizaines de départements. Les autorités appellent à la vigilance concernant les personnes âgées qui sont particulièrement vulnérables en période de canicule. Avec l'âge, la sensation de soif diminue. L'organisme régule moins bien sa température. L'association des petits frères des pauvres tente d'aider les plus vulnérables. Nathalie est bénévole.
2: Ça consiste essentiellement en fait à faire des appels téléphoniques quotidiens pour vérifier que la personne va bien, pour lui préconiser les bons réflexes, de bien s'hydrater, de se protéger pendant la journée au moment des plus fortes chaleurs, de pas forcément sortir mais plutôt le matin ou le soir. Voilà, rester attentif. Éventuellement aux maux de tête, aux vertiges, aux nausées qui peuvent être signes de déshydratation. Et je dirais que c'est pas tant la chaleur qui est problématique, c'est aussi souvent la solitude. Voilà, c'est le fait d'être seul. S'il y a personne pour veiller sur elle, en fait, en période de forte chaleur, il y a de forts risques de dégradation de la santé.
1: Des propos recueillis par Mylène Debac. Emmanuel Macron a salué hier soir l'accord de paix signé entre les États-Unis et l'Iran. Le conflit n'est pas totalement terminé pour le président de la République. Il a rappelé que l'Iran ne devrait ni obtenir l'arme nucléaire ni renforcer ses capacités balistiques. L'accord prévoit 60 jours de négociations pour parvenir à un traité de paix durable avec Israël. On termine par du football. À la Coupe du Monde, le Mexique vient de se qualifier pour les 16e de finale après sa victoire cette nuit contre la Corée du Sud 1-0. Cette nuit également, le Canada a battu le Qatar 6-0. Hier soir, la Suisse l'a emporté 4-1 face à la Bosnie et match nul 1-1 entre la République tchèque et l'Afrique du Sud. Belle journée à tous.
0: Et juste après l'actualité nationale, place à l'information en région.
3: Bonjour à tous. La chaleur reste au cœur de l'actualité en Occitanie. Malgré les fortes températures attendues pour ce week-end, les organisateurs de la fête de la musique maintiennent la majorité des rendez-vous dans la région. Quelques adaptations sont toutefois prévues selon les communes. Certains concerts sont annulés ou déplacés vers des lieux plus ombragés, tandis que des points d'eau et des espaces de fraîcheur seront installés pour accueillir le public. Les autorités appellent chacun à rester vigilant, à s'hydrater régulièrement et à éviter les expositions prolongées au soleil. À Lourdes, le couvent des Clarisses accueillera ce dimanche une journée placée sous le signe de la convivialité avec un vide-grenier et la traditionnelle fête du pain. Les visiteurs pourront assister à la cuisson du pain dans un four ancien, découvrir des démonstrations de savoir-faire artisanal et profiter d'animations tout au long de la journée. Un rendez-vous qui met à l'honneur le patrimoine local et les traditions. En sport maintenant, le Stade Toulousain disputera ce week-end sa demi-finale du top 14 face au Racing 92. Les Rouges et Noirs visent une nouvelle qualification pour la finale du championnat de France. Après une fin de saison marquée par plusieurs blessures, les Toulousains devront retrouver toute leur efficacité afin de poursuivre leur quête d'un nouveau bouclier de Brennus. Gastronomie maintenant, le cochon noir de Bigorre continue de faire rayonner le territoire occitan. 40 ans après avoir été jugé trop gras et presque abandonné, ce produit d'exception figurait récemment au menu du dîner d'État organisé par Emmanuel Macron en l'honneur du président américain Donald Trump. Une belle reconnaissance pour cette filière emblématique des Hautes-Pyrénées qui illustre le savoir-faire agricole mais aussi gastronomique de la région. La canicule s'invite à la fête de la musique, mais en Occitanie, les festivités sont pour l'instant maintenues. Dans plusieurs villes de la région, les organisateurs suivent de très près l'évolution des températures attendues pour ce week-end. Si quelques concerts ont été annulés ou déplacés, la majorité des communes conservent leur programmation tout en adaptant leur dispositif. Des points de fraîcheur, des distributions d'eau et des recommandations sont prévues afin de permettre au public de profiter des concerts dans les meilleures conditions. Et enfin, pour finir, hier a ouvert au 18 Place des Carmes le Café Joyeux de Toulouse. Depuis 20 ans, cette enseigne à but non lucratif a ouvert 27 cafés-restaurants partout en France, recrutant et formant des personnes en situation de handicap mental ou cognitif. Elles sont en effet trois fois plus touchées par le chômage que le reste de la population. Riaz Mahmoud est directeur des opérations pour le Café Joyeux.
4: On est très heureux. C'est un projet qui est dans les tuyaux quand même depuis 2021. Donc on était attendus des Toulousains et le premier convive qui a ouvert la porte mardi. Mais enfin, vous êtes là. Ils sont hyper heureux. On les appelle les convives. Donc pour nos convives, en effet, c'est comme un café ordinaire avec des formules, des cafés, des brunchs, du salé, du sucré, etc. Avec quelque chose en plus, c'est qu'ils vont être servis par des salariés en situation de handicap. Par Mathias, par Sarah, par Margot, par Enguerrand, par Mehdi, qui sont juste incroyables, conformes au quotidien. On a notre centre de formation, le Campus Joyeux, qui permet à nos équipiers de ressortir avec un diplôme d'État d'agent de restauration. Ça va favoriser l'employabilité et la montée en compétences de nos équipiers. Je pense que avoir ce Café Joyeux dans ce quartier hyper populaire, commerçant, passant, la place des Carmes, on a notre place. Nos équipiers font partie de ce paysage. On voulait un quartier vraiment intime, convivial.
3: Un témoignage recueilli par Paul Boyer. Le Café Joyeux est ouvert du mardi au dimanche de 8h à 18h, 18 place des Carmes à Toulouse.
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0: La vague de chaleur continue de toucher la France et particulièrement la région. Ce matin, on le ressent avec les premières températures et les premières lueurs du jour. Il fait une ambiance déjà très douce, voire chaude, avec des températures parfois proches des 20 degrés, voire au-dessus. Il fait 19 degrés au Mas d'Azil et à Saint-Gaudens, 21 degrés à Lourdes, Gimont et Escalquens, 22 degrés à Toulouse et Beaumont-de-Lomagne, 20 degrés à Pradines et 22 degrés également à Aunay-le-Château. L'après-midi est marqué par un temps très chaud et ensoleillé sur l'ensemble de la région, le soleil qui dominera largement entre le Gers, le Tarn-et-Garonne, le Lot, la Haute-Garonne et le Tarn. L'atmosphère deviendra plus lourde au fil des heures et des cumulus se développeront sur la chaîne des Pyrénées sans averse de pluie prévue. Côté température, elles continueront d'augmenter. Il fera 33 à Espalion, 36 à Cajar, Montauban, Rabastens et Balma, 36 aussi à Colomiers et Auch, 34 à Tarbes, Caser et Lavelanet.
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Au programme de cette première heure de la matinale en ce vendredi 19 juin, on va retrouver Denis Corpé pour un nouveau moment de vie. Il sera avec nous dans quelques minutes, le temps d'un clin d'œil. Et puis, à écouter aussi aujourd'hui la sélection d'événements proposés par le diocèse de Montauban avec Chanel Rock qui sera avec nous pour la dernière fois de cette saison 2025-2026. On vous le dira en plus, on vous en dira plus à 7h20. Et puis, à 7h40, chaque vendredi, c'est une carte blanche qui sont données aux évêques de la province de Toulouse. Aujourd'hui, la carte blanche donnée à Monseigneur Guy de Kerimel pour la dernière fois aussi de cette saison. Elle sera en compagnie donc de l'archevêque de Toulouse à 7h40, à l'entretien d'Isabelle Duché. Mais tout de suite, il est l'heure de jouer.

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Et tout de suite, on retrouve Maxime Le Forestier. Le temps pour vous de nous appeler et juste après ce sera le saint du jour et la prière du matin. Il est 7h11. Bon réveil.

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1: Nous souhaitons une belle fête au Jude et au Thaddée. La bienheureuse Elena Aiello est née dans le sud de l'Italie en 1895. Enfant pieuse, elle aime le catéchisme et n'hésite pas à transmettre son savoir aux plus petits. Son désir de devenir religieuse trouve un lieu d'épanouissement dans l'Institut des Sœurs du Précieux Sang. Mais gravement malade et opérée sans anesthésie et par un chirurgien qui aggrave le mal, elle est renvoyée dans sa famille aux portes de la mort. Elle guérit miraculeusement par l'intercession de Sainte Rita. Elle a ensuite des visions de Jésus et de Marie qui l'aident à développer une profonde dévotion pour les mystères de la Passion. Elle reçoit notamment les stigmates un vendredi saint. Pendant la Seconde Guerre mondiale, sur ordre de Jésus lui-même, elle n'hésite pas à écrire à Mussolini pour tenter de le dissuader de collaborer avec Hitler. Elle fonde les Sœurs Minimes de la Passion. Le cœur de leur mission est de venir en aide aux plus démunis, et elles vont particulièrement se dédier à l'accueil des orphelines. Elena confie les religieuses à la petite Thérèse de Lisieux, qui déploie une pluie de roses sur cette œuvre. Un jour, elle va même apparaître toute souriante aux petites filles qui travaillent à l'atelier en récitant des prières. Financièrement, ce n'est pas facile, mais Mère Elena fait confiance à la Providence pour subvenir aux besoins de l'œuvre, et une multitude d'histoires miraculeuses vont fleurir dans cette joyeuse maison. Un jour, la veille de la fête de Saint-Joseph, les sœurs n'ont pas la somme nécessaire pour un achat conséquent. Elena rassemble alors tout le monde autour de l'autel pour prier le chef de la Sainte Famille. Le soir même, un bienfaiteur sonne à la porte et offre la somme exacte qui était nécessaire. Elena aime à enseigner ceci. L'Eucharistie est la nourriture essentielle de ma vie. La respiration profonde de mon âme, le sacrement qui donne sens à ma vie, à toutes les actions de la journée. Bienheureuse Elena Aiello, que le Christ, par votre intercession, augmente en nous l'amour du sacrement de l'Eucharistie.

Prière de Saint Hilaire, évêque de Poitiers, au IVe siècle. Avant de te connaître, Seigneur, je n'existais pas. J'étais malheureux. Le sens de la vie m'était inconnu. Dans mon ignorance, mon être profond m'échappait. Grâce à ta miséricorde, j'ai commencé d'exister. Je sais maintenant clairement que je ne tiens mon existence que de ta bonté. Je sais que toi, tu ne m'as pas donné la vie pour mon malheur. Aussi longtemps que le permet la vie que tu m'as donnée, Père Saint, Dieu Tout-Puissant, je veux te proclamer comme le Dieu éternel et comme l'éternel Père.

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1: 7h20 avant de partir du côté de Montauban pour le dernier tour des diocèses de la semaine. Nous retrouvons Denis Corpé, le temps d'un clin d'œil. Bonjour Denis.
2: Bonjour mes amis. Dès le réveil, j'y repense. La situation vécue la veille me revient. Je tourne en rond, je n'arrive pas à penser à autre chose. La collaboration est décidément bien difficile avec ce collègue qui me malmène depuis mon arrivée dans mon nouveau poste. Mon travail n'est pas respecté, mon expertise n'est pas prise en compte, j'ai l'impression qu'il me méprise. Que dois-je faire? Encaisser, laisser passer sans rien dire? Mes tentatives d'échange avec cet homme ne m'ont pas semblé très concluantes et n'ont fait qu'accroître les tensions. Mais ce matin, comme chaque matin, j'ai du goût à lire les textes du jour. Et je trouve appui dans le verset 66 du psaume 118. Apprends-moi à bien saisir, à bien juger. Je répète ce verset doucement et je le note pour pouvoir le relire au fil de ma journée. Me voici arrivé au boulot. J'ouvre mon ordinateur, je regarde rapidement mes emails. J'ai rien d'urgent. Alors je décide d'écrire un mail à mon collègue et à ma directrice en prenant le temps. Toute la journée s'il le faut, pour bien choisir mes mots, car ce n'est décidément pas bon de garder le silence. Mais je souhaite m'appuyer sur des faits, des paroles vraies et des mots bienveillants, car mon désir est d'aller vers une solution. La journée avance. Mon mail en construction est enregistré dans mes brouillons. Par instant, la peur me saisit. Ne suis-je pas en train de commettre une bêtise? Je me répète le verset écrit ce matin. Sa rumination ramène en moi paix et confiance. Et peu à peu, mon message prend forme. Les mots s'ajustent. L'agressivité que j'avais ressentie la veille s'estompe. Je me sens prête à envoyer mon email. Je confie cet envoi au Seigneur et je clique sur le bouton. Aussitôt, c'est la joie et l'action de grâce qui dominent. Merci Seigneur pour cette action engagée avec toi. Merci pour ta présence qui m'a aidé à traverser mes peurs. Je me sens en paix. En fin de journée, je reprends le psaume du jour, et cette fois, mon attention s'arrête sur le verset 77. Que vienne à moi ta tendresse, et je vivrai. Seigneur, merci. Tu es un Dieu de miséricorde. Ce joli billet m'a touché, écrit par Charlotte, dans la revue Vie chrétienne 98, du mois de mai 2026. Je l'ai adapté un peu à l'oral, et je vous le partage avec amitié. À bientôt, mes amis.
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1: Dernier passage de la saison du côté du diocèse de Montauban avec Chanel. Bonjour Chanel.
8: Bonjour tout le monde.
1: Alors, c'est le dernier tour des diocèses de cette saison 2025-2026. Il va se passer beaucoup de choses du côté de Montauban. Est-ce que Chanel, vous avez pu faire une sélection avec tout ce qui se passe?
8: Oui. Alors, pour commencer cette entrevue, je vais vous parler de la venue de notre pape Léon. Donc, vous savez tous, notre pape sera en France fin septembre et notamment à Lourdes. Donc, la direction des pèlerinages du diocèse de Montauban vous propose une journée à Lourdes le 27 septembre pour partager ce moment tous ensemble en direct. Et les inscriptions sont d'ores et déjà disponibles sur notre site internet, sur Facebook, sur Instagram. Donc voilà, vous pouvez déjà vous inscrire en ligne et vous trouverez toutes les informations pratiques sur cette journée. On souhaite également la bienvenue à Sœur Noélie qui est arrivée très récemment dans notre diocèse et qui s'occupera de l'aumônerie de l'hôpital avec le Père Audi. Donc une nouvelle mission pour elle, on lui souhaite bon courage.
1: Et bienvenue du coup.
8: Bienvenue, oui. Et je peux également vous partager une initiative qui prend forme. Donc, Monseigneur Guélec, notre évêque de Montauban, avait suggéré au curé de faire des visitations. Donc, à savoir passer un jour ou plusieurs dans un des villages de l'ensemble paroissial pour rencontrer des personnes, faire des visites, organiser des temps de prière dans l'église, etc. Donc, cette initiative a démarré avec le père Elias, qui est notre curé de Castelsarrasin. Donc, il nous avouait qu'au début, les personnes s'interrogeaient un peu sur la raison de sa présence, mais qu'après, dans un second temps, elles étaient ravies de pouvoir échanger avec lui. Donc, le curé de Castelsarrasin a pu rencontrer des personnes dans leur quotidien, donc percevoir la passion de certains pour leur métier. Et il est aussi allé auprès des personnes âgées, qui pour certains ont dit assez difficile lié à la perte d'un enfant, d'un conjoint, d'un parent, où ils sont face à la maladie ou face à l'isolement. Donc le père Elias a souligné la force qui se dégageait de ces témoignages, puisque bah, malgré ces difficultés, ces personnes ont choisi d'avancer avec beaucoup de courage. Et il a aussi noté que parmi ces échanges, il y a eu des demandes d'initiative de certaines personnes pour faire découvrir les églises aux plus jeunes via des sorties scolaires. Donc voilà, le père Elias garde de très bons souvenirs et une profonde gratitude pour ces moments de partage.
1: Ben, ça fait un dernier tour de diocèse fourni avec des actualités aussi diverses que variées.
8: Oui, exactement. Et on a, bon, même si on ne va pas se voir pendant quelques temps, des événements à venir.
1: C'est ça. C'est d'où l'idée de alors on le dit tout au long de l'année, hein, aux gens qui nous écoutent, de s'inscrire, d'aller voir la newsletter, de se rendre sur le site, tout ça. Tout ça, ça prend son sens, surtout en ce moment de l'année où le tour de diocèse va faire une petite pause jusqu'en septembre, jusqu'à début septembre. Donc, si vous voulez vraiment être informé, hein, de ce qui se passe de votre diocèse ou celui de Montauban, si vous êtes d'ailleurs même, il n'y a pas de problème, eh bien, vous pouvez vous inscrire. C'est gratuit et aller sur le site internet diocèse.montauban.fr.
8: Exactement.
1: Voilà.
8: Et sur nos réseaux sociaux aussi.
1: Et sur les réseaux sociaux notamment où vous allez voyager de paroisse en paroisse.
8: Exactement. Et dans les événements qui arrivent, donc on a le PLVTT qui aura lieu du 6 au 10 juillet avec un départ de la Française et une arrivée à Rocamadour.
1: Ah oui, j'ai une question pour vous, Chanel d'ailleurs. Est-ce que vous savez depuis combien de temps date le PLVTT ? Quand est-ce que ça a été créé ? Eh bien, cette année, le PLVTT fête ses 25 ans. Voilà.
8: Oh, wow.
1: Ça a commencé à Rocamadour et cette année, c'est la 25e année des Pélés VTT. Quand on voit l'évolution et le nombre de Pélés qu'il y a dans toute la région et partout en France, voilà. Oui, oui. On se dit que c'est des moments à vivre, donc voilà. S'il reste des places, inscrivez-vous.
8: Voilà. Et vous pourrez suivre d'ailleurs les aventures des pédalants, des staffs, des animes sur l'Instagram PélésVTT82, donc le nôtre. Et puisqu'on ne se revoit pas avant la rentrée, je vais quand même vous annoncer notre rentrée pastorale qui aura lieu le samedi 19 septembre. À Montauban. Donc voilà pour les informations de Montauban.
1: Les informations de caisse pour 5 jours et un peu plus avec cette rentrée pastorale en septembre, mais évidemment, on aura le temps de communiquer sur les réseaux sociaux, donc n'hésitez pas à suivre tout ça, et en plus de ça, c'est gratuit pour que cela puisse vous accompagner tout au long de l'été. Merci beaucoup, Chanel, d'avoir été avec nous, aujourd'hui et cette année, et puis donc on a le plaisir de se retrouver début septembre.
8: Début septembre, et bonnes vacances à tout le monde, pour ceux qui peuvent partir.
1: Eh bien, merci beaucoup, au revoir.
8: Au revoir.
1: Présence. 7h29, tout de suite, on fait un point sur la météo du jour.
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1: La vague de chaleur continue à toucher la France et particulièrement la région. On le ressent dès ce matin avec une journée qui débute sous un ciel largement ensoleillé et des températures douces, voire déjà chaudes, qui dépassent les 20 degrés. Il fait 19 au Mont Mas d'Azil et à Saint-Gaudens, 21 degrés à Lourdes, Gimont et Escalquens, 22 degrés à Toulouse et Beaumont-de-Lomagne, 20 degrés à Pradines et 22 également à Aunay-le-Château. L'après-midi est marqué par un temps très chaud et ensoleillé sur l'ensemble de la région. Le soleil dominera largement du Gers dans le Tarn-et-Garonne, le Lot, la Haute-Garonne et le Tarn. L'atmosphère deviendra de plus en plus lourde au fil des heures. Des cumulus se développeront sur la chaîne des Pyrénées, mais pas de précipitations prévues. Côté température, il fera 33 degrés à Espalion, 36 à Cajar, Montauban, Rabastens et Balma, 36 aussi à Colomiers et Auch et 34 degrés du côté de Tarbes, Caserres et Lavelanet. Et tout de suite, 7h30, place à l'actualité nationale.
10: Bonjour à tous. À la une de l'actualité, on connaît les circonstances du décès de Liana. D'après les résultats de l'autopsie, la fillette aurait été violée avant sa mort. L'ADN de Jérôme Barilla, le principal suspect, a été retrouvé sur l'enfant. En revanche, les causes de la mort ne sont pas formellement établies. Un homme de 52 ans condamné à la prison à perpétuité avec une période de sûreté de 22 ans par la cour d'assises de la Somme hier. Il a été reconnu coupable du meurtre de sa compagne, de leur fils de 3 ans et de sa belle-sœur en 2022 à Amiens. La cour l'a également déclaré coupable des viols des deux femmes et de la séquestration de sa belle-sœur. 53 départements placés en vigilance orange canicule du sud-est au nord-ouest, en passant par le centre et le bassin parisien. Le mercure a déjà atteint les 40 degrés hier à Montmorillon dans la Vienne, un record, et il fera plus de 20 degrés la nuit. Les autorités appellent à la prudence. Des températures très chaudes donc dans des dizaines de départements. Les autorités appellent à la vigilance concernant les personnes âgées qui sont particulièrement vulnérables en période de canicule. Avec l'âge, la sensation de soif diminue. L'organisme régule moins bien sa température. L'association des petits frères des pauvres tente d'aider les plus vulnérables. Nathalie est bénévole.
11: Ça consiste essentiellement en fait à faire des appels téléphoniques quotidiens pour vérifier que la personne va bien, pour lui préconiser les bons réflexes, de bien s'hydrater, de se protéger pendant la journée au moment des plus fortes chaleurs, de pas forcément sortir, mais plutôt le matin ou le soir. Voilà, rester attentif éventuellement aux maux de tête, aux vertiges, aux nausées qui peuvent être signes de déshydratation. Et je dirais que c'est pas tant la chaleur qui est problématique, c'est aussi souvent la solitude. Voilà, c'est le fait d'être seule. S'il y a personne pour veiller sur elle, en fait, en période de forte chaleur, il y a de forts risques de dégradation de la santé.
10: Des propos recueillis par Mylène Debac. Emmanuel Macron a salué hier soir l'accord de paix signé entre les États-Unis et l'Iran. Le conflit n'est pas totalement terminé pour le président de la République. Il a rappelé que l'Iran ne devrait ni obtenir l'arme nucléaire ni renforcer ses capacités balistiques. L'accord prévoit 60 jours de négociations pour parvenir à un traité de paix durable avec Israël. On termine par du football. À la Coupe du Monde, le Mexique vient de se qualifier pour les 16e de finale après sa victoire cette nuit contre la Corée du Sud 1-0. Cette nuit également, le Canada a battu le Qatar 6-0. Hier soir, la Suisse l'a emporté 4-1 face à la Bosnie. Et match nul 1-1 entre la République tchèque et l'Afrique du Sud. Belle journée à tous.
1: Et 7h33, retour de l'actualité proche de chez nous.
12: Bonjour à tous, une nouvelle mobilisation contre le projet de loi sur la fin de vie est organisée ce dimanche. L'association Alliance Vita appelle à des rassemblements simultanés entre 18h et 19h dans une cinquantaine de villes françaises, notamment Toulouse ou encore Lourdes. L'objectif est d'alerter sur les conséquences de la légalisation de l'euthanasie et du suicide assisté, alors que le texte revient à l'Assemblée à partir du 22 juin. Les organisateurs défendent un renforcement des soins palliatifs et souhaitent rappeler, selon leur slogan, que, je cite, « nos mourants ne sont pas des encombrants ». À Lourdes, le couvent des Clarisses accueillera ce dimanche une journée placée sous le signe de la convivialité, avec un vide-grenier et la traditionnelle fête du pain. Les visiteurs pourront assister à la cuisson du pain dans un four ancien, découvrir des démonstrations de savoir-faire artisanal et profiter d'animations tout au long de la journée. Un rendez-vous qui met à l'honneur le patrimoine local et les traditions. En sport maintenant, le Stade toulousain disputera ce week-end sa demi-finale du top 14 face au Racing 92. Les Rouges et Noir vise une nouvelle qualification pour la finale du championnat de France. Après une fin de saison marquée par plusieurs blessures, les Toulousains devront retrouver toute leur efficacité afin de poursuivre leur quête d'un nouveau bouclier de Brennus. Gastronomie maintenant, le cochon noir du Périgord continue de faire rayonner le territoire occitan. 40 ans après avoir été jugé trop gras et presque abandonné, ce produit d'exception figurait récemment au menu du dîner d'État organisé par Emmanuel Macron en l'honneur du président américain Donald Trump. Une belle reconnaissance pour cette filière emblématique des Hautes-Pyrénées qui illustre le savoir-faire agricole mais aussi gastronomique de la région. La canicule s'invite à la fête de la musique, mais en Occitanie, les festivités sont pour l'instant maintenues. Dans plusieurs villes de la région, les organisateurs suivent de très près l'évolution des températures attendues pour ce week-end. Si quelques concerts ont été annulés ou déplacés, la majorité des communes conservent leur programmation tout en adaptant leur dispositif. Des points de fraîcheur, des distributions d'eau et des recommandations sont prévues afin de permettre au public de profiter des concerts dans les meilleures conditions. Et enfin, pour finir, hier a ouvert au 18 Place des Carmes le Café Joyeux de Toulouse. Depuis 20 ans, cette enseigne à but non lucratif a ouvert 27 cafés et restaurants partout en France, en recrutant et en formant des personnes en situation de handicap mental ou cognitif. Elles sont en effet trois fois plus touchées par le chômage que le reste de la population française. Riaz Mahmoud est directeur des opérations pour le Café Joyeux.
13: On est très heureux. C'est un projet qui est dans les tuyaux quand même depuis 2021. Donc on était attendu des Toulousains et le premier convive qui a ouvert la porte mardi. Mais enfin, vous êtes là. Ils sont hyper heureux. On les appelle les convives. Donc pour nos convives, en effet, c'est comme un café ordinaire avec des formules, des cafés, des brunchs, du salé, du sucré, etc. Avec quelque chose en plus, c'est qu'ils vont être servis par des salariés en situation de handicap. Par Mathias, par Sarah, par Margot, par Enguerrand, par Mehdi, qui sont juste incroyables, conformes au quotidien. On a notre centre de formation, le Campus Joyeux, qui permet à nos équipiers de ressortir avec un diplôme d'État d'agent de restauration. Ça va favoriser l'employabilité et la montée en compétences de nos équipiers. Je pense que avoir ce Café Joyeux dans ce quartier hyper populaire, commerçant, passant, la place des Carmes, on a notre place. Nos équipiers font partie de ce paysage. On voulait un quartier vraiment intime, convivial.
12: Un témoignage recueilli par Paul Boyer. Le Café Joyeux est ouvert du mardi au dimanche de 8h à 18h, 18 place des Carmes à Toulouse.
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1: Et en ce vendredi 19 juin, carte blanche est donnée à Monseigneur Guy de Kerimel.
2: Bonjour Monseigneur Guy de Kerimel.
3: Bonjour Isabelle.
2: Nous allons aujourd'hui parler des fraternités missionnaires. Ce sont des petits groupes, souvent de 7 à 10 personnes d'une même paroisse, qui se retrouvent régulièrement pour un temps fraternel, un temps de partage de la parole de Dieu et puis un temps de prière. À quelle nécessité viennent répondre ces fraternités missionnaires, Monseigneur ?
3: Alors je pense qu'elles sont nécessaires pour construire l'Église qui, dans les premiers siècles, était appelée la fraternité. Les frères, et voilà, le baptême n'a fait de nous des enfants de Dieu, et donc nous sommes tous membres du corps du Christ, membres de la famille Église, et nous avons à déployer la fraternité. La messe dominicale ne suffit pas pour moi à construire la fraternité, parce qu'on peut rester côte à côte et se donner le baiser de paix avant la communion, mais sans nous connaître vraiment et sans aller plus loin dans la rencontre.
2: Ça ne déploie pas assez la fraternité.
3: Voilà, et les fraternités sont donc un groupe à taille humaine, un groupe de chrétiens à taille humaine qui peuvent, en écoutant ensemble la parole de Dieu, partager mutuellement comment cette parole résonne en eux et du coup évoquer des choses personnelles, mais qui du coup doivent rester bien sûr à l'intérieur du groupe.
2: Ah oui, c'est pas à divulguer.
3: Mais qui du coup fait qu'on se reconnaît profondément. Et je me souviens de quand j'étais encore en Isère, une fraternité qui m'avait témoigné en me disant, ben oui, avant, c'est vrai, on s'apercevait à la messe. Et maintenant, ben, on se reconnaît vraiment comme frères et sœurs. Et puis, ils habitaient dans le même quartier. Et donc, ils se sont dit, ben, ce serait bien pour le carême qu'on fasse quelque chose dans le quartier. Vous voyez ? Et donc, ça, ça donne le signe d'une Église vivante. Et pour moi, c'est un lieu d'accueil de gens qui cherchent le sens de leur vie, ou de nouveaux baptisés, de nouveaux confirmés. Vous voyez, c'est un moyen de cheminer, de ne pas les laisser tomber.
2: Oui,
3: notre grande question aujourd'hui, c'est quand même la question des nouveaux baptisés. Comment les aider à cheminer dans la grâce du baptême. Bon, il y a eu cet enthousiasme, ils ont été très bien accompagnés jusqu'au baptême.
2: Oui, très entourés.
3: Et puis après, quelquefois on leur dit,
2: vous pouvez
3: trouver votre place dans la communauté. Et si on ne continue pas à les accompagner, ils risquent de se décourager. Et donc,
2: l'idée, c'est de les intégrer à une fraternité missionnaire.
3: Missionnaire, de fait. Et pour moi, ça construit vraiment l'Église, si vous voulez. Écouter ensemble la parole de Dieu, partager entre frères et sœurs, comment cette parole résonne en moi, demander la prière pour telle ou telle intention, etc. Eh bien, on se sent soutenu, on se sent membre d'une équipe, et du coup aussi, on va se retrouver joyeusement à l'assemblée dominicale. Et je pense que ça porte l'assemblée. Ce sont pas des individus anonymes qui viennent, ce sont des gens qui se connaissent et qui s'ouvrent bien sûr les uns aux autres. Pour moi, voilà, c'est un beau défi, c'est cela qui peut construire l'Église, et c'est vraiment aussi, je pense, dans des quartiers ou dans des villages isolés où le prêtre n'est pas présent, etc. Eh bien, c'est un signe
2: de la présence
3: des
2: chrétiens.
3: C'est une visibilité pour le village, pour le quartier. Voilà, il y a des chrétiens qui se rassemblent. Parce que quelquefois, il y a des chrétiens, mais ils sont tellement anonymisés qu'il n'y a aucune visibilité, si vous voulez.
2: Oui, et c'est bon de savoir que des chrétiens se rassemblent, même en dehors de la messe,
3: voilà.
2: Et surtout quand la messe n'a pas lieu tous les dimanches dans le village donné.
3: Voilà. Et puis le témoignage, voyez comme ils s'aiment. Le fait, la communion fraternelle est déjà missionnaire. Par essence.
2: Par l'exemple,
3: on sent que les gens vivent entre eux quelque chose, et que c'est pas quelque chose de fermé, c'est pas un club, c'est pas, je ne sais pas quoi, une société secrète. C'est vraiment une fraternité de gens qui s'aiment, s'entraident, sans se replier sur eux-mêmes.
2: Oui, alors les fraternités missionnaires, elles sont, vous l'avez dit, Monseigneur, elles sont bénéfiques pour les néophytes, ces nouveaux baptisés, et puis ceux qui ont été confirmés. Elles peuvent être aussi bénéfiques pour aux chrétiens de longue date. Qu'est-ce qu'elles peuvent leur apporter, Monseigneur ?
3: Bien, ça peut leur apporter, si vous voulez, de réveiller leur foi, d'être. Nous nous édifions les uns les autres. Quand vous écoutez ensemble un passage de la parole de Dieu et que chacun partage, eh bien, chacun va dire des choses très personnelles, ce qu'il ressent profondément, et ça va toucher. On est édifiés les uns par les autres. Ah ben oui, j'avais pas vu ça dans ce texte, mais c'est très juste. Et au fond, ce que vous venez de partager, moi, ça me touche profondément. Vous voyez, ce sont des choses comme cela. Et puis, ça va nous rappeler que nous ne sommes pas seuls, que nous ne sommes pas abandonnés dans ce village perdu ou dans ce quartier. Je ne suis pas abandonné, j'ai des frères et sœurs qui sont là, pas loin de moi, et donc qui m'aident aussi à vivre ma foi au quotidien et à ouvrir les yeux, un regard de foi sur mon entourage, sur le monde qui m'entoure, etc., sans me laisser encore une fois piéger ou non plus par les travers de notre monde, de notre société.
2: Oui,
3: mais en même temps, voilà, ça nous stimule dans notre fidélité au Christ, dans notre écoute de la parole de Dieu. Imaginez aussi qu'il partage sur l'évangile le dimanche suivant. Eh bien, à la messe, évidemment, cet évangile va être beaucoup plus parlant.
2: Et oui, parce qu'il aura déjà été
3: Été écouté, médité. Partager,
2: oui.
3: Et donc, voilà, ça ne peut que construire la communauté chrétienne.
2: Oui, et renforcer la foi.
3: Renforcer la foi de chacun. Et, voilà, je pense qu'aujourd'hui, il faut que nous nous donnions les moyens. Alors, de tout temps, il y a eu des mouvements divers et variés, etc. Mais certains de ces mouvements ont été en perte de vitesse. Et ceux qui vont bien, continuons. Si je fais partie d'un mouvement, je continue dans le mouvement. Mais il y en a beaucoup qui aujourd'hui ne vivent leur foi de manière très très isolée.
2: Oui.
3: Et ces fraternités sont un soutien précieux et profond. Et encore une fois, ils sont un témoignage. Et donc nous remet dans une dynamique missionnaire qui est constitutive de l'Église.
2: Oui, c'est ça. L'été, les fraternités missionnaires se dispersent. Comment conserver non seulement cette habitude de lire et de partager la parole de Dieu, mais aussi d'entretenir cet élan missionnaire dont vous venez de parler?
3: Oui, alors il faut, quand on est en vacances, il ne faut pas mettre Dieu en vacances. et au contraire, essayer de se ressourcer auprès de lui. Donc la parole de Dieu, moi j'ai pensé souvent que nous étions des sous-alimentés spirituellement parce que nous n'allons pas assez souvent à la source qui est la parole de Dieu. Alors on peut lire des livres de spiritualité, c'est très bien, il faut le faire, et les vies des saints encore mieux, mais

0: Aujourd'hui, Seigneur, tu veux me dire.
1: Une parole nouvelle à chaque fois.
0: Voilà. Ouais. Et vous pouvez lire 36 fois le même texte. À chaque fois, vous découvrez quelque chose. Nous, les prêtres, nous le savons comme quand nous prêchons.
1: Oui, là, parce que alors, ça vous oblige à travailler
0: d'autant plus. Soit je ressors les mêmes prédications. Je me souviens, quand j'étais séminariste, il y avait un séminariste qui devenait diacre, approchait donc des ordinations. Il disait, non, mais c'est très bien, moi, pour les mariages, j'ai préparé 4 homélies. Alors, je pense qu'avec l'expérience, il a laissé tomber tout cela. Mais non, parce que d'abord, chaque public est différent, chaque communauté rassemblée est différente. Donc, il faut sentir aussi qui nous avons en face de nous.
1: Oui, s'adapter aussi aux attentes.
0: Et puis Dieu nous parle et approfondit notre écoute de la parole de Dieu. Et donc, pour moi, c'est très, très nourrissant. Donc, pendant l'été, bien sûr, prenons le temps de lire. Avant d'aller à la messe, c'est très bien d'avoir lu les textes avant pour déjà mieux entendre quand ils seront proclamés à la messe. Et puis, il faut veiller. Alors, les vacances peuvent être aussi l'occasion d'aller dans un lieu de pèlerinage, faire une retraite spirituelle dans un monastère ou autre, etc. Et en tout cas,
1: de nourrir sa foi, de continuer.
0: Se nourrir, se ressourcer profondément. Alors, il y a le pèlerinage diocésain à Lourdes aussi, bien sûr. Je vois pour les jeunes, là, il y a les PDVTT aussi, qui sont des lieux forts spirituellement, et en même temps des lieux très, très sympathiques et détendus. Et donc, je pense qu'il nous faut, nous les chrétiens, trouver les moyens de nous reposer en Dieu. Sinon, en fait, on revient vidé. Et on recommence une année de travail, une année scolaire pour les enfants, etc., fatiguée et pas ressourcée.
1: Voilà, trouver le repos en Dieu pendant l'été.
0: C'est très, très important. Voilà. Et puis on peut se donner des nouvelles entre fraternités.
1: On peut s'envoyer
0: des petits messages. On a aujourd'hui des moyens de communication qui permettent d'entretenir les liens aussi. Et pour certains aussi, c'est parfois se faire des visites, parce qu'on se retrouve en Bretagne, par exemple, une fraternité toulousaine qui se retrouve en Bretagne.
1: Ah oui, c'est amusant.
0: Ils peuvent aussi se faire des petits signes amicaux.
1: Oui, c'est ça. Et puis une personne qui est seule dans sa fraternité, elle sera contente d'avoir une petite carte postale ou un coup de fil dans
0: l'été.
1: Voilà, ça permet aussi de garder les liens.
0: Oui, parce que, vous voyez, en Dieu, ces liens, physiquement, géographiquement, ils peuvent se distendre, mais pas spirituellement. Il faut savoir entretenir ces liens.
1: Oui, c'est ça. Merci beaucoup, Monseigneur Dengui de Kerimel.
0: Merci à vous.
1: Nous vous donnons donc rendez-vous à la rentrée pour une nouvelle carte blanche. Et d'ici là, je vous souhaite un bel été.
0: Merci, bon été à vous et à vos auditeurs.
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3: Tout de suite, retrouvons la lecture et le commentaire de l'Évangile du jour selon saint Matthieu, chapitre 6, versets 19 à 23, avec le père David Reveillac, curé de Gourdon.
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4: En ce temps-là, Jésus disait à ses disciples, « Ne vous faites pas de trésors sur la terre, là où les mites et les vers dévorent, où les voleurs percent les murs pour voler. Mais faites-vous des trésors dans le ciel. » Là où il n'y a pas de mythe, ni de ver qui dévore, pas de voleur qui perce les murs pour voler. Car là où est ton trésor, là aussi sera ton cœur. La lampe du corps, c'est l'œil. Donc si ton œil est limpide, ton corps tout entier sera dans la lumière. Mais si ton œil est mauvais, ton corps tout entier sera dans les ténèbres. Si donc la lumière qui est en toi est ténèbre, comme elles seront grandes, les ténèbres. Combien t'as d'argent sur tes comptes bancaires? Quelque part, tu le sais à peu près. Ok. Et donc, maintenant, c'est quoi ton trésor dans le ciel? Si tu as une réponse claire et nette, alors ça va. Si il y a quelque chose d'informe et vague et pas très précis, il est temps de faire quelque chose. Par exemple, découvrir un saint, apprendre à connaître sa vie, aller voir au moins un lieu où il a vécu et apprendre à lui parler. C'est un ami dans le ciel.

c'est le début d'un trésor. Et après, on peut en avoir un deuxième. Voilà. Il y a des actes de charité pure sur cette terre qu'on va pas faire pour cette terre, mais pour le ciel, parce qu'ils vont être perdus. Par exemple, aller tenir la main d'un mourant qu'on connaît pas, pour pas qu'il meure seul. Nous n'y en aurons aucun intérêt sur cette terre. Par contre, lui, là-haut, quand j'arriverai, il ouvrira la porte pour moi. Ça sera un trésor dans le ciel. Voilà, le trésor dans le ciel, ce qui m'intéresse, c'est pas tellement de me concentrer sur une accumulation de biens, comme si on allait pouvoir, voilà, comme on faisait parfois en multipliant les indulgences pour... Mais c'est plutôt d'être concentré sur ce que je fais pour le ciel. De ne pas vivre pour cette terre, mais de vivre pour le ciel. D'avoir en tête dans ma journée, dans mes actions du quotidien, la pensée du ciel et de vivre pour lui. Parce que c'est notre destinée. Et on voit très bien, quand Jésus parle de ténèbres et de lumière, quelle est belle et grande la lumière de cette pensée du ciel, comme elle élimine de notre vie tout ce qui n'a pas de valeur, comme elle nous aide à ne plus être attiré par les choses qui nous attiraient et qui pourtant ne servent à rien. Voyez, passer des heures et des heures, des années entières d'existence à regarder des séries, ça ne t'amène pas au ciel. Il y a une curiosité qui nous bouffe une énergie, un temps complètement délirant qui ne va que dans les ténèbres du néant. Voilà, et donc, attention, voilà. Je veux aujourd'hui penser au ciel. Je veux aujourd'hui vivre pour le ciel. Bonne journée.

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1: Il est 8h, tout de suite, nous retrouvons un nouveau point sur l'actualité nationale.
2: Bonjour à tous. À la une de l'actualité, chercher un coin d'ombre, ça va être l'objectif sur une majeure partie du pays. 53 départements sont placés en vigilance orange canicule du sud-est au nord-ouest en passant par le centre et le bassin parisien. Le mercure a déjà atteint les 40 degrés hier à Montmorillon dans la Vienne, un record, et il va faire plus de 20 degrés la nuit prochaine. La canicule perturbe la fête de la musique prévue dans deux jours. Plusieurs communes ont décidé d'annuler tout ou une partie des festivités. C'est le cas notamment à Brive-la-Gaillarde, à Nanterre, ou encore à Écommoy. D'autres villes ont choisi de reporter certains concerts ou d'adapter les horaires. Le trafic des trains fortement perturbé hier soir dans le Grand Est après la chute d'une caténaire sur un train de voyageurs à proximité de la gare de l'Est à Paris. L'incident a provoqué une panne d'alimentation électrique. Les retards sont montés jusqu'à 2 heures sur plusieurs lignes vers Strasbourg, Metz, Nancy ou encore Reims. La circulation a repris vers 22h. On connaît les circonstances du décès de Liana, 11 ans, dans le Gers. D'après les résultats de l'autopsie, la fillette aurait été violée avant sa mort. L'ADN de Jérôme Barella, le principal suspect, a été retrouvé sur l'enfant. En revanche, les causes de la mort ne sont pas formellement établies. Dans l'actualité aussi, accord trouvé par les députés et les sénateurs sur la prochaine loi anti-fast fashion. Le texte vise principalement les plateformes comme Shein ou Temu, avec la création d'un malus pouvant atteindre jusqu'à 10 euros par article d'ici 2030. L'idée, c'est de réduire l'impact environnemental du secteur textile. Vote final annoncé dans 10 jours. Et les Français qui achètent toujours plus de vêtements, d'après une étude d'un éco-organisme qui gère le recyclage des habits. 43 pièces neuves en moyenne l'an dernier, c'est un record, Julie Pierret.
3: Oui, et au total, cela représente plus de 3,5 milliards de vêtements vendus en un an dans l'Hexagone. L'équivalent de 10 millions de pièces chaque jour. Cette hausse est portée par les sites de vente en ligne et les géants de l'ultra fast fashion. Le prix reste le principal critère d'achat. 7 articles sur 10 sont vendus à moins de 8,50 € en moyenne. Mais cette consommation massive inquiète les professionnels du recyclage parce que les 2/3 des vêtements neufs achetés aujourd'hui finiront demain incinérés ou enfouis. L'organisme appelle à développer rapidement une véritable filière de recyclage textile en France.
2: Merci Julie. Et si vous voulez faire des bonnes affaires, les soldes d'été débutent mercredi prochain. Et en rugby, un match amical entre la France et l'Angleterre, c'est ce soir à 18h15. La rencontre doit permettre de préparer la tournée estivale. Voilà pour l'essentiel de l'actualité. Bonne matinée à tous.
1: Et tout de suite, retour de l'information proche de chez nous.
4: Bonjour à tous. Une nouvelle mobilisation contre le projet de loi sur la fin de vie est organisée ce dimanche. L'association Alliance Vita appelle à des rassemblements simultanés entre 18h et 19h dans une cinquantaine de villes françaises, notamment à Toulouse ou encore à Lourdes. L'objectif est d'alerter sur les conséquences de la légalisation de l'euthanasie et du suicide assisté, alors que le texte revient à l'Assemblée nationale à partir du 22 juin. Les organisateurs défendent un renforcement des soins palliatifs et souhaitent rappeler, selon leur slogan, que, je cite, « nos mourants ne sont pas des encombrants ». À Lourdes, le couvent des Clarisses accueillera ce dimanche une journée placée sous le signe de la convivialité. On y retrouvera un vide-grenier, la traditionnelle fête du pain. Les visiteurs pourront assister à la cuisson du pain dans un four ancien, découvrir des démonstrations de savoir-faire artisanal et profiter d'animations tout au long de la journée. Un rendez-vous qui met à l'honneur le patrimoine local et les traditions. En sport maintenant, le Stade toulousain dispute ce week-end sa demi-finale du top 14 face au Racing 92. Les Rouges et Noirs visent une nouvelle qualification pour la finale du championnat de France. Après une fin de saison marquée par plusieurs blessures, les Toulousains devront retrouver toute leur efficacité pour poursuivre leur quête d'un nouveau bouclier de Brennus. Gastronomie maintenant, le cochon noir de Brigor continue de faire rayonner le territoire occitan. 4 ans après avoir été jugé trop gras et presque abandonné, ce produit d'exception figurait récemment au menu du dîner d'État organisé par Emmanuel Macron en l'honneur du président américain Donald Trump. Une belle reconnaissance pour cette filière emblématique des Hautes-Pyrénées qui illustre le savoir-faire agricole et gastronomique de la région. La canicule s'invite à la fête de la musique, mais en Occitanie, les festivités sont pour l'instant maintenues. Dans plusieurs villes de la région, les organisateurs suivent de très près l'évolution des températures attendues pour ce week-end. Si quelques concerts ont été annulés ou déplacés, la majorité des communes conservent leur programmation tout en adaptant leur dispositif. Des points de fraîcheur, des distributions d'eau et des recommandations sont prévues pour permettre au public de profiter des concerts dans les meilleures conditions. Et puis enfin, pour finir, hier a ouvert au 18 Place des Carmes le Café Joyeux de Toulouse. Depuis 20 ans, cette enseigne à but non lucratif a ouvert 27 cafés-restaurants partout en France, recrutant et formant des personnes en situation de handicap mental ou cognitif. Elles sont en effet 3 fois plus touchées par le chômage que le reste de la population en France. Riaz Mahmoud est directeur des opérations pour le Café Joyeux.
5: On est très heureux. C'est un projet qui est dans les tuyaux quand même depuis 2021. Donc on était attendu des Toulousains et le premier convive qui a ouvert la porte mardi. Mais enfin, vous êtes là. Ils sont hyper heureux. On les appelle les convives. Donc pour nos convives, en effet, c'est comme un café ordinaire avec des formules, des cafés, des brunchs, du salé, du sucré, etc. Avec quelque chose en plus, c'est qu'ils vont être servis par des salariés en situation de handicap. Par Mathias, par Sarah, par Margot, par Enguerrand, par Mehdi, qui sont juste incroyables, conformes au quotidien. On a notre centre de formation, le Campus Joyeux, qui permet à nos équipiers de ressortir avec un diplôme d'État d'agent de restauration. Ça va favoriser l'employabilité et la montée en compétences de nos équipiers. Je pense que d'avoir ce Café Joyeux dans ce quartier hyper populaire, commerçant, passant, la place des Carmes, on a notre place. Nos équipiers font partie de ce paysage. On voulait un quartier vraiment intime, convivial.
4: Un témoignage qui a été recueilli par Paul Boyer. Le Café Joyeux est ouvert du mardi au dimanche de 8h à 18h, 18 place des Carmes à Toulouse.
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1: La vague de chaleur continue de toucher la France et on le ressent dès ce matin en région avec toute la région Midi-Pyrénées hormis l'Ariège et les Hautes-Pyrénées placées en vigilance orange canicule. L'ambiance est très chaude déjà ce matin, on dépasse les 20 degrés. Il fait 20 degrés au Mas d'Azil et à Saint-Gaudens, 22 degrés à Lourdes, Gimont et Escalquens, 23 degrés déjà à Toulouse et Beaumont-de-Lomagne, 20 degrés à Pradines et 23 degrés également à Aunay-le-Château. L'après-midi sera marqué par un temps très chaud et ensoleillé sur l'ensemble de la région. Des cumulus se développeront sur la chaîne des Pyrénées, mais sans précipitation attendue. Et côté température, il fera 34 degrés à Espalion, 37 degrés attendus à Cajarc, Montauban, Rabastens et Balma, 37 aussi à Colomiers et Auch, et 34 du côté de Tarbes, Cazères et Lavelanet.
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8h08 au programme de cette dernière heure de la semaine, enfin le dernier réveil de la semaine, on prendra une dose de bonne humeur, des pastilles de vitalité avec Marine de Charin qui sera avec nous pour nous aider à affronter les dernières heures avant le week-end. Et puis Marie-Pierre Pavlak clôturera donc ce dernier réveil de la semaine avec la revue de presse chrétienne. Si vous n'avez pas pu tout lire ou tout voir dans la presse, eh bien Marie-Pierre l'a fait pour nous et elle sera en direct avec nous à 8h20. On vous offre aussi des cadeaux, ça arrive juste après Calogero sur Radio Présence, 8h08. Bon début de journée.

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1: Bonjour chacune et chacun. Certains humains sont des éveilleurs de joie et de tendresse. C'est le cas de Claudette, qui chaque matin au Centre Alzheimer où j'interviens, nous illumine l'humeur en atelier chant et danse thérapie. Car Claudette a le charisme du clown, elle a le don de faire rire, de rayonner de drôlesse, d'émouvoir et toucher par son attitude surprenante, totalement insolite. La maladie d'Alzheimer dont elle est atteinte n'a rien grignoté de son talent comique, n'a rien entamé de son rayonnement joyeux. Claudette est drôle, elle le sait, elle en joue, elle pratique en toute conscience ce talent rare, tellement précieux. En quelques minutes, par sa gouaille et son énergie solaire, elle insuffle à tout le groupe de l'étonnement, du sourire, du fou rire et tisse au fil de ses blagues des liens avec chacun. Haute comme deux pommes, elle ne se déplace dans les couloirs d'une salle à l'autre qu'en sautillant telle une balle de récré. Elle attrape au passage la main de l'un, le bras de l'autre, donne des grandes claques dans le dos au suivant, se jette littéralement une fois arrivée sur la chaise, en s'arc-boutant sur ses deux bras pour s'y retrouver assise, les jambes pendantes comme sur une balançoire. Installée là, elle rit de ne pas toucher le sol et se décrit elle-même comme une naine de jardin échappée d'un enclos, en prenant à témoin tous les copains du groupe. Avec l'accent et le timbre d'Arletty dans Hôtel du Nord, elle commente les moindres faits et gestes de ses voisins, crûment mais tendrement, avec un tel aplomb rempli de spontanéité qu'il est impossible de ne pas en rire. Chacun de ses gestes est un spectacle. Au moment où j'invite mes patients à poser les pieds au sol pour s'ancrer, elle glisse sur la chaise de tout son long, s'affale les bras en croix, la tête posée sur le dossier et entame dans cette posture un show d'étoiles de mer en criant joyeusement « Regardez, je flotte !» Claudette, dans le groupe, n'en perd pas une miette. Elle repère chaque attitude, chaque coup de mou, chaque lassitude et mine de rien, elle s'adresse à chacun par des remarques et des commentaires ultra ciblés. « Dis donc, René, mon grand dadais, remue-toi donc les guiboles, j'ai peur que tu prennes racine. Dis donc, Simone, ma cocotte, je vois ta glotte quand tu bailles, allez du nerf, c'est bientôt l'apéro. Dis donc, toi, à ma droite, je te filerai bien un coup de main pour swinguer dans le bon rythme. Allez, mon coco, tu l'auras ta médaille. » Loin de générer une quelconque gêne, elle fait du bien, Claudette, parce qu'elle donne de l'élan, elle surprend, elle fait rire. Elle est attentive à chacun à sa manière toute singulière et pétillante. Elle a trouvé sa place dans le groupe avec cette authenticité presque excentrique, cette drôlerie qu'elle déploie et qu'elle offre. C'est une liberté d'être, c'est une audace d'être soi, plus profonde que toute maladie, que toute fragilité. Et cette liberté se diffuse dans le groupe comme un véritable courant régénératif. C'est l'art d'être drôle, au-delà de la maladie. Et pour les autres, c'est l'art d'être eux, au-delà de l'art d'être drôle. Et oui, que nous soyons doués d'humour comme Claudette, ou sensibles à l'humour comme le sont les autres, dans l'un et l'autre cas, nous sommes acteurs de vie. Que votre semaine soit drôlement belle.
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3: Et justement, Marie-Pierre, on la retrouvera dans quelques minutes, mais tout de suite, il est l'heure de jouer. Et pour jouer, il faut répondre à cette question. Dans l'évangile du jour, où Jésus invite-t-il ses disciples à amasser leurs trésors ? Réponse A, dans des coffres bien fermés sur la terre. Réponse B, dans les murs du temple. Ou réponse C, dans le ciel. Trois propositions, une bonne réponse et le numéro pour participer, c'est le 08 92 46 00 12. 08 92 46 00 12. 0712. 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Voilà, il faudra multiplier son attention, c'est justement le thème du livre, avec tout ça. 08 92 46 00 12 pour participer ce matin. Dans quelques minutes, vous l'avez entendu, on va retrouver Marie-Pierre Pavlak pour une nouvelle revue de presse, l'avant-dernière de cette saison. Bonjour Marie-Pierre.
4: Bonjour Jonathan, bonjour à tous. Déjà, l'avant-dernière. Oh là là.
3: Ah, ça fait loche, hein. Voilà, ça y est, notre dernière revue de presse. Mais on vous retrouvera en septembre.
4: Avec joie, Jonathan.
3: Voilà, avant de s'imaginer déjà en vacances au bord de l'eau, les doigts de pied en éventail sur la plage, Marie-Pierre, on va écouter Vianney, le temps de laisser les auditeurs participer, puis on vous retrouve pour une nouvelle c'est vendredi, hein. Nouvelle revue de presse dans 3 minutes, à tout de suite.

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1: C'est donc l'heure de la revue de presse que vous ouvrez, Marie-Pierre, aujourd'hui avec l'histoire de Caïn et Abel.
2: Et oui, Jonathan, une histoire à l'origine de nos violences, selon notre confrère Stéphane Bataillon, qui, dans la Croix de ce lundi et dans le cadre du grand dossier Affronter la guerre, conquérir la paix, nous rappelle comment de ce premier meurtre découle tant de haine, de guerres et de violences. Pour preuve, s'il le fallait, depuis des mois et des mois, les sombres unes de nos journaux teintaient cependant cette semaine d'une lueur d'espoir, alors toute petite, mais tout de même. Alors reprenons pour cela les couvertures de la Croix. Lundi, discuter malgré tout. Mardi, Iran, États-Unis, un pas vers la paix. Mercredi, l'Ukraine reprend la main. Une édition dans laquelle vous découvrirez également le portrait de l'homme qui fait trembler la Russie. Allez regarder et observer sa photo. Yeux perçants, casquette militaire vissée sur la tête, barbe de patriarche et attitude féline. Tout comme un chat aux neuf vies, Robert Broadvie, 50 ans, en a déjà vécu une multitude. Aujourd'hui, commandant des forces ukrainiennes, son pilote, les drones, cet ancien homme d'affaires et collectionneur d'art dit Madiar, c'est-à-dire le hongrois, et qui toutes les nuits lance ses drones à longue portée sur la Russie, est devenu le cauchemar de l'armée russe. Nos drones, dit-il, sont la vengeance de l'Ukraine.
1: Guerre, vengeance, mais cette semaine, la Croix nous parle aussi de ces soldats qui ont rencontré Dieu au sein de l'armée.
2: Oui, un tatouage massif à l'encre noire sous un regard d'eau vive. Thomas, engagé dans un régiment de chasseurs parachutistes, pose fièrement devant le sanctuaire de Lourdes. Quelques instants plus tôt, au cœur de la basilique Saint-Pédis, bandé où bien des larmes ont coulé, il a reçu l'écharpe blanche des nouveaux baptisés. C'est au retour d'une mission à l'étranger que le Christ est venu chercher cet homme pudique qui se livre en quelques mots. L'armée, du point de vue religieux, ça peut être un tremplin, comme un mur, parce qu'on voit des choses dures. Mais la foi, ça rappelle que la mort n'est pas une fatalité. Loin des familles, près du danger, des questionnements affleurent. Que suis-je prêt à sacrifier? Que reste-t-il quand tout vacille? Le métier des armes confronte directement aux grandes questions de l'existence. La vie, la mort, le courage, la fraternité, le sens du service et de l'abnégation, conclut Mgr Antoine de Romanet, évêque aux armées.
1: Sans transition, parlons du premier jour du reste de la vie.
2: Oui, Jonathan, selon la formule d'Emery Christensen, directeur de la rédaction du magazine La Vie. Il nous informe que le magazine désormais ne paraîtra plus qu'une semaine sur deux, dans une version repensée et plus complète. Une occasion certainement pour la rédaction d'un nouveau départ, l'occasion de réaffirmer sa ligne éditoriale, c'est-à-dire poser un regard chrétien sur l'actualité, poser un regard curieux, ouvert et rempli d'espérance, à l'image du dossier de la quinzaine. Écoutez, l'Église des coachs, sont-ils en train de prendre le pouvoir? Eh bien, je vous renvoie pour cela à la lecture du reportage. Vous avez 15 jours. En lien avec la fête de la musique, Famille Chrétienne, pour sa part, braque les feux de la rampe sur ces chrétiens, chanteurs et musiciens qui occupent le devant de la scène, sur ces prédicateurs de la beauté, comme les appelait le pape François. Et puis, incontournable avec le magazine La Vie, retour sur la Coupe du Monde de foot. Ce 22 juin, l'équipe de France affrontera l'équipe d'Irak et son défenseur central, Rebin Soulaka. Chrétien de rite assyrien, Rebin Soulaka, né en Irak et qui a grandi en Suède, porte les espoirs d'une minorité rattachée à l'Église assyrienne d'Orient depuis le 5e siècle. Minorité religieuse marquée par les tragédies et l'exil, et ce bien avant Daesh. Rappelons-nous les génocides de 1915 en Turquie et de 1933 en Irak.
1: Et enfin, tous nos journaux nous invitent à résister.
2: Et à nous engager, Jonathan, avec Marc Bloch, qui ce mardi 23 juin, aux côtés de sa femme Simone, entrera au Panthéon. Ce patriote, ce combattant des deux guerres mondiales, ce résistant de la première heure qui sera arrêté, torturé puis fusillé le 16 juin 1944 par la Gestapo, fut aussi un immense historien. Le fondateur de la science historique contemporaine, comme le déclare dans les colonnes du Pèlerin, le professeur d'histoire médiévale Florian Mazel. Pour l'hebdomadaire, qui a choisi de mettre en lumière l'héritage de Marc Bloch, l'historien, c'est l'occasion de mesurer à quel point ses confrères actuels s'inscrivent toujours et encore dans ses pas. En un mot, résume Emmanuel Laurentin, journaliste d'histoire sur France Culture, celui qui a fait dialoguer géographes, économistes, sociologues, anthropologues, linguistes, celui qui, aux côtés de Lucien Febvre, a fondé l'École des Annales, reste tout simplement le patron. Juif non religieux, issu d'une famille d'intellectuels, ce saint laïc a incarné des idéaux à la résonance universelle, y compris pour des chrétiens inquiets des temps à venir, écrit Sixtine Châtrier, qui dans la vie de cette quinzaine nous invite à lire Marc Bloch, les rois thaumaturges, l'étrange défaite. À lire ou à relire, car selon Nathalie Lacube de La Croix Hebdo, mieux connaître Marc Bloch permet de s'émerveiller devant le mystère d'une vie accomplie. Et de nous inviter alors à nous rapprocher au plus près de l'âme de cet homme intègre et exigeant, de cet ardent défenseur de la vérité, de ce patriote allé jusqu'au sacrifice ultime et qui écrivait peu de temps auparavant dans l'étrange défaite. La France, dont certains conspireraient volontiers à m'expulser aujourd'hui, demeurera quoi qu'il arrive la patrie dont je ne saurais déraciner mon cœur. J'y suis né, j'ai bu aux sources de sa culture. J'ai fait mien son passé, je ne respire bien que sous son ciel et je me suis efforcée à mon tour de la défendre de mon mieux. Et nous, plus de 80 ans après, à quoi sommes-nous prêts? S'interroge Bruno Bouvet dans son édito de La Croix Hebdo.
1: Eh bien, merci beaucoup Marie-Pierre pour cette nouvelle revue de presse et donc on aura le plaisir de vous retrouver une dernière fois la semaine prochaine.
2: La dernière.
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1: 8h29, dans quelques instants nous allons prendre la direction de Rome, mais avant ça, le point sur ce qui nous attend en cette dernière demi-heure. Le rappel des titres de l'actualité en région, ce sera à 8h45, la lecture et le commentaire de l'évangile du jour selon Saint Matthieu, chapitre 6, versets 19 à 23, sera lu et commenté donc avec le père David Reveillac, curé de Gourdon, et il vous donnera la réponse à la question du jour dans l'évangile d'aujourd'hui, où Jésus nous invite-t-il ses disciples à amasser leurs trésors. Réponse A, dans des coffres bien fermés sur la terre. Réponse B, dans les murs du temple. Réponse C, dans le ciel. Trois propositions et la bonne réponse, vous nous la donnez au 08 92 46 00 12. Vous avez encore 25 minutes pour participer. Bonne chance à toutes et à tous. Tout de suite, il est 8h30 et nous partons à Rome pour retrouver la rédaction française de Radio Vatican.
4: Les premières négociations entre les États-Unis et l'Iran n'auront pas lieu en Suisse à partir d'aujourd'hui comme prévu, mais le protocole d'accord de paix entre les deux pays est entré en vigueur. En témoigne notamment la levée du blocus américain sur les ports iraniens. Nous ferons le point sur la situation dès le début de ce journal. L'ONU alerte contre une nouvelle offensive des forces paramilitaires au Soudan qui semble imminente dans l'état du Kordofan au centre du pays. Des milliers de civils sont en danger. À la une de ce journal également, le second tour de la présidentielle en Colombie dimanche prochain. Ce vendredi, les évêques du pays appellent à une journée de prière pour que la paix et la réconciliation prévalent. Et puis dans notre dossier, témoignage ce matin d'un évêque en Inde qui veut poursuivre le dialogue avec les autorités dans une société hindoue de plus en plus nationaliste où les minorités religieuses sont parfois menacées.
5: Radio Vatican, le journal, Olivier Bonnel.
4: Bonjour. Après la signature du protocole d'accord entre les États-Unis et l'Iran, les négociations qui devaient s'ouvrir ce vendredi en Suisse, en présence notamment du vice-président américain Jed Vance, sont reportées. C'est néanmoins un processus de 60 jours de négociations qui s'est ouvert avec des premiers effets sur le terrain. A commencer, Cécile Mérieux, par la levée du blocus américain sur les ports iraniens.
5: Oui, Olivier, le protocole signé mercredi soir permet de premières étapes de déverrouillage. L'armée états-unienne a annoncé hier avoir levé son blocus maritime après avoir empêché pendant plus de 2 mois les navires de débarquer en Iran ou d'en partir. Les sanctions états-uniennes contre l'Iran sont levées également. En échange, l'Iran facilitera le passage des navires dans le détroit d'Ormuz. Le Conseil suprême de sécurité nationale iranien a déclaré hier que des mesures seraient mises en place pour délivrer rapidement des autorisations aux navires souhaitant traverser le détroit. De plus, le premier texte prévoit que les autorités iraniennes procèdent à un déminage du passage stratégique. Pour l'heure, elles conseillent aux navires de respecter la route et les horaires fixés. Le plus dur des négociations reste à faire, notamment autour du programme nucléaire iranien au cœur de la discorde. Or, si le protocole d'accord prévoit déjà que la période de 60 jours pourrait être prolongée si nécessaire, le président états-unien a laissé entrevoir qu'il n'était pas pressé. Pas de prochaine date pour la reprise des pourparlers n'a été précisée.
4: Merci beaucoup, Cécile. Et puis la diplomatie se poursuit. On annonce à l'instant, via le Caire, une réunion des ministres égyptiens, pakistanais, turcs et saoudiens des affaires étrangères pour dimanche prochain. Même si l'accord de cesser le feu concerne aussi le Liban, l'armée israélienne poursuit son offensive dans le sud du pays. Tzahal qui a mené de nouvelles frappes dans cette région, affirmant avoir visé des infrastructures terroristes du Hezbollah. Des offensives toujours meurtrières. Les frappes de la nuit dernière dans la région de Nabatieh ont fait au moins 16 morts, selon un dernier bilan provisoire. Dans cette guerre concentrée dans le Golfe et au pays du Cèdre, un autre front a disparu, lui, des radars médiatiques ces derniers mois. C'est la bande de Gaza. Si les bombardements massifs se sont tus, la situation humanitaire y reste très difficile. La population gazaoui mérite de retrouver sa dignité et pas seulement de survivre avec le minimum vital, a plaidé hier le chef des opérations humanitaires des Nations Unies, déplorant la poursuite d'entraves israéliennes à la distribution de l'aide. Dans l'enclave, le secteur de la pêche, comme celui de l'agriculture, a été dévastée par l'armée israélienne. Les pêcheurs à Gaza continuent d'être la cible de la marine de guerre qui procède également régulièrement à des arrestations, alors que le blocus israélien prive toujours 2 millions d'enfants et d'adultes de nourriture en quantité suffisante. À Jérusalem, Valérie Ferrand.
6: Depuis le début de la guerre israélienne totale contre les Palestiniens de la bande de Gaza, le secteur de la pêche a fait partie des cibles militaires prioritaires, y compris après l'annonce du cessez-le-feu en octobre l'an dernier. Au moins 33 pêcheurs ont été tués, dont un jeune de 16 ans le 7 juin dernier par les tirs de la marine de guerre. Malgré la destruction quasi totale des bateaux, du matériel et des entrepôts, les pêcheurs continuent de braver tous les dangers pour sortir en mer. Zakaria Baker, président du syndicat des pêcheurs à Gaza, sur l'antenne de la radio gouvernementale.
7: Les pertes directes sont supérieures à 90 millions de dollars. Les pêcheurs continuent de braver la mort pour sortir en mer, mais ne peuvent pas aller plus loin qu'un kilomètre.
6: En détruisant les terres agricoles ainsi que le secteur de la pêche, la puissance occupante israélienne s'assure du contrôle quasi total de la dépendance alimentaire des familles qui, pour la plupart, selon l'Agence des Nations Unies OCHA, ne font pas plus que 2 repas par jour. Jérusalem, Valérie Ferron, Radio Vatican.
4: Les réductions des budgets d'aide au développement par les pays riches continuent d'augmenter les migrations contraintes. C'est l'avertissement lancé hier par la directrice générale de l'Organisation internationale pour les migrations, l'OIM, Amy Pope. Elle était présente hier au Forum de Berlin sur la mobilité climatique. Plus nous parviendrons à fournir de l'aide aux mouvements de population de manière digne, moins nous risquons d'assister à des mouvements de population à grande échelle, a-t-elle souligné. Parmi les crises citées par la directrice de l'OIM figure le Soudan, où la guerre civile a provoqué le déplacement de plus de 9 millions de personnes. Le Soudan, où le Haut Commissariat aux droits de l'homme de l'ONU a tiré la sonnette d'alarme hier face à une offensive imminente des paramilitaires qui menacent la grande ville d'El Obeid, le chef-lieu du Kordofan du Nord, au centre du pays. Les précisions d'Augustine Passy.
8: Hier, le haut-commissaire aux droits de l'homme de l'ONU, Volker Türk, a alerté sur le risque d'un massacre à El Obeid. Nous ne pouvons pas permettre la répétition des atrocités évitables que nous avons documentées à El Fasher, a averti le responsable onusien. En octobre dernier, les forces de soutien rapide, ces paramilitaires en guerre contre l'armée soudanaise, ont tué au moins 6000 civils en marge de la prise d'El Fasher. Ce massacre est intervenu après un an et demi de siège imposé à la capitale du Darfour du Nord. Depuis plusieurs mois, El Obeid est à son tour partiellement assiégé par les paramilitaires. Les frappes de drones se sont en outre intensifiées ces derniers jours, tuant 23 personnes la semaine dernière. Les États ayant de l'influence ont le devoir de l'exercer maintenant pour mettre fin à cette folie, a insisté Volker Türk, alors que les combats ont fait au moins 200 000 morts au Soudan depuis 3 ans. La ligne de front s'est progressivement stabilisée, tandis que les attaques aux drones se multiplient. Ces frappes ont fait plus de 1000 victimes depuis début janvier. Augustine Passy pour Radio Vatican.
4: Au Royaume-Uni, le travailliste Andy Burnham a remporté hier une législative partielle qui devrait le propulser vers le 10 Downing Street. Le maire très populaire du Grand Manchester se pose en effet comme favori pour succéder au Premier ministre Keir Starmer, dont l'impopularité bat des records. Keir Starmer qui a vu la démission de plusieurs de ses ministres ces dernières semaines et qui a félicité ce matin son rival et ami sur les réseaux sociaux. Partons à présent en Colombie où une journée de prière a lieu ce vendredi à l'appel de l'Église catholique du pays. Elle a lieu 48 heures avant le second tour de l'élection présidentielle dimanche. Cette initiative souligne les évêques colombiens pour objectif de confier le pays à Dieu à un moment particulièrement délicat de sa vie démocratique en invoquant la paix, la réconciliation et le discernement pour tous les citoyens appelés aux urnes. À droite, le candidat anti-élite au discours ultra-sécuritaire Abelardo de la Espriella fait figure de favori. En face, son rival de gauche, Ivan Cepeda, soutenu par le président sortant, mise sur le bilan économique et social de Gustavo Petro pour l'emporter. Les précisions de notre correspondant à Bogota, William Gazou.
9: Nous allons battre la gauche et sauver le pays. C'est sur ce ton déterminé et quasi messianique qu'Abelardo de la Espriella a galvanisé une dernière fois ses partisans lors de son meeting de fin de campagne dans la petite ville de Buga dans le sud-ouest de la Colombie. Le candidat d'extrême droite martèle que dimanche ce sera lui le nouveau président du pays. L'avocat, encore inconnu il y a quelques mois, peut y croire. Arrivé en tête du premier tour à la surprise générale, Abelardo de la Espriella compte sur le report des voix de la droite traditionnelle pour l'emporter. Dans un pays toujours miné par la violence des groupes armés, le discours ultra-sécuritaire de celui qui se fait surnommer le Tigre a d'ores et déjà convaincu une large partie de l'électorat. En face, le candidat de gauche Ivan Cepeda ne semble pas surfer sur une aussi bonne dynamique. Cet inlassable défenseur des droits humains fustige le modèle Bukele prôné par son rival et propose de poursuivre la politique de progrès social de l'actuel président Gustavo Petro. Dans un pays plus que jamais polarisé, lui aussi peut compter sur un électorat populaire fidèle qui a profité de la baisse des inégalités. Reste à savoir si la gauche dispose d'une réserve de voix assez conséquente pour l'emporter dimanche. Entre continuité et guerre totale contre les groupes armés, le choix sera en tout cas lourd de conséquences. Bogota, William Gazo pour Radio Vatican.
4: 6 mois avant la prochaine COP sur le climat organisée en Turquie, les négociateurs se sont réunis pendant 2 semaines à Bonn, au siège de l'ONU Climat. Le chef de l'organisation a salué de réels progrès, selon lui. Les États qui ont avancé sur la transition juste afin de s'assurer que l'évolution vers une économie bas carbone se fasse dans des conditions justes et inclusives. Mais il a mis en garde contre les tensions géopolitiques qui pourraient faire reculer les États dans leurs ambitions climatiques. Et puis le président sud-coréen Lee Myung-jung déclare ce matin avoir dit à son homologue américain Donald Trump que les sanctions imposées à la Corée du Nord en raison de son programme nucléaire étaient inefficaces. Je lui dis que ces sanctions et la pression ne sont pas efficaces, a-t-il affirmé à des journalistes à son retour du G7 où il avait été invité à Évian, le président sud-coréen qui était reçu il y a quelques jours par le pape Léon XIV au Vatican. Dimanche prochain, une circulaire sera lue dans toutes les paroisses indiennes à l'occasion de la messe. Un texte pour inviter les catholiques indiens à observer une journée de prière et de jeûne le 28 juin prochain pour défendre les organisations caritatives de l'Église aujourd'hui menacées. Un projet de loi interdisant les donations venant de l'étranger est en passe en effet d'être examiné au Parlement. Un hémicycle dominé par le parti nationaliste hindou du Premier ministre Narendra Modi. Il y a un mois, le contrôle du BJP ressortait encore renforcé après des législatives législatives dans les États du Kerala, du Tamil Nadu, du Bengale occidental ou encore de l'Assam. Les évêques appelaient alors à respecter l'intégrité constitutionnelle et une gouvernance inclusive en Inde. Monseigneur Félix Machado, l'évêque émérite de Vasai, revient sur ce climat électoral douloureux et sur ses conséquences pour l'Église, convaincu que le dialogue peut tout.
10: C'est très clair que depuis 2014, quand le parti de gouvernement actuel est arrivé au pouvoir, ils ont suivi une espèce de schéma. Les élections, par exemple, sont toujours polarisation. Ce sont les moyens dans le monde. Chaque leader pense, et surtout le leader d'une grande puissance, il pense, moi j'ai le droit de faire, alors il le fait. C'est à peu près la même chose ici aussi.
11: Vous parlez des élections, il y en a eu très récemment. Est-ce que ce climat a eu des répercussions pour les catholiques?
10: Oui, quelquefois c'est embêtant parce qu'on trouve des incidents. Les écoles catholiques sont envahies par un groupe fondamentaliste qui viennent et puis il n'y a pas beaucoup de sympathie de part du gouvernement. Tant que ça profite le parti pour être élu, alors on se tait sur ça. C'est comme ça les jeux de campagne.
11: Alors on ne peut pas proprement parler de minorité avec 24 millions de catholiques en Inde et 200 millions de musulmans, mais disons, est-ce que les communautés qui ne sont pas hindous sont victimes d'une manière ou d'une autre d'exclusion sociale par exemple?
10: Exclusion sociale, oui, les minorités se sentent très menacées. Moi, j'ai parlé avec des musulmans qui sont concernés aussi par tout ce qui se passe. C'est-à-dire, il y a des menaces, mais l'homme a peur aussi, non? Pas seulement parce que je suis attaqué, mais la peur d'être attaqué. Le musulman me disait qu'on est poussé dans le coin pour être concitoyen secondaire, ce qui n'est pas vrai actuellement. Mais ils ont peur de ça. Ils imaginent que les choses vont dans cette direction-là. Et nous devons aussi faire tout ce que nous pouvons faire pour être en dialogue avec le gouvernement.
11: Concernant le dialogue, une fédération nationale des églises chrétiennes en Inde vient de voir le jour. Il s'agit, lit-on, d'une plateforme pour proposer un front uni face aux difficultés. Est-ce que l'Église en est membre? Et surtout, quel est son positionnement?
10: Il y a deux espèces de voix. Il y a une voix qui sont protestation, confrontation. Et l'Église catholique officielle préfère une voie de dialogue, de réconciliation. Alors, je ne dirais pas qu'on n'aime pas ce groupe, mais il y a des groupes qui font des choses qu'ils ne doivent pas faire. Pape Benoît et puis Pape François aussi a clairement dit prosélytisme, non, absolument non. C'est par attraction que les gens viennent à Jésus. Alors, il peut y avoir quelques évêques qui montrent sympathie pour eux parce qu'ils sont chrétiens et nous ne pouvons jamais renier nos frères. Ils prennent le nom de Jésus. Beaucoup sont baptisés, baptême acceptable par l'Église catholique.
11: Mais du coup, comment est-ce que l'Église, elle, engage le dialogue?
10: Le cœur de l'Évangile est que nous fassions la réconciliation, nous construisons la paix, non? Et faire la paix, faire la réconciliation, faire le dialogue n'est pas une ambulance qu'on appelle seulement quand quelqu'un est en train de mourir. Il faut travailler pour longtemps pour créer le dialogue, créer l'atmosphère de paix, de réconciliation. C'est ça la voix de l'Église catholique qui a apprécié beaucoup.
11: Et est-ce que vous avez devant vous des interlocuteurs ouverts? En gros, est-ce que cette méthode porte ses fruits?
10: On n'abandonne pas le dialogue parce que le partenaire nous abandonne. Non, il est notre frère, disait Pape François. Alors on n'abandonne pas frère ou sœur comme ça. Il faut insister, Saint Paul dit, en saison et en dehors des saisons. Donc moi je ne vois pas tout dire, mais je suis en dialogue avec les fondamentalistes hindous en Inde. Et je ne dirais pas que c'est inutile. Je vois les fruits aussi.
4: Voilà, interrogé par Marie Duhamel, Monseigneur Félix Machado, l'évêque émérite de Vasai en Inde, était ce matin l'invité de Radio Vatican.
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1: 8h45, tout de suite, retour de l'essentiel de l'actualité en région avec le rappel des titres.
15: La canicule pourrait perturber la fête de la musique ce week-end. Si les événements sont pour l'instant maintenus, plusieurs communes d'Occitanie prévoient déjà des adaptations avec des points de fraîcheur, des horaires modifiés ou encore des changements de lieu. À Toulouse, le Café Joyeux a ouvert ses portes place de Carme. Cette enseigne solidaire emploie et forme des personnes en situation de handicap mental ou cognitif afin de favoriser leur insertion professionnelle. Rugby maintenant, le Stade toulousain retrouve le Racing 92 en demi-finale du top 14. Les Rouges et Noirs veulent décrocher une nouvelle qualification pour la finale du championnat de France. Direction les Hautes-Pyrénées où le porc noir de Bigorre continue de rayonner à l'international. Longtemps délaissée, cette viande d'exception figurait hier soir, notamment au menu du dîner offert par Emmanuel Macron à Donald Trump lors de sa visite d'État. Dans le Lot, le couvent de Vaïla accueillera ce dimanche sa traditionnelle fête du pain et son vide-grenier avec démonstration de cuisson, marché de producteurs et animation tout au long de la journée. Et enfin, pour finir, malgré les fortes chaleurs annoncées, les festivités de la fête de la musique restent au programme dans toute la région, sous réserve d'éventuelles adaptations décidées par les communes en fonction de l'évolution de la météo au long du week-end.
1: Et tout de suite, nous avons rendez-vous avec le père David Reveillac, curé de Gourdon, pour la lecture et le commentaire de l'évangile du jour selon saint Matthieu, chapitre 6, versets 19 à 23.
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17: En ce temps-là, Jésus disait à ses disciples : ne vous faites pas de trésors sur la terre, là où les mites et les vers dévorent, où les voleurs percent les murs pour voler. Mais faites-vous des trésors dans le ciel, là où il n'y a pas de mythe ni de vers qui dévore, pas de voleurs qui percent les murs pour voler. Car là où est ton trésor, là aussi sera ton cœur. La lampe du corps, c'est l'œil. Donc si ton œil est limpide, ton corps tout entier sera dans la lumière. Mais si ton œil est mauvais, ton corps tout entier sera dans les ténèbres. Si donc la lumière qui est en toi est ténèbre, comme elles seront grandes, les ténèbres. Combien t'as d'argent sur tes comptes bancaires? Quelque part, tu le sais à peu près. Ok, et donc maintenant, c'est quoi ton trésor dans le ciel? Si tu as une réponse claire et nette, alors ça va. Si il y a quelque chose d'informe et vague et pas très précis, il est temps de faire quelque chose. Par exemple, découvrir un saint, apprendre à connaître sa vie, aller voir au moins un lieu où il a vécu et apprendre à lui parler. C'est un ami dans le ciel. C'est le début d'un trésor. Et après, on peut en avoir un deuxième. Voilà. Il y a des actes de charité pure sur cette terre qu'on ne va pas faire pour cette terre, mais pour le ciel, parce qu'ils vont être perdus. Par exemple, aller tenir la main d'un mourant qu'on ne connaît pas pour pas qu'il meure seul. Nous n'y en aurons aucun intérêt sur cette terre. Par contre, lui, là-haut, quand j'arriverai, il ouvrira la porte pour moi. Ça sera un très

parle de ténèbres et de lumière. Quelle est belle et grande la lumière de cette pensée du ciel, comme elle élimine de notre vie tout ce qui n'a pas de valeur, comme elle nous aide à ne plus être attirés par les choses qui nous attiraient et qui pourtant ne servent à rien. Voyez, passer des heures et des heures, des années entières d'existence à regarder des séries, ça ne t'amène pas au ciel. Il y a une curiosité qui nous bouffe une énergie, un temps complètement délirant qui ne va que dans les ténèbres du néant. Voilà, et donc, attention, voilà. Je veux aujourd'hui penser au ciel. Je veux aujourd'hui vivre pour le ciel. Bonne journée.

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0: 8h58, dernier réveil de cette semaine et donc dernière chance pour vous de gagner le cadeau d'aujourd'hui dans l'évangile du jour. Où Jésus invite-t-il ses disciples à amasser leurs trésors? Réponse A, dans des coffres bien fermés sur la terre. Réponse B, dans les murs du temple. Ou réponse C, dans le ciel. Écoutons la réponse d'aujourd'hui.
1: La réponse au jeu est « Faites-vous des amis dans le ciel où il n'y a pas de mythe, etc. » Je suis Francine, merci, bonne journée.
0: Eh bien, bonne journée à vous aussi Francine, chaude journée et félicitations. C'était effectivement la réponse C, dans le ciel, vous avez remporté le dernier livre qu'on avait à vous faire gagner tout au long de cette semaine, le livre « Éloge spirituel de l'attention » de Robert Redeker aux éditions Artege. Félicitations, on va vous rappeler pour prendre vos coordonnées et pour pouvoir vous l'envoyer dès ce matin. Rendez-vous lundi pour continuer cette série de livres à vous faire gagner. On vous fera gagner l'éloge spirituel de l'abandon de Cécilia Duterre, toujours aux éditions Artege. Ce sera dès lundi 7h. Belle journée à tous et à toutes. Attention, la chaleur frappe la région Midi-Pyrénées, la région qui est en alerte orange canicule hormis les Hautes-Pyrénées et l'Ariège. Tout le reste est en vigilance orange. Bon week-end tout de même. Pensez à rester au frais et à vous hydrater. Et à lundi matin.
2: Bonjour à tous, à la une de l'actualité, chercher un coin d'ombre, ça va être l'objectif sur une majeure partie du pays. 53 départements sont placés en vigilance orange canicule, du sud-est au nord-ouest, en passant par le centre et le bassin parisien. Le mercure a déjà atteint les 40 degrés hier à Montmorillon dans la Vienne, un record, et il va faire plus de 20 degrés la nuit prochaine. La canicule perturbe la fête de la musique prévue dans deux jours. Plusieurs communes ont décidé d'annuler tout ou une partie des festivités. C'est le cas notamment à Brive-la-Gaillarde, à Nanterre ou encore à Écommoy. D'autres villes ont choisi de reporter certains concerts ou d'adapter les horaires. Le trafic des trains fortement perturbé hier soir dans le Grand Est après la chute d'une caténaire sur un train de voyageurs à proximité de la gare de l'Est à Paris. L'incident a provoqué une panne d'alimentation électrique. Les retards sont montés jusqu'à 2 heures sur plusieurs lignes vers Strasbourg, Metz, Nancy ou encore Reims. La circulation a repris vers 22h. On connaît les circonstances du décès de Liana, 11 ans, dans le Gers. D'après les résultats de l'autopsie, la fillette aurait été violée avant sa mort. L'ADN de Jérôme Barella, le principal suspect, a été retrouvé sur l'enfant. En revanche, les causes de la mort ne sont pas formellement établies. Dans l'actualité aussi, accord trouvé par les députés et les sénateurs sur la prochaine loi anti-fast fashion. Le texte vise principalement les plateformes comme Shein ou Temu, avec la création d'un malus pouvant atteindre jusqu'à 10 euros par article d'ici 2030. L'idée, c'est de réduire l'impact environnemental du secteur textile. Vote final annoncé dans 10 jours. Et les Français qui achètent toujours plus de vêtements, d'après une étude d'un éco-organisme qui gère le recyclage des habits. 43 pièces neuves en moyenne l'an dernier, c'est un record, Julie Pierret.
3: Oui, et au total, cela représente plus de 3,5 milliards de vêtements vendus en un an dans l'Hexagone. L'équivalent de 10 millions de pièces chaque jour. Cette hausse est portée par les sites de vente en ligne et les géants de l'ultra fast fashion. Le prix reste le principal critère d'achat. 7 articles sur 10 sont vendus à moins de 8,50 € en moyenne. Mais cette consommation massive inquiète les professionnels du recyclage parce que les 2/3 des vêtements neufs achetés aujourd'hui finiront demain incinérés ou enfouis. L'organisme appelle à développer rapidement une véritable filière de recyclage textile en France.
2: Merci Julie. Et si vous voulez faire des bonnes affaires, les soldes d'été débutent mercredi prochain. Et en rugby, un match amical entre la France et l'Angleterre, c'est ce soir à 18h15. La rencontre doit permettre de préparer la tournée estivale. Voilà pour l'essentiel de l'actualité. Bonne matinée à tous.
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6: Bienvenue sur Radio Présence à l'écoute de Vivante Église. Merci d'être fidèle à cette émission. Aujourd'hui, nous allons parler d'un nouveau rendez-vous lancé tout récemment, les mardis des Semaines Sociales de Toulouse. Il s'agit de tables rondes, d'ateliers de réflexion et d'échanges sur des sujets qui nous concernent tous. Le 2 juin, il y a eu une première rencontre sur le thème « Démocratie et pauvreté ». Et le 30, il y en a une autre, cette fois-ci sur le thème « Démocratie et écologie ». On en parle dans quelques instants avec les trois invités de ce numéro. et je salue ces trois invités, Marie-Christine Monnoyer, Pierre Chastrus et Hervé Findler. Bienvenue et merci d'avoir accepté mon invitation. Vous êtes tous membres des Semaines Sociales de Toulouse et vous avez participé à la table ronde du 2 juin. Vous participerez aussi à celle du 30. Avant de revenir sur la première et de présenter la seconde, je voudrais qu'on rappelle à nos auditeurs ce qu'est précisément cette association, parce que c'est une association, bien que son nom soit peut-être trompeur, ce que sont sa raison d'être et ses activités. Marie-Christine Monnoyer, peut-être pour nous faire cette présentation.
5: Bonjour, les Semaines Sociales de France sont centenaires et on va fêter cette année officiellement les 100 ans des Semaines Sociales et ça se passera au Bernardin à Paris. Donc c'est une vieille association qui a été créée par des gens qui réfléchissent et qui se disent qu'il faut aider par la rencontre les hommes et les femmes à se saisir de questions qui sont difficiles, qui les interpellent et pour lequel il faut un peu de temps pour discuter. L'année dernière, par exemple, les Semaines Sociales de France avaient proposé comme thème l'intelligence artificielle. Cette année, le thème est encore un peu flou, donc je ne le dévoilerai pas. Ce qui peut être important, c'est que les Semaines Sociales de France ont des petites filles, on les appelle des antennes, dans un grand nombre de villes en France, et donc évidemment à Toulouse. À Toulouse, les Semaines Sociales de Toulouse existent depuis une trentaine d'années.
6: Voilà, on peut dire que c'est un lieu de formation et de débat qui est ouvert à tous, ça c'est important aussi de le dire, à travers donc des colloques, des contributions écrites.
5: Parce que il y a un superbe site web, Semaines Sociales de France, sur lequel on peut trouver de multiples communications écrites sur des thèmes d'actualité. Et puis, il est aussi possible, via les Semaines Sociales de France et généralement en visio, de suivre des conférences qui sont données par des personnalités sur des thèmes un peu pointus, mais quand même extrêmement accessibles.
6: Le fond, ce sur quoi vous vous appuyez beaucoup, c'est la pensée sociale chrétienne, la doctrine sociale de l'Église.
5: La pensée sociale chrétienne, ou la doctrine sociale, on l'appelle souvent la DSE, cette pensée sociale chrétienne repose sur un certain nombre de fondamentaux qui sont très liés au respect de la personne humaine, mais aussi à des points qui parfois ont une connotation beaucoup plus managériale, comme par exemple la subsidiarité. Subsidiarité voulant dire que la décision ou l'analyse est faite au niveau le plus actuel, le plus précis de l'action qui peut être menée par la personne. Donc vous voyez qu'il y a une conception dans cette doctrine sociale chrétienne très profondément liée au respect de l'intégrité de la personne humaine et à son potentiel développement tout au long de la vie, quelles que soient les circonstances.
6: Il y a une chose qu'il faut qu'on précise aussi concernant ces mardis des Semaines Sociales de Toulouse, et le de Toulouse n'est pas un hasard, c'est que c'est une initiative purement et spécifiquement toulousaine, en tout cas pour l'instant.
5: Alors, toutes les antennes sont parfaitement libres d'organiser leur programme de rencontres, de discussions, etc. Et les questions qui peuvent être traitées peuvent être très liées à ce qui se passe dans la région. En ce qui concerne les mardis des Semaines Sociales de Toulouse, ça n'est pas particulièrement lié à ce qui se passe dans la région. Ce que nous avons voulu lancer dans une année un peu spécifique sur le plan démocratique, nous avons voulu lancer des réflexions pour permettre à tous ceux et toutes celles, c'est-à-dire à tout le monde, qui se posent des questions qui concernent des points complexes, concrets, inquiétants de notre civilisation, eh bien, d'y réfléchir ensemble entre citoyens de base et non pas avec des grands spécialistes, parce qu'au fond, même entre citoyens de base, on a des choses à échanger, des choses à mieux comprendre et à partager.
6: Oui, parce que c'est ouvert vraiment à tous et toutes, qu'on soit spécialiste ou pas du tout du sujet qui est traité, et qu'on soit chrétien ou pas, là aussi,
5: absolument.
6: Pour le dire.
5: Absolument, c'est ouvert à tous, j'ai envie de dire de 15 à 102 ans, c'est-à-dire toutes les générations, et pour nous cette histoire intergénérationnelle, elle est importante, parce que quels que soient les thèmes que nous allons travailler, eh bien, il y a toujours une dimension intergénérationnelle. Et je pense que quand on abordera le sujet du 30 juin, la dimension intergénérationnelle ressortira très profondément.
6: Sous quelle forme se passent ces mardis? Où et quand? À quelle heure? De quelle heure à quelle heure?
5: Alors, ces mardis, nous allons essayer de les réaliser une fois par mois pendant tous les mois qui viennent. Évidemment, pas au mois d'août, parce que, bon. Mais ça se passe un mardi de 18h30 à 20h. Évidemment, l'horaire n'a pas été choisi au hasard pour permettre d'y aller après les activités professionnelles, par exemple, ou les activités scolaires et étudiantes. Ça se passe salle Claret, c'est-à-dire juste à la sortie du métro Patte-d'Oie. Voilà, juste à la sortie. C'est une salle qui nous est prêtée par l'église du Sacré-Cœur et qui est bien connue pour accueillir des activités de formation diverses.
6: En tout cas, à la fin du 19e siècle, il y avait les mardis Stéphane Mallarmé, rue de Rome, à Paris, au domicile du poète. Ben maintenant, il y a les mardis des semaines sociales de Toulouse. Deux rendez-vous en juin, donc autour des thèmes démocratie et pauvreté, puis démocratie et écologie. Pourquoi vous avez retenu ces deux sujets? Parce qu'il y a une actualité et une urgence autour de ces sujets de démocratie et pauvreté, démocratie et écologie.
5: Alors, le premier sujet était démocratie et pauvreté. Pourquoi? Eh bien, parce que lorsque le chiffre de 10 millions de personnes pauvres est apparu sur les journaux ou dans les statistiques, on s'est dit que cette question de la pauvreté, elle prenait une ampleur qui ne pouvait pas laisser indifférents les hommes et les femmes de notre temps. Mais aussi, elle voulait aussi dire qu'il était sans doute indispensable de changer notre regard sur la pauvreté et de comprendre comment cette évolution de la pauvreté avait été possible dans un pays démocratique comme le nôtre, et quelles étaient les conséquences de la pauvreté sur le fonctionnement de notre démocratie.
6: Je vais passer la parole à Hervé Findler et Pierre Chastrus pour aborder un autre élément que vous proposez à ceux qui sont intéressés par ces mardis. C'est qu'avant chaque mardi, il y a un podcast qui est mis en ligne pour présenter le contenu des échanges, des sujets qui sont abordés. Donc je voulais savoir combien de temps dure ce podcast, qu'est-ce qu'on peut y entendre, quelle est son utilité en fait, Hervé Findler.
7: C'est très simple. L'idée, c'est de faire écouter par ce podcast aux auditeurs le fait que des personnes qui ne se connaissent pas, en général il y a 3 ou 4 personnes, peuvent réfléchir et peuvent parler sur un sujet complexe sans être spécialiste. Et de les entendre vivre cet échange, ce dialogue, sans que l'un cherche à convaincre l'autre, simplement en essayant de comprendre la pensée de l'autre et de pouvoir ainsi faire évoluer la sienne, peut-être, de pouvoir préparer les réunions publiques qu'on peut avoir après. Où c'est un peu le même processus qui se passe, parce que dans les réunions publiques, les gens ne se connaissent pas forcément, ils s'inscrivent pour qu'on puisse préparer la salle, bien sûr, mais ils sont les bienvenus sur le moment où ils sont disponibles. Et ils vont rencontrer fatalement des personnes qu'ils ne connaissent pas, qui ont peut-être des idées différentes. Et dans un cadre convivial, en toute sécurité de parole et de respect de chacun, ils vont pouvoir dire leur dignité humaine par la parole, ce qu'ils pensent du sujet. Et moi, je me rappelle, quand on a cherché les premiers intervenants, j'ai appelé des personnes que je connaissais par mon réseau professionnel et que j'avais un peu perdu de vue pour certains. Et quand je les ai appelés, ils m'ont dit « mais j'ai rien à dire, c'était sur démocratie et pauvreté, mais j'ai rien à dire sur la pauvreté, puis il faudrait une définition de la démocratie. » Et en parlant un petit peu...
6: Et la pauvreté aussi, pour certains, on n'a pas tout ça.
7: Effectivement. Et en parlant un petit peu, ben, ils se sont vite rendus compte que, ah oui, ils ont des choses importantes à dire, qui leur tient à cœur, et qui me semblent importantes de partager en démocratie avec le tout venant, hein, qui vient et qui a envie de réfléchir sur les sujets de société.
6: Pierre Chastrus, sur l'utilité de ces podcasts et la façon dont ils préparent le terrain, parce que c'est vraiment ça, le terrain de la discussion et de l'échange.
8: La préparation là, de la rencontre est éclairée justement par ce débat entre 3 personnes, et c'est autre chose que d'avoir simplement un titre, c'est d'avoir, si l'on peut dire, le point de vue de personnes anonymes d'abord, hein, et donc ce qui les laisse totalement libres, mais en même temps qui se situent sur, comment dire, sur des points différents. Hein. Donc je peux parler plus facilement de celui qui s'est préparé là, pour l'écologie et démocratie. On a contacté un agriculteur qui est concernés directement justement par les problèmes écologiques et leurs retombées, hein, bon, qui en plus est diacre de notre diocèse, ce qui permettait d'avoir des atomes crochus, hein. Une personne qui se passionne par la connaissance de ces problèmes, donc plus quelqu'un de scientifique, hein, et une mère de famille, il y a une activité professionnelle, qui pouvait être Madame Tout-le-Monde, et qui, justement, dialoguer librement, voilà. Donc c'était de préparer la venue de personnes qui ne sont pas des abonnés à Internet, si l'on peut dire, en tout cas fanatiques, hein, qui ne restent pas enfermés dans leur dans une spécialité, et qui se posent les questions que un petit peu tout le monde se pose, mais avec un angle à chaque fois différent, des émotions un peu différentes aussi. La question des émotions était très sensible, je me souviens, par contre, pour la question de la pauvreté et oui. Démocratie. Il n'y a pas qu'une connaissance intellectuelle à avoir.
6: Absolument. Où est-ce qu'on peut y avoir accès à ce podcast? On le trouve où? Sur YouTube, sur des réseaux?
5: Il est sur YouTube. Il est sur YouTube, il est sur la plateforme de Radio Présence. Et puis, nous avons contacté tous ceux qui sont déjà venus, tous ceux qui connaissent les semaines sociales. Et puis, il est aussi sur la plateforme du diocèse proprement dite, puisque le diocèse a accepté de mettre cette information à la disposition de tous ceux qui vont de temps en temps sur la plateforme du diocèse.
6: Nous allons revenir maintenant sur le premier mardi, celui du 2 juin, consacré donc au thème démocratie et pauvreté. Sous quel angle était abordé ce sujet, qui est assez vaste? Est-ce qu'il y avait des ateliers avec des sous-thèmes qui étaient reliés au sujet général, ou est-ce que chaque groupe réfléchissait au même sujet, aux mêmes questions?
5: Alors, en fait, comme la population qui est venue, les personnes qui sont venues, étaient très différentes, les ateliers, les petits groupes ont évolué de façon différente. Il y avait des personnes qui étaient en situation de très grande pauvreté et donc qui ont expliqué ce qu'elles vivaient dans la très grande pauvreté, les besoins qu'elles n'arrivaient pas du tout à satisfaire et l'exclusion qu'elles ressentaient. Cette question de l'exclusion a été extrêmement sensible. Elle rapprochait d'ailleurs profondément de notre problématique sur la démocratie. Parce que lorsqu'on ne se sent pas écouté, lorsqu'on se sent exclu, pourquoi voulez-vous qu'on aille voter? Pourquoi voulez-vous qu'on s'inscrive dans une association? Vous voyez, là, je prends la démocratie au sens large. Au fond, le fait de se sentir exclu conduit à une auto-exclusion. On s'en va, puisque, en fait, on n'attend rien. Et comme le disaient les personnes en grande pauvreté, quand vous êtes très pauvre, vous êtes extrêmement occupé pour rechercher les moyens de survie. C'est-à-dire que vous n'avez même pas de temps. Vous êtes constamment en train de dire bonjour monsieur, bonjour madame, ou d'aller là où vous pourrez avoir de l'eau, là où vous pourrez avoir des vêtements, là où vous pourrez dormir, là où vous pourrez vous occuper de vos enfants. Donc ce point-là a été très important. L'autre point qui est apparu aussi sensible et très important, c'est l'incompréhension pour certains de ce qu'était la pauvreté. Beaucoup de personnes ont dit, mais comme moi je ne me sens pas pauvre, comme je ne suis pas pauvre, comment puis-je regarder, comprendre celui qui est pauvre? Au fond, vous savez, c'est un petit peu comme quand on est très malade. Quand on est très malade, on ne pense plus qu'à sa maladie. Et ceux qui vous regardent ne savent pas vous parler d'autre chose que de votre maladie. Eh bien, pour la pauvreté, c'est la même chose. La question, c'est que la pauvreté, elle a une relation avec notre vivre ensemble et avec notre façon de considérer et de penser la démocratie.
6: Hervé Findler, vous, qu'est-ce que vous avez retenu des échanges lors de cette première journée sur le thème donc démocratie et pauvreté?
7: Alors moi, j'ai entendu quelques témoignages, dont un qui m'a fait chaud au cœur quelque part, au moment où on expliquait le seuil de pauvreté, qu'est-ce que c'est, 60% du salaire médian en dessous, c'est le seuil de pauvreté. Et une jeune femme qui était là, qui disait, mais ça fait combien exactement? Ah, mais je suis pauvre alors. Mais pourtant, je vis bien. C'était une découverte pour elle. On avait mis une étiquette dessus, la société mettait une étiquette dessus.
6: Statistiquement parlant, comme...
7: Voilà. Alors, tout, quoi. Il y a un truc qui est quand même très, très intéressant. Et ça ne l'a pas gênée plus que ça. Elle avait le caractère à pouvoir se retirer les étiquettes sans problème, oui, ce qui est quand même très bien. Quelque chose que j'ai remarqué aussi, c'est que quand on est dans des situations où on est exclu ou caractérisé, où on est pris par autre chose, on a une relation au temps qui est totalement différente de celle de la société, où tout le monde a une activité professionnelle, où on croit en tout cas tout ça. Et donc le rapport au temps est différent. Et c'est vrai ce que disait Marie-Christine, à partir du moment où on court pour faire ci, pour faire ça, pour pouvoir vivre avec le maximum de dignité possible, un calendrier électoral, mon Dieu que c'est loin. Et les quelques informations qu'on peut glaner, on n'y comprend pas forcément grand-chose parce qu'elles sont toutes contradictoires avec des slogans et on ne prend pas forcément le temps de réfléchir. Et là, j'ai trouvé intéressant de voir des personnes qui, proches d'ailleurs de personnes en grande pauvreté qui disaient c'était intéressant d'entendre une autre opinion que la mienne, de pouvoir progresser ou faire progresser plutôt, on prend comme on veut, et donc de pouvoir que les personnes se rencontrent et de reconnaître qu'elles sont toutes dignes et qu'il n'y a pas des personnes d'une catégorie sociale plus intéressantes que d'autres, c'est pas vrai.
9: Pierre Chastrus, vous, qu'est-ce que vous avez retenu? Qu'est-ce qui vous a marqué dans tous les échanges qu'il y a pu y avoir le 2 juin?
8: Alors, ce qui m'a marqué, c'est la solitude de ces personnes, comme l'a dit Marie-Christine tout à l'heure, qui courent après les moyens d'existence, comme l'a dit Hervé, qui sont écartés par les procédures administratives, qui n'y comprennent rien, et parfois qui n'ont pas d'aide pour ça. Mais en même temps, une personne qui est dans cette situation-là et qui est maintenant choisi justement d'accompagner des personnes en situation de pauvreté. Bien entendu qu'il y a une compétence particulière puisqu'elle a connu cette situation-là, mais ce qui est apparu et ce qui a été évoqué par le Secours catholique notamment, c'est ce désir maintenant d'essayer de faire avec ces personnes et non pas pour ces personnes. Parce qu'effectivement, ce sont elles qui sont le mieux placées pour dire ce dont elles ont besoin. Mais on en reparlera peut-être tout à l'heure. C'est déjà, effectivement, d'être attentif au voisinage et de savoir qu'on peut faire quelque chose. On a été dans le concret.
9: Et Marie-Christine Monnoyer, vous étiez combien là pour ce premier rendez-vous? Je suis assez intéressé à savoir s'il y avait aussi des jeunes qui se sont impliqués en venant à ce rendez-vous, ce premier rendez-vous.
5: Alors, soyons vrais et soyons simples, nous étions 25. C'est donc pas une foule considérable.
9: C'est une première.
5: C'était une première et c'était une autre façon de discuter. Par rapport à ce que proposaient autrefois les semaines sociales de Toulouse, nous sommes passés à quelque chose d'extrêmement concret, simple et sans tête d'affiche. Autrefois, c'est pas très vieux, on cherchait toujours à avoir des têtes d'affiche.
9: Oui, ça existe encore, ça.
5: Oui, parce qu'on avait l'impression qu'elles pouvaient apporter un point de vue original, différent, et donc être attractif. Aujourd'hui, on s'est dit que les têtes d'affiche, c'est très intéressant, c'est tout à fait utile, mais qu'au fond, donner la parole à Monsieur Tout-le-Monde ou à Madame Tout-le-Monde, c'était peut-être aussi attractif, puisque on n'a pas si souvent que cela l'occasion de dire « mais moi je pense ça », en particulier pour des thèmes aussi complexes. La pauvreté, ce que rappelait Hervé il y a quelques minutes, montre qu'au fond, tout le monde ne vit pas la pauvreté de la même façon. Certains sont extrêmement exclus, d'autres le sont moins, et la pauvreté n'est pas uniquement une question financière. C'est aussi une question sociale, relationnelle, etc. Et de ce fait, on ne va pas aborder la lutte contre la pauvreté de la même façon.
9: Vous vouliez ajouter quelque chose?
8: C'est un aspect pratique. Ce n'est pas le chiffre de 25, c'est surtout le fait qu'on était en 4 tables, c'est-à-dire des tables de 6, ce qui est l'idéal pour permettre à chacun de s'exprimer. Voilà, très particulier. Qu'on va répéter le 30, là.
5: Et peut-être qu'on peut aussi dire que nous savons que le podcast qu'on a évoqué a été vu 150 fois. Ça, on peut le compter. Et donc, c'est aussi un certain succès de se dire que 10 minutes ont été consacrées par 150
9: parmi personnes. Parmi ces 150 personnes, peut-être qu'il y en a qui viendront pour la seconde journée là, donc, du 30 juin. Donc après être revenu sur ce premier mardi des semaines sociales de Toulouse, consacré au thème démocratie-pauvreté, nous allons faire l'habituelle pause musicale dans cette émission. Ensuite, nous présenterons le second mardi, celui du 30 juin, dédié au thème démocratie-écologie. La récente encyclique du pape Léon XIV, Magnificat Humanitas, se conclut par le Magnificat, cette prière à la Vierge Marie, qui a inspiré de nombreux compositeurs. Alors je vous propose d'écouter le Magnificat de Marc-Antoine Charpentier. C'est une version de l'Orchestre des Passions de Montauban, dirigée par Jean-Marc Andrieux.

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2: Seconde partie de ce Vivante Église pour laquelle je retrouve les invités de ce numéro, Marie-Christine Monnoyer, Pierre Chastrus et Hervé Schindler, tous trois membres des Semaines Sociales de Toulouse. Nous avons évoqué en première partie d'émission le nouveau rendez-vous que vous organisez depuis ce mois de juin, les mardis des Semaines Sociales de Toulouse. Celui du 2 juin était consacré au thème démocratie-pauvreté. La prochaine rencontre, démocratie et écologie, a lieu le mardi 30 juin. C'est donc de 18h30 à 20h à la salle Claret, 2 place de la Patte d'Oie à Toulouse. Ces rencontres sont ouvertes à tous, sur inscription préalable de préférence, mais enfin c'est pas obligatoire. Comment vous allez aborder ce deuxième sujet? Ça va être encore sous la forme de petits groupes, hein. Pierre Chastrus, vous avez l'air d'y tenir, à ce que ce soit des petits groupes de 5-6 personnes.
3: Tout à fait. L'essentiel, effectivement, c'est de permettre aux personnes de se rencontrer. C'est pas forcément les habitués de ceux qui étaient le mardi précédent, mais rien ne l'interdit.
2: Hein. On peut fidéliser, c'est mieux.
3: Voilà, tout à fait. Et c'est par contre de dire en quoi donc cette question de l'écologie les interpelle et quel lien ils font avec l'exercice démocratique qui va arriver d'ailleurs dans quelques temps, hein, et surtout dans leur vécu. Je permet de renvoyer à la capsule qui a été faite donc déjà, pour voir justement comment les personnes sont bousculées dans leurs pratiques professionnelles, comment dans leur vie personnelle également elles essaient de réagir, et avec justement un enrichissement réciproque de ce que chacun... Donc,
2: il y a l'aspect partage d'expérience, voilà, aussi. Hein.
3: Alors que, effectivement, on est d'une part dans un climat d'abstention sur le plan politique, on l'a vu aux dernières élections, et on est également dans un climat un peu désespéré par rapport à l'écologie. Hein. Je me souviens de l'époque donc, où le président Chirac disait « notre maison brûle et nous regardons ailleurs ». Donc parfois ça brûle juste à côté d'ailleurs. Hein.
2: Oui.
3: Mais effectivement, on a le sentiment que ça nous dépasse cela. Voilà. Alors que... On est 8 milliards, oui. On peut réagir.
2: Alors je pense qu'effectivement, sur ce sujet de l'écologie, beaucoup de gens pensent qu'ils n'ont absolument pas de prise sur l'évolution des choses, qu'ils subissent complètement, mais qu'ils ne peuvent pas participer. Marie-Christine Monnoyer, pour cette table ronde-là sur le sujet démocratie et écologie, on peut tout à fait participer sans être un spécialiste de la question écologique, de l'environnement ou de la nature de manière générale.
4: Évidemment.
2: Il faut être sensible au sujet.
4: Évidemment, et cette fois-ci, nous mettons l'accent sur cette fameuse définition de la démocratie, le gouvernement du peuple, par le peuple, et pour le peuple. C'est une vieille définition,
2: oui.
4: Elle est américaine d'origine.
2: Elle est souvent oubliée.
4: Elle est souvent oubliée. Et en fait, en reprenant cette définition, on voit qu'il y a déjà eu des rencontres qui ont permis à des citoyens de proposer des solutions. C'est la fameuse rencontre citoyenne où 150 personnes tirées au sort, etc., ont proposé des solutions. D'aucuns ont dit, oui, mais ça n'a servi à rien puisque tout n'a pas été accepté. Actuellement, 60% des propositions qui avaient été faites par cette convention citoyenne ont été mises en œuvre. 60%, c'est pas 100%, mais c'est nettement
2: mais c'est
4: plus.
2: Que rien, évidemment.
4: Mais c'est beaucoup mieux que rien. Et puis, surtout, dans cette réflexion sur l'écologie, il y a une dimension personnelle auquel, quand il fait chaud comme aujourd'hui, personne ne peut être véritablement insensible. Alors, ce que dit dans le podcast, en particulier la jeune femme qui évoque son parcours vers la question écologique, ce qui m'a impressionné dans son discours, c'est de dire, au fond, j'ai pris une question qui m'interpellait et ça m'a fait bouger sur beaucoup d'autres questions. C'est-à-dire que cette problématique écologique, elle nous touche tous, à un endroit ou à un autre. Et donc, elle nous permet à tous d'agir. On est quelque part des colibris, mais beaucoup de colibris, ça peut faire des actions. Et puis, bien entendu, il y a le niveau supérieur, où bien les décisions qui vont être prises au niveau national, elles sont prises par des députés, des maires, des collectivités locales, et nous avons tous des relations avec les maires, les députés, les collectivités locales.
2: Donc il faut regarder ce qu'il y a dans leur programme sur la partie écologique, environnement, lutte contre le réchauffement climatique, c'est ce que vous êtes en train de nous dire.
4: On peut même aller plus loin, au niveau des collectivités locales, ils viennent d'être élus, et dans chaque mairie est en train de s'établir les programmes des 6, voire 7 années qui viennent.
2: C'est les 7, oui, oui.
4: Voilà, et donc il y a des choses qui peuvent être décidées au niveau local, dont les citoyens sont très proches.
2: Oui. Et parfois, il y a certaines collectivités, certaines communes qui organisent des rencontres où chacun peut venir s'exprimer, apporter ses idées. Mais là, il faut être attentif. Donc, il faut s'intéresser aussi à la vie démocratique locale. Hervé Schindler, vous, qu'est-ce que vous attendez de cette nouvelle table ronde sur le sujet démocratie et écologie ?
0: Alors, moi, je suis très optimiste sur cette table ronde, même si les gens, les personnes, souvent, agissent différemment. Même dans ma famille, je le vois, il y en a qui sont... vraiment touchés par l'écologie, ils ont tout de suite réagi, mes enfants, il y en a qui ont réagi très très vite sur le tri des déchets, d'autres beaucoup moins, suivant le lieu où ils habitent. Mais ce que je trouve extraordinaire, c'est quand même que les choses avancent dans le bon sens. J'ai vu un document de l'INA, qui est assez ancien, avec Haroun Taziev, je pense que ça dit à pas mal de personnes.
2: Les moins de 20 ans peut-être pas. Mais...
0: Les moins de 20 ans, enfin un vulcanologue quand même, qui était assez...
2: Personnage assez truculent aussi.
0: Assez truculent. Il était dans une émission et il commençait à dire, donc ça devait être dans les années 70 peut-être, que ben il faudrait faire attention au réchauffement climatique. Et le journaliste en face disait ben attendez Monsieur Taziev, vous allez faire peur aux téléspectateurs. Et ça passait tout seul et tout le monde rigolait. Et aujourd'hui, ça a terriblement évolué. Par des petits pas de chacun, on a pris conscience de beaucoup de choses. Il y en a encore qui n'ont pas conscience des problèmes qu'il peut y avoir et de l'impact que l'humanité a sur la planète. Mais ça avance. Et moi, ce que j'attends beaucoup de ces petits ateliers, tables rondes, suivant le nombre, on a des boîtes à outils pour pouvoir faire participer tout le monde dans des petits groupes et que tout le monde puisse partager. J'attends vraiment beaucoup qu'il y ait des échanges de bon sens, de bonnes pratiques, des choses qui peuvent se faire, aussi effectivement vis-à-vis des enjeux locaux, nationaux, mais d'avoir aussi quelque chose de plus international, parce que de plus en plus, les gens ont quand même des contacts dans d'autres pays et peuvent faire bouger les choses plus loin. Moi, personnellement, j'ai des enfants dans des pays étrangers, j'ai des amis qui ont des enfants de l'autre côté de la planète, et ça ne réagit pas de la même façon. Donc, pour moi, il n'y a pas simplement un enjeu d'élection locale, il y a simplement... Quand vous disiez, est-ce que vous nous demandez de regarder les programmes écologiques des candidats ?
2: La partie écologique,
0: la partie écologique.
2: D'un programme, s'il y en a une.
0: Voilà, parce qu'il y a aussi sur la pauvreté, sur la jeunesse, sur l'information.
2: Il peut y avoir beaucoup d'autres sujets tout aussi urgents.
0: Tout ça, moi, ce qui me semble important, c'est que la prise en compte, avec beaucoup de sens, de la complexité de ce qui nous attend. Et pas simplement des solutions toutes faites. Et c'est pour ça, d'ailleurs, qu'on fait ces réunions et ces podcasts. C'est pour montrer que chacun, même sans être expert, à des choses à mettre en œuvre personnellement.
2: Est-ce qu'il y aura des questions qui vont être posées en plus du sujet général pour un peu guider les échanges dans chacun des groupes qui vont se former le 30 juin autour de ces tables, donc 5 ou 6 personnes ?
4: Ce qui est sorti du podcast qui donc est maintenant en ligne, c'est en particulier le rôle de l'agriculture et de l'alimentation. Et donc de la façon dont une des questions de notre quotidien est traitée via la problématique écologique. Je pense que cette question-là va évidemment apparaître, d'abord parce que l'agriculteur qui était dans notre podcast sera présent, et donc il a la capacité d'expliquer les tenants et les aboutissants du problème écologique pour un agriculteur. Donc je pense que cette question-là va être très sensiblement abordée.
2: Il explique aussi à quelles contraintes, lui, il est confronté et comment il doit se débrouiller avec ça, comment il tient, comme on dit, les deux bouts de la ficelle, ne pas trop dénaturer son environnement, mais aussi il faut produire, et puis il faut qu'il puisse vivre de son métier. C'est très compliqué pour eux, il n'y a qu'eux qui peuvent l'expliquer, ça.
4: Voilà, et comme c'est un ingénieur agronome aguerri, qui habite dans notre région... Il a une façon d'expliquer son métier qui est intéressante et interpellante. Je ne veux pas tout dévoiler, mais à mon avis, il va être très, très touchy.
2: Et ce sera très concret. Pierre Chastrus.
3: Et ce qui est également interpellant, je pense, pour tous, c'est également le rôle que chacun a, notamment la mère de famille, pour justement essayer de respecter la nature et les producteurs, et en même temps faire face à ces contraintes financières, voilà, et en essayant de se renseigner, de voilà. Donc je crois que, et dans l'entourage, c'est-à-dire que je pense que on débouchera avec un souci. Alors là, on va être d'ailleurs, par exemple, là, ces jours-ci, c'est les fêtes des voisins. Mais effectivement, ça fait partie de l'écologie. C'est pas un domaine simplement technique. Et je m'étais permis de relire la dernière lettre du pape, hein, qui nous dit que donc tout, pas seulement l'intelligence artificielle, doit être évalué à la capacité de faire grandir les personnes en humanité et en fraternité.
2: Oui, c'est la question de la dignité humaine tout le temps.
3: Voilà, et dans le respect de la maison commune et des générations futures. Effectivement, il faut qu'on passe à demain et après-demain.
2: Alors, vous abordez un sujet que je voulais mettre sur la table, c'est que le rapport à l'écologie, bon, il est question tout simplement de l'avenir de notre planète et donc de l'humanité. Et évidemment, quelqu'un, pardonnez-moi de dire ça, mais quelqu'un qui est plus près de la fin de sa vie que quelqu'un qui est au début n'a pas la même vision, forcément. Et ça, c'est une réalité, qu'on le veuille ou non. Et c'est pour ça qu'il faudrait, et ce serait intéressant, qu'il y ait toutes les générations autour de la table pour parler de ce sujet de l'écologie. Hervé Findler.
0: Ah oui, tout à fait, c'est vital. Et justement, de les faire échanger entre elles, c'est ça qui est nécessaire. Mais j'ai participé récemment à un concours d'illustration dans le jury, et c'était très intéressant de voir des plus jeunes aux plus anciens. On avait des participants de 6 ans qui avaient fait des petites choses, et puis des gens de plus de 80 ans qui avaient fait des choses aussi, et puis des gens de 40, 30, 40, 50 ans. Et on s'est aperçu que les plus jeunes et les plus anciens étaient les plus optimistes. Et tout ce qui était dans la gamme moyenne, on va dire, voilà, nous avait fait des choses qui étaient vraiment assez consternantes, qui posaient question, peut-être un regard très noir sur le futur, alors que les plus anciens et les plus jeunes étaient positifs. Donc je pense qu'il y a une rencontre, et je pense qu'il y a un ressort terrible que peuvent prendre les jeunes avec l'expérience des plus anciens, parce qu'ils partagent un optimisme.
4: J'ai envie d'ajouter un point, c'est que les gens qui sont les plus anciens, ce sont aussi ceux qui ont très souvent les meilleures pratiques, parce qu'elles viennent de loin. Parce que quand ils avaient 10 ans, quand ils avaient 20 ans, leur niveau de vie était beaucoup plus faible et ils étaient très économes. Ils étaient très attentifs à leur nourriture. Les grands-mères savent encore faire des plats avec les restes, alors que les plus jeunes ne le savent pas. Les grands-mères et les grands-pères ont pris l'avion souvent la première fois quand ils avaient 50 ans, et pas du tout quand ils en avaient 15 ou quand ils en avaient 20. Ce qui veut dire que cette connaissance des conséquences d'une surconsommation en particulier, elle est beaucoup mieux comprise par les plus anciens parce qu'ils n'ont pas toujours surconsommé.
2: Qu'est-ce que vous diriez à ceux qui nous écoutent pour leur donner envie de participer à ces rencontres des mardis, notamment à ceux qui sont intéressés mais qui hésitent à franchir le pas par timidité ou parce qu'ils pensent que ce qu'ils ont à dire, comme le disait Hervé Findler en première partie d'émission, n'est pas très intéressant. Hervé Findler.
0: Oh, moi, ce que j'aurais envie de leur dire, c'est qu'ils ont une parole d'expert de leur vie et qu'ils peuvent la partager avec les autres personnes qui sont aussi expertes de leur vie, et on a la même vie sur la même planète. Et il faut partager nos expériences au quotidien. Et c'est un enrichissement, c'est ce qu'on disait. Hein. Quand on donne quelque chose à quelqu'un, et ben, nous on l'a plus et la personne l'a. Quand c'est du savoir ou un échange de paroles, et ben, les deux l'ont.
2: Pierre Chastrus.
3: Oui, je pense que dans cette période-ci, effectivement, on a besoin d'entendre la parole des autres et une parole diverse. Donc c'est l'intérêt de ces petits groupes de discussion qui permettent d'apporter des expériences différentes et de, donc tout à l'heure on a bien dit, de s'enrichir et puis d'avoir peut-être un peu plus d'espérance sur ce que l'on peut faire, ce que l'on a comme perspective, avec également ce qu'il y a eu dans le passé qu'on a tendance à oublier parce qu'on vit dans l'immédiateté.
2: Marie-Christine Monnoyer.
4: Moi, je pense que qu'ils aient la gentillesse d'aller écouter notre podcast pour se rendre compte que leur parole est encore différente de celle des trois personnes qui sont interviewées sur ce podcast, et que dans ces conditions, leurs paroles nous intéressent.
2: Est-ce qu'il y a un compte-rendu qui est fait de chaque rencontre?
4: Oui. Le compte-rendu est envoyé à tous ceux qui étaient là.
2: Et ça sera éventuellement envoyé plus tard aux Semaines Sociales de France?
4: C'est évidemment envoyé aussi aux Semaines Sociales de France. C'est aussi envoyé au diocèse, qui, pour ce qui concerne la pauvreté, on a déjà tiré, m'a-t-il dit, la substantifique moelle.
2: Si j'ai bien compris, il y aura d'autres mardis, alors peut-être plutôt à partir de la rentrée ou dès le mois de juillet?
4: Non, il y en aura, c'est pour ça qu'on l'a mis le 30 juin, pour que ce ne soit pas en juillet. Et donc il n'y en aura pas vraiment en juillet, mais vous voyez le 30 juin. Et le premier aura lieu le premier mardi de septembre, le 8 septembre je crois. Que c'est.
2: Et quels seront les thèmes abordés?
4: Démocratie et jeunesse, puisque ce sera la rentrée.
2: Oui, ce sera la rentrée. Il y aura toujours démocratie dans tous les thèmes qui
4: dans
2: seront
4: tous.
2: Abordés systématiquement.
4: Systématiquement.
2: Voilà. Et donc vous comptez faire ça au moins une fois par mois, de septembre à juin? Là, il y en a eu deux au mois de juin, mais c'était le lancement.
4: Voilà. Donc, celui de septembre, d'octobre, de novembre sont déjà dans les tuyaux.
2: On en reparlera ultérieurement. N'anticipons pas, mais en tout cas, on note qu'il y aura déjà un prochain rendez-vous au mois de septembre. Eh bien, nous allons conclure cette émission. Merci infiniment à tous les trois d'y avoir participé. Merci de nous avoir présenté les mardis des Semaines Sociales de Toulouse. Le prochain, donc, lieu le 30 juin de 18h30 à 20h à la salle Claret, 2 Place de la Padoie à Toulouse. Il est consacré au thème démocratie et écologie et ouvert à tous. Le mieux, c'est de s'inscrire au préalable. Pour vous inscrire, vous pouvez envoyer un mail à l'adresse semsoc@free.fr. Semsoc, c'est S-E-M-S-O-C. Il est possible aussi de se renseigner sur le site du diocèse de Toulouse, www.toulouse.catholique.fr. Et puis, il y a la chaîne YouTube des Semaines Sociales pour regarder le podcast et donc préparer sa participation à la rencontre. Ce numéro était animé par Éric Dupri, à la technique Jonathan Botello. Merci de votre fidélité à l'écoute de Vivante Église. À la semaine prochaine.
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0: prière du matin.
1: En ce jour où tu as souffert pour nous, Seigneur, pour notre salut, renouvelle-nous dans la grâce de l'Esprit Saint pour que nous puissions encore te reconnaître comme notre Sauveur et notre Dieu et chanter ta louange.

Joie au ciel pour les anges de Dieu quand un pécheur revient au Seigneur. Pitié pour moi, mon Dieu, dans ton amour. Selon ta grande miséricorde, efface mon péché. Lave-moi tout entier de ma faute, purifie-moi de mon offense. Oui, je connais mon péché, ma faute est toujours devant moi. Contre toi et toi seul j'ai péché, ce qui est mal à tes yeux je l'ai fait. Ainsi, tu peux parler et montrer ta justice, être juge et montrer ta victoire. Moi, je suis né dans la faute, j'étais pécheur dès le sein de ma mère. Mais tu veux au fond de moi la vérité, dans le secret tu m'apprends la sagesse. Purifie-moi avec l'hysope et je serai pur. Lave-moi et je serai blanc plus que la neige. Fais que j'entende les chants et la fête, ils danseront les eaux que tu broyais. Détourne ta face de mes fautes, enlève tous mes péchés. Crée en moi un cœur pur, ô mon Dieu, renouvelle et raffermis au fond de moi mon esprit. Ne me chasse pas loin de ta face, ne me reprends pas ton Esprit Saint. Rends-moi la joie d'être sauvé, que l'Esprit généreux me soutienne. Aux pécheurs j'enseignerai tes chemins, vers toi reviendront les égarés. Libère-moi du sang versé, Dieu mon Dieu sauveur, et ma langue acclamera ta justice. Seigneur, ouvre mes lèvres, et ma bouche annoncera ta louange. Si j'offre un sacrifice, tu n'en veux pas, tu n'acceptes pas d'holocauste. Le sacrifice qui plaît à Dieu, c'est un esprit brisé. Tu ne repousses pas, ô mon Dieu, un cœur brisé et broyé. Accorde à Sion le bonheur, relève les murs de Jérusalem. Alors tu accepteras de justes sacrifices.

De l'Épître aux Corinthiens. Je n'hésiterai pas à mettre mon orgueil dans mes faiblesses, afin que la puissance du Christ habite en moi. C'est pourquoi j'accepte de grand cœur, pour le Christ, les faiblesses, les insultes, les contraintes, les persécutions et les situations angoissantes. Car lorsque je suis faible, c'est alors que je suis fort.

0: Nous te bénissons, Seigneur, en ce jour où nous pouvons faire mémoire d'une manière plus particulière de ta passion. Seigneur, toi que l'on a bafoué, toi qui as connu la torture, la prison, par amour pour nous, regarde aujourd'hui tous ceux dont l'amour est trahi. Regarde tous ceux qui souffrent en prison.
1: Seigneur Jésus, toi qui n'as pas trouvé de consolateur, prends pitié de ceux qui sont dans la peine, de ceux qui sont dans le deuil, de ceux qui sont dans une grande solitude.
0: Jésus, toi qui t'es laissé humilier, inspire à tous les hommes des gestes de fraternité, de solidarité avec les plus pauvres. Nous te présentons tous ceux que nous rencontrerons aujourd'hui et qui pour nous auront ce visage du pauvre. Donne-nous des cœurs attentifs et disponibles.
2: Notre Père qui es aux cieux, que ton nom soit sanctifié, que ton règne vienne, que ta volonté soit faite sur la terre comme au ciel. Donne-nous aujourd'hui notre pain de ce jour, pardonne-nous nos offenses, comme nous pardonnons aussi à ceux qui nous ont offensés. Et ne nous laisse pas entrer en tentation, mais délivre-nous du mal.
0: Seigneur, Père très saint, tu as voulu que ton propre Fils soit la rançon de notre salut. Accorde-nous de vivre avec lui, si bien que notre communion à ses souffrances nous fasse ressentir les effets de sa résurrection. Lui qui règne avec toi et le Saint-Esprit pour les siècles des siècles. Amen.

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1: Bonjour à toutes et à tous, bienvenue à la grotte de Massabielle. Ce matin, notre chant d'entrée, faites-vous ici-bas un trésor dans les cieux, là où est votre trésor, là est votre cœur. Je vous invite à vous lever.

0: Au nom du Père et du Fils et du Saint-Esprit,
1: Amen.
0: L'amour de Dieu notre Père, la communion avec le Christ Jésus et la force de l'Esprit Saint soient toujours avec vous.
1: Amen.
0: Soyez les bienvenus, frères et sœurs chrétiens et pèlerins, vous tous qui nous rejoignez par la télévision ou la radio. Nous entrons dans cette célébration en priant le Seigneur et le Sacré-Cœur. Le mois de juin, c'est un temps où nous centrons notre regard sur l'amour infini du Seigneur. Supplions-le pour qu'il nous apprenne à aimer de tout notre cœur. Jésus, que l'on a bafoué sans raison, prends pitié de ceux dont l'amour est trahi.

Que Dieu Tout-Puissant, Père de notre Seigneur Jésus-Christ, nous fasse miséricorde, qu'il nous pardonne nos péchés et nous conduise à la vie éternelle. Prions le Seigneur. Seigneur notre Dieu, unité parfaite et véritable amour, donne à tes fidèles un seul cœur et une seule âme, afin que le corps de ton Église reçoive de cette union des cœurs une vitalité plus grande, puisqu'elle s'appuie sur la proclamation de la vérité, qu'elle trouve sa force dans son unité inébranlable. Par Jésus-Christ, ton Fils, notre Seigneur, qui vit et règne avec toi dans l'unité du Saint-Esprit,

0: Lecture du deuxième livre des rois. En ces jours-là, lorsque Athalie, mère d'Ocosias, apprit que son fils était mort, elle entreprit de faire périr toute la descendance royale. Mais Josabeth, fille du roi Joram et sœur d'Ocosias, prit Joas, un des fils du roi d'Ocosias, pour le soustraire au massacre. Elle le cacha, lui et sa nourrice, dans une chambre de la maison du Seigneur, pour le dissimuler au regard d'Athalie. C'est ainsi qu'il évita la mort. Il demeura avec Josabeth pendant 6 ans, caché dans la maison du Seigneur, tandis qu'Athalie régnait sur le pays. Au bout de 7 ans, le prêtre Joad envoya chercher les officiers des mercenaires et des gardes et les fit venir près de lui dans la maison du Seigneur. Il conclut une alliance avec eux, leur fit prêter serment dans la maison du Seigneur et leur montra le fils du roi. Les officiers exécutèrent tous les ordres du prêtre Joad. Chacun prit ses hommes, ceux qui entraient en service le jour du sabbat et ceux qui en sortaient ce jour-là, et tous rejoignirent le prêtre Joad. Celui-ci leur remit les lances et les carquois du roi David, qui étaient conservés dans la maison du Seigneur. Les gardes se postèrent, les armes à la main, devant l'autel, du côté sud et du côté nord de la maison, afin d'entourer le futur roi. Alors Joad fit avancer le fils du roi, lui remit le diadème et la charte de l'alliance, et on le fit roi. On lui donna l'onction, on l'acclama en battant des mains et en criant « Vive le roi !» Athalie entendit cette clameur des gardes et du peuple, et elle accourut vers le peuple à la maison du Seigneur. Et voilà ce qu'elle vit. Le roi, debout sur l'estrade, selon le rituel, auprès de lui les officiers et les trompettes, et tout le peuple du pays criant sa joie, tandis que les trompettes sonnaient. Alors elle déchira ses vêtements et s'écria « Trahison, trahison !» Le prêtre Joad donna cet ordre aux officiers « Faites-la sortir de la maison à travers vos rangs. Si quelqu'un veut la suivre, frappez-le par l'épée. » En effet, le prêtre Joad avait interdit de la mettre à mort dans la maison du Seigneur. On mit la main sur elle, et elle arriva au palais par la porte des chevaux. C'est là qu'elle fut mise à mort. Joad conclut une alliance entre le Seigneur, le roi et le peuple, pour que le peuple soit le peuple du Seigneur. Il conclut l'alliance entre le roi et le peuple. Alors, tous les gens du pays entrèrent dans le temple de Baal et le démolirent. Ils mirent en pièces ses autels et ses statues, et, devant les autels, ils tuèrent Matan, prêtre de Baal. Le prêtre Joad posta ensuite des gardes devant la maison du Seigneur. Tous les gens du pays étaient dans la joie et la ville retrouva le calme. Quant à Athalie, on l'avait mise à mort par l'épée dans la maison du roi. Parole du Seigneur.
1: Nous rendons grâce à Dieu.

En ce temps-là, Jésus disait à ses disciples, « Ne vous faites pas de trésors sur la terre, là où les mites et les vers les dévorent, où les voleurs percent les murs pour voler. Mais faites-vous des trésors dans le ciel, là où il n'y a pas de mites ni de vers qui dévorent, pas de voleurs qui percent les murs pour voler. Car là où est ton trésor, là aussi sera ton cœur. La lampe du corps, c'est l'œil. Donc, si ton œil est limpide, ton corps tout entier sera dans la lumière. Mais si ton œil est mauvais, ton corps tout entier sera dans les ténèbres. Si donc la lumière qui est en toi est ténèbre, comme elles seront grandes les ténèbres.

La parole de Dieu vient à notre rencontre ce matin avec une série d'images qui rejoignent le quotidien de notre existence. La course au trésor, les insectes dévoreurs, les métaux précieux, les voleurs. Nous pouvons facilement transposer ces images. Ne sommes-nous pas tous préoccupés si souvent d'accumuler des biens inutiles? Ne sommes-nous pas préoccupés par la sécurité de notre maison, ce qui nous conduit à mettre des alarmes, des codes dans tous les sens? On ne peut plus pénétrer chez quelqu'un en frappant à la porte. Est-ce que la course aux terres rares n'entraîne pas certains pays à s'approprier des territoires qui ne leur appartiennent pas? Est-ce que des pays ne construisent pas des murs pour empêcher les pauvres de rentrer? Qu'est-ce que nous défendons dans ces courses folles? L'évangile de Jésus nous propose un autre type de placement, un placement au ciel. Ce capital céleste se réalise à chaque fois que je partage, à chaque fois que j'accepte d'écouter quelqu'un. C'est tellement rare de rencontrer quelqu'un qui nous écoute. Je me souviens une fois dans le métro à Paris, j'entendais un pauvre qui disait à tout le monde: « Même si vous ne me donnez rien, parlez-moi. » Il y a aujourd'hui deux types de trésors. Le premier se trouve dans toutes les publicités qui nous éclaboussent à chaque instant. Ils nous éclaboussent d'objets inutiles que je ne pourrais d'ailleurs même pas acheter parce que c'est trop cher. Et le second de ce trésor, c'est un capital confié au Seigneur. Il n'est pas abstrait. Il n'est pas que dans la prière. Il est dans une attention de tout cœur aux autres quand je me laisse déranger par quelqu'un qui m'appelle. Notre cœur et la tendresse qu'il peut offrir est la plus grande richesse que nous ayons les uns et les autres. Et nous pouvons l'offrir, cette richesse-là, sans jamais la perdre. Elle ne nous a rien coûté. Le disciple de Jésus doit donc choisir. L'œil du corps est ce qui permet de se diriger. Il est celui qui m'ouvrira les yeux sur la détresse des autres. Et l'Évangile dit, l'œil est la lampe de ton corps. Eh bien, s'il est la lampe, il est aussi la lampe de ton cœur. Lorsque la lumière vient ainsi, il ne faut pas hésiter. Le premier mouvement du cœur est le bon. Il est souvent le murmure de l'Esprit Saint qui habite au plus profond de chacun d'entre nous. Il nous dit, regarde, allez, lève-toi, fais quelque chose. Ne soyons pas comme ce couple dont on nous raconte l'histoire dans les Actes des Apôtres, Ananie et Saphir. Dans la première communauté chrétienne, tout le monde partageait tout. Alors ils avaient un champ et ils ont décidé de le vendre et de mettre l'argent à la disposition de l'Église. Et puis tout à coup, comme ils étaient un peu âgés, ils se sont dit « Oh non, mais on va en avoir besoin pour nos vieux jours ». Et ils en escamotent une partie et ils disent à Pierre « Voilà l'argent que nous avons, du champ que nous avons vendu ». Et voilà qu'ils ont menti à l'Esprit Saint qui leur avait indiqué ce qu'ils pouvaient faire de généreux pour la communauté. Et ce mensonge à l'Esprit Saint est mortifère, car l'un après l'autre, l'homme et la femme vont mourir. Oui, l'Évangile peut nous paraître rude quand il raconte ce genre de choses, mais il dit simplement à chacun d'entre nous, choisis. Impossible d'aménager un compromis. Lorsque l'Esprit Saint nous inspire un geste, une parole, là où est ton trésor, là sera ton cœur. C'est un trésor d'aimer les autres, de les aimer sans compter. Et nous devons pourtant éclairer cet évangile par ce que nous dit saint Paul. Saint Paul rapporte deux repères. D'abord, si tu n'as pas de quoi partager, eh bien travaille pour obtenir quelque chose que tu vas pouvoir partager. Le sens de notre travail, quand nous avons la chance d'avoir un travail,
n'est pas d'accumuler le plus de richesses possible, mais d'avoir gardé ce qui est nécessaire pour nous et d'offrir le reste aux autres. Le deuxième repère donné par Paul, c'est le réalisme. À toi seul, il revient d'apprécier ce que tu peux donner, ce que tu peux partager, sans te mettre en difficulté, parce que si c'est toi qui te mets en difficulté, il va falloir qu'on t'aide à ton tour. Donc le réalisme de l'Évangile. La liberté de chacun est capitale pour donner avec joie, sans arrière-pensée, sans regret. Et cette liberté est donnée à la mesure de notre cœur. Ceci ne se traduit pas uniquement par des biens matériels à partager. Quelqu'un te demande de faire quelques pas avec lui, eh bien fais-en plus encore. Si quelqu'un a besoin que tu l'écoutes, prête-lui ton oreille, mais prête-lui aussi ton cœur pour voir ce que tu vas faire pour répondre à son appel. Frères et sœurs chrétiens, vous le voyez bien, même les plus pauvres sont capables de partager cette richesse, de partager un sourire. Cela permet à celui qui est en face de moi d'être reconnu comme une personne. Et vous savez que c'est une des choses que Bernadette a dit à propos de la Vierge Marie. Elle me regardait comme une personne. Eh bien, ce regard comme une personne, c'est une richesse que nous avons chacun d'entre nous. Et nous pouvons la partager. Il suffit de regarder avec tendresse et amour. Qui est incapable de cela? Même un pauvre, même un riche. Ce chemin de lumière conduit souvent à prendre des risques. Des risques pour sauver de la solitude, pour sauver de la pauvreté. Et beaucoup d'entre nous ont déjà pris des risques de cet ordre. Faites le compte de tous les risques que vous avez pris en vous mariant, en ayant des enfants, ou bien des risques pour des amis en détresse, ou des risques pour votre entreprise, pour votre travail, ou des risques pour un service d'église. Mais sur ce chemin, il y a un risque qui est plus grand que tous les autres. C'est celui qui chante la chanson du monde. « Oh, mais tu en fais trop. Arrête. Laisse-le se débrouiller. Il est assez grand. Tu fais déjà beaucoup pour lui. Tu es trop faible avec lui. » C'est le chant de ceux que saint Paul appelle des faux frères. C'est finalement la plus douloureuse des épreuves, parce que nous ne sommes pas compris lorsque nous faisons ce que je viens de dire, parce que l'on pense que nous sommes faibles. Eh bien, qu'est-ce que répond saint Paul à cela? Il écrit « Je veux bien me vanter, je mettrai mon orgueil dans cette faiblesse-là. » Frères et sœurs, un pas, encore un pas, sans jamais baisser les bras pour porter secours. Peut-être ce sera un chemin de croix, mais sûrement un chemin de lumière.

Chers pèlerins, vous êtes invités à vous associer à la préparation de l'autel et à la présentation des offrandes par votre don à la quête. Soyez vivement remerciés pour votre générosité.

0: Priez, frères et sœurs, pour que mon sacrifice, qui est aussi le vôtre, soit agréable à Dieu, le Père Tout-Puissant.
1: Que le Seigneur reçoive de vos mains ce sacrifice à la louange et à la gloire de son nom, pour notre bien et celui de toute l'Église.
0: Seigneur notre Dieu, tu nous as recréés à ton image, par tes préceptes et par tes sacrements. Dans ta bonté, assure nos pas sur tes chemins. Par le sacrifice que nous te présentons, accorde-nous la grâce de la charité dont tu as mis le désir en nos cœurs, par Jésus le Christ, notre Seigneur.

Vraiment, il est juste et bon pour ta gloire et notre salut de t'offrir notre action de grâce toujours et en tout lieu. Seigneur, Père très saint, Dieu éternel et tout-puissant, par le Christ notre Seigneur. Par lui, tu nous conduis à la connaissance de ta vérité, pour que nous devenions son corps, unis dans une seule foi et un seul baptême. Par lui, tu répands ton Esprit Saint dans tous les cœurs, l'Esprit qui fait une œuvre merveilleuse par la diversité de ses dons et réalise ainsi l'unité. Il habite le cœur de tes enfants d'adoption, il remplit l'Église tout entière et ne cesse de la guider. C'est pourquoi, unissant nos voix à celles des anges, nous te chantons dans la joie.

Vraiment, tu es saint et digne de louange, Dieu qui aime tes enfants, toi qui es toujours avec eux sur les chemins de cette vie. Vraiment, ton Fils Jésus est béni, lui qui se tient au milieu de nous, quand nous, ton amour nous réunit. Comme autrefois pour ses disciples, il nous ouvre les Écritures et il rompt le pain. C'est pourquoi, Père, très aimant, nous t'en prions, envoie ton Esprit Saint, afin qu'il sanctifie nos offrandes, que ce pain et ce vin deviennent pour nous le corps et le sang de Jésus le Christ, notre Seigneur. La veille de sa passion, la nuit de la dernière scène, il prit le pain, dit la bénédiction, le rompit et le donna à ses disciples en disant « Prenez et mangez-en tous, ceci est mon corps livré pour vous ».

De même après le repas, il prit la coupe, te rendit grâce et la donna à ses disciples en disant « Prenez et buvez-en tous, car ceci est la coupe de mon sang, le sang de l'Alliance nouvelle et éternelle, qui sera versé pour vous et pour la multitude en rémission des péchés. Vous ferez cela en mémoire de moi. »

Voilà pourquoi, Père très saint, nous faisons mémoire de ton Fils, le Christ, notre Sauveur, que tu as conduit par la passion et la mort sur la croix à la gloire de la résurrection pour qu'il siège à ta droite. Nous annonçons jusqu'à ce qu'il vienne l'œuvre de ton amour. Nous t'offrons le pain de la vie et la coupe de bénédiction. Regarde avec bonté l'offrande de ton Église qui te présente par nos mains ce qu'elle a reçu de toi, le sacrifice pascal du Christ. Que la force de ton esprit d'amour fasse de nous dès maintenant et pour l'éternité les membres de ton Fils, nous qui communions à son corps et à son sang. Seigneur, fais grandir ton Église dans la foi et la charité, en union avec notre pape Léon, notre évêque Jean-Marc, avec l'ensemble des évêques, les prêtres, les diacres et tout le peuple que tu as racheté. Ouvre nos yeux aux détresses de nos frères et sœurs, inspire-nous la parole et le geste qui conviennent pour réconforter ceux qui peinent sous le poids du fardeau. Donne-nous de les servir avec un cœur sincère, selon l'exemple et le commandement du Christ lui-même. Fais de ton Église un vivant témoignage de vérité et de liberté, de justice et de paix, afin que l'humanité tout entière se lève pour une espérance nouvelle. Souviens-toi de nos frères et sœurs qui se sont endormis dans la paix du Christ et de tous les morts dont toi seul connais la foi. Accueille-les dans la joie et la clarté de ton visage et donne-leur par la résurrection la plénitude de la vie. Et lorsque prendra fin notre pèlerinage sur la terre, reçois-nous dans ta demeure où nous vivrons près de toi pour toujours. Alors avec la Vierge Marie, la bienheureuse Mère de Dieu, avec Saint Joseph, son époux, avec les apôtres, les martyrs, Sainte Bernadette et tous les saints, nous pourrons te louer et te magnifier par ton Fils Jésus, le Christ. Amen.

0: unis par l'Esprit Saint qui habite dans le cœur de chacun d'entre nous, nous osons dire la prière de Jésus. Notre Père, qui es aux cieux, que ton nom soit sanctifié, que ton règne vienne, que ta volonté soit faite sur la terre comme au ciel. Donne-nous aujourd'hui notre pain de ce jour. Pardonne-nous nos offenses, comme nous pardonnons aussi à ceux qui nous ont offensés, et ne nous laisse pas entrer en tentation, mais délivre-nous du mal. Délivre-nous de tout mal, Seigneur, et donne la paix à notre temps. Par ta miséricorde, nous serons libérés de tout péché, à l'abri en toute épreuve, nous qui attendons que se réalise cette bienheureuse espérance, l'avènement de Jésus-Christ, notre Sauveur. C'est à toi qu'appartient. Seigneur Jésus-Christ, tu as dit à tes apôtres, « Je vous laisse la paix, je vous donne ma paix. » Ne regarde pas nos péchés, mais la foi de ton Église. Pour que ta volonté s'accomplisse, donne-lui toujours cette paix et conduis-la vers l'unité parfaite, toi qui vis et règnes pour les siècles des siècles.
1: Amen.
0: Que la paix du Seigneur soit toujours avec vous. Frères et sœurs, dans la charité du Christ, échangeons un signe de paix les uns avec les autres.
2: La paix du Christ, Père.

0: Voici l'agneau de Dieu, voici celui qui enlève les péchés du monde. Heureux les invités au repas des noces de l'agneau. Seigneur, je ne suis pas digne de te recevoir, mais du Seigneur. Que le corps et le sang du Christ nous gardent pour la vie éternelle.
1: Amen.

0: Achevons ensemble notre prière. Nous avons reçu le sacrement de l'unité, Seigneur, et nous te prions. Puisque nous vivons d'un seul cœur dans ta maison, accorde-nous la paix que nous annonçons. Fais-nous grandir et garder la paix que tu nous donnes. Par Jésus le Christ, notre Seigneur.
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0: N'oubliez pas, frères et sœurs, la plus grande richesse que nous ayons, c'est le cœur que le Seigneur nous a donné pour aimer les autres. Le Seigneur.

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0: ce sont les missions qu'ils assurent au sein de l'entreprise.
1: Aujourd'hui, au niveau de mon équipe, j'ai 2 salariés et j'ai 2 collaborateurs auxquels je fais appel et qui sont externes à l'entreprise. Je vais vous définir un petit peu les missions en commençant par ceux qui sont salariés, celles qui sont salariées pour être plus précis aujourd'hui, qui sont littéralement mes bras droit et gauche pour gérer mon activité. Et les 2 sont indispensables. D'un côté, on a Dorian. Dorian, j'évoquais dans l'émission précédente le fait que ma première embauche, c'était des étudiants en alternance. Une étudiante en alternance. Et Dorian faisait partie de ses premiers recrutements il y a 4 ans. Et aujourd'hui, elle travaille avec moi au quotidien. Sa première mission, c'était de gérer les campagnes de prospection de nos clients. Donc de cette manière, moi je pouvais me concentrer sur aller chercher et trouver des clients et elle pouvait assurer la partie mise en place. Et puis petit à petit, notre entreprise a évolué. On a commencé à proposer plus de formations, plus d'accompagnement. Et la mission de Dorian s'est élargie. Elle est en charge aujourd'hui de la satisfaction client. Donc ça va de la gestion de campagne, ça va de la mise en place de conventions de formation pour aller chercher de financement, ça va des enquêtes de satisfaction qu'elle met en place, ça passe aussi par des coachings qu'elle réalise auprès de certains clients. Tout ce qui rend nos clients heureux, c'est Dorian qui en est responsable aujourd'hui.
0: C'est une grande responsabilité de rendre les clients heureux.
1: C'est une très grande responsabilité, mais quand on a les bonnes compétences, ben voilà, Dorian est à la hauteur de cette...
0: Les compétences sont justement pour ce type de mission.
1: C'est surtout beaucoup d'organisation et d'efficacité dans le travail. Parce qu'on travaille avec beaucoup d'entreprises, beaucoup d'entrepreneurs, les besoins peuvent être différents, les accompagnements différents. Dorian a des campagnes promotionnelles à gérer sur LinkedIn, des dossiers de conventions à valider et pour aller sécuriser les financements de nos clients, des formations à réaliser... Et tout ça pour beaucoup de personnes. Ajoutez à ça, elle a un chef qui est très créatif, qui se lève à 5h du matin, voilà, pour ceux qui ont suivi l'émission précédente, qui a beaucoup d'idées, qui envoie beaucoup de messages. Et donc, il faut être très organisé pour pouvoir mener à bien toutes ces missions quasiment de face.
0: Il faut sans doute avoir un esprit de synthèse, je pense.
1: Oui, clairement.
0: C'est préférable, en tout cas. Votre autre collaboratrice, parce qu'il n'y a que des femmes pour l'instant.
1: Tout à fait.
0: Vos collaborateurs sont des collaboratrices.
1: J'ai recruté les personnes les plus compétentes... Lors des rendez-vous, lors des entretiens, effectivement, c'est 2 femmes.
0: Donc les autres profils, enfin les autres missions qui sont assurées.
1: Alors Karen, mon bras gauche, elle travaille sur la partie commerciale qui englobe notre visibilité digitale, les publicités que l'on fait, l'organisation de nos webinaires, rappeler certaines personnes pour voir si elles ont un intérêt à travailler avec nous, et aussi la mise en place d'une manière efficace de l'intelligence artificielle dans l'entreprise.
0: Alors, puisque vous en parlez d'intelligence artificielle, je voulais aborder le sujet un peu plus tard dans l'émission, mais c'est sans doute le moment. Comment vous la mettez en place dans l'entreprise? Est-ce que vous êtes venu rapidement d'ailleurs, parce que vous avez tout de suite senti qu'il fallait s'engouffrer dans cette porte qui s'ouvrait et que ceux qui ne le feraient pas seraient sans doute à la traîne ensuite? Comment vous l'utilisez pour l'instant? Est-ce que vous êtes fixé des limites dans l'utilisation de l'intelligence artificielle?
1: Alors, effectivement, on s'est intéressé à l'intelligence artificielle très vite parce qu'il y avait une belle promesse, l'efficacité dans les résultats. Alors, on obtient des résultats plus vite et souvent plus qualitatifs quand on utilise de la bonne manière l'intelligence artificielle. Et en tant que chef d'entreprise, forcément, c'est une de mes missions de m'assurer que mon organisation est la plus efficace possible. Que ce soit dans notre communication, dans notre prospection, dans la manière dont on s'occupe de nos clients, on a commencé à regarder l'intelligence artificielle de très près pour voir comment est-ce qu'on peut toucher plus de monde, accompagner plus de personnes, accompagner mieux plus de personnes grâce à l'intelligence artificielle. Et puis, par ricochet, dans nos accompagnements, on apporte cette dimension intelligence artificielle quand bien même on structure les activités commerciales de nos clients sur LinkedIn grâce à ce que l'on propose. Bah forcément, on incorpore l'intelligence artificielle aujourd'hui pour qu'eux-mêmes puissent être plus efficaces.
0: Alors, vous avez 2 salariés, mais aussi, je crois, des gens qui travaillent avec vous, mais qui sont extérieurs à l'entreprise, qui ne sont pas dans vos effectifs. Quelles sont leurs missions à ces personnes-là?
1: Oui, j'ai une assistante administrative externalisée, donc ses missions vont varier selon les dossiers qu'on peut avoir besoin de lui confier. Et surtout, j'ai une commerciale externalisée qui, elle, va gérer certains rendez-vous d'entreprises potentiellement intéressées par nos services pour bien confirmer leurs besoins et pouvoir leur présenter la manière dont on va pouvoir les aider.
0: Quand vous lancez un recrutement, quels sont pour vous les critères les plus importants, ceux qui sont décisifs pour que vous embauchiez quelqu'un?
1: Il y a un critère que je citerai parmi les nombreux critères que je regarde, c'est l'état d'esprit. J'ai embauché beaucoup de jeunes étudiants en alternance, puis les étudiants en alternance deviennent des salariés, ça fonctionne comme ça chez nous aujourd'hui. Et lors des entretiens, c'est pas tant l'expérience professionnelle de ces personnes-là qui était l'élément différenciant, c'est des étudiants, donc forcément, on peut pas s'attendre.
0: C'est limité, oui.
1: C'est limité. Par contre, sur l'état d'esprit, sur l'envie d'apprendre, sur le sérieux, sur la capacité à montrer que l'on a envie. Parce que moi, quand je propose une alternance dans mon entreprise ou un recrutement, j'explique bien comment est-ce qu'on travaille, j'explique bien qu'on est au service de nos clients, et quand je vois quelque chose briller dans le regard de la personne en face, je me dis que c'est déjà bon signe. Le sérieux et l'envie, c'est vraiment des éléments clés.
0: Oui, parce que lors de notre deuxième émission, on avait évoqué les valeurs de votre société, celles que vous voulez véhiculer aussi bien auprès de vos clients qu'auprès des gens qui travaillent avec vous. Donc il faut que vous sentiez chez la personne que vous allez recruter une adhésion totale à ces valeurs.
1: Absolument. Et donc c'est pas l'expérience professionnelle qui prime, c'est vraiment l'attitude et la motivation. Il y a des personnes qui préparent très bien leurs entretiens et qui ont la bonne curiosité pendant ces entretiens. Parce que je demande souvent à ce qu'on me pose des questions.
0: Ouais.
1: Et dans la qualité des questions que l'on me pose, ben j'arrive à deviner, j'arrive à savoir comment la personne réfléchit, qu'est-ce qui l'intéresse, qu'est-ce qui la motive.
0: Comment vous accompagnez vos collaborateurs dans le développement de leur carrière et de leurs compétences? Parce que je pense que c'est un domaine où il faut presque sans cesse développer ses compétences et ses connaissances.
1: Oui, c'est un très bon point. J'ai eu personnellement la chance pendant ma carrière professionnelle d'avoir été managé par des personnes, par mes responsables, qui ont été attentifs à mon développement. Et on a tendance à reproduire ce que l'on a connu. Ce que j'essaye de faire, c'est d'avoir des échanges réguliers, forcément on discute tout le temps ensemble de par nos missions, d'être attentif à ce qui peut leur manquer pour mieux performer dans leur mission, mais aussi d'avoir des discussions régulières pour savoir où est-ce qu'elles veulent aller, quelles sont les aspirations, quelle est l'évolution vers laquelle ces personnes-là pourraient aller. Discuter de ma vision par rapport à leur développement. Alors le premier exercice est de faire converger les visions. Une fois qu'elles convergent, de définir des jalons, de définir des étapes pour qu'elles puissent grandir.
0: Ce qui veut dire que votre porte est toujours ouverte à vos collaborateurs pour qu'ils puissent vous poser toutes les questions qu'ils souhaitent, mais aussi pour parfois peut-être éclaircir certains points qu'ils ne comprennent pas bien, ou peut-être aussi parce qu'ils ont des critiques à faire à la façon dont fonctionne l'entreprise.
1: Tout à fait. Le dialogue est primordial. Alors, il y a deux consignes que je donne à mon équipe. De désactiver les notifications sur le téléphone, parce que moi, je commence à envoyer des mails et des messages à 5h du matin. Je tiens à ne pas les polluer en dehors des horaires de travail. Et deux, d'avoir une communication proactive avec moi. Que ce soit sur des sujets ou parfois des problématiques liées au travail, mais parfois même sur des sujets qui peuvent être plus personnels ou autres. C'est mon rôle de les aider, c'est mon rôle en tant que chef d'entreprise de veiller à ce qu'elles aient les bonnes conditions pour travailler, pour se développer, pour s'épanouir.
0: Je reviens à l'aspect compétences et connaissances. La formation continue chez vous, c'est quelque chose à quoi vous veillez? Est-ce que vos collaborateurs puissent en bénéficier lorsqu'ils en ressentent le besoin?
1: La réponse est oui. On est sur un domaine du digital où souvent cette formation se fait en étant attentif à ce qui se passe autour de nous. Que ce soit sur YouTube, que ce soit sur LinkedIn, on voit les choses bouger. Des choses qui bougent avant même qu'elles aient intégré des cursus de formation ou de montée en compétences plus classiques. Et nous, on dédie du temps à ça et on dédie du temps pour pouvoir effectuer cette veille d'une manière efficace et pour pouvoir s'approprier ce que l'on découvre.
0: Vos collaborateurs sont de jeunes personnes, si j'ai bien compris. Beaucoup étaient encore étudiants il y a peu. Est-ce que pour autant, vous pourriez recruter des seniors dans votre société?
1: Oui, totalement. Effectivement, il y a quelques années, je privilégiais le recrutement de juniors pour des raisons budgétaires. Maintenant que mon entreprise est dans une dynamique de développement différente et positive, oui, le recrutement de personnes plus expérimentées pourrait être une option.
0: L'expérience pourrait être aussi un atout supplémentaire, l'expérience notamment du monde, de l'entreprise et de ses besoins, pourrait être un atout supplémentaire pour votre société.
1: Clairement. Sur mes premiers recrutements, c'était de l'énergie, entre guillemets, que je recrutais, de l'énergie qui devait se transformer en compétences. Mais parfois, il n'y a pas besoin de prendre ce temps-là pour former une personne à acquérir des compétences, si la compétence est déjà là. Donc autant l'acquérir directement.
0: Est-ce qu'il reste encore beaucoup à faire dans le domaine de l'utilisation de LinkedIn, ce qui impliquerait que votre société a encore un fort potentiel de développement?
1: Oui, oui, tout à fait. On discute régulièrement avec des entrepreneurs qui ont ce réseau en horreur, des personnes qui ne connaissent pas ce réseau. Et moi, j'aime bien dire qu'on n'est pas des dogmatiques de LinkedIn, on est des pragmatiques. À partir du moment où on a des clients et des partenaires qui sont sur ce réseau, il faut être sur ce réseau. Et le pragmatisme, c'est mettre en place la bonne stratégie en passant le moins de temps sur LinkedIn. Donc oui, il y a encore énormément de besoins et on est là pour y répondre.
0: Donc il y a encore des freins dans l'utilisation de LinkedIn. Ils sont liés à quoi ces freins? C'est une question générationnelle aussi éventuellement ou pas seulement?
1: Il peut y avoir de cela. Il y a aussi, il y a des personnes qui ne connaissent pas ce réseau. Il y a des personnes qui connaissent ce réseau et qui ne l'aiment pas. Parce qu'elles vont voir des communications, des styles de communication de personnes qui ne leur correspondent pas. Et puis, il y a des personnes qui ont cette appréhension technique par rapport au réseau et des personnes qui ont une appréhension par rapport à leur place sur ce réseau. Sont-elles légitimes pour communiquer sur ce réseau? Alors, toutes ces personnes, on sait travailler avec elles, c'est des réponses différentes qu'il faut leur apporter. À partir du moment où on a ses clients et ses prospects sur LinkedIn, il faut y être et c'est notre métier de les réconcilier avec ce réseau.
0: Merci Nassim Amis, c'est la fin de ce troisième numéro, il nous en reste encore un quatrième rendez-vous de cette série dédiée à Eagle Eye Digital, votre société. La semaine prochaine, nous évoquerons la RSE, la responsabilité sociétale des entreprises et ce qu'elle peut représenter dans une société comme la vôtre. À bientôt donc.
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6: Mort à presque 105 ans, le 29 mai 2026, Edgar Morin reçut les honneurs d'une cérémonie aux Invalides et déjà, lors de son 100e anniversaire, c'est dans la cour d'honneur du Palais des Papes que le Festival d'Avignon lui a rendu hommage en 2021, fait très rare. Et on a souvent dit d'Edgar Morin qu'il était un omnivore culturel. C'est vrai au sens où il se passionne pour toutes les disciplines de la connaissance. Mais ce n'est pas un de ces touristes de la culture qui, finalement, s'intéresse plus ou moins à tout, mais sans chercher à approfondir. Non. Edgar Morin fouille ce qu'il cherche à comprendre et à connaître. Il passera par exemple un long séjour en Californie pour s'imprégner de la nouvelle culture du numérique. Et puis quand Morin veut comprendre comment la ruralité aborde la modernité, il s'installe dans un village de Bretagne pour y vivre pratiquement un an. Lorsqu'il décide encore de mieux connaître la vie dans les villes, il coproduit un film pour le Festival de Cannes de 1961, La chronique d'un été. Chaque fois, il fuit les stéréotypes et les idées reçues pour restituer la diversité. Restituer la diversité, mais dans la dynamique des convergences. Il sera résistant, pas un peu, hein, résistant entre autres à Toulouse, résistant qui risque sa vie, particulièrement le jour où il s'apprête à entrer dans un appartement. Mais quelque chose lui dit en lui-même qu'il ne faut pas. Alors il rebrousse chemin. Il a eu la prémonition que c'était un piège. Il échappe ainsi réellement à la Gestapo. C'est lui, Morin, qui parle de prémonition, lui, Morin, qui parle de prémonition, dans son livre de 2008, Mon chemin. Prémonition ne fait pas partie du vocabulaire habituel de ses collègues scientifiques, mais Morin n'est fermé à aucune hypothèse. Il sera aussi directeur de recherche au CNRS, et durant la guerre, Morin est un communiste convaincu, mais assez vite, le stalinisme le rebute. Alors curieusement, c'est un camarade communiste qui va prononcer le réquisitoire contre Morin, qui sera exclu alors du Parti communiste français. Curieusement, parce que cette femme sera un peu plus tard une anticommuniste très médiatique. Le parcours de Morin n'est pas un long fleuve tranquille, même les berges sont très, très agitées. Épisodiquement, Morin fait des bouts de chemin, avec un grand nombre d'intellectuels aussi divers que François Mauriac, Albert Camus ou Roland Barthes.

qu'est-ce qui a rendu Morin si célèbre? Sans doute son œuvre, très diversifiée et actualisée. Sa vie aux multiples engagements, dont la résistance, mais surtout son opus majeur en 6 volumes, écrit entre 1977 et 2006, c'est-à-dire pendant 29 ans, dont le titre indique le thème « La méthode » aux éditions du Seuil. Déjà, Descartes en 1637, et depuis Descartes, aucun grand philosophe n'avait osé écrire un discours sur la méthode. Edgar Morin a cette audace, d'autant plus téméraire qu'il va en grande partie s'opposer au cartésianisme. Cartésianisme à l'origine de l'essor de l'Occident et des progrès scientifiques des XVIIIe et XIXe siècles. L'idéal cartésien est celui d'idées claires et distinctes. La méthode d'Edgar Morin, elle, est de révéler la complexité des choses et du monde. Le poète Boileau, au XVIIe siècle, très imbu du classicisme dont Descartes est le champion, écrit, je cite, « Ce qui se conçoit bien s'énonce clairement, et les mots pour le dire nous viennent aisément. Magnifique alexandrin, avec coupe à l'hémistiche, comme il se doit. » Descartes va ainsi conseiller de diviser la difficulté de tout problème en autant de propositions qu'il est nécessaire pour que, dans la suite du raisonnement, le passage d'une proposition à l'autre soit rendu simple et donc évident. Trouver des suites d'éléments simples pour décortiquer la complexité. La méthode de Morin, elle, est en quelque sorte l'inverse. Il n'y a rien de simple, rien d'isolable. Tout phénomène n'existe que par sa relation à d'autres phénomènes dans des ensembles organiques. La complexité est inextricable et malgré tout, il nous faut la comprendre. En fait, Morin n'est pas le premier à penser cette méthode. Ferdinand de Saussure, au début du XXe siècle, nous montre que dans une langue, il n'y a pas de terme positif que seraient les sons et les mots. Il n'y a, dit-il, que des différences. Et montagne, par exemple, est un mot qui ne fait sens que parce que il n'est pas, c'est-à-dire par sa différenciation avec « vallée » et bien d'autres mots. Bachelard explique qu'un électron n'existe que par son rapport au positon du noyau dans la relation atomique. Einstein est le physicien de la relativité, c'est-à-dire de l'interaction de toutes les forces cosmiques. Morin arrive à point nommé pour généraliser cette vision des choses.

0: Le 19e siècle est celui des dialectiques de l'histoire. Par exemple, Marx nous invite à penser la dialectique de la bourgeoisie et du prolétariat, c'est-à-dire de l'opposition par laquelle se comprennent réciproquement et la bourgeoisie et le prolétariat. L'histoire ne peut, pour Marx, se poursuivre que par le dépassement de cette opposition, de cette dialectique, par la disparition finale des classes sociales. Ce n'est pas l'idée de Morin. Prenant des exemples contemporains, Morin va montrer que les contradictions ne sont pas dépassables. Il n'y a pas de synthèse dialectique. Exemple. Oui à la mondialisation, compte tenu de ses aspects coopératifs internationaux, mais non à la mondialisation, pour sauver les territoires et l'autonomie vivrière des nations. Les deux idées contradictoires restent vraies. Morin appelle cela la dialogique au lieu de la dialectique. Un autre aspect de sa méthode est le récursif. Normalement, du moins si on reste cartésien, les causes sont antérieures aux effets. Le feu d'abord fait bouillir l'eau ensuite. Or, en biologie, il se trouve que la cause de l'œil, par exemple, c'est sa conséquence. Curieux ça. L'œil est apparu pour voir. Le pour voir est la cause de l'œil. De plus, d'une façon générale, le tout est dans chaque partie, et chaque partie est dans le tout, comme le montre le vivant. En effet, la totalité du patrimoine génétique est contenue dans chaque cellule. Par ailleurs, Morin conseille vivement l'interdisciplinarité en s'opposant au cloisonnement des disciplines à l'école comme dans la recherche scientifique. Ainsi, la nouvelle histoire, ce qu'on appelle la nouvelle histoire, tient compte des statistiques, de la santé, de l'agronomie, de la météorologie, etc. Morin ou Braudel ne sont pas les seuls. Benoît XVI, dans ses encycliques sur la vérité, invite les théologiens à utiliser les apports des sciences physiques et humaines. La vérité s'enrichit, mais elle devient aussi de plus en plus complexe. Attention de bien éviter la mode de la soi-disant post-vérité que proclame Donald Trump. Au nom de la liberté d'expression, Morin, lui, ne pense pas qu'on puisse dire n'importe quoi, vrai ou faux. Certes, il y a des contradictions difficiles à penser, comme par exemple le photon, qui serait une particule sans masse, c'est-à-dire quelque chose qui n'est rien. Mais c'est par la raison que Louis de Broglie parvient à cette contradiction et à cette conclusion contradictoire. Le danger de la raison est aussi, dit Morin, dans le journal Le Monde du 23 mars 1988, le danger de la raison est paradoxalement la rationalisation qui nous empêcherait de penser les contradictions ensemble. Et oui, c'est complexe. Autre danger que Morin évite, celui de croire que les notions de système ou de structure par lesquelles les éléments d'un organisme se connectent entre eux deviennent des carcans idéologiques. Morin s'oppose ainsi aux structuralistes qui envisage la mort du sujet pensant, étouffé par les systèmes contraignants. Les gros appareils intellectuels, fermés, sont heureusement ébranlés par l'effet d'un simple papillon. L'effet papillon. Prigogine, son détecteur, était un ami de Morin et de la complexité.
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10: En marche vers dimanche, les textes de la 25e semaine, module 4, l'Évangile. Évangile de Jésus-Christ selon saint Matthieu. En ce temps-là, Jésus disait à ses apôtres: ne craignez pas les hommes, rien n'est voilé qui ne sera dévoilé, rien n'est caché qui ne sera connu. Ce que je vous dis dans les ténèbres, dites-le en pleine lumière. Ce que vous entendez au creux de l'oreille, proclamez-le sur les toits. Ne craignez pas ceux qui tuent le corps sans pouvoir tuer l'âme. Craignez plutôt celui qui peut faire périr dans la géhenne l'âme aussi bien que le corps. Deux moineaux ne sont-ils pas vendus pour un sou? Or, pas un seul ne tombe à terre sans que votre Père le veuille. Quant à vous, même les cheveux de votre tête sont tous comptés. Soyez donc sans crainte, vous valez bien plus qu'une multitude de moineaux. Quiconque se déclarera pour moi devant les hommes, moi aussi je me déclarerai pour lui, devant mon Père qui est aux cieux. Mais celui qui me réunira devant les hommes, moi aussi je le réunirai devant mon Père qui est aux cieux. Il suffit d'entendre l'insistance de Jésus à dire « ne craignez pas » pour penser que les disciples avaient de bonnes raisons d'être inquiets. Et effectivement, après leur avoir annoncé qu'il les envoyait en mission juste avant, il ne leur a pas caché que l'entreprise était risquée. Voici chez saint Matthieu les phrases qui précèdent juste notre évangile d'aujourd'hui. « Je vous envoie comme des agneaux au milieu des loups. Prenez garde aux hommes, ils vous livreront aux tribunaux et vous flagelleront dans leurs synagogues. Vous serez traduits devant des gouverneurs et des rois à cause de moi. Vous serez haïs de tous à cause de mon nom. » Et c'est ici que commence notre texte d'aujourd'hui. Et Jésus poursuit en disant « ne les craignez pas ». Les apôtres sont donc prévenus. Et pourtant Jésus les invite à avoir l'audace de témoigner quand même. Son argument pour les encourager, c'est: la vérité est irrésistible, rien n'arrêtera la révélation. Tout ce qui est voilé sera dévoilé, tout ce qui est caché sera connu. Ce que je vous dis dans l'ombre, dites-le au grand jour. Ce que vous entendez dans le creux de l'oreille, proclamez-le sur les toits. Tout au long de l'Ancien Testament, Dieu découvre à l'homme ses secrets par la parole des prophètes, la réflexion des sages. Mais toutes ces choses cachées depuis la fondation du monde, comme on dit, ne deviennent lumineuses qu'au moment de la venue du Christ. C'est en lui qu'apparaît en pleine lumière le dessein bienveillant de Dieu. « Tout m'a été remis par mon Père, disait-il. Nul ne connaît le Fils si ce n'est le Père, et nul ne connaît le Père si ce n'est le Fils et celui à qui le Fils veut bien le révéler. » Les disciples, témoins de cette levée du voile, ne peuvent que crier ce qu'ils ont vu, entendu, touché. Ce qui était dès le commencement, ce que nous avons entendu, ce que nous avons vu de nos yeux, ce que nous avons contemplé et que nos mains ont touché du Verbe de vie, nous vous l'annonçons à vous aussi. C'est dans la première lettre de saint Jean. Mais comme Jésus le leur avait prédit, il leur a fallu surmonter la persécution, à commencer par celle de leurs frères juifs. Quand Matthieu écrit son évangile, la persécution des chrétiens par les juifs est une réalité. Et l'évangile d'aujourd'hui a certainement pour but de fortifier leur détermination. À notre tour, si nous sommes croyants aujourd'hui, mais c'est bien parce qu'ils ont tenu bon et qu'ils ont surmonté leur première crainte. Jésus leur avait dit « ne craignez pas ceux qui tuent le corps, mais ne peuvent pas tuer l'âme. Craignez plutôt celui qui peut faire périr dans la géhenne l'âme aussi bien que le corps. » En disant « ne craignez pas ceux qui tuent le corps », Jésus envisage les périls corporels bien réels auxquels s'exposent les disciples. Je cite « l'heure vient ou celui qui vous fera périr croira rendre un culte à Dieu. Le « ne craignez pas » signifie sans doute « n'ayez pas peur de rester fidèle, même au risque de la mort biologique s'entend ». La seule crainte autorisée, c'est de manquer à la mission qu'il nous a confiée d'annoncer l'Évangile. Craignez plutôt celui qui peut faire périr dans la géhenne l'âme aussi bien que le corps, c'est-à-dire le tentateur qui vous poussera à la désertion. Car le mot « périr » vise un autre danger bien plus grave, celui de la mort spirituelle, la rupture avec celui qui est le maître de notre destinée. Et il est bien évident que Dieu veut nous garder de ce danger-là. Et pour encourager ses disciples, Jésus les invite à la confiance. Il leur rappelle qu'ils sont sans cesse dans la main de Dieu. Est-ce qu'on ne vend pas deux moineaux pour un sou ? Pourtant, pas un d'entre eux ne tombe à terre sans que votre Père le veuille. Quant à vous, même vos cheveux sont tous comptés. Et il continue, « Celui qui se prononcera pour moi devant les hommes, moi aussi je me prononcerai pour lui, devant mon Père qui est aux cieux. » Il s'agit de se déclarer publiquement et en acte solidaire du Christ, de faire qu'un avec lui. Il ne s'agit pas d'un calcul, mais d'une relation d'amour. Par notre baptême, nous avons été greffés sur Jésus-Christ. Nous sommes inséparables de lui. Et avec lui, nous demeurons dans l'intimité de la Trinité. La deuxième phrase, « Celui qui me reniera devant les hommes, moi aussi je le renierai devant mon Père qui est aux cieux », dit seulement que nous restons toujours libres de nous éloigner et de dire comme saint Pierre au moment de l'arrestation du Christ, « Je ne connais pas cet homme ». Mais nous savons bien que celui qui s'éloigne à la manière de Pierre peut toujours revenir. Et comme à Pierre, le Christ lui dira simplement, « M'aimes-tu ? »

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2: C'est un dernier entretien de cette série des clés pour vivre avec, vous l'avez découvert, pour intervenant depuis le début de la semaine, un frère Carme, prieur du couvent des Carmes à Paris, frère Jean-Alexandre de Garidel. Bonjour frère.
3: Bonjour Nathalie.
2: Alors cette semaine, nous avons relu un petit peu ce monde un petit peu numérique qui nous entoure pour toute notre humanité, avec les enjeux aussi présents et futurs de l'intelligence artificielle. L'importance, vous avez rappelé aussi l'importance de prendre soin de ce cœur, de prendre soin de cette vie intérieure, de prendre soin de ces espaces de silence. Oui. Donc de résister, au fond. Vous nous avez rappelé, vous avez donné des clés aussi, de piqûres de rappel, combien il est important, sans se décourager, de lutter, d'entrer au fond dans une forme de combat, combat spirituel. Il faut résister, résister face au combat et face aux tentations. Et les tentations sont grandes aujourd'hui, dans les temps que nous vivons, avec tous ces écrans. Il y a la facilité et il faut tenir bon. Alors, on peut tomber, mais on peut se relever.
3: Tout à fait.
2: Alors, c'est un entretien autour de l'espérance. Comment espérer, comment réussir à retrouver l'espérance, retrouver peut-être cette vraie joie d'espérer dans ce monde un peu confus, où tout va très vite et où tout va encore plus vite dans ce monde numérique.
3: Oui, alors, pour l'espérance, ce qui est premier, je pense, c'est la source de l'espérance. La source de l'espérance, c'est Dieu. Et donc, l'espérance est une vertu théologale que nous recevons dans la grâce du baptême, avec la foi et la charité, et qui nous rappelle que le Christ a vaincu. Le Christ est ressuscité. Donc, le monde va mal, nous en sommes d'accord, c'est un poncif aujourd'hui de le dire. Mais en tant que chrétien, la parole que nous devons apporter au monde est une parole d'espérance, qui n'est pas une parole d'espoir. Bernanos le dit bien, l'espérance, c'est justement la certitude de la victoire du Christ sur les forces du mal. On ne sait pas comment ça va se faire et autres, mais c'est ça qui doit, je dirais, qui doit nous conduire, qui doit nous entraîner vers l'avant, alors même que ce monde semble aller à sa perte à certains niveaux. L'espérance véritable, elle n'implique pas le manque de lucidité. Il faut être lucide sur notre monde et voir ce qui ne va pas, mais ne pas se laisser emporter par une forme de défaitisme ou de condamnation dans tous les sens, parce que ce qui est premier et dernier, c'est l'action de Dieu dans notre vie et dans notre monde. Et donc, en tant que chrétien, la ressource de l'espérance, elle va être d'aller chercher chaque jour, dans la prière, même un court temps de prière, le don de l'espérance. L'espérance, on la reçoit et on la choisit. Donc, ça commence par ici. Et à partir de ce travail très simple au quotidien de cette réception de l'espérance, eh bien, je vais pouvoir poser sur le monde un regard d'espérance qui vient de plus loin de moi, tout en disant telle chose ne va pas, on est mal engagé sur tel ou tel sujet, et on le voit à travers l'intelligence artificielle, il y a quand même un certain nombre de questions alarmantes. Mais c'est pas du même ordre que la victoire du Christ. Et si je confonds les plans, c'est là que ça va mal. Et que je risque de me décourager comme tout le monde.
2: Alors quels sont pour vous, frère Jean-Alexandre, les signes d'espérance dans ce monde, aujourd'hui, là, maintenant, hyper connecté?
3: Le signe d'espérance, c'est l'encyclique du Saint-Père.
2: Ça, c'est déjà, la bonne nouvelle.
3: La bonne nouvelle.
2: On invite les auditeurs à lire très vite.
3: Magnifique Humanité, qui est un ouvrage évidemment assez costaud, mais qui fait une sorte, je trouve, une relecture très intéressante via la doctrine sociale de l'Église, en rappelant ce que c'est que la doctrine sociale de l'Église, appliquée aux enjeux actuels de la dignité de la personne humaine et de l'intelligence artificielle. Il y a aussi un certain nombre de personnes aujourd'hui qui prennent conscience quand même problématiques liées aux écrans et au numérique, et notamment aux grands acteurs, les GAFAM, Google, Amazon, Facebook, Amazon et Apple et Microsoft, qui nous disent, attention, là, il y a quand même des enjeux qui sont importants, et même des plus jeunes qui sont très attentifs à cela, qui sont attentifs aux contradictions qu'il y a entre la croissance exponentielle des besoins en refroidissement de serveurs pour l'IA et les questions écologiques, qu'on semble comme oublier, alors qu'elles sont quand même extrêmement préoccupantes aujourd'hui. Donc il y a des raisons d'espérer, elles sont là. Mais en tant que chrétien, je pense que la raison la plus profonde d'espérer, nous la trouvons en nous-mêmes. Et c'est pour ça que l'enjeu de mon livre sur cette thématique de l'urgence intérieure est de me dire, mais si nous voulons espérer, nous devons absolument nous battre pour préserver du temps en nous, pour recevoir ce don de l'espérance. Si nous ne prenons pas ce temps-là, on aura beau s'agiter en tous les sens, parler en tant que chrétien ou évangéliser sur les réseaux, parler, dire « Christ est ressuscité, youpla boum », c'est très gentil, mais s'il n'y a pas une personne humaine engagée derrière, ça sera superficiel et même trompeur.
2: Vous parlez d'évangélisation, on est dans l'espérance et c'est bon d'avoir cette espérance dans une humanité qui semble un peu dans une période de confusion, mais Dieu est là, bien présent. Comment percevez-vous, comment voyez-vous, quelle est votre clé de lecture pour devenir, là je pense à ceux et celles qui vous écoutent, qui souhaiteraient peut-être être vivants et vivants aussi dans la mission, dans le temps du numérique et dans le temps aussi l'époque de l'intelligence artificielle. Comment réussir une bonne évangélisation sans se perdre ?
3: Bien, ça suppose une vraie discipline. Une vraie discipline de vie, hein, ce qu'on appelle l'ascèse, qui suppose la connaissance de soi-même, mes forces et mes faiblesses, le fait que je ne peux pas toujours donner sur les écrans, donner, me montrer, me donner un exemple ou je ne sais quoi, et sans avoir des temps où je suis sans écran, où je suis face à moi-même, à mes limites, à mes pauvretés, à mes contradictions, avec d'autres en communauté, et je peux vérifier que ce que je donne à voir ou ce que je donne à dire sur les écrans soit un minimum crédible et fiable, et que je sache aussi dire les difficultés, les combats, mes pauvretés, voire mes contradictions. Si je présente la vie chrétienne comme une sorte de vie lisse, parfaite, de pur pharisien, je suis dans le mensonge. En tout cas, le mensonge vis-à-vis de moi, mais je trompe aussi les personnes à qui je m'adresse. Donc j'ai besoin de ces temps off, déconnecté, de ces temps de prière, de ressourcement. Moi, j'utilise, s'il y a une image que je souhaite offrir, et c'est la seule à offrir, c'est celle de l'arbre. Hein, qui est une image biblique que je reprends dans la conclusion de mon ouvrage, qui vient du psaume 1, notamment dans la Bible. Heureux est l'homme qui suit la loi du Seigneur. Il est comme un arbre planté près d'un ruisseau qui porte du fruit en son temps. Eh bien, cette image biblique de l'être humain comparé à un arbre, elle est très parlante aujourd'hui. Pourquoi ? Parce que nous sommes comme des arbres hyper connectés par les branches. On a de multiples branches dans notre aide, c'est-à-dire on n'a jamais été autant sollicité d'un point de vue quantitatif dans les relations, dans l'histoire de l'humanité, par les réseaux sociaux. Et des études sociologiques l'ont montré. On a trop de contacts. Et donc c'est épuisant à nourrir tout ça. Donc on tire sur les branches dans tous les sens, mais si on ne développe pas les racines en proportion, eh bien l'arbre, il tombe. Il aura beau être brillant, l'arbre, un très beau cèdre, un super influenceur sur Internet, s'il n'a pas ses racines et cette vie proportionnel en termes de temps, mais rassurez-vous, inquiétez-vous, au bout d'un temps, il tombera. Et quand il ne tombera pas seul. Donc, il y a une urgence et un devoir, voilà, c'est un devoir de responsabilité, de prendre soin de notre âme, pour, surtout si on a la responsabilité apostolique d'évangélisation, nous allons vers un grand danger si nous ne sommes pas équilibré entre l'intérieur et l'extérieur, les racines et les arbres. Et c'est vrai pour toute personne humaine, pour tout baptisé, pour tout évangélisateur. Il n'y a pas de miracle. Le Seigneur nous a donné des temps pour recevoir et des temps pour donner. Si nous prétendons toujours donner, nous allons tomber dans l'orgueil et l'adversaire, l'ange de lumière, va nous faire miroiter des belles choses et puis nous faire tomber à un moment où on ne s'y attend pas.
2: Jésus lui-même, et là je pense à Jésus, lui-même qui montre l'exemple, il a prêché, missionné pendant ces 3 ans, mais il partait à l'écart, dans le silence, dans la montagne.
3: Et puis il a passé 30 ans à Nazareth.
2: Et 30 ans,
3: 30 ans à Nazareth, quel mystère.
2: Quel mystère aussi de préparation aussi, d'humilité et de silence.
3: Tout à fait. Ouais. Les vraies œuvres de Dieu, elles arrivent, voilà, elles ne sont pas des œuvres humaines. Et là où je pense qu'il y a un point qui est très important aujourd'hui, qui peut être un piège sur le plan apostolique, hein, c'est la notion de limite. Et le pape le rappelle d'ailleurs dans l'encyclique, c'est que nous sommes constitués par un corps et par des limites. Et si nous ne mettons pas des limites à notre travail apostolique, à notre engagement, eh bien nous tombons dans l'orgueil spirituel et qui conduit à des fruits frelatés. Donc il faut vraiment de l'humilité, et l'humilité, ça suppose la prière et du recul.
2: Au fond, c'est vous laissez les deux grandes clés, l'humilité, qui est aussi un signe d'obéissance.
3: Oui, tout à fait. Alors, ouais. L'obéissance, c'est une dimension objective. Hein, quand on voit l'histoire de l'Église au long cours, les saints sont toujours ceux qui se sont distingués par rapport à d'autres stars, entre guillemets, de leur temps, par le fait qu'ils ont resté dans l'obéissance à l'Église, parfois de façon douloureuse, et de façon, malgré tout, aussi intelligente et libre, et ceux qui ont voulu faire leur volonté et qui se sont plantés et qui ont trompé les autres. Bah, aujourd'hui, c'est pareil avec les réseaux. Nous verrons dans le temps long si ceux et celles qui sont engagés sur les réseaux, par leur obéissance et leur humilité, porteront du fruit. Et s'ils sortent de cette obéissance-là, eh bien, voilà, il n'y a pas de miracle. Les fruits ne seront pas bons.
2: Oui, parfois, on dit que là où il y a l'humilité et puis l'obéissance, il y a la vérité.
3: Tout à fait.
2: Voilà.
3: Et Sainte Thérèse d'Avila dit, l'humilité, c'est marcher dans la vérité. Marcher dans la vérité.
2: Bon, on reste avec cette parole de la grande madre.
3: Oui, tout à fait.
2: De Thérèse d'Avila. Et puis, j'invite les auditeurs qui ne connaissent peut-être pas l'ordre carmélitain. Il y a de très grandes figures de saints, comme
3: Thérèse d'Avila. Qui sont citées dans le livre, d'ailleurs.
2: Qui sont citées dans le livre. Donc, c'est une bonne action aussi, chers auditeurs. Découvrez aussi quelques saints du Carmel. Et puis, à travers cet ouvrage, avec ce sujet qui est un sujet actuel, avec aussi l'arrivée du l'intelligence artificielle. Et j'invite les auditeurs à lire votre livre « Dieu crève l'écran, repère spirituel en temps d'hyperconnexion ». Et permettez-moi aussi de rajouter, lisez aussi l'encyclique « Magnifique Humanitas », cette encyclique qui est parue récemment du pape Léon XIV.
3: Tout à fait.
2: Merci à vous, frère Jean-Alexandre de Garidel, prieur au couvent des Carmes à Paris. Merci.
3: Merci Nathalie.

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les erreurs, les tensions et les risques fiscaux. Premier temps, sécuriser les biens et documents. Quand un décès survient, la première urgence n'est pas fiscale, elle est patrimoniale. Il faut protéger ce qui existe, éviter les pertes, les dégradations, les vols, les oublis, car à partir du décès, le patrimoine du défunt entre dans une période très particulière. Il n'appartient plus à la personne décédée, mais il n'appartient pas encore officiellement aux héritiers. Il est en indivision successorale. Et dans cette période fragile, tout ce qui disparaît, disparaît définitivement. Sécuriser, cela commence par les lieux. Fermer la maison, changer les codes, vérifier les accès, relever les compteurs, couper l'eau et protéger les biens sensibles. Ce n'est pas de la méfiance, c'est du bon sens. Une maison vide attire les risques. Ensuite, il faut sécuriser les documents. Et là, j'insiste, les documents sont souvent plus importants que les objets, parce qu'ils permettent de comprendre ce que possédait réellement le défunt. Titre de propriété, relevé bancaire, contrat d'assurance vie, facture, prêt, dette, abonnement, assurance, livret, placement, contrat de travail, pension, avis d'imposition, et la liste ne s'arrête pas là. Sans ces documents, la succession devient un puzzle incomplet. Et un puzzle incomplet, c'est une déclaration de succession fragile, contestable, parfois même impossible à établir dans les délais. Et sécuriser, c'est aussi faire un inventaire, même sommaire, ce qu'il y a dans la maison, ce qui a de la valeur, ce qui doit être protégé, ce qui doit être photographié. Un inventaire n'est pas une formalité lourde, c'est une mémoire, et cette mémoire protège les héritiers. Enfin, sécuriser, c'est informer. La banque, l'assurance, les organismes sociaux, les fournisseurs d'énergie, et là aussi, je ne dis pas tout. Et non pas pour tout bloquer, mais pour éviter les mouvements anormaux, les prélèvements inutiles, les risques de fraude. Ce premier temps, celui de la sécurisation, est souvent négligé. Pourtant, c'est lui qui conditionne la suite. Une succession bien sécurisée est une succession qui peut être déclarée sereinement. Et dans un deuxième temps, on va préparer la déclaration de succession. Une fois les biens et les documents protégés, commence le deuxième temps, la préparation de la déclaration de succession. La loi est simple, les héritiers ont 6 mois pour déposer la déclaration et payer les droits éventuels. 6 mois, pas un de plus, et ce délai court à partir du jour du décès. La déclaration de succession n'est pas une simple formalité, c'est un acte fiscal majeur. Elle doit présenter l'ensemble du patrimoine transmis, avec des valeurs exactes, cohérentes, défendables et sous la seule responsabilité des héritiers, qui que ce soit qui les ait aidés. Ce sont eux les responsables aux yeux du fisc. Pour cela, il faut donc rassembler des informations. Les comptes bancaires, les assurances vie, les biens immobiliers, les véhicules, les meubles, les dettes, les charges, les donations antérieures. Chaque élément doit être identifié, évalué, justifié. Et si l'évaluation est un exercice délicat, un bien immobilier doit être estimé avec énormément de sérieux, ni trop haut, ni trop bas. Une valeur trop haute augmente les droits à payer, une valeur trop basse expose à un redressement fiscal. L'objectif n'est donc pas de minimiser, mais d'être juste. Pour les meubles, il existe 2 méthodes. Ou une évaluation forfaitaire à hauteur de 5% du patrimoine du défunt, ou bien un inventaire précis établi par un commissaire de justice. Et là encore, le choix dépend de la réalité du patrimoine si elle a été bien comprise dans le premier temps. Pour les comptes bancaires, les valeurs doivent être arrêtées au jour du décès. Pour les assurances vie, il faut distinguer entre ce qui est fait partie de la succession et ce qui en est exclu. Et une fois toutes ces valeurs réunies, le notaire pourra établir la déclaration et les héritiers la signeront.
puis elle sera déposée au fisc.

accompagné du paiement des droits. Et ce deuxième temps est très technique, pas insurmontable. Il demande de la méthode, de la rigueur et surtout d'avoir bien compris le premier temps. Et donc, dans les 6 mois qui suivent le décès, l'héritier doit avancer dans un ordre précis. D'abord protéger, ensuite déclarer, sécuriser les biens et documents, puis préparer la déclaration de succession. Deux temps simples, mais essentiels pour traverser cette période avec clarté et sans risque. À la semaine prochaine.

0: l'ange du Seigneur annonce à Marie qu'elle serait la mère du Sauveur, et elle conçut du Saint-Esprit. Voici la servante du Seigneur, qu'il me soit fait selon ta parole. Et le Verbe s'est fait chair, et il a demeuré parmi nous. Je vous salue Marie, pleine de grâce. Le Seigneur est avec vous. Vous êtes bénie entre toutes les femmes, et Jésus, le fruit de vos entrailles, est béni. Sainte Marie, Mère de Dieu, priez pour nous, pauvres pécheurs, maintenant et à l'heure de notre mort. Que ta grâce, Seigneur, se répande dans nos cœurs. Par le message de l'ange, tu nous as fait connaître l'incarnation de ton Fils bien-aimé. Conduis-nous par sa passion et par sa croix jusqu'à la gloire de la résurrection. Par le Christ, notre Seigneur. Amen.
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2: Bonjour à toutes et à tous, 12h passées d'une petite minute à la pendule de Présence. Nous sommes le vendredi 19 juin. Merci d'être fidèle à Radio Présence. C'est l'heure du Présence Midi, nous sommes ensemble jusqu'à 13h. Au sommaire, Alexandre, il est paysagiste, concepteur et il fait du beau dans le respect de la maison commune. Il sera au micro de Benoît Guillard dans sa chronique verte dans quelques instants. Nous aurons le coup de cœur en librairie, en compagnie cette semaine de Nicolas Dargegène. Il nous présentera un ouvrage de Christian de Cacré, Conversation sur la mort. Nous aurons évidemment le journal régional aux alentours de 12h31. Et puis la chronique solidaire de Anne Deloye aujourd'hui. Elle nous fera découvrir deux choses, un personnage et une association, Pax Christi en l'occurrence, et le personnage c'est Laurence qui est chargée de mission pour Pax Christi à Lourdes. Et enfin, l'auteur pyrénéen mis à l'honneur aujourd'hui par Catherine Albrecht, il s'agit de Alfred Tonnelly. Je ne le connais pas, eh bien on va faire plus ample connaissance aux alentours de 12h55. Dans l'immédiat, eh bien débutons cette émission avec, si vous le voulez bien, les titres des informations de la région et de ce jour.
3: La canicule pourrait perturber la fête de la musique ce week-end. Si les événements sont pour l'instant maintenus, plusieurs communes d'Occitanie prévoient déjà des adaptations avec des points de fraîcheur, des horaires modifiés ou encore des changements de lieu. À Toulouse, le Café Joyeux a ouvert ses portes place de Carme. Cette enseigne solidaire emploie et forme des personnes en situation de handicap mental ou cognitif afin de favoriser leur insertion professionnelle. Rugby maintenant, le Stade Toulousain retrouve le Racing 92 en demi-finale du Top 14. Les Rouges et Noirs veulent décrocher une nouvelle qualification pour la finale du championnat de France. Direction les Hautes-Pyrénées où le porc noir de Bigorre continue de rayonner à l'international. Longtemps délaissé, cette viande d'exception figurait hier soir, notamment au menu du dîner offert par Emmanuel Macron à Donald Trump lors de sa visite d'État. Dans le Lot, le couvent de Vaila accueillera ce dimanche sa traditionnelle fête du pain et son vide-grenier avec démonstration de cuisson, marché de producteurs et animation tout au long de la journée. Et enfin pour finir, malgré les fortes chaleurs annoncées, les festivités de la fête de la musique restent au programme dans toute la région, sous réserve d'éventuelles adaptations décidées par les communes en fonction de l'évolution de la météo au long du week-end.
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2: Et c'est l'heure de la chronique verte de Benoît Guillard.
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5: Chers auditeurs de Radio Présence, bonjour. Nous nous retrouvons cette semaine encore pour la chronique verte de Benoît Guillard. Aujourd'hui, j'ai fait la connaissance, j'ai rencontré Alexandre Pinson. Pas tout à fait par hasard, puisque j'étais donc dans le cadre du projet du Centre Assomption à Lourdes. Et Alexandre donc travaille dans une structure qui s'appelle Talarchi. Et j'ai trouvé la démarche, notamment de réflexion et de conception, et je dirais même de conduite d'intelligence collective, tellement pertinente, puisque tout tourne autour du jardin et de tout ce qui peut être l'écologie. J'ai souhaité mettre un peu de la lumière sur Alexandre, sur ce qu'ils font, et vous le faire rencontrer. Bonjour Alexandre.
6: Bonjour Benoît, bonjour à tous.
5: Alors Alexandre, peut-être deux mots de présentation sur qui je suis et la structure elle-même.
6: Très bien, oui. Alors mon nom est donc Alexandre Pinson, je suis paysagiste concepteur et je travaille au sein de l'agence d'architecture et de paysage à Talarchi, qui est basée à Pau. Notre métier, c'est de faire du bâti et du paysage, des projets urbains. On essaie de changer le monde à notre échelle pour faire des projets plus vertueux dans lesquels il fait bon vivre et mieux vivre.
5: Alors c'est justement pour ça que je souhaitais un petit peu mettre la lumière, parce que dans le cadre du Centre Assomption, ils ont fait le choix de vous recruter, entre guillemets, et vous proposer de les aider à réfléchir sur la conception et la transformation du jardin. Architecte jardin, c'est quoi le rapport ?
6: Alors disons que notre agence a une certaine philosophie, une certaine conception de l'espace, et on pense que ce que l'on construit ou ce que l'on fait, nos actes sur notre environnement ne sont pas anodins. On essaie de penser quelque chose en intelligence qui soit assez cohérent, qui allie le bâti, donc l'habiter, le vivre, avec l'extérieur, le vivant. Et tout ça dans une synergie assez intéressante, responsable, qui respecte les principes de l'écologie et qui apporte surtout un mieux vivre à ceux qui vont les fréquenter.
5: Et alors, donc, bon, c'est un métier nouveau, en fait, quelque part, en tout cas innovant par rapport à son concept. Et en même temps, c'est un besoin qui s'exprime de plus en plus, ou c'est vraiment à chaque fois des cas particuliers, on va dire, des niches de marché ?
6: Tous les projets que l'on conduit, souvent on a envie de leur donner une teinte participative. On essaie de faire participer donc les usagers, s'il s'agit d'un projet urbain ou dans le cadre du Centre Assomption, tous les participants ou les futurs participants, les futurs résidents du centre. Et on a volonté de les inclure dans ce projet. Alors, je ne suis pas sûr que ce soit innovant d'associer archi, conception des jardins, de l'espace extérieur et la participation, mais en tout cas, c'est un peu notre signature, ou c'est du moins ce que l'on a envie de faire.
5: Tout à fait. Alors moi, je l'ai vécu puisque j'ai participé au premier chantier, aux premiers travaux à l'Assomption, là. Et ce que j'ai trouvé assez extraordinaire, c'est que vous mettez autour de la table tout public, en fait, des habitants de Lourdes, des habitants sur place, des experts, des candides. C'est la démarche, c'est le concept.
6: Exactement. En fait, nous sommes, nous, des experts en architecture, en paysage. On a un certain bagage culturel autour de ces sujets-là, mais on n'est pas des experts de tous les territoires. On n'est pas les experts du territoire de Lourdes et en particulier là du Centre Assomption. Et donc, on a besoin de travailler avec les gens qui y sont, qui le font vivre, qui connaissent les expositions, les bons coins, la nature des usages, la fréquentation des lieux, etc. Parce qu'il y a des choses qu'on ne voit pas, et on pense que le faire au contact de ces personnes, sur le long terme, ça rend les projets plus cohérents, plus pertinents. Ils sont mieux acceptés, et puis derrière, on fait un projet où tout le monde est très content, qui est bien accueilli.
5: Alors, plus souvent, c'est d'avoir une vision effectivement partagée, d'avoir un perspective sur le futur qui ferait que tout le monde soit heureux. C'est aussi l'enjeu du projet. Et pour arriver à une telle ambition, on fait comment ?
6: On essaie pour emmener tout le monde, embarquer tout le monde, on a plusieurs étapes. On met tout le monde autour de la table et on essaie de briser la glace. On discute, on échange, on rigole. On prend des cafés, quand parfois sur d'autres projets, on va plus loin. Et l'idée, c'est de commencer par créer une culture commune autour du projet, où on essaie de se comprendre, de partager qui on est, quel est notre rapport avec le lieu, nos motivations à être là. Et tout doucement, on essaie de réfléchir par des séances en atelier, au travail de réflexion. On essaie de réfléchir à un mieux, ce qui pourrait être bénéfique, ce qui est nécessaire, ce qui fait rêver aussi. On essaie de dépasser certaines limites pour explorer tous les champs et ensemble continuer de progresser vers le dessin d'un projet à toutes les échelles, d'ailleurs un projet qui soit fédérateur, qui fasse sens et qui respecte du coup les principes de l'écologie qui nous sont propres.
5: Alors peut-être pour faire rêver aussi un peu nos auditeurs, puisqu'on est dans un site un peu merveilleux qui est le jardin du Centre Assomption de Lourdes. Après ces trois séances, si vous deviez, avec vos mots à vous, avec vos représentations à vous, nous décrire ce jardin, vous diriez quoi ?
6: Alors, je l'aurais dit, mais je l'ai entendu aussi, c'est une sorte de belle endormie finalement. Il y a cette maison qui domine le sanctuaire, qui domine la ville de Lourdes. Une situation en belvédère qui est vraiment remarquable, un patrimoine arboré qui est là, et des envies, des forces vives, des énergies qui suffit juste d'aligner en tout cas et pour arriver à faire flamboyer ce lieu. Donc presque tout est là, il faut vraiment visiter cet endroit parce qu'il est vraiment très chouette et il le sera encore plus dans les années à venir.
5: Oui, tout à fait. Et alors justement, puisqu'on en est dans ce regard que vous portez sur ce jardin, d'une façon plus large et plus générale, vous Alexandre, bon, qu'est-ce qui a fait que vous ayez choisi ce métier et qu'est-ce qui fait cette appétence vers justement la nature, l'écologie, le beau et la conception ?
6: Alors j'ai grandi dans une ferme au milieu de la ruralité, enfin dans le monde rural en Bourgogne. Tout était finalement la nature, tout était un peu chez moi. Et puis j'ai fait un cursus de jardinier, puis de paysagiste et à la fin de paysagiste concepteur. Et j'ai vraiment eu l'impression qu'en étant paysagiste concepteur, enfin du coup avec, j'avais en capacité le pouvoir, en tout cas essayer de l'exercer, le pouvoir de faire changer les choses et de créer des endroits qui soient plus agréables, dans lesquels on se sente mieux, des endroits qui soient plus susceptibles d'accueillir la biodiversité, de la révéler, de la soutenir. Et du coup, je m'évertue à faire ça. J'ai l'impression que finalement, en étant paysagiste, on est une sorte de docteur. On arrive à soigner le mot des gens, les mots des gens, en aménageant des espaces plus agréables et plus conviviales qui peuvent supporter tous les moments de vie.
5: Oui, l'idée, c'est de refaire du lien, recréer le lien entre la nature et l'homme qui va trop vite, qui s'est perdu dans ce qu'est le monde d'aujourd'hui. Et effectivement, on partage cette vision que le jardin, il est finalement central. Parce qu'il faut d'abord se rétablir, se guérir avant de voir le monde.
6: Absolument. Et je pense aussi que le jardin est un lieu dans lequel tout le monde peut trouver sa place. On peut flâner, on peut finalement être assez passif dans un jardin et aussi très, très actif. On peut jardiner, mettre la main à la terre. Le jardin, il fait pédagogie. On se partage des connaissances, on partage des plantes. On passe du temps ensemble, ça fait de la convivialité, ça fait du rapprochement. Et puis si on laisse exacerber la nature et l'ensauvagement presque des jardins, on arrive à des résultats qui sont fabuleux.
5: Parler un tout petit peu de Talarchie, parce que bon, il n'y a pas que l'Assomption comme client. Donc, bon voilà, c'est quoi le profil des clients de Talarchie aujourd'hui? Puis quelques exemples peut-être dans la région.
6: Alors, je travaille depuis quelques années avec Nathalie Torréjon et Paul Canet de l'agence Talarchie. J'apporte depuis peu le volet paysage véritablement au sein de l'agence. Et donc ce qu'on fait sont pas mal de projets d'aménagement urbain, des places de village, des espaces publics, des jardins, des aménagements de bord de lac. Et puis l'agence travaille aussi beaucoup à créer des bâtiments qui sont très ouverts, enfin, des bâtiments qui sont conçus selon des principes d'architecture vernaculaire et d'architecture bioclimatique, qui sont très bien exposés, qui sont ouverts, qui sont vivants, qui s'adaptent finalement au public qui vont les fréquenter. Et tout ça maintenant, encore plus maintenant, puisque j'y suis dedans, avec les espaces extérieurs, le paysage en général.
5: Aujourd'hui, c'est un marché qui s'étend, c'est-à-dire que la prise de conscience des collectivités ou des entreprises ou des structures collectives a ce ressenti de faire de l'architecture et du jardin quelque chose de différent maintenant, de mieux adapté.
6: Je ne sais pas répondre très bien à ça. Je sais qu'en tout cas, il y a des projets qui émergent régulièrement. Ils sont peut-être pas tous autant teintés d'écologie ou d'ambition écologique. Ils sont sûrement pas tous teintés de démarches participatives. On peut le regretter, ça peut faire fuir. Mais très souvent, quand on met la démarche participative et les personnes qui fréquentent les lieux dans lesquels il y aura des projets au cœur de la réflexion, de la machine, le résultat est toujours génial et à la hauteur de nos espérances, voire même au-delà. Donc il y a vraiment un intérêt à concilier tout ça et si j'avais quelque chose à dire, c'est que vraiment aux municipalités de favoriser ces démarches participatives dans leurs projets et aux habitants, aux riverains de ces opérations d'y participer parce que c'est vraiment des temps très importants et qui peuvent changer beaucoup de choses pour eux.
5: Alors Alexandre, on arrive à la fin de cette émission. Toujours la petite question un petit peu plus personnelle, on va dire. Effectivement, vous êtes jeune, hein. Bon, nos auditeurs vous voient pas, mais vous êtes jeune. Dans vos rêves, dans vos envies, entre guillemets, par rapport au monde d'aujourd'hui, et par rapport à ce que vous connaissez, vos compétences, qu'est-ce que vous souhaiteriez qui évolue le plus aujourd'hui dans le regard et la vision des hommes et des femmes d'aujourd'hui ?
6: J'ai un enfant qui a 6 ans. J'aimerais qu'il grandisse dans un monde où les gens se respectent leur environnement, la rue, leurs voisins, l'environnement en général et plus généralement la planète, qu'il y ait une certaine conscience plus exacerbée, plus manifeste à préserver ce qui nous entoure, parce que finalement tout ce qui nous entoure est fragile sous nos mains, sous nos pieds, sous nos roues, et peut-être qu'en étant plus attentif à cet environnement, à cette nature, que la jeunesse, ou en tout cas la population qui arrive, sera plus en capacité de la protéger. Donc j'espère que dans l'avenir, les gens feront plus de pédagogie, seront plus sensibles à la nature et à sa préservation.
5: Merci beaucoup Alexandre d'avoir consacré ces quelques moments pour parler à la fois de Talarchie, votre structure, et puis de vous-même, votre métier, ce beau métier que vous menez, cette passion, parce que moi je vous ai rencontré depuis quelques temps. Je vous trouve personne très passionnée et très intéressante en tout cas. Merci infiniment. Et puis écoutez chers auditeurs, le jour J viendra, on vous invitera à venir visiter le résultat de ce travail sur les jardins du centre Assomption de Lourdes. Merci, au revoir Alexandre.
2: Alexandre était au micro de Benoît Guillard pour sa chronique verte. On se retrouve dans quelques instants pour le coup de cœur en librairie en compagnie de Nicolas Dargegène.

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1: Et toutes les semaines, nous vous proposons un coup de cœur en librairie, cette semaine en compagnie de Nicolas Dargegène, qui est historien et conservateur au sanctuaire Notre-Dame de Lourdes.
2: Bonjour à tous. J'aimerais vous présenter aujourd'hui le livre de Christian de Cacré, Conversation sur la mort et donc sur la vie, édité par le Service catholique des funérailles en 2022. Il est, je trouve, très important de parler d'espérance. Parler de la mort, même la plus cruelle, même la plus injuste, c'est toujours parler de la vie. Voilà la conviction de ce livre. Christian de Cacré présente ici des entretiens qu'il a pu mener dans une émission de radio diffusée sur Radio Notre-Dame il y a quelques années. Il recevait des personnes touchées par la mort d'un proche, d'un enfant, des personnes accompagnant des personnes dans le deuil, quelle que soit leur religion. Ce sont en tout 24 entretiens avec des personnes différentes, des personnes qui ont connu la mort, qui travaillent avec elle, de religions différentes, de sensibilités différentes, de tout âge, des témoignages très riches. Par exemple, le témoignage du père Hugues de Séréville, ancien abbé de la Trappe de Notre-Dame-des-Neiges en Ardèche, qui parle de la vie dans une abbaye, dans le secret des murs d'un monastère. La mort y a une place. Il le dit lui-même, ce n'est pas la mort, mais la foi en la vie éternelle, la foi en la résurrection de la chair, la foi en la communion des saints. Cette foi donne une coloration très particulière à la mort, et ce faisant, elle nous fait aborder la mort d'une manière qui peut effectivement sembler un peu paradoxale de nos jours, un peu provocatrice ou en tout cas inhabituelle. Pour lui, la mort est un mur, un trou ou un non-sens si la foi n'éclaire pas notre vie. La foi, c'est la capacité de voir ce qui ne se voit pas et d'entendre le message de Jésus dans l'Évangile. Et ce message, c'est celui d'être venu réaliser notre fin ultime en nous rappelant que les hommes sont tous égaux dans la vie et dans la mort pour l'éternité. Christian de Cacré rapporte les propos de Blanche Streb qui a perdu un bébé, une petite Marie in utero. Comme elle écrit dans son livre « Témoignage et éclat de vie », « Je suis un tombeau, je porte en mon sein un bébé mort, je grelotte de malheur, j'ai le cœur en lambeaux. » Le deuil d'un enfant non-né est dur, car le monde ne donne pas une dimension incarnée à cet enfant. Cependant, cette mort a permis à cette famille de prendre conscience de la beauté de la vie. Blanche le dit elle-même, « Cela peut sembler étonnant, mais je crois que la mort fait aussi prendre conscience de la vie. La mort de son enfant est un énorme déchirement. » Et en même temps, à travers cet événement-là, j'ai pris conscience de quelque chose d'essentiel, notre espérance en la vie éternelle. Cette espérance nous disait que notre fille était née, mais qu'elle ne mourrait jamais. Comme je le partage dans la fin du livre, j'ai véritablement compris à ce moment-là que nous avions perdu notre bébé, mais que notre bébé n'était pas perdu. Notre espérance veut que cet enfant nous attende au ciel, et c'est notre foi qui nous fait croire dans la beauté du jour de notre mort, qui sera aussi celle de nous retrouver. C'est en ce sens que je pense que cet événement a vraiment été une déclaration de vie. Bouleversant de lire cela. Un autre témoignage est celui de Marie de Hensel. Psychothérapeute, elle accompagne des personnes en fin de vie. Pour elle, la pensée de la mort et le goût de vivre sont liés. Elle le dit elle-même, « Nous sommes tous mortels. Nous savons que nous sommes pour peu de temps sur terre. Certains peut-être pour moins de temps que d'autres. Notre vie est limitée, et c'est cette limite qui nous oblige à prendre conscience de l'importance de la vie, de son caractère précieux et à nous poser les bonnes questions. Qu'est-ce que je vais faire de ma vie? Qu'est-ce qui est essentiel pour moi? Qu'est-ce qu'il me reste encore à faire si je suis âgé et que je sens que j'approche du terme? Toutes ces questions aident à vivre et donnent le goût de vivre. D'ailleurs, c'est une chose qui m'avait frappé lorsque j'étais psychologue en soins palliatifs et que tout le monde me disait « C'est épouvantable, tu dois déprimer tout le temps. » Au contraire, je n'ai jamais été aussi bien, parce que ce rappel quotidien auprès des patients et de leur famille est pour moi bienfaisant. Le philosophe Martin Stephens évoque la peur que nous avons de la mort, cette peur qui nous pousse à occulter la mort et à en faire un tabou dont on ne doit pas parler. Il y a plusieurs raisons à cela, mais il est évident que la perte du Dieu chrétien qui faisait de la mort un rendez-vous au double sens du terme en est une. La mort avait le côté tragique de l'injonction « rendez-vous » qui signifie la défaite. Il faut tout rendre, rendre les âmes, mais aussi celui d'être prêt pour ce grand rendez-vous qu'est la rencontre avec Dieu. Martin Stephens pense que nous devons nous réapproprier la mort, car la réappropriation de la mort implique d'apprendre à voir, à travers la présence dans notre vie de petites morts, de renoncements, de deuils à faire, une façon de nous creuser davantage et de semer dans ses creux notre capacité d'aimer. Tout ce qui est retiré l'est pour nous être donné. Peut-être qu'à la fin de notre vie, nous sera retiré pour nous être mieux donné. Le livre se termine par le magnifique témoignage d'Anne-Dauphine Juillon. Elle a perdu 3 enfants. Elle nous parle de consolation. la consolation qui opère une reconstitution de l'être. Lorsqu'on a connu une épreuve, il y a cette fracture intérieure très forte qui a besoin d'une consolation. Tout un vocabulaire accompagne ces expériences. On parle de cicatrisation pour l'apaisement d'une peine ou encore d'une plaie restée ouverte. Ce vocabulaire emprunte à la douleur physique pour matérialiser une peine qui ne l'est pas, quoique la sensation d'être fracassé soit bien là. La meilleure façon de consoler, c'est d'ouvrir grand son cœur pour recevoir celui de l'autre et comprendre ce qu'il vit, ce dont il a besoin. Mais c'est difficile d'ouvrir en grand son cœur. Nous ne le faisons pas naturellement, nous sommes pleins de défense. C'est très exigeant la consolation, mais c'est aussi très simple dans le sens où cela passe par de toutes petites choses. Pour ma part, je continue à lutter contre ces réflexes habituels qui consistent à te dire « mais je ne peux pas consoler quelqu'un qui souffre d'un si grand deuil, il faudrait que je trouve une formule incroyable ». Or, je suis toujours surprise de voir que les mots qui consolent le mieux, ce sont des mots d'un banal étonnant, mais prononcés à ce moment-là, avec l'intention de rencontrer. Ce sont des « je pense à toi, je t'aime, je suis là ». Par exemple, cette infirmière qui m'a dit un jour « je suis là » a changé ma vie. Il faut cet élan du cœur que l'on nomme « compassion » et qui pour moi est l'un des plus beaux mots de la langue française. Parfois, il faut juste un gramme de courage pour s'approcher. Simplement se dire qu'au lieu de regarder ses pieds, on peut relever les yeux pour les plonger dans ceux de l'autre. Des yeux qui sont peut-être pleins de larmes, mais on peut y aller quand même. Y aller avec cette peur, avec cette maladresse qui nous habite, mais avec une intention réelle, celle de rencontrer l'autre au cœur de sa souffrance, celle de l'aimer ou de porter sa souffrance avec lui. Il faut pour cela une audace folle, mais sans audace finalement, qu'accomplit-on dans la vie ? Ces entretiens sont bouleversants car ils nous montrent que malgré la fragilité de la vie, malgré des conditions parfois difficiles, des morts douloureuses et dures, il y a toujours une espérance dans la mort. L'illustration de la couverture est un résumé de cela. C'est une peinture d'Augustin Frison Roche, nous montrant un paysage gris, de nuit bleutée, mais dans un coin se trouve un petit loriot, cet oiseau que l'on retrouve souvent dans les peintures de l'artiste, un petit oiseau coloré qui nous montre que malgré la noirceur du moment, malgré la tristesse, il y a toujours un peu de couleur, de la lumière dans ce moment-là. Elle est là l'espérance chrétienne. La mort nous entraîne et nous ouvre vers la vie avec un V majuscule. Conversation sur la mort et donc sur la vie de Christian de Cacré, édité par le service catholique des funérailles, est disponible à la librairie de la Grotte à Lourdes et dans toutes les librairies.
1: Nicolas Dorgegen pour son coup de cœur en librairie de cette semaine. On continue en musique juste avant de retrouver les informations régionales. À tout de suite.

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1: 12h32 à la pendule de présence. Très très bon appétit à vous tous qui êtes à table et qui écoutez nos programmes. Nous sommes en plein cœur du présence midi. C'est l'heure du journal de la mi-journée.
2: Bonjour à tous. La chaleur reste au cœur de l'actualité en Occitanie. Malgré les fortes températures attendues pour ce week-end, les organisateurs de la fête de la musique maintiennent la majorité des rendez-vous dans la région. Quelques adaptations sont toutefois prévues selon les communes. Certains concerts sont annulés ou déplacés vers des lieux plus ombragés, tandis que des points d'eau et des espaces de fraîcheur seront installés pour accueillir le public. Les autorités appellent chacun à rester vigilant, à s'hydrater régulièrement et à éviter les expositions prolongées au soleil. À Lourdes, le couvent des Clarisses accueillera ce dimanche une journée placée sous le signe de la convivialité, avec un vide-grenier et la traditionnelle fête du pain. Les visiteurs pourront assister à la cuisson du pain dans un four ancien, découvrir des démonstrations de savoir-faire artisanal et profiter d'animations tout au long de la journée. Un rendez-vous qui met à l'honneur le patrimoine local et les traditions. En sport maintenant, le Stade Toulousain disputera ce week-end sa demi-finale du top 14 face au Racing 92. Les Rouges et Noirs vise une nouvelle qualification pour la finale du championnat de France. Après une fin de saison marquée par plusieurs blessures, les Toulousains devront retrouver toute leur efficacité afin de poursuivre leur quête d'un nouveau bouclier de Brennus. Gastronomie maintenant, le cochon noir de Bigorre continue de faire rayonner le territoire occitan. 40 ans après avoir été jugé trop gras et presque abandonné, ce produit d'exception figurait récemment au menu du dîner d'État organisé par Emmanuel Macron en l'honneur du président américain Donald Trump. Une belle reconnaissance pour cette filière emblématique des Hautes-Pyrénées qui illustre le savoir-faire agricole mais aussi gastronomique de la région. La canicule s'invite à la fête de la musique, mais en Occitanie, les festivités sont pour l'instant maintenues. Dans plusieurs villes de la région, les organisateurs suivent de très près l'évolution des températures attendues pour ce week-end. Si quelques concerts ont été annulés ou déplacés, la majorité des communes conservent leur programmation tout en adaptant leurs dispositifs. Des points de fraîcheur, des distributions d'eau et des recommandations sont prévues afin de permettre au public de profiter des concerts dans les meilleures conditions. Et enfin pour finir, hier a ouvert au 18 Place des Carmes le Café Joyeux de Toulouse. Depuis 20 ans, cette enseigne à but non lucratif a ouvert 27 cafés-restaurants partout en France, recrutant et formant des personnes en situation de handicap mental ou cognitif. Elles sont en effet trois fois plus touchées par le chômage que le reste de la population. Riaz Mahmoud est directeur des opérations pour le Café Joyeux.
3: On est très heureux. C'est un projet qui est dans les tuyaux quand même depuis 2021. Donc on était attendu des Toulousains et le premier convive qui a ouvert la porte mardi. Mais enfin, vous êtes là. Ils sont hyper heureux. On les appelle les convives. Donc pour nos convives, en effet, c'est comme un café ordinaire avec des formules, des cafés, des brunchs, du salé, du sucré, etc. Avec quelque chose en plus, c'est qu'ils vont être servis par des salariés en situation de handicap. Par Mathias, par Sarah, par Margot, par Enguerrand, par Mehdi, qui sont juste incroyables, conformes au quotidien. On a notre centre de formation, le Campus Joyeux, qui permet à nos équipiers de ressortir avec un diplôme d'État d'agent de restauration. Ça va favoriser l'employabilité et la montée en compétences de nos équipiers. Je pense que avoir ce Café Joyeux dans ce quartier hyper populaire, commerçant, passant, la place des Carmes, on a notre place. Nos équipiers font partie de ce paysage. On voulait un quartier vraiment intime, convivial.
2: Un témoignage recueilli par Paul Boyer. Le Café Joyeux est ouvert du mardi au dimanche de 8h à 18h, 18 place des Carmes à Toulouse.
1: La suite de ce présence midi avec un auteur qui a parcouru les sentiers de nos belles Pyrénées. Aujourd'hui, Catherine Albrecht mettra à l'honneur Alfred Tonnelly. Mais je vous propose dès maintenant de poursuivre ce programme avec la chronique solidaire de Anne Deslois. Elle va nous faire découvrir Pax Christi au travers de sa chargée de mission ici à Lourdes, Laurence.
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5: Bonjour à toutes et à tous. Aujourd'hui, nous accueillons dans notre émission Solidairement Vôtre
0: Laurence Pécanté, bonjour Laurence.
5: Bonjour Anne.
0: Vous êtes responsable, ou plutôt chargée de mission pour Pax Christi, ici à Lourdes. Alors avec vous, on va découvrir, dans une première émission, on va découvrir vraiment en profondeur ce qu'est Pax Christi, son histoire, sa mission, son actualité. Et puis, la semaine prochaine, nous vous retrouverons pour une deuxième émission pour bien découvrir les animations ici à Lourdes qui sont présentées par Pax Christi. Alors tout d'abord, nous commençons pour découvrir l'histoire et la mission de Pax Christi. Alors, j'imagine que beaucoup de nos auditeurs ont déjà entendu parler de ce mouvement catholique, mais est-ce que vous pouvez nous rappeler son origine et comment vous pouvez le présenter ?
5: Tout à fait. Alors l'origine, ça remonte à 1944, au lendemain de la Deuxième Guerre mondiale, alors qu'on découvre les horreurs des camps. Une laïque, professeure de français à Montauban, Marthe Dortel-Clodo, lance la croisade de prière pour la conversion de l'Allemagne. Il s'agit d'un groupe de prière pour la réconciliation des peuples allemands et français. Alors Monseigneur Théas, qui est alors évêque de Montauban, soutient cette démarche et il prend la tête du mouvement en lui donnant un caractère universel et international. Il en sera le premier président. Le mouvement prend alors le nom de Pax Christi avec l'accord de la Conférence des évêques de France. Et c'est aujourd'hui une ONG présente dans plus de 50 pays sur les 5 continents.
0: Donc, c'est un mouvement qui a été lancé pour la paix entre les peuples ?
5: Au départ, oui, c'est un mouvement de prière, de marche pour la paix, de réconciliation, vraiment. Et après, on va dire que très vite, ça s'est répandu et de plus en plus de personnes ont répondu présentes. Et ce mouvement s'appuie sur 5 piliers qui sont les 5 D. Donc, dialogue et éducation à la paix, droits de l'homme, désarmement et non-violence, défense de la création, développement solidaire.
0: Alors, avant d'arriver, on va dire même dans le sens de tous ces 5 mots qui sont vraiment la caractéristique de Pax Christi, déjà on va revenir sur ce nom qui est très parlant, Pax Christi, donc la paix du Christ.
5: Tout à fait.
0: Comment vous pouvez définir, qu'est-ce qui a motivé à la fois les fondateurs de Pax Christi de l'époque et puis les successeurs de garder ce nom, Pax Christi ? On s'imagine que c'est directement lié aux valeurs de l'Évangile.
5: Tout à fait lié à l'Évangile, et la paix c'est vraiment une valeur universelle qui parle à chacun de nous, déjà être en paix avec soi-même, être en paix avec son proche entourage si possible et être en paix dans le monde, avoir des projets peut-être plus larges.
0: Alors, comment aujourd'hui être ces artisans, ces acteurs de paix dans le monde ? Donc, effectivement, vous nous avez dit tout à l'heure 5 piliers fondamentaux. Il y en a peut-être l'un ou l'autre que vous voulez davantage développer ?
5: Alors, moi, je suis plus spécialisée sur le dialogue et l'éducation à la paix, bien sûr, puisque je propose des outils, que ce soit à des jeunes, à des individuels, à des groupes, pour déconstruire les discours de haine et promouvoir la non-violence et la paix.
0: Alors justement, dans le monde d'aujourd'hui, c'est tellement important, quand on voit déjà depuis tant d'années les conflits qui existent entre des peuples, et puis au niveau de l'international, quand vous êtes justement avec des groupes à la fois de pèlerins ou de personnes diverses qui veulent être sensibilisés à la paix, quel est votre message le plus fort ?
5: Déjà, être en paix avec soi-même, c'est pas si facile. Arriver à se pardonner, parfois, puisque je rencontre des gens qui portent souvent un fardeau, et c'est pas si évident que ça. Mais on peut promouvoir la paix et être artisan de paix au quotidien par des petites actions toutes simples, qui sont à la portée de tous.
0: Il y a peut-être aussi, parmi les 5 piliers que vous nous avez présentés, un autre, peut-être au niveau, vous disiez, du développement ou de l'écologie ?
5: De l'écologie, bien sûr. On travaille beaucoup à partir de l'encyclique Laudato Si, du pape François.
0: Les grands sujets, d'une façon générale, au niveau de Pax Christi, j'ai envie de dire national et international, quels sont ceux qui mobilisent le plus les équipes Pax Christi ? Déjà, on n'a pas dit, mais est-ce que ce mouvement catholique, il est structuré dans l'ensemble des diocèses de France, par exemple ? Est-ce qu'il y a des équipes diocésaines
5: oui.
0: de Pax Christi ?
5: Alors, tout à fait. Et il y a des commissions de travail, justement, sur des thèmes particuliers. On est surtout attentif à désamorcer les conflits, aider à réduire les fractures de notre société. Et aussi, au niveau des messes, promouvoir de plus en plus les messes dans plus en plus de paroisses. Chaque 11 du mois, des messes pour la paix.
0: Ah oui.
5: Voilà, oui, ça c'est intéressant à faire connaître.
0: Chaque 11. Alors, le 11 du mois, ça veut dire, ça fait référence à quel...
5: À la fin de la guerre.
0: D'accord.
5: Voilà.
0: D'accord. Pour le mois de novembre,
5: conflit.
0: En fait.
5: Voilà, exactement.
0: Oui. Alors, comment vous pouvez définir Pax Christi comme lieu aussi où se vit la solidarité ? Parce qu'on comprend que le fait de mettre les peuples ensemble pour prier pour la paix, il y a quelque chose, bien sûr, de solidaire à travers tout ça. Mais est-ce que vous connaissez sur le terrain des actions qui ont une valeur de solidarité en étant initiées par Pax Christi ?
5: Oui, tout à fait. Alors, on participe à des projets, notamment avec les jeunes. On a ouvert un groupe de pour les jeunes étudiants, jeunes actifs, 18-25 ans principalement, pour travailler autour de la paix. Et aussi, on aide à financer des vacances solidaires dans un pays d'Afrique. C'est un projet qu'on reconduit cette année. Donc,
0: C'est ce que vous appelez les vacances pacifiques de Pax Christi ?
5: Voilà, est-ce ce sont les vacances. Voilà, les vacances pacifiques. Donc, c'est animé par des intervenants sur place qui sont médiateurs et qui sont formateurs aussi. Donc, ce sont des jeunes qui interrogent des personnes sur des lieux de conflit, sur des villages sensibles.
0: Et alors, dans cette initiative qui est donc proposée par Pax Christi pour des jeunes, est-ce que les jeunes partent en groupe ou individuellement rencontrer d'autres peuples ?
5: Alors, ils peuvent partir individuellement, ils peuvent partir en groupe aussi. Et c'est souvent des peuples, alors c'est souvent bon, des pays d'Afrique, bien sûr, avec des jeunes qui se réunissent aussi sur place. Alors, il y a beaucoup de jeunes africains, justement, qui sont très réactifs à ces questions de paix.
0: Oui, on sait qu'ils sont sensibles à tout ce qui est question de justice, de solidarité, mais aussi de préservation de la planète. Donc, ça rentre vraiment
5: absolument
0: dans l'objectif de Pax Christi.
5: Oui, exactement.
0: Vous avez quelques exemples peut-être de jeunes qui ont vécu quelque chose aussi bien en Afrique qu'en Amérique latine ces dernières années ?
5: Alors, deux jeunes, pas spécialement deux jeunes, mais après, ce qu'on constate quand même, ce sont des jeunes issus d'Ouganda, du Cameroun, du Sénégal, de République centrafricaine ou de République démocratique du Congo, qui sont particulièrement sensibles à toutes ces questions de paix et qui sont vraiment acteurs pour la paix et pour la solidarité. Après, moi, au quotidien, chaque jour, je recueille des témoignages de personnes qui ont vécu des conflits dans leur pays ou même actuellement qui ne sont pas satisfaits de ce qu'ils vivent, notamment aux États-Unis, qui ne se reconnaissent plus dans les valeurs américaines. Récemment, j'ai reçu aussi un couple du Rwanda, de jeunes retraités, on va dire, qui étaient engagés dans des ONG et qui ont vécu vraiment les conflits au Rwanda lors de la guerre. Et qui m'ont expliqué un petit peu tout ça. Donc j'invite ces personnes-là à témoigner et à se faire connaître aussi auprès de Pax Christi, parce que c'est toujours intéressant d'avoir des témoignages de terrain. Et j'ai reçu aussi récemment les anciens d'Algérie. Ils n'aiment pas qu'on emploie le mot anciens combattants. Et ce sont des personnes avec lesquelles j'ai tissé des liens finalement, puisqu'ils reviennent tous les 2 ans, vu que le pèlerinage des anciens d'Algérie est tous les 2 ans. Et ils ont toujours plein de témoignages. Et c'est intéressant parce qu'en principe, on n'aime pas trop. Enfin, ceux qui ont participé à ce conflit ont des difficultés à en parler.
0: Merci en tout cas, Laurence, pour cette première émission sur Pax Christi. Nous allons venir dans une deuxième émission la semaine prochaine. Vous donner la parole pour nous expliquer justement ce que vous vivez ici à Lourdes. Vous en avez un peu parlé déjà avec ce couple du Rwanda que vous avez reçu. Ces Américains aussi qui vous disent
5: exactement
0: leur façon de voir aujourd'hui. Et puis ces anciens d'Algérie. Merci Laurence.
5: Merci
0: à très bientôt.
5: Merci Anne.
1: Une émission que vous pouvez retrouver d'ores et déjà sur le site de la radio, radioprésence.com. On se retrouve dans quelques instants.

0: Lise Ekdahl sur Présence Rivers of Love.
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2: Du Pays Basque aux rivages de la Méditerranée, les Pyrénées ont inspiré quantité d'écrivains célèbres. Ces monstres sacrés de la littérature évoquent avec talent les panoramas d'exception, leurs souvenirs d'enfance ou leurs aventures dans les sites fameux pyrénéens. Écoutez, voyagez, rêvez, vibrez, admirez, aujourd'hui avec Alfred Tonnelet. La vie de ce jeune Tourangeau de 27 ans va malheureusement s'arrêter quelques semaines après son séjour aux Pyrénées. Alfred Tonnelet ressentait-il cette prémonition lorsqu'il arrive à Luchon à l'été 1858 ? On pourrait le penser, tant il brûlait les étapes de sa vie. Des études brillantes au lycée Louis-le-Grand, la maîtrise de plusieurs langues, latin, grec, anglais, allemand, des connaissances approfondies en philosophie, en botanique, amateur d'art éminent, cultivé en musique et peinture. À son âge, il a déjà visité plusieurs pays d'Europe et fréquenté les Alpes. Il rejoint des amis à Luchon et fait d'abord avec eux quelques randonnées familiales, lac d'eau, lac vert, super bannière, pic de sauvegarde, Antécade. Il est littéralement séduit, happé par la montagne et s'engage alors avec frénésie dans une succession de conquêtes plus sérieuses. L'Aneto est la première du difficile pic de la Fourcanade. Puis, c'est un tour de piste impressionnant. Cirque de Gavarnie, Mont-Perdu, Canyon d'Ordessa et retour à Luchon par les hautes vallées de l'Aragon et du Bordeaux. Il part ensuite pour Perpignan et la côte catalane en passant par les

0: néisme pour l'historien Henri Beraldi. On me réveille à 5 heures. Le temps est radieux. Parti à 6 heures avec P, deux guides, Redonné Nat et Ribis. C'est la plus délicieuse matinée que nous ayons encore eue dans les montagnes. Cet air frais et vif, ces pentes noyées d'ombre, ce ciel pur où se perdent les sommets, ces promesses d'une belle journée allègent et rafraîchissent tout l'homme. Dans la vallée de la Pique, la fraîcheur matinale nous saisit. Nous ne sentons plus nos brides ni nos étriers. Nous sommes à l'hospice à 7h15, après une marche très modérée. Reparti à 8h25. Le chemin du port monte droit entre de grands murs de rochers presque perpendiculaires. Le pont de neige, à mi-chemin, est presque entièrement fondu depuis 10 jours. À droite, Sauvegarde, qui de loin paraît une croupe arrondie, se montre de près avec un sommet déchiqueté. On entre dans une espèce de bassin qui précède presque tous les passages dans les Pyrénées et qui, ici, est situé très haut. Sous Sauvegarde, dans une très belle enceinte, un assez grand lac d'un bleu foncé. Ce lac est précédé de 3 petits. Cette sortie de France est pleine de grandeur et de beauté sévère. À mesure qu'on monte, les crêtes à gauche deviennent de plus en plus abruptes et tourmentées. Un petit lacet très serré, tire-bouchon, et très raide grimpe le long d'une paroi de rochers qui descend jusqu'au lac et aboutit à une étroite ouverture, une vraie porte en haut du roc. Au-delà du passage sombre, voilà l'Espagne. Voilà la masse de la Maladeta étincelante sur son piédestal de roc désolé et le ravin profond qui nous en sépare. Nous mettons à peu près 3 quarts d'heure. Quelques endroits assez raides, mais ce n'est pas fatigant. Aborder la crête d'où l'on plonge sur les lacs. Le sommet est très allongé et légèrement incliné. 2 tours ou pyramides de quelques pierres construites par M. Leza en 1849 ou 1850. La Maladeta se présente, d'ici absolument détachée et sans entourage. Nous sommes séparés par une vallée désolée d'une nudité austère et farouche. Une base de rochers grisâtres parsemée de petits sapins rabougris. Au-dessus, des plaques de neige, tachant des rocs éboulés qui couvrent les pentes et les larges glaciers sur le sommet écrasé que percent quelques crêtes. Rien que des tons tristes, gris et blancs. Désolation infinie, c'est vraiment le mont maudit. La lumière fauve et les enroulements de nuages lui vont encore mieux que la claire splendeur qui met à nu si crûment son horreur sauvage. À gauche, la Maladeta est accompagnée des glaciers d'Esparance et de la Forcanade, charmante montagne qui élève sa double fourche orne. Taille élancée svelte, raie de neige comme une écharpe en bandoulière. Quelque chose de gracieux et de virginal. Vraiment, si c'était une jeune fille, je crois que j'en deviendrais amoureux. L'idée me vient d'essayer de la gravir et de posséder sa virginité, car aucun pied humain n'a encore atteint son sommet. À droite s'ouvre dans toute sa longueur la jolie vallée de Vénasque qu'on enfile jusqu'aux abaissements de la montagne et jusqu'à la plaine espagnole. On aperçoit le fort de Vénasque comme une petite taupinière. Restez 3 quarts d'heure sur le sommet. Redescendu rapidement, en 35 minutes, après avoir laissé nos noms sur le même papier où M. Leza avait inscrit le sien. À travers les mots, les regards, inspirés par nos belles Pyrénées, nous avons pu apprécier le talent d'Alfred Tonnelly. Merci à Jean-Paul Azam pour son anthologie littéraire illustrée intitulée « Mots et merveilles des Pyrénées » inspirant tous mes récits.
1: Merci Catherine Labrèche de nous proposer ces promenades pyrénéennes toutes les semaines. C'est ainsi que s'achève ce Présence Midi. Et il ne me reste plus qu'à vous souhaiter une très très belle journée. N'oubliez pas de vous hydrater correctement. Les températures vont augmenter tout au long de ce week-end pour atteindre les 38 à 39 degrés dimanche. Ça commence à faire chaud quand même. Donc, restez à l'ombre, essayez de vous trouver des endroits un peu plus frais, restez à la maison avec les fenêtres et particulièrement les volets fermés pour conserver la relative fraîcheur de votre habitation. N'oubliez pas cet après-midi l'heure de la prière à 15h30 avec le chapelet en direct.

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2: Le pape salue l'engagement en faveur de la transformation écologique, sociale et économique du monde. Léon XIV recevait ce matin les participants de la première édition des dialogues du village Laudato Si qui se tient à Castel Gandolfo. Nous y revenons en détail juste après ces titres. À la une de l'actualité internationale, le Liban sous un déluge de feux israéliens ce vendredi, alors que le protocole d'accord entre l'Iran et les États-Unis est censé inclure le front libanais. Il n'en est rien, les bombardements ont fait au moins 25 morts, l'armée israélienne a perdu 4 soldats et promet vengeance. Nous retrouverons notre correspondant à Beyrouth. Malgré la guerre, l'aide humanitaire se poursuit vers les villages du sud Liban. Témoignage à suivre également d'une responsable de l'ordre de Malte. Et puis dans ce journal, nous irons également au Royaume-Uni, où le Premier ministre Keir Starmer jure pouvoir se maintenir au pouvoir. De plus en plus affaibli, doit faire face à la figure montante du travailliste Andy Burnham, le maire de Grand Manchester, qui vient de remporter une élection législative cruciale hier soir.
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2: Bonjour, le pape a reçu ce matin les participants à la première édition des dialogues du village Laudato Si, groupe de partage et de réflexion sur la sauvegarde de la maison commune qui se réunit au village de Laudato Si de Castel Gandolfo. Dans son discours, Léon XIV a fait suite aux souhaits récemment exprimés dans son encyclique Magnifica Humanitas, engager le dialogue avec tous les hommes et toutes les femmes de notre temps avec lesquels nous partageons les événements, les interrogations et les aspirations de l'humanité. Le Saint-Père qui a insisté sur la nécessité de façonner un leadership courageux dont nous avons tant besoin aujourd'hui, le compte-rendu de Fabrice Baguen-Dekéré.
4: Face à la tentation de construire la tour de Babel qui incarne l'idolâtrie du profit au détriment des plus vulnérables et accroît le risque de déshumanisation, nous sommes appelés à contribuer à l'édification de la nouvelle Jérusalem, la civilisation de l'amour dans laquelle l'amour est le seul principe directeur de la vie économique, politique et culturelle. Cet appel lancé par le pape dans Magnifica Humanitas a trouvé un profond retentissement auprès des participants de la première édition du dialogue Borgo Laudato Si, ayant réuni à Castel Gandolfo des experts, dirigeants et acteurs de terrain issus de différentes régions du monde, œuvrant dans divers domaines autour des questions d'actualité. Les recevant donc en audience à l'issue de ces travaux, le pape a salué leur engagement qui consiste à écouter à partir de la base tout en favorisant l'unité mondial. Le souverain pontife voit dans cette initiative un processus visant à façonner un leadership courageux dont nous avons tant besoin aujourd'hui, disait-il. C'est pourquoi il vaut la peine de s'arrêter pour réfléchir à certains aspects de la manière dont nous pouvons chacun à notre manière coopérer à l'édification de la civilisation de l'amour.
2: Fabrice Baguen-Dekéré, plus d'informations à retrouver sur vaticannews.va. Le pape qui, ce vendredi, fête l'anniversaire de son ordination sacerdotale. C'était il y a 44 ans, le 19 juin 1982. Dans l'actualité internationale, le Liban est de nouveau sous un déluge de feu ces dernières heures, en dépit des critiques sans précédent adressées à Israël par le vice-président américain J.D. Vance et des appels de la France à respecter le protocole d'accord signé entre l'Iran et les États-Unis qui prévoit la cessation des hostilités, y compris au Liban. L'armée israélienne a intensifié ses opérations dans le sud du pays. Le ministre israélien des Finances d'extrême droite, Bezalel Smotrich, déclare qu'il faut faire parler le feu et ouvrir les portes de l'enfer. Les frappes israéliennes qui ont tué au moins 25 personnes ces dernières heures, notamment des familles et des enfants, alors que l'armée israélienne a annoncé la mort de 4 de ses soldats. La correspondance à Beyrouth de Paul Ralifé.
5: Depuis l'aube, un déluge de feu s'abat sur le sud Liban et la plaine de la Beka. Une trentaine de localités ont été pilonnées par l'armée israélienne, y compris les villes de Nabati au sud et Baalbek à l'extrême est. L'intensification des opérations militaires intervient alors que le président du Parlement, Nabih Berri, s'est porté garant du respect par le Hezbollah du cessez-le-feu, à condition qu'Israël en fasse de même. Cependant, pour l'État hébreu, le protocole d'accord entre l'Iran et les États-Unis lui laisse le champ libre pour mener des opérations dans le sud Liban. Elle ne prévoit aucun retrait des territoires qu'il a occupés. Israël essaye donc d'imposer par le feu sa propre interprétation du texte en poursuivant ses frappes et ses tentatives d'avancer au sol. Dans la nuit de jeudi à vendredi, les troupes israéliennes ont tenté de progresser par trois axes vers les hauteurs stratégiques de Ali Taher dans le district de Nabatieh. Le Hezbollah a opposé une forte résistance aux troupes d'assaut israéliennes en déployant une importante puissance de feu. Des salves de roquettes, des missiles guidés, des obus d'artillerie et des drones kamikazes ont frappé les blindés et l'infanterie israélienne qui tentait d'avancer. C'est l'une des batailles terrestres les plus meurtrières depuis le début de la guerre le 2 mars. Paul Khalife, Beyrouth, RFI pour Radio Vatican.
2: Israël qui restera au Liban aussi longtemps que nécessaire, a affirmé tout à l'heure le Premier ministre israélien Benjamin Netanyahou, ajoutant que son pays ferait payer un prix très lourd au Hezbollah. Sur le terrain, donc, la situation des Libanais reste très précaire avant ces derniers bombardements, mais dans un contexte des plus instables, l'ordre de Malte a décidé de maintenir une opération humanitaire au sud, direction trois villages chrétiens, ceux de Rermeh, Ain Aibel et Debel. Oumaya Farah est en charge de la communication. Elle était du convoi, non sans peur et sans désolation.
0: Donc on avait un convoi à peu près de 11 camions de 200 tonnes de fourrage pour les animaux. Donc c'est énorme comme convoi et on ne peut pas aller très vite. Les routes sont complètement délabrées, c'est-à-dire qu'il n'y a plus de bitume sur les routes. Il n'y a que de la poussière. C'est comme si on était dans un champ de bataille. C'est un champ de bataille. Donc on est passé entre les destructions. Il y a tout un paysage qui est complètement détruit jusqu'à ce qu'on arrive justement à ces villages-là. Et on voit très bien la présence israélienne sur le terrain. Elle est tout à fait palpable. Moi, personnellement, en tant que Libanaise, ça m'a fait très mal au cœur de pouvoir voir ça sur l'état de mon pays. Le sud n'est pas détaché du Liban. Le sud est au cœur du Liban. Et ça ne laisse pas indifférent de voir son pays comme ça. Et donc, prendre son courage à deux mains et braver toutes les situations sécuritaires pour aller servir la population qui est restée sur leur terre. Finalement, c'est eux les héros. Nous, ce qu'on essaye de faire, c'est de leur apporter les moyens de subsister et de rester.
2: Oumaya Farah, responsable de la communication de l'Ordre de Malte, interrogée par Marie Duhamel. Après la signature du protocole d'accord irano-américain, la situation dans le Golfe, elle, s'améliore. Le blocus américain sur les ports iraniens a été levé hier et le détroit d'Ormuz progressivement rouvert par les Iraniens. 25 navires commerciaux ont pu transiter hier par le détroit où les opérations de déminage se poursuivent. Direction à présent le Royaume-Uni où le travailliste Andy Burnham a remporté hier une législative partielle qui devrait le propulsé vers le 10 Downing Street. Le maire très populaire du Grand Manchester a écrasé son adversaire souverainiste du parti Reform UK de 20 points. Il a bénéficié des votes tactiques de l'électorat des démocrates libéraux et des verts. Andy Burnham qui se pose comme favori pour succéder au Premier ministre Keir Starmer dont l'impopularité bat des records. Starmer qui maintient qu'il sera candidat à sa propre succession en cas de scrutin interne. On fait le point avec notre correspondant à Londres, Jean Jaffray.
1: La victoire écrasante de Andy Burnham, maire du Grand Manchester depuis 10 ans, renforce sa position de favori pour succéder à Keir Starmer, très impopulaire. Andy Burnham, 56 ans, surnommé le roi du Nord, est crédité d'avoir revitalisé Manchester, attirant les investisseurs et modernisant le réseau de transport de la conurbation. Ancien ministre de la Santé sous le gouvernement de Gordon Brown, il promet de lutter contre le populisme et la polarisation de la vie politique telle qu'on la constate aux États-Unis. Il s'est récemment déclaré favorable à la renationalisation de services publics et il critique le néolibéralisme économique des 4 dernières décennies qui, dit-il, est un échec. Toutefois, pour rassurer les marchés financiers, il s'est engagé à tenir les objectifs de rigueur budgétaire. Le Premier ministre, Keir Starmer, assure qu'il sera candidat à sa propre succession en cas d'élection d'un nouveau leader du Parti travailliste. Lui sont notamment reprochés ses revirements, son indécision et que le changement promis après 14 années de gouvernement conservateur ne se soit pas matérialisé. D'après les sondages, les Britanniques se plaignent de la baisse de leur pouvoir d'achat, de la dégradation des services publics et de l'incapacité des gouvernements à combattre l'immigration clandestine. Long Jean Jaffray, Radio Vatican.
2: Un homme mis en examen en France et arrêté après avoir été vu en train de filmer une usine de drones. Arrêté le 3 juin dernier dans la banlieue de Toulouse, il filmait un prototype de drone d'une entreprise fournissant les armées françaises et ukrainiennes. L'homme habitant en Espagne et de nationalité biélorusse est accusé d'avoir livré des informations à une puissance étrangère, la Russie en l'occurrence. Un crime qui faisant encourir jusqu'à 15 ans de détention. Ainsi s'achève ce journal. Merci pour votre fidélité. Dernier journal de la semaine. Ce soir, à 18h, vous serez accompagné par Alexandra Siergan. N'oubliez pas, d'ici là, toutes nos informations à une seule adresse, vaticannews.va. Vatican News sur les réseaux sociaux, évidemment, également. Excellent après-midi à tous.
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0: Bonjour à tous, la chaleur reste au cœur de l'actualité en Occitanie. Malgré les fortes températures attendues pour ce week-end, les organisateurs de la fête de la musique maintiennent la majorité des rendez-vous dans la région. Quelques adaptations sont toutefois prévues selon les communes. Certains concerts sont annulés ou déplacés vers des lieux plus ombragés, tandis que des points d'eau et des espaces de fraîcheur seront installés pour accueillir le public. Les autorités appellent chacun à rester vigilant, à s'hydrater régulièrement et à éviter les expositions prolongées au soleil. À Lourdes, le couvent des Clarisses accueillera ce dimanche une journée placée sous le signe de la convivialité, avec un vide-grenier et la traditionnelle fête du pain. Les visiteurs pourront assister à la cuisson du pain dans un four ancien, découvrir des démonstrations de savoir-faire artisanal et profiter d'animations tout au long de la journée. Un rendez-vous qui met à l'honneur le patrimoine local et les traditions. En sport maintenant, le Stade Toulousain disputera ce week-end sa demi-finale du top 14 face au Racing 92. Les Rouges et Noirs vise une nouvelle qualification pour la finale du championnat de France. Après une fin de saison marquée par plusieurs blessures, les Toulousains devront retrouver toute leur efficacité afin de poursuivre leur quête d'un nouveau bouclier de Brennus. Gastronomie maintenant, le cochon noir de Bigorre continue de faire rayonner le territoire occitan. 40 ans après avoir été jugé trop gras et presque abandonné, ce produit d'exception figurait récemment au menu du dîner d'État organisé par Emmanuel Macron en l'honneur du président américain Donald Trump. Une belle reconnaissance pour cette filière emblématique des Hautes-Pyrénées qui illustre le savoir-faire agricole mais aussi gastronomique de la région. La canicule s'invite à la fête de la musique, mais en Occitanie, les festivités sont pour l'instant maintenues. Dans plusieurs villes de la région, les organisateurs suivent de très près l'évolution des températures attendues pour ce week-end. Si quelques concerts ont été annulés ou déplacés, la majorité des communes conservent leur programmation tout en adaptant leurs dispositifs. Des points de fraîcheur, des distributions d'eau et des recommandations sont prévues afin de permettre au public de profiter des concerts dans les meilleures conditions. Et enfin pour finir, hier a ouvert au 18 Place des Carmes le Café Joyeux de Toulouse. Depuis 20 ans, cette enseigne à but non lucratif a ouvert 27 cafés-restaurants partout en France, recrutant et formant des personnes en situation de handicap mental ou cognitif. Elles sont en effet trois fois plus touchées par le chômage que le reste de la population. Riaz Mahmoud est directeur des opérations pour le Café Joyeux.
1: On est très heureux. C'est un projet qui est dans les tuyaux quand même depuis 2021. Donc on était attendu des Toulousains et le premier convive qui a ouvert la porte mardi. Mais enfin, vous êtes là. Ils sont hyper heureux. On les appelle les convives. Donc pour nos convives, en effet, c'est comme un café ordinaire avec des formules, des cafés, des brunchs, du salé, du sucré, etc. Avec quelque chose en plus, c'est qu'ils vont être servis par des salariés en situation de handicap. Par Mathias, par Sarah, par Margot, par Enguerrand, par Mehdi, qui sont juste incroyables, conformes au quotidien. On a notre centre de formation, le Campus Joyeux, qui permet à nos équipiers de ressortir avec un diplôme d'État d'agent de restauration. Ça va favoriser l'employabilité et la montée en compétences de nos équipiers. Je pense que d'avoir ce Café Joyeux dans ce quartier hyper populaire, commerçant, passant, la place des Carmes, on a notre place. Nos équipiers font partie de ce paysage. On voulait un quartier vraiment intime, convivial.
0: Un témoignage recueilli par Paul Boyer. Le Café Joyeux est ouvert du mardi au dimanche de 8h à 18h, 18 place des Carmes à Toulouse.

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1: Bonjour Mgr Jean-Marc Mika.
2: Bonjour Anne-Rose.
1: Cette semaine, dans notre interview, on va parler un petit peu paix, politique, justice, des sujets qui font peut-être un petit peu peur, mais que vous allez nous aider à désamorcer, justement. On va commencer par la paix. C'est quand même le thème de la semaine important, puisqu'un protocole de paix a été signé entre les États-Unis et l'Iran. Alors, ce n'est qu'un protocole de paix, mais on a quand même déjà l'impression que, finalement, ce sont les puissants de ce monde qui, en un claquement de doigts, quand ils l'ont décidé, parce que peut-être ils sont prêts, eux, hop, ils peuvent décider de la paix comme ils ont comme ça aussi décidé de la guerre. Qu'est-ce qu'on doit en penser de cette paix-là? Est-ce qu'on doit se réjouir de ce mode de paix-là qui nous donne quand même l'impression que les motivations, elles sont plus stratégiques que portées par le souci des peuples, au fond?
2: Chaque fois que les bombes s'arrêtent, évidemment, on ne peut que se réjouir. Ensuite, il faut évidemment creuser les choses plus profondément. Et quand on est chrétien, on sait bien que les racines de la paix, c'est pas simplement la peur de l'autre qui fait que je me tiens quoi, mais c'est beaucoup plus profond que cela pour qu'elle soit vraie et durable. La paix, la véritable paix telle que nous la comprenons, consiste à pouvoir se donner la paix comme on le fait avant la communion, pendant la messe, ou comme on devrait le faire, c'est-à-dire que ce soit un geste de vraie fraternité. On a des images de la réconciliation franco-allemande. Ma génération se souvient d'une photo bouleversante du président Mitterrand et du chancelier Kohl, main dans la main, à Verdun. Voilà, la paix véritable, c'est celle-là. Je n'imagine pas le président américain et le président iranien en être là encore. Or, pour l'instant, c'est « je t'ai fait beaucoup de mal, tu m'as fait beaucoup de mal, décidons d'une trêve ou d'une halte parce que on va y laisser des plumes et l'un et l'autre ». Mais les raisons de cette paix-là, même si le fait que les armes s'arrêtent de parler ne peut que nous réjouir, évidemment, mais il faut aller beaucoup plus loin. Et quand on est chrétien, on sait que la source de la paix, elle s'origine en Dieu et dans le changement des regards et des cœurs que les uns et les autres portent sur les autres et les uns. Et c'est cela seulement qui fonde la paix véritable.
1: Quand il n'y a pas de stratégie derrière ou d'ambition politique, économique, personnelle ou pour un pays, ça, ce serait la vraie paix.
2: Alors ça, ce que vous pointez, ce sont les raisons de la guerre, souvent. La vraie paix, elle s'origine dans la charité. Et la charité, elle vient de Dieu. Et donc, le regard que l'on porte les uns sur les autres.
1: Alors, on va parler aussi justice, si vous voulez bien, Monseigneur, avec cette affaire vraiment affreuse de la jeune Liana, hein, c'est tout près de chez nous, dans le Gers. On voit une mobilisation de toute la société qui s'insurge contre le fonctionnement, ou plutôt les dysfonctionnements de la justice. Alors, on a soif de justice, ça c'est certainement une bonne chose. Mais pour nous, chrétiens, évidemment, on a tendance à penser que et à croire que la vraie justice, elle ne réside qu'en Dieu. Cela dit, certains chrétiens se mobilisent aussi, font partie de ces manifestations qu'on voit depuis l'affaire Liana devant les tribunaux le lundi soir. Est-ce qu'on a raison en tant que chrétien de prendre part à ce combat-là pour cette justice-là, cette justice civile? Et qu'est-ce que vous, en tant qu'évêque, vous attendez de la justice? Qu'est-ce qu'elle devrait être, cette justice sur Terre?
2: Alors voilà encore un mot qui est à plusieurs... qu'il y a plusieurs acceptions, plusieurs manières de le comprendre. Et voilà. Dans le contexte de l'émotion immense que suscite cette affaire, bien triste, eh bien, il est compliqué de raisonner raisonnablement, j'ai envie de dire. Et c'est bien compréhensible. Qu'il y ait de l'émotion, qu'il y ait de la colère, qu'il y ait de l'incompréhension et que cela s'exprime, c'est tout à fait compréhensible. Après, comme je le disais tout à l'heure, pour le sujet de la paix, il faut se poser et prendre les choses dans un ensemble. Alors, qu'est-ce que c'est que la justice, selon Dieu, pour nous? Être juste, c'est être accordé à Dieu. au regard de Dieu, à la manière dont Dieu confie la création à l'homme en vue de son déploiement un jour au ciel, quoi. Bon. Donc tout ce qui est juste sur terre, c'est ce qui vient s'inscrire dans cette dynamique, dans cette histoire qui se déploie. Alors, on peut entrer dans le détail le plus concret des relations humaines, des relations adultes-enfants, des relations hommes-femmes, des relations entre les peuples. On va retrouver la question de la paix et des fondements et des fondations profondes de ce qui permet la paix. La justice, c'est du même ordre. C'est être ajusté à Dieu et être ajusté au cœur de Dieu. Alors, les lois humaines servent ce projet. Elles font passer l'intérêt commun avant les intérêts particuliers. La loi, la Torah, dans la Bible, elle est au service de cette construction-là. Le bien du peuple passe avant le bien des individus à l'intérieur du peuple, parce que le bien des individus à l'intérieur du peuple découle du bien général du peuple, et que le bien de la communauté dans son ensemble n'est pas l'addition des biens individuels, parce qu'on voit bien que livrés à eux-mêmes, les êtres humains ont des conceptions de la justice, de la paix, du bonheur, de leurs intérêts qui sont bien contradictoires et bien parfois opposés. Donc il y a une norme qui transcende et au-dessus des intérêts ou des points de vue individuels. Et tout cela, progressivement, dans l'histoire de l'humanité, est codifié dans des lois, dans des codes, dans des règles qui sont censées servir ce qui est juste, ce qui est bon, ce qui est bien, et qui se réfèrent à des normes transcendantales, en quelque sorte, des normes supérieures aux intérêts particuliers. Et la Déclaration des droits de l'homme et du citoyen, très inspirée évidemment par la foi chrétienne, mais qui ne se déclare pas comme étant chrétienne à proprement parler, mais universelle, Déclaration universelle des droits de l'homme et du citoyen, a cette ambition de servir la justice, précisément. Et c'est une loi qui est au-dessus, au-dessus des intérêts particuliers. Bon. Alors, ensuite, pour faire fonctionner la loi, il faut des gens pour l'enseigner, pour que les citoyens l'intègrent comme étant un bien et un vrai bien. Et il n'est pas besoin de gendarmes en permanence pour la respecter, mais ils la respectent parce qu'ils ont intégré qu'en effet, c'est ça qui est bien. Bon. Donc il faut des éducateurs, il faut de la formation, il faut une société qui l'enseigne par porosité en quelque sorte. Or, on voit bien que c'est extrêmement complexe, compliqué, que ça ne fonctionne pas bien au niveau des systèmes éducatifs, au niveau que ce soit en famille, les parents, que ce soit les écoles, etc., etc. Bon. Donc il y a à travailler de ce côté-là. Ensuite, il faut la faire respecter. Alors pour ça, il y a les gendarmes, il y a les juges, il y a les tribunaux. Bon, et tout cela demande des moyens. Et donc, c'est bien d'exprimer sa colère et son émotion, mais est-ce qu'on est prêt aussi à donner à notre société les moyens de faire fonctionner l'éducation, de faire fonctionner la justice? Ça veut dire peut-être payer un peu plus d'impôts pour que tout cela fonctionne, peut-être travailler à être moins en guerre pour que les millions et les milliards qui sont consacrés à se protéger par des armes soient consacrés à éduquer et à faire que la justice ait les moyens de son fonctionnement normal. Ben c'est toute une question de société extrêmement profonde et il n'y a pas de réponse simpliste à la question que vous posez.
1: Mais est-ce que vous iriez jusqu'à dire qu'on n'en serait pas là, les choses seraient peut-être différentes ou seraient plus simples à corriger si Dieu avait encore sa place dans notre culture ?
2: Ah ben ça, j'en suis profondément convaincu de manière habituelle. Plus Dieu recule dans le champ conscient des personnes et des sociétés, plus la loi de la jungle prend le dessus, et c'est la loi du plus fort, et c'est chacun pour soi, etc. C'est les émotions, et c'est le chaos. Voilà, ça j'en suis profondément convaincu de manière habituelle.
1: Qu'est-ce que nous, chrétiens, concrètement, on peut faire quand on a la foi dans le cœur? Ça ne suffit pas toujours pour faire bouger les choses?
2: Ben si, justement. Si, justement, je le crois profondément. C'est déjà nous-mêmes essayer de faire tout notre possible pour être en cohérence avec ce que nous croyons, ce que nous ambitionnons pour nous et pour le monde et pour la société. Donc déjà être cohérent nous-mêmes dans nos relations humaines, dans la manière de refuser la violence, dans la manière d'être juste nous-mêmes. Et voilà, déjà à notre petite échelle, quoi. Et ensuite, de montrer que une communauté qui se construit sur ces principes, elle fait envie. Et donc de donner envie à d'autres, d'ambitionner la même ambition et donc de changer de mœurs, de façon de penser, de façon de vivre les relations humaines et les rapports de force entre les humains. Voilà. Et ça commence vraiment très très petitement dans nos propres manières d'être. Entre nous, en communauté, en famille, au travail, enfin, c'est tout simple, tout simple, tout simple. Et il faut croire que chaque personne qui pose un acte qui est juste aux yeux de Dieu est un prophète de la justice de Dieu pour l'humanité tout entière.
1: Alors ma dernière question, elle est assez liée à cette notion de justice dont on vient de parler. C'est une question plus politique, mais on voit aussi depuis quelques jours ou quelques semaines la multiplication des points de tension dans notre pays sur des sujets de société, sur des sujets politiques, sur les questions d'immigration. Cette semaine, l'évêque de Castres a publié une lettre au sujet d'une pièce de théâtre sur le thème des migrants. On a vu aussi cette histoire à Perpignan d'une élue qui faisait un salut nazi. Enfin, on pourrait en citer des dizaines d'exemples comme ça, de faits comme ça, qui pourraient passer inaperçus. Mais quand même, quand on voit où est-ce qu'on en est à encore presque un an des élections présidentielles, on peut se demander à quelle sauce on va être mangé dans quelques mois, quand on sera en plein dans la campagne électorale, quand on sera en plein dans la période des élections présidentielles. Tout ça, c'est un petit peu affolant quand même quand on voit ces tensions. Là encore, quel rôle nous, on peut jouer en tant que chrétiens? Qu'est-ce qu'il est juste d'adopter comme position? Est-ce que ce n'est pas un petit peu aussi pour ça et dans ce contexte-là que le pape Léon XIV fait une halte à Metz, qui est quand même un lieu symbolique sur toutes ces questions de société, de politique et d'immigration?
2: Oh, je ne pense pas que, dans le programme du pape prévu au mois de septembre, la décision ou la proposition d'aller à Metz ait été inspirée par un contexte politique particulier. C'est la patrie de Robert Schuman, un des pères fondateurs de l'Europe. Et donc, venant en France, qui est une nation fondatrice de l'Europe, c'est quelque chose qui marque l'identité de notre pays et son rôle dans l'histoire. Dans l'histoire contemporaine, eh bien, c'est une manière d'honorer cette dimension-là. Il n'y a pas d'intention politicienne, en tout cas.
1: Il n'y a pas un message sur l'immigration, par exemple?
2: Alors, on verra bien ce qu'il a envie de nous dire. Hein. Déjà, il a pris la parole sur ces sujets récemment en Espagne. Donc, on verra s'il ne va pas se répéter à l'infini ou s'il dit autre chose. Enfin, on verra bien, ça, j'en sais rien. Hein. Mais en tout cas, dans la proposition d'aller à Metz, ce n'est pas une intention politicienne particulière et partisane franco-française qu'il y a derrière. Après, voilà. Il parlera de l'Europe, ça c'est sûr, il parlera de la paix en Europe et des racines de cette paix, un peu dans l'esprit peut-être de ce que je disais tout à l'heure. Bon. En tout cas, votre question, elle est redoutable, parce qu'elle dépeint un tableau qui est redoutable. En effet, on voit bien, on a bien vu à l'occasion des élections municipales récentes, et puis des tensions qui traversent notre société et la difficulté qu'il y a à avoir un débat démocratique, raisonnable, posé, mesuré, où des idées, des visions de la société, du vivre ensemble sont confrontées. Après tout, personne, j'aime dire ça, n'est intelligent, totalement intelligent à soi seul, et on a besoin de cette émulation par le débat, par le dialogue, par la confrontation des idées. Bon. Sauf que les choses ne se passent pas comme ça. Il y a une émotion absolument terrible, exacerbée. Il y a des partis pris, je dirais, idéologiques absolument exacerbés. C'est style réseaux sociaux, mais en direct, en présentiel. C'est-à-dire qu'on ne s'écoute pas, on s'insulte, et puis on envoie l'autre aux enfers et on rêve de le décapiter ou de le mitrailler si on en avait les outils immédiatement sous la main. Et voilà. Bon, il faut que nous, chrétiens, on donne l'exemple qu'il y a d'autres façons de procéder. Déjà, en allant dans la parole de Dieu, dans la prière, dans notre foi, puiser les fondamentaux de ce qu'il convient d'espérer pour notre société, pour nous-mêmes, pour notre monde. Donc d'avoir un esprit critique par rapport à tout ce qui nous est dit, proposé, etc., pour pouvoir, nous, nous laisser inspirer, non pas par des propos divers et variés et qui flattent tel ou tel sentiment, mais d'aller puiser notre inspiration profonde dans la parole de Dieu et dans la foi et dans la prière. Bon, ça c'est un premier devoir, d'abord. Ensuite, d'établir entre nous, comme je le disais déjà tout à l'heure, des manières de débattre, de parler, de réfléchir ensemble, qui ne soient pas à l'image de ce que l'on voit tous les jours sur les réseaux sociaux ou dans les médias, quand on entend le président américain invectiver tel ou tel ou tel autre chef d'État. Bon, on parle du président américain parce qu'il fait la une ces temps-ci, mais il n'est pas le seul, hélas, comme bien d'autres. Enfin, voilà. Donc, nous, être témoins, d'une autre façon d'être en relation les uns avec les autres. Et j'aime dire que la palabre africaine est sans doute un modèle préférable à nos modèles démocratiques qui consistent chaque fois à donner le sentiment qu'il y a un gagnant à 100% et un perdant à 100%, jusqu'à ce que la fois d'après, élection suivante, on prenne le camp perdant prenne sa revanche, ou espère pouvoir prendre sa revanche. Et tout ça dans un climat de grande violence et de non-écoute de l'autre. La palabre africaine, dans ce qu'elle a de symbolique, c'est que les deux points de vue s'affrontent, discutent, jusqu'à ce que, finalement, ensemble, ils construisent un troisième point de vue qui va plaire aux deux. Et donc, qui n'existait pas au départ, mais qui naît de cette confrontation. Et dans l'Église, c'est plutôt ça, le modèle, vous voyez. Un concile, un synode, il faut que, quand on passe au vote sur une proposition, il y ait 2/3 des voix pour que la proposition soit adoptée. 2/3 des voix, ça veut dire que ce qui a été élaboré va plaire finalement à tout le monde. Et c'est ça cela qu'il faut viser, et on a à être témoin d'autres manières de débattre en société et de construire nos projets de vie ensemble.
1: Bah écoutez, tout ça est passionnant et il faudra qu'on en reparle. Il y aura aussi derrière tout ça cette question de la conviction politique. C'est sans doute bien d'avoir des convictions, mais comment on ne tombe pas dans l'idéologie ? On pourra en reparler de toute façon les mois qui viennent.
2: Oui, le fond, c'est qu'il faut rendre à César ce qui est à César. Quoique chrétien, on est aussi des citoyens. Et donc, il faut qu'on prenne notre place dans l'organisation de la société, quelquefois en acceptant que, ma foi, tout n'est pas parfait, du premier coup, etc. Et donc, accepter de se salir les mains, en quelque sorte, ou de se mouiller, enfin, de prendre notre part dans cette construction, mais de le faire de manière chrétienne, profondément. Et ça se nourrit dans la prière et l'accueil de la parole de Dieu en nous, et l'invocation de l'Esprit-Saint, souvent.
1: Merci beaucoup, Monseigneur Mika. À la semaine prochaine.
2: Avec plaisir. Bonne semaine.
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2: Commençons ce magazine avec le père Florent Ungpounou, curé des ensembles paroissiaux de Saint-Gaudens, Aspet et Salis du Sala. Père Florent, bonjour.
3: Bonjour Eric.
2: Alors, 5 jours à vélo à l'occasion du PLVTT sur la Haute-Garonne. 2 circuits sont organisés chaque année, la Via Occitanie et la Via de Toulouse. C'est le moment de s'inscrire.
3: Oui, je pense qu'il serait peut-être un peu tard parce que les inscriptions sont tellement rapides. Donc voilà, ceux qui rêvent encore faire ce pèlerinage avec le vélo peuvent aller directement sur le site et s'inscrire urgemment parce que le nombre de disponibilités est très limité, compte tenu aussi de l'organisation du bénévolat. Donc voilà, j'invite les jeunes ados à vite s'inscrire. Peut-être il y a les dernières places encore. Voilà, il y a quelqu'un qui a désisté. Donc voilà, pour vivre cette belle expérience qui, quand même, aide nos jeunes à s'accrocher au Christ et à donner un sens à leur vie.
2: Lundi 29 juin à 18h à la chapelle de Saint-Paul de Pujaut s'ouvrait à ses portes pour y célébrer la solennité de Saint-Pierre et Saint-Paul.
3: Oui, évidemment, comme chaque année, donc voilà, nous invitons le maximum de gens à venir faire cette expérience. Je ne dirais pas que s'il s'agit seulement d'une messe, mais c'est un pèlerinage aussi, un petit pèlerinage dans l'après-midi, ça ne dure que 2 heures. Voilà, donc se réunir dans cette église, célébrer la fête de Saint-Pierre et Saint-Paul, et puis marcher avec voilà, la procession vers le lieu sacré où Saint Paul serait réfugié. Donc voilà, mais c'est un moment fort de foi, de convivialité, car cette rencontre de célébration est couronnée à la fin par un apéro.
2: Quels sont les horaires des messes pour ce week-end des 20 et 21 juin?
3: En ce qui concerne le samedi, voilà, 20 juin, comme d'habitude, troisième samedi du mois, il y a le baptême à Villeneuve de Rivière à 10h30. Et puis, en ce qui concerne la messe anticipée, cette fois-ci, c'est la messe de guérison et de libération qui aura lieu à l'église de Salis du Salat. On commence la prière à 17h30, suivie de la messe à 18h. Donc, prière, confession à 17h30, suivie de la messe à 18h. Il y aura, voilà, pour ceux qui le désirent, aussi le sacrement des malades, pour ceux qui veulent recevoir ce sacrement. Donc, c'est un moment de grâce. Il y aura aussi la bénédiction de l'eau qui va servir à ceux qui désirent prendre de l'eau bénite pour aller à la maison. Et en ce qui concerne le dimanche 21, nous avons la messe à 9h à Aspet, 10h30 à la collégiale de Saint-Gaudens et à Salis du Salat.
2: Merci Père Florent.
3: Merci Adichat.
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4: Rural Color est un festival d'art urbain qui fait entrer la création contemporaine au cœur des territoires ruraux, porté par le collectif Mur, association locale de graffeurs. Le festival transforme les murs, bâtiments et espaces publics de l'agglomération du Grand Auch en toiles à ciel ouvert. L'ambition est de réenchanter le quotidien des habitants, de faire dialoguer culture urbaine et ruralité dans un cadre festif, participatif et accessible à tous. Le deuxième festival Rural Color aura lieu les 27 et 28 juin prochains à Pavie. On écoute Virginie Bois, trésorière du collectif Murmure. Elle est au micro de Pauline Cazier.
5: Oui, bonjour. Alors, le collectif Murmure, c'est une jeune association qui a pour but de promouvoir l'art urbain en milieu rural, qui est basée à Pavie. Donc, l'esprit du festival, c'est vraiment de faire découvrir cet art, qui est un art contemporain, qui est peu connu dans nos territoires ruraux. Donc, c'est apporter l'art sur ces territoires ruraux, le faire découvrir. Dans un cadre plutôt festif, participatif et accessible à tous, puisque c'est un festival qui est gratuit et qui est assez accessible à tout public, aux jeunes comme aux moins jeunes.
6: Mmh. Alors pendant ces 2 jours, il va y avoir une transformation des murs avec des graffeurs, c'est ça ?
5: Oui, alors on a invité au total une vingtaine de graffeurs d'un petit peu partout dans le France et même à l'international, puisqu'il y a un graffeur qui vient de Séville en Espagne, qui fait le déplacement exprès. En collaboration avec la mairie de Pavie, on va donc peindre les murs de la salle polyvalente, qui sont déjà des murs autorisés, et on a quand même réussi à avoir l'autorisation pour peindre le derrière de la caserne des pompiers. Donc ce sont des œuvres pérennes et visibles bien après le festival. L'objectif du festival, c'est aussi ça. On se veut un festival itinérant sur mais l'agglomération hein, du Grand Auch, puisqu'on est basé sur Pavie. Mais si on est appelé ailleurs, ça peut s'étudier. Cette itinérance a pour objectif de décorer, de faire un petit peu des peintures à ciel ouvert, voilà, des musées à ciel ouvert avec cet art urbain qui est peu connu ici, que l'on voit plutôt dans les grandes villes.
6: Alors l'objectif, c'est d'impliquer les habitants, les jeunes, les associations locales. Comment ça va se passer avec à Pavie?
5: Alors, effectivement, bon, il faut savoir que c'est notre deuxième édition. Mes premières éditions en tant qu'association vraiment portée, puisque la première édition, on avait collaboré avec la ville d'Auch et avec l'agglomération Grand Auch Cœur de Gascogne. Là, on est vraiment seul sur l'initiative, sur le portage de fonds, sur le sponsoring, sur la recherche d'artistes. Donc, on a en collaboration une animation de skate avec l'association Rider. On s'est associé également avec les libraires de Auch pour qu'ils puissent proposer aux visiteurs un stand avec une orientation plutôt art, artistique, mais aussi sur une thématique, puisque nous avons choisi la thématique du cosmos et du futurisme pour cette deuxième édition. Donc ça sera la thématique imposée aux artistes avec des couleurs bien définies. Donc les libraires ont, donc pour ne citer que les petits papiers et le Migou, hein, viendront avec une sélection de livres dans cette thématique et même un peu plus poussée sur l'art en général, l'art urbain. En termes de collaboration, nous avons été chercher une collaboration avec une marque de fabricant de peintures de bombes. Bon, là, on est parti en Espagne pour le coup, pour faire cette collaboration. Ensuite, on a des sponsorings privés, notamment Unicalo qui nous aide avec le fond. Alors, ce qu'on appelle le fond, hein, c'est la peinture de base qui sera appliquée sur le fond du mur, sur lequel les artistes vont peindre par-dessus. On a aussi le Château Camille qui nous aide. On a la brasserie Augusta. Voilà, on essaie d'impliquer. L'objectif, c'est d'impliquer les acteurs locaux. On est un territoire local. On veut aussi collaborer avec les acteurs qui font vivre le territoire tous les jours.
6: Alors, vous dites que le sujet, c'est futuriste, mais là, est-ce que les graffeurs auront un thème imposé ou bien c'est eux qui improviseront?
5: Alors, on leur a juste imposé des couleurs. On leur a fait, il y avait un chromatique de couleurs, hein, un nuancier. Eux ont fait leur sélection, chacun d'entre eux. Ils ont 12 bombes au total. La thématique, c'est le cosmos, donc l'espace et le futurisme. Et après, c'est à eux de créer, c'est leur création de ce jour-là. Donc pour nous, ça sera la découverte comme pour le public.
6: Alors, on peut dire aussi que le collectif développe un programme d'ateliers pédagogiques qui est destiné au public à partir de 10 ans. Comment ça se passe?
5: Alors, ça, c'est pas encore mis en place, puisque nous sommes tout jeunes. Néanmoins, ça se passera à Pavie, puisque nous avons les autorisations de la commune, puisqu'il y a des murs d'expression libre sur Pavie. Il y a un complexe, celle polyvalente, qui est tout à fait adapté pour ce genre d'atelier. Donc, on le met à partir de 10 ans, tout simplement, pour des contraintes techniques, à savoir que l'outil, hein, la bombe, c'est, il faut quand quand même pas mal de pression pour appuyer sur ce qu'on appelle le CAPS, pour que la peinture sorte. Et c'est vrai que pour les enfants un peu plus jeunes, c'est plus compliqué, donc ça peut créer des frustrations. Néanmoins, on est en train de chercher d'autres types d'ateliers pour les plus jeunes. L'objectif, c'est voilà, sur une 2-3 heures, comprendre quel est ce mouvement, d'où il vient, quelles sont les règles, puisqu'il y a des règles aussi à respecter. Mmh. C'est pas parce qu'il y a une œuvre de peintre qu'on peut aller dessiner tout et n'importe quoi par la suite par-dessus. Voilà, un atelier en deux temps, hein, premier temps, présentation du mouvement graffiti, ensuite avec une préparation sur papier pour ensuite le finaliser sur le mur.
6: Mmh. Alors, c'est la deuxième édition. L'année dernière, c'était à Auch, dans le quartier du Garoche. Là, cette année, à Pavie. La troisième édition, ça sera dans une autre commune de l'agglo.
5: Eh bien, on aimerait bien, on appelle les communes de l'agglomération, si elles sont intéressées, à se rapprocher de nous, oui, parce que on aimerait bien mettre un petit peu de couleur partout sur le territoire. Mmh. Donc là, c'est un projet qui n'est encore pas finalisé. On a des idées de thématiques, on a beaucoup d'artistes qui commencent à nous solliciter, puisque c'est un réseau assez pas restreint, le graffiti, mais bon, entre artistes on se parle, et aujourd'hui ils voient que dans le Gers quelque chose est en train de naître et beaucoup ont envie d'y participer. Donc là, on fait vraiment un appel aux collectivités, aux communes, pour nous accueillir, pourquoi pas pour la troisième édition. D'ailleurs, nous allons organiser le dimanche à 11h, donc le 28 juin, une invitation, un vernissage avec des institutionnels pour justement présenter notre association, présenter notre projet et pourquoi pas discuter avec certains maires qui souhaiteraient nous accueillir sur leur territoire.
6: Très bien, alors je rappelle une dernière fois, donc ça sera samedi 27 et dimanche 28, 10h à 19h, à Pavie, à la salle polyvalente, mais autour de la salle polyvalente. Voilà. Et écoutez, merci beaucoup Virginie Boy, merci.
5: Merci à vous.
4: Voilà.

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1: Bonjour à tous, la chaleur reste au cœur de l'actualité en Occitanie. Malgré les fortes températures attendues pour ce week-end, les organisateurs de la fête de la musique maintiennent la majorité des rendez-vous dans la région. Quelques adaptations sont toutefois prévues selon les communes. Certains concerts sont annulés ou déplacés vers des lieux plus ombragés, tandis que des points d'eau et des espaces de fraîcheur seront installés pour accueillir le public. Les autorités appellent chacun à rester vigilant, à s'hydrater régulièrement et à éviter les expositions prolongées au soleil. À Lourdes, le couvent des Clarisses accueillera ce dimanche une journée placée sous le signe de la convivialité avec un vide-grenier et la traditionnelle fête du pain. Les visiteurs pourront assister à la cuisson du pain dans un four ancien, découvrir des démonstrations de savoir-faire artisanal et profiter d'animations tout au long de la journée. Un rendez-vous qui met à l'honneur le patrimoine local et les traditions. En sport maintenant, le Stade Toulousain disputera ce week-end sa demi-finale du top 14 face au Racing 92. Les Rouges et Noirs vise une nouvelle qualification pour la finale du championnat de France. Après une fin de saison marquée par plusieurs blessures, les Toulousains devront retrouver toute leur efficacité afin de poursuivre leur quête d'un nouveau bouclier de Brennus. Gastronomie maintenant, le cochon noir de Bigorre continue de faire rayonner le territoire occitan. 40 ans après avoir été jugé trop gras et presque abandonné, ce produit d'exception figurait récemment au menu du dîner d'État organisé par Emmanuel Macron en l'honneur du président américain Donald Trump. Une belle reconnaissance pour cette filière emblématique des Hautes-Pyrénées qui illustre le savoir-faire agricole mais aussi gastronomique de la région.

0: La canicule s'invite à la fête de la musique, mais en Occitanie, les festivités sont pour l'instant maintenues. Dans plusieurs villes de la région, les organisateurs suivent de très près l'évolution des températures attendues pour ce week-end. Si quelques concerts ont été annulés ou déplacés, la majorité des communes conservent leur programmation tout en adaptant leur dispositif. Des points de fraîcheur, des distributions d'eau et des recommandations sont prévues afin de permettre au public de profiter des concerts dans les meilleures conditions. Et enfin pour finir, hier a ouvert au 18 Place des Carmes le Café Joyeux de Toulouse. Depuis 20 ans, cette enseigne à but non lucratif a ouvert 27 cafés-restaurants partout en France, recrutant et formant des personnes en situation de handicap mental ou cognitif. Elles sont en effet 3 fois plus touchées par le chômage que le reste de la population. Riaz Mahmoud est directeur des opérations pour le Café Joyeux.
1: On est très heureux. C'est un projet qui est dans les tuyaux quand même depuis 2021. Donc on était attendu des Toulousains et le premier convive qui a ouvert la porte mardi. Mais enfin, vous êtes là. Ils sont hyper heureux. On les appelle les convives. Donc pour nos convives, en effet, c'est comme un café ordinaire avec des formules, des cafés, des brunchs, du salé, du sucré, etc. Avec quelque chose en plus, c'est qu'ils vont être servis par des salariés en situation de handicap. Par Mathias, par Sarah, par Margot, par Enguerrand, par Mehdi, qui sont juste incroyables, conformes au quotidien. On a notre centre de formation, le Campus Joyeux, qui permet à nos équipiers de ressortir avec un diplôme d'État d'agent de restauration. Ça va favoriser l'employabilité et la montée en compétences de nos équipiers. Je pense que d'avoir ce Café Joyeux dans ce quartier hyper populaire, commerçant, passant, la place des Carmes, on a notre place. Nos équipiers font partie de ce paysage. On voulait un quartier vraiment intime, convivial.
0: Un témoignage recueilli par Paul Boyer. Le Café Joyeux est ouvert du mardi au dimanche de 8h à 18h, 18 place des Carmes à Toulouse.
2: Bonjour à tous. À la une de l'actualité, le Figaro a dévoilé que le député Horizon François Jolivet demande la mise en place de tests antidrogue obligatoires et inopinés pour les députés et les personnels du Palais Bourbon. Il a adressé une lettre à la présidente de l'Assemblée, Yael Braun-Pivet, avant de généraliser le dépistage. Cette demande fait écho à une circulaire portée par le Premier ministre Sébastien Lecornu, qui prévoit déjà des tests salivaires dans l'exécutif. 5 départements du nord de la France, l'Aisne, le Nord, l'Oise, le Pas-de-Calais et la Somme, sont placés en vigilance orange aux orages aujourd'hui. Dans le même temps, la chaleur reste très intense sur une large partie du pays, avec 53 autres départements toujours en vigilance orange canicule. Météo France annonce un épisode étendu, durable et intense, avec un pic attendu entre dimanche et mardi, notamment dans l'ouest et le centre. Les tensions persistent au Moyen-Orient, malgré l'accord entre les États-Unis et l'Iran. L'armée israélienne a mené de nouvelles frappes cette nuit dans le sud du Liban. Les négociations prévues aujourd'hui en Suisse entre Washington et Téhéran ont, elles, été reportées. Et puis en mot sport, en football, à la Coupe du Monde, le Mexique vient de se qualifier pour les 16e de finale. Cette nuit également, le Canada a battu le Qatar 6-0. Et hier soir, la Suisse l'a emporté 4-1 face à la Bosnie. Et puis match nul 1-1 entre la République tchèque et l'Afrique du Sud.
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5: Bonjour à tous. En 2021, l'annonce de la découverte de tombes de 215 enfants aux alentours de l'ancien pensionnat catholique de Kamloops à l'ouest du Canada provoquait une vague d'indignation mondiale. 5 ans plus tard, l'existence de ces sépultures n'est cependant toujours pas prouvée. Les répercussions de cette annonce avaient été énormes. La politique et les médias s'étaient rapidement emparés de l'affaire, pointant du doigt le rôle de l'Église catholique, alors que la plupart des pensionnats indiens, au cours des derniers siècles, avaient été sous sa responsabilité. S'en est suivi des vagues d'attaques contre des églises et des symboles catholiques dans tout le Canada. Le pape François lui-même avait été interpellé et critiqué pour ne pas s'être formellement excusé pour les agissements des institutions catholiques dans le pays. Le pontife avait finalement fait le voyage vers le Canada en 2022, où il avait présenté des excuses aux peuples autochtones au nom de l'Église. Or, au fil des ans, les doutes n'ont cessé d'augmenter sur la réalité des faits. Il est apparu que les allégations autochtones sont largement basées sur des suppositions. Les tombes autour de Kamloops ont été repérées grâce à un radar à pénétration de sol. L'appareil a en fait mis au jour des anomalies du sous-sol pouvant faire penser à la présence de sépultures. Mais d'autres explications ont cependant été données, telles que d'anciens travaux ou la présence de racines. Seules des fouilles permettraient, en trouvant des ossements, de prouver qu'il s'agit bien de tombes. Une option envisagée, mais que les autorités se sont refusées à mener à bien, notamment à cause de la sensibilité de l'affaire. Les autorités en charge du site estiment que ces décisions délicates doivent revenir aux communautés autochtones. À noter que des fouilles ont bien été entreprises aux environs d'autres pensionnats où des anomalies du sol ont été relevées, par exemple dans le sous-sol d'une église au Minatoba, mais aucun reste humain n'y a été découvert. Il apparaît donc que ce qui était largement présenté comme un fait établi n'était au final qu'une supposition. La presse elle-même avait progressivement adapté son discours, parlant tout d'abord de fosses communes, avant d'évoquer de probables sépultures, puis des tombes potentielles. L'emballement médiatique a certainement contribué à des passages à l'acte violent. Au moins 33 églises et lieux de culte ont été vandalisés ou incendiés et sont aujourd'hui montrés du doigt. Le très sérieux journal canadien The Globe and Mail réalise d'ailleurs une forme de mea culpa dans cette affaire. Le média avait été l'un des premiers à relayer l'indignation générale. Le journal admet ne pas avoir fait preuve d'un esprit critique suffisant au début de cette affaire, reconnaissant que le devoir du journalisme est aussi de vérifier les affirmations concernant des injustices historiques, réelles et documentées. Toutefois, affirme ce journal, les doutes sur la réalité des tombes de Kamloops ne doivent pas éclipser la réalité. Elle est bien établie des pensionnats indiens. Au moins 3000 enfants autochtones sont morts dans les pensionnats, alors que le taux de mortalité des élèves y était bien plus élevé que celui des enfants du reste du Canada. Les enfants autochtones ont été la cible d'un effort systémique du gouvernement canadien pendant des décennies, visant à les arracher à leur foyer et à leur famille et à éradiquer leur culture et leur patrimoine. Mais pour le journal, la réconciliation entre les Premières Nations et le reste de la population canadienne doit être fondée sur la vérité où qu'elle mène. Très bon week-end à tous, à bientôt.
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1: Alors, Olivier Légal, bonjour. Major légal, je dirais. Je dirais, parce que vous êtes toujours major, bien que jeune retraité. Nous reprenons donc nos entretiens autour de tout ce qui concerne le travail, la formation, le travail, tout ce que font les pompiers en France et même hors de France. On pourrait dire qu'ils interviennent aussi dans certains pays étrangers. Et puis cet été, on l'a vu, ils sont beaucoup intervenus dans nos régions, dans nos vignes en particulier. Et puis ils interviennent constamment. On a l'impression qu'ils sont partout. Partout, même j'ai vu un reportage dans les Alpes, ils étaient en hélicoptère et ils ont effectué un hélitreuillage pour une femme qui s'était blessée en montagne. Enfin bon, ça n'arrête pas quoi. Vous êtes toujours...
2: Oui, bien sûr, oui. Bien sûr. Alors pour les hélitreuillages en montagne, en général c'est le peloton de gendarmerie de haute montagne, le PGHM qui fait ça, qui dépend de la gendarmerie. Oui. Mais pour parler des hélicoptères avec les pompiers, si c'est dans des endroits plus accessibles, moins hauts, en altitude, bien sûr, vous avez des équipes de d'hélitreuillage également qui peuvent effectuer ce travail.
1: Alors, on a vu que la profession se professionnalisait, si je peux dire, de plus en plus. Et on parlera d'ailleurs de la formation dans la lutte contre l'incendie, dans les techniques de réanimation. On a vu aussi que il y avait des noms, on en a parlé hors antenne, il y avait deux noms qui sonnent clairs dans la formation, je pense, celui du caporal François Thibault et celui du général Cassot. Est-ce que vous pouvez m'en dire un mot?
2: Ah, alors le général Cassot, c'est le premier général, puisque la brigade de sapeurs-pompiers de Paris est commandée par un général. Et quand, en 1968, le régiment est devenu brigade, le général Cassot a été le premier commandant de la brigade de sapeurs-pompiers de Paris. Alors, ce monsieur-là, il a marqué l'histoire de par ce fait-là, mais également par l'éthique qu'il a... Il a écrit l'éthique du sapeur-pompier de Paris, parce que le fait qu'on soit militaire, eh bien, on a d'une part la fierté d'être sapeur-pompier, mais aussi une adhésion à beaucoup de valeurs. Donc la devise, l'éthique, le drapeau, la Marseillaise, on a également un appel des morts au feu, on fait l'appel des morts au feu tous les lundis matin dans nos casernes. Voilà. Donc, et on est aussi, par rapport à un pompier civil, on a ce qu'on appelle une disponibilité en tout temps et en tout lieu. Ça, c'est la disponibilité du militaire.
1: Quelle est la devise?
2: Alors, la devise, c'est sauver ou périr. Voilà, sauver ou périr. Alors, bien sûr, ça, sauver, on comprend, ou périr, mais il s'agit d'aller au bout de la mission. C'est ce qui caractérise le fait de dire on va jusqu'au bout de la mission.
1: Une forme, un sens de sacrifice.
2: De sacrifice, certes. Mais cependant, puisqu'on va aborder le côté formation, cette formation-là va mettre tout en œuvre pour que, bien sûr, le pire n'arrive pas, même si quelquefois ça peut arriver. Donc c'est cette notion d'aller jusqu'au bout de la mission. Voilà. Alors l'éthique, on parlait du général Cassot, et c'est vrai qu'hors antenne, je vous ai proposé de la lire parce que je la trouve magnifique. Et donc, c'est le général Cassot qui l'a écrite. Il a commandé le régiment, puis la brigade de 1963 à 1970. Et donc, je vais vous lire l'éthique du sapeur-pompier de Paris. Je ne veux connaître ni ta philosophie, ni ta religion, ni ta tendance politique. Peu m'importe. Que tu sois jeune ou vieux, riche ou pauvre, français ou étranger. Si je me permets de te demander quelle est ta peine, ce n'est pas par indiscrétion, mais bien pour mieux t'aider. Quand tu m'appelles, j'accours, mais assure-toi de m'avoir alerté par les voies les plus rapides et les plus sûres. Les minutes d'attente prêteront longue, très longue, dans ta détresse, pardonne mon apparente lenteur. Général Cassou.
1: C'est un texte très émouvant et je trouve qu'il résonne bien dans les studios de Radio Présence. Merci. Merci
2: vrai.
1: Particulièrement. Voilà, alors on a parlé de François Thibault aussi,
2: oui.
1: Qui lui était caporal, je crois.
2: Alors le caporal Thibault, effectivement, dans le cadre de la formation, c'est quelqu'un qui est cité un exemple, hein, puisque c'était dans les années 1860 que on met en avant ce personnage parce qu'il a fait preuve d'un tel courage. Sur un incendie d'un immeuble parisien, eh bien, plusieurs fois, il est monté dans les étages à l'aide de ce qu'on appelle une échelle accrochée. C'est une échelle qui est recourbée, à l'extrémité, oui. Aux deux extrémités, aux deux montants supérieurs qui sont recourbés, de manière à pouvoir monter de balcon en balcon. On accroche sur le balcon, on monte et on gravit comme cela. Les différents étages, et lui, plusieurs fois, eh bien, il est allé faire des sauvetages, il est redescendu, il est remonté. Jusqu'au bout de la mission. Donc, depuis ces années-là, eh bien, le caporal Thibault reste une figure du régiment de l'époque, avec cette abnégation et ce courage jusqu'au bout.
1: Que l'on peut saluer. Et dites-moi, les femmes sont admises maintenant?
2: Alors oui, je l'ai tout à l'heure mentionné, la BSPP comprend 8700 hommes et femmes. Actuellement, il doit y avoir environ 4% de femmes. Chez les pompiers civils, j'ai noté que c'est plutôt 20% de femmes, puisque entre les pompiers volontaires et les pompiers professionnels, nous avons 20% de femmes. Mais nous, cependant, 4% de femmes environ sont à la brigade. C'est un plus. Pour moi, c'est un plus. Alors pourquoi? Notamment sur...
1: Des interventions chez les particuliers, non?
2: Voilà, chez les particuliers et des interventions pour secours à victimes. Vous avez quelqu'un qui va être peut-être agité, qui va être dans l'angoisse. Eh bien, une voix féminine... un abord de quelqu'un est peut-être plus rassurant, avoir les paroles apaisées, et ça c'est un plus. Mais elles sont tout à fait aussi capables de nous suivre, de faire les autres interventions aussi.
1: Parce qu'elles font la même formation dont nous allons parler d'ailleurs.
2: Tout à fait.
1: Voilà, alors on a parlé aussi, ce qui m'a frappé c'est de voir en lisant quelques textes, que le matériel avait évolué, énormément évolué. Et maintenant par exemple, dans la texture, des vêtements,
2: ah oui.
1: Et puis les casques aussi,
2: oui.
1: tout a changé.
2: Oui, alors essentiellement, en prime abord, dans les années 85-90, exactement en 1985.
1: Oui, assez récemment finalement.
2: Oui, assez récemment, le casque a évolué. Le casque a évolué puisque, au-delà du casque métallique que l'on avait, qui ne couvrait ni les oreilles, ni la nuque.
1: Et qui était lourd.
2: Et qui était un peu plus lourd, effectivement. Ce casque a évolué avec la maison Gallet. Corps de pompiers en France, donc tous les corps de pompiers en France, mais également à l'étranger, revêtent ce casque maintenant. Et c'est un casque particulier que l'on voit maintenant sur la tête de tous les sapeurs-pompiers. Donc ça a commencé en particulier par le casque. Et ensuite, au fur et à mesure des années, eh bien, on s'est aperçu que les interventions devenaient quand même de plus en plus particulière. Pourquoi? Parce que l'intérieur des appartements se sont modifiés. On va mettre des doubles vitrages. On va mettre beaucoup plus de plastique à l'intérieur. Ça va être l'ordinateur, ça va être la télévision, ça va être les meubles. Ça, c'est un potentiel, ce qu'on appelle un potentiel calorifique, qui est très important. Donc, le potentiel calorifique a augmenté. Donc, j'approche, mais je veux aller aussi me protéger. Les appartements sont de plus en plus chauds, sont de plus en plus difficiles d'accès, et donc on va modifier également les tenues de feu, ce qu'on appelle la tenue de feu, donc la veste et le pantalon. On va commencer à se protéger aussi les jambes, parce que la chaleur arrive avec ces matériaux qui sont de plus en plus chauds, les appartements de plus en plus difficiles, Et donc, on a aussi maintenant cette tenue de feu, beaucoup plus, avec des matériaux beaucoup plus...
1: Plus efficace et plus protectrice.
2: Tout à fait.
1: Pour terminer, je ne sais pas. Nous avons deux minutes, Olivier Legal, pour me dire, pour nous parler aussi de la prévention et de l'éducation des risques dans de nombreux lieux publics ou de travail. Et je sais que dans l'établissement scolaire où j'enseignais, il y avait chaque année des pompiers qui venaient et qui parlaient, qui expliquaient, et on faisait des simulations d'incendie.
2: Oui, alors, dans les établissements scolaires ou dans les entreprises, parce que ce n'est pas que dans les établissements aussi qui reçoivent du public, c'est dans les établissements scolaires, vous le mentionnez, mais aussi également des entreprises, eh bien, vous avez une obligation annuelle d'organiser ce qu'on appelle des évacuations.
1: Ouais. Donc, dans les grands magasins, j'imagine.
2: Voilà. Alors, les grands magasins, c'est plus difficile parce que vous avez du public. Vous ne pouvez pas vous permettre de faire sonner une sonnerie.
1: De paniquer tout.
2: Voilà. Non, ce n'est pas comme ça que ça se passe dans les magasins. Non, ouais, les magasins sont vérifiés par des commissions de sécurité régulièrement.
1: D'accord.
2: Sauf que dans les écoles, mais dans les entreprises, à ce moment-là, vous avez, les gens peuvent être avertis un petit peu avant, et voilà. Et donc, vous avez des exercices d'évacuation qui se font de manière à pouvoir comprendre comment on peut évacuer le bâtiment.
1: D'accord. Olivier Legal, un grand merci. Je vous donne rendez-vous à la semaine prochaine.
2: Merci, Monique. À la semaine prochaine.

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0: La réintroduction vise généralement à restaurer des noyaux viables de populations d'espèces dans les régions où les populations sauvages ont disparu. Les objectifs sont généralement éthiques et de protection de la nature, mais l'espèce réintroduite peut aussi permettre le rééquilibrage d'un écosystème. En Alsace, la cigogne, la loutre et plus récemment le grand hamster sont des espèces réintroduites. Allons à leur rencontre dans un centre de réintroduction.
1: T'as de la chance aujourd'hui de le voir, c'est que tu as des cigogneaux qui ont moins de 2 jours. Donc tu les vois dans cette phase-là, on appelle ça un incubateur, c'est dans lequel on va mettre les œufs qu'on va récupérer de certains nids de la volière de reproduction. On va les mettre dans cet incubateur. Une fois qu'ils vont commencer à piquer, on va les mettre sur ce plateau en hauteur avec une température un tout petit peu moins importante. Tu vas voir l'œuf, là pour les enfants, c'est génial. T'as l'œuf qui va piquer, donc...
2: Tu vois le petit bec qui sort,
1: et tu vois
2: ça,
1: le petit bec, et au-dessus du bec, en fait, là, on le voit pas parce qu'il est couché. Mais regarde celui-là, si tu il a encore bougé la tête, mais on appelle ça le petit diamant, un tout petit truc blanc, tu le vois là?
2: Ouais, on
1: le juste sur l'extrémité du bec, là. Tu vois, dès qu'il va lever la tête, tu risques de le voir. Et avec ce petit diamant, qui va perdre au bout de quelques semaines, même pas une semaine, il arrive à découper la coquille. Paf, tu vois s'ouvrir, donc c'est super, super top pour les enfants, c'est là. Après, il y a une phase différente. On va les mettre ici. Quand ils seront un peu plus gros, ils auront au troisième jour, on va les mettre là. Quatrième jour, cinquième jour, sixième jour. Et après, ils seront dans les nids qu'on voit derrière. Ça nous permet après de pouvoir faire des nourrissages devant les gens, de donner les informations du parc qui sont importantes, pourquoi le parc et la réussite aujourd'hui, parce qu'on peut dire que c'est une réussite, au bout de plus de 30 ans, d'avoir réussi à sauver la cigogne, parce qu'on y est pour, un peu pour quelque chose.
2: Et là, les cigognes qu'on a devant nous, elles ont des parents ou pas? Parce que là-bas, on voit un nid avec... donc tu disais que c'était un mâle qui s'occupe des bébés, mais là, elles sont orphelines.
1: C'est nous les parents. Alors en fait, ceux-là ont été récupérés dans un nid de la volière de reproduction où personne ne peut aller. C'est des cigognes qui ont plus de 3 ans, qui sont matures, qui se reproduisent. On leur prend une partie des œufs. La cigogne va faire entre 4 et 6 œufs. Nous, on va en prélever une petite partie pour être certain d'amener à pratiquement à 90 voire 100% de taux de réussite, de maturité pour la cigogne. On va dire, en tout cas, moi je préfère au jour d'aujourd'hui, si on avait cette solution, et elle peut fonctionner, c'est d'avoir des couples adoptifs. Je préférerais, ça serait plus naturel que de le faire comme on le fait nous, où on essaye de ne pas avoir de manipulation avec les oiseaux. Mais il y a quand même un contact qui est beaucoup plus important que celui que tu peux avoir ici. Avec ce couple, qui est, même s'il y a une barrière de 2 mètres tout autour, il voit quand même un ensemble de touristes, mais ils vont dire soit 2 mètres, que soit 6 mètres, parce que là, regarde tous les nids, pas plus de 6 mètres. Voilà. Donc est-ce que le comportement est différent? Peut-être un petit peu, c'est possible. En tout cas, ça serait plus naturel de faire comme ça. Ça n'a pas été réellement ce qui a été fait ici. En tout cas, on va dire qu'après 30 ans, on voit bien que les cigognes qui ont toutes été élevées à la main, maintenant niche soit dans le parc, soit dans les villages avoisinants, et que ça n'a pas posé de soucis, quoi. C'est sûr que peut-être ce qui peut arriver, c'est déjà arrivé, c'est qu'il y ait des gens à un moment donné qui se retrouvent avec un nid de cigogne pas très loin de chez eux, et s'ils commencent à la nourrir, la cigogne, elle va se rappeler qu'elle peut aussi avoir facilement de la nourriture. Alors est-ce que je vais pas avoir tendance à venir avant qu'on me nourrisse, me rapprocher de mon lieu de nourrissage? Mais on va dire que la cigogne aussi, elle est anthropophile. On dit ça, anthropophile, c'est comme le pigeon, c'est comme le merle, c'est comme le rouge-gorge. Anthropophile, c'est les oiseaux qui vivent près des habitations. Elle a toujours été là, elle vit pas en forêt, la cigogne blanche. La cigogne noire vit en forêt. Mais la cigogne blanche, elle vit près des habitations. C'est aussi peut-être pour ça qu'elle a eu une bonne image, une bonne renommée. Tiens, je voulais te montrer juste un truc ici. Ce qui me touchait à cœur, c'était plus ça. C'était pour les enfants. Allez, voilà, tu vois. Ils font un truc dans ça. C'est un truc tout bête, j'ai mis au point. Tu ouvres une boule. C'est une boulette de glaise. Donc, bien sûr, faut récupérer l'emballage. Aujourd'hui, si tu fais pas déjà ce geste, t'as tout faux. Donc c'est des boulettes de glaise qu'on met dans du cellophane pour éviter qu'elles sèchent.
2: Donc c'est une machine, on a mis une pièce dans une machine et il y a une boule en forme d'œuf qui tombe.
1: Ça c'est nous qui les avons fait.
2: Ah d'accord.
1: Tiens, je vais t'en donner la moitié, un peu. Et puis l'idée c'est que pour les enfants, ils puissent garder un souvenir d'une empreinte d'un animal. Donc ils vont faire le choix, sanglier, chevreuil, renard, la marthe, je sais pas, ou moi j'aime bien c'est l'écureuil ou le filet qui se trouve là, par exemple l'écureuil, t'arrives, tu prends ta boulette de glaise, tu la reformes un peu, tu la mets sur le négatif de l'empreinte qui a été fait en résine, tu ressoulèves et tu repars avec ce petit souvenir, je trouve ça génial. Tu le fais sécher au soleil pendant 2 heures, et voilà. Tu commences déjà à toucher un tout petit peu bêtement, mais t'arrives... En fait, apprendre à connaître les animaux, c'est déjà les... commencer à les respecter. Donc, c'est là où tu te rends compte que si tu fais pas quelque chose dès le départ pour des gamins, et à toi de trouver la solution pour qu'il y ait un pourcentage, quel qu'il soit, de gamins qui gardent un truc et qui disent « Tiens, ouais, c'est vrai. » Ce serait dommage de ne plus pouvoir faire d'empreintes comme ça de hérissons ou d'écureuils.
3: Quand tu connais pas quelque chose, je crois, on est tous pareils.
2: Si je t'en fais une là, tu veux la reconnaître? Si je prends ta boule de glace, tu vas retrouver ce que c'est? Alors vas-y, ferme les yeux. Tu regardes pas ce que je fais.
1: Je les connais par cœur, c'est moi qui les connais. Il me l'a marqué en braille parce que ça. Mais comme je sais pas lire le braille, d'accord. Donc là, oui, il y a des enfants, c'est ce qu'ils s'amusent aussi à faire. Donc t'es resté un grand enfant.
2: Donc ça, c'est récent, toutes ces animations, là.
1: C'est ce qu'on a fait cette année pour les enfants, quoi. Tiens, question. Le moustique se nourrit-il uniquement de sang? Vrai ou faux?
2: Faux.
1: Faux. Ouais.
2: Il se nourrit de sang seulement quand la femelle est enceinte.
1: Bien. Bah, tu devrais travailler au parc, toi. Ou t'aurais dû m'aider à faire les questions. Parce qu'effectivement, tu vois, c'est ça qui est fou. C'est vrai et faux. En fait, le moustique se nourrit de nectar et de pollen, comme la plupart des insectes. Mais après l'accouplement, seule la femelle pique par nécessité. Sans apport de protéines fournies par le sang, la ponte de ses œufs ne pourrait avoir lieu. C'est fou, hein.
2: Donc le mâle ne pique pas, donc...
1: Exact. Ici, là, tu vois le criquet ou sauterelle. Comment, à ton avis, on peut les différencier entre le criquet et la sauterelle? Donc là, on a deux insectes. Le truc tout simple, hein, c'est par rapport à la longueur des antennes. Quand tu vois, en fait, que l'antenne est plus grande que le corps, eh ben, en fait, tu vois, les antennes sont aussi longues que le corps, c'est une sauterelle.
2: Est-ce que tu en as sur les abeilles? On parle beaucoup des abeilles en ce moment.
1: Ouais, il y a un truc qui est marrant, justement. Voilà,
2: l'abeille.
1: À ton avis, pour fabriquer 1 kilo de miel, combien de kilomètres les abeilles d'une ruche parcourent-elles? D'une ruche, hein. Question, 5000 kilomètres, 25000 kilomètres, 40000 kilomètres. Tu as bien répondu tout à l'heure à la question pour le moustique.
2: Donc, 40000.
1: Ouais, c'est ça. Sais-tu combien de fois une abeille ouvrière peut-elle piquer?
2: Une seule fois.
1: Une seule fois. Très bien. Elle pique qu'une seule fois, son dard muni de crochet reste toujours planté dans le corps de sa cible, qui entraîne forcément sa mort. Donc là, on parlait du moustique tout à l'heure, pour son bien, on laisse le piquer, mais là, il ne faut pas se laisser piquer par une abeille, parce que ce n'est pas pour son bien, elle meurt directement.
2: Elle meurt derrière, hein. Ouais.
1: Ça lui arrache.
4: Pourquoi la cigale, pourquoi son chant est très bruyant? Pourquoi la cigale chante, en fin de compte, c'est pour simplifier. Pourquoi la cigale chante? Elle chante, tu le sais? Non.
2: Pour attirer
4: les femelles, ouais. Les femelles. Et elle chante parce que c'est aussi pour pas que le concurrent, elle chante plus fort que l'autre, c'est pour ça que le ton monte, pour pour se faire entendre. C'est justement pour séduire. Et c'est l'équivalent d'un marteau-piqueur en niveau décibels. Marteau-piqueur, mais je pense à tous ceux qui font leur jardin avec la tondeuse, c'est pour attirer les femelles. C'est toujours là. J'ai la plus belle maison et le plus beau jardin. Ils se font concurrence.
2: Ouais. Toi aussi, t'as une tondeuse?
1: Ouais, je suis aussi dessus. Ouais. Donc, c'est des questions quand même qui sont ludiques, mais en même temps peuvent garder un bon souvenir.
2: Ouais, ça, c'était fait par qui alors, ce petit jeu?
1: Par
2: le personnel.
1: Voilà, on s'amuse à faire ce genre de choses.
2: Ouais. On a autre chose là, on a des insectes. Là. Insectes ou pas insectes?
1: Bah souvent, tu sais, les gens donc confondent en fait les araignées avec les insectes. Et en fait, c'est quand même deux choses complètement différentes. Pour les gens, une araignée, c'est un insecte, mais non.
3: Voilà. Sinon, il y a toutes sortes de questions là aussi qui sont marrantes. Les questions records. Quel est le plus gros oiseau volant?
2: Ici, chez nous?
1: Ouais.
2: Le gypaète barbu?
1: Non, t'aurais pu, mais ici, en France, c'est le cygne tuberculé. Le cygne fait 14 kilos. Quel est l'oiseau en France le plus petit?
2: C'est peut-être le martin pêcheur.
1: Pas loin, en tout cas, mais beaucoup plus petit. Tu as le roitelet à triple bandeau. Moi, je ne l'ai jamais vu. Mais il pèse juste 4 grammes, soit moins qu'une cuillère à café de sucre.
2: Wow.
1: Alors, tu vois, le colibri d'Hélène Mâle, lui, qui dans le monde, pèse que 2 grammes. Il fait 2 grammes. Je ne sais pas si tu te rends compte. Là, on disait cuillère à café de sucre. Donc, ça fait deux fois, moitié moins. L'œuf de cet oiseau sera aussi petit qu'un petit pois. C'est quand même impressionnant quand tu vois ça dans ton assiette, un petit pois, tu te dis, tiens, il va y avoir un être vivant qui va sortir de cet œuf. Et un oiseau, quand c'est un insecte, c'est différent, mais là, c'est un oiseau, ça va voler après. Hein, donc voilà, il y a une question, quel oiseau pose le plus d'œufs par couvaison? Quel oiseau construit le plus grand nid? Quel oiseau détient le record de vitesse?
2: Ok, et quel oiseau est capable d'imiter ses congénères?
1: Eh ben, t'en as plusieurs, mais moi je sais que même les pies, les jets, elles arrivent, hein. Les corvidés sont très intelligents, donc ils arrivent à imiter les oiseaux de leur secteur. Et justement là, si tu veux, on peut aller près d'un nid de cigogne, comme ça je voudrais te faire entendre le bruit des cigogneaux. En fait, on dit quand elles sont jeunes qu'elles chantent, alors que quand elles sont adultes, elles craquettent.
2: Elle claquette
1: ou elle glotore, ça c'est le nom scientifique, mais là si tu veux bien te rapprocher, tu mets ton micro là. C'est ça, génial. Donc celle-ci en un mois et 10 jours. Alors ça leur arrive de claquer du bec.
2: Celui qui vient de se poser là, c'est une aigrette, non? C'est quoi?
1: Ça, c'est un héron garde-bœuf qui est en période nuptiale et de reproduction, donc c'est pour ça qu'il a la tête un peu orangée.
2: Et il est où son bœuf là?
1: Son bœuf? Bah, peut-être qu'il va venir sur notre dos à un moment donné, je sais pas. Là, ici, il est dans le parc là aujourd'hui. Maintenant, la journée, généralement, ils sont à l'extérieur et ils vont justement se promener dans les champs dès qu'ils surveillent. De toute façon, ils suivent un peu la cigogne qui, elle aussi, a une super vue et au loin, elle voit dès qu'il y a un agriculteur qui est dans les parages et qui est en train de travailler dans les champs. Ils savent très bien que l'agriculteur, il va soulever toutes sortes d'insectes, de petits rongeurs, et les hérons garde-bœufs, généralement, sont juste derrière parce qu'ils se nourrissent principalement d'insectes.
2: Il y a du monde hein, dans ton parc là.
1: Ben, c'est un peu une obligation. Sans ce monde-là, on ne pourrait pas faire ce qu'on fait pour les espèces. Savoir qu'ici, quand mon père a monté le parc au départ, l'entrée est très gratuite, donc peu importe le nombre de gens qu'il y avait, il n'y avait de toute façon pas autant de monde, ça c'est sûr. Mais il n'y avait que des cigognes en liberté et enfermées pour faire en sorte que les gens puissent voir de la cigogne, parce qu'il n'y en avait plus en Alsace, ou quasiment plus, quoi. Il ne restait plus que 10 couples. Donc les gens, les touristes ou les gens du coin, pour voir une cigogne, venaient ici.
2: Ah, y a du monde, hein.
1: Attends, gratuitement.
2: Madame, bonjour, vous venez
5: bonjour,
2: d'où?
5: De Suisse.
2: Et vous êtes venue ici, pourquoi?
5: Avec un groupe, en visite.
2: Et vous avez quoi là devant les yeux?
5: Des ragondins.
2: Des ragondins?
5: Oui.
2: C'est quoi ça?
5: C'est des gros rats.
2: Alors les ragondins, est-ce que c'est quelque chose qu'on a chez nous, ça?
1: Non, non, justement ça, le ragondin, en fait on le présente ici pour montrer aux gens la différence entre le ragondin et la loutre d'Europe. Hein, l'inconvénient enfin l'inconvénient, si on peut appeler ça un inconvénient, en tout cas ce qui est certain, malheureusement avec le ragondin, il a été introduit et il pose de gros dégâts dans la nature. Donc parce que c'est déjà un rongeur, donc il a un rongeur, c'est quoi? C'est qu'il mange tout le temps, les dents poussent, s'il ronge pas, ses dents lui traversent le palais, donc déjà par obligation, sa morphologie veut dire je dois ronger. Donc déjà il mange beaucoup, presque je crois 60-70% de son poids par jour, donc voilà la grosseur déjà. Et puis il vit près de l'eau, donc dans les berges, c'est pour ça qu'ici on a mis des morceaux de bois partout. Il va creuser, il va fusiller les berges, donc il y a des dégâts à ce niveau-là. En plus de ça, il se reproduit deux ou trois fois comme un lapin dans l'année. Et ici, comme il vient d'Amérique du Sud, il n'y a pas de prédateurs. Là-bas, dans son pays, il y a le caïman. Ici, il n'y a pas. À part nous, encore le super prédateur, nous. Mais on n'a pas que ça à faire. Et voilà, malheureusement, il s'est adapté, il s'est reproduit ici. Et il y en a dans toute la France. Donc ça pose quand même de gros soucis.
2: Donc ça peut être intéressant de définir la notion d'introduction et de réintroduction.
1: Bah, c'est ce qui est le plus important chose, ici. C'est exactement ce qu'on essaye ici de donner. C'est la différence, parce que tout le monde confond un petit peu, entre guillemets, introduction, indigène, autochtone, allochtone, enfin bon, tous ces termes. Voilà le pourquoi aussi du comment. Et c'est vrai que ici, comme mon père a eu la chance de pouvoir s'occuper de la cigogne et de la loutre pour la réintroduire, ben nous ici, on essaye derrière de passer ces messages sur les introductions, que ce soit pour la tortue de Floride, qu'on va voir un peu plus loin, ou sur le ragondin aujourd'hui. Bientôt, on essaiera de présenter le raton laveur, qui aussi a été une peste introduite. Le premier raton laveur trouvé en France, il venait d'Alsace, c'est marrant. Donc, d'où l'intérêt aussi de le présenter. Enfin.
2: Voilà. C'est intéressant de voir que l'introduction donc, d'une espèce peut souvent avoir des conséquences assez dramatiques sur les écosystèmes ou sur les populations d'autres espèces animales et végétales.
1: Pas la plupart, hein. On va dire qu'on a fait plus d'introductions et qui nous a été utile. Mais c'est vrai que parfois, il faut savoir arriver à gérer les choses. Et parfois, on n'y arrive pas. Comme entre autres pour celui-là. Et ça s'est fait bêtement, c'était pas pour sa chair, c'était pour sa fourrure. Donc, alors que la plupart des espèces qu'on va introduire, c'est plus pour nous nourrir, nous, mais pour trouver une diversité de choses, que ce soit des fruits, que ce soit un animal. Lui, c'était uniquement pour une question de mode, c'était la fourrure. Comme il se reproduit trois fois dans l'année, c'était plus facile de l'avoir chez soi que d'aller... Amérique du Sud, les récupérer là-bas, les tuer, n'importe la peau ici. Ouais. Donc, les éleveurs, eux, ils avaient compris le truc. Ils donnaient un coup comme ça à des particuliers. Ils leur disaient, je reviens dans 6 mois, je vous achète les petits, les peaux, les machins. Pour eux, les gens, c'était facile. Ils avaient 2-3 poules, en même temps 2-3 ragondins. Je plaisante, mais c'était un peu ça. Il y avait beaucoup de fermes. Et puis, à un moment donné, plus le système de mode, ça fonctionne plus. Ben, les particuliers, tu veux pas, c'est difficile. Il va pas leur en vouloir. Enfin, si, un peu, mais quand même, ils les ont relâchés dans la nature. Et ça s'est fait un peu dans toute la France. Donc,
2: au détriment de quel autre espèce?
1: Lui, bah, de toute façon, au détriment de plusieurs espèces, parce que même malheureusement, comme il est chassé, et pour la loutre a disparu, partie à cause de lui. Parce que lui, il a été piégé dans des pièges qui forcément ne font pas la différence entre une loutre et un ragon. Hein.
2: Bon, bah, allez, on continue notre promenade.
1: Là, on passe dans la... Ici, il y avait un grand étang, et ce que je voulais, quand on l'a nettoyé, on l'a curé, parce qu'il y avait énormément de vases. On a mis d'un côté, on vient de l'entendre, la mare avec les grenouilles, donc aucun poisson, que des insectes, des têtards, des grenouilles, des tritons. Et de l'autre côté, l'étang. Et on va le voir en coupe, on va descendre en dessous. Et c'est vitré de chaque côté. Donc c'est ça qui est ludique, personne n'a vu. Enfin moi, la première fois que je mets une mare en coupe. Donc enfin la deuxième fois, parce que là où. Tiens, regarde, c'est sympa, regarde, là t'as carrément une grenouille qui est juste là, tu vois. Il n'y a pas beaucoup de gens qui vont la voir, parce qu'on n'a pas l'habitude de regarder. Nous, ce qu'on veut, c'est tout de suite du spectaculaire. Tu vois, c'est... On veut tout de suite ça.
2: Du mouvement, quoi.
1: Du mouvement. S'il n'y a pas un gros poisson, qu'est-ce que l'intérêt que je regarde avec une loupe, un têtard qui vient de se sauver? Difficile, tu vois, c'est pour ça. Mais tu vois, la nature est très souvent discrète. Cherchez et vous trouverez. Ah, voilà, on l'a trouvé. Ah, ouais.
2: Après, ce qui est intéressant avec l'eau, c'est que c'est aussi un indicateur biologique. Tu peux voir la qualité de ton eau en fonction des insectes qui vont s'y développer.
1: C'est sûr que si t'as pas de vie du tout, tu peux très bien dire, tu peux te dire qu'il vaut mieux pas que je la boive celle-là.
2: Attends, là, on va faire un écart, parce que là, je vois un mot que j'aimerais que tu me lises et que tu me définisses.
1: Il y a marqué les zones humides, refuge pour la biodiversité. Alors effectivement, là ici, on voit ce que c'est que la biodiversité. Hein. C'est que ce soit voilà, c'est tout l'écosystème, c'est que ce soit végétal, animal, c'est tout un ensemble. Et donc du coup, c'est pour ça que là sur ce panneau, on montre plusieurs photos de ce qu'on pourrait retrouver autour d'une mare, d'un marécage, d'un étang.
2: Et l'intérêt écologique de la biodiversité.
1: On sait qu'il y a 50% des oiseaux et 30% des espèces végétales qui disparaissent. Enfin, qui sont menacés dans notre patrimoine. Donc, du coup, l'intérêt de faire attention à quelle que soit l'espèce, qu'elle soit plus ou moins petite, que ce soit même celle qu'on va aller voir, là, le grand hamster. Là, on parlait de la cigogne tout à l'heure. Mais que ce soit même si un jour il faut se préoccuper des vers de terre, ça sera peut-être aussi important, comme on parle un peu des abeilles aujourd'hui dans le petit refuge là-bas. Voilà. Tout fait partie d'une chaîne. Et on a compris depuis. Beaucoup de gens ont compris depuis quelques années que tout était important, tout était lié. Et qu'un maillon d'une chaîne, s'il manque une partie ou un maillon complet, c'était quand même difficile que ça puisse bien tourner.
2: Alors j'ai souvent l'impression que l'homme moderne, l'homme aujourd'hui, on va s'émerveiller devant les technosciences, les nanotechnologies, les miracles du progrès. On va être voir un écran plus plein, un ordinateur plus puissant. Alors que la magie, elle est là, elle existe aussi dans des lieux comme celui-là, sous nos yeux, où tu as cette interaction avec tous ces maillons vivants d'un écosystème. Parce qu'on n'est pas en train un petit peu de se détourner finalement d'un message simple, beau, qui est là sous nos yeux, au détriment de quelque chose de beaucoup plus...
1: Ouais, on n'est plus habitué à regarder. On passe notre temps devant la télé. On en, ou devant les journaux, ou devant un ensemble de choses.
6: Sommes-nous déjà à moitié cuit ? Petit compte d'une grande richesse d'enseignement, le principe de la grenouille chauffée. Imaginez une marmite remplie d'eau froide dans laquelle nage une grenouille tranquillement. Le feu est allumé sous la marmite. L'eau chauffe doucement. Elle est bientôt tiède. La grenouille trouve cela plutôt agréable et continue à nager. La température continue à grimper. L'eau est maintenant chaude. C'est un peu plus que n'apprécie la grenouille, ça la fatigue un peu, mais elle ne s'affole pas pour autant. L'eau est cette fois vraiment chaude. La grenouille commence à trouver cela désagréable, mais elle s'est affaiblie, alors elle supporte et ne fait rien. La température de l'eau continue à monter jusqu'au moment où la grenouille va tout simplement finir par cuire et mourir sans jamais avoir fait quelque chose pour s'extraire de la marmite. Si la même grenouille avait été plongée directement dans l'eau à 50 degrés, elle aurait immédiatement donné le coup de patte adéquat qui l'aurait éjectée aussitôt de la marmite. Cette expérience montre que lorsqu'un changement s'effectue d'une manière suffisamment lente, il échappe à la conscience et ne suscite la plupart du temps aucune réaction, aucune opposition, aucune révolte. Si nous regardons ce qui se passe dans notre société depuis quelques décennies, nous subissons une lente dérive à laquelle nous nous habituons. Des tas de choses qui nous auraient horrifiés il y a 20, 30 ou 40 ans ont été un peu banalisées, édulcorées et nous dérangent mollement à ce jour ou laissent carrément indifférents la plupart des gens. Au nom du progrès et de la science, les pires atteintes aux libertés individuelles, à la dignité du vivant, à l'intégrité de la nature, à la beauté et au bonheur de vivre, s'effectuent lentement et inexorablement avec la complicité consentante des victimes, ignorantes ou démunies. Les noirs tableaux annoncés pour l'avenir, au lieu de susciter des réactions et des mesures préventives, ne font que préparer psychologiquement le peuple à accepter des conditions de vie décadentes, voire dramatiques. Alors si vous n'êtes pas comme la grenouille déjà à moitié cuit, donnez le coup de patte salutaire avant qu'il ne soit trop tard.
1: On va rebondir un petit peu. Quand on disait que on parlait un peu de ça, parce que c'est vrai que c'est l'année de la biodiversité, donc c'est plus facile d'en parler cette année. C'est un peu à la mode. Mais ça va. Les gens sont quand même sensibles à ce genre de choses, d'action. Parce que déjà, quand ils viennent ici, on demande aux gens de payer un certain prix pour venir. Ok, on leur offre un certain service. Mais en ressortant, on se rend quand même compte que les gens ne leur demandent rien, si ce n'est qu'on leur dit qu'ils sont nombreux à venir ici au centre, qu'avec une petite pièce jaune, ils peuvent aider une espèce, entre autres cette grand hamster. Tu vois l'urne, ça fait seulement un mois qu'elle est là, je la vide tous les 15 jours ou tous les mois. Regarde, ça fait...
2: Ouais, c'est une belle recette, c'est
1: une belle recette l'an dernier. Ouais. C'est pas grand-chose, mais la dernière fois, c'était 1200 euros qu'on a pu reverser à l'association.
2: Sur une année, ouais.
1: Sur une année.
2: Ouais, c'est bien.
1: Donc, on parlait de 130 000 visiteurs. Mmh. Comme si chaque personne avait versé un petit centime de...
2: Ouais, symboliquement, c'est chouette.
1: Là, il y a des gens qui mettent des billets, mais ça veut aussi dire que les gens sont quand même sensibles aux actions qui sont menées. On va passer là. Là, regarde, là, tu vas voir un lézard, là, tu le vois là. T'en as un autre là-bas, regarde. Hop, il nous a vu. Là, il va un peu plus vite parce qu'il a vu un. Il a vu quelque chose.
2: T'as exposé le mur au plein sud, quoi.
1: Ouais. Tiens, regarde, il est sympa là-bas.
2: Ouais. Ouais, ça bouge, hein. C'est... Voilà, là, tu l'as ton écran 6 dimensions. Là.
1: Ouais.
2: Tu t'assois devant, tu regardes et puis t'attends que ça bouge.
1: La seule chose, c'est qu'on
2: bouge,
1: pas on peut pas zoomer.
2: On peut pas zapper, non.
1: On peut pas revenir en arrière. Ouais. Mais malheureusement.
2: Tu sens la chaleur qui se dégage aussi.
1: C'est vrai, ouais, ouais. J'avais jamais remarqué.
2: Ouais, tu sens, hein, tu te.
1: Ouais.
2: Ouais, t'as un microclimat ici.
1: C'est vrai, ouais, ouais. Mais c'est des pierres, ouais, ouais, c'est vrai que j'avais jamais remarqué ça. Je pourrais faire attention, bah ouais, ouais, forcément, ouais. T'as raison, ouais. Forcément, ouais. C'est logique.
2: On a ta thermomètre.
1: Et tu le sens.
2: C'est une animation en plus, tu vois, à mettre en place.
1: Là, les pigeons dans leur boîte, si tu veux, on les fait recouler. Hein. On va mettre le micro et tu vas entendre les pigeons qui sont. Oh là, t'as vu comme ce que je vois là.
2: Alors, je vois.
1: L'animal, là.
2: Et une grenouille avec.
1: Regarde, Huguette, regarde.
2: Et une bande t'as... blanche.
1: Hein, balèze, hein. Oui, retire tes lunettes, tu peux. Non, mais regarde-toi, elles sont les grenouilles maintenant, elles sont tellement habituées à avoir du monde qu'elles bougent même pas. Et puis, on va y rentrer si tu veux. Et puis, des pièces d'eau. Ça fait à peu près 300 mètres carrés. La seule chose, c'est que là, comme c'est un animal aussi territorial comme le grand hamster. Il a l'habitude de faire ses excréments juste devant, donc tu mets pas les pieds dedans, et puis c'est bon, tu seras tranquille. On va voir si elle sort, je suis pas sûr qu'elle sorte, hein. Il faut juste que tu fermes la porte pour faire en sorte qu'il y ait le maximum de pourcentage de réussite de reproduction si on souhaitait faire de la reproduction. C'est pas le but aujourd'hui, mais ça a été le but de départ, de faire de la reproduction en captivité. Mmh. Première reproduction en captivité en France de loutre, c'était ici.
2: Mais la loutre en Alsace aujourd'hui,
1: elle ne se porte pas bien parce qu'il y en a malheureusement eu très peu de relâchés. Mon père en a relâché 6.

0: fait accidenter par un prédateur, on ne sait pas si c'est un chien ou un renard ou peu importe. Un chasseur l'a retrouvée et nous l'a amenée à moitié morte. Elle avait la tête écrabouillée, mais elle vivait encore. Et on a fait toutes sortes d'analyses pour essayer de déterminer si c'était la même lignée de ceux qu'on avait relâchés, si c'était ses descendants. Et effectivement, voilà, c'était une loutre qui avait 4-5 ans et qui était une descendante de celles qui ont été relâchées. Donc une réussite, mais un échec, puisque bientôt, on pourra sûrement dire qu'il n'y a plus de loutres d'Europe en Alsace, malheureusement. Si ce n'est que pour elle, l'espèce, ça va un peu mieux dans le centre de la France, Massif Central. Donc les gens qui s'en préoccupent, les passionnés, estiment qu'un jour elle reviendra recoloniser.
1: Mais si elle est partie, c'est dû à la destruction de son habitat ou à la présence humaine a une importance dans sa disparition?
0: Forcément, comme la plupart des espèces, on ne peut pas le nier. Mais on est aussi là pour essayer de réparer les erreurs quand elles ont eu lieu à un moment donné, que ce soit, voilà, pour le hamster comme tout à l'heure, la cigogne, la loutre, on peut essayer de faire quelque chose. La seule chose, c'est que là, il y a eu des divergences à un moment donné de gens, mon père, avec sa forte personnalité, et puis d'autres, des gens qui étaient un peu opposés sur ce qu'il faisait, qui a fait que, au lieu de relâcher un certain nombre de loutres, où il avait l'accord, ça a été, on a été obligé d'arrêter. Voilà, malheureusement, le constat au jour d'aujourd'hui, c'est que la loutre, il n'y en a bientôt plus du tout en Alsace, et je ne sais pas dans combien d'années on va en retrouver, même si dans le Massif Central, elle est en train de recoloniser tout doucement.
1: Et pourquoi est-ce qu'on parle du grand hamster et pas de la loutre?
0: Parce qu'en fait, le hamster, il est, contrairement à la loutre, en France, il vit uniquement en Alsace. Donc il fait vraiment encore plus partie intégrante de notre patrimoine. Et donc, voilà, il vit dans toute l'Europe de l'Est. Il y en a dans certains pays où il y en a peut-être un peu trop. En tout cas, en Alsace, il y en a eu beaucoup plus. Il n'a pas spécialement dérangé qui que ce soit. Et avant qu'il disparaisse, 300 dans la nature, c'est très peu. Et a priori, on est certain, quoi. Il faut voir les comptages, ça se fait, ils sont 30 ou 40 pendant 2 mois à faire des hectares et des hectares, à le moindre trou surveillé. Donc aujourd'hui, en tout cas, on a envie de connaître un peu plus cette espèce pour mieux la protéger. Et donc, que ce soit tous les partenaires, qu'on soit ensemble ou à côté, ou en tout cas dans la même direction.

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2: Le Seigneur.

En ce temps-là, Jésus disait à ses disciples, « Ne vous faites pas de trésors sur la terre, là où les mites et les vers les dévorent, où les voleurs percent les murs pour voler. Mais faites-vous des trésors dans le ciel, là où il n'y a pas de mites ni de vers qui dévorent, pas de voleurs qui percent les murs pour voler. Car là où est ton trésor, là aussi sera ton cœur. La lampe du corps, c'est l'œil. Donc, si ton œil est limpide, ton corps tout entier sera dans la lumière. Mais si ton œil est mauvais, ton corps tout entier sera dans les ténèbres. Si donc la lumière qui est en toi est ténèbre, comme elles seront grandes les ténèbres. » Acclamons.

0: La parole de Dieu vient à notre rencontre ce matin avec une série d'images qui rejoignent le quotidien de notre existence. La course au trésor, les insectes dévoreurs, les métaux précieux, les voleurs. Nous pouvons facilement transposer ces images. Ne sommes-nous pas tous préoccupés si souvent d'accumuler des biens inutiles? Ne sommes-nous pas préoccupés par la sécurité de notre maison, ce qui nous conduit à mettre des alarmes, des codes dans tous les sens? On ne peut plus pénétrer chez quelqu'un en frappant à la porte. Est-ce que la course aux terres rares n'entraîne pas certains pays à s'approprier des territoires qui ne leur appartiennent pas? Est-ce que des pays ne construisent pas des murs pour empêcher les pauvres de rentrer? Qu'est-ce que nous défendons dans ces courses folles? L'évangile de Jésus nous propose un autre type de placement, un placement au ciel. Ce capital céleste se réalise à chaque fois que je partage, à chaque fois que j'accepte d'écouter quelqu'un. C'est tellement rare de rencontrer quelqu'un qui nous écoute. Je me souviens une fois dans le métro à Paris, j'entendais un pauvre qui disait à tout le monde: « Même si vous ne me donnez rien, parlez-moi. » Il y a aujourd'hui deux types de trésors. Le premier se trouve dans toutes les publicités qui nous éclaboussent à chaque instant. Ils nous éclaboussent d'objets inutiles que je ne pourrais d'ailleurs même pas acheter parce que c'est trop cher. Et le second de ces trésors, c'est un capital confié au Seigneur. Il n'est pas abstrait. Il n'est pas que dans la prière. Il est dans une attention de tout cœur aux autres quand je me laisse déranger par quelqu'un qui m'appelle. Notre cœur et la tendresse qu'il peut offrir est la plus grande richesse que nous ayons les uns et les autres. Et nous pouvons l'offrir, cette richesse-là, sans jamais la perdre. Elle ne nous a rien coûté. Le disciple de Jésus doit donc choisir. L'œil du corps est ce qui permet de se diriger. Il est celui qui m'ouvrira les yeux sur la détresse des autres. Et l'Évangile dit: l'œil est la lampe de ton corps. Eh bien, s'il est la lampe, il est aussi la lampe de ton cœur. Lorsque la lumière vient ainsi, il ne faut pas hésiter. Le premier mouvement du cœur est le bon. Il est souvent le murmure de l'Esprit-Saint qui habite au plus profond de chacun d'entre nous. Il nous dit: regarde, allez, lève-toi, fais quelque chose. Ne soyons pas comme ce couple dont on nous raconte l'histoire dans les Actes des Apôtres, Ananie et Saphir. Dans la première communauté chrétienne, tout le monde partageait tout. Alors ils avaient un champ et ils ont décidé de le vendre et de mettre l'argent à la disposition de l'Église. Et puis tout à coup, comme ils étaient un peu âgés, ils se sont dit: « Oh non, mais on va en avoir besoin pour nos vieux jours. » Et ils en escamotent une partie et ils disent à Pierre: « Voilà l'argent que nous avons, du champ que nous avons vendu. » Et voilà qu'ils ont menti à l'Esprit-Saint qui leur avait indiqué ce qu'ils pouvaient faire de généreux pour la communauté. Et ce mensonge à l'Esprit-Saint est mortifère, car l'un après l'autre, l'homme et la femme vont mourir. Oui, l'Évangile peut nous paraître rude quand il raconte ce genre de choses, mais il dit simplement à chacun d'entre nous: choisis. Impossible d'aménager un compromis. Lorsque l'Esprit-Saint nous inspire un geste, une parole, là où est ton trésor, là sera ton cœur. C'est un trésor d'aimer les autres, de les aimer sans compter. Et nous devons pourtant éclairer cet évangile par ce que nous dit saint Paul. Saint Paul rapporte deux repères. D'abord, si tu n'as pas de quoi partager, eh bien travaille pour obtenir quelque chose que tu vas pouvoir partager. Le sens de notre travail, quand nous avons la chance d'avoir un travail, n'est pas d'accumuler le plus de richesses possible, mais d'avoir gardé ce qui est nécessaire pour nous et d'offrir le reste aux autres. Le deuxième repère donné par Paul, c'est le réalisme. À toi seul, il revient d'apprécier ce que tu peux donner, ce que tu peux partager, sans te mettre en difficulté, parce que si c'est toi qui te mets en difficulté, il va falloir qu'on t'aide à ton tour. Donc le réalisme de l'Évangile. La liberté de chacun est capitale pour donner avec joie, sans arrière-pensée, sans regret. Et cette liberté est donnée à la mesure de notre cœur. Ceci ne se traduit pas uniquement par des biens matériels à partager. Quelqu'un te demande de faire quelques pas avec lui, eh bien fais-en plus encore. Si quelqu'un a besoin que tu l'écoutes, prête-lui ton oreille, mais prête-lui aussi ton cœur pour voir ce que tu vas faire pour répondre à son appel. Frères et sœurs chrétiens, vous le voyez bien, même les plus pauvres sont capables de partager cette richesse, de partager un sourire. Cela permet à celui qui est en face de moi d'être reconnu comme une personne. Et vous savez que c'est une des choses que Bernadette a dit à propos de la Vierge Marie. Elle me regardait comme une personne. Eh bien, ce regard comme une personne, c'est une richesse que nous avons chacun d'entre nous. Et nous pouvons la partager. Il suffit de regarder avec tendresse et amour. Qui est incapable de cela? Même un pauvre, même un riche. Ce chemin de lumière conduit souvent à prendre des risques. Des risques pour sauver de la solitude, pour sauver de la pauvreté. Et beaucoup d'entre nous ont déjà pris des risques de cet ordre. Faites le compte de tous les risques que vous avez pris en vous mariant, en ayant des enfants, ou bien des risques pour des amis en détresse, ou des risques pour votre entreprise, pour votre travail, ou des risques pour un service d'église. Mais sur ce chemin, il y a un risque qui est plus grand que tous les autres. C'est celui qui chante la chanson du monde. « Oh, mais tu en fais trop! Arrête! Laisse-le se débrouiller! Il est assez grand! Tu fais déjà beaucoup pour lui! Tu es trop faible avec lui !» C'est le chant de ceux que saint Paul appelle des faux frères. C'est finalement la plus douloureuse des épreuves, parce que nous ne sommes pas compris lorsque nous faisons ce que je viens de dire, parce que l'on pense que nous sommes faibles. Eh bien, qu'est-ce que répond saint Paul à cela? Il écrit « Je veux bien me vanter, je mettrai mon orgueil dans cette faiblesse-là. » Frères et sœurs, un pas, encore un pas, sans jamais baisser les bras pour porter secours. Peut-être ce sera un chemin de croix, mais sûrement un chemin de lumière.
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4: Bonjour à tous, nous continuons notre parcours avec la vie des saints qui nous aide à mieux aimer, comprendre Marie et voir comment Marie intervient dans notre vie pour faire grandir notre désir de sainteté et pour rendre cette sainteté effective. Alors parlons un petit peu de Saint Jean-Marie Vianney, curé d'Ars. Il y a une anecdote de sa vie qui se passe le 8 décembre 1854. Vous savez que c'est le jour où a été proclamé officiellement le dogme de l'Immaculée Conception, qui est si cher à Lourdes. Eh bien, ce jour-là, alors Saint Jean-Marie Vianney est déjà vieux, il va bientôt mourir, il est déjà épuisé. Mais on le voit tirant sur la grosse corde pour sonner la cloche de l'église de tout le peu de force qui lui reste. Il se dépense sans compter, il ruisselle de sueur Et alors, rapidement, les enfants de cœur qui s'étaient approchés voient bien qu'il est vraiment épuisé, qu'il s'accroche à cette corde et qu'il a même du mal à faire sonner cette cloche. Ils veulent l'aider. Et en fait, il les repousse. Et il veut, voilà, et il ne s'arrête plus de faire sonner cette cloche. Il veut la faire sonner, on dirait, toute la journée et toute la nuit. Tellement il est heureux de ce dogme qui est proclamé. Lui qui l'avait probablement, voilà, tellement bien intériorisé. Il avait tellement prié la Sainte Vierge, l'Immaculée. Elle était tellement intervenue dans sa vie pour lui apporter en particulier cette vertu de pureté qu'il avait de manière imminente et toutes les autres vertus. Un grand amour de la Vierge brûlée dans son cœur, c'est certain. Et cette petite anecdote aussi le montre. Il n'a pas réussi ensuite, il a eu une très très très grande difficulté à retourner dans sa chambre tellement il était épuisé par cet effort physique d'avoir sonné la cloche à toute volée. Alors, encore un peu plus tard, donc là... nous sommes vraiment à la toute fin de sa vie. Nous sommes en 1858. C'est fin octobre, donc les apparitions à Lourdes sont terminées, mais ne sont pas encore reconnues par l'Église. Et en attendant, le curé d'Ars, lui, est très embêté. Il est en grande difficulté parce que il sait que dans 15 jours, il va devoir payer 30 loyers de pauvres fermiers qu'il soutient lui-même et qui cherche à chaque fois de l'argent pour essayer de les tirer de l'embarras. Et il sait qu'il a besoin de 750 francs pour cela. C'est quand même une belle somme, c'est une grosse somme. Et il n'a pas cet argent. Voilà. Et alors à ce moment-là, il avait une autre croix dans sa vie, une grosse difficulté. Il était assailli par le doute concernant Notre-Dame de la Salette. À ce moment-là, il n'était pas sûr que Notre-Dame de la Salette soit vraiment... une véritable apparition de la Vierge Marie, et notamment parce qu'il y avait eu une sorte de quiproquo. L'histoire est assez compliquée, on ne va pas rentrer dans les détails, mais avec le petit voyant, voilà, Maximin, il y avait eu un quiproquo qui l'avait laissé vraiment perplexe. Et donc, il a cette idée de demander un signe à Notre-Dame de la Salette. Il se dit, ben voilà, le 11 novembre, jour de la Saint-Martin, c'est dans 15 jours, à ce moment-là, je vais devoir ces 30 loyers, j'ai besoin absolument des 750 francs. Si je les obtiens, je vais te prier, je vais mettre ta petite image sur mon bureau pendant 15 jours, je te prierai, et si j'obtiens cet argent, ce sera un signe que tu es vraiment apparu, et donc qu'on pourra, voilà, entre guillemets, encourager cette dévotion aussi à Notre-Dame de la Salette. Et donc, voilà, chaque jour, il prie, et puis il ouvre les lettres qui viennent, etc. Et puis, voilà, le temps passe, aucun argent arrive. 10 novembre, toujours rien, le soir, toujours rien, et le lendemain, dernier jour, voilà, le courrier arrive, donc il y a quelques lettres supplémentaires, encore pas mal de lettres qui arrivent, et alors il les ouvre une par une, jusqu'à la dernière, pas un franc, rien, voilà. Et donc là, il doit aller célébrer à l'église, il va pour quitter son bureau, et il se rend compte qu'en fait, il y a une lettre qui est tombée, et qui est à terre, qu'il n'avait pas vu. Il regarde le cachet de la poste, la Salette, il l'ouvre, il n'y avait aucun mot, rien, il y avait simplement une liasse de billets, ça faisait exactement 750 francs. Une anecdote, voilà, tous ces petits miracles dans la vie du curé d'Ars arrivaient sans cesse, mais une anecdote pour redire aussi, vous voyez, ce trouble qu'il a eu probablement était lié aussi à son grand amour de la Vierge Marie. Il voulait être sûr de ne pas se tromper, il avait eu ce problème d'incompréhension avec ce garçon, et voilà, ça lui faisait très mal au cœur. Il était radieux ensuite et très très heureux, voilà, d'avoir pu résoudre spirituellement ce mystère par ce signe qu'il avait reçu. Quelques citations donc qu'il nous donne sur la Vierge Marie. La Sainte Vierge est cette belle créature qui n'a jamais déplu au bon Dieu. Avec des mots tout simples, il nous redit d'abord qu'elle est conçue sans péché, qu'elle n'a jamais péché. Et puis il nous redit aussi ce que tous les saints ont dit sur la Vierge Marie, en particulier ceux vraiment qui ont été très proches d'elle, qui l'ont vue même souvent, sa beauté. Voilà, la beauté de cette créature. La beauté qui revient dans toutes ses bouches, la bouche de tous les voyants en particulier, peut-être est liée tout spécialement aussi à la vertu de pureté. Voilà. On dit que la beauté sauvera le monde. Eh bien, nous aussi, nous avons vraiment besoin de pouvoir contempler cette beauté, même si nous n'avons pas forcément la chance, avec nos yeux de chair, d'avoir une lumière spéciale de Dieu pour pouvoir voir de nos yeux la Vierge Marie qui nous apparaîtrait. Eh bien, nous avons besoin de voir quelque chose de la beauté de Dieu à travers la création. Voilà, n'hésitons pas vraiment, nous avons besoin de cela, de voir des belles œuvres d'art, voilà, de poser nos yeux sur toutes ces merveilles de la nature, voilà, de voir du beau, des beaux objets, de chercher aussi peut-être à embellir nos lieux de vie, de fuir à tout prix et de toutes nos forces, avec la grâce de Dieu, la laideur. C'est souvent, et ce qui est le plus laid, évidemment, c'est le péché. Donc cette beauté nous dit quelque chose de la sainteté et de la pureté. Alors, une autre citation de notre bon Saint Jean-Marie Vianney. Le Père, c'est Dieu le Père, se plaît à regarder le cœur de la très sainte Vierge Marie comme le chef-d'œuvre de ses mains. Oui, Marie est vraiment le chef-d'œuvre de toute la création. Son cœur est le chef-d'œuvre de Dieu le Père. C'est magnifique, ça. Ça nous donne envie de lire un petit passage dans Lumen Gentium. On va reprendre un petit passage qu'on avait déjà vu et on voit un peu plus loin, donc numéro 65. Alors que l'Église, dans la bienheureuse Vierge Marie, atteint déjà à la perfection qui l'a fait être sans tache ni ride, hein, ça vous rappelez, c'était une citation de Éphésiens 5, les fidèles du Christ s'efforcent encore de vaincre le péché et de croître en sainteté. C'est pourquoi ils lèvent les yeux vers Marie, qui en tant que modèle des vertus est rayonnante de splendeur en tête de toute la communauté des élus. Vous voyez toute la beauté là qui ressort de la Vierge Marie, elle est rayonnante de splendeur, elle est vraiment le chef-d'œuvre de Dieu. Et un peu plus loin, voilà ce que le passage nous dit. L'Église, en cherchant la gloire du Christ, devient plus semblable à son type si éminent, en progressant continuellement dans la foi, l'espérance et la charité, en recherchant en tout la volonté divine et en y obéissant. C'est pourquoi, dans son œuvre apostolique aussi, l'Église regarde à bon droit vers celle qui a engendré le Christ, conçu du Saint-Esprit et né de la Vierge, justement afin de naître et de croître aussi par l'Église dans le cœur des fidèles. La Vierge a été dans sa vie le modèle de cet amour maternel dont doivent être animés tous ceux qui coopèrent à la mission apostolique de l'Église en vue de régénérer les hommes. Donc cela nous dit que ce chef-d'œuvre qu'est la Vierge Marie était aussi un chef-d'œuvre aussi au niveau apostolique. C'est-à-dire qu'elle a réalisé une œuvre magnifique par la grâce de Dieu. Et nous, voilà, elle est vraiment aussi notre modèle et notre moteur, on pourrait dire, dans tout l'apostolat, cette transmission de l'amour de Dieu à nos frères et sœurs. Nous coopérons tous à cette grande mission de l'Église, mission apostolique, en vue de la rédemption, hein, en vue du salut de toutes les âmes. Encore une citation du curé d'Ars. Jésus-Christ, après nous avoir donné tout ce qu'il pouvait nous donner, veut encore nous faire héritier de ce qu'il a de plus précieux, c'est-à-dire sa Sainte Mère. Voilà le grand cadeau de Dieu à l'humanité. Voilà, on pourrait dire, le testament de Jésus qui, sur la croix, nous donne la Vierge Marie pour mère. Et donc nous devons bien sûr la recevoir, faire comme Saint Jean, le disciple bien-aimé, la recevoir, la prendre chez nous avec beaucoup de gratitude et puis avec beaucoup de soin aussi. Si nous la prenons chez nous, ce n'est pas pour la laisser dans un coin de la maison, mais vraiment pour la placer au cœur, au centre de notre cœur et lui donner toutes les prérogatives dans notre vie. Autre citation. La Sainte Vierge nous a engendrés deux fois, dans l'incarnation et au pied de la croix. Elle est donc deux fois notre mère. Ça aussi, c'est très beau. Alors la première fois, on a envie de dire, bon, dans l'incarnation, ça concerne surtout Jésus. C'est Dieu qui se fait homme et effectivement, il prend chair dans le sein de la Vierge Marie. Et c'est plutôt la deuxième naissance qui nous concerne plus directement, puisque au pied de la croix, comme on l'avait dit, Marie devient notre mère dans l'ordre de la grâce. Mais c'est très beau, voilà, de tout de suite se tourner vers ce mystère de l'incarnation en disant, mais nous sommes concernés aussi. Hein, Jésus ecce homo, voici l'homme, il est l'homme parfait et il récapitule toute l'humanité, voilà, en lui. Et donc déjà quand il s'incarne, nous tous nous réjouissons de cette incarnation qui nous concerne tous et qui contient en elle-même le salut de l'humanité. Autre citation, l'Ave Maria est une prière qui ne lasse jamais. Voilà, je voudrais finir par là parce que l'Ave Maria, cette prière, et répétons 53 fois en disant le chapelet, et puis plus encore si on veut dire le rosaire, même chaque jour, si l'on souhaite, si l'on peut, si on en demande la grâce. Cette prière qui a animé tant de saints ont prié cette prière, et on, on aurait pu penser, on se dire, ben voilà, cette prière très simple, très basique, que peuvent prier les débutants dans la foi, est-ce que vraiment les saints vont l'utiliser autant que ça? Ben oui, énormément, et on ne sait pas encore. Parfois, on découvre un petit peu, par accident, on pourrait dire, par exemple, Padre Pio, qui priait jusqu'à 14 chapelets par jour, avec pourtant un rythme de confession, etc. On se dit, mais comment il a prié tous ses chapelets chaque jour? C'est extraordinaire. Et puis surtout, il ne se lasse jamais. Voilà, je ne sais pas combien de « Je vous salue Marie » ça fait si on prie 14 chapelets par jour. Ça fait beaucoup. On pourrait dire que c'est répétitif. Mais non, c'est vraiment de l'amour pur. C'est un cadeau, ça aussi, qui nous a été fait. Et voilà, ça nous parle tout particulièrement ici à Lourdes, de penser que peut-être 90% du temps qui s'est passé d'échange entre la Vierge Marie et Bernadette durant les 18 apparitions, eh bien, c'était réciter le chapelet. On aurait presque envie de dire, bah, Bernadette, ça, tu pouvais le faire à n'importe quel moment, réciter le chapelet. Peut-être que si tu étais en entretien avec la Vierge Marie, que tu aurais pu lui poser toutes les questions qui te brûlaient les lèvres, l'écouter, etc., est-ce que c'était vraiment le moment de prier le chapelet avec elle? Eh bien oui. Voilà, il n'y avait rien de plus beau finalement que de prier le chapelet accompagné par la Vierge Marie qui égrenait les grains au même rythme que Bernadette. Voilà avec quoi un peu on peut finir cette semaine où on a essayé un petit peu par des citations de la vie des saints sur la Vierge Marie de découvrir à quel point ils étaient animés par l'amour de Marie, à quel point c'est en Marie qu'ils ont trouvé la sainteté, qu'ils l'ont désirée, qu'ils l'ont trouvée, qu'ils l'ont vécue par la charité. Et eh bien voilà, si on devait retenir une seule chose, c'est prions toujours plus. Hein. Il y a beaucoup de saints qui auraient pu nous éclairer aussi. Je pense à ça parce que c'est Saint Maximilien Kolbe qui disait cela aussi. Priez. Et voilà, prions toujours plus. Nous prions jamais assez. Prions le chapelet peut-être tout particulièrement, qui nous aidera à méditer sur la vie de Jésus, à mieux le connaître, à mieux l'aimer, grâce à la Vierge Marie. Je vous souhaite une très bonne fin de semaine.
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1: Oui, bonjour. Je souhaitais confier à la prière du chapelet de Lourdes notre fille qu'elle retrouve la paix de l'esprit et le sommeil. Merci.
2: Je voudrais demander à Marie d'intercéder auprès de son fils pour que mon mari, qui vient de passer une semaine d'hospitalisation, retrouve sa force et sa santé. Merci, Marie.
3: Je voudrais une intention de prière pour une guérison pour mon petit garçon qui est atteint d'un cancer. Sainte Vierge Marie Notre-Dame de Lourdes, guérissez-le. Et prenez soin de sa maman qui est bien fatiguée et qui a beaucoup de peine. Merci, Sainte Vierge Marie.
4: Au nom du Père et du Fils et du Saint-Esprit. Amen. Mes frères et mes sœurs, soyez les bienvenus à Lourdes, dans cette grotte de Massabielle, où la Vierge Marie, l'Immaculée Conception, est apparue à Bernadette. Avec elle, nous méditerons les mystères douloureux du rosaire. Nous prions avec tous les pèlerins présents ici à Lourdes. Nous prions aussi avec tous ceux et toutes celles qui, de par le monde, nous sont unis par l'écoute de leur radio chrétienne francophone, par l'écoute de la chaîne de télévision catholique Catéo, par leur connexion au site internet du sanctuaire de Lourdes. Je crois en Dieu, le Père Tout-Puissant, Créateur du ciel et de la terre, et en Jésus-Christ, ton Fils unique, notre Seigneur, qui a été conçu du Saint-Esprit, est né de la Vierge Marie, a souffert sous Ponce Pilate, a été crucifié, est mort et a été enseveli, est descendu aux enfers. Le troisième jour est ressuscité de mort, est monté aux cieux, est assis à la droite de Dieu, le Père Tout-Puissant, d'où il viendra juger les vivants et les morts. Je crois en l'Esprit Saint, à la Sainte Église catholique, à la communion des saints, à la rémission des péchés, à la résurrection de la chair, à la vie éternelle. Amen. Prions pour notre Saint-Père le Pape Léon, pour ses intentions et les intentions de toute l'Église. Notre Père, qui es aux cieux, que ton nom soit sanctifié, que ton règne vienne, que ta volonté soit faite sur la terre comme au ciel.
5: Donne-nous aujourd'hui notre pain de ce jour. Pardonne-nous nos offenses, comme nous pardonnons aussi à ceux qui nous ont offensés. Et ne nous laisse pas entrer en tentation, mais délivre-nous de tout mal.
4: Je vous salue Marie, pleine de grâce. Le Seigneur est avec vous. Vous êtes bénie entre toutes les femmes, et Jésus, le fruit de vos entrailles, est béni.
5: Sainte Marie, Mère de Dieu, priez pour nous pauvres pécheurs, maintenant et à l'heure de notre mort. Amen.
4: Je vous salue Marie, pleine de grâce, le Seigneur est avec vous. Vous êtes bénie entre toutes les femmes, et Jésus, le fruit de vos entrailles, est béni.
5: Sainte Marie, Mère de Dieu, priez pour nous pauvres pécheurs, maintenant et à l'heure de notre mort. Amen.
4: Je vous salue Marie, pleine de grâce, le Seigneur est avec vous. Vous êtes bénie entre toutes les femmes, et Jésus, le fruit de vos entrailles, est béni.
5: Sainte Marie, Mère de Dieu, priez pour nous pauvres pécheurs, maintenant et à l'heure de notre mort.

0: Marie conçue sans péché. Premier mystère douloureux, l'agonie de Jésus. De l'Évangile selon saint Luc. Dans l'angoisse, Jésus priait avec plus d'insistance et sa sueur devint comme des gouttes de sang qui tombaient jusqu'à terre. Avec Marie, refuge des pécheurs, prions pour la conversion des pécheurs, que par l'intercession de Notre-Dame, ils reçoivent la lumière et la force de l'Esprit-Saint pour confesser leurs péchés. Notre Père, qui es aux cieux, que ton nom soit sanctifié, que ton règne vienne, que ta volonté soit faite sur la terre comme au ciel.
1: Pardonne-nous nos offenses, comme nous pardonnons aussi à ceux qui nous ont offensés. Et ne nous laisse pas entrer en tentation, mais délivre-nous.
2: Je vous salue, Marie, pleine de grâce. Le Seigneur est avec vous. Vous êtes bénie entre toutes les femmes, et Jésus, le fruit de vos entrailles, est béni.
3: Sainte Marie, Mère de Dieu, priez pour nous pauvres pécheurs, maintenant et à l'heure de notre mort.
2: Amen. Je vous salue, Marie, pleine de grâce. Le Seigneur est avec vous. Vous êtes bénie entre toutes les femmes, et Jésus, le fruit de vos entrailles, est béni.
3: Sainte Marie, Mère de Dieu, priez pour nous pauvres pécheurs, maintenant et à l'heure de notre mort.
2: Je vous salue, Marie, pleine de grâce. Le Seigneur est avec vous. Vous êtes bénie entre toutes les femmes, et Jésus, le fruit de vos entrailles, est béni.
3: Sainte Marie, Mère de Dieu, priez pour nous pauvres pécheurs, maintenant et à l'heure de notre mort. Amen.
2: Je vous salue, Marie, pleine de grâce. Le Seigneur est avec vous. Vous êtes bénie entre toutes les femmes, et Jésus, le fruit de vos entrailles, est béni.
3: Sainte Marie, Mère de Dieu, priez pour nous pauvres pécheurs, maintenant et à l'heure de notre mort.
2: Je vous salue, Marie, pleine de grâce. Le Seigneur est avec vous. Vous êtes bénie entre toutes les femmes, et Jésus, le fruit de vos entrailles, est béni.
3: Sainte Marie, Mère de Dieu, priez pour nous pauvres pécheurs, maintenant.
2: Je vous salue, Marie, pleine de grâce. Le Seigneur est avec vous. Vous êtes bénie entre toutes les femmes, et Jésus, le fruit de vos entrailles, est béni.
3: Sainte Marie, Mère de Dieu, priez pour nous pauvres pécheurs, maintenant et à l'heure de notre mort. Amen.
2: Je vous salue, Marie, pleine de grâce. Le Seigneur est avec vous. Vous êtes bénie entre toutes les femmes, et Jésus, le fruit de vos entrailles, est béni.
3: Sainte Marie, Mère de Dieu, priez pour nous pauvres pécheurs, maintenant et à l'heure de notre mort. Amen.
2: Je vous salue, Marie, pleine de grâce. Le Seigneur est avec vous. Vous êtes bénie entre toutes les femmes, et Jésus, le fruit de vos entrailles, est béni.
3: Sainte Marie, Mère de Dieu, priez pour nous pauvres pécheurs, maintenant et à l'heure de notre mort. Amen.
2: Je vous salue, Marie, pleine de grâce. Le Seigneur est avec vous. Vous êtes bénie entre toutes les femmes, et Jésus, le fruit de vos entrailles, est béni.
3: Sainte Marie, Mère de Dieu, priez pour nous pauvres pécheurs, maintenant et à l'heure de notre mort. Amen.
2: Je vous salue, Marie, pleine de grâce. Le Seigneur est avec vous. Vous êtes bénie entre toutes les femmes, et Jésus, le fruit de vos entrailles, est béni.
3: Sainte Marie, Mère de Dieu, priez pour nous pauvres pécheurs, maintenant et à l'heure de notre mort. Amen.

0: Ô Marie conçue sans péché, qui avons recours. Deuxième mystère douloureux, la flagellation de l'évangile selon saint Jean. Pilate ordonna de prendre Jésus et de le flageller. Ô Marie, nous te recommandons tous ceux qui souffrent dans leur corps et dans leur âme. Que la présence du Christ à leur côté leur apporte joie et réconfort. Notre Père qui es aux cieux, que ton nom soit sanctifié, que ton règne vienne, que ta volonté soit faite sur la terre comme au ciel.
1: Pardonne-nous aujourd'hui notre pain de ce jour. Pardonne-nous nos offenses, comme nous pardonnons aussi à ceux qui nous ont offensés. Et ne nous laisse pas entrer en tentation.
2: Je vous salue Marie, pleine de grâce. Le Seigneur est avec vous. Vous êtes bénie entre toutes les femmes. Et Jésus, le fruit de vos entrailles, est béni.
1: Sainte Marie, Mère de Dieu, priez pour nous pauvres pécheurs, maintenant et à l'heure de notre mort. Amen.
2: Je vous salue Marie, pleine de grâce. Le Seigneur est avec vous. Vous êtes bénie entre toutes les femmes, et Jésus, le fruit de vos entrailles, est béni.
1: Sainte Marie, Mère de Dieu, priez pour nous pauvres pécheurs, maintenant et à l'heure de notre mort. Amen.
2: Je vous salue, Marie, pleine de grâce. Le Seigneur est avec vous. Vous êtes bénie entre toutes les femmes, et Jésus, le fruit de vos entrailles, est béni.
1: Sainte Marie, Mère de Dieu, priez pour nous pauvres pécheurs,
2: Je vous salue, Marie, pleine de grâce. Le Seigneur est avec vous. Vous êtes bénie entre toutes les femmes, et Jésus, le fruit de vos entrailles, est béni.
1: Sainte Marie, Mère de Dieu, priez pour nous pauvres pécheurs, maintenant et à l'heure de notre mort. Amen.
2: Je vous salue, Marie, pleine de grâce. Le Seigneur est avec vous. Vous êtes bénie entre toutes les femmes, et Jésus, le fruit de vos entrailles, est béni.
1: Sainte Marie, Mère de Dieu, priez pour nous pauvres pécheurs, maintenant et à l'heure de notre mort.
2: Je vous salue, Marie, pleine de grâce. Le Seigneur est avec vous. Vous êtes bénie entre toutes les femmes, et Jésus, le fruit de vos entrailles, est béni.
1: Sainte Marie, Mère de Dieu, priez pour nous pauvres pécheurs, maintenant et à l'heure de notre mort.
2: Je vous salue Marie, pleine de grâce. Le Seigneur est avec vous. Vous êtes bénie entre toutes les femmes, et Jésus, le fruit de vos entrailles, est béni.
1: Sainte Marie, Mère de Dieu, priez pour nous pauvres pécheurs, maintenant et à l'heure de notre mort.
2: Je vous salue Marie, pleine de grâce. Le Seigneur est avec vous. Vous êtes bénie entre toutes les femmes, et Jésus, le fruit de vos entrailles, est béni.
1: Sainte Marie, Mère de Dieu, priez pour nous pauvres pécheurs, maintenant et à l'heure de notre mort.
2: Je vous salue, Marie, pleine de grâce. Le Seigneur est avec vous. Vous êtes bénie entre toutes les femmes, et Jésus, le fruit de vos entrailles, est béni.
1: Sainte Marie, Mère de Dieu, priez pour nous pauvres pécheurs, maintenant et à l'heure de notre mort. Amen.
2: Je vous salue, Marie, pleine de grâce. Le Seigneur est avec vous. Vous êtes bénie entre toutes les femmes, et Jésus, le fruit de vos entrailles, est béni.
1: Sainte Marie, Mère de Dieu, priez pour nous pauvres pécheurs, maintenant et à l'heure de notre mort. Amen.

0: Ô Marie conçue sans péché. Troisième mystère douloureux, le couronnement d'épines. De l'évangile selon saint Jean. Ayant tressé une couronne d'épines, ils la placèrent sur la tête de Jésus. Prions ensemble pour tous les responsables des affaires publiques. Que leurs décisions contribuent à la justice et à la paix. Notre Père, qui es aux cieux, que ton nom soit sanctifié, que ton règne vienne, que ta volonté soit faite sur la terre comme au ciel.
1: Pardonne-nous nos offenses, comme nous pardonnons aussi à ceux qui nous ont offensés, et ne laisse pas entrer en tentation, mais délivre-nous du mal.
2: Je vous salue, Marie, pleine de grâce. Le Seigneur est avec vous. Vous êtes bénie entre toutes les femmes, et Jésus, votre enfant, est béni.
3: Sainte Marie, Mère de Dieu, priez pour nous pauvres pécheurs, maintenant et à l'heure de notre mort.
2: Je vous salue, Marie, pleine de grâce. Le Seigneur est avec vous. Vous êtes bénie entre toutes les femmes, et Jésus, votre enfant, est béni.
3: Sainte Marie, Mère de Dieu, priez pour nous pauvres pécheurs, maintenant et à l'heure de notre mort.
2: Je vous salue, Marie, pleine de grâce. Le Seigneur est avec vous. Vous êtes bénie entre toutes les femmes, et Jésus, votre enfant, est béni.
3: Sainte Marie, Mère de Dieu, priez pour nous pauvres pécheurs, maintenant et à l'heure de notre mort. Amen.
2: Je vous salue, Marie, pleine de grâce. Le Seigneur est avec vous. Vous êtes bénie entre toutes les femmes, et Jésus, votre enfant, est béni.
3: Sainte Marie, Mère de Dieu, priez pour nous pauvres pécheurs, maintenant et à l'heure de notre mort. Amen.
2: Je vous salue, Marie, pleine de grâce. Le Seigneur est avec vous. Vous êtes bénie entre toutes les femmes, et Jésus, votre enfant, est béni.
3: Sainte Marie, Mère de Dieu, priez pour nous pauvres pécheurs, maintenant et à l'heure de notre mort. Amen.
2: Je vous salue, Marie, pleine de grâce. Le Seigneur est avec vous. Vous êtes bénie entre toutes les femmes, et Jésus, votre enfant, est béni.
3: Sainte Marie, Mère de Dieu, priez pour nous pauvres pécheurs, maintenant et à l'heure de notre mort. Amen.
2: Je vous salue, Marie, pleine de grâce. Le Seigneur est avec vous. Vous êtes bénie entre toutes les femmes, et Jésus, votre enfant, est béni.
3: Sainte Marie, Mère de Dieu, priez pour nous pauvres pécheurs, maintenant et à l'heure de notre mort.
2: Je vous salue, Marie, pleine de grâce. Le Seigneur est avec vous. Vous êtes bénie entre toutes les femmes, et Jésus, votre enfant, est béni.
3: Sainte Marie, Mère de Dieu, priez pour nous pauvres pécheurs, maintenant et à l'heure de notre mort.
2: Je vous salue, Marie, pleine de grâce. Le Seigneur est avec vous. Vous êtes bénie entre toutes les femmes, et Jésus, votre enfant, est béni.
3: Sainte Marie, Mère de Dieu, priez pour nous.
2: Je vous salue, Marie, pleine de grâce. Le Seigneur est avec vous. Vous êtes bénie entre toutes les femmes, et Jésus, votre enfant, est béni.
3: Sainte Marie, Mère de Dieu, priez pour nous pauvres pécheurs, maintenant.

0: Ô Marie conçue sans péché. Quatrième mystère douloureux, le portement de croix de l'Évangile selon saint Jean. Ils prirent donc Jésus qui, portant lui-même sa croix, sortit de la ville pour aller au lieu dit Golgotha. Avec Marie, secours des chrétiens, prions pour tous ceux dont la vie spirituelle a été étouffée par les soucis du monde et les séductions de la richesse. Notre Père, qui es aux cieux, que ton nom soit sanctifié, que ton règne vienne, que ta volonté soit faite sur la terre comme au ciel.
1: Donne-nous aujourd'hui notre pain de ce jour. Pardonne-nous nos offenses, comme nous pardonnons aussi à ceux qui nous ont offensés. Et ne nous laisse pas entrer en tentation, mais délivre-nous du mal.
2: Je vous salue Marie, pleine de grâce. Le Seigneur est avec vous. Vous êtes bénie entre toutes les femmes, et Jésus, le fruit de vos entrailles, est béni.
1: Sainte Marie, Mère de Dieu, priez pour nous pauvres pécheurs, maintenant et à l'heure de notre mort. Amen.
2: Je vous salue, Marie, pleine de grâce. Le Seigneur est avec vous. Vous êtes bénie entre toutes les femmes, et Jésus, le fruit de vos entrailles, est béni.
1: Sainte Marie, Mère de Dieu, priez pour nous pauvres pécheurs, maintenant et à l'heure de notre mort.
2: Je vous salue Marie, pleine de grâce. Le Seigneur est avec vous. Vous êtes bénie entre toutes les femmes et Jésus, le fruit de vos entrailles, est béni.
1: Sainte Marie, Mère de Dieu, priez pour nous pauvres pécheurs, maintenant et à l'heure de notre mort. Amen.
2: Je vous salue Marie, pleine de grâce. Le Seigneur est avec vous. Vous êtes bénie entre toutes les femmes et Jésus, le fruit de vos entrailles, est béni.
1: Sainte Marie, Mère de Dieu, priez pour nous pauvres pécheurs, maintenant et à l'heure de notre mort. Amen.
2: Je vous salue, Marie, pleine de grâce. Le Seigneur est avec vous. Vous êtes bénie entre toutes les femmes, et Jésus, le fruit de vos entrailles, est béni.
1: Sainte Marie, Mère de Dieu, priez pour nous pauvres pécheurs, maintenant et à l'heure de notre mort. Amen.
2: Je vous salue, Marie, pleine de grâce. Le Seigneur est avec vous. Vous êtes bénie entre toutes les femmes, et Jésus, le fruit de vos entrailles, est béni.
1: Sainte Marie, Mère de Dieu, priez pour nous pauvres pécheurs, maintenant et à l'heure de notre mort. Amen.
2: Je vous salue, Marie, pleine de grâce. Le Seigneur est avec vous. Vous êtes bénie entre toutes les femmes, et Jésus, le fruit de vos entrailles, est béni.
1: Sainte Marie, Mère de Dieu, priez pour nous pauvres pécheurs, maintenant et à l'heure de notre mort.
2: Je vous salue, Marie, pleine de grâce. Le Seigneur est avec vous. Vous êtes bénie entre toutes les femmes, et Jésus, le fruit de vos entrailles, est béni.
1: Sainte Marie, Mère de Dieu, priez pour nous pauvres pécheurs, maintenant et à l'heure de notre mort. Amen.
2: Je vous salue, Marie, pleine de grâce. Le Seigneur est avec vous. Vous êtes bénie entre toutes les femmes, et Jésus, le fruit de vos entrailles, est béni.
1: Sainte Marie, Mère de Dieu, priez pour nous pauvres pécheurs, maintenant et à l'heure de notre mort. Amen.
2: Je vous salue, Marie, pleine de grâce. Le Seigneur est avec vous. Vous êtes bénie entre toutes les femmes, et Jésus, le fruit de vos entrailles, est béni.
1: Sainte Marie, Mère de Dieu, priez pour nous pauvres pécheurs, maintenant et à l'heure de notre mort.

0: Ô Marie conçue sans péché,
1: priez pour nous.
0: Cinquième mystère douloureux, le crucifiement et la mort de Jésus, de l'évangile selon saint Jean. Jésus disait à ses disciples, « Ma vie, nul ne la prend, mais c'est moi qui la donne. » Avec Marie, notre avocate, prions pour les agonisants, pour ceux et celles qui meurent en ces jours. Notre Père, qui es aux cieux, que ton nom soit sanctifié, que ton règne vienne, que ta volonté soit faite sur la terre comme au ciel.
2: Donne-nous aujourd'hui notre pain de ce jour. Pardonne-nous nos offenses, comme nous pardonnons aussi à ceux qui nous ont offensés. Et ne nous laisse pas entrer en tentation, mais délivre-nous du mal. Je vous salue Marie, pleine de grâce, le Seigneur est avec vous. Vous êtes bénie entre toutes les femmes, et Jésus, le fruit de vos entrailles, est béni.

0: Je vous salue, Marie, pleine de grâce. Le Seigneur est avec vous. Vous êtes bénie entre toutes les femmes, et Jésus, le fruit de vos entrailles, est béni.
1: Sainte Marie, Mère de Dieu, priez pour
0: Je vous salue, Marie, pleine de grâce. Le Seigneur est avec vous. Vous êtes bénie entre toutes les femmes, et Jésus, le fruit de vos entrailles, est béni.
1: Sainte Marie, Mère de Dieu, priez pour nous, pauvres pécheurs, maintenant et à l'heure de notre mort.
0: Je vous salue, Marie, pleine de grâce. Le Seigneur est avec vous. Vous êtes bénie entre toutes les femmes, et Jésus, le fruit de vos entrailles, est béni.
1: Sainte Marie, Mère de Dieu, priez pour nous pauvres pécheurs, maintenant et à l'heure de notre mort. Amen.
0: Je vous salue, Marie, pleine de grâce, le Seigneur est avec vous. Vous êtes bénie entre toutes les femmes, et Jésus, le fruit de vos entrailles, est béni.
1: Sainte Marie, Mère de Dieu, priez pour nous pauvres pécheurs, maintenant
0: Je vous salue, Marie, pleine de grâce. Le Seigneur est avec vous. Vous êtes bénie entre toutes les femmes, et Jésus, le fruit de vos entrailles, est béni.
1: Sainte Marie, Mère de Dieu, priez pour nous pauvres pécheurs, maintenant et à l'heure de notre mort. Amen.
0: Je vous salue, Marie, pleine de grâce. Le Seigneur est avec vous. Vous êtes bénie entre toutes les femmes, et Jésus, le fruit de vos entrailles, est béni.
1: Sainte Marie, Mère de Dieu, priez pour nous pauvres pécheurs, maintenant et à l'heure de notre mort. Amen.
0: Je vous salue, Marie, pleine de grâce. Le Seigneur est avec vous. Vous êtes bénie entre toutes les femmes, et Jésus, le fruit de vos entrailles, est béni.
1: Sainte Marie, Mère de Dieu, priez pour nous pauvres pécheurs,
2: maintenant et à l'heure de notre mort. Amen.

0: sainte, ô Marie conçue sans péché,
1: priez pour nous.
0: Prions. Tu as voulu, Seigneur, qu'à l'annonce de l'ange, ton Verbe prit chair dans le sein de la Vierge Marie. Réponds à nos supplications. Puisque nous la croyons vraiment Mère de Dieu, fais que nous trouvions secours dans sa prière auprès de toi. Par Jésus-Christ, ton Fils, notre Seigneur, qui vit et règne avec toi dans l'unité du Saint-Esprit, Dieu pour les siècles des siècles.
2: Amen.
0: Le Seigneur soit avec vous. Que le Dieu Tout-Puissant vous bénisse, le Père, le Fils et le Saint-Esprit.
2: Amen.
0: Notre-Dame de Lourdes,
2: priez pour nous.
0: Notre-Dame de Lourdes,
2: priez pour nous.
0: Notre-Dame de Lourdes,
2: priez pour nous.
0: Sainte Bernadette,
2: priez pour nous.

Et maintenant, je vais bénir les objets de dévotion que vous avez achetés. Et après, nous irons bénir les cierges.

0: La chapelle de la lumière. Dieu, dont la parole sanctifie toutes choses, répand ta bénédiction sur ces objets, afin que quiconque s'en servira selon ta volonté et avec action de grâce reçoive de toi, par l'invocation de ton nom très saint et l'intercession de Notre-Dame de Lourdes, la santé du corps et la protection de l'âme, par Jésus le Christ, notre Seigneur.
1: Amen. C'est toi qui as... 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

0: L'enfer. Il paraît que plus aucun sujet n'est tabou, qu'on peut enfin parler de tout. Il reste pourtant un sujet de taille qui fâche, l'enfer. Alors, pourquoi ce silence à propos de l'enfer et qu'est-ce que l'enfer? C'est ce que nous allons voir avec le père Joël Guibert. Ce dogme de l'enfer est un peu chahuté. Hein, Jésus a parlé clairement de l'enfer, mais pour contourner cette évidence, au cours des siècles, certains théologiens et chrétiens ont élaboré diverses explications. Alors, quelles sont ces explications?
1: Écoutez, elles sont multiples, mais on peut essayer d'en retenir quelques-unes. Par exemple, il y a la fameuse théorie de l'enfer temporaire, avec un nom très technique, qui remonte au premier temps de l'Église, l'apokatastase. Rien que le nom, d'ailleurs, vaut le détour. Hein. On peut l'attribuer, même s'il faut faire attention, parce que la position d'Origène est quand même assez équilibrée, mais on l'attribue généralement à Origène. En gros, ça veut dire quoi? Oui, il y aura un enfer, mais à la fin du monde, il y aura une grande opération miséricorde, et puis ça sera terminé de l'enfer, quoi. Et cette hypothèse a été condamnée par le pape Virgile dès le IVe siècle. J'ai sous les yeux le document. Si quelqu'un dit ou pense que le châtiment des démons ou des impies est temporaire et qu'il prendra fin après un certain temps, ou bien qu'il y aura une restauration des démons et des impies, qu'il soit anathème. Et donc, la raison principale qui justifie l'éternité de l'enfer, c'est la nature même du péché mortel. C'est un choix libre, définitif, qui implique l'éternité. Je conduis nos auditeurs au catéchisme de l'Église catholique, le numéro 1861. Le péché mortel est la possibilité radicale de la liberté humaine comme l'amour lui-même. Et donc, mort éternelle de l'enfant, notre liberté ayant le pouvoir de faire des choses, des choix, pour toujours et sans retour.
0: Est-ce que je peux vous poser une question? Mais pourtant, notre liberté humaine, elle est limitée, elle n'est pas absolue. Alors comment une liberté limitée peut-elle conduire à cela, à l'enfer?
1: Je crois que c'est Karl Rahner qui dit à propos de l'homme, petit être limité avec un cœur aux dimensions infinies, illimité. Petit cœur infini avec un cœur infini. La liberté de l'homme a une capacité, oui d'accord, on est des êtres limités, mais on est créé à l'image de Dieu, et il y a une capacité de poser des actes ayant une dimension éternelle, sinon ça voudrait dire qu'on ne rejoint pas le Dieu éternel, le Dieu infini. Et donc, si vous voulez, la liberté de l'homme, c'est pas la liberté de Pinocchio avant que les fils lui soient coupés. Nous avons une liberté authentique, et donc une capacité, comme dit le catéchisme, de nous perdre éternellement. Nous ne sommes pas des pantins.
0: Mais est-ce que, au fond, l'enfer, c'est peut-être une simple menace?
1: Alors effectivement, c'est un autre scénario très très moderne, comme quoi, Jésus aurait utilisé un peu le martinet de l'enfer pour pas que les enfants fassent des bêtises. Mais en fait, il n'y a pas d'enfer. Saint Grégoire le Grand, dès le VIe siècle, a répondu à cela dans un dialogue avec un certain Pierre, qui l'appelle, et il lui dit, écoute, c'est très simple, si Dieu a fait des menaces qu'il ne devait pas exécuter, quand nous voulons affirmer qu'il est miséricordieux, nous voilà contraints de le traiter de fallacieux, ce qui est une parole impie, traduisée. S'il a brandi le martinet en disant, méfiez-vous, il y a de l'enfer, mais en fait je vous mens, ça n'existe pas, simplement pour que vous soyez un peu dans les clous. Je vous signale, comment vous allez faire pour croire qu'il vous promet aussi la miséricorde et son amour infini, puisqu'il ment?
0: Alors l'Église enseigne-t-elle toujours le dogme de l'enfer? Alors qu'en dit la Bible et que dit la tradition?
1: Alors la Bible, vous l'avez dit dès votre introduction, je ne vais pas y revenir. Hein. Les paroles du Seigneur Jésus sont explicites et reviennent à plusieurs reprises. Par exemple Matthieu 13, 41, ses anges, il enverra lui-même ses anges jetés dans la fournaise ardente des fauteurs d'iniquité. Vous allez dans l'Apocalypse, enfin, etc. Bon, les mentions du Seigneur Jésus à propos de l'enfer sont extrêmement claires et il faut vraiment avoir une gomme particulièrement vicieuse pour pouvoir biffer ces mentions explicites qui sont dans l'Écriture. Qu'en dit la tradition? Parce que je vous le redis, la foi chrétienne, ce n'est pas l'Écriture seule, nous ne sommes pas protestants. La foi catholique, c'est l'Écriture lue en Église et donc la tradition. Vous avez le Concile de Latran qui vous en parle, et intéressant aussi, le Concile Vatican II. Je vous dis cela pourquoi? Vous le savez bien, vous en avez évoqué dans la première émission. Mais enfin, mon père, soyez moderne, depuis Vatican II, ça n'existe plus. Je vais lire ce que dit le Concile Vatican II. Ignorant du jour et de l'heure, il faut que, suivant l'avertissement du Seigneur, nous restions constamment vigilants. Pour mériter, quand s'achèvera le cours unique de notre vie terrestre, d'être admis avec lui aux noces et compter parmi les bénis de Dieu, au lieu d'être, comme de mauvais et paresseux serviteurs, écartés par l'ordre de Dieu, vers le feu éternel, vers ces ténèbres du dehors, où sont les pleurs et les grincements de dents. C'est une vraie question pour nous, au niveau de la pastorale, je pense. Et pour nous, prêtres, regardez de près dans le discours pastoral. Il y a très très peu d'homélie sur l'enfer. On va éventuellement effleurer la question, mais il n'y a pas de développement. Il faut bien comprendre que les non-dits finissent, dans le cœur des gens, des catholiques, finissent par être des dits. C'est-à-dire, ils nous parlent plus de l'enfer, donc ça doit plus exister. Un autre point dans l'application de la pastorale, et je l'emprunte au père Guillaume de Maintière, que vous avez eu, je crois, sur vos ondes avec vous, Anne, et qui a un esprit très vif, moi j'aime beaucoup ce qu'il écrit, et il dit ceci, dans un de ses ouvrages sur la rédemption, il dit « Sur les feuilles d'information paroissiale, on trouve l'annonce du décès de la semaine introduite par la formule « est retourné à la maison du Père » et on donne le nom. Cette formulation, comme il dit, interroge. Quand savons-nous ? Qui nous dit que tel ou tel défunt a été jugé digne d'accéder à la maison du Père ? Est-ce que c'est monsieur le curé ou la secrétaire paroissiale qui est juge du sort éternel des défunts ? Ne vaudrait-il pas mieux annoncer les décès avec cette formule suivante ? Confions à la miséricorde de Dieu, Madame un tel ou Monsieur un tel.
0: Alors, comment va-t-on en enfer ? Le catéchisme de l'Église catholique dit, je pense, mourir en état de péché mortel. Alors, oui. Il faudrait peut-être savoir ce que c'est aussi que le péché mortel.
1: Alors, effectivement, il nous faudrait un peu de temps pour les précisions, mais tout de même, le péché mortel, je vais faire appel à Jean-Paul II, si vous le voulez, qui en a parlé dans le document sur la réconciliation. Nous appelons péché mortel l'acte par lequel un homme librement et consciemment refuse Dieu, l'alliance d'amour que Dieu lui propose, préférant se tourner vers lui-même, vers quelque réalité créée et finie, vers quelque chose de contraire à la volonté de Dieu. Et il dit, il ajoute, cela peut se produire d'une manière directe et formelle, comme les péchés d'idolâtrie, d'apostasie, d'athéisme, ou alors, attention, n'oublions pas, d'une manière qui revient au même, comme dans toutes les désobéissances au commandement de Dieu en matière grave. Donc, il nous faut rappeler cela. Il nous faut rappeler que l'enfer est causé par le péché mortel et que le péché mortel existe toujours. Et que cette distinction péché mortel et véniel n'est pas une invention de l'Église. Elle se fonde, par exemple, sur cette parabole que nous aimons tous, de l'enfant prodigue. Rappelons-nous, ton fils que voilà était mort et il est revenu à la vie. Il peut y avoir donc une séparation. L'homme a la capacité, par sa liberté, de dire non, je ne veux plus de toi. Écoutez, je lisais dans une revue tout à fait mondaine, un jour comme ça, que j'avais du temps, je ne sais pas quoi, en attendant un médecin, vous savez, des fois il y a le Figue. Je lisais le Figue. Bon, je ne vais pas le citer par respect pour la personne, mais je sais bien, c'est un peu parisien et c'est un peu mode. Directeur d'un lieu d'exposition très connu. Et puis, bien sûr, il y a une question quiz. On lui demande, si vous arriviez un jour au ciel, qu'est-ce que vous aimeriez dire à Dieu ? C'est par où la porte de sortie ? Je crois qu'il ne faut pas se moquer non plus des gens, il faut les prendre très au sérieux. Quand ils ne veulent pas Dieu, il ne faut pas en faire des chrétiens anonymes. Et que nous avons cette capacité à renier Dieu pour l'éternité.
0: Alors qu'en est-il du péché contre l'esprit ?
1: Le péché contre l'esprit, c'est vraiment le cœur du cœur du péché de refus de Dieu. Qu'est-ce que c'est le péché contre l'esprit ? C'est pas faire un gros mot contre le Saint-Esprit. Le péché contre l'esprit, nous dit encore Jean-Paul II, c'est tout simplement le refus de la miséricorde. Le refus d'être sauvé. Et nous avons cette capacité-là. Lisons d'abord l'Écriture. Tout sera remis aux enfants des hommes, les péchés et les blasphèmes, comme quoi Dieu est miséricorde. Mais quiconque aura blasphémé contre l'Esprit Saint n'aura jamais de rémission. Il est coupable d'une faute éternelle. Il me semble, pour parler très simplement, que le péché contre l'Esprit, c'est dire « je ne me le pardonnerai jamais » ou une autre variante « il ne me le pardonnera jamais, c'est tellement gros ce que je fais ». Du côté de Dieu, il est capable de pardonner tous les péchés car sa miséricorde est infinie, mais il ne peut pas pardonner le péché qui ne veut pas être pardonné. Rappelons ça aujourd'hui dans le contexte de grande confusion théologique qui règne actuellement dans l'Église.
0: Alors pour aller en enfer, il faut vraiment le vouloir.
1: Ben oui, bien sûr, bien sûr. Beaucoup de gens imaginent qu'on va aller en enfer comme si on utilisait une image, on passait sur une petite passerelle de bois, et puis il y aurait un fossé à droite et un fossé à gauche. Le fossé à droite, voilà, ce serait le ciel. Le fossé à gauche, ce serait l'enfer. Ah mince, j'ai raté la marche. Comme on a raté un quai de gare, par mégarde, on ira en enfer. Non, pour aller en enfer, il faut le vouloir. Le catéchisme dit, Dieu ne prédestine personne à aller en enfer. Il faut pour cela une aversion volontaire et y persister jusqu'à la fin. Le curé d'Ars, avec son langage savoureux, dit « Ce n'est pas Dieu qui nous damne, c'est nous par nos péchés. Les damnés n'accusent pas Dieu, ils s'accusent eux-mêmes. » Si vous voulez une image, alors ce n'est qu'une image, Anne, hein, vous arrivez au moment du jugement particulier, après la mort, où se produit le choix définitif de se laisser sauver par Dieu ou de s'éloigner définitivement par Dieu, éloigné définitivement de Dieu. Vous êtes dans une pièce, bien sûr c'est une image, et puis il y a la porte du ciel qui est là, et puis il y a la porte de l'enfer qui est là, mais tout au bout de la pièce, très éloigné, comme si Jésus voulait qu'on la voie pas, pour pas qu'on y entre, bien sûr. Eh bien, pour y aller, il faut le vouloir, il faut marcher, et au dernier recours, de toute façon, Dieu va se mettre en travers de cette porte, les bras en croix, comme il l'a fait pour nous sauver sur la croix il y a 2000 ans. Pour aller en enfer, faudra lui passer dessus, mais j'ai cette capacité. J'ai, car je ne suis véritablement libre.

0: Vous suivez l'émission Au puits de Jacob, l'enfer. Alors, est-ce que des saints ont parlé de l'enfer ?
1: Oui. Alors, ils en ont parlé, attention, ils en ont parlé parce que Dieu leur a permis. Thérèse d'Avila, Sainte Faustine. Est-ce que vous me permettez de citer Sainte Faustine ? Vous voyez, j'ai commencé à donner ce livre, et en fait, c'est une retraite, je l'ai donné en retraite, et j'ai été impressionné comment les gens reçoivent la parole des saints. Si vous voulez, chers auditeurs, je vais vous lire le passage. Bon, je reconnais, hein, c'est pas facile à entendre. Et ça peut être dit que de manière symbolique. Mais symbolique ne veut pas dire irréel, attention. Aujourd'hui, dit le petit journal de Faustine. Aujourd'hui, j'ai été dans les gouffres de l'enfer, introduite par un ange. C'est un lieu de grand supplice, et son étendue est terriblement grande, genre de supplice que j'ai vu. Le premier supplice qui fait l'enfer, c'est la perte de Dieu, ce qu'on appelle la damnation, la peine du damne, la séparation d'avec Dieu. La deuxième, les perpétuels remords, très intéressant pour notre vie. Dès que je cultive le remords, j'ai déjà un petit peu un pied dans l'enfer. Voilà pourquoi l'abandon à la miséricorde est si puissant, dès cette terre. Le troisième supplice. Le sort des damnés ne changera jamais, quoi qu'en dise la théorie de l'apocatastase qu'on a évoquée. Le quatrième, c'est un feu qui va pénétrer l'âme sans la détruire. C'est un terrible supplice et c'est un feu purement spirituel allumé par la colère de Dieu. Le cinquième supplice, ce sont des ténèbres continuelles, une terrible odeur étouffante, et malgré les ténèbres, les démons et les âmes damnées se voient mutuellement et voient tout le mal des autres et le leur. Le sixième supplice, c'est la continuelle compagnie de Satan. Le septième, un désespoir terrible, la haine de Dieu, les malédictions, les blasphèmes. Ce sont des supplices que tous les damnés souffrent ensemble, mais ce n'est pas la totalité des supplices.
0: Alors, à propos de cette peine définitive, est-ce que l'Évangile utilise un certain nombre d'images ? Je pense au ver, je pense à différentes autres images. Alors, quelles sont ces images ?
1: Oui, vous avez utilisé l'image du ver, des vers qui rongent sans arrêt.
0: Je pensais au grincement de dents aussi.
1: Grincement de dents. Si vous le voulez, on peut essayer de les actualiser, de voir ce que ça veut dire, parce que c'est dit sous forme imagée. L'enfer, dit l'Évangile, où le ver ne meurt pas. Je voudrais faire un détour par le psychanalyste Viktor Frankl. Il a une image, il dit « Placer l'homme devant un miroir, évacuer de son histoire toute notion de Dieu, d'ange ou de démon, alors vous pourrez lui dire, tu as devant toi le juge le plus implacable de toi-même. Il me semble que le ver ou qui ne meurt pas, les vers qui nous rongent de l'intérieur, comme on dit le remords qui nous bouffe de l'intérieur, pardonnez-moi le langage un peu simple, eh bien ça équivaut à je ne me le pardonnerai jamais. Et il ne me le pardonnera jamais. Il me semble que le ver dont il est question comme image, bien sûr qu'on ne va pas être bouffé par des vers, comme les vers, les asticots qu'on connaît sur la terre. Mais ça donne une quelque chose de cette image. Sainte Faustine, elle dit pourquoi l'enfer, c'est vraiment le lieu du remords et du refus de la miséricorde. Elle dit à un moment, Satan ne hait rien autant que la miséricorde, car elle lui cause la plus grande souffrance. Ça aide à comprendre que les âmes de l'enfer, qui ont refusé l'amour de Dieu et sa miséricorde, ça leur produira une souffrance terrible. L'enfer, ce sont aussi là où seront les pleurs. Puis il dit les grincements de dents. À nouveau une image. Quelles peuvent être les pleurs de l'enfer ? Ben, ça équivaut à cette désespérance terrible. Dans la Divine Comédie, Dante est fait écrire sur le front de la cité de la perdition, donc sur de l'enfer, « Laissez toute espérance, vous qui allez entrer. » C'est le lieu de la désespérance. Thérèse d'Avila, qui a bénéficié elle aussi d'une expérience mystique de l'enfer, dit « Toutes les souffrances que j'ai vu ne sont rien auprès de l'agonie de l'âme. Les âmes éprouvent une oppression, une angoisse, une affliction si sensible, une peine si désespérée, si profonde que je ne saurais l'exprimer. Je le répète, ce qu'il y a d'affreux, c'est le feu intérieur du désespoir de l'âme. » Je pense que quand on vit des expériences de désespoir sur cette terre, c'est pour ça qu'il nous faut absolument nous abandonner à la miséricorde, ça relève de quelque chose de l'enfer.
0: Alors, en quoi une méditation chrétienne de l'enfer peut-elle s'avérer utile ? Est-ce qu'elle ne mène pas quand même au désespoir ?
1: Si c'est bien pratiqué et si ce n'est pas en jouant sur la peur, je pense que ça peut être très bénéfique. Je ne vais pas trahir de secret, mais j'ai remarqué ça, c'est la grâce de la prédication de retraite où on a du temps. Et quand on a du temps, on peut envisager tous les mystères. Et j'ai remarqué une chose, je vais citer un cas, une personne qui vivait dans des péchés, je ne peux pas dire abjects, très abjects. Quand elle est venue à la retraite, vous devinez, avec des motivations pour retraite, voilà, puisqu'elle vivait dans un péché, des péchés qui l'éloignaient de Dieu, et voilà, il y a eu un moment, une méditation, que j'essaye de le faire le plus dans l'amour, même la méditation de l'enfer, la faire dans l'amour, et cette personne m'a écrit, voilà, ce qui m'a plus touché, ça a été ça. Je n'avais aucune envie de changer de vie. Et à partir de là, j'ai eu envie de changer de vie. Vous savez, intéressant le témoignage de Ève Lavallière, actrice, comédienne, succès, qui vivait dans le péché. Et un jour, un curé dont elle se moquait, en paroisse, qu'elle était allée pour se reposer, qui lui dit, mais vous savez, l'enfer existe. Eh bien, c'est ce qui l'a fait complètement bouger, basculer. Je pense qu'une méditation saine, je parle d'une méditation saine de l'enfer, hein.
0: Alors, eh bien, en quoi consiste cette méditation ?
1: Eh bien, elle consiste tout d'abord à se méfier du diable. Ensuite, à se défier de soi-même, parce qu'on est pauvre et fragile, la chair est faible, dit Jésus à l'agonie, à ses disciples. Et puis ensuite, se confier, se méfier du diable, se méfier de soi-même, se défier de soi-même, et se confier en Dieu, car le dernier mot d'une méditation de l'enfer, ce n'est pas cultiver la peur pour la peur, c'est montrer le sérieux d'une vie. Et montrer le sérieux de l'éternité. Moi, ce qui m'impressionne le plus dans les discours du curé d'Ars, dire qu'après cette vie, certains seront éternellement heureux et d'autres seront éternellement malheureux. Le mot éternité, méditer là-dessus, peut être extrêmement bénéfique. Non pas pour cultiver la peur et façonner des chrétiens coincés, mais au contraire des gens libérés, mais qui prennent très très très au sérieux la vie. Je prépare mon éternité dès cette terre, par mes actes d'amour ou de non-amour.
0: Et ça veut dire qu'il faut avoir aussi le prier pour le salut des âmes.
1: Ah oui, ça c'est... Ne vous étonnez pas non plus qu'il y ait cet oubli de la prière pour les âmes, parce que de toute manière, à partir du moment où on ne parle plus de l'au-delà et de l'enfer, de toute façon tout le monde est sauvé, hein, c'est le fameux tube de Paul Naref, on ira tous au paradis, donc on voit plus pourquoi il y a à prier pour ça. Si nos auditeurs ont envie de creuser la question, je les invite à lire le livre donc qu'on avait déjà évoqué une fois, Anne, dans une émission, qui s'appelait « Faut-il se soucier encore du salut des âmes ?» du père Biju Duval, de la communauté de l'Emmanuel. Je recommande ce livre, c'est un livre formidable, qui nous fait redécouvrir qu'il nous faut cultiver, redécouvrir une saine angoisse du salut des âmes. C'était par exemple inscrit au cœur de la pastorale de Saint Jean-Marie Vianney. Qu'en est-il pour nous prêtres en paroisse ? Le curé d'Ars. Je veux gagner des âmes au bon Dieu. C'est si important le salut des âmes. Si un pasteur reste muet en voyant Dieu outragé et les âmes s'égarer, malheur à lui. Et le mauvais, le Satan, révélera au curé d'Ars, je crois par la bouche d'un possédé, pour nous montrer à quel point son salut des âmes perturbait l'entreprise du voisin du dessous. Hein. « Oh !» lui dit Satan, « que tu me fais souffrir. S'il y avait trois prêtres comme toi sur la terre, mon royaume serait détruit. Tu m'as enlevé plus de 80 000 âmes. Il nous faut redécouvrir le salut des âmes. Je signale que cette affaire ne date pas du Moyen-Âge. » Le code de droit canonique termine ainsi, le salut des âmes doit toujours être dans l'Église la loi suprême. Le salut des âmes, c'est être moderne, pas en retard.
0: Merci beaucoup, Père Joël Guibert, de nous avoir parlé de l'enfer. Et je recommande votre livre, Contempler l'au-delà pour vivre pleinement l'ici-bas.

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0: Dans le cinquième chapitre de son livre « Je vois Satan tomber comme l'éclair », René Girard pose une question délicate. Le déclenchement du mécanisme victimaire est-il spontané ou est-il à l'instigation de quelqu'un et de qui? Quelques extraits de ce chapitre pour aborder cette question. René Girard. Les mythes débutent presque toujours par un état de désordre extrême. Ce chaos, le plus souvent, ne se prétend pas originel. Souvent, on peut détecter derrière lui une espèce de détraquement ou d'inachèvement, soit dans la communauté, soit dans la nature, soit dans le cosmos. Finalement, ce qui trouble la paix, c'est une épidémie, entre guillemets. Ce peut être aussi explicitement un malaise social, un conflit, dont le caractère mimétique est suggéré par le rôle considérable, dans les mythes, des jumeaux ou des frères ennemis. Le conflit peut aussi se dérouler entre mille autres entités, plus ou moins fabuleuses, des monstres, des astres, des montagnes, à peu près n'importe quoi. Mais ces entités s'opposent et s'entrechoquent symétriquement à la façon des doubles mimétiques. Il peut s'agir aussi de désastres plus ordinaires, des famines, des inondations, des sécheresses destructrices et autres catastrophes naturelles. Mais toujours et partout, on peut résumer la situation initiale en termes d'une crise qui fait peser sur la communauté et son système culturel une menace de destruction totale. Cette crise est presque toujours résolue par la violence, et celle-ci, même si elle n'est pas collective, a des résonances collectives. La seule grande exception, c'est la violence duelle, qui met aux prises deux frères ou deux jumeaux ennemis, et l'un des deux triomphe de l'autre. Il y a toujours allusion à un mimétisme, conflictuel et désagrégateur avant la violence, réconciliateur et unificateur après cette même violence et grâce à elle. Tout ceci n'est pleinement visible qu'à la lumière des analyses que nous avons menées pour les évangiles et pour la notion de cycle mimétique.

paroxysme de la crise, la violence unanime se déclenche. Dans beaucoup de mythes qui nous paraissent les plus archaïques, l'unanimité violente se présente comme une ruée en masse et qui se retrouve très évidente, manifeste, dans les rituels. Ceux-ci, visiblement, reproduisent la violence unanime et réconciliatrice du mécanisme victimaire. Le protagoniste dans les mythes archaïques, c'est la communauté entière, transformée en foule violente. Se croyant menacée par un individu isolé, fréquemment un étranger, elle massacre spontanément le visiteur. Les agresseurs se précipitent comme un seul homme sur leur victime. L'hystérie collective est telle qu'ils se conduisent littéralement comme des bêtes de proie. Ils réussissent à déchirer cette victime, ils la déchiquettent littéralement avec leurs mains, avec leurs ongles, avec leurs dents, comme si la colère ou la peur décuplaient leur force physique. Pour désigner cette violence soudaine, convulsive, ce pur phénomène de foule, la langue française n'a pas de terme propre. Le mot qui nous monte aux lèvres est un américanisme, lynchage. Étant donné les variantes innombrables des meurtres collectifs ou d'inspiration collective, dans les mythes et dans les textes bibliques, étant donné le réalisme de certaines descriptions, étant donné les rites aussi, une interprétation purement symbolique me paraît dictée par un préjugé systématique contre le réel. Et je la rejette sans la moindre hésitation, ne serait-ce qu'en raison de l'impasse où piétine depuis des siècles l'étude de la mythologie. Puisque le lynchage à main nue joue un rôle considérable dans les mythes archaïques, pourquoi ne pas retenir l'hypothèse la plus simple, la plus logique, celle d'une violence réelle? Si les lyncheurs déchiquettent leurs victimes de leurs propres mains, ils doivent être désarmés. S'ils avaient des armes, ils s'en serviraient. S'ils n'en ont pas, c'est qu'ils pensaient ne pas en avoir besoin. Ils s'étaient réunis pour des raisons pacifiques et soudain, les choses ont mal tourné.

Les violences collectives dont j'ai parlé, la lapidation d'Éphèse, la passion, la décapitation de Jean-Baptiste, sont plus ou moins manipulées. Il existe aussi, on le devine en observant les mythes, beaucoup de lynchages spontanés. Ils doivent correspondre à des emballements mimétiques très vigoureux, qui ne rencontrent devant eux aucun obstacle légal ou institutionnel. Quelque part, la colère flambe, une panique se déclenche, et toute la communauté, par un effet de contagion instantané, se précipite dans la violence. Dans les sociétés privées de système judiciaire, l'indignation contagieuse explose sous la forme du lynchage. Louis Gernet voit dans le lynchage une modalité archaïque de la justice. C'est mieux que de ne rien voir du tout, certes, mais à mon avis, ce chercheur inverse le processus. Louis Gernet ne voit pas que le point de départ du religieux mythique, et sans doute ultérieurement de tout ce que nous appelons système judiciaire, c'est l'unanimité violente du lynchage spontané, non prémédité, qui rétablit spontanément la paix et qui, par l'intermédiaire de la victime, donne à cette paix une signification religieuse, divine. Dès que la victime est tuée, la crise est terminée, la paix est rétablie, la peste est guérie, les éléments s'apaisent, le chaos recule, le bloqué se débloque, l'inachevé s'achève, le lacunaire se complète, l'indifférencié se différencie. La métamorphose du malfaiteur en bienfaiteur divin est un phénomène simultanément prodigieux et routinier, en ceci que dans la plupart des cas, les mythes ne la signalent même pas. Celui qui, au début du mythe, se faisait lyncher parce qu'il passait pour détruire le système totémique, voilà que dans la conclusion, il préside à la reconstruction de ce même système ou à la construction d'un nouveau. La violence unanime a transformé le malfaiteur en bienfaiteur divin, de façon si extraordinaire et néanmoins ordinaire que la plupart des mythes ne disent rien de cette métamorphose. Elle est sous-entendue. Tout s'explique si l'on comprend qu'à la fin de ces mythes, l'unanimité violente a réconcilié la communauté. Et c'est à la victime déjà coupable, déjà responsable de la crise, que le pouvoir réconciliateur est attribué. On croyait que cette victime avait péri, mais il faut bien qu'elle soit vivante puisqu'elle reconstruit la communauté, tout de suite après l'avoir détruite. Elle est de toute évidence immortelle et par conséquent divine. Ce processus doit être caractéristique des mythes en général. Les mêmes groupes humains qui expulsent et massacrent les individus vers lesquels les soupçons convergent, mimétiquement, se mettent à les adorer lorsqu'ils se découvrent apaisés et réconciliés. Ce qui les réconcilie, je le redis, ce ne peut être que la projection sur la victime de toutes leurs craintes d'abord, et ensuite, une fois qu'ils se sentent réconciliés, de tous leurs espoirs. Les lynchages ramènent la paix aux dépens de la victime divinisée. C'est bien pourquoi ils font figure d'épiphanie de cette divinité, et les communautés se les remémorent dans ces comptes rendus transfigurés que nous appelons les mythes.

0: Pourquoi les évangiles, dans leur définition la plus complète du cycle mimétique, recourent-ils à un personnage nommé Satan ou le diable, plutôt qu'à un principe impersonnel? La raison principale, je pense, est que le vrai manipulateur du processus, le sujet de la structure dans le cycle mimétique, n'est pas le sujet humain qui ne repère pas le processus circulaire dans lequel il est pris, mais bien le mimétisme lui-même. Il n'y a pas de vrai sujet en dehors du mimétisme. Et c'est cela que signifie en fin de compte le titre de prince de ce monde reconnu à cette absence d'être qu'est Satan. Satan n'a rien de divin, mais on ne peut pas le nommer sans faire allusion à quelque chose d'essentiel qui nous intéresse au plus haut point, la genèse des divinités archaïques et païennes. Même si la transcendance satanique est fausse, privée de toute réalité sur le plan religieux, sur le plan du monde, ses effets sont indéniables et formidables. Satan est le sujet absent des structures de désordre et d'ordre qui résultent des rapports conflictuels entre les hommes et qui, en fin de compte, organise aussi bien que désorganise ses rapports. Satan, c'est le mimétisme dans sa puissance la plus secrète, l'engendrement des fausses divinités au sein desquelles a surgi le christianisme. Les peuples n'inventent pas leur Dieu, ils divinisent leurs victimes. Ce qui empêche les chercheurs de découvrir cette vérité, c'est leur refus d'appréhender la violence réelle derrière les textes qui la représentent. Le refus du réel est le dogme numéro un de notre temps. C'est le prolongement et la perpétuation de l'illusion mythique originelle. C'était donc des extraits du 5e chapitre du livre de René Girard, « Je vois Satan tomber comme l'éclair ». Merci de votre écoute. À notre prochaine rencontre.
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1: Bonjour chers auditeurs, nous sommes aujourd'hui en compagnie d'Amandine de Pérignon, qui est la conservatrice du musée du Vieux Toulouse.
2: Bonjour chers auditeurs.
1: Et nous allons aborder avec un invité qu'Amandine va vous présenter, la nouvelle exposition qui a été tout fraîchement inaugurée, qui est l'exposition estivale, qui est consacrée à André-Pierre Lupiac.
2: Oui, effectivement, depuis quelques jours, les visiteurs peuvent voir cette exposition consacrée à André-Pierre Lupiac. Et nous avons souhaité convier le commissaire de cette exposition, celui qui a un peu planché sur le sujet, c'est-à-dire Christian Mange.
3: Bonjour, bonjour à tous.
2: Alors Christian Mange est mon ancien prof de fac et j'ai eu le bonheur de retravailler avec lui donc sur ce projet fort intéressant qu'on vous propose de découvrir ensemble. Christian donc a été prof à l'université de Toulouse Jean Jaurès pendant quelques années et se consacrait à l'histoire de l'art contemporain. Alors donc on vous propose de partir sur les traces d'André-Pierre Lupiac. Peut-être Christian, pouvez-vous nous parler des origines tout simplement de Lupiac?
3: Bien sûr. André Lupiac est né le 12 septembre 1873 à Toulouse, dans le quartier Saint-Cyprien. Précisément place Olivier, où sa famille tenait une auberge. C'est un enfant naturel, non reconnu par son père, le docteur Cancel, un médecin colonial parti en Algérie.
2: Et donc il est né en 1873, ça veut dire que tout petit, il a vécu la grande crue de la Garonne de 1875.
3: Effectivement, il a vécu, il a été éloigné dans la campagne toulousaine.
2: Un épisode marquant, j'imagine. Ouais. Alors je suppose que assez rapidement, il fréquente l'école des Beaux-Arts, n'est-ce pas ?
3: En effet, il entre en 1890 à l'école des Beaux-Arts de Toulouse, où il a pour condisciples des artistes comme Béringuier, Cazel, Vivent, et surtout Félix Cambon, qui devient son grand ami durant toute son existence. Il reçoit là une formation académique, où il développe son intérêt pour la peinture d'histoire.
2: Et il a fait toute sa scolarité à l'école des Beaux-Arts? Il n'a pas cherché à apprendre ailleurs?
3: Alors, après l'école des Beaux-Arts, il est monté à Paris, où il a été, dans ce qu'on dit sur lui, élève de Jean-Paul Laurence, Benjamin Constant. Mais son séjour à Paris reste bref, et il redescend assez rapidement à Toulouse, où il décide de mener carrière.
2: Alors, quels sont les premiers tableaux qu'ils font connaître, finalement? Et surtout, où expose-t-il à cette époque-là? Quels sont les lieux où on peut voir la peinture qui est en train de se produire à Toulouse?
3: Février 1899 est une date importante dans sa carrière, puisqu'il réalise, à l'âge de 26 ans, une exposition personnelle dans le hall de la Dépêche. Il expose là 25 œuvres, et on peut dire que déjà sont présentes les caractéristiques essentielles de sa production à venir, son goût pour le paysage, et surtout son goût pour les scènes historiques, choisi dans l'Antiquité et dans la mythologie.
2: Alors, quelle est son implication dans le réseau de la vie artistique à Toulouse?
3: Il est installé à Toulouse, on est au début du XXe siècle, 1905, deuxième année importante dans sa carrière. À cette date, en effet, il fonde, avec la jeune génération des artistes toulousains, deux institutions qui vont marquer la vie artistique locale: la création de l'Académie Tolosa, une académie de dessin bien connue, qui repose sur l'étude du modèle vivant et en atelier et en plein air, c'est-à-dire l'étude du nu dans la tradition classique de la peinture et dans la modernité impressionniste. Deuxième institution importante, la création de la Société des artistes méridionaux, où Lupiac peut exposer ses œuvres sans contrainte. Il y expose de 1906 à 1951 plus de 200 œuvres, peintures et dessins. À partir de cette date, la carrière de Lupiac se déploie dans toute sa splendeur jusqu'à son décès en 1956.
2: Alors, dans notre expo, il se trouve qu'effectivement, on évoque cette création de l'Académie Tolosa avec quelques documents et notamment ces photos qui montrent des modèles nus en plein air. Tout ça, c'est assez amusant, assez pittoresque. Et bien sûr, la Société des artistes méridionaux, dont il est souvent question sur les cimaises du musée du Vieux Toulouse, où il a créé de nombreuses affiches pour le salon et dont on présente une des affiches emblématiques de 1913. Alors, comment peut-on caractériser sa peinture ?
3: Dupiac est à la fois un artiste singulier et un artiste tout à fait inscrit dans son temps. Pétri de culture classique, il a le goût de la peinture d'histoire. Il développe dans sa peinture et dans ses dessins le rêve d'une antiquité et d'une mythologie revisitée, peuplée de faunes, de centaures, de bacchantes, de nymphes, de déesses. Sa trilogie urbaine, Athènes, Rome, Byzance. Il ne faut pas le cacher, ces sujets sont souvent prétexte à des scènes sensuelles, voire érotiques. Le nu féminin est très présent dans son œuvre. Autre singularité, Dupiac teinte ses compositions d'une note d'humour. Par exemple, dans une scène mythologique, il introduit le détail d'un papier de cigarette à rouler, la marque Job, pour ne pas la nommer.
1: Elle célèbre.
2: En quoi Dupiac a été un artiste de son temps, finalement ?
3: Cet artiste a répondu à des commandes monumentales importantes. En 1928, il apporte sa contribution au décor de la salle du conseil municipal de Toulouse, commencé au début du XXe siècle. Ce n'est pas rien. C'est la salle la plus politique de la cité. Il donne là trois peintures. En 1928, il exécute un grand format, son chef-d'œuvre, Le Vent d'Otan, qui complète deux ans plus tard par une nouvelle composition mettant en valeur les Jacobins. Et puis, en 1938, il peint un caisson au plafond, la paix favorisant le commerce. Dans Le Vent d'Otan, on ressent le style qui est alors en vogue durant l'entre-deux-guerres, l'art déco. L'art déco que l'on retrouve dans tous ces grands décors civils que l'on peut voir à Bordeaux, par exemple.
2: Dupiac a-t-il réalisé d'autres décors monumentaux ?
3: Oui, il a réalisé à partir de 1936 la décoration du cœur de l'église Saint-François d'Assise à Toulouse, mais ça sera l'objet d'un prochain entretien.
2: Alors la Première Guerre mondiale est souvent une rupture dans la vie des artistes toulousains. Qu'en est-il pour André-Pierre Dupiac ?
3: Effectivement. La Première Guerre mondiale a constitué pour notre homme une parenthèse artistique. Dupiac est un artiste combattant. Il est mobilisé sur le front de la Marne en 1915 et 1917, avant d'être réformé en 1917 pour bronchite chronique. Il a traversé cette période terrible en artiste. Dans des carnets de dessins sur le terrain, il saisit des choses vues, par exemple des paysages désertés peuplés de tombes. Ce sont des documents modestes, des témoignages, mais tellement émouvants, et on en a exposé un certain nombre dans notre exposition. Et puis, au retour de la guerre à Toulouse, il a eu sans doute besoin d'exorciser ce qu'il a vécu durant la Grande Guerre. Il réalise une série de fusains et pastels extraordinaires. Extraordinaires dans la mesure où il constate que les schémas formels du passé ne peuvent pas dire les horreurs d'une guerre moderne. Des millions de morts, l'emploi d'armes nouvelles, les tanks, les avions, les gaz, la vie dans les tranchées. Il faut donc inventer une manière nouvelle de dire une guerre nouvelle. Ce qui l'oblige à sortir de sa zone de confort artistique.

0: et à la tragédie qu'il a subie durant sa vie, puisqu'il a un fils.
1: Lui-même artiste.
0: Lui-même artiste, André Lupiac, qui est mobilisé sur le front de la Marne, donc durant la guerre de 14-18, et là, ce fils va respirer les fameux gaz moutarde. Il revient, ce fils, à Toulouse en 1919, son quai de Tunis. Voilà. Et apparemment indemne, mais quelques années plus tard, en 1923, il meurt. Des suites, donc, de ces gaz moutarde qu'il a avalés dans les tranchées à Verdun. Et pour le père, c'est un choc terrible. Il perd son fils, son seul fils. Il perd plus qu'un fils, il perd quelqu'un avec qui il pouvait parler de la guerre. Il perd un frère d'armes. Et son fils s'était lancé dans une carrière artistique. Et donc il perd aussi quelqu'un avec qui il commençait à peindre. Il perd un frère de pinceau. C'est une perte terrible pour le père. Et on le verra dans l'exposition, on a mis un tableau très émouvant où on voit le père rendre hommage à son fils en fleurissant une tombe.
1: Oui, c'est vrai que c'est une tragédie dont il se remettra jamais, et ça nous a beaucoup touchés. La famille garde c'est les reliques du fils de Lupiac, hein, qui sont conservées, voilà, religieusement, on peut le dire.
2: Eh bien, on va peut-être en finir là-dessus. J'imagine qu'on peut le voir peut-être dans quelques collections publiques et surtout des collections privées. Donc c'est une chance de venir le voir au Musée du Vieux Toulouse. Et l'exposition se tient donc du 19 juin au 20 septembre, toutes les après-midi, de 14h à 18h, sauf les dimanches et jours fériés. Et j'imagine qu'il y a un numéro spécial de l'Auta qui est dédié à ce grand artiste.
1: Voilà, que nos visiteurs pourront se procurer dans la salle d'expo, puisqu'il est en vente au prix de 5 euros.
2: Bien, merci Monsieur Manger, merci Amandine.
0: Merci.
1: Merci à vous.

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2: Bonjour à tous, la chaleur reste au cœur de l'actualité en Occitanie. Malgré les fortes températures attendues pour ce week-end, les organisateurs de la fête de la musique maintiennent la majorité des rendez-vous dans la région. Quelques adaptations sont toutefois prévues selon les communes. Certains concerts sont annulés ou déplacés vers des lieux plus ombragés, tandis que des points d'eau et des espaces de fraîcheur seront installés pour accueillir le public. Les autorités appellent chacun à rester vigilant, à s'hydrater régulièrement et à éviter les expositions prolongées au soleil. À Lourdes, le couvent des Clarisses accueillera ce dimanche une journée placée sous le signe de la convivialité, avec un vide-grenier et la traditionnelle fête du pain. Les visiteurs pourront assister à la cuisson du pain dans un four ancien, découvrir des démonstrations de savoir-faire artisanal et profiter d'animations tout au long de la journée. Un rendez-vous qui met à l'honneur le patrimoine local et les traditions. En sport maintenant, le Stade Toulousain disputera ce week-end sa demi-finale du top 14 face au Racing 92. Les Rouges et Noirs vise une nouvelle qualification pour la finale du championnat de France. Après une fin de saison marquée par plusieurs blessures, les Toulousains devront retrouver toute leur efficacité afin de poursuivre leur quête d'un nouveau bouclier de Brennus. Gastronomie maintenant, le cochon noir de Bigorre continue de faire rayonner le territoire occitan. 40 ans après avoir été jugé trop gras et presque abandonné, ce produit d'exception figurait récemment au menu du dîner d'État organisé par Emmanuel Macron en l'honneur du président américain Donald Trump. Une belle reconnaissance pour cette filière emblématique des Hautes-Pyrénées qui illustre le savoir-faire agricole mais aussi gastronomique de la région. La canicule s'invite à la fête de la musique, mais en Occitanie, les festivités sont pour l'instant maintenues. Dans plusieurs villes de la région, les organisateurs suivent de très près l'évolution des températures attendues pour ce week-end. Si quelques concerts ont été annulés ou déplacés, la majorité des communes conservent leur programmation tout en adaptant leurs dispositifs. Des points de fraîcheur, des distributions d'eau et des recommandations sont prévues afin de permettre au public de profiter des concerts dans les meilleures conditions. Et enfin pour finir, hier a ouvert au 18 Place des Carmes le Café Joyeux de Toulouse. Depuis 20 ans, cette enseigne à but non lucratif a ouvert 27 cafés-restaurants partout en France, recrutant et formant des personnes en situation de handicap mental ou cognitif. Elles sont en effet 3 fois plus touchées par le chômage que le reste de la population. Riaz Mahmoud est directeur des opérations pour le Café Joyeux.
3: On est très heureux. C'est un projet qui est dans les tuyaux quand même depuis 2021. Donc on était attendu des Toulousains et le premier convive qui a ouvert la porte mardi. Mais enfin, vous êtes là. Ils sont hyper heureux. On les appelle les convives. Donc pour nos convives, en effet, c'est comme un café ordinaire avec des formules, des cafés, des brunchs, du salé, du sucré, etc. Avec quelque chose en plus, c'est qu'ils vont être servis par des salariés en situation de handicap. Par Mathias, par Sarah, par Margot, par Enguerrand, par Mehdi, qui sont juste incroyables, conformes au quotidien. On a notre centre de formation, le Campus Joyeux, qui permet à nos équipiers de ressortir avec un diplôme d'État d'agent de restauration. Ça va favoriser l'employabilité et la montée en compétences de nos équipiers. Je pense que avoir ce Café Joyeux dans ce quartier hyper populaire, commerçant, passant, la place des Carmes, on a notre place. Nos équipiers font partie de ce paysage. On voulait un quartier vraiment intime, convivial.
2: Un témoignage recueilli par Paul Boyer. Le Café Joyeux est ouvert du mardi au dimanche de 8h à 18h, 18 place des Carmes à Toulouse.

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2: Chers auditeurs de Radio Présence, bonjour. Nous nous retrouvons cette semaine encore pour la chronique verte de Benoît Guillard. Aujourd'hui, j'ai fait la connaissance, j'ai rencontré Alexandre Pinson. Pas tout à fait par hasard, puisque j'étais donc dans le cadre du projet du Centre Assomption à Lourdes. Et Alexandre donc travaille dans une structure qui s'appelle Talarchie. Et j'ai trouvé la démarche, notamment de réflexion et de conception et je dirais même de conduite d'intelligence collective tellement pertinente, puisque tout tourne autour du jardin et de tout ce qui peut être l'écologie. J'ai souhaité mettre un peu de la lumière sur Alexandre, sur ce qu'ils font, et vous le faire rencontrer. Bonjour Alexandre.
3: Bonjour Benoît, bonjour à tous.
2: Alors Alexandre, peut-être deux mots de présentation sur qui je suis et la structure elle-même.
3: Très bien, oui. Alors mon nom est donc Alexandre Pinson, je suis paysagiste concepteur et je travaille au sein de l'agence d'architecture et de paysage à Talarchie qui est basée à Pau. Notre métier, c'est de faire du bâti et du paysage, des projets urbains. On essaie de changer le monde à notre échelle pour faire des projets plus vertueux dans lesquels il fait bon vivre et mieux vivre.
2: Alors, c'est justement pour ça que je souhaitais un petit peu mettre la lumière, parce que dans le cadre du Centre Assomption, ils ont fait le choix de vous recruter, entre guillemets, et vous proposer de les aider à réfléchir sur la conception et la transformation du jardin. Architecte jardin, c'est quoi le rapport?
3: Alors disons que notre agence a une certaine philosophie, une certaine conception de l'espace et on pense que ce que l'on construit ou ce que l'on fait, nos actes sur notre environnement ne sont pas anodins. On essaie de penser quelque chose en intelligence qui soit assez cohérent, qui allie le bâti, donc l'habiter, le vivre, avec l'extérieur, le vivant. Et tout ça dans une synergie assez intéressante, responsable, qui respecte les principes de l'écologie et qui apporte surtout un mieux vivre à ceux qui vont les fréquenter.
2: Et alors, donc, bon, c'est un métier nouveau, en fait, quelque part, en tout cas innovant par rapport à son concept. Et en même temps, c'est un besoin qui s'exprime de plus en plus, ou c'est vraiment à chaque fois des cas particuliers, on va dire, des niches de marché?
3: Tous les projets que l'on conduit, souvent on a envie de leur donner une teinte participative. On essaie de faire participer donc les usagers, s'il s'agit d'un projet urbain ou dans le cadre du Centre Assomption, tous les participants ou les futurs participants, les futurs résidents du centre. Et on a volonté de les inclure dans ce projet. Alors, je suis pas sûr que ce soit innovant d'associer archi, conception des jardins, de l'espace extérieur et la participation, mais en tout cas, c'est un peu notre signature ou c'est du moins ce que l'on a envie de faire.
2: Tout à fait. Alors moi, je l'ai vécu puisque j'ai participé au premier chantier, aux premiers travaux à l'Assomption, là. Et ce que j'ai trouvé assez extraordinaire, c'est que vous mettez autour de la table tout public, en fait, des habitants de Lourdes, des habitants sur place, des experts, des candides. C'est la démarche, c'est le concept.
3: Exactement. En fait, nous sommes des experts en architecture, en paysage. On a un certain bagage culturel autour de ces sujets-là, mais on n'est pas des experts de tous les territoires. On n'est pas les experts du territoire de Lourdes et en particulier là du Centre Assomption. Et donc, on a besoin de travailler avec les gens qui y sont, qui le font vivre, qui connaissent les expositions, les bons coins, la nature des usages, la fréquentation des lieux, etc. Parce qu'il y a des choses qu'on ne voit pas et on pense que le faire au contact de ces personnes sur le long terme, ça rend les projets plus cohérents, plus pertinents. Ils sont mieux acceptés et puis derrière, on fait un projet où tout le monde est très content, qui est bien accueilli.
2: Alors, plus souvent, c'est d'avoir une vision effectivement partagée, d'avoir un perspective sur le futur qui ferait que tout le monde soit heureux. C'est aussi l'enjeu du projet. Et pour arriver à une telle ambition, on fait comment?
3: On essaie de pour emmener tout le monde, embarquer tout le monde, on a plusieurs étapes. On met tout le monde autour de la table et on essaie de briser la glace. On discute, on échange, on rigole. On prend des cafés, quand parfois sur d'autres projets, on va plus loin. Et l'idée, c'est de commencer par créer une culture commune autour du projet où on essaie de se comprendre, de partager qui on est, quel est notre rapport avec le lieu, nos motivations à être là. Et tout doucement, on essaie de réfléchir par des séances en atelier, au travail de réflexion. On essaie de réfléchir à un mieux, ce qui pourrait être bénéfique, ce qui est nécessaire, ce qui fait rêver aussi. On essaie de dépasser certaines limites pour explorer tous les champs et ensemble continuer de progresser vers le dessin d'un projet, à toutes les échelles d'ailleurs, un projet qui soit fédérateur, qui fasse sens et qui respecte du coup les principes de l'écologie qui nous sont propres.
2: Alors peut-être pour faire rêver aussi un peu nos auditeurs, puisqu'on est dans un site un peu merveilleux qui est le jardin du Centre Assomption de Lourdes. Après ces trois séances, si vous deviez, avec vos mots à vous, avec vos représentations à vous, nous décrire ce jardin, vous diriez quoi ?
3: Alors, je l'aurais dit, mais je l'ai entendu aussi, c'est une sorte de belle endormie finalement. Il y a cette maison qui domine le sanctuaire, qui domine la ville de Lourdes. Une situation en belvédère qui est vraiment remarquable, un patrimoine arboré qui est là et... des envies, des forces vives, des énergies qui suffit juste de d'aligner en tout cas et pour arriver à faire flamboyer ce lieu. Donc presque tout est là, il faut vraiment visiter cet endroit parce qu'il est vraiment très chouette et il le sera encore plus dans les années à venir.
2: Oui, tout à fait. Et alors justement, puisqu'on en est dans ce regard que vous portez sur ce jardin, d'une façon plus large et plus générale, vous Alexandre, bon, qu'est-ce qui a fait que vous ayez choisi ce métier et qu'est-ce qui fait cette appétence vers justement la nature, l'écologie, le beau et la conception ?
3: Alors j'ai grandi dans une ferme au milieu de la ruralité, enfin dans le monde rural en Bourgogne. Tout était finalement la nature, tout était un peu chez moi. Et puis j'ai fait un cursus de jardinier, puis de paysagiste et à la fin de paysagiste concepteur. Et j'ai vraiment eu l'impression qu'en étant paysagiste concepteur, enfin du coup avec j'avais en capacité le pouvoir, en tout cas essayer de l'exercer, le pouvoir de faire changer les choses et de créer des endroits qui soient plus agréables, dans lesquels on se sente mieux, des endroits qui soient plus susceptibles d'accueillir la biodiversité, de la révéler, de la soutenir. Et du coup, je m'évertue à faire ça. J'ai l'impression que finalement, en étant paysagiste, on est une sorte de docteur, qu'on arrive à soigner le mot des gens, les mots des gens, en aménageant des espaces plus agréables et plus conviviales qui peuvent supporter tous les moments de vie.
2: Oui, l'idée, c'est de refaire du lien, recréer le lien entre la nature et l'homme qui va trop vite, qui s'est perdu dans ce qu'est le monde d'aujourd'hui. Et effectivement, on partage cette vision que le jardin, il est finalement central. Parce qu'il faut d'abord se rétablir, se guérir avant de voir le monde.
3: Absolument. Et je pense aussi que le jardin est un lieu dans lequel tout le monde peut trouver sa place. On peut flâner, on peut finalement être assez passif dans un jardin et aussi très, très actif. On peut jardiner, mettre la main à la terre. Le jardin, il fait pédagogie. On se partage des connaissances, on partage des plantes. On passe du temps ensemble, ça fait de la convivialité, ça fait du rapprochement et puis si on laisse s'exacerber la nature et l'ensauvagement presque des jardins, on arrive à des résultats qui sont fabuleux.
2: Parler un tout petit peu de Talarchie, parce que bon, il n'y a pas que l'Assomption comme client, donc bon voilà, c'est quoi le profil des clients de Talarchie aujourd'hui, puis quelques exemples peut-être dans la région.
3: Alors, je travaille depuis quelques années avec Nathalie Torréjon et Paul Canet de l'agence Talarchie. J'apporte depuis peu le volet paysage, véritablement au sein de l'agence. Et donc ce qu'on fait sont pas mal de projets d'aménagement urbain, des places de village, des espaces publics, des jardins, des aménagements de bord de lac. Et puis l'agence travaille aussi beaucoup à créer des bâtiments qui sont très ouverts, enfin, des bâtiments qui sont conçus selon des principes d'architecture vernaculaire et d'architecture bioclimatique, qui sont très bien exposés, qui sont ouverts, qui sont vivants, qui s'adaptent finalement au public qui vont les fréquenter. Et tout ça maintenant, encore plus maintenant, puisque j'y suis dedans, avec les espaces extérieurs, le paysage en général.
2: Aujourd'hui, c'est un marché qui s'étend, c'est-à-dire que la prise de conscience des collectivités ou des entreprises ou des structures collectives, a ce ressenti de faire de l'architecture et du jardin quelque chose de différent maintenant, de mieux adapté.
3: Je ne sais pas répondre très bien à ça. Je sais qu'en tout cas, il y a des projets qui émergent régulièrement. Ils sont peut-être pas tous autant teintés d'écologie ou d'ambition écologique. Ils sont sûrement pas tous teintés de démarches participatives. On peut le regretter, ça peut faire fuir. Mais très souvent, quand on met la démarche participative et les personnes qui fréquentent les lieux dans lesquels il y aura des projets au cœur de la réflexion, de la machine, le résultat est toujours génial et à la hauteur de nos espérances, voire même au-delà. Donc il y a vraiment un intérêt à concilier tout ça et si j'avais quelque chose à dire, c'est que vraiment pour aux municipalités de favoriser ces démarches participatives dans leurs projets et aux habitants, aux riverains de ces opérations d'y participer parce que c'est vraiment des temps très importants et qui peuvent changer beaucoup de choses pour eux.
2: Alors Alexandre, on arrive à la fin de cette émission. Toujours la petite question un petit peu plus personnelle, on va dire. Effectivement, vous êtes jeune, hein. Bon, nos auditeurs vous voient pas, mais vous êtes jeune. Dans vos rêves, dans vos envies entre guillemets, par rapport au monde d'aujourd'hui et par rapport à ce que vous connaissez, vos compétences, qu'est-ce que vous souhaiteriez qui évolue le plus aujourd'hui dans le regard et la vision des hommes et des femmes d'aujourd'hui?
3: J'ai un enfant qui a 6 ans. J'aimerais qu'il grandisse dans un monde où les gens se respectent leur environnement, la rue, leurs voisins, l'environnement en général et plus généralement la planète, qu'il y ait une certaine conscience plus exacerbée, plus manifeste à préserver ce qui nous entoure parce que finalement tout ce qui nous entoure est fragile sous nos mains, sous nos pieds, sous nos roues et peut-être qu'en étant plus attentif à cet environnement, à cette nature, que la jeunesse ou en tout cas la population qui arrive sera plus en capacité de la protéger. Donc j'espère que dans l'avenir, les gens feront plus de pédagogie, seront plus sensibles à la nature et à sa préservation.
2: Merci beaucoup Alexandre d'avoir consacré ces quelques moments pour parler à la fois de Talarchie, votre structure et puis de vous-même, votre métier, ce beau métier que vous menez, cette passion, parce que moi je vous ai rencontré depuis quelques temps, je vous trouve personne très passionnée et très intéressante en tout cas. Merci infiniment et puis écoutez chers auditeurs, le jour J viendra, on vous invitera à venir visiter le résultat de ce travail sur les jardins du centre Assomption de Lourdes. Merci, au revoir Alexandre.
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2: Bonjour à toutes et à tous. Aujourd'hui, nous accueillons dans notre émission Solidairement Vôtre Laurence Pécanté. Bonjour Laurence.
3: Bonjour Anne.
2: Vous êtes responsable, ou plutôt chargée de mission pour Pax Christi, ici à Lourdes. Alors avec vous, on va découvrir, dans une première émission, on va découvrir vraiment en profondeur ce qu'est Pax Christi, son histoire, sa mission, son actualité. Et puis, la semaine prochaine, nous vous retrouverons pour une deuxième émission pour bien découvrir les animations ici à Lourdes qui sont présentées par Pax Christi. Alors tout d'abord, nous commençons pour découvrir l'histoire et la mission de Pax Christi. Alors, j'imagine que beaucoup de nos auditeurs ont déjà entendu parler de ce mouvement catholique. Mais est-ce que vous pouvez nous rappeler son origine et comment vous pouvez le présenter ?
3: Tout à fait. Alors l'origine, ça remonte à 1944, lendemain de la Deuxième Guerre mondiale, alors qu'on découvre les horreurs des camps. Une laïque, professeure de français à Montauban, Marthe Dortel-Clodo, lance la croisade de prière pour la conversion de l'Allemagne. Il s'agit d'un groupe de prière pour la réconciliation des peuples allemands et français. Alors Monseigneur Théas, qui est alors évêque de Montauban, soutient cette démarche et il prend la tête du mouvement en lui donnant un caractère universel et international. Il en sera le premier président. Le mouvement prend alors le nom de Pax Christi avec l'accord de la Conférence des évêques de France. Et c'est aujourd'hui une ONG présente dans plus de 50 pays sur les 5 continents.
2: Donc, c'est un mouvement qui a été lancé pour la paix entre les peuples ?
3: Au départ, oui, c'est un mouvement de prière, de marche pour la paix, de réconciliation, vraiment. Et après, on va dire que très vite, ça s'est répandu et de plus en plus de personnes ont répondu présentes. Et ce mouvement s'appuie sur 5 piliers qui sont les 5 D. Donc, dialogue et éducation à la paix, droits de l'homme, désarmement et non-violence, défense de la création, développement solidaire.
2: Alors, avant d'arriver, on va dire même dans le sens de tous ces 5 mots qui sont vraiment la caractéristique de Pax Christi, déjà on va revenir sur ce nom qui est très parlant, Pax Christi, donc la paix du Christ.
3: Tout à fait.
2: Comment vous pouvez définir, qu'est-ce qui a motivé à la fois les fondateurs de Pax Christi de l'époque et puis les successeurs de garder ce nom, Pax Christi ? On s'imagine que c'est directement lié aux valeurs de l'Évangile.
3: Tout à fait lié à l'Évangile, et la paix c'est vraiment une valeur universelle qui parle à chacun de nous, déjà être en paix avec soi-même, être en paix avec son proche entourage si possible et être en paix dans le monde, avoir des projets peut-être plus larges.
2: Alors, comment aujourd'hui être ces artisans, ces acteurs de paix dans le monde ? Donc, effectivement, vous nous avez dit tout à l'heure 5 piliers fondamentaux. Il y en a peut-être l'un ou l'autre que vous voulez davantage développer ?
3: Alors, moi, je suis plus spécialisée sur le dialogue et l'éducation à la paix, bien sûr, puisque je propose des outils, que ce soit à des jeunes, à des individuels, à des groupes, pour déconstruire les discours de haine. Et promouvoir la non-violence et la paix.
2: Alors justement, dans le monde d'aujourd'hui, c'est tellement important, quand on voit déjà depuis tant d'années les conflits qui existent entre des peuples et puis au niveau de l'international. Quand vous êtes justement avec des groupes à la fois de pèlerins ou de personnes diverses qui veulent être sensibilisés à la paix, quel est votre message le plus fort ?
3: Déjà, être en paix avec soi-même, c'est pas si facile. Arriver à se pardonner, parfois, puisque je rencontre des gens qui portent souvent un fardeau, et c'est pas si évident que ça. Mais on peut promouvoir la paix et être artisan de paix au quotidien par des petites actions toutes simples, qui sont à la portée de tous.
2: Il y a peut-être aussi, parmi les 5 piliers que vous nous avez présentés, un autre, peut-être au niveau, vous disiez, du développement ou de l'écologie ?
3: De l'écologie, bien sûr. On travaille beaucoup à partir de l'encyclique Laudato Si, du pape François.
2: Les grands sujets, d'une façon générale, au niveau de Pax Christi, j'ai envie de dire national et international, quels sont ceux qui mobilisent le plus les équipes Pax Christi ? Déjà, on n'a pas dit, mais est-ce que ce mouvement catholique, il est structuré dans l'ensemble des diocèses de France, par exemple ? Est-ce qu'il y a des équipes diocésaines de Pax Christi ?
3: Alors, tout à fait. Et il y a des commissions de travail, justement, sur des thèmes particuliers. On est surtout attentif à désamorcer les conflits, aider à réduire les fractures de notre société et aussi au niveau des messes, promouvoir de plus en plus les messes dans plus en plus de paroisses, chaque 11 du mois, des messes pour la paix.
2: Ah oui.
3: Voilà, oui, ça c'est intéressant à faire connaître.
2: Chaque 11. Alors, le 11 du mois, ça veut dire, ça fait référence à quel
3: À la fin de la guerre.
2: D'accord.
3: Voilà.
2: D'accord. Pour le mois de novembre, en fait.
3: Voilà, exactement.
2: Oui. Alors, comment vous pouvez définir Pax Christi comme lieu aussi où se vit la solidarité ? Parce qu'on comprend que le fait de mettre les peuples ensemble pour prier pour la paix, il y a quelque chose, bien sûr, de solidaire à travers tout ça. Mais est-ce que vous connaissez, sur le terrain, des actions qui ont une valeur de solidarité en étant initiées par Pax Christi ?
3: Oui, tout à fait. Alors, on participe à des projets, notamment avec les jeunes. On a ouvert un groupe de pour les jeunes étudiants, jeunes actifs, 18-25 ans principalement, pour travailler autour de la paix. Et aussi, on aide à financer des vacances solidaires dans un pays d'Afrique. C'est un projet qu'on reconduit cette année. Donc,
2: c'est ce que vous appelez les vacances pacifiques de Pax Christi ?
3: Voilà, les vacances pacifiques. Donc, c'est animé par des intervenants sur place qui sont médiateurs et qui sont formateurs aussi. Donc, ce sont des jeunes qui interrogent des personnes sur des lieux de conflit, sur des villages sensibles.
2: Et alors, dans cette initiative donc proposée par Pax Christi pour des jeunes, est-ce que les jeunes partent en groupe ou individuellement rencontrer d'autres peuples ?
3: Alors, ils peuvent partir individuellement et ils peuvent partir en groupe aussi. Et c'est souvent des peuples, alors c'est souvent bon, des pays d'Afrique, bien sûr, avec des jeunes qui se réunissent aussi sur place. Alors, il y a beaucoup de jeunes africains, justement, qui sont très réactifs à ces questions de paix.
2: Oui, on sait qu'ils sont sensibles à tout ce qui est question de justice, de solidarité, mais aussi de préservation de la planète. Donc, ça rentre vraiment
3: absolument
2: dans l'objectif de Pax Christi.
3: Oui, exactement.
2: Vous avez quelques exemples peut-être de jeunes qui ont vécu quelque chose aussi bien en Afrique qu'en Amérique latine ces dernières années ?
3: Alors, deux jeunes, pas spécialement deux jeunes, mais après, ce qu'on constate quand même, ce sont des jeunes issus d'Ouganda, du Cameroun, du Sénégal, de République centrafricaine ou de République démocratique du Congo, qui sont particulièrement sensibles à toutes ces questions de paix et qui sont vraiment acteurs pour la paix et pour la solidarité. Après, moi, au quotidien, chaque jour, je recueille des témoignages de personnes qui ont vécu des conflits dans leur pays ou même actuellement qui ne sont pas satisfaits de ce qu'ils vivent, notamment aux États-Unis, qui ne se reconnaissent plus dans les valeurs américaines. Récemment, j'ai reçu aussi un couple du Rwanda, de jeunes retraités, on va dire, qui étaient engagés dans des ONG et qui ont vécu les conflits au Rwanda lors de la guerre. Et qui m'ont expliqué un petit peu tout ça. Donc j'invite ces personnes-là à témoigner et à se faire connaître aussi auprès de Pax Christi, parce que c'est toujours intéressant d'avoir des témoignages terrain. Et j'ai reçu aussi récemment les anciens d'Algérie. Ils n'aiment pas qu'on emploie le mot « anciens combattants ». Et ce sont des personnes avec lesquelles j'ai tissé des liens finalement, puisqu'ils reviennent tous les 2 ans, vu que le pèlerinage des anciens d'Algérie est tous les 2 ans. Et ils ont toujours plein de témoignages. Et c'est intéressant parce qu'en principe, on n'aime pas trop. Enfin, ceux qui ont participé à ce conflit ont des difficultés à en parler.
2: Merci en tout cas, Laurence, pour cette première émission sur Pax Christi. Nous allons venir dans une deuxième émission la semaine prochaine. Vous donner la parole pour nous expliquer justement ce que vous vivez ici à Lourdes. Vous en avez un peu parlé déjà avec ce couple du Rwanda que vous avez reçu. Ces Américains aussi qui vous disent
3: leur façon
2: de voir aujourd'hui. Et puis ces anciens d'Algérie. Merci Laurence.
3: Merci à
2: très bientôt.
3: Merci Anne.
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1: Bonjour à tous. J'aimerais vous présenter aujourd'hui le livre de Christian de Cacré, Conversation sur la mort et donc sur la vie, édité par le Service catholique des funérailles en 2022. Il est, je trouve, très important de parler d'espérance. Parler de la mort, même la plus cruelle, même la plus injuste, c'est toujours parler de la vie. Voilà la conviction de ce livre. Christian de Cacré présente ici des entretiens qu'il a pu mener dans une émission de radio diffusée sur Radio Notre-Dame il y a quelques années. Il recevait des personnes touchées par la mort d'un proche, d'un enfant, des personnes accompagnant des personnes dans le deuil, quelle que soit leur religion. Ce sont en tout 24 entretiens avec des personnes différentes, des personnes qui ont connu la mort, qui travaillent avec elle, de religions différentes, de sensibilités différentes, de tout âge, des témoignages très riches. Par exemple, le témoignage du père Hugues de Séréville, ancien abbé de la Trappe de Notre-Dame-des-Neiges en Ardèche, qui parle de la vie dans une abbaye, dans le secret des murs d'un monastère. La mort y a une place. Il le dit lui-même, ce n'est pas la mort, mais la foi en la vie éternelle, la foi en la résurrection de la chair, la foi en la communion des saints. Cette foi donne une coloration très particulière à la mort, et ce faisant, elle nous fait aborder la mort d'une manière qui peut effectivement sembler un peu paradoxale de nos jours, un peu provocatrice ou en tout cas inhabituelle. Pour lui, la mort est un mur, un trou ou un non-sens si la foi n'éclaire pas notre vie. La foi, c'est la capacité de voir ce qui ne se voit pas et d'entendre le message de Jésus dans l'Évangile. Et ce message, c'est celui d'être venu réaliser notre fin ultime en nous rappelant que les hommes sont tous égaux dans la vie et dans la mort pour l'éternité. Christian de Cacré rapporte les propos de Blanche Streb qui a perdu un bébé, une petite Marie in utero. Comme elle écrit dans son livre Témoignage et éclat de vie, « Je suis un tombeau, je porte en mon sein un bébé mort, je grelotte de malheur, j'ai le cœur en lambeaux. Le deuil d'un enfant non né est dur, car le monde ne donne pas une dimension incarnée à cet enfant. Cependant, cette mort a permis à cette famille de prendre conscience de la beauté de la vie. Blanche le dit elle-même, cela peut sembler étonnant, mais je crois que la mort fait aussi prendre conscience de la vie. La mort de son enfant est un énorme déchirement, et en même temps, à travers cet événement-là, j'ai pris conscience de quelque chose d'essentiel, notre espérance en la vie éternelle. Cette espérance nous disait que notre fille était née, mais qu'elle ne mourrait jamais. Comme je le partage dans la fin du livre, j'ai véritablement compris à ce moment-là que nous avions perdu notre bébé, mais que notre bébé n'était pas perdu. Notre espérance veut que cet enfant nous attende au ciel, et c'est notre foi qui nous fait croire dans la beauté du jour de notre mort, qui sera aussi celle de nous retrouver. C'est en ce sens que je pense que cet événement a vraiment été une déclaration de vie. Bouleversant de lire cela. Un autre témoignage est celui de Marie de Henzel. Psychothérapeute, elle accompagne des personnes en fin de vie. Pour elle, la pensée de la mort et le goût de vivre sont liés. Elle le dit elle-même, « Nous sommes tous mortels. Nous savons que nous sommes pour peu de temps sur terre. Certains peut-être pour moins de temps que d'autres. Notre vie est limitée, et c'est cette limite qui nous oblige à prendre conscience de l'importance de la vie, de son caractère précieux et à nous poser les bonnes questions. Qu'est-ce que je vais faire de ma vie? Qu'est-ce qui est essentiel pour moi? Qu'est-ce qu'il me reste encore à faire si je suis âgé et que je sens que j'approche du terme? Toutes ces questions aident à vivre et donnent le goût de vivre. D'ailleurs, c'est une chose qui m'avait frappé lorsque j'étais psychologue en soins palliatifs et que tout le monde me disait « c'est épouvantable, tu dois déprimer tout le temps ». Au contraire, je n'ai jamais été aussi bien, parce que ce rappel quotidien auprès des patients et de leur famille est pour moi bienfaisant. Le philosophe Martin Stephens évoque la peur que nous avons de la mort, cette peur qui nous pousse à occulter la mort et à en faire un tabou dont on ne doit pas parler. Il y a plusieurs raisons à cela, mais il est évident que la perte du Dieu chrétien qui faisait de la mort un rendez-vous au double sens du terme en est une. La mort avait le côté tragique de l'injonction « rendez-vous » qui signifie la défaite. Il faut tout rendre, rendre les âmes, mais aussi celui d'être prêt pour ce grand rendez-vous qu'est la rencontre avec Dieu. Martin Stephens pense que nous devons nous réapproprier la mort, car la réappropriation de la mort implique d'apprendre à voir, à travers la présence dans notre vie de petites morts, de renoncements, de deuils à faire, une façon de nous creuser davantage et de semer dans ses creux notre capacité d'aimer. Tout ce qui est retiré l'est pour nous être donné. Peut-être qu'à la fin de notre vie, nous sera retiré pour nous être mieux donné. Le livre se termine par le magnifique témoignage d'Anne-Dauphine Juillon. Elle a perdu 3 enfants. Elle nous parle de consolation, la consolation qui opère une reconstitution de l'être. Lorsqu'on a connu une épreuve, il y a cette fracture intérieure très forte qui a besoin d'une consolation. Tout un vocabulaire accompagne ces expériences. On parle de cicatrisation pour l'apaisement d'une peine ou encore d'une plaie restée ouverte. Ce vocabulaire emprunte à la douleur physique pour matérialiser une peine qui ne l'est pas, quoique la sensation d'être fracassé soit bien là. La meilleure façon de consoler, c'est d'ouvrir grand son cœur pour recevoir celui de l'autre et comprendre ce qu'il vit, ce dont il a besoin. Mais c'est difficile d'ouvrir en grand son cœur. Nous ne le faisons pas naturellement, nous sommes pleins de défense. C'est très exigeant la consolation, mais c'est aussi très simple dans le sens où cela passe par de toutes petites choses. Pour ma part, je continue à lutter contre ces réflexes habituels qui consistent à te dire « mais je ne peux pas consoler quelqu'un qui souffre d'un si grand deuil, il faudrait que je trouve une formule incroyable ». Or, je suis toujours surprise de voir que les mots qui consolent le mieux, ce sont des mots d'un banal étonnant, mais prononcés à ce moment-là, avec l'intention de rencontrer. Ce sont des « je pense à toi, je t'aime, je suis là ». Par exemple, cette infirmière qui m'a dit un jour « je suis là » a changé ma vie. Il faut cet élan du cœur que l'on nomme « compassion » et qui pour moi est l'un des plus beaux mots de la langue française. Parfois, il faut juste un gramme de courage pour s'approcher. Simplement se dire qu'au lieu de regarder ses pieds, on peut relever les yeux pour les plonger dans ceux de l'autre. Des yeux qui sont peut-être pleins de larmes, mais on peut y aller quand même. Y aller avec cette peur, avec cette maladresse qui nous habite, mais avec une intention réelle, celle de rencontrer l'autre au cœur de sa souffrance, celle de l'aimer ou de porter sa souffrance avec lui. Il faut pour cela une audace folle, mais sans audace finalement, qu'accomplit-on dans la vie ? Ces entretiens sont bouleversants car ils nous montrent que malgré la fragilité de la vie, malgré des conditions parfois difficiles, des morts douloureuses et dures, il y a toujours une espérance dans la mort. L'illustration de la couverture est un résumé de cela. C'est une peinture d'Augustin Frison Roche, nous montrant un paysage gris, de nuit bleutée, mais dans un coin se trouve un petit loriot, cet oiseau que l'on retrouve souvent dans les peintures de l'artiste, un petit oiseau coloré qui nous montre que malgré la noirceur du moment, malgré la tristesse, il y a toujours un peu de couleur, de la lumière dans ce moment-là. Elle est là l'espérance chrétienne. La mort nous entraîne et nous ouvre vers la vie avec un V majuscule. 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
1: L'Occitanie, un doux nom qui a inspiré nombre d'écrivains célèbres depuis des siècles. Séduit par ses paysages, son art de vivre, son histoire, ses habitants, écoutez, voyagez, rêvez, vibrez, admirez, aujourd'hui avec Bernard Clavel. Bernard Clavel, écrivain prolifique, auteur d'une centaine de romans et de contes pour la jeunesse, fut lauréat du prix Goncourt en 1968 avec Les fruits de l'hiver. Après la débâcle de juin 1940, le jeune Clavel, originaire du Jura, se retrouve quelques mois dans l'armée d'armistice à Castres. Il prépare son passage en Espagne afin de rejoindre la France libre. C'est ainsi que différents sites de la ville, le jardin de l'évêché, les maisons sur l'Agout et le parc Brigiboule, deviendront les décors de son roman Le cœur des vivants, paru en 1964, dans lequel il évoque ce séjour à Castres où il avait rencontré une jeune fille dont le souvenir ne s'est jamais effacé. Ces lieux sont devenus pour lui des perles, enchâssées dans mon cœur comme autant d'étoiles dont le feu ne s'éteindra qu'avec ma vie. Il est des lieux où, pour avoir vécu, et la joie et la peine, ou pour avoir aimé et souffert, on revient le cœur battant. Et l'on cherche l'arbre, la maison et le visage qui paraîtra soudain. Mais la maison, comme la rue, comme l'arbre, s'il n'a pas été abattu, un visage sans nom et des yeux sans regard. Les êtres ne vivent pas autant que le souvenir. Et pourtant, les cités demeurent, les villes continuent de vivre. Des pierres, des toiles peintes, des jardins, l'eau où bascule pêle-mêle, les maisons, le ciel, les collines, tout demeure, tout reste à découvrir. Par-delà un passé proche et pourtant disparu, j'ai redécouvert Castres après une longue séparation. Castres est son véritable passé, celui qui chante avec quelques noms jetés au vent coulant du Cidobre sur l'eau frileuse de l'Agout. Mansart, le nôtre, Goya, Brigiboule, Jaurès. La force et le génie sous des formes diverses, la gloire et l'oubli, le talent et l'amour d'une cité. Castres, lieu de rencontre au cœur même d'une province, où le génie de la nature et le génie de l'homme ont bâti et taillé maints reliefs de granit. Il faudrait des jours pour sonder Castres, à cause de sa diversité même, mais c'est toujours au creux des rivières que palpite le véritable cœur des villes qu'elle traverse. Il y a toujours, quelque part, une arche de pont que complète son reflet pour être le plus merveilleux cadran à compter le temps. La vie de tous les instants est là, poésie qui s'ignore, face à la masse sombre d'ombre fraîche du jardin de l'évêché. Au confluent de l'Agout et de la Duranque, on a construit un immeuble de ciment, mais derrière lui, dominant l'avenue de Villeneuve, la colline demeure avec ses venelles qui grimpent vers le ciel. Rue des Porches, coulant entre deux murs fermés sur un mystère de jadis. Chemin des Fourches, qui mène à l'endroit où l'on domine la ville étalée, comme un plan colorié avec ses cours de caserne, ses jardins, ses allées de platanes. Ici se rencontre le vent qui monte de l'océan comme une marée tiède et celui qui ruisselle de la montagne noire ainsi qu'une myriade de sources fraîches. À travers le regard et les mots de Bernard Clavel, inspirés par notre belle Occitanie, nous avons pu apprécier son talent et son émerveillement devant ce beau patrimoine. Merci à Jean-Paul Azam pour son anthologie littéraire illustrée intitulé « Mots et merveilles d'Occitanie », inspirant tous mes récits.

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En quelques minutes après l'annonce d'un nouveau cessez-le-feu entre Israël et le Hezbollah cet après-midi, malgré l'accord conclu entre Washington et Téhéran, le Liban a connu une nouvelle escalade de la violence aujourd'hui. On y revient en début de ce journal. À Bruxelles, les 27 se penchent sur leur déficit commercial avec la

0: Chine, mais aussi sur leur prochain budget européen. Correspondance à suivre. Cela fait 10 ans que l'ONG SOS Méditerranée vient en aide aux migrants qui traversent la route migratoire la plus meurtrière au monde. La directrice générale déplore à notre micro le désengagement des États européens, nous l'entendrons. Et puis la ville de Pavie se prépare à recevoir Léon XIV ce samedi. Le pape s'y rend pour se recueillir sur la tombe de son maître spirituel, Saint Augustin, 2 mois après son voyage en Algérie.
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0: Bonsoir à tous. Une trêve fragile qui ne fait pas pour autant taire les bombes. Peu de temps après l'annonce d'un accord d'un autre cessez-le-feu entre Israël et le Hezbollah à 16h heure locale, une frappe israélienne a visé une localité dans le district de Nabatieh au sud Liban. Le protocole d'accord signé entre Téhéran et Washington prévoit pourtant la cessation des hostilités dans le pays du Cèdre. Mais ce matin encore, l'armée israélienne a intensifié ses opérations. La journée a été sanglante avec au moins 47 personnes tuées, 97 blessés. Cet après-midi, le Premier ministre israélien aurait donné son accord pour la reprise effective du cessez-le-feu, selon un responsable américain. On fait le point à Beyrouth avec Paul Khalife.
2: Quelques minutes après l'annonce du cessez-le-feu entré en vigueur à 16h locale, une puissante frappe israélienne a visé une localité dans le district de Nabatieh, provoquant d'épaisses colonnes de fumée. Depuis cette attaque, le niveau de violence a sensiblement baissé sur tous les fronts. L'aviation et l'artillerie israéliennes ont cessé leurs tirs, de même que le Hezbollah. Cette trêve précaire est intervenue après une journée sanglante, marquée par des centaines de frappes aériennes et à l'artillerie menées par Israël dans le sud du Liban et la plaine orientale de la Béka. Les bombardements étaient tellement intenses que des immeubles entiers ont été réduits en ruines dans la ville de Nabatieh. Certaines localités ont été visées plus d'une dizaine de fois. Des familles, des femmes et des enfants figurent parmi les victimes et un nouveau mouvement d'exode a été signalé 2 jours à peine après le retour des habitants. Le déchaînement de violence israélien est intervenu après l'échec de plusieurs tentatives d'avancée terrestre vers les hauteurs stratégiques de Ali Tahr, un des principaux bastions du Hezbollah dans le sud du Liban. Lors de ces assauts lancés à l'aube, l'armée israélienne a perdu plusieurs chars et véhicules blindés et a eu au moins 4 morts et plusieurs blessés dans ses rangs. Paul Khalife, Beyrouth, RFI pour Radio Vatican.
0: L'arrêt des hostilités au Liban est pourtant prévu dans l'accord conclu entre l'Iran, allié du Hezbollah, et les États-Unis. Les discussions devaient se tenir ce vendredi en Suisse entre des responsables iraniens et américains. Elles ont finalement été reportées, mais des chefs de la diplomatie suisse et qatari se sont bien rencontrés aujourd'hui en Suisse. Ce qui se passe au Liban est profondément préoccupant, a déclaré la présidente de la Commission européenne à l'issue du Conseil européen à Bruxelles ce vendredi. Ursula von der Leyen appelle au désarmement du Hezbollah et au respect par Israël de l'intégrité territoriale du Liban. À Bruxelles, justement, les 27 chefs d'État et de gouvernement de l'Union européenne sont réunis en sommet depuis hier. Les discussions portent aujourd'hui sur le budget européen, mais la nuit dernière, les 27 se sont penchés sur leur déficit commercial avec la Chine, sans jamais expressément mentionner Pékin. Officiellement, les conclusions ont porté sur les déséquilibres macroéconomiques mondiaux, mais la préoccupation de l'UE est bel et bien de muscler sa défense face à la Chine, sans pour autant créer une guerre commerciale. À Bruxelles, les précisions de Pierre Benazé.
3: Pour les Européens, l'affrontement est inévitable. Il y a urgence. Le constat est alarmant. Chaque jour, l'UE encaisse un déficit commercial d'1 milliard d'euros, 31 900 000 000, rien que pour le mois d'avril, par exemple. L'économie européenne ne pourra pas supporter d'être le débouché de la Chine. Alors, pour qu'elle survive, les 27 ont appelé la Commission à compléter l'arsenal en matière de défense commerciale. Leur préoccupation immédiate est de réduire le risque de la destruction du tissu industriel européen sans se couper du marché chinois. Et surtout, de le faire par, je cite, un dialogue constructif, c'est-à-dire de ne pas risquer de se voir à nouveau menacé d'une interdiction d'importation de terres rares, par exemple. Même l'Allemagne, jusqu'ici totalement hostile à toute mesure protectionniste, réalise désormais que son économie est très exposée. Certains, comme la France, existent que les outils existent déjà. Des mesures anti-dumping, contre les subventions, pour la protection des marchés publics et des mesures de sauvegarde. Mais leur utilisation doit être accélérée et il ne faut plus, selon elle, hésiter à utiliser l'instrument anti-coercition. Pierre Benazet, Bruxelles, RFI pour Radio Vatican.
0: Et ce vendredi, les 27 se sont penchés sur un autre sujet très épineux, le budget européen des 7 prochaines années. Un budget qui provoque de vives tensions entre les États, entre ceux qui veulent limiter les dépenses et ceux qui s'opposent à des coupes trop importantes. La Commission et le président du Conseil européen ne cachent pas leur envie de boucler le budget d'ici la fin de l'année, en raison de nombreux rendez-vous électoraux prévus l'année prochaine en Europe, notamment en France et en Espagne. L'Espagne, d'où est revenu le pape il y a exactement une semaine, depuis les îles Canaries, Léon XIV a appelé à reconnaître le Christ en ceux qui débarquent sur les côtes européennes, marquées par la peur, la faim, la violence, après des journées et des nuits passées en mer. Eux œuvrent justement pour le secours des migrants. L'ONG française SOS Méditerranée fête aujourd'hui ses 10 ans et a organisé à cette occasion une conférence de presse à Marseille. En l'espace d'une décennie, SOS Méditerranée est parvenue à sauver plus de 43 000 personnes. Mais les sauvetages ne sont pas prêts de s'arrêter tant les États européens se sont désengagés de cette problématique, explique Sophie Beau, cofondatrice et directrice générale de l'organisation.
4: C'est la route migratoire la plus meurtrière au monde. 35 000 victimes décomptées en Méditerranée par l'OIM entre 2014 et 2026. On ne peut pas dire que ces morts soient une fatalité. Depuis nos 10 ans en mer, des choix politiques de non-assistance délibérée à des personnes qui sont en danger de mort en mer ont conduit à cette situation. Le droit maritime international n'est absolument pas respecté en Méditerranée à de très nombreux égards. D'une part, les États européens se sont vraiment retirés de la coordination des sauvetages, mais c'est même le système qui a été mis en place depuis 2018 qui est défaillant, puisque confier la responsabilité des secours à un pays comme la Libye, qui lui-même ne peut pas être considéré comme un lieu sûr parce que dans ce pays ont lieu des exactions extrêmement violentes sur les migrants, donc il est illégal au regard du droit international de renvoyer des personnes qui sont secourues en mer vers la Libye. Donc nous, on en appelle à la protection de l'espace humanitaire qui est vraiment menacé en mer. C'est triste de voir ce cimetière, cette fosse commune, parce qu'il n'y a pas de tombe, malheureusement, on ne sait même pas combien il y a de victimes. Et donc remettre la question de la vie humaine au centre des préoccupations politiques. Bien évidemment, les États ont leurs propres préoccupations sur les politiques migratoires, les politiques d'accueil, mais ça ne peut pas se faire au détriment de la vie de milliers de personnes.
0: Des propos recueillis par Ombline Roux. Au nord de l'Italie, les villes de Pavie et de San Angelo Lodigiano se préparent à recevoir le pape Léon XIV pour une nouvelle visite pastorale du Saint-Père ce samedi. Parmi les temps forts de cette journée, la rencontre du pape avec le clergé local dans la basilique Saint-Pierre au ciel d'or à Pavie, où reposent les restes de Saint-Augustin transférés dans la ville lombarde en 723. Juste avant de se recueillir sur la tombe de son maître spirituel, Léon XIV rencontrera la communauté augustinienne. Le père Gianfranco Casagrande, prieur du couvent des religieux chargé de la pastorale de la basilique, nous a confié sa joie.
5: Nous nous préparons avant tout spirituellement par la prière que nous récitons chaque jour avec les fidèles. Il s'agit d'une prière particulière dédiée précisément à la visite pastorale du pape ici à Pavie. Mais nous, en tant que communauté augustinienne, nous sommes ravis de pouvoir l'accueillir dans notre couvent et de le conduire ensuite à la basilique. C'est pour nous un motif de grande joie, notamment parce que le pape va réaliser ce rêve qu'il souhaitait concrétiser depuis les débuts et qui se réalise un an après son élection. Cela revêt une grande importance car au fond il revient ici dans sa maison, celle de Saint-Augustin, pour retrouver Augustin lui-même dans son tombeau à l'intérieur de l'arche. Et cela est très significatif car son message à toute l'Église concerne également la spiritualité d'Augustin, une spiritualité fondée sur l'unité, la communion, l'amitié et surtout le partage fraternel pour surmonter tout type de conflit, qu'il soit personnel, communautaire ou social.
6: Per il superamento di ogni tipo di conflitto, sia personale, comunitario, come anche sociale.
0: Cet événement qui sera bien sûr à suivre en direct, commenté en français sur nos ondes à partir de 16h ce samedi. C'est la fin de ce journal. Merci pour votre écoute et votre fidélité aux ondes de Radio Vatican. Je vous souhaite une excellente soirée à toutes et à tous.
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0: Bonjour à tous, la chaleur reste au cœur de l'actualité en Occitanie. Malgré les fortes températures attendues pour ce week-end, les organisateurs de la fête de la musique maintiennent la majorité des rendez-vous dans la région. Quelques adaptations sont toutefois prévues selon les communes. Certains concerts sont annulés ou déplacés vers des lieux plus ombragés, tandis que des points d'eau et des espaces de fraîcheur seront installés pour accueillir le public. Les autorités appellent chacun à rester vigilant, à s'hydrater régulièrement et à éviter les expositions prolongées au soleil. À Lourdes, le couvent des Clarisses accueillera ce dimanche une journée placée sous le signe de la convivialité, avec un vide-grenier et la traditionnelle fête du pain. Les visiteurs pourront assister à la cuisson du pain dans un four ancien, découvrir des démonstrations de savoir-faire artisanal et profiter d'animations tout au long de la journée. Un rendez-vous qui met à l'honneur le patrimoine local et les traditions. En sport maintenant, le Stade Toulousain disputera ce week-end sa demi-finale du top 14 face au Racing 92. Les Rouges et Noirs vise une nouvelle qualification pour la finale du championnat de France. Après une fin de saison marquée par plusieurs blessures, les Toulousains devront retrouver toute leur efficacité afin de poursuivre leur quête d'un nouveau bouclier de Brennus. Gastronomie maintenant, le cochon noir de Bigorre continue de faire rayonner le territoire occitan. 40 ans après avoir été jugé trop gras et presque abandonné, ce produit d'exception figurait récemment au menu du dîner d'État organisé par Emmanuel Macron en l'honneur du président américain Donald Trump. Une belle reconnaissance pour cette filière emblématique des Hautes-Pyrénées qui illustre le savoir-faire agricole mais aussi gastronomique de la région. La canicule s'invite à la fête de la musique, mais en Occitanie, les festivités sont pour l'instant maintenues. Dans plusieurs villes de la région, les organisateurs suivent de très près l'évolution des températures attendues pour ce week-end. Si quelques concerts ont été annulés ou déplacés, la majorité des communes conservent leur programmation tout en adaptant leurs dispositifs. Des points de fraîcheur, des distributions d'eau et des recommandations sont prévues afin de permettre au public de profiter des concerts dans les meilleures conditions. Et enfin pour finir, hier a ouvert au 18 Place des Carmes le Café Joyeux de Toulouse. Depuis 20 ans, cette enseigne à but non lucratif a ouvert 27 cafés-restaurants partout en France, recrutant et formant des personnes en situation de handicap mental ou cognitif. Elles sont en effet 3 fois plus touchées par le chômage que le reste de la population. Riaz Mahmoud est directeur des opérations pour le Café Joyeux.
1: On est très heureux. C'est un projet qui est dans les tuyaux quand même depuis 2021. Donc on était attendu des Toulousains et le premier convive qui a ouvert la porte mardi. Mais enfin, vous êtes là. Ils sont hyper heureux. On les appelle les convives. Donc pour nos convives, en effet, c'est comme un café ordinaire avec des formules, des cafés, des brunchs, du salé, du sucré, etc. Avec quelque chose en plus, c'est qu'ils vont être servis par des salariés en situation de handicap. Par Mathias, par Sarah, par Margot, par Enguerrand, par Mehdi, qui sont juste incroyables, conformes au quotidien. On a notre centre de formation, le Campus Joyeux, qui permet à nos équipiers de ressortir avec un diplôme d'État d'agent de restauration. Ça va favoriser l'employabilité et la montée en compétences de nos équipiers. Je pense que avoir ce Café Joyeux dans ce quartier hyper populaire, commerçant, passant, la place des Carmes, on a notre place. Nos équipiers font partie de ce paysage. On voulait un quartier vraiment intime, convivial.
0: Un témoignage recueilli par Paul Boyer. Le Café Joyeux est ouvert du mardi au dimanche de 8h à 18h, 18 place des Carmes à Toulouse.
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3: Bonjour à tous et bienvenue dans L'Heure de Pointe, le magazine de société, Radio Présence, en partenariat avec le groupe La Dépêche du Midi, la Nouvelle République des Pyrénées, que vous représentez très bien, très dignement.
4: J'espère, vous direz ça à mon patron.
3: Ben oui, on dira ça à votre patron, Delphine Pereira, vous êtes journaliste, merci de participer à cette émission. Et puis vous aussi, qu'est-ce que vous représentez bien, Radio Présence, Anne Desnois.
4: Merci, j'aime beaucoup.
3: Voilà, vous êtes chroniqueuse aussi sur cette antenne. Alors aujourd'hui, nous vous proposons de pousser les portes d'une entreprise emblématique à Lourdes, une entreprise discrète et pourtant bien connue au-delà de la cité mariale, bien connue au-delà de Lourdes. Depuis 80 ans, la Sérale fabrique des médailles, des chaînes, des objets de piété et perpétue un savoir-faire rare, reconnu par le label Entreprise du patrimoine vivant, pour notamment sa maîtrise de l'émail grand feu. Il va falloir qu'on demande des explications là-dessus. La Sérale est aujourd'hui le dernier atelier de frappe de médailles encore en activité à Lourdes. Elle a été reprise en 2023 par Adrien Collange. Bonjour Adrien.
5: Bonjour.
3: Soyez bienvenue. Vous êtes venue avec Isabelle Roger. Bonjour Isabelle.
6: Bonjour.
3: Vous avez repris cette entreprise. Isabelle en est la directrice de la Sérale. Eh bien, si vous êtes d'accord, on aimerait bien que vous nous ouvriez les portes de la Sérale, de ses ateliers. Certainement un peu plus au calme que dans une fabrique où on frappe des médailles. Mais d'abord, peut-être cette première question, Adrien Collange. Lorsque vous découvrez la Sérale pour la première fois, qu'est-ce qui vous a séduit et qu'est-ce qui vous a poussé à reprendre cette entreprise ?
5: Alors c'est vrai que la première fois où je suis venu visiter la Sérale, c'était juste post-Covid au mois de janvier ou février. Donc la ville de Lourdes était vraiment éteinte et voilà, avec une météo en plus qui n'était pas très très engageante. Donc première découverte qui aurait pu faire un petit peu peur au démarrage. Et en fait, en ouvrant les portes de cette entreprise, j'ai découvert avant toute chose une équipe. Qui dès le départ j'ai senti, alors j'ai une expérience d'atelier, donc de connaissance de vie d'atelier, et j'ai tout de suite senti une chaleur humaine justement qui a contrasté fortement avec la météo de ce jour-là, et c'est la première impression que j'ai eue déjà en arrivant, c'est une équipe soudée, une équipe positive, une équipe qui a envie de faire les choses correctement et qui ne demande qu'à bien faire. C'est une équipe qui avait souffert de la période Covid et ça se sentait qu'il y avait une envie de revanche quelque part à prendre. Et évidemment, au-delà de ça, quand j'ai visité l'entreprise, j'ai vu des compétences, j'ai vu des machines, mais j'ai surtout vu des hommes et des femmes qui étaient passionnés par leur métier. Et ça, finalement, c'est pour moi la base juste essentiel et indispensable pour pouvoir construire quelque chose de fort.
3: Et vous, Isabelle Roger, qui avez l'expérience, parce que vous avez fait votre carrière peut-être entière, vous nous le direz, à la Sérale, comment vous avez réagi quand un repreneur pousse la porte de la Sérale ?
6: Déjà, quand je l'ai vu arriver, je savais d'où il venait. Donc, j'ai dit...
3: Alors attendez, il venait d'où ?
4: Faites une petite grimace, on aimerait bien savoir.
6: Déjà, il venait du milieu un peu de l'hôtellerie, voilà, mais il venait d'un monde un peu plus luxueux que le nôtre. Je ne pensais pas qu'il connaissait bien la fabrication, tout ça. Donc nous, on est vraiment un atelier de fabrication. Et je me suis dit, waouh, est-ce qu'il s'y connaît ? Est-ce qu'il va pouvoir nous aider ? Parce que moi, ça fait 44 ans que je suis dans la société.
3: Ah oui.
6: J'ai grandi là-dedans.
3: C'est toute une vie. Hein.
6: C'est ça. Et c'est vrai que chez nous, c'est beaucoup de mécanique. Moi, j'y connais rien du tout. Et donc, c'est vrai que j'avais tout le temps des gens au-dessus de moi qui étaient quand même très spécialisés dans la mécanique, dans les outillages. Et moi, je me disais, mon Dieu, je vais me retrouver toute seule avec Adrien. Je ne sais même pas s'il va savoir m'aider ou voilà. Et en fait, on nous appelait souvent la belle endormie. Je pense que depuis qu'il est là, il a réveillé la belle endormie.
3: Ah, Delphine Pereira.
4: Justement, Adrien Collange, vous venez, comme le disait Isabelle, du monde du luxe parce que vous avez travaillé pour des grands noms de la joaillerie. Et qu'est-ce qui fait que vous êtes intéressé à la Sérale ? C'est quoi le parcours, le cheminement que vous avez eu ?
5: Alors, effectivement, pour comprendre comment j'en suis arrivé là, je vais commencer au début, mais c'est important. C'est vrai que j'ai fait une école d'ingénieur généraliste et à la sortie de mon école d'ingénieur, j'avais plusieurs propositions d'emploi. Une au sein du groupe PSA dans une usine du côté de Valenciennes qui est assez classique on va dire pour quelqu'un qui sort d'école d'ingénieur et une pour la maison Cartier Joaillerie en région parisienne donc secteur complètement différent et c'est un challenge qui m'a beaucoup plu et je me suis dit que je préfère être un ingénieur parmi peu voire pas à l'époque chez Cartier qu'un ingénieur parmi des milliers d'autres en fait chez PSA et donc j'ai relevé le challenge de rejoindre la maison Cartier Joaillerie raillerie rue de la Paix à Paris. Donc c'est vrai que le matin, en arrivant rue de la Paix, le cadre était voilà fort sympathique et agréable. Et j'ai eu la chance de participer à l'explosion à l'époque, les forts développements de croissance des marques de luxe et dont Cartier faisait partie, qui s'est structuré justement en prenant des ingénieurs, en transformant un métier artisanal, alors en le gardant toujours artisanal, mais en réussissant à mixer la partie main de l'homme, spécificité de l'homme, et les technologies, nouvelles technologies de machines que les progrès techniques nous apportaient. Et j'ai eu la chance de participer pendant un peu plus d'une dizaine d'années à ça, et notamment par le fait de participer à la construction, au déploiement d'un site de fabrication de bijouterie, joaillerie pour la maison Cartier, qui était sur Reims. Donc c'est vrai que c'était une très très belle aventure. Ensuite, je suis parti en région parisienne m'occuper du développement des produits au sein d'une équipe qui grandissait au fil des années. Et ensuite, j'ai été recruté par le groupe LVMH pour la marque Fred pour travailler pareil sur toute la partie supply chain de la maison Fred, donc avec la partie développement produits, fabrication, etc.
3: C'est la marque Fred, produit quel type de produit?
5: Alors la marque Fred, c'est les produits les plus emblématiques. C'est donc une marque des groupes effectivement LVMH. Le produit emblématique, c'est Force 10 qu'on retrouve. C'est une manille avec un bracelet en forme de câble qui est vraiment le best-seller de la maison Fred. Et c'était à l'époque la plus petite maison de joaillerie du groupe LVMH, mais une belle maison qui s'est développée fortement depuis. Et j'ai eu la chance d'y participer à l'aventure de croissance avec mon associé actuel. Et c'est là où on s'est rencontrés. Et en fait, mon associé a créé une marque de joaillerie pendant le Covid et a souhaité, on s'est rendu compte à un moment qu'il était nécessaire d'avoir notre propre atelier de fabrication. Donc c'est un peu long, mais ça permet de comprendre le contexte. Oui. Et là, on s'est dit, soit on crée un atelier de fabrication, soit on en achète un. On a cherché, on a fait les deux options, on a creusé. Et c'est là que nous avons croisé le chemin de la Serral en fin 2022, même un petit peu avant. Et en fait, la visite de l'atelier m'a montré que cet atelier avait toutes les compétences que nous recherchions pour pouvoir travailler les produits de bijouterie que nous souhaitions fabriquer.
3: Alors
4: justement, moi j'aimerais bien comprendre vraiment ce que c'est que la Serral aujourd'hui, mais au regard un peu de son histoire, puisqu'on a dit que ça fait 80 ans que ça existe. On se souvient peut-être, certains de nos auditeurs, qu'il y a eu un incendie donc en 2012. Vous avez repris, vous dites, en 2023. Est-ce qu'on pourrait avoir quelques repères, justement, ce qu'était la Serral il y a quelque temps, et puis du coup, ce que vous en avez fait, quoi.
3: Ah, Isabelle, bonjour.
6: Alors, moi, 43 ans, alors, la société a longtemps été dans les mains de Lourdes, famille Huet, La Rose.
4: Qui avait des magasins, peut-être?
6: Non, ils n'avaient pas de magasins, ils avaient conçu la Serral. Ensuite, ça a été racheté par trois familles lourdaises, la case Saint-Martin-Birabin. Il y avait un avocat, un hôtelier et un banquier. Ils ont racheté ça dans les années 77-78, c'est à cette époque-là où je suis arrivée à Lourdes, parce que mon père a été embauché pour être directeur de la société. Donc, c'est resté très très très longtemps dans les mains de ses associés. Bon, après, il y a des enfants qui s'y sont rajoutés, les petits-enfants, voilà. Et puis bon, ça a été de plus en plus compliqué. Moi, quand j'ai connu la Serral, on était 60. On est arrivé, après Covid, on était 12. Voilà. Nous, on a toujours essayé de se battre contre le Made in China ou quoi que ce soit. Voilà. Donc, on se battait.
3: Oui, parce que là, pour guider nos auditeurs, la Serral produit, à cette époque-là, uniquement de l'objet de piété.
6: Quel
3: type de produit?
6: Des médailles, des chaînes, uniquement ça. Non, on avait des presses plastiques, injections plastiques pour faire des statues.
3: Ah oui, très bien.
6: Des statues avec lumineuses. Voilà, qu'on faisait nous-mêmes, donc on les peignait.
3: Les fameuses qui brillent dans la nuit.
6: C'est ça. On les peignait, il y avait 10 opérations de peinture dessus, hein, c'était fait tout à la main avec des pinceaux, donc voilà, bon, et puis après, ça a été, ça n'a plus été trop la mode, donc voilà, ça s'est arrêté petit à petit. Et ensuite, on a été racheté par M. Boutelier, qui nous avait racheté la société. Et ben, il y a eu le Covid. Et oui. Puis, bon, il cherchait un associé, hein, je ne me trompe pas, Adrien. Donc voilà, et est arrivé
4: voilà.
6: Adrien, la bonne idée qu'ils ont eue de venir. Voilà, parce que bon, on est passé de 12 à 30 actuellement.
3: Ah oui, les effectifs ont doublé. Delphine Pereira.
4: Et justement, suite à l'incendie, vous étiez basé à Landaré, dans le quartier de Landaré. Oui. Et il y a eu cet incendie un soir qui a quasiment tout détruit.
6: C'est ça.
4: Et ouais. Donc là, il a fallu vous déménager et vous vous êtes pas dit, bon, j'arrête.
6: Non. Alors, l'incendie, ben, c'est arrivé, oui, le 29 février 2012. J'ai mon collègue qui m'a appelé, il me dit, Isa, il y a un incendie, la serrale prend feu. Bon, je lui dis, arrête, c'est l'écobuage, ils se trompent, les gens. Puis j'ai entendu les pompiers, donc je suis partie. Et en effet, bon, voilà, on est arrivé, l'usine brûlée. Donc, on est resté là, il y avait 6 casernes de pompiers qui étaient là, il y avait beaucoup de monde. Et moi, je pleurais parce que je voulais récupérer mon ordinateur, j'avais pas fait les sauvegardes.
4: Ouais.
6: Voilà. Donc, nous sommes rentrés avec ma collègue en binôme avec des pompiers. On a arraché nos tours. Voilà, il y avait beaucoup de monde. D'ailleurs, moi, j'ai donné, je crois, ma tour à monsieur le maire qui était là, dehors, j'aurais donné des trucs. Et là, le lendemain, eh ben, voilà, il a fallu se remonter les manches. On a cherché des locaux pour pouvoir continuer à travailler, parce qu'il était hors de question pour moi d'arrêter. C'était en février, la saison allait commencer, on avait de la fabrication, on avait du stock. Donc voilà, on a. Alors tous les collègues ont pris les voitures, ils sont tous partis un peu à droite, à gauche pour chercher des locaux. On en a trouvé deux. Alors, deux, c'était vraiment des locaux industriels. Hein. C'était très compliqué parce que, bah, en fait, on avait une perte d'exploitation qui nous permettait de... Il fallait construire, rebâtir dans les 12 mois, chose qui a été faite. Et par contre, pendant ce temps-là, il a fallu qu'on travaille dans des conditions assez compliquées. Donc, des fois, on ne pouvait pas rentrer dans le local parce que les serrures étaient gelées. Donc, après, on avait une petite pièce comme ça. Je faisais venir les gens par 6 personnes. Les autres restaient chez elles. Et ben, on a continué à travailler. On n'a jamais arrêté. Et puis,
3: qu'est-ce qui vous anime à ce moment-là, en fait, quand vous êtes dans le combat? C'est de porter les équipes, c'est de porter le symbole de la Serrale. C'est parce que il y a beaucoup de passion, hein, quand on vous entend.
6: Voilà, ça fait. Je vais pas dire que c'est mon bébé, quoi que ce soit, mais je veux dire, j'ai un peu grandi avec cette société. Mes collègues, c'est des amis, je veux dire, il y en a beaucoup avec qui ça fait 40 ans qu'on travaille ensemble. Et tout le monde était là le soir de l'incendie, tous les collègues étaient tous descendus, ils habitent à, il y en avait partout, donc voilà, ils sont tous arrivés et on peut pas baisser les bras, c'est la seule fabrique lourdaise, c'est pas possible vis-à-vis même de mon père qui a été PDG pendant des années, je l'avais au téléphone et il me disait arrête de pleurer, tu te bouges, tu... Voilà, donc je me faisais un peu rouspiller par mon père et je n'ai pas baissé les bras, il fallait pas.
3: Merci hein, de nous donner ce témoignage, vous le faites avec le cœur. Adrien Collange, c'est quand on reprend une entreprise comme ça, c'est quelque part une charge aussi, de savoir qu'il y a une charge émotionnelle, c'est une grande famille aussi qu'on reprend, qui a été blessée, qui s'est relevée, en tout cas qui est soudée, sans jeu de mots. Et comment vous avez appréhendé
5: Je pense que le terme soudée, effectivement, est exact. J'ai très vite compris au contact d'Isabelle que... il fallait pas faire n'importe quoi avec la Serrale et qu'elle me surveillait parce que justement c'est ça, j'ai vu tout de suite sa détermination quand j'ai eu les récits de cette période là ça m'a permis de comprendre enfin quelque part qui était Isabelle, la détermination qu'elle a au fond d'elle, mais aussi le reste de l'équipe qui avait vécu ça. Et ils se sont effectivement fortement soudés à ce moment-là et ce noyau a été important. Et la crise du Covid a refait la même chose, c'est-à-dire qu'ils se sont retrouvés finalement un peu les mêmes, ce cœur de personnes qui avaient subi cette période compliquée, à vivre un deuxième sinistre, période très compliquée. Et Isabelle m'a bien fait comprendre quand nous sommes arrivés qu'il ne fallait pas rigoler avec la Serrale et que j'avais intérêt à faire les choses correctement.
3: Et voilà. Effectivement, cette crise Covid pour Lourdes est importante. C'est toute une activité touristique, spirituel qui s'arrête. Et donc, le fait d'avoir les carnets de commandes qui sont vides, parce qu'évidemment, il n'y a plus de pèlerins.
6: C'est ça.
3: Ouais, et donc, ça aussi, qu'est-ce que vous retenez de cette période, avant que l'on se projette dans l'actualité aujourd'hui de la Serral et de ses projets à venir?
6: Moi, j'ai continué à aller travailler, parce que... On arrivait quand même à avoir quelques marchés, donc je faisais venir une personne, deux personnes. Au Japon, on avait commandé des médailles en or, ça donnait un coup de souffle quand même, voilà, parce qu'il fallait tenir. Et on avait commencé à monter un petit site internet pour essayer de faire des petites ventes. Voilà, donc on venait avec Christine, ma collègue, qui était la comptable. Donc on venait, et puis il y avait Monsieur Boutelier, donc on était tous les trois à la Serral. Et voilà, moi je n'avais pas envie de quitter la Serral, donc je venais tous les matins, j'ouvrais ma boîte mail. Voilà, quand il y avait des commandes, ben, j'allais à l'atelier, j'appelais ma collègue, je lui disais comment tu fais les mailles des médailles. Donc je faisais la couleur moi-même, je faisais les médailles, s'il fallait quelques médailles à préparer. Et puis voilà, donc on a réussi à tenir le coup. Et puis après, il y a eu toutes les aides de l'État. Oui. Et puis donc voilà quoi.
3: Et puis vous êtes remonté. Aujourd'hui, on a l'impression que l'avenir est plus radieux, en tout cas, à la Serral. Qu'est-ce qui, de cette époque, Adrien Collonge, a changé?
5: Depuis que nous avons repris l'entreprise, et c'est vrai que je tiens quand même à souligner ce qui a été fait par M. Boutelier, Christine et Isabelle à cette époque-là, parce que c'est ça qui a permis que l'entreprise survive et qu'elle soit là aujourd'hui et qu'elle puisse se développer. Ce qui s'est passé, c'est que nous avons misé, on a investi au sein de l'entreprise pour réduire les délais de fabrication et les délais de réalisation des prototypes, finalement les premières pièces qui peuvent sortir. La Serral avait beaucoup souffert de la concurrence asiatique, et donc il fallait pouvoir proposer quelque chose à nos clients qui apporte un vrai plus. Et en fait, en réduisant fortement les délais de mise au point de prototypage et pour lancer des séries, on devenait un atout et on propose quelque chose qui n'existait pas. C'est-à-dire que vous me dites, il faut quelque chose pour dans deux semaines. Aujourd'hui, on sait sortir une série de fabrication. Ça fait râler des fois Isabelle, mais le challenge est sympa parce qu'en fait, on répond à des besoins clients auxquels on ne pouvait pas répondre avant. Donc on a investi pour réduire le temps de mise au point d'un prototype et le temps de fabrication. Et ça nous a permis de gagner beaucoup de marchés. On a investi effectivement sur le Made in France, on a mis en avant le Made in France, et on est dans une période où les personnes veulent de plus en plus de produits authentiques et sur lesquels ils peuvent connaître l'origine. Et c'est vrai que Lourdes, c'était un marché qui était quasiment inexistant pour nous il y a 3 ans, parce que le Made in France ou le Made in Lourdes n'existait pas. Aujourd'hui, ça reprend de l'ampleur et on peut, depuis cette année, on a mis des présentoirs avec un Made in Lourdes sur le produit, Made in Lourdes sur le sachet, et les clients répondent présents en fait sur cette partie-là. Et ça, c'est la même chose au niveau national. Nous avons participé à la réouverture de Notre-Dame de Paris en faisant un produit très spécifique pour la réouverture de Notre-Dame de Paris, qui est une médaille pour l'évêché, donc pour l'évêque, et qu'il a offert lui. Il y avait 3 types de médailles, une très grosse médaille protocolaire, une médaille moyenne protocolaire et des médailles plus petites, 34 mm, qui sont un peu les monnaies qu'on retrouve de façon systématique aux endroits touristiques, souvent de la monnaie de Paris. Nous faisons ce type de produit et nous en avons fait donc pour la réouverture de Notre-Dame de Paris. Et c'est vrai que ça a donné un coup de boost à l'entreprise à ce moment-là et qui perdure depuis. On a diversifié aussi le type de client. On fait aujourd'hui des insignes pour des sociétés qui n'ont rien à voir avec la partie religieuse, pour des compagnies aériennes, pour des choses comme ça. C'est-à-dire que voilà, on a vraiment des demandes sur le Made in France qui viennent d'un peu partout.
3: Delphine Pereira.
4: Et justement, sur ces nouveautés, avec la visite du pape, est-ce que vous avez prévu, sans rien dévoiler, s'il faut garder la surprise, mais est-ce que vous avez prévu quelque chose, une édition spéciale sur des objets de piété, forcément?
5: Bien sûr, bien sûr. Et c'est vrai que c'est quelque chose où nous n'aurions pas forcément pu répondre au préalable. Et aujourd'hui, avec un délai de 3 mois, le fait que la Serral n'est pas fermée au mois d'août, alors qu'en France, beaucoup de choses sont fermées, voilà, nous aide aussi. Mais nous avons la capacité de faire des produits spécifiques pour l'avenue du Pape. Donc on a 2 choses. On a des clients qui ont un besoin et qui nous le demandent, et on essaye de répondre au mieux aux besoins de ce client. Et à côté de ça, nous sommes en train de faire notre propre collection d'articles. Donc il y aura une pièce 34 mm dont je viens de parler, on va faire des médailles, on va faire aussi des médailles un peu protocolaires comme celles que nous avions fait pour Notre-Dame de Paris. On est en train de travailler sur pas mal de sujets. On a vu les premières ce matin, pour rien vous
3: Est-ce
5: cacher.
3: Est-ce que vous êtes content des premières médailles?
5: Et oui.
6: Oui.
3: Ouais.
5: Oui, elles sont
4: belles. Et on les trouvera où?
5: Alors, on les trouvera, j'espère, dans beaucoup d'endroits. Ce qui est certain, c'est que nous avons quand même beaucoup de clients sur Lourdes, donc nous allons leur proposer ces produits. Nous avons le Sanctuaire de Lourdes, qui est un de nos clients pour qui nous frappons une médaille exclusive, avec qui nous allons probablement faire des produits spécifiques et à qui nous allons proposer, évidemment, d'autres produits s'ils le souhaitent. Et ensuite, étant fournisseur de Notre-Dame de Paris, j'ai demandé aussi aux acheteurs de Notre-Dame de Paris s'ils souhaitaient des produits spécifiques pour la venue. Et nous avons des clients un peu partout, même aux États-Unis. On sait que le pape est d'origine américaine. On sait que certains de nos revendeurs aux États-Unis vont certainement nous demander aussi des produits fabriqués pour cette occasion.
3: Vous avez parlé du Made in France, du Made in Lourdes. Ça va aussi dans le prolongement de ce label entreprise du patrimoine vivant. Je vous ai piqué la question.
4: Parce qu'on a découvert donc que vous aviez obtenu le label des entreprises du patrimoine vivant. Alors qu'est-ce que ça a apporté, mais à la Cérale, quoi? C'est simplement un label ou dites voir le plus que ça. Ça apporte.
5: Alors le plus aujourd'hui, je pense que si l'entreprise n'était pas entreprise du patrimoine vivant, elle ne serait plus là aujourd'hui pour des détails bêtement juridiques, mais c'est quelque chose que M. Boutelier, notre prédécesseur, a mis en place juste avant le Covid. L'accréditation a eu lieu quelques jours avant le confinement.
4: Déjà.
5: Et les aides pour les entreprises du patrimoine vivant étaient très différentes des aides pour les autres entreprises. Sans ces aides, l'entreprise ne serait plus là aujourd'hui. Donc en fait, le simple fait d'avoir eu ce label qui récompense un savoir-faire, etc., et donc dont on va parler, mais finalement déjà a sauvé l'entreprise déjà dès le départ. Ensuite, nous venons d'être renouvelés pour une période de 5 ans. Ce label, c'est le seul label d'État aujourd'hui qui récompense les entreprises et qui est reconnu aussi bien en France. Il y a de la communication qui se fait de plus en plus, mais aussi à l'étranger. Je parlais à l'instant de clients aux États-Unis. Nous avons des clients aux États-Unis, au Japon. Ce label entreprise du patrimoine vivant a une vraie valeur parce que ça dénote d'un savoir-faire et d'une compétence que nous développons. C'est vrai que pour nos métiers actuels, vous parliez des mailles grand feu, et nous y reviendrons tout à l'heure, mais il n'y a pas d'école aujourd'hui ou très peu de formation qui existe, et donc c'est de la formation interne où un nouveau collaborateur va être formé pendant 3 mois, 6 mois, 9 mois, sur ces choses-là. Et c'est ça notre savoir-faire aujourd'hui de la Cérale, c'est l'expérience des personnes qui sont là depuis longtemps, et c'est ça qui est mis en avant par le PV. Et d'un point de vue commercial, pour nos clients aujourd'hui, c'est un vrai moyen de se démarquer.
3: Les mailles grand feu, c'est le moment de poser la question. Nous, on n'a pas compris. Et en même temps, j'ai l'impression que c'est central comme sujet. Isabelle Roger, vous qui êtes directrice de la Cérale, qu'est-ce que c'est que ce savoir-faire?
6: Les mailles grand feu, il est au départ de la société Cérale. C'est les médailles bleues. D'accord. Les médailles historiques quand même.
3: La médaille bleue, c'est la médaille que l'on trouve à Lourdes, la médaille de la Vierge, qui est un peu pelliculée, émaillée en fait.
6: Émaillée. Alors les mailles, c'est de la poudre de verre, VE2RE, qui est colorée, alors bleu pour Lourdes bien entendu, alors quand on la reçoit, on la nettoie avec de l'eau déminéralisée pour qu'elle soit le plus pure possible. Et ensuite, c'est posé avec des pinceaux, mais des pinceaux extrêmement fins. C'est posé pièce par pièce. On prend la poudre qui est humidifiée. On la pose à l'endroit de la médaille. On laisse, donc, on les met sur des petites grilles. On laisse les médailles sécher, que l'eau s'évapore. Et une fois que c'est fait, ça devient de la poudre. Et on fait cuire à 800 degrés.
3: Ah oui.
6: Et à partir de ce moment-là, c'est comme chez les souffleurs de verre. Quand vous sortez la médaille, elle passe du rouge au jaune, au vert, pour arriver au bleu. Voilà. Et c'est donc du vert, à la fin, qui est sur la médaille.
4: D'accord.
3: Les mailles grand feu.
6: Parce que c'est cuit à 800 degrés.
3: C'est ça, Anne Deslois.
4: On va voir ces médailles d'un autre œil maintenant, parce qu'on sent toute la compétence et toute la valeur de l'objet. Merci.
6: C'est ça.
3: Mais au départ, ce sont des médailles qui sont frappées également chez vous. Ça veut dire quoi, frapper? Il y a un moule, il y a... dites-nous un peu le secret, on a envie de savoir.
6: D'autres disent estampé. Voilà, en fait, il y a plusieurs façons de faire, mais moi, je me bats pour que les médailles en argent, en tous les cas, soient frappées. Ce qu'on dit aux pièces par pièce, hein, c'est-à-dire on pose un bout de métal et on frappe le métal entre deux matrices, d'accord ? Donc le dessus et le dessous, le recto et le verso. Et ensuite,
3: qui sont deux modèles différents.
6: Deux modèles différents, mais quand vous avez par exemple la Vierge sur la face, vous avez l'apparition dans le dos, et si vous avez l'apparition devant, vous avez la Vierge au dos.
3: Ah, c'est ça.
6: Et ces médailles, ensuite, elles sont, bon, on enlève le surplus d'argent, de métal, et après on les cuit. Si c'est de l'argent, on les cuit pour enlever toutes les impuretés, et ensuite, on les émaille et on les fait cuire. Voilà, on y met la bélière et.
5: Étant le petit anneau qui permet de suspendre la médaille.
6: Donc on le fait en argent et on fait ça sur du cuivre, voilà, pour des médailles plus moins chères, plus simples, voilà.
4: Et alors quand on va dans un magasin d'objets d'utilité à Lourdes, les vôtres, elles sont votre marque y est, on les reconnaît comme ça, ou vous avez un présentoir, comment ça se passe?
6: Là, on a mis en place un présentoir cette année où on y met, il y a quatre faces avec écrit fabriqué à Lourdes. Mm-hmm. Et donc, il y a quatre faces de
5: 48 pièces présentées.
6: Voilà, où on a fait des petits ensembles avec les chaînes, puisqu'on fait des chaînes aussi. Mm-hmm. On a des machines qui
3: pour tresser, c'est ça. On dit tresser,
6: on tricote une chaîne.
3: Ouais,
6: et on fait des ensembles où nous-mêmes, on monte la chaîne, la médaille sur la chaîne, donc on met dans un petit sachet fabriqué à Lourdes, voilà.
3: Et là, pour les pèlerins, finalement, une médaille faite à Lourdes est forcément plus chère qu'une médaille faite en Chine. Comment parce que la réalité, c'est celle-là, mais en même temps, je pense qu'aussi on est attaché à la, voilà, au savoir-faire, en tout cas local. Comment appréhendent ce rapport les commerçants d'objets de piété, Adrien Collange?
5: Alors, c'est vrai qu'il y avait un écart important entre le Made in Lourdes et le Made in, on va dire, Asie, hein, au sens large, il y a quelques années, grâce aux investissements que nous avons pu faire et à l'automatisation de certaines tâches qui sont faites sur Lourdes. Nous avons réussi à diminuer le temps de main-d'œuvre, qui était en plus la partie la plus fastidieuse pour certains artisans ouvriers dans l'atelier. On a réussi à automatiser pas mal de choses, qui nous a permis de réduire finalement fortement le coût. Si vous voulez une médaille en argent ou en plaqué or, le temps de manœuvre n'est plus si important que ça, donc l'écart est faible. Sur des pièces qui vont être en doré ou argenté qu'on trouve assez régulièrement, il y a toujours un écart parce que le taux de manœuvre diffère. Par contre, on a réussi aujourd'hui sur des médailles en aluminium à être très très proche et avoir quasiment plus d'écart aujourd'hui avec l'Asie en ayant un Made in France. Donc on arrive aujourd'hui sur certains produits spécifiques à avoir quasiment gommé l'écart du Made in France. Et pour les autres qui ont un peu plus de valeur ajoutée, il reste ce côté savoir-faire et ça se voit. C'est-à-dire que quand vous voyez les deux pièces l'une à côté de l'autre,
3: On voit la différence.
5: Vous le voyez immédiatement. Nos bélières sur donc les anneaux qui servent à tenir les médailles sont soudés. C'est-à-dire que vous n'avez pas de risque de perdre votre produit. Toutes nos bélières sont soudées. Les autres ne le sont pas de façon évidente. Il y a pas mal de choses sur la finition. On parlait tout à l'heure. L'émail grand feu a été remplacé par de la résine aujourd'hui. Et c'est pour ça que beaucoup d'ateliers en France ont abandonné l'émail grand feu. Et nous, c'est grâce à Lourdes qu'on a pu le garder. On a également cette compétence sur la résine aujourd'hui. Et nos couleurs sont franchement très sympas par rapport à ce qu'on peut voir aujourd'hui sur le marché. Donc il y a une différence de prix sur certaines choses, mais on voit la qualité et la différence de finition. Par les maisons par lesquelles je suis passé, c'est vrai que j'ai une exigence aussi qui est importante. Et on arrive sur les premiers prix aujourd'hui à pouvoir se battre avec de la fabrication Asie. Ça, c'est une fierté de notre côté. J'étais la semaine dernière à la préfecture d'Occitanie pour la remise de notre renouvellement de PV, justement. Et c'est le message que j'ai eu envie de faire passer, qui est qu'aujourd'hui, nous pouvons, sur certains produits en France, travailler à des tarifs compétitifs à l'Asie. Et c'est important de se battre pour ça.
3: Il y a un lieu en France, à Paris, à la rue du Bac, qui est voilà,
4: la
3: médaille miraculeuse, la chapelle de la médaille miraculeuse, évidemment, parce que ce sont des millions de médailles qui sont distribuées, bon, du fait du message aussi de cette apparition de la rue du Bac à Paris. Mais vous êtes également fournisseur officiel, on peut le dire, de ce sanctuaire parisien et pas seulement un sanctuaire lourdais. Ça représente combien de médailles en fait au total? Parce que là, il y a pas mal de zéros. J'ai cru lire 1 million, mais est-ce que je me suis trompé?
5: Non, vous n'êtes pas trompé. Je pense qu'au même titre que le PV, sans les sœurs de la charité de la rue du Bac, aujourd'hui, la CERAL n'existerait plus. Comme je vous l'ai dit, pendant de longues périodes, la CERAL n'a plus fabriqué de médailles pour Lourdes, ou très peu, juste celles qui étaient en émail grand feu. Mais en fait, c'est grâce aux sœurs de la rue du Bac qui ont toujours gardé ce Made in France et qui nous ont fait confiance, et là, Isabelle pourra en parler mieux que moi, que l'entreprise a pu perdurer. C'est un partenariat de très longue date.
6: Oui. Moi, je les ai toujours connus. Donc, les sœurs ont changé, elles, mais moi, je suis toujours.
3: Voilà, plus résistante que, les sœurs de Saint-Vincent-de-Paul.
6: C'est plus des amis qu'autre chose. Alors, c'est pareil. Moi, j'ai beaucoup d'émotions quand je parle d'elles, parce que c'est surtout une sœur, Elodia, qui est très âgée, qui est malade dernièrement, mais qui est venue pour la bénédiction de la CERAL, parce qu'il y a eu une bénédiction à la CERAL. Voilà, donc c'est vrai que on s'appelle, on s'envoie des petits messages. Voilà, et puis après, il y a l'autre sœur qui connaît très très bien aussi, qu'on va voir tout le temps au mois de septembre. Et parce qu'en fait, il y a deux organismes, hein. Il y a les sœurs qui vendent aux sœurs, et il y a les sœurs qui vendent aux gens qui viennent à la chapelle et qui achètent. Donc, c'est pas les mêmes capacités, mais voilà, moi, je les aime toutes les deux, que ce soit l'une comme l'autre. Voilà.
5: Et pour répondre à votre question sur les quantités, oui, on parle, nous, en tout cas cette année, autour d'un million de médailles qui vont être produites uniquement pour la chapelle de la rue du Bac.
3: Ah oui, c'est dire l'importance. Adrien Collange, vous passez de la maison Cartier à LVMH, a vraiment un grand saut dans le religieux. Est-ce que c'était une découverte pour vous? Est-ce que c'est une autre façon de faire? Comment vous avez vécu ce changement depuis plus de 3 ans maintenant? Mais
5: Oui. Alors c'est pas un changement, parce que on va dire mon parcours de vie m'a fait vivre beaucoup de choses, et j'ai eu la chance de pouvoir faire, même très jeune, des pèlerinages en Terre Sainte, ou voilà, donc j'ai toujours baigné dans la culture catholique, et donc j'ai grandi avec ça, et aujourd'hui finalement le fait de travailler sur la CERAL me permet de lier la compétence que j'ai acquise d'un point de vue professionnel, et aussi des valeurs, je pense, que j'ai pu aussi développer au sein de ma famille et au fil des années, et donc je ne vais pas dire que je suis comme un poisson dans l'eau, mais en tout cas, je me suis très vite habitué à la vie lourdaise, et je connais les codes et les valeurs des entreprises aujourd'hui qui évoluent dans le secteur religieux et d'une manière générale, autour de nous. Et donc, non, ça n'a pas été un grand changement, ça a été une association de plusieurs pans de ma vie finalement qui sont groupés au même endroit.
4: Et est-ce que, justement, pour revenir à la CERAL à Lourdes, est-ce que c'est ouvert au public, ou vous organisez des visites?
5: Tout à fait. Nous avons ouvert depuis un peu plus d'un an les visites au public pour pouvoir comprendre ce qu'est ce métier. Ça permet à la fois aux gens de comprendre ce qu'est l'industrie aujourd'hui, et peut-être faire naître des vocations de personnes qui pourraient avoir envie de travailler dans l'industrie demain. Ça permet aussi à nos équipes de montrer leur savoir-faire, et c'est quelque chose de valorisant, je trouve, qu'ils puissent exprimer, présenter leur métier, ce qu'ils font pour certains depuis 10, 20, 30, 40 ans. Pour l'instant, nous sommes ouverts à la visite une fois par semaine, le jeudi matin, sur réservation. Pendant l'été, nous faisons un peu plus. Nous avons une personne qui nous rejoint la semaine prochaine qui va nous aider à développer cette partie-là, parce que c'est vrai que ça fait partie des demandes aujourd'hui pour les pèlerins ou pour les touristes simplement qui viennent dans la région. Le tourisme industriel est quelque chose qui se développe. Et nous, c'est aussi une façon de se faire connaître entre les publications qu'on peut avoir dans la presse, les visites des, des, des touristes ou des pèlerins sur Lourdes, et ben un tel en parle à un tel, et finalement ça nous permet de nous faire connaître, et on voit des fois des demandes arriver sur des fabrications de médailles spécifiques qui sont liées à ça.
3: Anne Bellois.
7: Alors oui, j'avais aussi cette question sur l'ouverture au public, mais est-ce qu'on peut aussi aller directement à la Serral pour acheter certaines de vos médailles ou non ? C'est simplement, vous fournissez des grossistes et des particuliers, des magasins, des commerçants.
5: Aujourd'hui, nous avons des revendeurs qui font leur métier très bien et oui. On n'a certainement pas vocation à se substituer parce que c'est vraiment un métier spécifique. Donc nous, aujourd'hui, on fait visiter. Si des clients qui sont aux États-Unis ou au Mexique, comme c'est le cas, ou en Italie, veulent commander, on a notre site web qui permet de le faire. Si un pèlerin est sur Lourdes et veut acheter nos produits, on a suffisamment de revendeurs sur Lourdes pour qu'ils puissent trouver nos produits. Et nos produits, aujourd'hui, sont étiquetés Serral, donc les clients savent les trouver directement. Dans les magasins de Lourdes.
3: Peut-être une dernière question. On est dans la tradition et en même temps dans l'innovation avec la Serral. Comment se fait cette chaîne de transmission, de ce savoir-faire, de cette formation ? Vous l'avez évoqué rapidement, Isabelle, tout à l'heure. Mais est-ce que ce n'est pas là le cœur de l'avenir aussi de la Serral ? Parce que tout ça reste du fait main. Et comment on transmet en fait, ce savoir-faire de la Serral aujourd'hui ?
6: Alors, moi, déjà, ce que je veux dire, c'est que la Serral, c'est... Non, entreprise, moi je dis toujours très familiale. Déjà, les bureaux sont jamais fermés, d'accord, on ferme pas nos portes. Donc, s'il y a quoi que ce soit, les portes sont ouvertes. Ensuite, on a travaillé, il y a beaucoup de mes collègues dont les parents ont travaillé à la Serral. Et les jeunes sont rentrés pour les vacances scolaires, ne sont plus jamais partis. Voilà, c'est qu'on s'y sent pas trop mal. Et ensuite, comment on passe notre savoir on prend les... Voilà, Hervé, par exemple, à la frappe, on lui amène des gens, il leur apprend, il leur montre, il a beaucoup de patience. Moi, j'en ai moins. Mais c'est comme ça. Je veux dire, Régine, qui est à l'émail Grand Feu, ses parents ont travaillé toute leur vie à la Serral, son papa était à l'émail Grand Feu. C'est la femme de notre représentant. Elle est arrivée, elle avait appris avec une qui était là avec elle. Et puis elle a appris à une autre employée que l'on a depuis 2 ans, qui est ukrainienne, qui travaille avec nous depuis 2 ans. Donc elle lui a montré comment on faisait. Et c'est un peu pour tout pareil. Quand on fait les émaux, les époxys, les émaux plastiques, Sylvie... elle a appris et elle est en train d'apprendre justement à une autre personne. On prend le temps d'apprendre.
5: Par binôme, en fait. Par binôme,
6: c'est deux
5: personnes qui vont travailler ensemble pendant quelques semaines, quelques mois, en fonction de la difficulté. Et c'est en faisant qu'on apprend. C'est très simple. Donc, il y a des rebuts au début, mais ça fait partie. Au départ, elles vont sortir 3 pièces par jour, puis 10, puis 20, puis 50. Et après, ça se met en route. Mais c'est vraiment en faisant qu'on apprend ce métier.
7: Puis vous gardez tout un esprit de famille, comme vous disiez, Isabelle.
6: C'est ça.
5: Les valeurs sont très importantes. Enfin, c'est quelque chose que j'ai senti, je vous l'ai dit, c'est la première chose que j'ai senti en arrivant dans l'entreprise. Pour une entreprise de fabrication, si les gens ne sont pas contents de venir travailler le matin, c'est un problème et ça finira mal, entre guillemets. Nous, ce qui est important, c'est que les gens, déjà, soient contents de venir travailler le matin. Une fois qu'on a ça, après, on fait de notre mieux pour avancer, mais c'est la base, en fait. Donc, si quelqu'un n'a pas cet état d'esprit-là, malheureusement, il ne restera pas avec nous.
3: La Serral, aujourd'hui, l'exemple, certainement, d'une entreprise qui réussit à préserver son savoir-faire historique tout en regardant résolument vers l'avenir. Vous nous l'avez expliqué, Adrien Collange, et vous, Isabelle Roger, qui est à la tête de cette entreprise locale. Merci de nous avoir permis d'ouvrir les portes de l'atelier. On a retenu, et ils sont toujours ouvertes, les portes de l'atelier. Le message est bien passé. On vous trouve comment sur Internet ?
5: Serral-lourdes.com.
3: Serral-lourdes.com pour en savoir davantage. Vous reviendrez parce qu'on n'a pas parlé joaillerie, il y a plein de choses encore. Et donc, vous serez les bienvenus pour qu'on parle également de cette,
5: avec grand plaisir.
3: De cette partie-là de l'émission. Et puis, quand on regardera ces médailles avec cette maille grand feu, avec ce bleu aussi particulier.
4: Choisir.
3: Ah oui, nous, on fait le choix du Made in France, du Made in
4: N'oublions pas la médaille avec Léon XIV.
3: Ah oui, c'est ça, il faut suivre l'actualité. Merci à tous et à une prochaine fois.
5: Merci.
4: Au revoir.
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0: Occitanie, malgré les fortes températures attendues pour ce week-end, les organisateurs de la fête de la musique maintiennent la majorité des rendez-vous dans la région. Quelques adaptations sont toutefois prévues selon les communes. Certains concerts sont annulés ou déplacés vers des lieux plus ombragés, tandis que des points d'eau et des espaces de fraîcheur seront installés pour accueillir le public. Les autorités appellent chacun à rester vigilant, à s'hydrater régulièrement et à éviter les expositions prolongées au soleil. À Lourdes, le couvent des Clarisses accueillera ce dimanche une journée placée sous le signe de la convivialité, avec un vide-grenier et la traditionnelle fête du pain. Les visiteurs pourront assister à la cuisson du pain dans un four ancien, découvrir des démonstrations de savoir-faire artisanal et profiter d'animations tout au long de la journée. Un rendez-vous qui met à l'honneur le patrimoine local et les traditions. En sport maintenant, le Stade Toulousain disputera ce week-end sa demi-finale du top 14 face au Racing 92. Les Rouges et Noirs vise une nouvelle qualification pour la finale du championnat de France. Après une fin de saison marquée par plusieurs blessures, les Toulousains devront retrouver toute leur efficacité afin de poursuivre leur quête d'un nouveau bouclier de Brennus. Gastronomie maintenant, le cochon noir de Bigorre continue de faire rayonner le territoire occitan. 40 ans après avoir été jugé trop gras et presque abandonné, ce produit d'exception figurait récemment au menu du dîner d'État organisé par Emmanuel Macron en l'honneur du président américain Donald Trump. Une belle reconnaissance pour cette filière emblématique des Hautes-Pyrénées qui illustre le savoir-faire agricole mais aussi gastronomique de la région. La canicule s'invite à la fête de la musique, mais en Occitanie, les festivités sont pour l'instant maintenues. Dans plusieurs villes de la région, les organisateurs suivent de très près l'évolution des températures attendues pour ce week-end. Si quelques concerts ont été annulés ou déplacés, la majorité des communes conservent leur programmation tout en adaptant leurs dispositifs. Des points de fraîcheur, des distributions d'eau et des recommandations sont prévues afin de permettre au public de profiter des concerts dans les meilleures conditions. Et enfin pour finir, hier a ouvert au 18 Place des Carmes le Café Joyeux de Toulouse. Depuis 20 ans, cette enseigne à but non lucratif a ouvert 27 cafés-restaurants partout en France, recrutant et formant des personnes en situation de handicap mental ou cognitif. Elles sont en effet 3 fois plus touchées par le chômage que le reste de la population. Riaz Mahmoud est directeur des opérations pour le Café Joyeux.
1: On est très heureux. C'est un projet qui est dans les tuyaux quand même depuis 2021. Donc on était attendu des Toulousains et le premier convive qui a ouvert la porte mardi. Mais enfin, vous êtes là. Ils sont hyper heureux. On les appelle les convives. Donc pour nos convives, en effet, c'est comme un café ordinaire avec des formules, des cafés, des brunchs, du salé, du sucré, etc. Avec quelque chose en plus, c'est qu'ils vont être servis par des salariés en situation de handicap. Par Mathias, par Sarah, par Margot, par Enguerrand, par Mehdi, qui sont juste incroyables, conformes au quotidien. On a notre centre de formation, le Campus Joyeux, qui permet à nos équipiers de ressortir avec un diplôme d'État d'agent de restauration. Ça va favoriser l'employabilité et la montée en compétences de nos équipiers. Je pense que avoir ce Café Joyeux dans ce quartier hyper populaire, commerçant, passant, la place des Carmes, on a notre place. Nos équipiers font partie de ce paysage. On voulait un quartier vraiment intime, convivial.
0: Un témoignage recueilli par Paul Boyer. Le Café Joyeux est ouvert du mardi au dimanche de 8h à 18h, 18 place des Carmes à Toulouse.
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4: Qui ne connaît Venise, son architecture originale et déroutante, ses musiciens baroques, ses peintres, qui ont su allier les élans des grandes compositions et le chatoiement des couleurs chaudes. Les noms de Titien, Véronèse ou Tintoret évoquent aisément le rayonnement de la sérénissime République. Mais nous connaissons moins les peintres qui les ont précédés, et qui les ont pourtant formés, contribuant à la renommée artistique de Venise. En effet, l'esprit de la Renaissance italienne ne se limite pas à Florence ou Rome, et les noms des Bellini comme de Mantegna sont aussi importants pour l'histoire de l'art italien que ceux de Botticelli ou Raphaël. Aujourd'hui, chers et fidèles auditeurs, nous suivrons Yann Cuero dans sa biographie romancée de Giorgione, peintre vénitien de l'indicible, publié aux éditions Arcuiris.

0: Giorgione est peintre majeur du début du XVIe siècle, mort à 32 ans, préserve une part de mystère, en particulier en ce qui concerne les sujets véritables de ses tableaux les plus célèbres. Donner chair et vie à ce peintre disparu, donner la pleine mesure de son travail et éclairer ses énigmes, voici la gageure que Yann Cuero a relevée avec succès. Bonjour Yann Cuero, avant d'aborder votre ouvrage Giorgione, peintre vénitien de l'indicible, publié chez Arcuiris, un bref rappel biographique pour mieux vous situer. Vous êtes né le 18 avril 1966 à Paris, vous passez une partie de votre enfance aux États-Unis, notamment au Nouveau-Mexique, près de Roswell, site de soucoupe volante, peut-être l'origine de votre fascination pour la science-fiction. Mais surtout, vous allez bientôt revenir en France et y mener des études.
1: Des études de beaux-arts, en fait, puisque j'étais passionné par l'art et j'ai donc été intéressé par la peinture et la sculpture, ce qui ne s'est pas fait sans mal, parce qu'en fait, je suis arrivé aux Beaux-Arts à une époque où il y avait un refus de la peinture, qui existe d'ailleurs potentiellement encore aujourd'hui,
0: tout
1: qui est problématique. Et donc, ça m'a tellement troublé que j'ai quand même étudié pendant plus de 4 ans, mais j'ai décidé d'arrêter parce que j'étais perdu face à des enseignants qui me disaient on peut plus continuer à peindre maintenant que on a inventé la photo. Alors maintenant je trouve ça absurde, mais à l'époque, à 20 ans, ça m'avait troublé. Et j'avais découvert dans l'art contemporain les questions un peu plus de société et d'environnement qui m'ont donné envie de reprendre d'autres études plus en sciences humaines.
0: Et c'est là donc que vous êtes intéressé en particulier à l'histoire et à la géographie.
1: Voilà, ça m'a fait m'intéresser à l'histoire, à la géographie, à la géopolitique, aux conflits et à des questions aussi d'environnement contemporain comme le réchauffement climatique. Donc des questions assez parfois angoissantes, enfin en tout cas qui interrogent sur l'avenir du monde. Et ça m'a ramené en fait à l'art d'une manière un peu surprenante,
0: oui,
1: puisque j'ai eu envie, une sorte d'exutoire, d'écrire d'autres choses que sur des sujets de politique ou d'environnement, et de revenir à mes premières amours, et notamment par une biographie romancée d'un grand peintre flamand du XVe siècle, Hugo van der Hoes, alors qui est un peu moins connu que Van Eyck et Van der Weyden, mais c'est un de leurs grands contemporains. Et donc, j'ai eu envie d'écrire une biographie romancée qui permet aussi de relativiser les malheurs d'aujourd'hui, puisqu'on peut découvrir que les massacres ou les guerres,
0: oui,
1: et même parfois des tueries où des villes entières sont rasées, existaient déjà au XVe siècle.
0: Tout à fait, tout à fait. Et le dépassement aussi de tout ce climat anxiogène et de violence par l'art, en fait.
1: Voilà, absolument. Et par l'histoire, ce qui m'a aussi amené à écrire des romans religieux, ou en tout cas intégrant beaucoup de religion. Mon premier roman, par exemple, s'appelle L'ère de Caïn,
0: oui,
1: qui reprend justement le mythe biblique. Et j'ai écrit aussi un évangile selon Suzanne,
0: où
1: je parle d'une jeune juive qui vit à l'époque de Jésus, ou Moi ou Mama, petite fille du prophète Mahomet, qui interroge aussi la place des femmes au début de l'islam.
0: Tout à fait. Donc il y a aussi cette attention portée à la partie féminine, souvent à l'ombre des hommes.
1: Absolument. C'est vrai que j'ai...
0: Qui a aussi constitué l'histoire. Hein.
1: Qui ont constitué l'histoire, qui sont complètement occultées. Et il se trouve que dans mon parcours, j'ai aussi été élevé par des femmes fortes. Ma mère, ma grand-mère et mon arrière-grand-mère. Et ça m'a aussi sensibiliser au fait que ces femmes fortes étaient souvent sous la coupe de leur mari, ou en tout cas n'avaient pas forcément toujours la même reconnaissance que leur mari, de même que la plupart des grandes femmes de l'histoire ont parfois été occultées.
0: Et donc vous avez mené cette activité d'écrivain parallèlement à une activité professionnelle riche et variée.
1: Voilà, alors ça s'est recoupé régulièrement, c'est-à-dire qu'au début c'était anecdotique, et puis en partant notamment sur des questions plutôt de mythologie ou de textes religieux, avec des énigmes, donc un peu des côtés aventure, et puis quand on chasse quelque chose, ça revient par la fenêtre, mes préoccupations aussi justement un peu politiques ou environnementales reviennent aussi dans mes écrits, dans mes nouvelles, dans mes romans, parfois même dans mes poèmes, en faisant des clins d'œil aussi aux lecteurs et aux lectrices.
0: Et en effet, vous dites poèmes, nouvelles, car à l'heure actuelle, vous êtes l'auteur déjà de 15 romans, de nombreuses nouvelles et de poèmes de forme plutôt orientale.
1: Oui, alors c'est aussi parce que j'ai étudié les langues orientales, notamment l'indonésien et le malais, pour travailler en Asie du Sud-Est, ce qui m'a sensibilisé aussi à d'autres cultures. Et ça, c'est aussi quelque chose que je mets souvent dans mes romans, c'est les différences culturelles entre les personnes. Alors, à la fois les personnes qui vont parler des langues différentes, mais même issues potentiellement de cultures différentes. Et les problèmes de compréhension qu'on voit dans le monde aujourd'hui, ils sont aussi issus de ce problème d'alterculturalité, fait qu'il n'y a pas assez d'attention. Il y a souvent même une prédominance de la culture occidentale et pas assez d'attention aux autres formes cultures. De pensée et de culture.
0: Tout à fait. Et donc, vous êtes intéressé, comme vous le disiez, à la science-fiction, à tout ce qui pourrait être projection d'un imaginaire, aussi au monde religion. Et vous avez remarqué effectivement l'histoire de la peinture qui est un de vos points de départ, en fait, pour l'écriture. Donc, Giorgione est votre troisième biographie de peintre.
1: Oui.
0: Donc, après Hugo van der Hoos, dont vous venez de nous parler, ainsi que du Maître de Moulins. Et avec Giorgione, nous quittons la peinture du Nord pour découvrir Venise. Venise au XVIe siècle. Venise qui est un monde politique et social extrêmement dynamique et original à l'époque.
1: Oui.
0: À l'époque de Giorgione.
1: Absolument, puisque... l'Italie elle-même est assez différente du reste de l'Europe parce qu'elle est très très morcelée, et en plus Venise est une des seules cités-états qui n'est pas dirigée par un prince. Donc le prince, il pouvait être des ducs, des comtes, etc., mais qui était désigné par Dieu. Donc il y avait des lignées héréditaires. Or, Venise est la première république, de l'époque moderne en tout cas, ou du Moyen-Âge, et qui est dirigée par des marchands.
0: Tout à fait.
1: C'est une autre approche que les seigneurs nobles.
0: Tout à fait, c'est une approche beaucoup plus pragmatique. Ils aiment l'ordre, ils sont attentifs à la gestion du quotidien. Ça, vous en rendez bien compte dans votre ouvrage autour du peintre Giorgione, puisque vous nous décrivez toute cette vie sociale, les règlements, tous les types de... par exemple, pour le ramassage des ordures, ou la législation assez précise et détaillée sur la prostitution...
1: Oui, c'est vrai que le doge et le conseil de Venise étaient très attentifs, à la fois parce qu'il fallait qu'ils fassent attention vers l'extérieur aux menaces potentielles, et aussi à l'intérieur pour que tout fonctionne bien. Et notamment, c'est Venise qui va inventer un peu le travail à la chaîne, ou en tout cas à l'arsenal avec la construction de galères. C'est comme ça qu'ils vont avoir une flotte aussi puissante sur toute la Méditerranée à une certaine époque.
0: C'est-à-dire que les artisans, chaque artisan avait sa pièce à réaliser et ne faisait qu'elle ou comme...
1: C'est-à-dire qu'ils avaient inventé le système des pièces détachées.
0: D'accord.
1: Alors qu'auparavant, les armateurs, chaque bateau était fait individuellement, donc chaque bateau était unique. Et à partir du moment où il était unique, il était difficile à réparer
0: parce qu'il
1: fallait refaire les pièces. Là, toutes les pièces étaient interchangeables parce que l'arsenal de Venise avait donc inventé ce système de pièces de rechange et de normes très très strictes pour que toutes les c'était surtout des galères, toutes les galères soient identiques.
0: Tout à fait, et puis c'est réparé facilement, et puis ça allait beaucoup plus vite, en fait, tous les avantages que l'on connaît maintenant. On connaît surtout les inconvénients, mais... et puis il y avait effectivement aussi des quartiers réservés.
1: Voilà, alors il y a...
0: Alors, ces quartiers réservés permettaient aussi de contrôler les étrangers. C'est à la fois une ville très cosmopolite et où en même temps, il faut faire attention pour ne pas se faire piller les idées, pour
1: oui, bah, c'est
0: pour
1: vrai
0: contrôler aussi.
1: Alors
0: tous
1: voilà,
0: les étrangers.
1: Et d'ailleurs, j'aime bien, je m'en lasse, c'est mon côté universitaire, je fais toujours des cartes et j'ai des cartes aussi dans mes livres autant
0: bien
1: que
0: sûr.
1: Je peux pour essayer de montrer les différents quartiers et notamment pour Venise, montrer, bah, il y a les quartiers du pouvoir avec San Marco, Saint-Marc, il y a l'Arsenal qui est le côté militaire et puis il y a le quartier du Rialto par exemple où là ce sont plutôt les banquiers. Mais aussi les artistes, mais aussi des prostituées. Et puis, alors c'est un petit peu légèrement plus tardif que mon roman, puisque ma biographie romancée de Giorgione s'arrête en 1910 à sa mort. Mais,
0: non,
1: 1510, pardon, ouais. 1510 à sa mort. Mais donc, il y a déjà quasiment le ghetto, puisque le ghetto et le fait de créer des quartiers spécifiques pour les juifs vient aussi de Venise. Et donc, ghetto vient même d'un mot vénitien qui était la fonderie et qui est créé un petit peu plus tard, mais qui existait déjà.
0: On en sent les prémices dans votre roman. On sent qu'il y a une législation tout de même. Ils sont tenus à un certain nombre de choses. On voit que c'est pas toujours facile. Giorgione a des commandes. Pour des fêtes pour des juifs.
1: Des juifs, en tout cas certains
0: tableaux. Des marchands juifs, et il n'y a pas de souci, il est possible de les faire, etc. Mais il y a quand même des contraintes.
1: Voilà, par exemple, à l'époque où Giorgione travaille, les juifs n'ont le droit de résider que quelques journées par an à Venise.
0: Oui, c'est
1: ils
0: ça.
1: Doivent rester sur terre ferme, donc la partie continentale de Venise, et ils ont le droit de venir quelques jours par an pour faire des affaires, mais ils sont très contrôlés. Et d'ailleurs, c'est ce qui explique le marchand de Venise.
0: Bien sûr, de
1: Shakespeare. Où il présente justement là, un peu cette caricature d'usurier juif qui s'en prend à un marchand vénitien. Et ça, c'est aussi un peu l'époque
0: tout à fait.
1: qui veut ça.
0: Il y a d'ailleurs la même chose. Enfin, il y a le quartier juif, il y avait aussi le quartier des Allemands, enfin, chacun avait un
1: voilà,
0: petit peu sa zone d'influence. C'est une république qui est consciente de ses fragilités géophysiques, puisqu'elle est vraiment très liée à la mer, ce qui implique un certain nombre de rites, le mariage annuel avec la mer, un mariage symbolique. C'est une ville qui est en vigilance perpétuelle, et donc ça implique aussi un travail de tous les habitants, quelque part.
1: Oui, parce que et alors ça c'est aussi l'intérêt de travailler sur des biographies de peintres, c'est que les peintres à l'époque étaient des artisans. C'était pas vraiment des artistes. Enfin, ils pouvaient avoir un début de reconnaissance, mais ils étaient assimilés quand même aux gens du peuple. Et donc en fait à la fois ils côtoient les hauts dignitaires, les évêques, les nobles, les très très grands marchands fortunés, mais ils sont aussi par leur travail en contact avec les petits commerçants ou avec les autres artisans qui vont fabriquer la toile ou le bois
0: bien
1: quand
0: sûr.
1: Ils vont peindre, les pigments dont ils vont avoir besoin.
0: C'est, et effectivement, ce statut de l'artiste nous amène aussi à constater combien Venise, comme beaucoup de villes en Italie, a repéré très tôt la plus-value que pouvait donner l'art. C'est-à-dire l'art est à l'époque un instrument de pouvoir, soft power, on dirait maintenant, dont les communes italiennes ont très vite perçu l'importance, en fait. Et Venise aussi, très nettement. Donc ça se traduit par des commandes, des commandes publiques.
1: Voire des invitations à rester. Par exemple, Albrecht Dürer,
0: oui,
1: qui a fait deux séjours à Venise, qui sont assez bien documentés. Lors de son dernier séjour, le doge est prêt à lui accorder une pension pour que Dürer s'installe et travaille à Venise.
0: Tout à fait. C'est une république dynamique, cosmopolite, avec beaucoup d'influence orientale aussi, mais c'est une république qui est très convoitée. Et ça, votre livre le montre très bien. Vous arrivez à décrire de manière à la fois détaillée et claire des situations qui sont extrêmement complexes, voire confuses, puisque finalement l'Italie à l'époque, et enfin chaque ville italienne, même pas l'Italie puisque ça n'existe pas vraiment, mais chaque ville italienne est l'objet de convoitises françaises, allemandes, papal, en fait.
1: Oui, avec Papa Borgia, puisque en fait, c'est...
0: Oui, c'est dans...
1: et son fils César, qui a servi d'ailleurs de modèle au prince de Machiavel.
0: Oui, tout à fait.
1: Donc, on est vraiment une période charnière de l'histoire. Et c'est très important aussi de montrer, justement, parce qu'il y a à la fois toutes ces rivalités de puissance européenne, et puis il y a la menace turque. Qui est
0: c'est
1: toujours
0: ça.
1: Présente. Et alors, directement pour Venise, puisque justement, les Turcs convoitent les îles grecques, Chypre, sur lesquelles les Vénitiens sont installés. Et les Vénitiens sont aussi aux premières loges, les premiers directement en contact et potentiellement en conflit avec les Turcs. Et donc, ils sont obligés de faire des accords, plus ou moins secrets, avec les Turcs. Et ils sont stigmatisés, parfois, par les autres puissances européennes qui considèrent qu'ils vont trop loin dans le compromis et dans l'arrangement, alors que les chrétiens devraient se liguer tous contre les Turcs. Mais, d'un autre côté, toutes les autres principautés n'arrivent pas à s'entendre, justement, pour mener cette grande croisade. Et il faudra attendre la bataille de Lépante, quand même, bien, bien longtemps après, plus d'un demi-siècle après, pour qu'il y ait un semblant d'alliance occidentale contre les Turcs.
0: Contre les Turcs, oui. Et c'est vrai que votre livre montre bien ce que ça a représenté pour les personnes de l'époque, en fait, une tension permanente, beaucoup de deuil, ne serait-ce que dans à travers la vie de Giorgione, il y a beaucoup de moments où ils ont l'impression que tous leurs efforts de l'année sont brisés. Leurs amis sont faits prisonniers, maintenu en otage par les Turcs, réduit en esclavage. Enfin, les fêtes sont annulées. Donc, qui dit fête annulée ou foire annulée dit rentrée d'argent en moins. Enfin, on voit très très bien grâce à votre écriture tout l'impact que peuvent avoir ces disputes qu'on a vues dans des livres d'histoire et auxquels on a prêté parfois une oreille un peu distraite.
1: Je pense justement le fait de le voir à travers la vie de quelqu'un permet de lui donner une consistance, une vie, et de la rendre plus directement intéressante.
0: Tout à fait. Nous allons peut-être avoir une petite pause musicale,
1: oui,
0: si cela vous va. C'est vous qui l'avez choisi. Et donc, il s'agira d'un morceau de Bartolomeo Tromboncino, Chi vi darà più luce.

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1: Après cette première pause musicale de Bartolomeo Tromboncino, qui vit dalla più luce, nous reprenons notre échange avec Yann Quero autour de son ouvrage Giorgione, peintre vénitien de l'indicible, aux éditions Arcuiris. Donc nous avons vu un petit peu le contexte social, politique, général de qui entoure la vie de Giorgione à Venise. Et il est important maintenant de voir un petit peu quelles ont pu être ses inspirations, ses sujets, ses contraintes. Et une chose nous frappe immédiatement, c'est le rôle omniprésent de la religion. Alors, la religion est à l'époque maîtresse du temps, en particulier.
2: Voilà, alors là, c'est vrai qu'on ne réalise pas forcément toujours, mais il y avait beaucoup plus de jours de congé à l'époque que maintenant. Il y avait un tiers des jours qui étaient des jours de fêtes religieuses, et les ordres religieux, les grandes églises ou les grands dignitaires de l'église commandaient, bien sûr, des peintures qui pouvaient être des fresques ou des peintures sous forme de retable pour orner les églises.
1: Bien sûr. Alors, il y avait également, par exemple, dans votre livre, Giorgione, sa journée de travail est rythmée aussi par la cloche. Quel que soit l'endroit où il est, il entend cette cloche qui va marquer le début de travail, puis la fin aussi de la journée, avec un temps qui n'est pas comme le nôtre, qui est un temps beaucoup plus élastique. Les heures d'hiver sont plus courtes que celles d'été.
2: Voilà, mais un temps très cyclique, et c'est ça que j'ai essayé de rendre, et qu'on connaît encore un petit peu à Venise, parce qu'il y a des temps forts comme le carnaval, mais le carnaval n'est qu'un des multiples moments qui allait segmenter, et en fait, la segmentation se fait dans la journée, avec les cloches qui vont effectivement marquer, et notamment les deux grands de cloche de Saint-Marc et du Rialto qui marquent le début et la fin de la journée, et puis toutes les cloches correspondant aux messes intermédiaires. Il y a les marées aussi qui sont très très importantes, puisque les marées permettent notamment d'aller jusqu'à terre ferme, donc le continent, ou de revenir vers les îles que constitue Venise, puisqu'il n'y a pas encore de pont bien sûr à l'époque. Et il y a l'hiver avec le vent froid
1: très froid, oui,
2: qui change aussi et qui oblige à avoir toutes les cheminées à Venise. Et puis, donc, il y a tout le cycle de la semaine avec le rituel des marchés, de la collecte des déchets, du jour de paye de l'arsenal, des réunions du Grand Conseil. Donc, tout ça va rythmer la semaine. Et puis, l'année avec toutes ces grandes fêtes souvent
1: Alors, des grandes fêtes religieuses qui sont donc effectivement les Noël, Pâques, les jours fériés pour les fêtes des saints. Venise a été très précautionneuse puisqu'elle a 4 saints protecteurs. On sent qu'il y a du danger, donc il y aura 4 saints qui vont pouvoir protéger la ville. Donc il y a Saint-Marc, il y a Saint-Roch pour la peste,
2: oui,
1: qui est l'un des grands fléaux auxquels est confrontée Venise.
2: Alors en fait, le premier
1: continent,
2: c'est Saint
1: d'ailleurs.
2: Théodore, en fait,
1: oui.
2: Le premier, mais en fait c'est un saint byzantin. En fait, surtout avec la montée de l'islam et la volonté d'exister, et après la prise de Constantinople, Venise a tout fait pour minimiser l'importance de Byzance, donc réduire le poids de Saint-Théodore. Et à la place, donc, faire monter Saint-Marc, l'évangéliste. Et ensuite, quand il y a eu les épidémies de peste, San Rocco, dont Saint-Roch, dont ils ont fait venir les reliques de Montpellier, ils les ont même dérobées, pour pouvoir protéger la ville. Et d'ailleurs, Giorgione a réalisé une peinture pour une commande donc de San Rocco pour représentant Jésus. C'est une peinture assez dure d'ailleurs, c'est Jésus face à des Juifs qui l'agressent, et donc on sent un peu au moment du procès sans doute, et mais c'est une peinture qui va avoir la réputation d'être miraculeuse. Et donc,
1: encore du vivant de Giorgione.
2: Les gens allaient à San Rocco pour toucher cette peinture et espérer être guéris.
1: Oui, ce qui nous montre que, effectivement, l'Église a un rôle prépondérant, mais il reste encore beaucoup de superstitions, en fait.
2: Ah oui.
1: Il y a la manière dont on aborde la religion n'est pas tout à fait la même que maintenant. Il y a un côté encore très superstitieux, très populaire aussi, des croyances populaires. Et ça nous amène aussi à voir quelque chose qui peut paraître paradoxal, c'est-à-dire à la fois la permanence de certains rituels et en même temps un attrait pour les sciences, l'astronomie, la physique, enfin tout ce que oui. C'est le début de certaines grandes découvertes scientifiques. Qui va côtoyer la superstition.
2: Et on le voit complètement à Venise, effectivement, et particulièrement à ce moment-là, puisque il y a notamment une prédiction d'un deuxième déluge. Et donc, dans des almanachs, il y a des astrologues qui ont annoncé qu'il allait avoir un deuxième déluge qui devait se situer à la fin de l'année 1503. Donc, tout le monde a peur de l'arrivée de ce deuxième déluge, un peu le millénarisme. Et en même temps, à cette époque, il y a un moine polonais quasi inconnu qui vient étudier à Padoue. Il s'appelle Copernic. Et Copernic, donc... très très jeune, donne des cours, et donc vraisemblablement, Giorgione a assisté à un cours qui est attesté dans les archives de Copernic devant les universitaires de Padoue.
1: Oui, tout à fait. Et ça, c'est intéressant de voir, justement, vous détaillez bien ceci dans votre ouvrage. On voit bien comment Giorgione est à la fois un manuel, c'est à la fois quelqu'un qui est pratique, un génie pratique, qui doit tenir son entreprise, il broie les couleurs, enfin, il les applique et tout ça. Donc il y a ce côté manuel, mais il y a aussi tout un côté intellectuel qui est un peu largement favorisé par ses mécènes, mais qui témoigne aussi d'un goût personnel. C'est évident qu'il était attiré par tout ce qui pouvait intéresser son intellect.
2: Et on le voit d'ailleurs dans les fresques qui subsistent à Castelfranco, qui est sa ville de naissance. Il y a la Casa Giorgione, et il y a encore donc une fresque, un bandeau en haut d'une pièce. Et alors c'est en couleur sépia. Ça représente l'univers de la musique, de la peinture, des arts. Et aussi d'études de l'astrologie. Et notamment, je reproduis dans le livre, parce que un de mes soucis, ça a été de reprendre, il y a plus de 80 illustrations, de reprendre toutes les illustrations, toutes les œuvres qu'on pouvait lui attribuer. Alors, les historiens de l'art sont pas tous d'accord sur quelles œuvres sont à rattacher à Giorgione, parce qu'il y a eu des repeints, il y a eu des imitations. Mais, en tout cas, là, on voit, il y a notamment un disque. Et ce disque représente, des étoiles. On pourrait croire que c'est anodin. Mais c'est la conjonction planétaire qui annonce, en fait, le déluge.
1: Donc, tout à fait.
2: Tout est très très précis, très très détaillé, et c'est aussi ce qui a amené beaucoup de troubles chez les historiens de l'art, c'est que Giorgione a semé ces peintures d'énigmes.
1: Tout à fait.
2: Et beaucoup étaient encore restaient encore mystérieuses. Et c'était un des défis de mon livre d'ailleurs, d'essayer de décrypter, parce que je peux difficilement parler d'un tableau présenté par George Hall lui-même, puisque c'est George Hall le narrateur, si je ne donne pas les clés, si je ne trouve pas les clés. Donc j'avais un défi qui était...
1: Vous aviez un défi important. Là.
2: Important pour...
1: Défi d'ailleurs, oui, vous n'êtes pas... Que vous assumez courageusement, parce que beaucoup de tableaux de George Hall ont été comme ça, l'objet de beaucoup de questionnements. Donc les historiens d'art, ils vont avec beaucoup de précautions, ils avancent un peu leurs pions, mais en général, ils ne prêtent pas parti. Or, vous, quelque part, vous avez mouillé votre chemise, puisque vous assumez vos hypothèses en les prêtant à George Hall. Mais ça fait partie du jeu.
2: Et c'est une hypothèse. Les chercheurs aussi font des hypothèses.
1: Oui,
2: donc là, moi, j'avance des hypothèses et j'essaye d'aller toujours au plus plausible. C'est-à-dire que je cherche à montrer parmi les possibilités, parce que parfois je peux hésiter ou avoir des doutes, qu'est-ce qui s'est passé ou quelle est l'explication la plus plausible à un phénomène.
1: Tout à fait.

0: Après cette deuxième pause musicale, qui était de Jospin Després, Adieu mes amours, nous reprenons notre discussion avec Yann Cuero autour de son livre Giorgione, peintre vénitien de l'indicible aux éditions Arcuiris. Nous étions en train d'évoquer le monde de Giorgione et en particulier le côté énigmatique de ce monde.
1: Oui, alors c'est vrai qu'il y a, plusieurs de ces tableaux qui ont laissé, qui ont interloqué les historiens de l'art, puisqu'il n'y a pas les clés, et notamment il y a deux célèbres tableaux qui sont les trois philosophes et la tramontane. Donc les trois philosophes, on voit un vieux monsieur qui est souvent identifié à Ptolémée, mais on n'est pas forcément sûr, un personnage en costume turc et un jeune homme. Et en fait, donc la plupart des historiens, ils sont allés de deux propositions. Et en fait, pour moi, Ptolémée est exact. Le personnage turc qui est au milieu, c'est Ibn al-Shatir, qui était un astronome arabe, dont s'est inspiré le troisième personnage, qui est Copernic.
0: Donc,
1: ce qui me fait justement dire que Giorgione a dû assister à cette conférence donnée par Copernic à l'université de Padoue à cette époque, et ça fait complètement sens que ces trois personnages sont en face d'une grande caverne qui est un peu la caverne de Platon.
0: Bien sûr.
1: Et là, donc les trois philosophes sont articulés. Pareil, par exemple, il y a un autre tableau qui s'appelle la Tramontane, donc où on voit un grand paysage, et dans ce paysage, il y a trois ou quatre personnages perdus. Il y a un personnage tout au milieu qui est en train de terrasser un dragon. Donc la plupart des gens pensent que c'est Saint-Georges. Et ils voient à côté, donc sur la gauche, un autre personnage qui est en train d'aider ou de soigner un autre. Et puis dans une grotte au fond, un homme avec un cochon. Donc, et oui. En fait, ça revient à ce qu'on disait tout à l'heure, ce sont les quatre saints de Venise. Donc celui du milieu, donc ce n'est pas Saint-Georges, Saint-Dragon, mais Saint-Théodore.
0: Le premier
1: qui était le saint. Les deux à gauche, c'est donc Saint-Marc qui s'approche de San Rocco, donc le deuxième protecteur de Venise qui vient accueillir le troisième. Et dans une grotte au fond, c'est Saint-Antoine de Padoue. Parce que Venise, dans ses conquêtes de terre ferme, donc sur le continent, avait intégré Padoue, donc se retrouvait avec un quatrième saint protecteur par conquête.
0: Tout à fait. Et donc on a vu effectivement ces énigmes, on les retrouve également dans La Tempête. Il y a eu plusieurs livres consacrés au sens qu'on pouvait trouver à La Tempête. C'est aussi pour le concert champêtre, vous nous donnez une explication qui est tout à fait plausible et qui regroupe d'ailleurs certaines des explications qui ont été proposées.
1: Oui, je prétends... D'ailleurs...
0: Mais ce qui est intéressant, excusez-moi de vous couper, parce que ce qui est intéressant dans vos explications, c'est que elles sont... nous pouvons suivre leur genèse, ce qui n'est souvent pas le cas dans les ouvrages d'histoire de l'art, où on a souvent l'impression que les auteurs plaquent un jugement ou une explication. Mais là, le lecteur est amené, en fait, à la suite de Giorgione, à comprendre le raisonnement de Giorgione, les associations d'idées qu'il fait, etc.
1: Oui. Et là, par exemple, sur le tableau des quatre saints de Venise, la Tramontane, je le fais présenter justement, c'est-à-dire c'est le commanditaire du tableau qui invite
0: tout à fait, c'est une très jolie scène d'ailleurs.
1: Voilà, parce que il a commandité à Giorgione. Alors là, j'invente un peu forcément, enfin, où j'essaye de déduire un tableau qui montre l'esprit de Venise. Et au lieu de montrer une scène de Venise, il montre ce tableau complètement énigmatique. Et donc, ce sont les invités qui vont commencer à essayer de proposer des solutions pour savoir ce que ça veut dire.
0: Mais d'ailleurs, c'est tout à fait l'esprit du temps. Hein. Là, vous n'êtes Vous extrapolez peut-être un peu, mais vous êtes tout à fait dans l'esprit du temps. D'ailleurs, on n'a pas parlé de la reine de Chypre, qui était l'un des premiers commanditaires de Giorgione, mais vous, votre livre fait bien état de cette... Il y a toute cette cour autour de la reine de Chypre, et qui est une cour savante, proche de celle qu'on pouvait trouver dans plein d'autres villes italiennes. Et vous rendez bien, je trouve, cette effervescence intellectuelle, ce goût pour les lettres classiques, le retour de la mythologie gréco-romaine, ces joutes oratoires, ces échanges de poèmes, etc.
1: Absolument, et c'est vrai que c'est aussi l'apparition ou l'essor de la langue dite vulgaire,
0: en fait,
1: donc de l'italien qui se forme avec les différentes langues régionales du toscan, du vénitien, avec la référence de Dante, qui est quand même le premier à l'avoir vraiment introduit en poésie, mais des personnages comme Pietro Bembo, qui sont un peu oubliés aujourd'hui, mais qui ont eu un rôle complètement majeur, et c'est aussi une des propositions du livre, d'identifier qui est peint, parce que souvent, c'est une des difficultés, on voit un portrait, on voit deux portraits, on voit trois portraits, et on se lasse, parce que si on ne sait pas qui est représenté, et souvent, ça n'est pas indiqué. Donc, j'ai fait un gros travail aussi de recherche, éventuellement comparant avec d'autres portraits existants, où là, les personnes sont identifiées, pour essayer de savoir qui Giorgione avait pu peindre.
0: Oui, ça c'est l'une des effectivement, vous asseyez sur une énorme source, sur un énorme travail de recherche, qui est un travail qui est plutôt, que d'habitude, est plutôt du ressort des universitaires, et c'est une démarche de votre part intéressante que de vouloir finalement ouvrir toutes ces recherches sur une forme qui est plus accessible à un grand public. Vous auriez pu vous contenter d'écrire une énième thèse sur Giorgione.
1: J'aurais pu.
0: Et voilà, et c'est intéressant. Je crois que vous avez le choix du roman. Vous avez sûrement quelque chose à nous dire là-dessus.
1: Voilà, alors c'est périlleux. C'est périlleux parce que en fait, je sais que je porte le flanc au reproche de dire bah oui, mais c'est pas un livre d'histoire de l'art, c'est un roman. Et de fait, je ne donne pas forcément toutes les clés. C'est-à-dire, je pourrais avoir tout un appareil de notes en disant ça, c'est telle anecdote, elle est vraie, ou telle chose, ça vient de telle source bibliographique. J'ai tout ça, mais j'ai essayé de le faire disparaître pour en faire un vrai roman. Et c'est ça qui est délicat, en fait.
0: C'est délicat, et vous y arrivez en faisant plusieurs choix. Donc, déjà, le choix d'une narration à la première personne. Nous sommes, dès le début du livre, nous sommes Giorgione. Nous écoutons Giorgione, nous nous mettons dans la peau de Giorgione, et ce qui contribue à donner de la vie à toute la description des faits qui sont présentés. J'ai trouvé qu'il y avait aussi un côté cinématographique, en fait, parce que à la fois donc nous voyons à travers les yeux, nous travaillons à travers les mains de Giorgione, et en même temps, de temps en temps, il y a un dézoomage qui est mené très subtilement, et qui va nous présenter le contexte politique ou social de manière plus générale. Et puis, très progressivement, on revient à Giorgione. Donc, il y a une grande fluidité dans ce que vous écrivez. Et ça a dû être un gros travail pour vous.
1: Oui, surtout pour faire disparaître le travail.
0: Tout à fait.
1: C'est-à-dire qu'il faut... souvent, un des reproches que je ferais à beaucoup d'historiens de l'art, c'est qu'ils sont trop attachés à l'œuvre elle-même et à la description éventuellement de la peinture, sans forcément suffisamment apporter d'importance au contexte politique, voire guerrier, dans lequel ces œuvres ont été faites. Et donc, on a l'impression que le peintre était dans son atelier, tranquille, alors qu'il pouvait être dans une période de guerre, avec un blocus, avec... une épidémie de peste, ou souffrir lui-même de la syphilis.
0: Comme c'est le cas pour Giorgione.
1: Comme c'est le cas pour Giorgione. Donc, il y a aussi un contexte qui peut être complètement dramatique et qui aussi nourrit, ou en tout cas...
0: Un contexte dramatique ou tout simplement économique. La peinture, c'est un travail, un atelier est une entreprise. Et ça, justement, vous le montrez très bien. Il y a aussi dans votre écrit des moments d'humour et des clins d'œil au lecteur. Vous n'hésitez pas de temps en temps à faire quelques anachronismes qui sont qu'on ne vous reprochera pas parce qu'ils sont voilà, ils sont humoristiques.
1: Oui. Oui.
0: Et donc il y a par exemple un moment où un des spectateurs d'un tableau de Giorgione, on fait des spéculations sur son sujet, et le spectateur dit, bon, de toute façon, c'est bien difficile de comprendre l'art contemporain.
1: Voilà.
0: Mais c'est tout à fait possible. C'est voilà. À la fois un clin d'œil au lecteur moderne et.
1: Mais pour.
0: Mais ben, à l'époque, c'était de la peinture contemporaine, et effectivement, elle posait question.
1: Voilà. Parce qu'en plus, la peinture de Giorgione, on réalise pas forcément aujourd'hui, parce que on a toute l'histoire de l'art qu'on connaît, mais
0: il était
1: très très moderne, et
0: tout
1: notamment par rapport à son maître Giovanni Bellini et à ses contemporains donc comme Carpaccio ou Mantegna, c'est le premier peintre à peindre directement sans dessin.
0: Tout
1: et
0: à
1: donc,
0: fait.
1: Avec la couleur, et c'est ce qui donne aussi la force de beaucoup de ses tableaux, c'est que il ne dessine pas ou très peu en sous-jacent. Donc il attaque directement
0: à la couleur,
1: au pinceau, et ça c'est complètement moderne par rapport à tout, enfin ou Botticelli, etc. Tous ces peintres qui dessinaient beaucoup plus, ou Léonard de Vinci.
0: Qui était dans la ligne, et c'est cet héritage-là que va magnifier Titien. Et,
1: voilà,
0: puisque et puis en plus après Tintoret.
1: Et Titien qui est l'élève de Giorgione. Giorgione, on le connaît moins parce qu'il est mort très jeune et donc sa carrière s'est arrêtée brusquement. Titien, lui, a vécu beaucoup plus longtemps et a eu l'œuvre monumentale qu'on connaît, mais ou en tout cas à la période charnière dans les années 1508-1510, même aujourd'hui encore, et moi-même je l'avoue humblement, c'est difficile de séparer le style de Giorgione et donc de la fin de sa vie et du jeune Titien.
0: Du jeune Titien, forcément.
1: Et notamment le concert champêtre qui est au Louvre. Est attribué parfois à Titien, parfois à Giorgione, parfois aux deux. Et personne n'en est vraiment sûr.
0: Mais non, c'est un travail d'atelier, c'est une entreprise. Et
1: c'était aussi important parfois, de montrer qu'il y avait tout ce travail d'atelier, c'est-à-dire que l'artiste n'était pas un solitaire, comme il l'est devenu à l'époque contemporaine.
0: Un dernier point. Votre ouvrage est aussi complété par un nombre considérable de reproductions. Mm-hmm. Donc, vous avez fait pratiquement un catalogue complet de l'œuvre de Giorgione, et donc des photographies qui ont dû demander un énorme travail de recherche et d'obtention de droits, voire de gymnastique, puisqu'il vous est arrivé de sauter des barrières pour aller photographier des fresques en ruine.
1: Voilà, donc il y a certaines, notamment les fresques du palais en ruine de la reine de Chypre, qui sont encore dans l'arrière-pays vénitien, sont fermées, donc il a fallu que je saute par-dessus des barbelés et des ronces pour pouvoir aller prendre des clichés
0: de ce qui restait
1: et des fragments de fresques qui sont d'ailleurs remarquables. Et puis après, les droits qui sont pas évidents, parce que c'est vrai qu'il y a des musées qui sont vraiment formidables, qui, quand on les contacts disent, très bien, on vous envoie une image à haute définition,
0: et puis d'autres qui
1: rechignent ou qui vont demander jusqu'à 200-250 euros pour reproduire une
0: image. Oui,
1: donc
0: ça.
1: Quand on en a Giorgione, il y en a 50, il y en a 80.
0: Oui, c'est ça.
1: donc c'est
0: un poste important.
1: Il faut
0: saluer les éditions Arcueris d'avoir fait cet effort-là, parce que ça peut être rare. Il nous reste quelques instants pour vous remercier, Yann Clairaut. J'espère que vous avez pu dire à peu près tout ce que vous souhaitiez. Quand nous avons préparé cette émission, nous avons discuté pendant près de 3 heures, donc c'est un résumé que nous avons tenté de faire. Merci donc pour tout ce que vous nous avez appris au sujet de Giorgione et de Venise au XVIe siècle. Il nous faut aussi signaler la parution de votre dernier livre, qui est consacré en 2 tomes, qui est consacré à Lavinia Tierlink, femme peintre des Tudors, également aux éditions Arcuris. Donc, c'est un ouvrage qui s'annonce passionnant.
1: Ah oui, surtout qu'il n'y a pas beaucoup de femmes peintres. C'est la première femme peintre de l'époque moderne, dont l'œuvre avait été complètement oubliée, avait disparu. Et là, c'est arrivé à faire ressortir, à prendre parmi tous les tableaux anonymes, essayer d'identifier ceux qu'elle a pu peindre. Donc, à l'époque des Tudors, puisqu'elle a vécu entre Henri VIII et Élisabeth Ière. Et elle a même été peintre royale. Donc, elle avait un certain statut. Mais... son œuvre a complètement disparu. Donc là, j'essaye de la faire revivre avec la 150 œuvres.
0: Vous avez fait un magnifique travail dont on parlera peut-être une autre fois.
1: Volontiers.
0: Quant à vous, chers auditeurs, vous pouvez retrouver cette émission sur le site de Radio Présence et en podcast sur toutes les plateformes numériques. Au plaisir de vous retrouver lors d'une prochaine émission.

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1: C'est un dernier entretien de cette série des clés pour vivre avec, vous l'avez découvert, pour intervenant depuis le début de la semaine, un frère Carme, prieur du couvent des Carmes à Paris, frère Jean-Alexandre de Garidel. Bonjour frère.
2: Bonjour Nathalie.
1: Alors cette semaine, nous avons relu un petit peu ce monde un petit peu numérique qui nous entoure pour toute notre humanité, avec les enjeux aussi présents et futurs de l'intelligence artificielle. L'importance, vous avez rappelé aussi l'importance de prendre soin de ce cœur, de prendre soin de cette vie intérieure, de prendre soin de ces espaces de silence. Oui. Donc de résister, au fond. Vous nous avez rappelé, vous avez donné des clés aussi, de piqûres de rappel, combien il est important, sans se décourager, de lutter, d'entrer au fond dans une forme de combat, spirituel. Il faut résister, résister face au combat et face aux tentations. Et les tentations sont grandes aujourd'hui, dans les temps que nous vivons, avec tous ces écrans. Il y a la facilité et il faut tenir bon. Alors, on peut tomber, mais on peut se relever.
2: Tout à fait.
1: Alors, c'est un entretien autour de l'espérance. Comment espérer, comment réussir à retrouver l'espérance, retrouver peut-être cette vraie joie d'espérer dans ce monde un peu confus, où tout va très vite et où tout va encore plus vite dans ce monde numérique.
2: Oui, alors, pour l'espérance, ce qui est premier, je pense, c'est la source de l'espérance. La source

0: De l'espérance, c'est Dieu. Et donc l'espérance est une vertu théologale que nous recevons dans la grâce du baptême, avec la foi et la charité, et qui nous rappelle que le Christ a vaincu, le Christ est ressuscité. Donc le monde va mal, nous en sommes d'accord, c'est impensif aujourd'hui de le dire, mais en tant que chrétien, la parole que nous devons apporter au monde est une parole d'espérance, qui n'est pas une parole d'espoir. Bernanos le dit bien, l'espérance, c'est justement c'est la certitude de la victoire du Christ sur les forces du mal. On ne sait pas comment ça va se faire et autres, mais c'est ça qui doit, je dirais, qui doit nous conduire, qui doit nous entraîner vers l'avant, alors même que ce monde semble aller à sa perte à certains niveaux. L'espérance véritable, elle n'implique pas le manque de lucidité. Il faut être lucide sur notre monde et voir ce qui ne va pas, mais ne pas se laisser emporter par une forme de défaitisme ou de condamnation dans tous les sens, parce que ce qui est premier et dernier, c'est l'action de Dieu dans notre vie et dans notre monde. Et donc, en tant que chrétien, la ressource de l'espérance, elle va être d'aller chercher chaque jour, dans la prière, même un court temps de prière, le don de l'espérance. L'espérance, on la reçoit et on la choisit. Donc ça commence par ici. Et à partir de ce travail très simple au quotidien de cette réception de l'espérance, eh bien, je vais pouvoir poser sur le monde un regard d'espérance qui vient de plus loin de moi, tout en disant telle chose ne va pas, on est mal engagé sur tel ou tel sujet, et on le voit à travers l'intelligence artificielle, il y a quand même un certain nombre de questions alarmantes. Mais ce n'est pas du même ordre que la victoire du Christ. Et si je confonds les plans, c'est là que ça va mal. Et que je risque de me décourager comme tout le monde.
1: Alors quels sont pour vous, frère Jean-Alexandre, les signes d'espérance dans ce monde, aujourd'hui, là, maintenant, hyper connecté?
0: Le signe d'espérance, c'est l'encyclique du Saint-Père.
1: Ça, déjà, c'est la bonne nouvelle. La bonne nouvelle. On invite les auditeurs à lire très
0: Magnifique
1: vite.
0: Humanité, qui est un ouvrage évidemment assez costaud, mais qui fait une sorte, je trouve, une relecture très intéressante via la doctrine sociale de l'Église, en rappelant ce que c'est que la doctrine sociale de l'Église, appliquée aux enjeux actuels de la dignité de la personne humaine et de l'intelligence artificielle. Il y a aussi un certain nombre de personnes aujourd'hui qui prennent conscience quand même des problématiques liées aux écrans et au numérique, et notamment aux grands acteurs, les GAFAM, Google, Amazon, Facebook, Amazon et Apple et Microsoft, qui nous disent attention, là il y a quand même des enjeux qui sont importants, et même des plus jeunes qui sont très attentifs à cela, qui sont attentifs aux contradictions qu'il y a entre la croissance exponentielle des besoins en refroidissement de serveurs pour l'IA et les questions écologiques, qu'on semble comme oublier, alors qu'elles sont quand même extrêmement préoccupantes aujourd'hui. Donc il y a des raisons d'espérer, elles sont là. Mais en tant que chrétien, je pense que la raison la plus profonde d'espérer, nous la trouvons en nous-mêmes. Et c'est pour ça que l'enjeu de mon livre sur cette thématique de l'urgence intérieure est de me dire, mais si nous voulons espérer, nous devons absolument nous battre pour préserver du temps en nous, pour recevoir ce don de l'espérance. Si nous ne prenons pas ce temps-là, on aura beau s'agiter en tous les sens, parler en tant que chrétien, ou évangéliser sur les réseaux, parler, dire « Christ est ressuscité, youpla boum », c'est très gentil, mais s'il n'y a pas une personne humaine engagée derrière, ça sera superficiel, et même trompeur.
1: Vous parlez d'évangélisation, on est dans l'espérance, et c'est bon d'avoir cette espérance dans une humanité qui semble un peu dans une période de confusion, mais Dieu est là, bien présent. Comment percevez-vous, comment voyez-vous, quelle est votre clé de lecture pour devenir, là je pense à ceux et celles qui vous écoutent, qui souhaiteraient peut-être être vivants et vivants aussi dans la mission, dans le temps du numérique et dans le temps aussi l'époque de l'intelligence artificielle. Comment réussir une bonne évangélisation sans se perdre?
0: Bien, ça suppose une vraie discipline. Une vraie discipline de vie, ce qu'on appelle l'ascèse, qui suppose la connaissance de soi-même, mes forces et mes faiblesses, le fait que je ne peux pas toujours donner sur les écrans, donner, me montrer, me donner un exemple ou je ne sais quoi, et sans avoir des temps où je suis sans écran, où je suis face à moi-même, à mes limites, à mes pauvretés, à mes contradictions, avec d'autres en communauté, et je peux vérifier que ce que je donne à voir ou ce que je donne à dire sur les écrans soit un minimum crédible et fiable, et que je sache aussi dire les difficultés, les combats, mes pauvretés, voire mes contradictions. Si je présente la vie chrétienne comme une sorte de vie lisse, parfaite, de pur pharisien, je suis dans le mensonge. En tout cas, le mensonge vis-à-vis de moi, mais je trompe aussi les personnes à qui je m'adresse. Donc j'ai besoin de ces temps off, déconnecté, de ces temps de prière, de ressourcement. Moi, j'utilise, s'il y a une image que je souhaite offrir, et c'est la seule à offrir, c'est celle de l'arbre, qui est une image biblique que je reprends dans la conclusion de mon ouvrage, qui vient du psaume 1, notamment dans la Bible. Heureux est l'homme qui suit la loi du Seigneur. Il est comme un arbre planté près d'un ruisseau qui porte du fruit en son temps. Eh bien, cette image biblique de l'être humain comparé à un arbre, elle est très parlante aujourd'hui. Pourquoi ? Parce que nous sommes comme des arbres hyper connectés par les branches. On a de multiples branches dans notre être, c'est-à-dire qu'on n'a jamais été autant sollicité d'un point de vue quantitatif dans les relations, dans l'histoire de l'humanité, par les réseaux sociaux. Et des études sociologiques l'ont montré. On a trop de contacts. Et donc c'est épuisant à nourrir tout ça. Donc on tire sur les branches dans tous les sens, mais si on ne développe pas les racines en proportion, eh bien l'arbre, il tombe. Il aura beau être brillant l'arbre, un très beau cèdre, un super influenceur sur Internet, s'il n'a pas ses racines et cette vie proportionnelle en termes de temps, mais rassurez-vous, inquiétez-vous, au bout d'un temps, il tombera. Et quand il ne tombera pas seul. Donc il y a une urgence et un devoir, voilà, c'est un devoir de responsabilité, de prendre soin de notre âme, pour, surtout si on a responsabilité apostolique d'évangélisation, nous allons vers un grand danger si nous ne sommes pas équilibrés entre l'intérieur et l'extérieur, les racines et les arbres. Et c'est vrai pour toute personne humaine, pour tout baptisé, pour tout évangélisateur. Il n'y a pas de miracle. Le Seigneur nous a donné des temps pour recevoir et des temps pour donner. Si nous prétendons toujours donner, nous allons tomber dans l'orgueil et l'adversaire, l'ange de lumière, va nous faire miroiter des belles choses et puis nous faire tomber à un moment où on ne s'y attend pas.
1: Jésus lui-même, et là je pense à Jésus, lui-même qui montre l'exemple, il a prêché, missionné pendant ces 3 ans, mais il partait à l'écart, dans le silence, dans la montagne.
0: Et puis il a passé 30 ans à Nazareth.
1: Et 30 ans,
0: 30 ans à Nazareth, quel mystère.
1: Quel mystère aussi de préparation aussi, d'humilité et de silence.
0: Tout à fait. Ouais. Les vraies œuvres de Dieu, elles arrivent, voilà, elles ne sont pas des œuvres humaines. Et là où je pense qu'il y a un point qui est très important aujourd'hui, qui peut être un piège sur le plan apostolique, c'est la notion de limite. Et le pape le rappelle d'ailleurs dans l'encyclique, c'est que nous sommes constitués par un corps et par des limites. Et si nous ne mettons pas des limites à notre travail apostolique, à notre engagement, eh bien nous tombons dans l'orgueil spirituel et qui conduit à des fruits frelatés. Donc il faut vraiment de l'humilité, et l'humilité, ça suppose la prière et du recul.
1: Au fond, c'est vous laissez les deux grandes clés, l'humilité, qui est aussi un signe d'obéissance.
0: Oui, tout à fait. Alors, ouais. L'obéissance, c'est une dimension objective. Quand on voit l'histoire de l'Église au long cours, les saints sont toujours ceux qui se sont distingués par rapport à d'autres stars, entre guillemets, de leur temps, par le fait qu'ils ont resté dans l'obéissance à l'Église, parfois de façon douloureuse, et de façon, malgré tout, aussi intelligente et libre, et ceux qui ont voulu faire leur volonté et qui se sont plantés et qui ont trompé les autres. Aujourd'hui, c'est pareil avec les réseaux. Nous verrons dans le temps long si ceux et celles qui sont engagés sur les réseaux, par leur obéissance et leur humilité, porteront du fruit, et s'ils sortent de cette obéissance-là, eh bien, voilà, il n'y a pas de miracle, les fruits ne seront pas bons.
1: Oui, parfois on dit que là où il y a l'humilité et puis l'obéissance, il y a la vérité.
0: Tout à fait.
1: Voilà.
0: Sainte Thérèse d'Avila dit « L'humilité, c'est marcher dans la vérité. » Marcher dans la vérité.
1: On reste avec cette parole de la grande Madre.
0: Oui, tout à fait.
1: De Thérèse d'Avila. Et puis, j'invite les auditeurs qui ne connaissent peut-être pas l'ordre carmélitain. Il y a de très grandes figures de saints, comme
0: qui
1: Thérèse d'Avila.
0: Qui sont citées dans le livre, d'ailleurs.
1: Qui sont citées dans le livre. Donc, c'est une bonne action aussi, chers auditeurs. Découvrez aussi quelques saints du Carmel. Et puis, à travers cet ouvrage, avec ce sujet qui est un sujet actuel, avec aussi l'arrivée du l'intelligence artificielle. Et j'invite les auditeurs à lire votre livre « Dieu crève l'écran, repère spirituel en temps d'hyperconnexion ». Et permettez-moi aussi de rajouter, lisez aussi l'encyclique « Magnifique Humanitas », cette encyclique qui est parue récemment du pape Léon XIV.
0: Tout à fait.
1: Merci à vous, frère Jean-Alexandre de Garidel, prieur au couvent des Carmes à Paris. Merci.
0: Merci Nathalie.

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4: Bonjour à tous. Aujourd'hui, je vous parle d'un livre au titre presque poétique. Soufflé sur quelques lueurs par tant d'inquiétudes. Un livre de Claude Pletner. Un titre qui évoque déjà quelque chose de fragile. Une petite flamme, une lumière vacillante qu'il faudrait protéger pour qu'elle ne s'éteigne pas. Et c'est exactement l'esprit de ce livre. Ici, pas de grands discours théoriques ni de démonstrations spectaculaires. Claude Pletner écrit dans une tonalité très intime, très humaine. Son livre ressemble à une traversée intérieure faite de méditations, de souvenirs, de réflexions sur la vie, la foi, les blessures, mais aussi les signes d'espérance que l'on continue parfois d'apercevoir au milieu du doute. Ce qui frappe d'abord, c'est l'écriture, une écriture sobre, délicate, presque contemplative. L'autrice ne cherche jamais à imposer une vérité ou à convaincre à tout prix. Elle avance plutôt par touches successives, comme quelqu'un qui partage une expérience plus qu'un savoir. Et cette retenue donne au texte une forme de sincérité assez touchante. Le livre parle beaucoup de fragilité humaine, des moments où l'on se sent épuisé, désorienté, parfois découragé, mais il refuse le cynisme. Claude Pletner cherche au contraire ces petites lueurs qui persistent malgré tout, une rencontre, une parole, un silence habité, un geste de bonté, une présence inattendue. Et finalement, c'est peut-être ce qui rend ce livre particulièrement actuel. Nous vivons dans une époque saturée d'informations, de tensions, de bruits permanents. Beaucoup de livres promettent des solutions rapides ou des recettes de bonheur immédiat. Souffler sur quelques lueurs prend le chemin inverse. Il invite à ralentir, à observer ce qui demeure vivant, même dans les périodes sombres. Il y a aussi, derrière ces pages, une dimension spirituelle discrète mais réelle, une foi qui n'est jamais triomphante ni démonstrative, une foi traversée par les questions, les incertitudes, parfois même les absences. Et c'est probablement ce qui peut toucher des lecteurs très différents, croyants ou non, cette manière d'accepter que la lumière soit parfois faible, mais suffisante pour continuer à avancer. Alors bien sûr, ce n'est pas un livre à lire dans la précipitation, c'est un texte qui demande un certain silence intérieur, un livre que l'on peut ouvrir par fragments, relire lentement, laisser résonner. Certains y trouveront une méditation spirituelle, d'autres simplement une respiration dans un quotidien souvent trop chargé. Souffler sur quelques lueurs partant d'inquiétude est donc un livre modeste dans la forme, mais profondément humain dans ce qu'il raconte. Un livre qui ne prétend pas effacer l'obscurité, mais qui rappelle qu'une petite lumière peut parfois suffire à changer une nuit. Et quelque part, c'est déjà beaucoup. Souffler sur quelques lueurs partant d'inquiétude, un livre de Claude Pletner aux éditions Nouvelle Cité à 12,90 €. Et puis, je vous encourage à découvrir ce livre et bien d'autres chez vos libraires plutôt que sur les plateformes ennemies du livre et de la pluralité des idées. Merci pour votre écoute et à la semaine prochaine.

0: Pourquoi l'accueil des migrants et du réfugié continue-t-il de nous bousculer depuis plusieurs siècles déjà? L'arrivée de ces personnes, parfois de façon inattendue, dans nos villes, dans nos vies, nous presse d'adopter un comportement. Mais comment discerner la juste participation à leur accueil? Alors, parmi les résistances apparaissent ce qui est de l'ordre de l'identité d'une nation, de son patrimoine immatériel. Qu'est-ce qui est remis en cause dans notre culture, dans notre foi aussi peut-être? Pour mieux comprendre comment associer notre réflexion sur les migrations à notre foi, nous revenons avec le frère Jacques-Benoît Raoucher sur ce qui est touché dans la culture de ceux qui accueillent. Bonjour.
1: Bonjour.
0: Vous êtes dominicain au couvent de Lyon et dans votre ouvrage « Les frontières d'un discours » publié aux éditions du Cerf, vous évoquez un sondage dans lequel les catholiques sont justement particulièrement touchés par cette question des migrations. Ils sont plus touchés que les autres. Pourquoi ?
1: En tout cas, on voit dans ce sondage et dans beaucoup d'autres sondages, c'est une constante que les catholiques pratiquants sont plus rétifs à l'accueil de l'étranger que l'ensemble de la population française. Ils sont surreprésentés dans les déclarations du type « accueillir des étrangers, ça va créer un appel d'air » ou bien « on risque de déstabiliser notre pays si on accueille trop largement ».
0: Ou bien « la France ne peut peut-être pas accueillir ces nouvelles populations migrantes, ces personnes fuient la guerre et la misère, que savons-nous véritablement d'elles ?» Il y a une forme aussi de suspicion. Ces craintes, on peut aussi les entendre. Dans quelle mesure est-ce que la pratique justement chrétienne peut permettre un discernement différent? Est-ce qu'il est intéressant de nourrir justement sa réflexion encore plus par rapport à cette question? Ou est-ce que la réalité aussi peut parfois apparaître comme une menace?
1: Je crois que d'abord il faut entendre ces remarques de beaucoup de chrétiens, ces peurs, ces manifestations finalement de craintes qui peuvent être mises en avant dans ces sondages, et sans trop vite culpabiliser encore une fois et sans trop vite stigmatiser quelqu'un en étant un affreux réactionnaire parce qu'il a ce type de propos. Voilà, je crois qu'il y a aussi une crainte qui témoigne d'un attachement fidèle à l'Évangile de la part de ces personnes.
0: Du reste, certains le font aussi au nom de leur foi.
1: Beaucoup le font au nom de leur foi, et même parfois, c'est pas incompatible avec certains comportements. Vous voyez, j'ai déjà vu des chrétiens qui étaient très rétifs à l'accueil de l'étranger, mais qui en même temps allaient faire un sandwich quand dans leur paroisse il y avait un groupe de migrants qui se présentait. Donc voilà, il faut aussi distinguer ce qui va être de l'ordre d'une aide ponctuelle et d'une opinion politique.
0: Alors là encore, le pape François, par son histoire, est sensible justement à ces mouvements de population, à la migration, à l'accueil d'une autre population dans sa propre culture. Qu'est-ce qu'il nous en dit et en quoi ça a pu aussi avoir une importance sur ses propres déclarations vis-à-vis des migrations?
1: Alors, c'est vrai que le pape François, lui, il est fils de migrants, il l'a beaucoup rappelé, hein, puisque ses parents avaient migré d'Italie vers l'Argentine avant sa naissance, et que lui a grandi en Argentine dans ce climat qui faisait référence à l'Italie. Mais au-delà du détail quelque part biographique, même s'il a son importance, je crois que le pape François insiste paradoxalement sur l'importance de la culture et sur l'importance de l'identité que peuvent avoir les différents peuples. J'insiste là-dessus parce qu'on a souvent caricaturé sa pensée là-dessus. On a un peu fait du pape François une espèce de chantre d'une culture mondiale comme ça, mondialisée, qui aurait pas de différence. Et c'est tout l'inverse qu'il dit dans tous ses textes. Il dit « chaque peuple a sa culture particulière ». Dans certains cas, elle doit même être préservée. C'est le cas, par exemple, des peuples d'Amazonie, où il dit, malheureusement, l'exploitation de l'Amazonie fait qu'on perd ces richesses qui viennent de peuples particuliers. Mais il ajoute en même temps, le fait de justement chérir sa culture particulière ne doit pas conduire à la préserver comme on la mettrait dans un congélateur, mais justement à faire en sorte qu'elle soit ouverte à d'autres cultures. Donc son but, c'est jamais de dire on veut une espèce de culture mondiale où tout le monde pense pareil. C'est exactement l'inverse, c'est de dire au contraire, il faut une pluralité de cultures, et pour avoir une bonne pluralité, il faut s'ouvrir à l'autre.
0: Est-ce que on peut associer la foi catholique à la peur, en fait? Est-ce que c'est pas antinomique aussi?
1: Ça peut être antinomique parce qu'on sait ce que dit le Christ, hein, n'ayez pas peur, et puis ça a été repris par Jean-Paul II au début de son pontificat. Mais je crois qu'il faut jamais trop vite moraliser les émotions. La peur, elle peut être aussi une bonne conseillère si elle nous indique qu'il y a un danger grave qui se profile. Donc voilà, elle peut être paralysante, mais elle peut être aussi une bonne conseillère dans certains cas.

0: Frère Jacques Benoît Rochère, on évoque avec vous la culture d'un pays et l'arrivée des étrangers. Comment est-ce que vous, finalement, comme dominicain, est-ce que vous vivez cette question-là ? C'est-à-dire à la fois d'avoir un couvent qui est installé dans un pays étranger avec d'autres mœurs. Comment est-ce que vous-même, en France, dans vos couvents, vous accueillez des dominicains venus de tous les pays ? Est-ce que vous percevez cette arrivée d'une culture qui vient parfois un peu bousculer la vôtre tout en ayant une foi commune ? Comment vous tenez les deux bouts ?
1: Bah, c'est toujours un travail d'équilibriste, mais je crois que justement la vie commune avec des personnes qui viennent d'autres cultures, d'autres nationalités, elle nous rappelle que les cultures nous façonnent. Au-delà même de ce qu'on pourrait imaginer, on a tous une même foi catholique, on a même tous la même constitution dominicaine et beaucoup de fondamentaux qu'on partage, mais une culture nous façonne. Et c'est assez fascinant justement de le voir ça au quotidien. Mais je crois que c'est aussi une belle expérience spirituelle. Je vous raconte juste une petite anecdote qui me vient d'un frère polonais qui avait toujours grandi en Pologne et qui m'a raconté son premier Noël en France. Et il m'a dit, il y a énormément de choses. Moi, j'étais persuadé que c'était comme ça qu'on fête Noël dans la bonne religion catholique. Puis je me suis rendu compte, en fait, que c'était une pratique qui était typique de la Pologne, mais qu'on retrouve pas ailleurs. Et ça l'a aidé dans sa foi en disant, je fais aussi un peu le tri de ce qui est de l'ordre, finalement, d'éléments qui viennent de ma culture et qui, à un moment donné, étaient importants. Et puis, qu'est-ce qui est le cœur aussi de ma foi ?
0: Et si on remonte un peu dans votre tradition chrétienne, dans aussi les grandes figures spirituelles et chrétiennes chez les dominicains, je pense à Saint Thomas d'Aquin, mais peut-être que vous nous citerez d'autres pères de l'Église, ce lien justement de la culture de l'autre et de sa religion, et comment justement on arrive presque à un dialogue interreligieux sur ces questions aussi de migration. Qu'est-ce que vous en tirez, vous, de ces lectures ? Qu'est-ce que vous en garderiez ?
1: Alors, Saint Thomas, puisque vous évoquez Saint Thomas d'Aquin au XIIIe siècle, il est peut-être un petit peu prudent sur l'accueil de l'étranger, parce qu'il dit attention, ça peut déstabiliser la foi, la réflexion de l'autre quand on accueille trop largement. Donc voilà, acte du fait que c'est pas si simple que ça. Mais en même temps, lui-même, il s'ouvre profondément à la philosophie d'Aristote, qui est un philosophe païen, et qui va essayer de montrer toute sa portée pour le christianisme. Donc il y a quelque chose de très saisissant là-dedans, de voir comment est-ce qu'un grand docteur chrétien va s'inspirer d'abord d'un philosophe païen pour penser sa foi. Voilà, il y a quelque chose de mobilisant. Et il a surtout, Thomas d'Aquin, cette très belle réflexion où il dit que la grandeur de Dieu est mieux manifestée par la pluralité que par l'uniformité.
0: Alors, ce que vous évoquez, ça évoque aussi la question de la vocation. Est-ce que chacun est appelé, vous, votre couvent, à accueillir de la même manière qu'une famille, à accueillir de la même manière qu'une ville ? Finalement, à chaque échelle, ces questions d'accueil de l'étranger se posent aussi.
1: Ça se pose à chaque niveau, je crois. Ça c'est clair. Et je pense que c'est extrêmement important de le garder en tête. Parce qu'il me semble qu'aujourd'hui, on a un peu une vision uniformisante de ce que devrait faire le bon chrétien. Le bon chrétien, il doit accueillir inconditionnellement et ça dépend de notre état de vie, ça dépend de notre implication dans telle et telle problématique. Une communauté religieuse, elle va accueillir différemment qu'une famille. Et puis peut-être que la famille Dupont va accueillir différemment que la famille Martin. Voilà, il peut y avoir des difficultés qui sont propres à une famille ou des possibilités qui sont propres à une famille qui sont pas exactement les mêmes. Et je crois qu'il faut arrêter d'essayer de réduire les chrétiens à une armée de clones. On a chacun des spécificités. Dans la mesure où on suit l'injonction du Christ, qui est toujours d'être à l'écoute du plus pauvre, qui vient frapper à notre porte. Mais on peut y répondre de façon diverse, et ça, il ne faut pas l'oublier.
0: Merci infiniment, frère Jacques-Benoît Rochère, d'avoir été avec nous pour réfléchir justement sur la doctrine sociale de l'Église, mais aussi sur ce que nous dit la Bible de l'accueil de l'étranger. On l'a vu, c'est extrêmement complexe. Je rappelle que vous êtes l'auteur d'un livre qui s'appelle « Les frontières d'un discours » publié aux éditions du Cerf, sur lequel vous revenez justement sur les discours des papes et sur la tradition de l'Église, sur cette question de l'accueil de l'étranger. Vous êtes actuellement au couvent dominicain du Saint-Nom de Jésus à Lyon. Vous enseignez la morale sociale et politique à la faculté de théologie de l'Université catholique de Lyon. Merci aussi à Christophe Morag pour la technique. À bientôt.
1: Merci.

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5: En marche vers dimanche, les textes de la 25e semaine, module 4, l'Évangile. Évangile de Jésus-Christ selon saint Matthieu. En ce temps-là, Jésus disait à ses apôtres, « Ne craignez pas les hommes, rien n'est voilé qui ne sera dévoilé, rien n'est caché qui ne sera connu. Ce que je vous dis dans les ténèbres, dites-le en pleine lumière. Ce que vous entendez au creux de l'oreille, proclamez-le sur les toits. » Ne craignez pas ceux qui tuent le corps sans pouvoir tuer l'âme. Craignez plutôt celui qui peut faire périr dans la géhenne l'âme aussi bien que le corps. Deux moineaux ne sont-ils pas vendus pour un sou? Or, pas un seul ne tombe à terre sans que votre père le veuille. Quant à vous, même les cheveux de votre tête sont tous comptés. Soyez donc sans crainte, vous valez bien plus qu'une multitude de moineaux. Quiconque se déclarera pour moi devant les hommes, moi aussi, je me déclarerai pour lui, devant mon Père qui est aux cieux. Mais celui qui me reniera devant les hommes, moi aussi je le renierai devant mon Père qui est aux cieux. Il suffit d'entendre l'insistance de Jésus à dire « ne craignez pas » pour penser que les disciples avaient de bonnes raisons d'être inquiets. Et effectivement, après leur avoir annoncé qu'il les envoyait en mission, juste avant, il ne leur a pas caché que l'entreprise était risquée. Voici chez saint Matthieu les phrases qui précèdent juste notre évangile d'aujourd'hui. « Je vous envoie comme des agneaux au milieu des loups. Prenez garde aux hommes, ils vous livreront aux tribunaux et vous flagelleront dans leurs synagogues. Vous serez traduits devant des gouverneurs et des rois à cause de moi. Vous serez haïs de tous à cause de mon nom. » Et c'est ici que commence notre texte d'aujourd'hui. Et Jésus poursuit en disant « Ne les craignez pas ». Les apôtres sont donc prévenus. Et pourtant, Jésus les invite à avoir l'audace de témoigner quand même. Son argument pour les encourager, c'est « La vérité est irrésistible, rien n'arrêtera la révélation. Tout ce qui est voilé sera dévoilé, tout ce qui est caché sera connu. Ce que je vous dis dans l'ombre, dites-le au grand jour. » Ce que vous entendez dans le creux de l'oreille, proclamez-le sur les toits. Tout au long de l'Ancien Testament, Dieu découvre à l'homme ses secrets par la parole des prophètes, la réflexion des sages. Mais toutes ces choses, cachées depuis la fondation du monde, comme on dit, ne deviennent lumineuses qu'au moment de la venue du Christ. C'est en lui qu'apparaît en pleine lumière le dessein bienveillant de Dieu. « Tout m'a été remis par mon Père, disait-il. Nul ne connaît le Fils si ce n'est le Père, et nul ne connaît le Père si ce n'est le Fils et celui à qui le Fils veut bien le révéler. » Les disciples, témoins de cette levée du voile, ne peuvent que crier ce qu'ils ont vu, entendu, touché. Ce qui était dès le commencement, ce que nous avons entendu, ce que nous avons vu de nos yeux, ce que nous avons contemplé et que nos mains ont touché du Verbe de vie, nous vous l'annonçons à vous aussi. C'est dans la première lettre de saint Jean. Mais comme Jésus le leur avait prédit, il leur a fallu surmonter la persécution, à commencer par celle de leurs frères juifs. Quand Matthieu écrit son évangile, la persécution des chrétiens par les juifs est une réalité. Et l'évangile d'aujourd'hui a certainement pour but de fortifier leur détermination. À notre tour, si nous sommes croyants aujourd'hui, Mais c'est bien parce qu'ils ont tenu bon et qu'ils ont surmonté leur première crainte. Jésus leur avait dit « Ne craignez pas ceux qui tuent le corps, mais ne peuvent pas tuer l'âme. Craignez plutôt celui qui peut faire périr dans la géhenne l'âme aussi bien que le corps. » En disant « Ne craignez pas ceux qui tuent le corps », Jésus envisage les périls corporels bien réels auxquels s'exposent les disciples. Je cite « L'heure vient où celui qui vous fera périr croira rendre un culte à Dieu. » Le « ne craignez pas » signifie sans doute « n'ayez pas peur de rester fidèle, même au risque de la mort biologique s'entend. La seule crainte autorisée, c'est de manquer à la mission qu'il nous a confiée d'annoncer l'Évangile. Craignez plutôt celui qui peut faire périr dans la géhenne l'âme aussi bien que le corps, c'est-à-dire le tentateur qui vous poussera à la désertion. Car le mot « périr » vise un autre danger bien plus grave, celui de la mort spirituelle, la rupture avec celui qui est le maître de notre destinée. Et il est bien évident que Dieu veut nous garder de ce danger-là. Et pour encourager ses disciples, Jésus les invite à la confiance. Il leur rappelle qu'ils sont sans cesse dans la main de Dieu. Est-ce qu'on ne vend pas deux moineaux pour un sou ? Pourtant, pas un d'entre eux ne tombe à terre sans que votre Père le veuille. Quant à vous, même vos cheveux sont tous comptés. Et il continue, « Celui qui se prononcera pour moi devant les hommes, moi aussi je me prononcerai pour lui, devant mon Père qui est aux cieux. » Il s'agit de se déclarer publiquement et en acte solidaire du Christ, de faire qu'un avec lui. Il ne s'agit pas d'un calcul, mais d'une relation d'amour. Par notre baptême, nous avons été greffés sur Jésus-Christ. Nous sommes inséparables de lui. Et avec lui, nous demeurons dans l'intimité de la Trinité. La deuxième phrase, « Celui qui me reniera devant les hommes, moi aussi je le renierai devant mon Père qui est aux cieux », dit seulement que nous restons toujours libres de nous éloigner et de dire comme saint Pierre au moment de l'arrestation du Christ, « Je ne connais pas cet homme ». Mais nous savons bien que celui qui s'éloigne à la manière de Pierre peut toujours revenir. Et comme à Pierre, le Christ lui dira simplement « M'aimes-tu ?

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1: Le G7 est un forum informel réunissant 7 grandes démocraties industrialisées. L'Allemagne, le Canada, les États-Unis, la France, l'Italie, le Japon, le Royaume-Uni, auquel s'ajoute l'Union européenne. Il ne repose sur aucun traité, ne dispose pas de secrétariat permanent et n'a aucun pouvoir contraignant. Son objectif est de coordonner les positions politiques et économiques des principales puissances démocratiques face aux crises mondiales. En 2026, la France assure cette présidence et accueille le sommet à Évian-les-Bains. Sur le plan géopolitique, le G7 est fortement mobilisé par les crises de sécurité internationale. La guerre en Ukraine en est l'exemple central. Les États membres coordonnent leurs sanctions contre la Russie, notamment le plafonnement du prix du pétrole et le gel d'actifs financiers afin de réduire les revenus russes tout en maintenant la pression économique. Ils harmonisent aussi leur livraison d'armes à l'Ukraine, par exemple des systèmes de défense aérienne, pour éviter des divergences stratégiques entre alliés. En parallèle, la montée des tensions avec la Chine conduit à une stratégie. Les États-Unis limitent l'exportation de semi-conducteurs avancés, tandis que l'Europe et le Japon investissent pour sécuriser leurs chaînes d'approvisionnement en technologies critiques comme les batteries, les minerais stratégiques ou les composants électroniques. Sur le plan économique, le G7 agit comme un espace de coordination macroéconomique. Après les chocs inflationnistes récents, ses membres ont aligné leur politique avec celle des banques centrales pour stabiliser les marchés. Il a également soutenu la mise en place d'un impôt minimum mondial de 15% sur les multinationales afin de limiter l'évasion fiscale et la concurrence entre États. En cas de crise de dette dans les pays en développement, comme au Sri Lanka ou en Zambie, le G7 agit en lien avec les fonds monétaires internationaux pour organiser des restructurations et éviter des faillites en chaîne. Sur les enjeux climatiques, le G7 joue un rôle de financement et d'orientation. Il s'est engagé à mobiliser environ 100 milliards de dollars par an pour soutenir les pays vulnérables face au changement climatique. Il finance des partenariats de transition énergétique, notamment en Afrique du Sud et en Indonésie, afin de réduire progressivement la dépendance au charbon. Il soutient également la reconstruction après des catastrophes naturelles, en intégrant une logique de transition vers des infrastructures plus résilientes et bas carbone. Dans le domaine technologique, l'intelligence artificielle devenue une priorité stratégique, le G7 cherche à établir des principes communs sur l'IA générative, transparence des systèmes, protection des données, lutte contre les deepfakes et sécurisation des infrastructures critiques comme les hôpitaux ou les réseaux énergétiques. L'objectif est d'éviter une fragmentation des règles entre blocs géopolitiques et de poser des standards communs. Le G7 intervient également dans la gestion des crises mondiales. Pendant la pandémie de Covid-19, il a soutenu le mécanisme COVAX pour assurer l'accès aux vaccins dans les pays les plus pauvres. Plus récemment, il a contribué à sécuriser les exportations de céréales ukrainiennes afin de limiter les risques de crise alimentaire mondiale, notamment en Afrique et au Moyen-Orient. Enfin, le G7 est régulièrement critiqué. Sa représentativité est jugée insuffisante car il exclut des puissances majeures comme l'Inde, le Brésil ou l'Indonésie, alors que le centre de gravité économique mondial s'est déplacé vers les économies émergentes. Son efficacité est également contestée, car ses décisions ne sont pas juridiquement contraignantes et dépendent de la volonté politique des États membres. Les ONG et mouvements sociaux dénoncent aussi un forum perçu comme centré sur les intérêts des pays riches et insuffisamment attentif aux inégalités mondiales.
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Seigneur, mon Dieu et mon salut, dans cette nuit où je crie en ta présence, que ma prière parvienne jusqu'à toi, ouvre l'oreille à ma plainte. Car mon âme est rassasiée de malheur, ma vie est au bord de l'abîme. On me voit déjà descendre à la fosse, je suis comme un homme fini. Ma place est parmi les morts, avec ceux que l'on a tués, enterrés, ceux dont tu n'as plus souvenir, qui sont exclus et loin de ta main. Tu m'as mis au plus profond de la fosse, en des lieux engloutis, ténébreux. Le poids de ta colère m'écrase, tu déverses tes flots contre moi. Tu éloignes de moi mes amis, tu m'as rendu abominable pour eux. Enfermé, je n'ai pas d'issue, à force de souffrir, mes yeux s'éteignent. Je t'appelle, Seigneur, tout le jour, je tends les mains vers toi. Fais-tu des miracles pour les morts? Leur ombre se dresse-t-elle pour t'acclamer? Qui parlera de ton amour dans la tombe, de ta fidélité au royaume de la mort? Connaît-on dans les ténèbres tes miracles et ta justice au pays de l'oubli? Moi, je crie vers toi, Seigneur. Dès le matin, ma prière te cherche. Pourquoi me rejeter, Seigneur? Pourquoi me cacher ta face? Malheureux, frappé à mort depuis l'enfance, je n'en peux plus d'endurer tes fléaux. Sur moi ont déferlé tes orages, tes effrois m'ont réduit au silence. Ils me cernent comme l'eau tout le jour, ensemble ils se referment sur moi. Tu éloignes de moi amis et familiers, ma compagne, c'est la ténèbre. Gloire au Père et au Fils et au Saint-Esprit, pour les siècles des siècles. Amen.

Du livre de Jérémie. Si nos fautes parlent contre nous, agis, Seigneur, pour l'honneur de ton nom. Tu es au milieu de nous, et ton nom a été invoqué sur nous. Ne nous abandonne pas, Seigneur, notre Dieu.

Seigneur notre Dieu, que la splendeur de la résurrection nous illumine pour que nous puissions échapper à l'ombre de la mort et parvenir à la lumière éternelle dans ton royaume. Par Jésus le Christ notre Seigneur. Amen.

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1: Bonsoir, il est 21h, bienvenue à vous tous. La soirée se poursuit sur RCF Notre-Dame avec votre libre antenne. Et j'ai la grande joie d'être avec vous ce soir. Et comme en juin, les pères sont à l'honneur avec la fête des pères ce dimanche, mais aussi les ordinations sacerdotales, comme chaque année le 28 juin, en la fête de Saint-Pierre et Saint-Paul. Je vous propose de parler de notre Père à tous, notre Seigneur Dieu, et de cette rencontre qui a changé votre vie. Était-ce un événement marquant, une épreuve, une rencontre, une grâce inattendue ou un cheminement progressif, peut-être même un parcours du combattant? Et vous, comment avez-vous rencontré Dieu? Appelez-nous au 01 56 56 44 00. Nous avons ce soir Karine et François pour vous accueillir tout au long de la soirée. Vous savez, vous pouvez aussi nous rejoindre sur notre chaîne YouTube et réagir en direct. Venez témoigner de la présence de Dieu dans votre vie. Nous sommes ensemble jusqu'à 22h30. Et pour en parler, j'ai l'immense plaisir d'accueillir le frère Adrien Candiard. Bonsoir, frère Adrien.
2: Bonsoir.
1: Merci beaucoup d'être avec nous en direct du Caire.
2: Merci, mais je suis très heureux d'être avec vous, effectivement.
1: Merci.
2: Voilà. Donc, il est un peu plus tard chez moi.
1: Voilà, une heure
2: pas,
1: de plus.
2: Pas jusqu'au bout.
1: Une heure de plus chez vous. Vous êtes au Caire depuis maintenant 14 ans.
2: C'est ça.
1: Et il ne fait pas trop chaud, là, chez vous? Chez nous, il fait très chaud.
2: Je crois, oui. Bon, nous, on est plus habitués,
1: pareil.
2: Disons.
1: Oui.
2: Voilà, vous... c'est plus normal. Donc
1: c'est plus normal, oui.
2: Ça ne nous fait pas bizarre. Quand il
1: au bout de 14 ans, c'est bon, on s'est acclimaté. Vous êtes au couvent Notre-Dame du Rosaire.
2: Absolument.
1: Vous êtes le prieur de ce couvent.
2: Et je ne le suis plus depuis quelques jours, figurez-vous.
1: Eh bien voilà, ça c'est une nouvelle en exclusivité sur notre antenne alors.
2: Non, c'est la fin des normales des mandats. On est

0: élu pour un temps. Voilà, j'ai fait mes deux mandats et au bout de deux mandats, on n'est plus rééligible et c'est très bien comme ça.
1: Deux mandats, c'est combien de temps ?
0: Ça fait 6 ans.
1: Donc
0: voilà, j'ai été prieur pendant 6 ans, c'est bien. Et c'est bien de c'est
1: très bien que
0: exactement que ces responsabilités tournent.
1: Vous êtes entré dans l'ordre dominicain il y a maintenant 20 ans. On peut
0: quasiment
1: 20 ans.
0: Ça fera 20 ans en septembre.
1: En septembre.
0: Ça passe vite.
1: Ah ouais, ça passe vite. Alors on a envie d'en savoir plus sur votre parcours, bien évidemment, frère Adrien Candiard. On a le temps, hein, on va découvrir ça ensemble. Vous qui êtes également l'auteur de nombreux ouvrages, j'ai envie de citer Veilleur où on est la nuit, quand tu étais sous le figuier. Ou encore Pierre et Mohamed, on en a parlé d'ailleurs récemment sur notre antenne à l'occasion d'une émission sur l'amitié, on vous a cité. Et puis, plus récemment, c'est un roman. Maman voudrait que je croie, paru aux éditions du Cerf.
0: Et ça raconte... Voudrait que je croie en Dieu.
1: Voudrait que je croie en Dieu, pardon. Et ça raconte le cheminement d'un adolescent et de son chemin de foi. C'est un livre qui démarre avec cette dédicace à ma mère... entre parenthèses, qui n'a d'ailleurs jamais spécialement tenu à ce que je crois en Dieu. Pourquoi,
0: tout à fait.
1: Pourquoi cette dédicace et pourquoi ce roman finalement aujourd'hui, frère Adrien ?
0: Alors, cette dédicace, c'est une manière... Alors d'abord parce que j'aime ma mère, j'ai tout à fait envie de lui... J'avais envie de lui faire un clin d'œil. Et puis ça permet aussi de dire au lecteur que ce roman n'a rien d'autobiographique. Parce que de fait, il ne l'est pas. Évidemment, on met toujours de soi quand on écrit, mais ça prétend pas du tout raconter mon histoire. C'est quelque chose de très différent, puisque de fait, cet adolescent, Guillaume, va vivre une expérience de Dieu qu'on pourrait peut-être rappeler, alors on a la soirée pour en parler, mais d'une forme de conversion. Moi, je suis au contraire. Alors, ça fait peut-être pas les affaires de votre soirée, mais à titre personnel, je suis le contraire d'un converti. Bien que n'ayant pas grandi dans une famille très pratiquante ou très concernée, j'ai toujours, autant que je me souvienne, cru en Dieu. Dieu a fait partie de ma vie. Ma famille n'était pas très concernée. On m'a quand même envoyé au caté, donc je ne veux pas que je crache dans la soupe. Au contraire, mais voilà, Dieu a toujours fait partie de mon existence. Il a grandi, évidemment, sa place dans ma vie a grandi, mais cette place a grandi avec moi en quelque sorte. Et pas sur le mode de la rupture, de la découverte, contrairement de fait au personnage principal de ce roman.
1: Dieu a toujours fait partie de mon existence, dites-vous, frère Adrien. Quand on vous a envoyé au catéchisme, finalement, ça vous plaisait, vous vous intéressiez à Dieu, à cette présence. Plus que de la curiosité.
0: Tout à fait. Alors moi, j'ai la chance. Je suis né en 82 et statistiquement, je suis né encore au moment où la plupart des enfants allaient au catéchisme. Et donc, il était assez normal d'y aller. Et de fait, moi, j'ai eu la chance d'avoir des animatrices en particulier fabuleuses qui parlaient de Dieu d'une manière qui faisait comprendre des choses, qui m'ont parlé de Jésus, qui m'ont parlé de la Bible. Et j'ai trouvé ça. Tout de suite très intéressant, très très formateur, très très important en fait. C'était un caté pas du tout qui dramatisait pas les choses, qui ne culpabilisait pas, mais qui donnait envie de découvrir joyeusement Jésus-Christ. Et j'ai eu beaucoup de chance, je dois dire, parce que tout a été assez naturel. J'y ai été très très heureux. Alors d'ailleurs, les animatrices avaient vu que j'accrochais, puisque elles ont proposé à ma maman que je fasse ma première communion avec un an d'avance, en disant mais il a l'air de bien aimer, Alors ma mère avait du bon sens. Était un peu surprise, elle est allée me voir, elle m'a dit « Mais t'as envie de faire ta première communion ?» Je dis « Ah oui, oui !» Elle m'a dit « Mais pourquoi ?» J'ai dit « Parce que je voulais savoir quel goût ça a. » Elle est retournée voir le responsable, elle a dit « Je crois qu'il peut attendre un an. » Ça lui fera pas de mal. Et voilà, donc j'ai attendu un an. Et
1: vous aviez quel âge du coup pour votre première communion ?
0: Je devais avoir 9 ans à la première communion. Ouais. Mais au classique, enfin, c'était rien de... Voilà, tout ça était dans les normes tout à fait habituelles. Et c'était de fait une manière de découvrir Dieu qui était progressive et très, très importante. Voilà.
1: Avec des questions.
0: On m'a permis de le prendre au sérieux.
1: Oui, on vous a pris au sérieux. Vous avez eu des questions. Vous avez pu les poser sans difficulté. Vous avez trouvé des réponses aussi à vos questions.
0: Mais tout à fait. Moi, j'ai eu la chance que ce soit au catéchisme. Ensuite, j'étais à l'aumônerie au collège, au lycée, et à chaque fois de rencontrer des témoins du Christ qui prétendaient pas avoir réponse à tout, mais qui essayaient de répondre honnêtement à partir de leur foi. Et vous savez, enfin, moi, je suis convaincu de ça. Hein, je suis curé de paroisse et on a du caté et tout ça, et c'est une conviction qui reste évidente. Pour moi, c'est que on n'a pas tant besoin de réponse à telle ou telle question précise, mais on a besoin à chaque moment, quand on est enfant et même quand on a grandi, de rencontrer quelqu'un qui témoigne avec honnêteté. Mm-hmm. On n'a pas besoin d'avoir ChatGPT qui répond à tout. On a besoin de voir quelqu'un qui vit avec Dieu à sa manière, comme il peut, qui fait face peut-être à des questions lui-même. Tout le monde n'a pas la même réponse, tout le monde n'a pas, mais au moins on voit que cette personne vit quelque chose de Dieu. Et c'est ça qu'on retient, c'est ça qu'on comprend, et c'est ça qui donne envie d'aller vers Dieu. Pas le fait que le système soit parfait et n'ait aucune faille. Les systèmes parfaits ne sont pas très intéressants, en fait.
1: Vous avez peut-être un souvenir, justement, d'un de ces moments où vous êtes avec Dieu, tout simplement, dans votre jeunesse, ou de ces moments en fait où vous vivez sa présence.
0: J'ai un souvenir assez précis. Je devais avoir 10 ans, j'étais dans ma chambre, et je me dis un matin, c'était un beau matin ensoleillé, et on avait dû me dire, mais d'une façon simple, enfin, tout ça était un peu... J'ai pris conscience à ce moment-là, je me suis dit, mais en fait, Dieu est partout, donc il doit être là. Et Jésus doit être là. En tout cas, on m'avait permis de comprendre ça. Je ne suis pas sûr qu'on me l'ait expliqué aussi clairement, mais on m'avait permis de le comprendre. Et j'ai pris cette conscience-là un matin, et je me suis dit, mais en fait, il est là, et donc, je peux lui parler. Ce n'est pas pour dire quelque chose, c'était simplement pour prendre conscience de la présence de Dieu. J'ai un souvenir très, très net de ce moment où j'ai pris conscience que Dieu était là avec moi. Jusque-là, on m'avait dit qu'on pouvait prier, qu'il fallait, mais pour moi, la prière était quelque chose, d'une part, d'un peu difficile, et c'est toujours complexe, hein, la prière pour tout le monde, mais et c'était plus de l'ordre du message à envoyer. Et là, soudain, j'ai pris conscience, à 10 ans, que Dieu était là, et que c'était ça le plus important.
1: Vous êtes aujourd'hui aux côtés des jeunes, vous les accompagnez, il y a beaucoup de pastoral, je pense, dans votre mission. Comment ça se passe, justement? Comment est-ce que vous répondez aujourd'hui à leurs questions? Quelles sont leurs questions? Quelles sont leurs interrogations dans un monde que l'on sait de moins en moins croyant?
0: Alors, je rencontre des jeunes à la fois en paroisse, je m'occupe de la paroisse francophone au Caire, et puis on voit passer aussi au Caire beaucoup d'étudiants européens qui passent par le couvent pour chercher un lieu un peu où ils vont trouver du soutien. Et c'est donc de fait l'occasion de rencontrer un certain nombre de gens, de jeunes. Moi, ce qui me frappe, c'est leur désir de bien faire, leur désir d'avoir une bonne vie, d'avoir une vie, de ne pas passer à côté de leur vie, d'une part, et d'être bon. Alors là-dedans, il y a quelque chose de très beau, de très impressionnant dans ce désir de bien faire. Il y a aussi évidemment une forme de pression qu'ils vivent, de besoin d'avoir réussi sa vie, d'être heureux. Qui est une pression qui je crois est très lourde sur les épaules de beaucoup de jeunes. On leur dit finalement tout va bien, finalement tant que tu es heureux. Mais comment on va faire pour être heureux? Leurs parents peuvent être tout à fait bienveillants, leurs amis, tout le monde leur dit « Fais ce que tu veux tant que tu es heureux. » Mais alors, comment on fait pour être heureux? Et ça, c'est une responsabilité que je vois assez fortement peser sur les épaules de beaucoup de jeunes aujourd'hui.
1: Mm-hmm. Être heureux, on a envie de vous poser la question. Aujourd'hui, vous, frère Adrien Candiard, est-ce que vous avez envie de dire « Oui, je suis heureux » Et puis, on a envie de revenir aussi sur mais votre parcours sacerdotal, enfin la vocation, l'appel.
0: Vous savez, j'étais allé en Égypte quand j'avais 20 ans. J'avais fait un petit stage d'arabe. J'étais venu ici quelques temps. Je ne me doutais pas que j'allais y passer une bonne partie de ma vie. J'avais plein de projets en tête, de projets d'avenir. Je ne savais pas exactement ce que j'allais faire, mais justement, j'avais plein d'ambitions diverses. Avec quelques amis, on était partis dans le désert. Et c'était ma première expérience, donc j'avais quoi, 21 ans, une expérience de désert. Et c'était fabuleux. Je me souviens, je m'étais éloigné du campement dans un moment un peu fort de présence de Dieu, là aussi, et puis à penser à l'avenir, à ce que j'allais faire de ma vie, à ce que j'allais faire de grandiose et tout ça. Et il y a quelques mois, maintenant, au mois de mars dernier, je suis retourné dans le même désert avec un groupe de paroissiens de ma paroisse. Alors, on était un peu plus de 50. Et puis, évidemment, le soir, après la veillée, je me suis un peu éloigné du campement. Et j'ai pu discuter un petit peu avec ce gars de 21 ans que j'avais été pour lui dire, écoute, peut-être pas du tout réussi ce que tu avais envie de faire. Mais je n'ai pas réussi ma vie, au sens où tu la vois, mais au fond, je crois que je réussis à vivre, et ce n'est pas si mal. Et c'était une discussion assez apaisée avec ce gars de 21 ans, et c'était assez agréable. Donc je crois que je peux vous dire oui, je suis assez heureux. Oui.
1: Votre relation à Dieu aujourd'hui, comment est-ce que vous la décririez?
0: Quand je suis rentré au noviciat, il y a une vingtaine d'années, je me disais, il y a des trucs sur lesquels je m'en sors à peu près, la théologie, je n'étais pas bon en théologie, mais j'avais lu des trucs, j'étais un petit peu intellectuellement, j'essayais de m'accrocher, mais je me disais, spirituellement, il va y avoir du boulot, hein, il va falloir quand même la relation à Dieu. J'aime Dieu autant que je peux, mais quand même. Et j'avais l'illusion que dans la vie spirituelle, dans la vie de prière, j'allais progresser. J'allais pouvoir avancer de façon un peu claire, un peu visible, passer des étapes, me dire, Et il m'a fallu un peu de temps pour accepter que dans la vie de prière, dans la vie avec Dieu, on ne maîtrise jamais rien. Et c'est un peu le principe même de la vie spirituelle. C'est-à-dire que si on se dit, j'ai un niveau, là je suis, ça veut dire que ce n'est pas Dieu qui mène la danse. Et qu'on n'est pas à le suivre et à l'écouter, mais que on a construit autre chose, je sais pas très bien quoi, mais qu'on n'est pas dans une vie réellement spirituelle, c'est-à-dire à l'écoute de l'Esprit Saint. Et j'ai fini, ça m'a pris du temps, hein, de finir par accepter que, avec Dieu, dans la prière, dans la vie avec Dieu, on est toujours un peu débutant, et c'est pas grave du tout, c'est même plutôt bon signe.
1: Qu'est-ce qui, quand parfois c'est plus difficile, qu'est-ce qui vous aide à avancer malgré tout, à tenir bon?
0: Dans ma vie spirituelle, j'ai une grande force, quelque chose qui m'aide énormément, c'est le fait de devoir prêcher. Je prêche au couvent, je prêche à la paroisse, je prêche ailleurs quand on m'invite. Et prêcher, quand on y réfléchit, c'est un truc complètement fou. Vous êtes là à parler de la parole de Dieu, à l'actualiser à partir de ce que vous en vivez. Et forcément, il y a des moments, il y a des passages un peu à vide. Il y a des moments où on... la vie de foi, je ne veux pas dire que c'est des doutes affreux, mais il y a des moments où on est un peu dans la routine, quoi. Et on ne peut pas prêcher avec de la routine. En tout cas, on ne peut pas prêcher longtemps. Parce qu'on peut redire des trucs qu'on a déjà dit. Mais c'est nul. quand on redit un truc en fait qu'on a déjà vécu parce qu'on ne le vit plus, et les gens l'entendent et les gens le savent qu'on est en train de réchauffer. C'est le bourguignon qui est meilleur réchauffé. La prédication, ça marche pas comme ça. Au contraire, il y a besoin que ce soit quelque chose qu'on vit en ce moment. Et donc, pour moi, la prédication est une corde de rappel régulière. Je vois très bien quand en fait je patine en prêchant, et là je dis bon Seigneur, il faut qu'on parle là. C'est pas possible. Il faut qu'on reprenne parce que j'ai cette chance d'avoir cette espèce de corde de rappel qui se teste constant, qui me dit t'en es où avec Dieu. Et voilà. Et donc c'est l'occasion de dire bon Seigneur, là, en fait j'ai besoin d'aide. J'ai besoin de toi parce que j'essaie de, si j'en suis simplement à balancer mes idées intéressantes aux gens, ça n'aura aucun intérêt pour personne.
1: Nous avons ce soir la grande joie d'être avec le frère Adrien Candiard en direct d'Égypte, et nous parlons de Dieu. Comment est-ce que vous avez rencontré Dieu? Venez témoigner au 01 56 56 44 00. Vous êtes nombreux à nous appeler et nous allons prendre vos appels juste après Grégory Turpin, Changer de vie. C'est sur RCF Notre-Dame et on se retrouve juste après.
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0: changer de vie, prendre Dieu comme appui? Et vous, est-ce que vous avez pris Dieu comme appui dans votre vie? Est-ce que et comment vous avez rencontré Dieu? Peut-être que vous êtes encore en train de le chercher et vous avez envie d'en parler ce soir au 01 56 56 44 00. Nous sommes avec le frère Adrien Candiard qui est avec nous et qui est l'auteur de plusieurs ouvrages, Veilleur, Où on est la nuit, et même un roman, Maman voudrait que je croie en Dieu. On en parle avec vous, frère Adrien. Merci d'être avec nous. Et nous allons accueillir notre première auditrice ce soir, Marianne. Marianne, bonsoir.
1: Bonsoir, Marie-Laïla. Et bonsoir à vous, frère.
2: Bonsoir.
1: Pardonnez-moi, mais pas bien retenu votre prénom.
0: C'est le frère Adrien.
1: Oh, le frère Adrien, voilà. Excusez-moi.
0: Eh bien,
1: merci d'abord d'être venu auprès de Marie-Laïla pour cette si belle émission. Eh bien, moi, je dirais simplement un petit témoignage qu'on rencontre Dieu premièrement par son baptême. Et moi, j'ai rencontré tout au long de ma vie jusqu'à ce que je prononce mes vœux pour ma vie de laïque consacrée. Et c'est ma joie de tous les jours, malgré les ennuis que j'ai.
0: Mmh.
1: On n'est pas seul. Et il nous a donné son fils. Alors là, on ne peut être qu'heureux. Même quoi qu'on traverse, nos nuits parfois. Mais Dieu est là. Il nous tient par la main, avec sa mère Marie. Alors c'est pour ça que moi je suis contente et heureuse de ma vie. Elle est faite de prières. Bon, je n'ai plus ma communauté parce que elles étaient restreintes en religieuses. Donc je suis toujours en contact avec la mère supérieure qui est une de mes amies.
0: Mmh.
1: Et une autre qui est dans une EHPAD. Et on se parle. Quand j'ai un conseil ou autre, je sais où demander. J'ai les prêtres de ma paroisse. Alors là, pour moi, rien ne me manque. Mmh. Dieu est là. Il m'a tout donné.
0: Merci beaucoup, Marianne. Quel témoignage. Frère Adrien, est-ce que vous avez envie de...
2: Ah ben, ça fait... Ça fait plaisir d'abord d'entendre un témoignage d'action de grâce comme ça.
0: Oui.
2: C'est beau de se retourner vers sa vie en disant rien ne me manque.
0: Mmh.
2: Vous avez souligné, Marianne, en plus quelque chose d'essentiel. Vous avez dit Dieu, on le rencontre d'abord au baptême.
1: Oui.
2: Et c'est vrai. Pour beaucoup d'entre nous, ce baptême a été très tôt. On s'en souvient pas forcément. Eh bien voilà, mais il s'est pourtant joué quelque chose d'essentiel, même si on ne s'en souvient pas. Et,
1: oui.
2: Et vous avez tout à fait raison, la vie chrétienne qui se développe, c'est un développement de ce baptême-là, de ce qui est reçu. Et de fait, quand des parents même ne donnent que le baptême à leurs enfants, eh bien ils donnent quelque chose d'essentiel.
1: Oui.
2: Ensuite, comment ça va se développer, qu'est-ce que l'enfant voudra en faire, ça, on verra bien. Mais c'est un don essentiel et vous avez raison de le rappeler comme début de cette relation à Dieu pour un chrétien. Bien sûr, vous avez tout à fait raison.
0: Mmh.
2: De rappeler par là même la force des sacrements qui sont des lieux où Dieu se donne à connaître.
1: Hein. Ah oui.
2: C'est un lieu important. C'est pas le seul. On a aussi la parole de Dieu. On a aussi la prière personnelle, on a aussi le contact avec les gens dans le malheur. Ça, c'est toujours des lieux où on peut rencontrer Dieu. Mais les sacrements sont un lieu essentiel. Merci de nous le rappeler.
1: C'est moi qui vous remercie de ce que vous me dites. Ça me touche énormément aussi.
0: Merci beaucoup, Marianne.
1: Et ben, vous aussi, Marie-Laïla. Parce que je sais que vous êtes formidable aussi. Avec toute l'équipe qui fait cette si belle émission.
0: Merci.
1: Et qu'on reçoit beaucoup.
0: Et ben nous aussi, on reçoit énormément tous vos témoignages. nous touche profondément. Merci beaucoup, Marie-Anne, de nous avoir appelé ce soir. Merci pour votre témoignage. Et nous allons accueillir Johanna, qui nous appelle d'Avignon. Bonsoir, Johanna.
3: Bonsoir, Marie-Layla. Bonsoir.
0: Ça va bien.
3: Oui, bonsoir. Ça va et vous? Ça fait longtemps.
0: Très bien, oui, ça fait longtemps.
3: Oui, oui, je suis très occupée.
0: Mais ça fait plaisir de vous avoir ce soir.
3: Pareillement, et puis en plus, c'est une belle émission, c'est un beau sujet.
0: Ça vous rejoint très personnellement, là, ce soir.
3: Ouais. Ben oui, réellement, oui, parce qu'en plus, c'est pas croire en Dieu, c'est rencontrer Dieu et Dieu. Mm-hmm. Et croire en Dieu, en fait, ça passe par une rencontre. Et moi, j'étais musulmane avant. Donc, j'étais musulmane et je me suis convertie il y a une douzaine d'années. J'ai rencontré Dieu d'abord par... j'ai toujours été croyante d'une culture musulmane. Je ne pratiquais pas la prière, mais je faisais le ramadan. J'ai toujours cru à un Dieu, mais à un Dieu qui était au ciel. Et c'était un moment de ma vie où j'avais beaucoup d'épreuves et puis je me posais beaucoup de questions existentielles. J'avais lu le Coran et tout ça, mais il y avait des trucs dans le Coran qui ne correspondaient pas à ce que j'étais réellement au fond de moi. Et cet ami, j'ai eu un ami qui avait rencontré ma sœur au début et qui lui avait invité à regarder le film de Jésus de Nazareth de Zeferini, un film 6 heures des années 70. Qui est magnifique. En plus, Jésus, il est beau dans le film. Mais du coup, je l'avais regardé parce que dans l'islam, Jésus, c'était un prophète. Et au début, ce film, il m'a réellement touchée parce que Jésus, il parle beaucoup en parabole et tout ça, mais en tant que prophète. Et je me souviens, après avoir regardé ce film, j'avais dit à ma mère, mais maman, j'ai pas envie de mourir conne, bête. J'ai envie de m'acheter une Bible. L'évangile, enfin, pour comprendre vraiment aussi la vie des chrétiens, parce que dans le Coran, des fois, quand on se pose des questions, c'est marqué qu'il faut poser des questions aux gens des livres, donc la Torah et les chrétiens, donc forcément l'évangile. Donc du coup, je revois je discute avec mon ami. Et mon ami me dit, mais avant de parler de Bible, parce que de toute façon, il y a plusieurs Bibles, je suppose. Et il me dit, mais tu devrais relire un hadith, je ne sais plus si c'était un hadith d'Abou Bakar. Et hadith, en fait, il y a le Coran et après, il y a des écrits. Les hadiths, c'est des propos rapportés par les compagnons du prophète Mahomet. Et il y en a un qui dit qu'à la fin des temps, ce sera Issa qui jugera le monde. Et cette question, en fait, je me suis posée, mais je me suis dit, mais alors si c'est Issa qui juge le monde, donc Issa, c'est Dieu, en fait. Et là, j'étais là, mon esprit était torturé un petit peu. Et mon ami, il me dit, mais pourquoi tu ne poses pas la question à Dieu? Et un soir, en fait, et c'est marrant parce que je m'appelle Johanna en plus, donc c'est vraiment, il n'y a pas d'hasard. Le soir de la nuit de la fête de Saint-Jean, l'évangéliste, je pose cette question à Dieu. Je lui dis, bon, mais Dieu, qui tu es en fait? C'est Allah, c'est Mohamed, c'est Krishna, c'est Bouddha, c'est qui? Et puis le soir, le Seigneur, ce qu'on appelait la visite de l'Esprit Saint, je commence à pleurer comme une madeleine. Je n'avais jamais pleuré comme ça. Et une vie qui est en moi, je ressens un peu des frissons, un peu de la tête aux pieds. Et là, j'entends une voix, mais la voix, elle ne venait pas de la tête. Je l'entends... qui vient du cœur et qui dit « Je suis le chemin, la vérité et la vie. » Et j'ai toujours été en toi, près de toi et avec toi. Et là, automatiquement, je sais que c'est... Je ne sais pas pourquoi, mais je sais que c'est Jésus parce que je me pose des questions sur lui. Donc, je sais que c'est lui. Et là, en flashback, il me montre deux personnes qui avaient prié pour ma conversion. Et puis là, j'ai compris qu'à ce moment-là, Dieu, c'était quelque chose qui n'était pas extérieur. Ce n'était pas quelqu'un en haut, comme j'ai pu recevoir dans mon éducation de l'islam, quelque chose d'un peu de lointain, de tout le temps dans le jugement. Mm. Mais vraiment un Dieu d'amour, quoi. Quelque chose qui habite en vous. Et j'ai compris qu'à ce moment-là, le trône de Dieu, c'était le cœur de chaque être humain. Et que cette voix, en fait, c'est que ce soir-là, j'ai su me mettre à l'écoute de mon créateur, en fait. Parle, ta servante t'écoute, en fait. Faire silence en soi-même. Et à ce moment-là, ben, à partir de là, ben, voilà, le soir, je me suis réveillée. Enfin, je ne dormais pas, en fait. J'étais tellement dans une ivresse, en fait. Le lendemain, ben, j'appelle ma mère, je lui dis, ben, j'ai parlé avec Dieu, la vérité, c'est Jésus, etc. Bon, elle a eu un peu du mal à comprendre. Et puis, ben, après, moi, j'ai fait quand même mon cheminement. Au début, j'avais un peu du mal avec la Sainte Vierge, etc. Et mon amie me dit, ben, va à Lourdes. Et puis, ben, après, j'ai été quelques mois après cette expérience forte. Ben, avant d'avoir reçu le baptême, et, ben, j'étais à la piscine de Lourdes, ben, c'est comme si c'était un baptême. Et là, ma relation avec la Sainte Vierge aussi, je me suis convertie à la Sainte Vierge. Et puis voilà, mais après c'est long à raconter.
0: Hein. Et le baptême, c'était il y a combien de temps du coup ?
3: Le baptême, c'était en 2018.
0: 2018.
3: Parce qu'après, bon, comme je faisais un métier difficile, alors du coup, j'avais mis ça de côté, je ne pouvais pas pour ma sécurité à l'époque. Mm-hmm. Et après, comme j'avais déménagé, etc., ben, parce que bon, je faisais un métier qui était très compliqué pour ma sécurité. Et du coup, j'ai fait après mon baptême, tout, hein, confirmation, baptême, etc. Quoi.
0: Merci Johanna, quelle rencontre, frère Adrien.
2: Oui. Eh ben, merci effectivement pour ce beau récit, ce beau témoignage. Je note que votre ami vous a donné un excellent conseil.
0: Oui.
2: Quand il vous a dit, parlez-en à Dieu, plutôt que d'essayer de vous convaincre, de vous balancer des arguments, des raisonnements, des trucs. On perd parfois un temps fou à vouloir construire des arguments, des contre-arguments, des trucs qui ne servent pas forcément à grand-chose. Et donc, plutôt que de chercher à mettre la main sur vous, à vous dire « tu dois être comme moi, tu dois croire comme moi », cet ami vous a dit bah, « demande à Dieu ». Poursuis ton chemin avec Dieu et c'est lui qui va te guider. Et ça, je trouve que c'est un très très bon conseil. C'est finalement le conseil que vous savez au début de l'évangile de Jean, puisque vous aimez l'évangile de Jean à juste titre. Philippe est embauché par Jésus. Il va chercher un ami à lui, Nathanaël. Il lui dit, mais s'il y a quelqu'un, il y a Jésus. Nathanaël dit, c'est bizarre, il vient de Nazareth, c'est quand même pas très sérieux. Et plutôt que de balancer des raisonnements, Philippe lui dit, bah, viens voir. Voilà, il le renvoie à Jésus, et ensuite ça va se passer entre Jésus et Nathanaël. De la même façon, cet ami vous a dit, va voir, vois avec Dieu, et puis c'est lui qui conduit. Et je crois que c'est toujours comme ça qu'un chemin de foi authentique se fait, qu'une conversion authentique se fait, une rencontre authentique.
0: Merci beaucoup, Johanna. Vous avez peut-être...
2: Merci, Johanna.
0: Encore une question.
3: Non, c'était juste... Ben ouais, mais remercier surtout le Seigneur, mais ouais. Je sais que quand on a ce désir de vraiment rencontrer Dieu, mais oui, c'est ça, c'est en fait, rentre dans une église, va prier... vous avez très bien résumé en fait. Vraiment, c'est ça en fait. Montrer une preuve d'amour en fait. On fait un pas, mais le Seigneur après, il confirme toujours quoi. Donc c'est beau.
0: Amen. Merci beaucoup, Johanna. Merci d'avoir été avec nous ce soir. 01 56 56 44 00. Il nous reste encore quelques minutes avec le frère Adrien Candiar qui est en direct avec nous depuis le Caire. Frère Adrien, nous allons accueillir Marie qui nous appelle de Beauvais. Bonsoir Marie.
4: Bonsoir à toute l'équipe et au père.
2: Bonsoir
4: et merci de m'écouter. Alors donc, moi je suis née donc dans une famille chrétienne, maman était très chrétienne puisqu'elle avait assisté à la dernière apparition à l'île Bouchard. Et elle avait deux jumelles, elle voulait, bon, mais oui, mais nous, on allait au caté, après elle était catéchiste. Mais, alors, on allait à Lourdes, on voyait des missionnaires, j'aimais discuter. On connaissait une missionnaire aussi. Mais je disais à Jésus, mais comment faire? Parce qu'on voyait que les jeunes autour de nous, ben, n'étaient pas trop intéressés par la question de Dieu, et puis que, ben, là où j'avais été à Périgueux, la maison a fermé, hein, même l'école où j'étais, les religieuses s'en allaient, je disais, mais, alors, je préparais mon CAP, en plus, dans le train, il y a un monsieur qui avait relevé mon adresse, un monsieur qui avait l'air vraiment pas bien. Alors, je dis, mais en plus, tu vois, tu rencontres... Alors, ma sœur, jumelle, je sais pas, était abonnée à la revue, là, des OPM, puis elle avait vu une session à Lourdes, et comme nous on connaissait Lourdes, pour les jeunes. Oui, oui, c'est ouvert à tous les jeunes. Ah, chouette, on y va. On n'en parle pas du tout, hein, au prêtre. Et puis, c'était l'étranger, justement. Puis Jésus, hein, qu'est-ce que je fais, là, de mon CAP d'institutrice, maintenant, comment il faut faire pour être missionnaire, tu vois pas, j'ai la trouille, personne parle de Dieu, on n'ose pas parler, tout ça, comment on fait? Et puis, ben, le jour de la transfiguration, il y a eu une messe, la messe. Et puis, il y a deux prêtres qui sont venus vers moi, et ma soeur ont donné le signe de paix sans rien de plus. Mais ma soeur et moi, on a été envahis de cette joie de Dieu, d'avoir envie de dire que Jésus nous aimait, qu'on voulait l'annoncer partout et tout. Bon, ben moi, je suis revenue en vacances chez mes parents, j'ai repris la classe, puis j'ai fait d'autres sessions missionnaires, et puis j'ai dit à maman, mais oui, aussi on a envie maintenant d'aller en Terre Sainte. Or, comme par hasard, j'avais trouvé, donc on est allé en Terre Sainte, et puis le père m'a dit, mais non, c'est à Lyon qu'on forme. J'ai fait donc ma session, et je suis partie 2 ans en Côte d'Ivoire, je suis revenue, et puis même la première année que je suis revenue, je suis repartie 15 jours à l'île Maurice, parce que je connaissais un missionnaire et puis un jeune là-bas, je suis allée les remplacer. Mais j'ai toujours, et puis après dans les groupes de prière et tout, j'ai rencontré les Focolari aussi en Côte d'Ivoire qui répondaient beaucoup. Mais ma sœur et moi, on a toujours eu cette force en nous de vouloir parler de Dieu, de dire que Dieu nous a aidés, que dans des situations difficiles, on prie Dieu, que ça a toujours été en nous. Bon, faut dire comme la dame d'avant, hein. J'avais maman qui priait pour nous, j'avais une religieuse à Maurice, on avait 2 amis au Carmel, on avait quand même des gens qui priaient pour notre avenir et tout, parce que ma sœur, à la clinique, à la maternité, elle avait vraiment le don avec les mamans, de parler aux mamans quand l'accouchement était difficile et tout, et puis moi dans l'enseignement, et on a 74 ans, hein, aujourd'hui, oui. Et ben, je continue là, même je suis avec le prêtre à préparer au baptême, j'ai mon groupe de caté, j'ai le groupe de caté à l'Arche, mais on a toujours cette envie, et j'ai même, maintenant je suis en lien avec une mission en Haïti, et je parraine une jeune fille de 18 ans, là. Et même je fais comprendre à ma paroisse que cette mission là-bas à Haïti prie pour mes enfants de caté ici, qui a un lien. On était à Lisieux avec les enfants de caté samedi dernier, et je vois bien que ça intéresse aussi, que j'avais connu pendant mes sessions SMJ. Être missionnaire, c'est se savoir aimer de Dieu et avoir envie de le dire. Quand j'ai lu l'autre jour cette phrase à Lisieux, avoir envie de le dire. Ça, on ne l'avait jamais dit, qu'être missionnaire, c'est avoir envie de le dire.
0: Merci beaucoup, Marie. Oui, le frère Adrien va vous répondre, avoir envie d'annoncer Dieu, d'en parler, de transmettre cette joie, en fait. C'est beau.
2: Oui, c'est très beau dans ce que vous nous avez raconté. C'est ce moment de joie qui a l'air de rien et qui pour vous est fondateur de la mission, en fait. De fait, on n'a pas tout à fait la même mission si ce qu'on essaie de dire aux gens, c'est qu'on a raison, ou si ce qu'on essaie de leur dire, c'est qu'on a trouvé la joie. C'est quand même pas tout à fait la même chose. Donc ça, c'est chouette. En vous écoutant, je me disais aussi, vous nous parliez de ces temps de votre jeunesse où vous disiez, mais les jeunes autour de nous, ça les intéresse pas. Et alors, je pense que vous êtes toujours jeune, mais j'ai l'impression que la jeunesse a un petit peu changé. Non pas qu'elle court en masse dans les églises. On le sait quand même, des beaucoup de baptêmes d'adultes, surtout de jeunes adultes, de confirmations, on en a quand même qui viennent, qui frappent à la porte. Et je crois que plus largement, là où parler de Dieu, être chrétien, pouvait sembler être un peu démodé il y a quelques décennies, aujourd'hui, le fait de parler de Dieu est devenu quelque chose de beaucoup plus libre. On est certainement dans un cadre beaucoup moins normé, beaucoup moins chrétien dans la société, mais paradoxalement, ou peut-être pas paradoxalement, peut-être que c'est lié, je crois que les jeunes parlent beaucoup plus facilement de Dieu que les générations précédentes, la mienne ou la vôtre, où on se disait, non mais c'est pas possible, que vont penser les gens. Peut-être précisément parce que, en un sens, l'Église ne fait plus peur. Plus personne n'a peur de la domination de l'Église. Dans les générations antérieures, on pouvait se dire « Ah oui, l'Église a dominé la société, est-ce qu'elle ne veut pas reprendre le contrôle ?» Aujourd'hui, cette peur n'existe plus tellement, et il devient possible, plus facile, de parler de Dieu. Donc il me semble qu'on a une chance missionnaire dans le monde d'aujourd'hui qui est grande.
0: Merci beaucoup Marie d'avoir été avec nous. Merci pour votre témoignage et vous pouvez en faire de même. 01 56 56 44 00. Frère Adrien Candiara, avant de vous quitter, une dernière question, peut-être un message aux personnes qui cherchent Dieu, qui se posent la question comment est-ce que je fais pour rencontrer Dieu.
2: C'est une très bonne question qui est à laquelle oui, j'aimerais avoir une réponse toute simple. Alors d'abord, la première réponse, c'est celle d'un encouragement. C'est-à-dire que c'est ce que disait Blaise Pascal, tu ne me chercherais pas si tu ne m'avais pas déjà trouvé. Mm. Blaise Pascal fait dire ça à Jésus-Christ, s'adressant à ceux qu'il cherche. Tu ne me chercherais pas si tu ne m'avais pas déjà trouvé. En fait, la recherche même de Dieu est une manière d'être avec Dieu. Quand on se passionne pour Dieu, même sur le mode de l'absence, même quand on se dit « mais je ne le trouve pas, où est-il ?» En fait, la soif de Dieu est une manière très forte, très puissante d'être en contact avec Dieu. Mmh. Dieu, c'est le prophète Isaïe qui le dit, est caché, c'est un Dieu qui se cache, qu'on ne trouve pas facilement. Et notre première relation avec lui, c'est le désir qu'on en a, c'est le désir de Dieu. Et ce désir-là, il a une grande valeur. Et ceux qui se disent, mais je n'ai que du désir de Dieu et j'attends la plénitude, eh bien, qu'ils se réjouissent, ils sont déjà en lien avec Dieu. Ensuite, Dieu, il cherche, et on l'évoquait tout à l'heure, les quatre lieux habituels pour chercher Dieu, c'est les sacrements, la parole de Dieu, la prière personnelle et les pauvres et les malheureux. Et quand on l'a trouvé dans un de ces quatre lieux, on commence peu à peu à trouver sa présence, à comprendre sa présence, à reconnaître sa présence dans les autres. Et Dieu devient de plus en plus présent dans notre vie quand on apprend comme ça à reconnaître, j'allais dire sa voix, mais c'est même pas sa voix, son pas, le bruit de son pas, le bruit de sa présence. Je ne dis pas sa voix parce que sinon on va s'imaginer qu'il faut parler avec Dieu comme Don Camillo. Mm-hmm. Et on perd son temps avec ces choses-là, à s'imaginer qu'il faut absolument entendre des voix pour être un bon chrétien. Pas du tout. Sentir la présence de Dieu, c'est quelque chose de plus subtil et en fait de beaucoup plus profond.
0: Un grand merci, frère Adrien Candiar. Un grand merci d'avoir été avec nous ce soir. Et pour merci tous ces pour beaux échanges avec nos auditeurs.
2: Voilà, un très grand merci à eux pour la confiance qu'ils font à nous et puis à tous les auditeurs pour nous partager ainsi comme ça leur expérience et leur vie avec Dieu.
0: Merci, merci encore à vous d'avoir été avec nous et puis votre roman donc à retrouver aux éditions du Cerf, Maman voudrait que je croie en Dieu et puis tous les autres ouvrages, bien évidemment, à découvrir également tous vos ouvrages, frère Adrien Candiar. Merci beaucoup d'avoir été avec nous. On vous quitte avec un Abouna, un Notre Père en araméen de Yasmina Abra. Et on se retrouve juste après avec vous, chers auditeurs.
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0: Yasmina, Abra et Abuna, notre père en araméen. Ce soir, nous parlons de Dieu et de notre rencontre. Comment est-ce que vous avez rencontré Dieu? Est-ce que ça a été un long cheminement, une évidence? Peut-être que vous avez envie d'en parler ce soir et vous êtes tous invités à partager en direct cette rencontre qui a peut-être même transformé votre vie. 01 56 56 44 00 pour nous rejoindre. Et nous accueillons à présent Corinne de Douai. Bonsoir Corinne.
1: Oui, bonsoir Marie-Leïla. Merci pour votre émission. Et le père est parti, je crois.
0: Oui, c'est ça. Malheureusement, il n'a pas pu rester plus longtemps.
1: Ouais, c'est pas grave. Donc, l'histoire de rencontre. Eh ben, la rencontre, ça se fait chaque jour. Et bon, c'est vrai que moi, mes parents, ils étaient très catholiques. Ils nous ont toujours mis dans des écoles chrétiennes. Mmh. J'ai bien aimé le titre du livre du père, c'est « Maman voulait que je croie », c'est ça ?
0: Oui, voudrait que je croie en Dieu.
1: Que je croie en Dieu. Et finalement, maman aussi, elle avait ses idées sur la croyance en Dieu, se marier, avoir des enfants, être grand-mère et tout ça. Et c'est vrai que j'ai pas rempli la mission qu'elle aurait aimé que je remplisse. Mais petit à petit, c'est un cheminement parce que j'ai appris à la découvrir, ma maman. J'ai appris à découvrir des personnes qui elles aussi avaient leur idée de la religion parce que on est tous des chercheurs, on est tous des chercheurs de lumière à notre, et c'est ça que Dieu nous voit dans notre individualité à part entière. Il nous voit chacun comme eux. Et c'est vrai que, bon, j'ai trébuché parce qu'on m'a dit que j'étais pas catholique, pas ceci, pas trop. Ouais, donc je vais pas m'étendre là-dessus, mais c'est ça qui est formateur, et c'est même là qu'on rencontre Dieu, parce qu'on voit que les autres pensent à quelque chose, et moi ça m'a fait approfondir la religion petit à petit. Mm-hmm. Bon, il y a eu des rencontres aussi qui m'ont aidée, et après ce que j'ai vécu avec ma fille là, notre séparation quoi. Et c'est vrai que à l'époque, il n'y avait pas Radio Notre-Dame et RCF en même temps. Donc c'est vrai que la radio m'avait beaucoup aidée à écouter la parole tous les matins, à écouter des réflexions. Et on a le droit de réfléchir à la religion. On a le droit de se poser des questions et de trouver son identité. Et c'est vrai qu'avec RCF Radio Notre-Dame, j'ai découvert Écoute dans la nuit. Et c'est vrai que c'est vraiment... Je me suis réconciliée un peu avec mon histoire, parce que petit à petit, j'en ai parlé. Et je n'ai pas eu l'impression d'être rejetée, d'être... voilà, et c'est... Oh, je ne sais pas comment dire les mots, ils ne me viennent pas. Oui. Mais c'est vraiment des guérisons. Et justement, c'est des guérisons qui
0: ouais,
1: que vous
0: un
1: m'avez
0: soutien.
1: Donné.
0: Ouais,
1: parce,
0: merci.
1: Oui, des guérisons, c'est une guérison spirituelle. C'est parce que j'ai pas... Ça a été nourri par une parole. Ça a été la parole de Dieu, par des gens qui croyaient en Dieu. Et ça n'a pas... donner de l'amertume par rapport aux gens qui ont leur cheminement et j'ai appris à respecter, à pardonner et être voilà, c'est magnifique la parole que vous donnez, les invités que vous invitez, et puis la communauté presque, et on s'écoute, et ça c'est chaque jour. Et c'est vrai que c'est un cheminement main dans la main. Et la rencontre, elle se fait parce qu'il y a aujourd'hui et que, ouais, c'est pas un truc. Pour moi, c'est pas quelque chose de bon. Bon, il y y a eu des...
0: Non.
1: Mais c'est un,
0: c'est un long cheminement.
1: Et un pèlerinage sur la... Ouais, c'est pour aller... Le peuple fait marcher dans la longue nuit. Le jour va bientôt se lever. C'est un chant que j'adore aussi. Mmh. Et c'est un peuple en marche. Et on rencontre des personnes comme ça. Et petit à petit, on découvre le peuple de Dieu. Voilà, grâce. Et merci infiniment parce que vous êtes des porteurs de lumière.
0: Merci beaucoup. Merci Corinne. Ça me touche vraiment. Et puis oui, Dieu nous tient par la main tout le long de notre vie. C'est un peu ce que nous disait aussi Marie-Anne en début d'émission. Je ne sais pas si vous l'avez entendu.
1: Oui,
0: c'est très beau ça, c'est vrai.
1: Ouais, c'est d'écouter les... Voilà, puis même reconnaître d'autres voix, Marianne, Jean-Michel,
0: oui.
1: Raphaël.
0: De tisser ces liens.
1: Ah oui, c'est réconfortant parce que, on dit que c'est immatériel, c'est pas une rencontre, mais si, c'est une rencontre parce que parfois la rencontre physique, on est bloqué, tandis que là, la voix, elle porte, et puis à force d'entendre les histoires, parce que parfois, on ne connaît pas les histoires des gens qu'on rencontre. Et là, petit à petit, de soir en soir, d'émission en émission, ben, petit à petit, on apprend à se connaître. C'est de l'humain, quoi, à part entière. Mmh. À part entière.
0: Ouais.
1: Voilà.
0: C'est la grande famille d'écoute dans la nuit, comme aime dire Jean-Michel sur notre chat.
1: Oui. Ouais. Et j'ai les voix, moi, parfois, dans l'oreille des auditeurs, des auditrices de vous, des animateurs, voilà. C'est vraiment chouette parce que de donner la parole longtemps, voilà, c'est pas...
0: C'est important, oui. On prend le temps, justement, le soir. On prend le temps d'être avec vous. Ouais.
1: Voilà.
0: Merci beaucoup, Corinne. Ça me fait vraiment très plaisir de vous entendre ce soir. On va prendre Marie-Pierre juste avant 22h. Bonsoir, Marie-Pierre.
2: Bonsoir à vous. Voilà. Alors, moi, figurez-vous que je suis catholique, pratiquante, mais sans plus. Et en regardant à la télévision la canonisation de Charles de Foucault, subitement, j'ai eu un électrochoc. Dieu m'a brusquement envahi, complètement. Il m'a tiré de mon état de tiédeur. J'ai vraiment reçu la révélation que Dieu m'aimait personnellement. Alors, je lui ai dit, oui Seigneur, je suis là. Il m'a répondu, je t'attendais, d'une voix très douce. Alors, j'ai éprouvé, à ce moment-là, un besoin intense de le prier. Ah, j'ai arrêté de regarder la télé. Hein. Donc, un besoin intense de le prier, de l'adorer, de l'aimer. J'étais littéralement saisie, envahie de son amour. Je me suis retrouvée dans une communion de cœur à cœur avec lui. C'était dans un sentiment de joie intense. Depuis, j'en ai parlé à un prêtre qui m'a dit « Priez l'Esprit Saint et vous verrez ». Oh là là, qu'est-ce qu'il ne m'a pas dit là? Qu'est-ce que je le remercie? Depuis, je suis sous la conduite de l'Esprit Saint.
0: Ouais.
2: Et main dans la main, étape par étape, il me fait découvrir la connaissance de Dieu, que je savais quand même plus ou moins, mais redécouvrir l'importance des sacrements et voilà, et son amour aussi.
0: Mmh.
2: Alors ça, bon. Alors,
0: depuis 4 ans, alors du coup, votre vie a bien changé. 5 ans maintenant.
2: Complètement. Complètement. Oui.
0: Merci.
2: J'ai pas fini. Bon,
0: oui, terminez rapidement.
2: Ah ben non, c'est un peu long. Bon, alors je reprends. Vous me reprenez.
0: Ou alors on se retrouve juste après. Vous restez avec nous, Marie-Pierre. Merci pour vos appels. 01

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3: Il est 22h, merci d'être avec nous sur RCF Notre-Dame. La libre antenne continue et j'espère que vous passez une très bonne soirée. Comme chaque soir, vous avez la parole et nous parlons de Dieu ce soir. Comment est-ce que vous l'avez rencontré? Comment est-ce qu'il s'est révélé à vous? Je salue aussi tous ceux qui sont sur YouTube et qui nous suivent en direct. Et qui peuvent réagir sur notre chat. Je salue, vous êtes nombreux aussi, comme chaque soir, Jean-Paul, Jean-Michel, Mathieu, Raphaël. J'ai vu passer aussi Nicolas, Geneviève, Claudette, et puis tous ceux que j'oublie. Pascal est avec nous également ce soir. Bonsoir à vous tous. Et n'hésitez pas à nous appeler pour... nous rejoindre en direct au 01 56 56 44 00. On écoute tout de suite « Tu es ma source » de Dan Luton. On se retrouve juste après.
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0: Vers ta lumière, Seigneur, tu es ma source. Comment oui. est-ce que vous avez rencontré Dieu? On en parle ensemble ce soir, 01 56 56 44 00. Et on retrouve Marie-Pierre, Marie-Pierre de Paris, voilà. qui a été retournée lors de la canonisation de Charles de Foucault en 2022.
1: Oui, brusquement, Dieu est intervenu.
0: Un électrochoc, ça a été quand même quelque chose de puissant.
1: Ah oui, du reste, mon mari qui était à côté de moi, il m'a dit par la suite, mais qu'est-ce qui s'est passé? Il a vu qu'il est bon. Alors, maintenant que je suis sous la conduite de l'Esprit-Saint, j'éprouve toujours le besoin de prier. Je me disais, mais comment ça se fait, ça? Comment ça se fait? Et après, j'ai compris, c'est l'Esprit-Saint qui crée en moi ce besoin de prier. Et il est devenu mon compagnon de route. Du reste, ma devise, c'est « Laissez-vous constamment remplir par l'Esprit ». C'est aux Éphésiens 5, 18. Et alors, j'ai toujours une soif permanente de Dieu qui ne se tarit pas et je n'arrive pas à la combler malgré que j'assiste à la messe tous les matins. Bon, ça, c'est quelque chose de merveilleux. Mais voilà.
0: C'est formidable. Alors,
1: Et chemin faisant, l'Esprit Saint m'a fait prendre conscience que la Trinité était en moi. Ça, je l'avais oublié, était en moi, vivait et priait en moi. Alors ça a été un second choc. Donc souvent, je rejoins Dieu et l'Esprit Saint pour prier le Père avec eux. Il m'a fait découvrir aussi l'oraison, que je ne connaissais pas, je pensais que c'était pour les religieux. Alors là, l'oraison... Alors là, j'y suis maintenant, et l'oraison, il y a la prière continuelle qui se poursuit à la suite de l'oraison. Si bien que, maintenant, je vis toujours en présence de Dieu, toute la journée. Et ça, c'est vraiment fantastique, alors, forcément avec la prière. La prière, mais attention, il faut prier, mais il y a la mortification qui va avec, la cesse, les pénitences, sans quoi la prière n'est pas tellement... valable si on n'ajoute pas ça. Alors vraiment, l'horizon que j'ai découvert, c'est un dialogue d'amour entre deux personnes, lui et moi, entre Jésus et moi. C'est un moment pour lui seul, pour lui faire plaisir à lui, et pas pour me faire plaisir à moi. Parce que pour moi, c'est un véritable bonheur quand j'ai dit, c'est l'heure de l'horizon, je vais y aller. Après, il y a l'adoration. Bon, ma paroisse pratique l'adoration permanente.
0: Vous vous sentez... Alors là, j'y vais. Est-ce qu'on peut dire que vous vous sentez comblée aujourd'hui, Marie-Pierre?
1: Complètement. D'autant plus que ce que vous me dites là, j'ai perdu mon mari il y a un an et demi. Eh bien, écoutez, tout de suite, l'espérance est venue en moi. Il est là-haut, moi je suis en bas, mais on communique. Et en fait, ma solitude est comblée par l'amour de Dieu et par la présence de Dieu, voyez-vous?
0: Oui.
1: Je suis complètement comblée, oui. Et alors, ce qui me comble, c'est quand je vais à l'adoration. Jésus, il y a 2000 ans, il était au milieu de ses apôtres. Mais 2000 ans après, eh bien, il est à 2 mètres de moi. Alors ça, je jubile toute seule quand je reste une heure toute seule avec lui en adoration. Ça, c'est fantastique. Bon, je ne vais pas continuer de trop.
0: Merci.
1: Mais vraiment,
0: ouais, c'est fantastique.
1: Depuis que Dieu m'a saisi, je ne cesse de le désirer, voyez-vous.
0: Oui.
1: Voilà, je ne vais pas continuer. Sans quoi, il y avait une prière sur l'Esprit Saint, mais bon, j'arrête.
0: Merci beaucoup, parce qu'on a beaucoup de témoignages, Marie-Pierre. Merci beaucoup, Dieu m'a saisi. Et il n'y a pas d'âge pour ça. Magnifique témoignage. Merci beaucoup, Marie-Pierre. Il n'y a pas d'âge pour rencontrer Dieu. Voilà, c'est pour répondre à Ahmed. Ahmed, je pense que vous avez eu plein de clins d'yeux là ce soir, rien que pour vous. Le frère Adrien Candiar a donné plein de pistes. Et j'espère que vous étiez bien avec nous ce soir. 01 56 56 44 00 pour nous rejoindre. Nous accueillons Claude de Nantes. Bonsoir Claude. Vous êtes bien avec nous, Claude. Bonsoir.
2: Bonsoir.
0: Vous nous entendez
2: Marie-Hélène.
0: Alors, il faudra couper la radio qui est derrière vous, parce que sinon, on va avoir tout.
2: Le frère Candiar.
0: Voilà, le frère Candiar, malheureusement, n'est plus avec nous. Mais on va écouter votre témoignage.
2: Le frère que je connais un peu par le nom, par ses ouvrages.
0: D'accord. Alors, il y a beaucoup de bruit dans votre téléphone.
2: Voilà.
0: Voilà. Merci.
2: Alors, connaître Dieu, je crois que c'est par un cheminement. C'est ce que j'avais dit tout à l'heure.
0: Oui.
2: Un questionnement aussi.
0: Oui.
2: Les mots, les, un questionnement. Parce que, voilà, alors ça remonte ce cheminement. Je crois qu'on est toujours en cheminement, de toute façon. Ce cheminement est passé par une étape importante, enfin, en divers endroits.
0: Mm-hmm.
2: Et surtout, c'était donc après concile, hein, pour situer les années 65-70. Et je suis allé au centre d'études et de réflexion chrétienne que vous connaissez peut-être à Orléans.
0: D'accord.
2: À l'époque.
0: Mmh.
2: Et ce centre était l'ancien séminaire. Il n'y avait plus de séminaire à l'époque à Orléans. Donc j'ai suivi des sessions ici, à Orléans. Et suite à cela, j'ai suivi un cheminement vers le diaconat.
0: Mmh.
2: Et qui a engagé également, alors, mon épouse, ce diaconat, un peu dans l'après-concile. Voilà. Voilà ce que je vis en ce moment,
0: mmh.
2: Qui est un cheminement aussi encore, en, mais malgré l'âge, bien. Il faut continuer.
0: Oui, c'est ça. C'est un cheminement perpétuel.
2: Oui.
0: Et c'est beau, en plus, ce cheminement avec votre femme.
2: Eh bien, oui. Un peu plus difficile avec les enfants, peut-être, aussi.
0: Oui.
2: Hein, mais chacun a son chemin, je pense, qu'il faut respecter.
0: Oui.
2: Voilà.
0: Effectivement, c'est ce que disait le frère... Le frère Adrien aussi, hein, il ne faut jamais imposer, mais on peut en parler et conseiller aussi de s'adresser directement à Dieu. Voilà. Merci Claude pour votre témoignage. 01 56 56 44 00, direction la Corse à présent. Et c'est Baptistine qui est avec nous. Bonsoir Baptistine.
3: Bonsoir Marie-Léla. Alors, s'il y a d'autres personnes, moi, j'ai été offerte à Dieu, le Père éternel, lorsque j'étais bébé. Ensuite, en grandissant,
0: Avec le baptême, hein, c'est ça.
3: Avec le baptême, oui, bébé. Donc,
0: bébé.
3: Après, en grandissant, oui, bébé, un mois après, je suis née en janvier, on m'a baptisée en février.
0: D'accord.
3: Voilà. Donc, c'est bien de connaître.
0: Mais oui, connaître la date du baptême, elle est importante.
3: Et je marque tout, comme ça, lorsque je monte voir le Père, eh bien, mes enfants, ils verront un mois après. Pas trop tard. C'est comme ça. Il faut être comme ça, les grands-parents, les parents. Donc, ensuite, Marie-Léla, lorsque Baptistine, il faut manger ta soupe, ou sinon Dieu. Il va pas être content, il va te punir. Enfin, c'était ça. Ma grand-mère, pareil, même si je portais son prénom, je disais, mon Dieu, ce monsieur, il est bien méchant. Pourquoi il va me punir? C'est parce qu'elle m'en a mis trop dans l'assiette. C'est quoi ce truc? Les bouillies, il faut manger tout, il faut finir. Puis maintenant, il faut aller dormir. Et arrête de chanter. Il faut aller dormir. Éteins le poste, tu vas dormir. Et sois sage. Fais la prière à Dieu. Voilà. Donc, j'ai connu, comme je disais à Catherine, j'ai connu le plus. Bon, après, il y a la communion. Après la communion solennelle, on faisait tout en même temps au mois de mai. Et la confirmation. La confirmation, si vous voyez le Père, vous voyez le Fils. Si vous voyez le Fils, vous voyez le Père. Si vous voyez le Père, vous voyez le Fils. Et lorsque j'étais petite, je disais, Dieu, merci, Père éternel, je te remercie, là je me suis tordu la cheville, mais j'ai pas mal grâce à toi. Mais je sais, et je prie pour ça, lorsque je monterai voir le Père, il y aura ma place, comme dans l'Esprit Saint. Il y a le Père qu'on ne connaît pas, mais on a entendu parler, mais son visage on ne connaît pas, heureusement pour nous. Si on on le connaît par le Fils, parce qu'il a vécu sur terre, Ahmed. c'est pas un prophète. À côté, il y a le Fils, il y a la coupe, il y a l'ange qui va nous attendre, qui vient lorsque nous prendre, enfin nous accueillir, soit avec maman Marie, lorsqu'on décède, ou un saint qu'on voit, lorsqu'on ferme, on va fermer les yeux. Voilà, c'est pour ça il faut pas se contrarier, les gens qui disent « Oh mon Dieu, elle est morte, j'étais pas là ». Non, on ne meurt pas, on meurt, il faut qu'il y a personne, parce qu'on voit toujours quelqu'un, soit quelqu'un qu'on a aimé, soit maman Marie, soit un ange, soit le saint qu'on aime. Mais maman Marie vient, c'est pour ça qu'il faut pas se contrarier lorsqu'ils partent, voilà. Donc, il y a la coupe. La coupe, c'est notre place, Marie-Léla. Le plus tard possible, mais on va monter au ciel. Mmh. Voilà, on fait tout pour monter au ciel. Voilà, mais le visage du Père, on le voit. Et la communion, lorsqu'on se tourne, maintenant on ne le fait plus, on se tourne devant, face à la porte, et on disait, je renonce à Satan, à ses pompes et à ses œuvres, et je m'attache à Dieu et à Jésus pour toujours. Voilà. Mmh. Et le Père, on ne le connaît pas, son visage, parce qu'il nous a donné son Fils. Voilà, Marie-Léla.
0: Merci beaucoup, Adistine.
3: À bientôt.
0: Est-ce que, comme Marie-Pierre qui disait que depuis que Dieu m'a saisi, je ne cesse de le désirer, vous diriez la même chose? Est-ce que c'est le cas pour vous?
3: Écoutez, moi, lorsque j'ai écouté du début avec le frère Adrien, moi, ça me gêne un peu lorsqu'on dit Dieu, parce que moi, maintenant, c'est Jésus. Je le prononce plus depuis que j'ai fait la confirmation. Père éternel, merci de m'avoir donné ton Fils. Merci de m'avoir donné ma maman, mon mari. Parce que plus je sors, là, j'étais en tapisserie. J'ai dit, oh, j'ai mal à la jambe, j'ai très mal. Je vais aller faire les commissions. Vous dites quelque chose à quelqu'un, vous demandez comment elle va. La personne qui a respiré beaucoup de fumée, elle est âgée quand même. Oh, je sais pas, ça me regarde pas. Oh, je vois Marie-Léla de rentrer à la maison. Maintenant, je comprends les consacrés, les mi-consacrés comme les Clarisses. Je rentre à la maison, je prie, j'ai l'impression que... Et je dis merci, mon Dieu. J'ai l'impression que je suis pas fait pour ce monde. Je sais pas, moi, plus ça va, plus je sors, plus je... Je sais pas, ils sont tous surexcités, je pense que ça va pas s'arranger. Je prends le livre, j'ai maman Marie de la... je dis, mon Dieu, ma maman, comme tu es belle. Il n'y a aucune femme qui est aussi belle que toi. Je te salue, Marie. Salue Jésus de ma part. Et je dis, mon Dieu, là, je suis bien. Je reprends mes repères. Voilà, mais je suis triste lorsque je remonte des courses. En plus, j'étais hyper chargée. Je les ai mis sur les deux épaules. Il faut pas. J'avais très mal. Je me couchais pour que la douleur passe. Il faut plus que je le fasse. Mais bon, je suis têtue. Je connais pas ma force. Mais Dieu, je sais que Il est en haut, quoi. Il nous a donné son Fils. Je remercie tous les soirs de nous avoir donné la Sainte Famille. Et puis la Sainte Famille, c'est lui aussi, Marie-Léla.
0: Merci, Baptistine. Merci beaucoup. Merci pour votre témoignage, votre appel, votre fidélité. Merci d'être toujours présente. Merci infiniment d'avoir été avec nous ce soir. On va prendre un dernier appel, un dernier auditeur. C'est Laurent. Laurent, bonsoir.
4: Oui, bonsoir Marie-Léla et bonsoir à toute l'équipe ainsi qu'aux auditrices et auditeurs d'RCF Radio Notre-Dame.
0: Bonsoir Laurent, merci de nous rejoindre.
4: Oui, et ben écoutez, c'est toujours avec plaisir et ça nous permet de progresser dans notre spiritualité parce que du coup les thèmes qui se succèdent, bon je suis déjà intervenu hier soir sur un autre thème et du coup c'est vrai que ça nourrit notre spiritualité, notre réflexion et donc ben merci parce que c'est vraiment une grande satisfaction. Alors, et d'ailleurs, je rejoins aussi ce qu'a dit le frère tout à l'heure sur l'importance des sacrements, de la prière. Alors moi, pour moi, je pense que on rencontre Dieu, c'est quelque chose, en tout cas pour moi, de mystérieux, parce que je pense que je peux pas dire à quel moment précis c'est intervenu. Je pense que c'est un cheminement qui a progressé dans ma vie, que j'ai toujours eu, mais grâce aussi à un entourage de personnes qui, certes, étaient croyantes, mais surtout qui mettent en pratique leur foi dans la charité, dans la consolation, puisque moi c'est surtout à l'hôpital où je me souviens d'avoir eu cette grâce de Dieu, ce don, et c'est notamment par les attentions d'amour, le pardon, parce que je suis loin d'être quelqu'un de parfait, et donc malgré mes défauts, mon caractère difficile, eh bien, il y avait une sœur notamment et un prêtre au sein de cet hôpital. Donc, je communiais tous les jours. Donc, l'importance effectivement de l'Eucharistie. Et puis, alors là, par contre, on n'a jamais eu honte de parler aussi bien dans ma famille qu'au sein de l'hôpital, de la religion, de notre foi, et on en était fiers, et on faisait des kermesses, on faisait des fêtes, on était joyeux en tout cas moi je garde, voilà, et je pense que ce qui est très important, c'est, alors les beaux sermons, oui c'est important parce que ça nourrit comme des émissions intellectuellement, mais il faut aussi que les actes soient en équation avec ce que l'on dit, parce que sinon, ben en tout cas pour moi, dans mon expérience personnelle, ça a été déterminant, c'est-à-dire d'avoir des personnes qui vraiment étaient dans l'amour, étaient dans l'empathie, faisaient des tas de petites attentions, sans jugement, et dans le pardon. Et ça, je pense que c'est très important, et notamment prier en famille, en réunion, puisque ben, Jésus et Dieu est présent dès que deux personnes prient.
0: Laurent, ce que je vais vous proposer, c'est de nous préparer justement une prière qu'on va pouvoir faire tous ensemble en direct sur notre antenne. Mais juste avant, on va accueillir Florence, parce que Florence a envie de témoigner aussi ce soir. Bonsoir Florence.
5: Oui, bonsoir Marie-Laïla, vous direz bonjour au frère Adrien de ma part.
0: Mais bien sûr.
5: Alors voilà, comment avez-vous rencontré Dieu? Moi j'ai rencontré Dieu dès ma première communion. Voilà ce qui s'est passé.
0: Vous étiez toute jeune?
5: 5 mois avant mes 7 ans.
0: D'accord.
5: Et alors Dieu, ben justement, en le priant, en l'ayant reçu dans mon cœur, et quand la dame catéchiste vous a dit, maintenant vous avez fait une prière à Jésus dans votre cœur, vous allez relever vos yeux, et on va continuer la célébration. Au centième de seconde, j'ai perçu une paix intérieure qui m'a envahi tout mon être. Dieu m'avait saisi. Alors Dieu m'a saisi toute ma vie. Il m'a apporté la paix à travers ses signes, sa lumière, à travers beaucoup de signes. Et voilà, je suis comblée de son amour. Et voilà, je voulais témoigner ce soir parce que j'ai toujours perçu être très aimée de lui et je l'aime beaucoup, beaucoup. Et il est tout à moi, je suis tout à lui. Et je voulais témoigner ce soir.
0: Merci infiniment, Florence. Quel beau témoignage pour finir cette émission. Et nous allons donc retrouver Laurent. Laurent, vous avez pu nous préparer une prière pour terminer en beauté.
4: Oui, alors, comme je suis quand même pris un peu au dépourvu, parce que je ne m'y attendais pas, donc ben, je propose
0: celle que
4: prière
0: vous faites le soir, oui.
4: Ah ben, j'en fais plusieurs.
0: Plusieurs.
4: Je vais tout simplement proposer qu'on dise à notre Père, si vous êtes d'accord.
0: Eh bien, évidemment, avec grand plaisir. Avec grand plaisir. Et je salue et j'espère que tous ceux qui sont sur le chat nous accompagnent également.
4: Voilà. Alors, au nom du Père, du Fils, Saint-Esprit, Amen. Notre Père, qui es aux cieux, que votre nom soit sanctifié, que votre règne vienne, que votre volonté soit faite sur la terre comme au ciel. Donnez-nous aujourd'hui notre pain de ce jour, pardonnez-nous nos offenses, comme nous pardonnons aussi à ceux qui nous ont offensés, et ne nous laissez pas entrer en tentation, mais délivrez-nous du mal. Amen. Au nom du Père, du Fils, Saint-Esprit. Amen. Bon, écoutez, nous étions réunis au moins deux, voire plus. Donc, prions pour la paix.
0: Amen. Merci beaucoup, Laurent. Merci d'avoir été avec nous ce soir. Merci pour vos témoignages et voilà ce soutien. Merci. Merci beaucoup, Laurent, encore une fois. Merci à vous tous pour vos appels, toujours aussi nombreux, votre fidélité, votre participation. Je salue Xavier et Jean-Michel qui nous ont également appelés ce soir. Un salut également spécial à tous ceux qui sont sur YouTube et qui nous écrivent. Merci à vous tous de faire cette belle famille d'écoute dans la nuit. Un grand merci à ceux qui vous ont reçu au téléphone ce soir, Karine et François, nos fidèles bénévoles qui sont là et sans qui l'émission ne pourrait pas exister, bien évidemment. Un grand merci également à Jean-Paul qui a réalisé l'émission, vous a reçu au téléphone, a permis toutes ces liaisons. Un grand merci à vous tous. C'est toujours une joie de vous entendre et d'échanger avec vous chaque soir. Et on se retrouvera donc comme toujours la semaine prochaine, dès jeudi. D'ici là, vous pourrez retrouver la prière monastique. La soirée se poursuit sur RCF Notre-Dame, comme à son habitude. Surtout, restez bien avec nous. Et puis, je vous souhaite une très bonne soirée, un très bon week-end. Et on se retrouve très bientôt. Passez une bonne soirée.

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3: Nous nous posons la question des véritables vertus thérapeutiques de ces bébés reborn. Et nous avons vu que les spécialistes sont loin d'être unanimes sur le sujet. Néanmoins, relevons que, pour Amélia Lobé, qui est psychologue, autrice du livre « Monde adolescente intérieure », les reborn ne sont pas uniquement des objets. Ils sont souvent plus qu'un simple jeu, dit-elle, et réparent quelque chose en répondant à des besoins liés à l'attachement, aux soins, à la perte et à la régulation émotionnelle. De fait, nous possédons le témoignage de personnes ayant vécu un deuil périnatal, c'est-à-dire la perte d'un bébé pendant la grossesse, ou bien à la naissance, ou bien juste après. Et certaines personnes témoignent qu'un bébé reborn leur a apporté un objet concret sur lequel projeter leur affection et leurs émotions, un sentiment temporaire de réconfort, une aide pour traverser certaines phases de deuil, un moyen de ritualiser le souvenir de l'enfant perdu. Je soulignerai dans ces témoignages un sentiment temporaire. Et c'est ce qui me semble bien être le cas. Ces attitudes vont peut-être combler un manque, adoucir une perte pendant quelque temps, mais quelque temps seulement. Pourquoi ? Parce que nous ne sommes pas dans une attitude vraie, parce que c'est une relation artificielle que nous développons vis-à-vis d'une chose, d'un objet en plastique qui ne répond pas, qui ne peut pas nous rendre cette affection. Bref, nous sommes dans le domaine de l'artificiel, encore une fois, qui peut-être, sur l'instant, peut produire un effet bénéfique, mais qui, à long terme, ne nous place pas dans la vérité. Or, il me semble que, dans la vie, nous devons regarder et essayer de vivre les choses difficiles, les traumatismes, en vérité. Ne pas trouver un subterfuge pour biaiser et ensuite s'enferrer dans d'autres attitudes qui peuvent provoquer des liens néfastes. Mais même dans ces cas de deuil, il n'existe pas de preuves scientifiques solides montrant que les bébés reborn améliorent le processus du deuil. Les professionnels de la santé mentale ont des opinions diverses. Certains considèrent qu'ils peuvent être utiles pour certaines personnes dans certaines circonstances. D'autres craignent qu'ils puissent parfois compliquer l'adaptation à la perte si la personne s'y attache au point d'éviter de faire face à la réalité du décès. L'expérience est donc très individuelle. Ce qui aide une personne peut ne pas convenir à une autre. Par contre, certaines approches ont une efficacité mieux établie. Par exemple, le soutien des proches, et notamment du conjoint, les groupes de parole entre parents endeuillés, ou l'accompagnement par un psychologue ou un psychothérapeute. À mon sens, le bébé reborn ne peut être qu'une rustine temporaire qui finira tôt ou tard par céder.
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1: J'ai abordé dans l'émission précédente la prise de conscience de nos blessures elles-mêmes et de nos réactions émotionnelles, tant nécessaires au chemin de guérison. Il faudra également analyser nos réactions par rapport au monde extérieur. Repliement sur soi, isolement, abdication de la personnalité, conduite d'opposition. Ce sont des réactions de défense qui ont été élaborées. Ne les dénigrons pas, ne les jugeons pas, car elles nous ont permis en un temps de vivre ou de survivre. Mais elles ne sont plus adéquates aujourd'hui. Encore faudra-t-il ne pas tout mettre, toutes nos réactions et toute notre vie sur le compte des blessures. C'est non seulement un raisonnement erroné, mais surtout déresponsabilisant, au risque de faire carrière dans le victimat. Notre vie ne s'est pas construite exclusivement sur des expériences pénibles ou douloureuses. Encore faut-il faire mémoire de ces moments heureux et rendre grâce pour eux. La deuxième étape du chemin de guérison est donc d'accueillir sa propre histoire, et elle peut être analogue à un véritable travail de deuil, à savoir un travail psychologique, de séparation lente et progressive de ce qui nous fait souffrir, travail de détachement, de renoncement nécessaire pour se reconstruire. Être déterminé à poursuivre le chemin, c'est par exemple sortir de la rumination. Ce qui est en jeu n'est pas le rabâchage, mais bien de pouvoir mettre dans le passé ce qui est effectivement derrière soi, au lieu d'en faire un perpétuel présent. Ok, pour réintroduire du mouvement de la vie là où il y avait blocage. Accepter de perdre, c'est aller chercher tout ce qui était attaché à une blessure passée et réinvestir dans mon aujourd'hui et mon futur ce dynamisme de vie enfoui. Mais il y a dans la blessure toute une force de vie qui ne demande qu'à se déployer. Mais ce travail peut se heurter à des résistances et des fausses attentes. Résistance par la non-acceptation de la blessure ou de la maladie. Les formules sont variées. Je ne suis pas malade. Je n'ai pas été blessé. Ça ne m'a rien fait. On est dans la dénégation, c'est-à-dire le refus de prendre en considération ce qui nous a blessés. Résistance également par la recherche forcenée du seul bien-être physique et ou psychique. Dans la recherche du seul bien-être, c'est-à-dire la disparition des symptômes, être confortable, bien dans sa peau, mais sans faire ce travail de conscientisation. On sait aujourd'hui l'épanouissement de toutes les techniques de développement personnel. Mais pour en faire quoi? Rester auto-centré ou s'ouvrir aux autres et à Dieu? Fausse attente de guérison, enfin. Certains, certaines, courent les sessions de guérison intérieure à la recherche de la guérison miracle. La guérison magique venant de l'extérieur sans que rien ne bouge. C'est la demande faite au gourou. Croire que le Seigneur va tout faire à notre place. On peut se rappeler une citation de Georges Bernanos. invoque la bénédiction de Dieu sur ton ouvrage, mais ne lui demande pas de le faire à ta place. »

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1: Par ailleurs, on connaît en psychiatrie ce qu'on appelle les bénéfices secondaires de la maladie. Les abandonner n'est pas simple. Il peut exister une confusion dans ce chemin de guérison entre la dimension psychologique et spirituelle. Certes, le travail est à faire à ces deux niveaux. Et ce n'est pas une question de chronologie, l'un avant l'autre ou l'inverse. Mais on peut assister au court-circuitage du psychologique par le spirituel. Tenter de résoudre par le spirituel les problèmes psychologiques, avec la déception que cela ne marche pas. Nous ne pouvons pas faire l'économie du travail psychologique. La confrontation aux blessures et la prise de conscience, puis le travail de deuil de la blessure, débouchera sur le troisième temps, celui de l'acceptation et de l'adaptation, avec réinvestissement de la liberté retrouvée. Parce que tel est le but de ce chemin de guérison. Au cours de ce chemin se posera certainement le problème du pardon aux autres, mais aussi à soi-même, pour nos réactions qui nous ont enfermés au lieu de vivre la pleine liberté. Le pape Léon XIV, dans la lettre apostolique sur Saint Joseph, écrit, en page 45, je cite, « Si la première étape de toute vraie guérison intérieure consiste à accueillir sa propre histoire, c'est-à-dire à faire de la place en nous-mêmes, y compris à ce que nous n'avons pas choisi dans notre vie, il faut cependant ajouter une autre caractéristique importante, le courage créatif, surtout quand on rencontre des difficultés. En effet, devant une difficulté, on peut s'arrêter et abandonner la partie, ou bien on peut se donner de la peine. Ce sont parfois les difficultés qui tirent de nous des ressources que nous ne pensons même pas avoir. » Fin de citation. C'est une belle parole d'espérance, car se pose une question. Toute blessure peut-elle être guérie? La réponse n'est pas simple. En effet, là où les blessures font partie de notre histoire et sont inscrites dans notre mémoire, nous nous sommes construits avec et contre elles. Elles font partie de notre patrimoine, mais ils demandent à être revisités et relus à la lumière de la foi. Le pape François, dans l'homélie du dimanche de la Miséricorde, le 19 avril 2020, a rappelé ce que Jésus avait dit à sainte Faustine. « Je suis l'amour et la miséricorde même. Il n'est pas de misère qui puisse se mesurer avec ma miséricorde. » Et le pape de rappeler qu'une fois, la sainte a dit à Jésus d'avoir offert toute sa vie, tout ce qu'elle possédait. Mais la réponse de Jésus l'a bouleversée. « Tu ne m'as pas offert ce qui t'appartient vraiment. » Qu'est-ce que cette sainte religieuse avait gardé pour elle? Jésus lui dit avec douceur, « Ma fille, donne-moi ta misère. » Nous aussi, nous pouvons nous demander, « Ai-je donné ma misère au Seigneur? Lui ai-je donné mes blessures pour me relever ?» L'important, c'est de marcher. Peu importe la chute, on se relève. On souligne par là l'importance de la résilience et de la persévérance. Au-delà de la guérison psychique, l'être humain est appelé à la vie spirituelle. à savoir la rencontre avec le Seigneur. La foi est un chemin qui se marche avec le Christ pour faire que les blessures qui nous attachent deviennent des perles. Et ce, pour être libres, pour être des vivants. À bientôt.

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2: Bienvenue sur Radio Présence à l'écoute de la mêlée de l'info, notre émission débat hebdomadaire consacrée à l'actualité nationale avec deux invités aujourd'hui. J'ai le plaisir d'accueillir Guillaume Agulot, référent Occitanie du Printemps Républicain, et Bruno Cyr, professeur agrégé en économie et gestion, ex-président de l'Université Toulouse-Capitole. Bienvenue à vous deux, merci d'avoir accepté de débattre ensemble. Comme vous le savez, si vous suivez l'actualité, les dirigeants de 7 des principales puissances mondiales, à savoir l'Allemagne, le Canada, les États-Unis, la France, l'Italie, le Japon et le Royaume-Uni, se sont réunis à Évian-les-Bains de lundi à mercredi lors d'un G7 présidé par Emmanuel Macron et marqué par l'annonce d'un protocole d'accord entre les États-Unis et l'Iran devant mettre fin au conflit au Moyen-Orient et permettre la réouverture du détroit d'Ormuz. Un accord qui devrait être signé par les deux parties d'ici dimanche, Donald Trump l'ayant déjà signé de son côté. La guerre en Ukraine et les relations économiques avec la Chine étaient également au programme de ce G7. Selon vous, quels étaient les principaux enjeux de cette rencontre, notamment pour notre pays? Et que retenez-vous de ce qui a filtré des discussions entre les dirigeants qui y étaient présents? Bruno Cyr, on commence avec vous.
3: Oui, bonjour. Alors, moi, en tant que chrétien, bien sûr, je me réjouis d'une chose, c'est qu'il y a eu l'officialisation de la paix au Moyen-Orient. Et ça restera une bonne nouvelle. Et sûrement que la venue de Trump et tout ce qui s'est passé en coulisses a permis de sceller ça en grande pompe. Ça, c'est très bien. Mais une fois qu'on a dit ça, il faut quand même regarder les réalités en face. Je pense que ça ne laissera pas un bon souvenir, cette réunion d'Évian, au moins sur le plan, justement, de la guerre. Parce que, premier point qu'il faut noter qui est important, c'est que qui s'est réuni, en fait, là, ce sont les démocraties qui, jusqu'à une époque très récente, était quand même sous l'égide un peu des USA. Donc quand on fait le tour, c'est toutes les grandes démocraties occidentales, avec les USA qui étaient là pour une fois, et on sait que ce groupe n'est plus du tout un groupe homogène. L'Europe, d'un côté, le Japon, mais le Japon c'est difficile pour lui parce qu'ils ont la Chine en face d'eux, et les États-Unis qui sont de plus en plus en train de se détacher de l'Europe sur un peu tous les plans. Donc ce groupe n'est pas homogène, et tout ce qui se décide là, évidemment, n'a pas beaucoup de valeur en réalité, du fait de cette hétérogénéité. Et puis la deuxième chose, qui est encore plus importante, c'est que la moitié du monde, plus de la moitié du monde, n'est pas représentée là. Et l'autre moitié du monde, c'est quoi? C'est l'Inde, 1,4 milliard d'habitants, la Chine, 1,2 milliard d'habitants, à eux seuls, ils font la moitié de la population mondiale, quasiment, les BRICS, et notamment le Brésil, etc., plus quelques grands pays d'Afrique qui sont aussi en pleine croissance, donc tout cela ne sont pas dans ce jeu. Donc ça, je trouve que c'est ça limite complètement la portée, et j'espère que c'est pas une sorte d'enterrement de

0: de ce groupe de démocratie qui défend les valeurs auxquelles nous, Français, issus des Lumières, sont extrêmement attachés et qui est en train un peu de prendre l'eau. Et puis le troisième point qui me paraît également inquiétant, c'est que là-dedans, il y a un accord qui est signé où est le premier concerné, je dirais, c'est Israël. Hein, et bien sûr, le premier concerné, c'est aussi l'Iran, mais c'est à égalité. Et Israël n'était pas présent. Ils n'ont pas dit leur mot. Donc c'est bien joli, mais c'est le mal dominant. Hein, moi, Américain, M. Trump, je décide pour tout le monde ce qu'il faut faire ou pas faire. Bon. C'est quand même assez vexant, je pense, pour les Israéliens qui vont en garder une certaine amertume. Alors c'est vrai qu'aujourd'hui, comme le président de la République nous l'a fait comprendre, et comme les autres nous l'ont fait comprendre aussi, personne n'ose dire à Trump, non, il y en a marre, ça suffit, stop. Donc tout le monde fait profil bas et dit, c'est bien, c'est un bon accord. C'est un bon accord parce qu'il y a la paix. Mais après, quand on regarde plus loin, je ne veux pas monopoliser la parole, mais quand on regarde plus loin, c'est une bérésina, enfin pas une bérésina, mais c'est une reculade, presque une capitulation des Américains face à une dictature religieuse. C'est hallucinant. C'est-à-dire que quand il avait dit il y a quelques années l'accord d'Obama, qu'avait signé Obama, ne vaut rien, je reviens dessus, mais lui l'accord qu'il a trouvé là, mais il est 10 fois pire. C'est-à-dire qu'il s'est déballonné sur tout. Les autres vont contrôler le détroit d'Ormuz, vont continuer à fabriquer des bombes atomiques, vont continuer à avoir des missiles, etc. Et qu'est-ce qu'il a en échange obtenu ? Rien. Donc, alors cette reculade, à la limite, ça pourrait faire rire, on dirait ce Trump est trop bête, mais c'est pas Trump le problème, c'est l'Amérique. L'Amérique, c'est quand même une très grande puissance sur laquelle tout le monde compte pour défendre un certain nombre de valeurs, encore une fois issues de la culture judéo-chrétienne ou gréco-romaine, si on veut. Et là, il ridiculise, cette grande puissance se ridiculise, de mon point de vue, se ridiculise face à l'Iran, qui crie victoire. Et le Hezbollah a félicité aujourd'hui l'Iran. Le Hezbollah, bravo, vous avez gagné, etc. Enfin... Donc, sous-entendu, les Américains ont perdu, et effectivement, ils ont signé un accord qui est une reddition. Quoi. Moi, je trouve ça affligeant sur cet aspect-là. Alors après, il y a les autres aspects de l'accord d'Évian et de l'Ukraine, on y reviendra peut-être.
1: Oui, on va en parler aussi, bien sûr, de cet aspect-là, j'en ai parlé dans mon introduction. Guillaume Agulot, est-ce que vous retenez les mêmes choses? Est-ce que vous arrivez aux mêmes conclusions après ce G7 à Évian qui vient tout juste de se terminer?
2: Pas tout à fait. Il y a des points sur lesquels, effectivement, on va objectivement trouver
1: un accord,
2: les points communs. Bien évidemment, d'abord la paix, effectivement. Ça, c'est, me semble-t-il, faire la fine bouche alors qu'on sort de 3 mois d'un conflit extrêmement meurtrier. Ça, c'est le premier point. Ceci dit, vous parliez des enjeux. Pour moi, l'enjeu de ce G7, de cette réunion, vous avez noté que très très rapidement, c'est devenu G7 plus les invités. Et dans lequel on avait l'Inde, et dans lequel on avait la Corée, dans lequel du Sud évidemment, et dans lequel on avait aussi
1: Volodymyr Zelensky.
2: Voilà, on avait Zelensky qui est venu, donc on a quand même ces G7 and friends, si vous me passez l'expression.
1: C'est qu'à une époque c'était vraiment les 7 principales puissances du monde, c'est plus le cas.
2: C'est plus le cas.
1: Cela dit, le G7 demeure.
2: Effectivement. L'idée c'était, est-ce que ce G7, qui à l'origine, rappelons-le quand même, rappelons-le aussi à nos auditeurs, est une structuration de coordination économique.
1: Économique.
2: Ça sert à ça, ça sert à coordonner les volumes massifs de production, d'exportation, les flux, les échanges, etc.
1: D'où la question de la Chine, d'ailleurs.
2: La question de la Chine, on va y revenir. La question, donc l'enjeu, c'était, est-ce qu'aujourd'hui, le G7 est capable de fonctionner? L'enjeu, c'est ça. Est-ce que le G7, aujourd'hui, a encore, pour être clair, une utilité dans un monde qui, par ailleurs, est en train, effectivement, de se recomposer par pôle. Alors, on l'a dit, les États-Unis abandonnent l'Europe, et du coup, l'Europe, qui a beaucoup de mal à l'accepter et à l'entendre. Quand même, malgré tout, les choses évoluent progressivement, à force de dire ici, y compris à cette antenne, que c'est compliqué parce que l'Europe est toujours en retard sur le fait de... Ben, l'Europe, quand même, progressivement, elle avance dans sa construction, dans sa constitution. Ça tousse encore l'abandon de l'avion de combat européen.
1: Le SCAF, ça aurait pu être d'ailleurs un sujet de cette émission.
2: Et là aussi, pour nous le rappeler, mais j'entends qu'il semblerait que sur le char de combat commun, là, non, on se continuerait encore de se parler et d'envisager des choses. Bon. Donc, en tout cas, l'Europe est en train, finalement, de se faire. Il y a des partenariats extérieurs, également, qui sont en train de se nouer. On avait évoqué ici l'Inde, d'ailleurs, l'Inde, oui. Avec l'Inde, la France avec l'Inde. Mmh. C'est-à-dire une multitude, on va dire, de nouveaux pôles, voire de bilatéralisme, qui sont en train, en fait, de recomposer tout un système. Et bien, malgré ça, est-ce qu'on est encore aujourd'hui, sachant que chacun aussi va regarder un petit peu ailleurs, pour être clair, est-ce qu'on est encore aujourd'hui capable de se parler ? Objectivement, la réponse est oui. Ça, c'est déjà une première info. Parce que l'an dernier, au Canada, pour le G7 précédent au Canada, je pense qu'on avait un peu plus d'inquiétude sur ce sujet, y compris en ce qui concerne évidemment l'Ukraine, vous l'avez évoqué dès notre introduction. Donc là déjà, on est capable à un moment de poser des choses. L'accord de paix évidemment a phagocyté tout le reste du programme alors qu'il était question quand même de rééquilibrage des échanges commerciaux mondiaux, de réouverture du détroit d'Ormuz. C'est pas juste un lieu comme ça, c'est 20% des hydrocarbures mondiaux qui se transitent par là.
1: On a vu les conséquences.
2: Bien évidemment, on comprend très vite de quoi on parle. Donc ces choses-là ont pu être abordées. Évidemment, ce qui a tout écrasé, c'est l'accord de paix. Alors vous dites effectivement que les Israéliens sont concernés en premier rang, au premier chef, ils n'ont pas été associés. Ils n'étaient pas là. La France était là, elle n'a pas été plus associée. Hein. C'est, clairement, là, on est sur le fonctionnement de Trump, mais plus généralement le nouveau fonctionnement américain. Trump en est une exacerbation, et évidemment on le voit plus. Je pense qu'en réalité les choses ont vraiment déjà commencé à changer sous Obama, peut-être un petit peu aussi sous Biden,
1: oui.
2: Où on a commencé à voir un détachement de ça, parce que les États-Unis, ils ont bien compris qu'aujourd'hui, dorénavant, leur regard avant de se porter vers l'ancien monde, qu'ils n'ont pas totalement oublié. Trump, oui, mais encore une fois, c'est pas la généralité, les choses pourraient revenir. Avant de regarder l'ancien monde, ils regardent effectivement du côté pacifique. Et du côté pacifique, ils regardent qui ? Ils ont la Chine face à eux. Et ils ont un allié de poids, c'est le Japon. Et le Japon, qui se sentait peut-être un petit peu perdu, un petit peu abandonné pendant quelques années, va peut-être retrouver un petit peu confiance, parce que pour le point stratégique aujourd'hui pour les États-Unis,
1: dans le jeu,
2: clairement, c'est le Japon.
1: Oui.
2: Parce que avec le Japon, on peut contrer un peu plus efficace, effectivement, la puissance chinoise. Donc on a des enjeux qui sont variés, qui sont divers, parce que les intérêts de chacun sont variés et divers, ce qui nous amène donc à avoir un ordre du jour qui, sur les 3 jours, ça devait durer 2, finalement 3, a été variable et fluctuant tout du long. Et ça pose un vrai problème, qui est au-delà du fait qu'évidemment l'accord de paix, je l'ai déjà dit, a tout phagocyté et a tout éclipsé par rapport à tout le reste, ça pose quand même globalement un problème de fond pour les États eux-mêmes. Je pense qu'ils ont été capables de se dire, on est venu à Évian, on a pu se parler, et je pense qu'aujourd'hui, dans toutes les chancelleries, on est en train de se dire, on est venu, on a parlé, mais on a parlé de quoi, en fait ?
1: Oui. Est-ce que vous êtes aussi pessimiste que Bruno Cyr sur les 14 points de cet accord là entre les États-Unis et l'Iran ? Et encore une fois, je le dis, l'Iran n'a pas signé encore officiellement. Hein. Est-ce que vous êtes aussi pessimiste que lui, notamment sur le côté uranium et production à terme ? Peut-être à court terme, d'armes nucléaires. Est-ce qu'ils vont respecter le point consistant ? Ils s'engageraient à diluer leur stock d'uranium enrichi dans le cadre de négociations à mener sous 60 jours.
2: Je crois que je suis encore plus pessimiste que Bruno Cyr sur cette question de l'accord. C'est catastrophique. C'est calamiteux. C'est catastrophique et calamiteux parce que jusque-là, on pouvait se dire éventuellement peut-être que l'Iran a encore un peu peur des États-Unis. Ils ont pris très très cher, très très lourd, des bombardements, etc., etc. Ils n'ont pas lâché, ils n'ont pas craqué. La preuve, c'est Trump qui a capitulé. Le mot utilisé par Bruno Cyr, je le fais intégralement mien. Les États-Unis ont capitulé. Ça ne porte pas un autre terme. C'est-à-dire, c'est quand même incroyable. C'est le pays qui a lancé les hostilités sur ce conflit-là, qui n'est pas occupés, puisque et qui finalement capitulent. Pour une raison très simple. L'Iran a compris dès le premier jour que, quelle que soit la masse des bombes qui leur tombaient dessus, les États-Unis n'avaient aucune stratégie dans ce conflit. absolument aucune. Ni pour les buts de guerre définis, ni pour la stratégie de l'après. Ils ont joué là-dessus, admirablement, si l'on peut dire, malheureusement, c'est terrible, hein, c'est dramatique. Et aujourd'hui, ils s'en sortent avec, effectivement, quelque chose qui les renforce. Ça veut dire aussi quelque chose, hein, c'est peut-être aussi un message qu'il faudrait étudier. Trump, en fait, ne respecte que ceux qui lui résistent.
1: Oui. Alors, peut-être qu'on reviendra sur ces points. J'aurais qu'on aborde la question.
0: Réagir un peu sur la suite de cet accord. Parce qu'en fait, là, c'est un pré-accord. Et ils se sont donné 60 jours pour négocier. Mais au dernier moment, les Iraniens, qui sont visiblement beaucoup plus malins que Trump, on fait rajouter en préambule d'ailleurs, je crois que c'est le premier truc, un point en disant que évidemment si ils allaient réarmer le Hezbollah et que si la guerre contre le Hezbollah ça mettait tout par terre. Bon, or évidemment que les Israéliens qui n'étaient pas partie prenante ne peuvent pas accepter d'être sous la menace du Hezbollah, d'autant que les Iraniens vont continuer à leur fournir des drones, des bombes, etc.
1: C'est une évidence.
0: Donc à tout moment, ils pourront dire « Ah ben non, vous voyez, l'accord n'est pas respecté,
1: oui,
0: donc nous on arrête tout. »
1: Donc
0: ils sont tenus par rien. Ils ont dit « Oui, on va arrêter l'enrichissement de l'uranium, ils l'avaient déjà dit il y a quelques années, mais ils ne l'ont pas fait, et qui va aller vérifier
1: oui. ?»
0: Donc tout ça, il s'est fait rouler dans la farine, Trump, et je trouve que c'est dramatique pour l'image du monde occidental. Mmh. Parce que je reviens, c'est vrai qu'il y avait un certain nombre de proxys qui étaient invités à Évian, mais c'est ceux qui étaient invités, c'était les principales démocraties, la Corée du Sud, le Japon, etc. Donc les pays démocratiques sont en train de se réduire comme peau de chagrin au profit des dictatures religieuses ou autres, communistes, etc. Et finalement, c'est elles qui sortent grandies de cette histoire. Hein. Moi, je pense que les démocraties sont en train de prendre du plomb dans l'aile et il est temps qu'on se réveille. Surtout que demain, il n'est pas exclu que on est en Europe des États plus ou moins islamistes. Hein. Quand je dis demain, c'est pas évidemment dans un an, mais dans 10 ans, c'est pas exclu. Hein. Le projet politique de l'islam n'est absolument pas compatible avec les démocraties telles que nous les avons conçues après le siècle des Lumières. Je pense que ça va renforcer encore cette crainte.
1: Alors, vous avez évoqué les dictatures, notamment dictatures communistes. Alors, j'en viens à la question des déséquilibres commerciaux avec la Chine, qui menace la stabilité de l'économie mondiale. Et c'était un des sujets que la France voulait mettre prioritairement au sommaire de ce G7. Pékin est accusé de soutenir massivement ses entreprises pour inonder le marché européen, et notamment le marché français, de marchandises à très bas prix. Et Emmanuel Macron, par exemple, avait écrit sur le compte X de l'Élysée qu'il faut dire à la Chine, soyez plus réglo, sur ces mots, hein, avec les aides aux entreprises et relancez votre marché intérieur plutôt d'exporter à grande échelle sur les marchés européens et américains. Alors, il est annoncé que des discussions relatives aux relations commerciales mondiales devraient se poursuivre en décembre, donc c'est dans 6 mois, lors du G20 cette fois-ci. Est-ce que vous êtes d'accord avec le diagnostic du président français? Est-ce que vous croyez, d'une part, que les membres du G7 le suivront dans ses exigences vis-à-vis des dirigeants chinois, et d'autre part, pensez-vous que ces derniers soient disposés à les entendre? Bruno Cyr.
0: J'ai envie de dire, cause toujours, tu m'intéresses, si vous l'avez vu, de Xi Jinping, je crois que ce que peut dire Macron, c'est un coup d'épée dans l'eau. Donc, il fera bien ce qu'il veut, et on n'est pas capable de l'empêcher de faire autrement. Pour qu'il y ait des accords qui fonctionnent, hein, des accords commerciaux comme le reste, il faut qu'il y ait un gendarme. Pour que s'il y en a un qui sort des clous, hein, qui passe une ligne, on dise non, stop, hors jeu. Et qui est le gendarme là? Il n'y a pas de gendarme, c'est pas la France qui va aller punir la Chine. Donc tout ça, ça va continuer à être un peu la jungle. Je crois que la seule chose efficace, c'est au niveau du marché européen, qui représente quand même un marché de 380 millions ou 390 millions de consommateurs.
1: Oui, 400
0: millions,
1: si
0: c'est quand même pas rien. Si on arrive au niveau européen à se mettre d'accord sur des droits de douane, ça, Trump nous a montré que ça marchait quand même, sur des droits de douane et sur un certain nombre d'exigences qui fait qu'on pourrait exclure des produits qui ne respecteraient pas les réglementations européennes. Voilà, c'est ça qu'il faut faire. Mais dire à la Chine, ah, il faut que vous fassiez ci ou il
1: soyez
0: faut que
1: gentil,
0: vous fassiez... occupez-vous de votre marché, etc. Ça fait rire, quoi. Comment Macron peut oser dire des trucs aussi inutile.
1: Est-ce que vous trouvez ça infantile aussi, Guillaume Agulot?
2: Vous voyez que ça ne fasse pas du tout peur à Xi Jinping, évidemment. Ça, c'est clairement, il a dû se demander, mais...
1: À qui croit-il s'adresser?
2: Mais qui me parle. Par contre, votre question, elle était double.
1: Oui.
2: Est-ce que Macron pourrait être suivi par les autres pays? Ben, il se trouve que quand même, là, on va retrouver un objectif commun.
1: Oui.
2: C'est-à-dire des problématiques communes. Et que les points qu'a évoqués Macron en creux, le marché inondé, et donc la détérioration encore plus du tissu industriel, etc., était quelque chose qui n'était pas forcément vu comme stratégique il y a une dizaine d'années, qui est redevenu complètement stratégique, la reconstruction d'un tissu industriel sur nos sols, sur les sols européens. Et donc là, peut-être qu'on sera peut-être un petit peu plus entendu, ce qui fait que, comme vous l'avez dit, quasiment 400 millions de consommateurs, il y a peut-être la possibilité là d'agir. Sauf que ça ne va pas être demain. D'abord parce qu'il va falloir passer des paroles aux actes. Et quand on voit le temps qu'il nous faut déjà pour mettre en œuvre ce qui est la première urgence, hein, l'Europe de la défense, on peut nourrir quelques inquiétudes. Premier problème. Deuxième problème, reconstruire un tissu industriel, c'est très bien. Avec quelle énergie? Parce que c'est très bien d'avoir des usines et d'avoir l'ambition et l'intention de produire. Je ne parle même pas des enjeux économiques d'approvisionnement, de paiement des salaires, etc. Ça, qui sont d'autres choses macro, et je vais laisser évidemment M. Cyr là-dessus. Mais déjà, sur les flux, je produis avec quoi? Pour produire, il me faut de la matière première, il me faut de la matière grise pour concevoir, etc. Il me faut des sites, il me faut des ouvriers, de la matière humaine pour des ouvriers pour pouvoir fabriquer, etc. Il me faut de la matière première. Et il me faut de l'énergie. Alors, les enjeux aujourd'hui, c'est quoi? Bon, on le sait tous, le climat, le temps qu'on est en train de subir là, le climat qu'on est en train de subir ces jours-ci sur la France et les jours à venir nous le remontre bien, c'est évidemment d'abord la transition écologique. Transition écologique, ça demande à sortir du carboné, donc passer au décarboné. Donc ça veut dire qu'il faut produire en décarboné. Nous, ça va, on a la technologie, c'est les centrales nucléaires. Les Allemands qui l'ont abandonné par idéologie, par pur choix idéologique, s'en mordent totalement les doigts. Et pas impossible que d'une manière ou d'une autre, ils vont y revenir. Produire l'énergie, donc, on peut déjà commencer à trouver un début de réponse. Produire avec quoi? Ah, moi, je commence à entendre de plus en plus que le BRGM est un des rares bureaux de recherche géologique et minière, est une des rares structures publiques, État, qui embauche. Sur les budgets à venir. On relance des cartes, c'est fabuleux, on avait déjà fait ça au 19e siècle, mais on ne cherchait pas les mêmes choses. Donc on est en train de refaire en fait, un état des lieux du sol et du sous-sol de la France pour trouver, et en fait, il semblerait que, à confirmer, ce qu'on appelle les terres rares ne soient pas si rares que ça dans notre pays, qu'on soit correctement doté. Ça aurait pu être mieux, mais c'est, on a des choses. Donc ça veut dire qu'il faut se réorganiser, se mettre en mouvement pour être en capacité de produire. Ça, c'est très bien, c'est l'idée. Maintenant si on a résolu ces deux problèmes, on produit quoi? Pour qui? Est-ce que notre marché intérieur sera en capacité d'absorber seul? Pas sûr. Pour la défense, on a montré ce qu'il fallait faire. On a des puissances émergentes, on a évoqué l'Inde. On l'a revendu 115, 120, 113 rafales.
1: Rafale, oui.
2: On vend des bateaux, etc. Donc, on est en train de se réorganiser. Ça veut dire quoi? Ça veut dire qu'il nous faut une stratégie. Et une stratégie, ça ne se définit pas par une déclaration à l'emporte-pièce à deux jours du G7. Ça, c'est clair et net. Donc, d'abord, commençons à savoir de quoi nous parlons. Si on veut, ensuite, pouvoir être rejoint par d'autres pays, y compris proches de nous, nos voisins, nos alliés,
1: européens, oui.
2: Nos alliés européens, à commencer. Et on a cette opportunité, j'allais dire, extraordinaire, malheureusement pour le peuple ukrainien, c'est ce qui se passe en Ukraine. Là, on a, mais je ne sais pas combien de fois je le dis à ce micro, malheureusement, il y a cette opportunité extraordinaire de pouvoir se dire, avec ce qui se passe en Ukraine, nous avons l'opportunité en matière de production, et d'abord de production de défense, mais aussi de reconstruction. L'Ukraine est un pays qui aujourd'hui est ravagé et qui pourtant a des capacités de production, de fourniture de matières premières conséquentes. Alors il faut que s'organiser pour faire ça. Qui peut le faire? L'Union européenne. L'Union européenne est, avec tous ses défauts, le creuset qui pourrait être en capacité d'organiser, de structurer effectivement une politique de développement économique à cette échelle-là. Pourrait. Est-ce qu'elle le veut? Pour l'instant, on est quand même aujourd'hui dans une Europe qui a d'abord des visées financières avant d'avoir des visées industrielles.
1: Vous voulez réagir, moi aussi?
0: Les deux sont liés quand même, finance, oui, et industrie. Mais, mais moi, j'ai pas tout à fait la même analyse. Parce qu'en fait, je suis pas sûr que l'Europe soit le bon niveau de décision, parce qu'on n'a pas de gouvernement européen. On n'est pas capable d'en avoir un, en fait. On n'est pas suffisamment homogène. On est quand même dans des pays qui se sont fait la guerre pendant des millénaires. C'est même pas des siècles, c'est des millénaires. Et donc, ça, on gomme pas tout ça comme ça. On a des langues très différentes, etc., etc. Donc, on n'est pas du tout dans la situation d'une fédération comme aux États-Unis. Et donc, un gouvernement européen, je n'y crois pas. En revanche, qu'on ait sur certains sujets des alliances dans certains pays à géométrie variable, parce que tout le monde n'est pas, comme on l'a vu avec Airbus, comme on l'a vu avec Ariane, comme on l'a vu sur un certain nombre de programmes, ça oui, je pense que c'est par là que ça passera. C'est par des micro-décisions, c'est pas par un gouvernement quel qu'il soit auquel je ne crois pas. J'y crois d'autant moins que, évidemment, les Chinois sont malins, comme nous et comme tout le monde. Et ils vont s'ingénier à nous diviser. On l'a déjà vu avec les histoires des voitures allemandes. Hein, donc ils ont dit, oh, si l'Europe nous embête, on n'achètera plus de Mercedes. Bon, et du coup, les Allemands, ils sont partis en Inde, ils ont dit, non, mais attendez, on va laisser tomber les autres, etc. Bon, donc, et ça va être ça tout le temps. Oui. Donc, on n'arrivera pas à avoir un truc homogène. Il faut qu'on ait des projets structurants. De Gaulle l'avait compris, d'ailleurs.
1: Ben, c'était ça, à l'origine.
0: Ben oui. Il faut que ça passera par des projets structurants. Or, on a un certain nombre de tout majeurs. Et en particulier, alors c'est peut-être triste à dire, mais c'est comme ça, dans le domaine de l'armement. Parce que là, ce qui se passe, c'est que tout le monde a compris maintenant que aide-toi et le ciel t'aidera. Hein, c'est-à-dire que il faut plus compter sur le parapluie américain, et il n'y a pas que les Européens qui le comprennent. Il y a l'Arabie Saoudite, les Émirats Arabes Unis, etc. Ils ont tous compris que les Américains étaient bien gentils, mais donc l'Inde l'a compris, etc. Donc l'Europe a une carte à jouer, d'autant plus une carte à jouer que l'Ukraine est en train de monter, qu'on a un savoir-faire, et que l'Ukraine résiste quand même à la puissance russe par sa technologie. Donc là, on a, je pense, en Europe, en incluant l'Ukraine, évidemment, dans cet effort de défense, on a une carte à jouer. La deuxième chose qui me paraît aussi porteuse d'avenir, alors indépendamment des terres rares qui, effectivement, sont peut-être un atout, et on en aura bien besoin, du nucléaire qui sont un atout, merci De Gaulle, et pas merci à Ségolène Royal qui voulait tout fermer sans douille. Bon, mais heureusement, on a fini par comprendre que De Gaulle était plus malin qu'elle, bon, mais il avait surtout une meilleure mission.
2: C'était pas forcément très compliqué.
1: Oui, je pense que là, on n'avait pas besoin.
0: Mais bon, ils étaient nombreux en France, hein, chez les écolos, à dire le nucléaire, il faut tout arrêter, etc. Ah, il y en a encore qui le disent. Oui.
1: On avait commencé.
0: De façon stupide. Mais il y a, indépendamment de ça, il y a un autre champ qui est quand même porteur d'avenir, c'est que l'Europe a les moyens de développer avec les pays émergents des accords industriel de développement contre matières premières. Donc les matières premières, on les trouvera, si vous voulez, au Brésil, en Amérique du Sud, peut-être en Australie, en Inde, etc. Donc moi, je me fais pas trop, parce que le commerce mondial, il va pas s'arrêter. Et on n'a même pas intérêt à l'arrêter, le commerce mondial. C'est ça qu'il faut bien comprendre. Si jamais on arrêtait de faire du commerce avec, en reconnaissant que certains pays sont capables de produire des choses qu'on n'est pas capable de produire, ou pas au même prix, etc. Mais si on fait ça, on appauvrit, on assèche l'Afrique. Et qu'est-ce que feront les Africains qui ont quand même une croissance démographique? Ils vont venir en Europe. Donc, on a vraiment intérêt, si on veut pas avoir des hordes de bateaux qui débarquent en Europe dans des conditions dramatiques et dont on sait plus quoi faire, on sait plus retourner ni à se loger, ni à travailler, il vaut mieux développer le commerce avec l'Afrique. C'est beaucoup plus intelligent. Et donc, on peut pas dire on va développer le commerce avec l'Afrique où la Chine est en train d'investir tant qu'on peut et on va le fermer avec la Chine. C'est pas possible. D'ailleurs, la Chine est en Afrique maintenant. Donc, le commerce mondial, il va rester, y compris avec la Chine. Mais en revanche, il faut, et Trump nous a montré la voie, et je pense que ça, c'est une voie que les Européens vont utiliser, jouer sur la question des droits de douane et des réglementations. En disant, les agriculteurs français, par exemple, ont tel type de réglementation sur la production de tomates, ben on va vérifier que vous avez les mêmes, sinon vous ne les amenez pas chez nous. Et puis voilà, etc., etc. Et moi, je crois que c'est ça la voie de l'avenir.
1: Alors, je voudrais, pour terminer ce retour sur le G7, qu'on évoque le règlement de la guerre en Ukraine, qui a aussi été abordé, on l'a dit, Volodymyr Zelensky était invité à ce G7. La guerre continue avec ses milliers de morts, dizaines de milliers de morts. Il y a eu quelques déclarations qui ont été faites par Donald Trump et par Emmanuel Macron et d'autres pendant le G7 sur ce conflit. Est-ce que vous y voyez un espoir sérieux d'une fin prochaine du conflit, la France et l'Union européenne ayant éventuellement un rôle à y jouer, celui-ci restant à définir? Guillaume Agulot.
2: Ce qui est très étonnant, c'est que je ne suis pas convaincu qu'aujourd'hui, que quelles que soient derrière les déclarations de façade, je ne suis pas convaincu que ni l'Union européenne ni l'Ukraine aient intérêt à une conclusion rapide du conflit. Aujourd'hui, on le voit, la dynamique est inversée, la Russie ne progresse plus, très marginalement sur certains coins, en reculant beaucoup plus fort sur d'autres. Les attaques massives de drones sont très très précises du côté ukrainien et très très ciblées et très très meurtrières du côté russe quand ils attaquent l'Ukraine. Donc on sent qu'il y a une forme d'épuisement, de difficultés, puis le coût humain pour la Russie devient phénoménal, je ne parle même pas de son coût économique. Ça veut dire que concrètement, la Russie arrive progressivement dans une position qui est de moins en moins tenable, alors que l'Ukraine est en train de gagner, c'est incroyable, qui l'aurait dit lors du déclenchement il y a 4 ans, l'Ukraine est en train de gagner une guerre d'usure. Et quand vous êtes en train de gagner une guerre d'usure, vous n'avez pas intérêt à conclure, une cessation des hostilités sur la ligne de front actuelle, pour être très très clair. Surtout que cette ligne de front actuelle ampute quand même largement le territoire ukrainien. La Crimée, déjà bien avant, le Donbass. Est-ce que tout le Donbass devrait être rendu vu la structuration de population? C'est un autre débat. La région de Kherson, tous ces territoires-là, l'Ukraine, on le sent, est en capacité, si ce n'est immédiatement de les récupérer, en tout cas de ne plus en perdre plus. Et d'épuiser, d'imposer un coût de maintien de la Russie sur ces territoires qui va rapidement, si ce n'est à court, au moins à moyen terme, qui va devenir exorbitant. Donc il n'y a pas d'intérêt à conclure un accord immédiat. En revanche, il faut d'ores et déjà, pour eux, j'entends pour les belligérants, en tout cas, il faut d'ores et déjà travailler avec l'Ukraine pour envisager effectivement la fin de ce conflit et des scénarios possibles de sortie de ce conflit. Et on ne pourra pas faire quoi que ce soit dans ce conflit si, en parallèle et immédiatement de ces scénarios de fin de conflit, si on ne travaille pas sur des scénarios de reconstruction de l'Ukraine, sinon ça recommencera.
1: Bruno Cyr, sur ce point.
0: Oui, non, moi je pense pas que ça recommencera. L'essentiel, c'est que ça finisse. Moi, j'aimerais que ça finisse et le plus vite possible. Mais bon, c'est vrai que pour que ça finisse, il faut qu'il y en ait deux qui aient envie que ça finisse, et c'est pas évident, comme ça vient d'être dit. Ceci étant, j'ai une inquiétude qui pourrait précipiter, si elle se confirmait, et j'espère que ça sera pas le cas, mais je crains que ça arrive, ça pourrait précipiter la fin. Deux jours d'affilée, les Ukrainiens ont tapé sur cette énorme centrale qui produit du kérosène et du fioul pour tout Moscou, et ça pose un énorme problème. Ça pose un énorme problème économique, bien sûr, mais surtout psychologique. Parce que là, jusqu'à maintenant, les habitants de Moscou, comme ceux de Saint-Pétersbourg, c'est-à-dire le cœur quand même de la Russie historique, ils voyaient la guerre d'assez loin, quoi. C'était pas tellement, ils se sentaient pas concernés. Là, ils ont un énorme nuage de fumée au-dessus de la tête. Ils ont des trucs qui retombent tout huileux, tout graisseux sur leur voiture, sur leur maison, etc. Et là, tout d'un coup, je pense que la psychologie des Russes va changer. Alors, face à cette attaque, à deux jours d'intervalle, ils ont tapé au même endroit, à 700 km ou 750 km des bases de lancement. C'est vous dire la précision qu'ils ont atteinte.
1: Oui, c'est ce que
0: donc, je pense que les Russes doivent se dire, oulala, s'ils sont capables, à deux jours d'intervalle, de taper exactement au même endroit sur un point sensible, ça ne tombe pas n'importe où, qu'est-ce qui va arriver demain s'ils envoient une bombe sur le Kremlin? Ouais. Donc, on peut quand même se poser la question. Alors, c'est là où est ma crainte. De deux choses l'une face à ça. Soit les Russes se disent « mieux vaut tenir que courir, on tient le Donbass et on dit à Zelensky « bon, allez, pour pas faire l'apocalypse, on va se mettre autour d'une table, vous nous lâchez le son ». Et Zelensky ne pourra pas dire non. Si les Russes, si les Russes disent on se met autour de la table, on est prêt à négocier, toute la communauté internationale dira à Zelensky, vous
1: ne comprendrez pas que Zelensky
0: n'accepte pas. Bon, bah, pas. Il dépend des Américains, il dépend des Européens, donc il ne pourra pas refuser, même s'il n'a pas intérêt à le faire. Et là, ça, c'est la première solution. La deuxième solution, c'est que je crains, c'est que Poutine ne voudra pas céder, parce que ça serait un avis, au fond, d'avoir un peu perdu. Et dans ce cas-là, s'il se met à tirer bêtement et méchamment, ce qu'il fait déjà depuis un moment, mais s'il le fait à grande échelle, sur les civils, sur les centrales, alors j'espère qu'il n'aura pas la bêtise de le faire sur les centrales nucléaires, mais sur les centrales électriques, sur des barrages, sur des trucs clés, Zelensky a dit qu'il mettrait le feu à Moscou. Zelensky a dit, si vous mettez le feu à l'Ukraine, vous aurez le feu à Moscou. C'est-à-dire que lui, il est prêt à tirer sur le Kremlin. C'est ça qu'il leur a dit. Et il leur a dit aujourd'hui. Donc là, on peut avoir une escalade qui pourrait amener précipitamment la fin de la guerre, comme l'a amené Nagasaki, si vous voulez. C'est-à-dire que là on est dans l'ordre de la bombe atomique. Je ne dis pas que c'est la bombe atomique qu'ils vont utiliser, mais enfin, quand vous commencez à tirer sur les villes et à tuer des milliers, des dizaines de milliers de gens avec des bombes, ça commence à refroidir tout le monde. Donc moi, c'est les deux scénarios que je vois. J'espère que les Russes auront l'intelligence de ne pas se mettre à tirer comme des fous sur les civils ukrainiens, parce que là, je ne sais pas où ça va s'arrêter.
1: Oui. Alors, sur ces considérations pas très optimistes, nous allons conclure première partie d'émission. Non, mais ce sont des réalités. Donc, je rappelle que l'accord entre l'Iran et les États-Unis devrait être signé d'ici dimanche, si l'Iran y consent. Donald Trump a déjà apposé son paraphe sur le document. On fait la pause dans cette émission. Retour à l'antenne d'ici une vingtaine de secondes. Restez bien à l'écoute de Radio Présence. À tout de suite.

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1: Nous sommes de retour à l'antenne. Je suis toujours avec les deux invités de cette mêlée de l'info, Guillaume Agulot, référent Occitanie du Printemps Républicain, et Bruno Cyr, professeur agrégé en économie et gestion, ex-président de l'Université Toulouse-Capitole, à qui je propose de revenir sur ce qui s'est passé jeudi dernier lors d'un conseil municipal à Ivry-sur-Seine. L'élu du Rassemblement National, Kevin Nader, conseiller municipal, a interrompu la séance en montrant une petite croix avant de réciter le « Je vous salue Marie » en signe de protestation contre le rejet d'un amendement au règlement intérieur qu'il proposait. Cet amendement visait à interdire le port ostentatoire de signes religieux par les élus pendant les sessions auxquelles ils participent. Kevin Nader reproche à Philippe Bouissou, le maire PCF, donc le parti communiste de la ville, son refus d'être placé sous le signe de la laïcité dans ce conseil municipal et d'accepter que deux de ses élus y siègent en portant le voile. Philippe Bouissou a réagi, alors les images qui ont filtré, on a vu son visage qui était un peu déformé par la colère, il a réagi très violemment à ce qu'il a considéré comme une provocation digne d'un représentant du parti auquel appartient M. Nader, ce sont approximativement ses mots. Pour lui, le fait de prier dans une assemblée délibérante a clairement créé un trouble à l'ordre public et il y a vu une confusion extrêmement grave entre laïcité et neutralité en rappelant que lui demande à ses élus de ne pas porter de signes religieux quand ils exercent leurs fonctions lors de mariage ou dans un bureau de vote. Alors de votre côté, comment vous avez réagi personnellement en découvrant cette affaire et qu'est-ce que vous pensez des positions affichées par le maire d'Ivry et par son opposant RN sur le sujet concerné? Guillaume Agulot, la laïcité, ça vous connaît.
2: Dans cette affaire, rien ne va. Très clairement, mais absolument rien de la part de personne ne va. Il va falloir quand même d'ailleurs rappeler deux, trois choses. Alors effectivement, les élus ne sont pas des agents publics. Les élus n'incarnent pas la République.
1: Les élus de la nation.
2: Les élus incarnent la nation. Et ce sont deux choses différentes, mais vraiment différentes. C'est d'ailleurs posé dès la Déclaration des droits de l'homme et du citoyen, par son article 3. La légitimité, c'est la nation qui la porte et qu'il n'y a nul corps, nulle autorité qui n'en émane expressément. Bien. C'est donc la nation. Donc ils ne sont pas tenus à la neutralité, ça c'est un fait. D'ailleurs, on va raisonner par l'absurde. Imaginons que nos élus en France soient tenus à la neutralité de leur expression religieuse, mais comme
1: mais politique
2: en
1: aussi.
2: France, on ne fait pas de distinction, puisque la République ne reconnaît aucun culte, on ne fait pas de distinction entre les expressions, entre les convictions, qu'elles soient religieuses, politiques ou philosophiques. Si on impose la neutralité religieuse, alors il va falloir imposer la neutralité politique, philosophique, etc. Question, comment on fait, nous, citoyens, pour les choisir? Ça, c'est le premier point. Deuxième point. Je reviens là sur le dernier point qu'a dit le maire, M. Bouissou. Rien à voir. C'est pas parce que lui demande à ses élus de ne pas porter de signes religieux lorsqu'ils célèbrent un mariage, lorsqu'ils tiennent un bureau de vote, que ses élus lui obéissent parce qu'ils sont obéissants. Pas du tout. C'est la loi. C'est la règle. Lorsqu'un élu prononce un mariage, à ce moment-là, il est officier d'état civil. Et à ce moment-là, il est tenu, dans ce moment-là, à l'obligation de neutralité, exactement comme quand il préside un bureau de vote. Les assesseurs ne sont pas tenus à la neutralité d'affichage de leurs convictions. Les présidents de bureau de vote, oui, qu'ils soient d'ailleurs élus ou pas, peu importe. Ça, c'est la règle, c'est la loi, c'est la règle commune. Et puis alors, de l'autre côté, pourquoi on a eu cette affaire-là? Le conseil municipal Rassemblement National veut proposer au vote un article 10 bis, effectivement, demandant pendant les temps de conseil municipal, donc pas tout le temps, pendant les temps de conseil municipal, que les élus soient limités dans leur affichage, pas tenus à la neutralité, limités, c'est-à-dire le refus de signes ostensibles, très concrètement. Le maire refuse même de le mettre au vote, c'est-à-dire même pas l'amendement a été rajouté, il n'a même pas été mis au vote. Or, il a deux élus qui siègent voilés dans son camp. Et c'est à ce moment-là qu'effectivement, cet élu sort cette croix se crucifie, je ne sais pas trop, et va prononcer un rite. Si des élus peuvent siéger avec un voile, alors un élu peut sortir une croix. Parce que le principe de la laïcité, il est très simple quand il se traduit, c'est tout le monde compte ou alors personne ne compte. Sinon, ce n'est pas la laïcité, c'est autre chose, on vous raconte autre chose. Qu'un élu, par contre, ou quiconque fasse un rite à l'intérieur d'un bâtiment municipal, ça c'est une faute. Il est impossible de réaliser un rite, c'est la loi, Il est impossible de réaliser un rite dans un bâtiment municipal, dans un bâtiment public, par quiconque, à quelque moment que ce soit. Les prières dans les vestiaires avant les matchs, c'est exactement la même chose. Ça veut dire quoi ? Ça veut dire que tout le monde est en train de parler, en se revendiquant évidemment de la laïcité, des deux côtés. C'est quand même très curieux d'entendre un maire Rassemblement National nous parler de laïcité, de défenseur de la laïcité, quand des mairies Rassemblement National organisent systématiquement des crèches où elles se font systématiquement condamner par les tribunaux administratifs. Donc venir nous donner des leçons de laïcité, c'est quand même assez, assez curieux. Donc là, on a une confusion absolue de tout. Il y aurait un moyen très simple de sortir de cette confusion. Il va falloir légiférer.
1: Oui.
2: Et vu ce qui s'est passé, je pense qu'on va arriver vers une législation et on en parlera.
1: Alors, on va en rediscuter de ce point parce que, effectivement, c'est la question qui se pose après ce qui vient de se passer, mais après ce qui vient de se passer déjà auparavant. Bruno Cire, vous, est-ce que vous voyez les choses comme Guillaume Agulot ?
3: Pas du tout. Je ne vois pas du tout les choses comme ça. Et je suis très réservé sur le sur la législation. En France, dès qu'il y a un problème, il faut faire une loi. Ça, alors ça, c'est les réflexes ancrés du jacobinisme et du socialisme français qui a gangréné nos esprits. On fait des lois. Donc on a des lois. On ne sait plus où les mettre. Il y en a, mais ça règle jamais les problèmes. Donc non, il faut régler les problèmes gentiment par de la réglementation interne. Et je vais maintenant expliquer pourquoi. Ce que je pense de cette situation. Moi, je pense de cette situation que quand on sème le vent, on récolte la tempête. Et là, c'est une illustration de ça. En fait, celui qui est fautif là-dedans, au départ, c'est le maire communiste. Pourquoi il est fautif ? Parce qu'un élu lui demande de mettre à l'ordre du jour le vote d'un point qui viendrait se rajouter au règlement intérieur, parce qu'il y a un règlement intérieur sur le fonctionnement du conseil municipal. Or, il ne fait que demander ce qui existe dans le règlement du Sénat et de l'Assemblée nationale, où il est interdit de siéger avec des signes ostentatoires religieux. Donc, on ne peut pas aller siéger à l'Assemblée nationale avec une soutane, on ne peut pas aller siéger avec un voile de religieuse, on ne peut pas aller siéger avec un voile de musulman sur la tête d'une femme. Voilà, ça... C'est pas permis à l'Assemblée nationale ni au Sénat. Et donc, ce que demandait cet élu en question, peu importe qu'il soit du Front National, parce qu'en fait, il n'aurait pas été du Front National, je pense que ça aurait fait moins le
1: chapeau. Oui, je pense que s'il avait sorti il a dit « je suis bouddhiste », il sortait un moulin à prière, je ne suis pas sûr que...
3: C'est un chrétien, tout simplement, il est chrétien, et ce qu'il demande, c'est... Donc, il ne demande pas, lui, à arriver avec un crucifix sur la tête.
1: Il fait une provocation pour se moquer du maire.
3: Voilà. Non, mais ce n'est même pas une provocation. Il demande à rajouter un point...
1: Je parle de ce qu'il a fait après.
3: Au règlement, et le maire le refuse. Donc le maire a eu tort de le refuser. Premier point. Deuxième point, il met sur sa liste, ce maire communiste, deux femmes qui sont voilées. Bon, elles ont le droit d'être voilées, on a le droit de voter pour elles quand elles sont voilées. Mais il y a quand même un peu une provocation à venir voiler, d'autant que dans les deux, il y en a une qui est une militante, d'après ce qu'on m'a dit, je ne vais pas vérifier, mais d'après ce que j'ai entendu, qui est une militante islamiste, hein, qui est proche des frères musulmans, etc. Donc tout ça n'est pas innocent, si vous voulez. Il faut ouvrir les yeux un peu. Hein. Je trouve que là, on est en train de dire non, il ne se passe rien, c'est le Rassemblement National, et hop, on évacue le problème. Non. Là, il y a un entrisme qui est en train d'essayer de se faire de façon rampante, de même qu'il y avait des jeunes filles voilées qui étaient venues à l'Assemblée Nationale et qui avaient été d'ailleurs exclues il n'y a pas si longtemps. Tout ça, c'est pas le fait du hasard. Je pense qu'il y a une volonté d'imposer cette religion qui, encore une fois, a un projet politique, hein, selon la vertu que la loi de Dieu est au-dessus de la loi des hommes. Ça, c'est les bases de l'islam. Et que donc, ils ne sont pas tenus de respecter les lois de la République, puisque si elles contreviennent aux lois de Dieu. Donc, il ne faut pas être naïf avec ça, et il faut que la République tienne bon. Donc, moi, je trouve que ce type qui a demandé qu'on rajoute ça dans le règlement intérieur, il avait raison de le faire, et il était parfaitement en droit de le faire.
1: En tout cas, la question aurait dû être posée.
3: Oui, là où le maire est doublement idiot, c'est que il a refusé de mettre ça au vote, mais il avait qu'à le mettre au vote, de toute façon, il a la majorité.
1: Oui.
3: Donc, quel était le problème ? Donc, il refuse de le mettre au vote, et l'autre lui dit « Ah, vous faites ça, et ben moi, je sors mon crucifix, et puis tiens, je vais réciter un « Je vous salue, Marie ». C'est pas un rite, hein.
2: Ah, si, si. Non, non. Ah, vous pouvez me dire non si vous voulez, mais c'est un rite qui a été conseillé comme tel par le Conseil d'État.
3: Oui, peut-être, mais
2: bon. Peut-être. Enfin, bon, si vous m'expliquez que le Conseil d'État n'a pas vocation à poser la norme, c'est...
3: Je vous explique les termes que j'utilise lorsque je prie. Je ne dis pas que je fais un rite, je dis que je récite une prière. J'ai
2: pour
3: le droit de réciter.
2: Pour vous, ça n'est pas. Bon, c'est intéressant.
3: Oui,
2: mais c'est pas ça qu'on regarde.
3: Donc, le gars récite une prière. Hein, qui est le « Je vous salue Marie », qui n'est pas une prière agressive, hein, et il se fait injurier, traiter de tous les noms, de façon absolument grotesque, si vous voulez. Donc là-dedans, je trouve que celui qui est en faute, c'est le maire communiste, qui n'aurait jamais dû accepter tout ça. Et je reviens sur un point aussi avec lequel je ne suis pas d'accord, c'est la question de neutralité. Vous confondez la neutralité avec... Le fait de ne pas mettre de signes extérieurs de religion. Mais on n'a jamais demandé aux gens d'être neutres. Qu'est-ce que c'est cette histoire? Alors, ça commence où? Ça finit où, la neutralité? Tout le monde a le droit d'avoir des opinions, de les exprimer, etc. Il ne s'agit pas d'avoir une neutralité, d'ailleurs. On élit des listes qui ont des professions de foi, qui disent ce qu'elles vont faire, et qui sont d'accord ou pas d'accord, qui veulent faire la 6e République, etc. Ils ne sont pas neutres, tous ces gens-là. Donc, la neutralité, là, vis-à-vis de la religion, la loi sur la laïcité de 1905, alors je sais que vous êtes, soi-disant, un expert de cette loi, mais moi, ce que j'ai compris de cette loi, c'est une loi qui règle le problème économique du financement des lieux de culte.
2: Pas que.
3: Bon, oui, mais c'est d'abord ça qui a été réglé.
2: C'est pas d'abord ça.
3: Oui, si, c'est d'abord ça. Cette loi, c'est d'abord ça. Je sais parce que je l'ai beaucoup pratiqué à travers toute la protection, justement, des monuments historiques, de savoir où sont le rôle de l'État, le rôle des communes, etc. Et pourquoi on en est arrivé là. Donc, tout ça a une histoire. Et au départ, c'était une loi qui était une loi technique sur le financement des lieux de culte. Mais, et donc, on a dit, l'État doit rester avec une liberté de culte. Vous êtes libre, mais l'État n'a pas de religion officielle. Hein, c'est pas... Donc, l'État doit rester comme ça. Et qu'on demande aux mairies d'avoir cette même respect de ne pas afficher de culte, on le demande chaque fois qu'il y a une crèche qui se met dans une commune. Alors encore, on dit c'est le Front National. Mais moi, je suis désolé, à Béziers, il n'est pas Front National, le maire. Hein, c'est un type formidable qui se fait lire par 70% des voix. Les gens de gauche pourraient prendre des leçons. Eh bien, il met une crèche chaque année. Et on va le condamner pour ça. Il a le droit de mettre une crèche, vous êtes pas
2: obligé. Non, il n'a pas le droit de mettre une crèche, non. Ben, c'est pour ça qu'il est condamné, d'ailleurs. S'il avait le droit, il ne serait pas condamné.
3: Eh bien, parce que c'est dans les traditions de sa commune, comme en Provence, c'est dans les traditions. Et donc, moi, je trouve qu'il faut respecter ça.
1: Moi, je voudrais que Guillaume Agulot se prononce aussi sur l'attitude du maire dans cette histoire. Alors, est-ce qu'il y a une tartufferie, je vais employer le terme qui est peut-être un peu excessif, mais bon, il veut bien ce qu'il veut dire de sa part.
2: Juste avant, je vais quand même réagir. Je ne peux pas réagir à tout, pourtant il y aurait beaucoup à dire là sur ce que vous avez dit. Déjà, je constate que, quoi que vous en ayez dit dès le début, vous êtes d'accord avec moi, puisque vous expliquez qu'en fait, il faut passer par le règlement. Sauf que,
3: par une loi.
2: Sauf que ce que vous m'expliquez...
3: Un règlement intérieur.
2: Laissez-moi parler. Ce que vous expliquez, c'est que il vous faudrait donc un règlement, l'article 10 bis, voté à la mairie d'Ivry-sur-Seine... Le même règlement voté à la mairie de Tartempion.
3: Pas du tout. Mais c'est pas comme ça que ça marche dans toutes les entreprises.
2: C'est vraiment comme ça que ça fonctionne.
3: Et pas du tout. Moi, je suis président de deux associations en ce moment. Elles n'ont pas du tout le même règlement.
2: On est bien d'accord.
3: On a un règlement intérieur dans chaque communauté.
2: Et donc ça veut dire que
3: où est le problème ?
2: Et donc ça veut dire que si ce règlement, si ce point-là n'est pas voté de la même manière ailleurs, ça veut dire que des élus. Gilles Platret, c'est le premier maire qui a voté, qui a transcrit, en fait, ce qui est, vous l'avez dit, dans le règlement déjà de l'Assemblée nationale, qu'il a transcrit dans un règlement municipal. C'est Gilles Platret, le maire de Dijon. Il a été attaqué, d'ailleurs, au tribunal administratif. Le tribunal administratif lui a donné entièrement raison.
3: Bien sûr.
2: Donc, ça veut dire qu'à Dijon, eh ben, les élus, lors des sessions, uniquement lors des sessions de conseils municipaux, ne peuvent pas porter de signes religieux ostensibles.
3: Dijon, c'est Dijon, Toulouse, c'est Toulouse.
2: Et donc, à Toulouse, on peut.
3: Ben oui, pourquoi est-ce que tout le monde devrait marcher au même pas? Mais c'est quoi cette machine? Vous voulez des robots partout?
2: Et donc ça veut dire que si on fait ça, vous avez bien compris que la polémique ayant monté à Ivry-sur-Seine, on va voir exactement la même chose à Saint-Denis, dans toutes les mairies qui sont dans la même configuration, avec des élus, des structures municipales qui se sont faites élire en allant flatter telle ou telle particularité du vote.
3: Ben c'est le cas. C'est le cas, puisque justement, ils arrivent à les machins. Donc,
2: exactement.
3: Que dit quelqu'un qui dise on pourrait améliorer ça en mettant dans le règlement intérieur la même chose qu'à l'Assemblée nationale, ou on peut l'arranger un peu différemment si on veut. Je vois pas en quoi c'est scandaleux, et ça oblige pas le voisin à faire pareil. Pourquoi vous voulez que tout le monde... Mais ça, c'est typique des gens de gauche, ils veulent que tout le monde soit exactement pareil. Et vive la diversité, monsieur. Vive la diversité.
2: Je vois qu'en matière de diversité, vous avez énormément aussi de, sur ce point précis, énormément de facilité à accepter que d'autres puisse penser autrement sur ce point-là. Pour revenir à la question du maire,
1: oui,
2: lui-même, l'attitude du maire. Le maire, effectivement, lui-même en tant que tel, Tartuffe, ça me va parfaitement. Effectivement, cette personne est allée chercher sa réélection, parce qu'il n'est pas à son coup d'essai lui aussi. Hein,
1: il n'est pas tombé du ciel.
2: Cette personne est allée chercher sa réélection, sachant parfaitement sur quelle terre chasser, entre guillemets, avec quels signaux envoyé, et je peux d'ailleurs vous informer en avant-première, allez, on va dire que c'est un scoop Radio Présence pour une fois, que la mairie d'Ivry-sur-Seine va se retrouver, parce que vous avez bien compris que suite à ce qui s'est passé, tout le monde a regardé, etc. Il va se retrouver également au tribunal administratif pour une raison très simple. Le maire avait annoncé lors de la campagne, l'a fait apparemment dans un marché public qui y est passé très récemment suite à sa réélection, pour qu'il y ait commande de viande halal pour les cantines de sa commune. Or, il est illégal, c'est la loi, et c'est la loi du 9 décembre 1905, il est illégal d'acheter pour une collectivité publique de la viande halal, et c'est la même chose pour le cachère. Pourquoi ? Parce qu'outre le rite d'abattage, que chacun connaît et chacun s'arrête à ça, en réalité, ce qui caractérise le halal ou le cachère, c'est trois choses. Le rite d'abattage, évidemment, la certification du rite, qui est aujourd'hui établie électroniquement, bien évidemment, et enfin, cette certification entraîne mécaniquement une taxation. C'est pour la viande aujourd'hui quelques centimes par kilo, quelques centimes d'euros par kilo de viande, au bénéfice du culte. Ça veut dire qu'une collectivité publique qui achète de la viande halal ou du cachère, c'est exactement la même chose, par son achat, finance, subventionne un culte, ce que la première phrase de l'article 2 de la loi du 9 décembre 1905 vient interdire expressément. La République ne reconnaît, vous l'avez dit, ne salarie, ne subventionne aucun culte. Donc, le maire... Non seulement est Tartuffe, mais je pense que ça va se retourner contre lui. Ils sont deux ou trois, maire à être surveillé. Lui n'en faisait pas partie, il vient de faire partie. Le préfet saisit pour enclencher une opération contre le conseiller municipal RN par la mairie. Je ne sais pas trop bien ce qu'il va pouvoir en dire, puisqu'aujourd'hui, vous l'avez dit, il n'y a rien dans le règlement. Comme il n'y a rien dans le règlement, il n'y a rien dans la règle commune. Ben, chacun fait comme il veut avec ses règles particulières, voilà. Sauf l'exécution d'un rite. Quoi que vous en pensiez, le Conseil d'État établit que la récitation d'une prière est l'exécution d'un rite. Vous avez le droit de ne pas être d'accord, ça sera toujours la décision du Conseil d'État qui s'imposera sur votre avis. Hein. Il n'y a pas de problème là-dessus. Et donc on est aujourd'hui dans une situation de conflictualisation. On est en train en fait de payer dans les instances de conseils municipaux ce qui n'est que la traduction de ce climat extrêmement délétère et violent qui a déferlé sur la France lors des précédentes élections municipales. On n'a d'ailleurs pas tellement le sentiment qu'on soit sorti de la campagne électorale, parce que la campagne présidentielle, elle a déjà largement commencé.
1: Oui, puis elle va
2: on voit que les thèmes sont exactement les mêmes que ceux que l'on a eus, et des questions, des empoignades, des violences, y compris entre élus dans la maison commune. Le conseil municipal, c'est l'expression de la maison commune, y compris sur ces questions d'affichage de convictions religieuses, alors que les élus sont là, rappelons-le quand même, au service des concitoyens avant toute autre chose. Eh bien, on n'a pas fini d'en entendre parler dans ce pays.
1: On va clore la discussion sur ce sujet parce qu'on arrive à la fin de l'émission. Je sais que vous auriez aimé prolonger, Bruno Cyr. Vous avez 30 secondes chacun, mais vraiment 30 secondes pour vos coups de gueule ou coups de cœur du moment, Bruno Cyr.
3: Moi, j'ai pas spécialement de coup de gueule à faire, si ce n'est que cette histoire de Macron qui va venir nous expliquer que l'Europe est sortie grandie de son réunion des viands. Ça me rend triste parce que je pense que c'est pas vrai. Mais bon.
2: Et moi j'ai un coup de chapeau, un coup de clin d'œil, j'allais dire,
1: bien, ça aussi.
2: Pour notre confrère, votre confrère, Christophe Glaze, journaliste sportif, qui étant toujours emprisonné, toujours retenu complètement arbitrairement, même s'il y a une décision de justice de pacotille qui le maintient dans les geôles algériennes, la dictature militaro-islamiste d'Alger, au moment où la Coupe du Monde de foot est en train de déferler sur nos écrans, si ce n'est ailleurs. En tout cas, un grand soutien, et ne pas oublier oublier Christophe Glaize, notre concitoyen, notre compatriote.
1: Souvent dans cette émission, et évidemment, on le soutient. C'est la fin de cette 234e mêlée de l'info. Merci beaucoup à vous deux d'en avoir été les invités. Merci aussi à Coraline Camebrac qui a réalisé cette émission. Le podcast est disponible et téléchargeable dès maintenant, comme d'habitude, sur le site web de Radio Présence. Et merci bien sûr à tous nos fidèles auditeurs et auditrices. Rendez-vous jeudi prochain. À bientôt.

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0: 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Voici l'homélie d'aujourd'hui, enregistrée ce matin à la grotte de Lourdes.

En ce temps-là, Jésus disait à ses disciples, « Ne vous faites pas de trésors sur la terre, là où les mites et les vers les dévorent, où les voleurs percent les murs pour voler. Mais faites-vous des trésors dans le ciel, là où il n'y a pas de mites ni de vers qui dévorent, pas de voleurs qui percent les murs pour voler. Car là où est ton trésor, là aussi sera ton cœur. La lampe du corps, c'est l'œil. Donc, si ton œil est limpide, ton corps tout entier sera dans la lumière. Mais si ton œil est mauvais, ton corps tout entier sera dans les ténèbres. Si donc la lumière qui est en toi est ténèbre, comme elles seront grandes les ténèbres.

La parole de Dieu vient à notre rencontre ce matin avec une série d'images qui rejoignent le quotidien de notre existence. La course au trésor, les insectes dévoreurs, les métaux précieux, les voleurs. Nous pouvons facilement transposer ces images. Ne sommes-nous pas tous préoccupés si souvent d'accumuler des biens inutiles? Ne sommes-nous pas préoccupés par la sécurité de notre maison, ce qui nous conduit à mettre des alarmes, des codes dans tous les sens? On ne peut plus pénétrer chez quelqu'un en frappant à la porte. Est-ce que la course aux terres rares n'entraîne pas certains pays à s'approprier des territoires qui ne leur appartiennent pas? Est-ce que des pays ne construisent pas des murs pour empêcher les pauvres de rentrer? Qu'est-ce que nous défendons dans ces courses folles? L'évangile de Jésus nous propose un autre type de placement, un placement au ciel. Ce capital céleste se réalise à chaque fois que je partage, à chaque fois que j'accepte d'écouter quelqu'un. C'est tellement rare de rencontrer quelqu'un qui nous écoute. Je me souviens une fois dans le métro à Paris, j'entendais un pauvre qui disait à tout le monde « Même si vous ne me donnez rien, parlez-moi. » Il y a aujourd'hui deux types de trésors. Le premier se trouve dans toutes les publicités qui nous éclaboussent à chaque instant. Ils nous éclaboussent d'objets inutiles que je ne pourrais d'ailleurs même pas acheter parce que c'est trop cher. Et le second de ces trésors, c'est un capital confié au Seigneur. Il n'est pas abstrait, il n'est pas que dans la prière, il est dans une attention de tout cœur aux autres quand je me laisse déranger par quelqu'un qui m'appelle. Notre cœur et la tendresse qu'il peut offrir est la plus grande richesse que nous ayons les uns et les autres. Et nous pouvons l'offrir, cette richesse-là, sans jamais la perdre. Elle ne nous a rien coûté. Le disciple de Jésus doit donc choisir. L'œil du corps est ce qui permet de se diriger. Il est celui qui m'ouvrira les yeux sur la détresse des autres. Et l'Évangile dit, l'œil est la lampe de ton corps. Eh bien,

0: Considère-en, il est aussi la lampe de ton cœur. Lorsque la lumière vient ainsi, il ne faut pas hésiter. Le premier mouvement du cœur est le bon. Il est souvent le murmure de l'Esprit Saint qui habite au plus profond de chacun d'entre nous. Il nous dit, regarde, allez, lève-toi, fais quelque chose. Ne soyons pas comme ce couple dont on nous raconte l'histoire dans les Actes des Apôtres, Ananie et Saphir. Dans la première communauté chrétienne, tout le monde partageait tout. Alors ils avaient un champ et ils ont décidé de le vendre et de mettre l'argent à la disposition de l'Église. Et puis tout à coup, comme ils étaient un peu âgés, ils se sont dit « Oh non, mais on va en avoir besoin pour nos vieux jours ». Et ils en escamotent une partie et ils disent à Pierre « Voilà l'argent que nous avons, du champ que nous avons vendu ». Et voilà qu'ils ont menti à l'Esprit Saint qui leur avait indiqué ce qu'ils pouvaient faire de généreux pour la communauté. Et ce mensonge à l'Esprit Saint est mortifère, car l'un après l'autre, l'homme et la femme vont mourir. Oui, l'Évangile peut nous paraître rude quand il raconte ce genre de choses, mais il dit simplement à chacun d'entre nous, choisis. Impossible d'aménager un compromis. Lorsque l'Esprit Saint nous inspire un geste, une parole, là où est ton trésor, là sera ton cœur. C'est un trésor d'aimer les autres, de les aimer sans compter. Et nous devons pourtant éclairer cet évangile par ce que nous dit Saint Paul. Saint Paul rapporte deux repères. D'abord, si tu n'as pas de quoi partager, eh bien travaille pour obtenir quelque chose que tu vas pouvoir partager. Le sens de notre travail, quand nous avons la chance d'avoir un travail, n'est pas d'accumuler le plus de richesses possible, mais d'avoir gardé ce qui est nécessaire pour nous et d'offrir le reste aux autres. Le deuxième repère donné par Paul, c'est le réalisme. À toi seul, il revient d'apprécier ce que tu peux donner, ce que tu peux partager, sans te mettre en difficulté. Parce que si c'est toi qui te mets en difficulté, il va falloir qu'on t'aide à ton tour. Donc le réalisme de l'Évangile. La liberté de chacun est capitale pour donner avec joie, sans arrière-pensée, sans regret. Et cette liberté est donnée à la mesure de notre cœur. Ceci ne se traduit pas uniquement par des biens matériels à partager. Quelqu'un te demande de faire quelques pas avec lui, eh bien fais-en plus encore. Si quelqu'un a besoin que tu l'écoutes, prête-lui ton oreille, mais prête-lui aussi ton cœur pour voir ce que tu vas faire pour répondre à son appel. Frères et sœurs chrétiens, vous le voyez bien, même les plus pauvres sont capables de partager cette richesse, de partager un sourire. Cela permet à celui qui est en face de moi d'être reconnu comme une personne. Et vous savez que c'est une des choses que Bernadette a dit à propos de la Vierge Marie. Elle me regardait comme une personne. Eh bien, ce regard comme une personne, c'est une richesse que nous avons chacun d'entre nous. Et nous pouvons la partager. Il suffit de regarder avec tendresse et amour. Qui est incapable de cela? Même un pauvre, même un riche. Ce chemin de lumière conduit souvent à prendre des risques. Des risques pour sauver de la solitude, pour sauver de la pauvreté. Et beaucoup d'entre nous ont déjà pris des risques de cet ordre. Faites le compte de tous les risques que vous avez pris en vous mariant, en ayant des enfants, ou bien des risques pour des amis en détresse, ou des risques pour votre entreprise, pour votre travail, ou des risques pour un service d'église. Mais sur ce chemin, il y a un risque qui est plus grand que tous les autres. C'est celui qui chante la chanson du monde. « Oh, mais tu en fais trop! Arrête! Laisse-le se débrouiller! Il est assez grand! Tu fais déjà beaucoup pour lui! Tu es trop faible avec lui !» C'est le chant de ceux que saint Paul appelle des faux frères. C'est finalement la plus douloureuse des épreuves. Parce que nous ne sommes pas compris lorsque nous faisons ce que je viens de dire. Parce que l'on pense que nous sommes faibles. Eh bien, qu'est-ce que répond saint Paul à cela? Il écrit « Je veux bien me vanter, je mettrai mon orgueil dans cette faiblesse-là. » Frères et sœurs, un pas, encore un pas, sans jamais baisser les bras pour porter secours. Peut-être ce sera un chemin de croix, mais sûrement un chemin de lumière.
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4: Bonjour à tous, nous continuons notre parcours avec la vie des saints qui nous aide à mieux aimer, comprendre Marie et voir comment Marie intervient dans notre vie pour faire grandir notre désir de sainteté et pour rendre cette sainteté effective. Alors parlons un petit peu de saint Jean-Marie Vianney, curé d'Ars. Il y a une anecdote de sa vie qui se passe le 8 décembre 1854. Vous savez que c'est le jour où a été proclamé officiellement le dogme de l'Immaculée Conception, qui est si cher à Lourdes. Eh bien, ce jour-là, alors saint Jean-Marie Vianney est déjà vieux, il va bientôt mourir, il est déjà épuisé. Mais on le voit tirant sur la grosse corde pour sonner la cloche de l'église de tout le peu de force qui lui reste. Il se dépense sans compter, il ruisselle de sueur. Et alors, rapidement, les enfants de cœur qui s'étaient approchés voient bien qu'il est vraiment épuisé, qu'il s'accroche à cette corde et qu'il a même du mal à faire sonner cette cloche. Ils veulent l'aider. Et en fait, il les repousse. Et il veut, voilà, et il ne s'arrête plus de faire sonner cette cloche. Il veut la faire sonner, on dirait, toute la journée et toute la nuit. Tellement il est heureux de ce dogme qui est proclamé. Lui, qu'il avait probablement, voilà, tellement bien intériorisé. Il avait tellement prié la Sainte Vierge, l'Immaculée. Elle était tellement intervenue dans sa vie pour lui apporter en particulier cette vertu de pureté qu'il avait de manière éminente et toutes les autres vertus. Un grand amour de la Vierge brûlée dans son cœur, c'est certain. Et cette petite anecdote aussi le montre. Il n'a pas réussi ensuite, il a eu très très très grande difficulté à retourner dans sa chambre tellement il était épuisé par cet effort physique d'avoir sonné la cloche à toute volée. Alors, encore un peu plus tard, donc là... nous sommes vraiment à la toute fin de sa vie. Nous sommes en 1858. C'est fin octobre, donc les apparitions à Lourdes sont terminées, mais ne sont pas encore reconnues par l'Église. Et en attendant, le curé d'Ars, lui, est très embêté, il est en grande difficulté, parce que il sait que dans 15 jours, il va devoir payer 30 loyers de pauvres fermiers qu'il soutient lui-même et qui cherche à chaque fois de l'argent pour essayer de les tirer de l'embarras. Et il sait qu'il a besoin de 750 francs pour cela. C'est quand même une belle somme, c'est une grosse somme. Et il n'a pas cet argent. Voilà. Et alors à ce moment-là, il avait une autre croix dans sa vie, une grosse difficulté. Il était assailli par le doute concernant Notre-Dame de la Salette. À ce moment-là, il n'était pas sûr que Notre-Dame de la Salette soit vraiment... une véritable apparition de la Vierge Marie, et notamment parce qu'il y avait eu une sorte de quiproquo. L'histoire est assez compliquée, on ne va pas rentrer dans les détails, mais avec le petit voyant, voilà, Maximin, il y avait eu un quiproquo qui l'avait laissé vraiment perplexe. Et donc, il a cette idée de demander un signe à Notre-Dame de la Salette. Il se dit, ben voilà, le 11 novembre, jour de la Saint-Martin, c'est dans 15 jours, à ce moment-là, je vais devoir ces 30 loyers, j'ai besoin absolument des 750 francs. Si je les obtiens, je vais te prier, je vais mettre ta petite image sur mon bureau pendant 15 jours, je te prierai, et si j'obtiens cet argent, ce sera un signe que tu es vraiment apparu, et donc qu'on pourra, voilà, entre guillemets, encourager cette dévotion aussi à Notre-Dame de la Salette. Et donc, voilà, chaque jour, il prie, et puis il ouvre les lettres qui viennent, etc. Et puis, voilà, le temps passe, aucun argent arrive. 10 novembre, toujours rien, le soir, toujours rien, et le lendemain, dernier jour, voilà, le courrier arrive, donc il y a quelques lettres supplémentaires, encore pas mal de lettres qui arrivent, et alors il les ouvre une par une, jusqu'à la dernière, pas un franc, rien, voilà. Et donc là, il doit aller célébrer à l'église, il va pour quitter son bureau, et il se rend compte qu'en fait, il y a une lettre qui est tombée, et qui est à terre, qu'il n'avait pas vu. Il regarde le cachet de la poste, la salette, il l'ouvre, il n'y avait aucun mot, rien, il y avait simplement une liasse de billets, ça faisait exactement 750 francs. Une anecdote, voilà, tous ces petits miracles dans la vie du curé d'Ars arrivaient sans cesse, mais une anecdote pour redire aussi, vous voyez, ce trouble qu'il a eu, probablement était lié aussi à son grand amour de la Vierge Marie. Il voulait être sûr de ne pas se tromper, il avait eu ce problème d'incompréhension avec ce garçon, et ça lui faisait très mal au cœur. Il était radieux ensuite, et très très heureux d'avoir pu résoudre spirituellement ce mystère par ce signe qu'il avait reçu. Quelques citations donc qu'il nous donne sur la Vierge Marie. La Sainte Vierge est cette belle créature qui n'a jamais déplu au bon Dieu. Avec des mots tout simples, il nous redit d'abord qu'elle est conçue sans péché, qu'elle n'a jamais péché. Et puis il nous redit aussi ce que tous les saints ont dit sur la Vierge Marie, en particulier ceux vraiment qui ont été très proches d'elle, qui l'ont vue même souvent. Sa beauté, voilà, la beauté de cette créature. La beauté qui revient dans toutes ses bouches, la bouche de tous les voyants en particulier, peut-être est liée tout spécialement aussi à la vertu de pureté. Voilà, on dit que la beauté sauvera le monde. Eh bien, nous aussi, nous avons vraiment besoin de pouvoir contempler cette beauté, même si nous n'avons pas forcément la chance, avec nos yeux de chair, d'avoir une lumière spécial de Dieu pour pouvoir voir de nos yeux la Vierge Marie qui nous apparaîtrait, eh bien nous avons besoin de voir quelque chose de la beauté de Dieu à travers la création. Voilà, n'hésitons pas vraiment, nous avons besoin de cela, de voir des belles œuvres d'art, voilà, de poser nos yeux sur toutes ces merveilles de la nature, voilà, de voir du beau, des beaux objets, de chercher aussi peut-être à embellir nos lieux de vie, de fuir à tout prix et de toutes nos forces avec la grâce de Dieu la laideur. C'est souvent, et ce qui est le plus laid, évidemment, c'est le péché. Donc, cette beauté nous dit quelque chose de la sainteté et de la pureté. Alors, une autre citation de notre bon Saint Jean-Marie Vianney. Le Père, c'est Dieu le Père, se plaît à regarder le cœur de la très sainte Vierge Marie comme le chef-d'œuvre de ses mains. Oui, Marie est vraiment le chef-d'œuvre de toute la création. Son cœur est le chef-d'œuvre de Dieu le Père. C'est magnifique, ça. Ça nous donne envie de lire un petit passage dans Lumen Gentium. On va reprendre un petit passage qu'on avait déjà vu et on voit un peu plus loin, donc numéro 65. Alors que l'Église, dans la bienheureuse Vierge Marie, atteint déjà à la perfection qui l'a fait être sans tache ni ride, hein, ça vous rappelez, c'était une citation de Éphésiens 5, les fidèles du Christ s'efforcent encore de vaincre le péché et de croître en sainteté. C'est pourquoi ils lèvent les yeux vers Marie, qui en tant que modèle des vertus est rayonnante de splendeur en tête de toute la communauté des élus. Vous voyez toute la beauté là qui ressort de la Vierge Marie, elle est rayonnante de splendeur, elle est vraiment le chef-d'œuvre de Dieu. Et un peu plus loin, voilà ce que le passage nous dit. L'Église, en cherchant la gloire du Christ, devient plus semblable à son type si éminent, en progressant continuellement dans la foi, l'espérance et la charité, en recherchant en tout la volonté divine et en y obéissant. C'est pourquoi, dans son œuvre apostolique aussi, l'Église regarde à bon droit vers celle qui a engendré le Christ, conçu du Saint-Esprit et né de la Vierge, justement afin de naître et de croître aussi par l'Église dans le cœur des fidèles. La Vierge a été dans sa vie le modèle de cet amour maternel dont doivent être animés tous ceux qui coopèrent à la mission apostolique de l'Église en vue de régénérer les hommes. Donc cela nous dit que ce chef-d'œuvre qu'est la Vierge Marie était aussi un chef-d'œuvre aussi au niveau apostolique. C'est-à-dire qu'elle a réalisé une œuvre magnifique par la grâce de Dieu. Et nous, voilà, elle est vraiment aussi notre modèle et notre moteur, on pourrait dire, dans tout l'apostolat, cette transmission de l'amour de Dieu à nos frères et sœurs. Nous coopérons tous à cette grande mission de l'Église, mission apostolique, en vue de la rédemption, hein, en vue du salut de toutes les âmes. Encore une citation du curé d'Ars. Jésus-Christ, après nous avoir donné tout ce qu'il pouvait nous donner, veut encore nous faire héritiers de ce qu'il a de plus précieux, c'est-à-dire sa Sainte Mère. Voilà le grand cadeau de Dieu à l'humanité. Voilà, on pourrait dire, le testament de Jésus qui, sur la croix, nous donne la Vierge Marie pour mère. Et donc, nous devons bien sûr la recevoir, faire comme Saint Jean, le disciple bien-aimé, la recevoir, la prendre chez nous, avec beaucoup de gratitude et puis avec beaucoup de soin aussi. Si nous la prenons chez nous, ce n'est pas pour la laisser dans un coin de la maison, mais vraiment pour la placer au cœur, au centre de notre cœur, et lui donner toutes les prérogatives dans notre vie. Autre citation. La Sainte Vierge nous a engendrés deux fois, dans l'incarnation et au pied de la croix. Elle est donc deux fois notre mère. Ça aussi, c'est très beau. Alors, la première fois, on a envie de dire, bon, dans l'incarnation, ça concerne surtout Jésus. C'est Dieu qui se fait homme et effectivement, il prend chair dans le sein de la Vierge Marie. Et c'est plutôt la deuxième naissance qui nous concerne plus directement, puisque au pied de la croix, comme on l'avait dit, Marie devient notre mère dans l'ordre de la grâce. Mais c'est très beau, voilà, de tout de suite se tourner vers ce mystère de l'incarnation en disant, mais nous sommes concernés aussi. Jésus ecce homo, voici l'homme, il est l'homme parfait et il récapitule toute l'humanité en lui. Et donc déjà quand il s'incarne, nous tous nous réjouissons de cette incarnation qui nous concerne tous et qui contient en elle-même le salut de l'humanité. Autre citation, l'Ave Maria est une prière qui ne lasse jamais. Voilà, je voudrais finir par là parce que l'Ave Maria, cette prière, et répétons 53 fois en disant le chapelet, et puis plus encore si on veut dire le rosaire, même chaque jour, si l'on souhaite, si l'on peut, si on en demande la grâce. Cette prière qui a animé tant de saints ont prié cette prière, et on aurait pu penser, on se dire, ben voilà, cette prière très simple, très basique, que peuvent prier les débutants dans la foi, est-ce que vraiment les saints vont l'utiliser autant que ça? Ben oui, énormément, et on ne sait pas encore, parfois on découvre un petit peu, par accident on pourrait dire, par exemple Padre Pio qui priait jusqu'à 14 chapelets par jour, avec pourtant un rythme de confession, etc. On se dit, mais comment il a prié tous ces chapelets chaque jour? C'est extraordinaire, et puis surtout, il ne se lasse jamais. Voilà, je ne sais pas combien de « Je vous salue Marie » ça fait si on prie 14 chapelets par jour, ça fait beaucoup, on pourrait dire que c'est répétitif, mais non, c'est vraiment de l'amour pur, c'est un cadeau ça aussi qui nous a été fait. Et voilà, ça nous parle tout particulièrement ici à Lourdes, de penser que peut-être 90% du temps qui s'est passé d'échange entre la Vierge Marie et Bernadette durant les 18 apparitions, eh bien c'était réciter le chapelet. On aurait presque envie de dire, Bernadette, ça tu pouvais le faire à n'importe quel moment, réciter le chapelet, peut-être que si tu étais en entretien avec la Vierge Marie, que tu aurais pu lui poser toutes les questions qui te brûlaient les lèvres, l'écouter, etc., est-ce que c'était vraiment le moment de prier le chapelet avec elle? Eh bien oui, voilà, il n'y avait rien de plus beau finalement que de prier le chapelet accompagné par la Vierge Marie qui égrenait les grains au même rythme que Bernadette. Voilà avec quoi on peut finir cette semaine où on a essayé un petit peu par des citations de la vie des saints sur la Vierge Marie de découvrir à quel point ils étaient animés par l'amour de Marie, à quel point c'est en Marie qu'ils ont trouvé la sainteté, qu'ils l'ont désirée, qu'ils l'ont trouvée, qu'ils l'ont vécue par la charité. Et voilà, si on devait retenir une seule chose, c'est prions toujours plus. Il y a beaucoup de saints qui auraient pu nous éclairer aussi. Je pense à ça parce que c'est Saint Maximilien Kolb qui disait cela aussi. Priez. Et voilà, prions toujours plus, nous prions jamais assez. Prions le chapelet peut-être tout particulièrement, qui nous aidera à méditer sur la vie de Jésus, à mieux le connaître, à mieux l'aimer, grâce à la Vierge Marie. Je vous souhaite une très bonne fin de semaine.
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1: Oui, bonjour. Je souhaitais confier à la prière du chapelet de Lourdes notre fille qu'elle retrouve la paix de l'esprit et le sommeil. Merci.
2: Je voudrais demander à Marie d'intercéder auprès de son fils pour que mon mari, qui vient de passer une semaine d'hospitalisation, retrouve sa force et sa santé. Merci, Marie.
3: Je voudrais une intention de prière pour une guérison pour mon petit garçon qui est atteint d'un cancer. Sainte Vierge Marie Notre-Dame de Lourdes, guérissez-le. Et prenez soin de sa maman qui est bien fatiguée et qui a beaucoup de peine. Merci, Sainte Vierge Marie.
4: Au nom du Père, et du Fils, et du Saint-Esprit. Amen. Mes frères et mes sœurs, soyez les bienvenus à Lourdes, dans cette grotte de Massabielle, où la Vierge Marie, l'Immaculée Conception, est apparue à Bernadette. Avec elle, nous méditerons les mystères douloureux du rosaire. Nous prions avec tous les pèlerins présents ici à Lourdes. Nous prions aussi avec tous ceux et toutes celles qui, de par le monde, nous sont unis par l'écoute de leur radio chrétienne francophone, par l'écoute de la chaîne de télévision catholique KTO, par leur connexion au site internet du sanctuaire de Lourdes. Je crois en Dieu, le Père Tout-Puissant, Créateur du ciel et de la terre, et en Jésus-Christ, ton Fils unique, notre Seigneur, qui a été conçu du Saint-Esprit, est né de la Vierge Marie, a souffert sous Ponce Pilate, a été crucifié, est mort et a été enseveli, est descendu aux enfers. Le troisième jour est ressuscité de mort, est monté aux cieux, est assis à la droite de Dieu, le Père Tout-Puissant, d'où il viendra juger les vivants et les morts. Je crois en l'Esprit Saint, à la Sainte Église catholique, à la communion des saints, à la rémission des péchés, à la résurrection de la chair, à la vie éternelle. Amen. Prions pour notre Saint-Père, le Pape Léon, pour ses intentions et les intentions de toute l'Église. Notre Père, qui es aux cieux, que ton nom soit sanctifié, que ton règne vienne, que ta volonté soit faite sur la terre comme au ciel.
5: Donne-nous aujourd'hui notre pain de ce jour. Pardonne-nous nos offenses, comme nous pardonnons aussi à ceux qui nous ont offensés. Et ne nous laisse pas entrer en tentation, mais délivre-nous du mal.
4: Je vous salue Marie, pleine de grâce, le Seigneur est avec vous. Vous êtes bénie entre toutes les femmes, et Jésus, le fruit de vos entrailles, est béni.
5: Sainte Marie, Mère de Dieu, priez pour nous pauvres pécheurs, maintenant et à l'heure de notre mort. Amen.
4: Je vous salue Marie, pleine de grâce, le Seigneur est avec vous. Vous êtes bénie entre toutes les femmes, et Jésus, le fruit de vos entrailles, est béni.
5: Sainte Marie, Mère de Dieu, priez pour nous pauvres pécheurs, maintenant et à l'heure de notre mort. Amen.
4: Je vous salue Marie, pleine de grâce, le Seigneur est avec vous. Vous êtes bénie entre toutes les femmes, et Jésus, le fruit de vos entrailles, est béni.
5: Sainte Marie, Mère de Dieu,

0: Marie conçue sans péché. Premier mystère douloureux, l'agonie de Jésus. De l'évangile selon saint Luc. Dans l'angoisse, Jésus priait avec plus d'insistance et sa sueur devint comme des gouttes de sang qui tombaient jusqu'à terre. Avec Marie, refuge des pécheurs, prions pour la conversion des pécheurs. Que par l'intercession de Notre-Dame, ils reçoivent la lumière et la force de l'Esprit-Saint pour confesser leurs péchés. Notre Père, qui es aux cieux, que ton nom soit sanctifié, que ton règne vienne, que ta volonté soit faite sur la terre comme au ciel.
1: Pardonne-nous nos offenses, comme nous pardonnons aussi à ceux qui nous ont offensés. Et ne nous laisse pas entrer en tentation, mais délivre-nous.
2: Je vous salue Marie, pleine de grâce, le Seigneur est avec vous. Vous êtes bénie entre toutes les femmes, et Jésus, le fruit de vos entrailles, est béni.
3: Sainte Marie, Mère de Dieu, priez pour nous pauvres pécheurs, maintenant et à l'heure de notre mort. Amen.
2: Je vous salue Marie, pleine de grâce, le Seigneur est avec vous. Vous êtes bénie entre toutes les femmes, et Jésus, le fruit de vos entrailles, est béni.
3: Sainte Marie, Mère de Dieu,
2: je vous salue Marie, pleine de grâce, le Seigneur est avec vous. Vous êtes bénie entre toutes les femmes, et Jésus, le fruit de vos entrailles, est béni.
3: Sainte Marie, Mère de Dieu, priez pour nous pauvres pécheurs, maintenant et à l'heure de notre mort. Amen.
2: Je vous salue Marie, pleine de grâce, le Seigneur est avec vous. Vous êtes bénie entre toutes les femmes, et Jésus, le fruit de vos entrailles, est béni.
3: Sainte Marie, Mère de Dieu, priez pour nous pauvres pécheurs, maintenant et à l'heure de notre mort. Amen.
2: Je vous salue Marie, pleine de grâce, le Seigneur est avec vous. Vous êtes bénie entre toutes les femmes.

0: Je vous salue, Marie, pleine de grâce. Le Seigneur est avec vous. Vous êtes bénie entre toutes les femmes. Et Jésus, le fruit de vos entrailles, est béni.
1: Sainte Marie, Mère de Dieu, priez pour nous pauvres pécheurs, maintenant et à l'heure de notre mort. Amen.
0: Je vous salue, Marie, pleine de grâce. Le Seigneur est avec vous. Vous êtes bénie entre toutes les femmes. Et Jésus, le fruit de vos entrailles, est béni.
1: Sainte Marie, Mère de Dieu, priez pour nous pauvres pécheurs, maintenant et à l'heure de notre mort. Amen.
0: Je vous salue, Marie, pleine de grâce. Le Seigneur est avec vous. Vous êtes bénie entre toutes les femmes. Et Jésus, le fruit de vos entrailles, est béni.
1: Sainte Marie, Mère de Dieu, priez pour nous pauvres pécheurs, maintenant et à l'heure de notre mort. Amen.
0: Je vous salue, Marie, pleine de grâce. Le Seigneur est avec vous. Vous êtes bénie entre toutes les femmes. Et Jésus, le fruit de vos entrailles, est béni.
1: Sainte Marie, Mère de Dieu, priez pour nous pauvres pécheurs, maintenant et à l'heure de notre mort. Amen.
0: Je vous salue, Marie, pleine de grâce. Le Seigneur est avec vous. Vous êtes bénie entre toutes les femmes. Et Jésus, le fruit de vos entrailles, est béni.
1: Sainte Marie, Mère de Dieu, priez pour nous pauvres pécheurs, maintenant et à l'heure de notre mort. Amen.

0: Marie est conçue sans péché.
1: Qui avons recouvert.
0: Deuxième mystère douloureux, la flagellation. De l'évangile selon saint Jean. Pilate ordonna de prendre Jésus et de le flageller. Ô Marie, nous te recommandons tous ceux qui souffrent dans leur corps et dans leur âme. Que la présence du Christ à leur côté leur apporte joie et réconfort. Notre Père, qui es aux cieux, que ton nom soit sanctifié, que ton règne vienne, que ta volonté soit faite sur la terre comme au ciel.
2: Donne-nous aujourd'hui notre pain de ce jour. Pardonne-nous nos offenses, comme nous pardonnons aussi à ceux qui nous ont offensés.
3: Je vous salue Marie, pleine de grâce. Le Seigneur est avec vous. Vous êtes bénie entre toutes les femmes. Et Jésus, le fruit de vos entrailles, est béni.
2: Sainte Marie, Mère de Dieu, priez pour nous pauvres pécheurs, maintenant et à l'heure de notre mort. Amen.
3: Je vous salue Marie, pleine de grâce. Le Seigneur est avec vous. Vous êtes bénie entre toutes les femmes, et Jésus, le fruit de vos entrailles, est béni.
2: Sainte Marie, Mère de Dieu, priez pour nous pauvres pécheurs, maintenant et à l'heure de notre mort. Amen.
3: Je vous salue, Marie, pleine de grâce. Le Seigneur est avec vous. Vous êtes bénie entre toutes les femmes, et Jésus, le fruit de vos entrailles, est béni.
2: Sainte Marie, Mère de Dieu, priez pour nous pauvres pécheurs.
3: Je vous salue, Marie, pleine de grâce. Le Seigneur est avec vous. Vous êtes bénie entre toutes les femmes, et Jésus, le fruit de vos entrailles, est béni.
2: Sainte Marie, Mère de Dieu, priez pour nous pauvres pécheurs, maintenant et à l'heure de notre mort. Amen.
3: Je vous salue, Marie, pleine de grâce. Le Seigneur est avec vous. Vous êtes bénie entre toutes les femmes, et Jésus, le fruit de vos entrailles, est béni.
2: Sainte Marie, Mère de Dieu, priez pour nous pauvres pécheurs, maintenant et à l'heure de notre mort. Amen.
3: Je vous salue, Marie, pleine de grâce. Le Seigneur est avec vous. Vous êtes bénie entre toutes les femmes, et Jésus, le fruit de vos entrailles, est béni.
2: Sainte Marie, Mère de Dieu, priez pour nous pauvres pécheurs,
3: je vous salue Marie, pleine de grâce. Le Seigneur est avec vous. Vous êtes bénie entre toutes les femmes, et Jésus, le fruit de vos entrailles, est béni.
2: Sainte Marie, Mère de Dieu, priez pour nous pauvres pécheurs, maintenant et à l'heure de notre mort. Amen.
3: Je vous salue Marie, pleine de grâce. Le Seigneur est avec vous. Vous êtes bénie entre toutes les femmes, et Jésus, le fruit de vos entrailles, est béni.
2: Sainte Marie, Mère de Dieu, priez pour nous pauvres pécheurs, maintenant et à l'heure de notre mort.
3: Je vous salue, Marie, pleine de grâce. Le Seigneur est avec vous. Vous êtes bénie entre toutes les femmes, et Jésus, le fruit de vos entrailles, est béni.
2: Sainte Marie, Mère de Dieu, priez pour nous pauvres pécheurs,
3: je vous salue Marie, pleine de grâce. Le Seigneur est avec vous. Vous êtes bénie entre toutes les femmes, et Jésus, le fruit de vos entrailles, est béni.
2: Sainte Marie, Mère de Dieu, priez pour nous pauvres pécheurs, maintenant.

0: Marie conçue sans péché. Troisième mystère douloureux, le couronnement d'épines. De l'évangile selon saint Jean. Ayant tressé une couronne d'épines, ils la placèrent sur la tête de Jésus. Prions ensemble pour tous les responsables des affaires publiques. Que leurs décisions contribuent à la justice et à la paix. Notre Père, qui es aux cieux, que ton nom soit sanctifié, que ton règne vienne, que ta volonté soit faite sur la terre comme au ciel.
1: Pardonne-nous nos offenses, comme nous pardonnons aussi à ceux qui nous ont offensés. Et ne nous laisse pas entrer en tentation, mais guéris-nous par le tout mal.
2: Je vous salue, Marie, pleine de grâce. Le Seigneur est avec vous. Vous êtes bénie entre toutes les femmes, et Jésus, votre enfant, est béni.
3: Sainte Marie, Mère de Dieu, priez pour nous pauvres pécheurs, maintenant et à l'heure de notre mort.
2: Je vous salue Marie, pleine de grâce, le Seigneur est avec vous. Vous êtes bénie entre toutes les femmes, et Jésus, votre enfant, est béni.
3: Sainte Marie, Mère de Dieu, priez pour nous pauvres pécheurs, maintenant et à l'heure de notre mort.
2: Je vous salue Marie, pleine de grâce, le Seigneur est avec vous. Vous êtes bénie entre toutes les femmes, et Jésus, votre enfant, est béni.
3: Sainte Marie, Mère de Dieu,
2: je vous salue Marie, pleine de grâce, le Seigneur est avec vous. Vous êtes bénie entre toutes les femmes, et Jésus, votre enfant, est béni.
3: Sainte Marie, Mère de Dieu, priez pour nous pauvres pécheurs, maintenant et à l'heure de notre mort.
2: Je vous salue Marie, pleine de grâce, le Seigneur est avec vous. Vous êtes bénie entre toutes les femmes, et Jésus, votre enfant, est béni.
3: Sainte Marie, Mère de Dieu, priez pour nous pauvres pécheurs, maintenant et à l'heure de notre mort. Amen.
2: Je vous salue Marie, pleine de grâce, le Seigneur est avec vous. Vous êtes bénie entre toutes les femmes, et Jésus, votre enfant, est béni.
3: Sainte Marie, Mère de Dieu, priez pour nous pauvres pécheurs, maintenant et à l'heure de notre mort. Amen.
2: Je vous salue, Marie, pleine de grâce. Le Seigneur est avec vous. Vous êtes bénie entre toutes les femmes, et Jésus, votre enfant, est béni.
3: Sainte Marie, Mère de Dieu, priez pour nous pauvres pécheurs, maintenant et à l'heure de notre mort.
2: Je vous salue Marie, pleine de grâce, le Seigneur est avec vous. Vous êtes bénie entre toutes les femmes, et Jésus, votre enfant, est béni.
3: Sainte Marie, Mère de Dieu, priez pour nous pauvres pécheurs, maintenant et à l'heure de notre mort. Amen.
2: Je vous salue Marie, pleine de grâce, le Seigneur est avec vous. Vous êtes bénie entre toutes les femmes, et Jésus, votre enfant, est béni.
3: Sainte Marie, Mère de Dieu, priez pour nous pauvres pécheurs, maintenant et à l'heure de notre mort.
2: Je vous salue Marie, pleine de grâce, le Seigneur est avec vous. Vous êtes bénie entre toutes les femmes, et Jésus, votre enfant, est béni.
3: Sainte Marie, Mère de Dieu, priez pour nous pauvres pécheurs, maintenant et à l'heure de notre mort.

0: Et conçue sans péché. Quatrième mystère douloureux, le portement de croix de l'Évangile selon saint Jean. Ils prirent donc Jésus qui, portant lui-même sa croix, sortit de la ville pour aller au lieu dit Golgotha. Avec Marie, secours des chrétiens, prions pour tous ceux dont la vie spirituelle a été étouffée par les soucis du monde et les séductions de la richesse. Notre Père, qui es aux cieux, que ton nom soit sanctifié, que ton règne vienne, que ta volonté soit faite sur la terre comme au ciel.
1: Donne-nous aujourd'hui notre pain de ce jour. Pardonne-nous nos offenses, comme nous pardonnons aussi à ceux qui nous ont offensés.
2: Je vous salue Marie, pleine de grâce. Le Seigneur est avec vous. Vous êtes bénie entre toutes les femmes et Jésus, le fruit de vos entrailles, est béni.
1: Sainte Marie, Mère de Dieu, priez pour nous pauvres pécheurs, maintenant et à l'heure de notre mort. Amen.
2: Je vous salue Marie, pleine de grâce. Le Seigneur est avec vous. Vous êtes bénie entre toutes les femmes et Jésus, le fruit de vos entrailles, est béni.
1: Sainte Marie, Mère de Dieu, priez pour nous pauvres pécheurs, maintenant et à l'heure de notre mort. Amen.
2: Je vous salue Marie, pleine de grâce. Le Seigneur est avec vous. Vous êtes bénie entre toutes les femmes et Jésus, le fruit de vos entrailles, est béni.
1: Sainte Marie, Mère de Dieu, priez pour nous
2: Je vous salue Marie, pleine de grâce. Le Seigneur est avec vous. Vous êtes bénie entre toutes les femmes et Jésus, le fruit de vos entrailles, est béni.
1: Sainte Marie, Mère de Dieu, priez pour nous pauvres pécheurs, maintenant et à l'heure de notre mort. Amen.
2: Je vous salue Marie, pleine de grâce. Le Seigneur est avec vous. Vous êtes bénie entre toutes les femmes et Jésus, le fruit de vos entrailles, est béni.
1: Sainte Marie, Mère de Dieu, priez pour nous pauvres pécheurs, maintenant et à l'heure de notre mort.
2: Je vous salue Marie, pleine de grâce. Le Seigneur est avec vous. Vous êtes bénie entre toutes les femmes et Jésus, le fruit de vos entrailles, est béni.
1: Sainte Marie, Mère de Dieu, priez pour nous pauvres pécheurs, maintenant et à l'heure de notre mort. Amen.
2: Je vous salue Marie, pleine de grâce. Le Seigneur est avec vous. Vous êtes bénie entre toutes les femmes et Jésus, le fruit de vos entrailles, est béni.
1: Sainte Marie, Mère de Dieu, priez pour nous pauvres pécheurs, maintenant et à l'heure de notre mort. Amen.
2: Je vous salue Marie, pleine de grâce. Le Seigneur est avec vous. Vous êtes bénie entre toutes les femmes et Jésus, le fruit de vos entrailles, est béni.
1: Sainte Marie, Mère de Dieu, priez pour nous pauvres pécheurs, maintenant et à l'heure de notre mort.
2: Je vous salue Marie, pleine de grâce. Le Seigneur est avec vous. Vous êtes bénie entre toutes les femmes. Et Jésus, le fruit de vos entrailles, est béni.
1: Sainte Marie, Mère de Dieu, priez pour nous pauvres pécheurs, maintenant et à l'heure de notre mort.
2: Je vous salue Marie, pleine de grâce. Le Seigneur est avec vous. Vous êtes bénie entre toutes les femmes. Et Jésus, le fruit de vos entrailles, est béni.
1: Sainte Marie, Mère de Dieu, priez pour nous maintenant et à l'heure de notre mort. Amen.

0: et conçu sans péché.
1: Priez pour nous.
0: Cinquième mystère douloureux. Le crucifiement et la mort de Jésus. De l'évangile selon saint Jean. Jésus disait à ses disciples, « Ma vie, nul ne la prend, mais c'est moi qui la donne. » Avec Marie, notre avocate, prions pour les agonisants, pour ceux et celles qui meurent en ces jours. Notre Père qui es aux cieux, que ton nom soit sanctifié, que ton règne vienne, que ta volonté soit faite sur la terre comme au ciel.
2: Pardonne-nous nos offenses, comme nous pardonnons aussi à ceux qui nous ont offensés. Et ne nous laisse pas entrer en tentation, mais délivre-nous du mal. Je vous salue, Marie, pleine de grâce. Le Seigneur est avec vous. Vous êtes bénie entre toutes les femmes. Et Jésus, le fruit de vos entrailles, est béni.
3: Sainte Marie, Mère de Dieu, priez pour nous.
2: Je vous salue, Marie, pleine de grâce. Le Seigneur est avec vous. Vous êtes bénie entre toutes les femmes. Et Jésus, le fruit de vos entrailles, est béni.
3: Sainte Marie, Mère de Dieu, priez pour nous pauvres pécheurs, maintenant et à l'heure de notre mort.
2: Je vous salue, Marie, pleine de grâce. Le Seigneur est avec vous. Vous êtes bénie entre toutes les femmes, et Jésus, le fruit de vos entrailles, est béni.
3: Sainte Marie, Mère de Dieu, priez pour nous pauvres pécheurs, maintenant et à l'heure de notre mort.
2: Je vous salue, Marie, pleine de grâce, le Seigneur est avec vous. Vous êtes bénie entre toutes les femmes, et Jésus, le fruit de vos entrailles, est béni.
3: Sainte Marie, Mère de Dieu, priez pour nous pauvres pécheurs.
2: Je vous salue, Marie, pleine de grâce. Le Seigneur est avec vous. Vous êtes bénie entre toutes les femmes. Et Jésus, le fruit de vos entrailles, est béni.
3: Sainte Marie, Mère de Dieu, priez pour nous pauvres pécheurs, maintenant et à l'heure de notre mort.
2: Je vous salue, Marie, pleine de grâce. Le Seigneur est avec vous. Vous êtes bénie entre toutes les femmes, et Jésus, le fruit de vos entrailles, est béni.
3: Sainte Marie, Mère de Dieu, priez pour nous pauvres pécheurs, maintenant et à l'heure de notre mort.
2: Je vous salue, Marie, pleine de grâce. Le Seigneur est avec vous. Vous êtes bénie entre toutes les femmes, et Jésus, le fruit de vos entrailles, est béni.
3: Sainte Marie, Mère de Dieu, priez pour nous pécheurs, maintenant et à l'heure de notre mort.
2: Je vous salue, Marie, pleine de grâce. Le Seigneur est avec vous. Vous êtes bénie entre toutes les femmes, et Jésus, le fruit de vos entrailles, est béni.
3: Sainte Marie, Mère de Dieu, priez pour nous pauvres pécheurs, maintenant et à l'heure de notre mort.
2: Je vous salue, Marie, pleine de grâce. Le Seigneur est avec vous. Vous êtes bénie entre toutes les femmes, et Jésus, le fruit de vos entrailles, est béni.
3: Sainte Marie, Mère de Dieu, priez pour nous pauvres pécheurs, maintenant et à l'heure de notre mort.
2: Je vous salue, Marie, pleine de grâce. Le Seigneur est avec vous. Vous êtes bénie entre toutes les femmes, et Jésus, le fruit de vos entrailles, est béni.
3: Sainte Marie, Mère de Dieu, priez pour nous pauvres pécheurs,
0: maintenant et à l'heure de notre mort. Amen.

0: Ô Marie conçue sans péché. Prions. Tu as voulu, Seigneur, qu'à l'annonce de l'ange, ton Verbe prit chair dans le sein de la Vierge Marie. Réponds à nos supplications. Puisque nous la croyons vraiment Mère de Dieu, fais que nous trouvions secours dans sa prière auprès de toi. Par Jésus-Christ, ton Fils, notre Seigneur, qui vit et règne avec toi dans l'unité du Saint-Esprit, Dieu pour les siècles des siècles.
1: Amen.
0: Le Seigneur soit avec vous.
1: Et avec
0: que le Dieu Tout-Puissant vous bénisse, le Père, le Fils et le Saint-Esprit.
1: Amen.
0: Notre-Dame de Lourdes.
1: Priez pour nous.
0: Notre-Dame de Lourdes.
1: Priez pour nous.
0: Notre-Dame de Lourdes.
1: Priez pour nous.
0: Sainte Bernadette.
1: Priez.

Et maintenant, je vais bénir les objets de dévotion que vous avez achetés. Et après, nous irons bénir les cierges à la chapelle de la lumière. Dieu, dont la parole sanctifie toutes choses, répand ta bénédiction sur ces objets, afin que

comme l'or au creuset, Dieu les a éprouvés. Mais aucun d'entre nous n'est juste. Le Christ est le premier juste, le seul saint. C'est son sacrifice qui nous justifie au moment de l'ultime rencontre. Je n'ai perdu aucun de ceux que tu m'as confiés, dit le Christ à son Père en sa dernière prière. Ils ont traversé la grande épreuve, lavé leurs vêtements et se sont purifiés dans le sang de l'agneau. Le jugement de Dieu est d'abord miséricorde et pardon. C'est l'abondance du rachat par le Christ pour toute l'humanité. Nous n'avons pas à juger. Alors, le sort des défunts ne nous appartient pas. Il faut nous libérer du négatif de leur départ qui pèse sur nos vies. Accepter de les laisser partir. Vivre l'intensité de leur présence absente, comme le départ du Christ un jour d'ascension.

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1: Amis et fidèles auditeurs, bienvenue à l'écoute de notre programme. Le pape a reçu en audience ce vendredi les participants à la première édition du Bordeaux Laudato Si Dialogue. Dans son discours, Léon XIV a renouvelé son appel formulé dans sa lettre encyclique, invitant à un dialogue sincère entre tous les hommes et toutes les femmes de notre temps. Les détails dans quelques instants. Et après l'actualité sociale et politique sur le continent qui nous conduira au Nigeria en RD, et au Soudan. Entre autres, nous écouterons l'abbé Justin Kounzi. Il est le directeur de la commission Justice et Paix de l'archidiocèse de Bukavu dans l'est de la République démocratique du Congo. Et nous conclurons notre journal par notre magazine consacré à l'actualité internationale de la semaine. Bonne condition d'écoute à vous qui nous suivez de partout.
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1: Comme annoncé dans les titres, recevons en audience les participants à la première édition du Bordeaux Laudato Si Dialogue. Le pape a, dans son discours, fait suite aux souhaits récemment exprimés dans sa lettre encyclique Magnifica Humanitas, engager le dialogue avec tous les hommes et toutes les femmes de notre temps, avec lesquels nous partageons les événements, les interrogations et les aspirations de l'humanité. Le souverain pontife insiste sur la nécessité de façonner un leadership courageux dont nous avons tant besoin aujourd'hui. Les précisions de Fabrice Baguendekere.
2: Face à la tentation de construire la tour de Babel qui incarne l'idolâtrie du profit au détriment des plus vulnérables et accroît le risque de déshumanisation, nous sommes appelés à contribuer à l'édification de la nouvelle Jérusalem, la

0: Civilisation de l'amour, dans laquelle l'amour est le seul principe directeur de la vie économique, politique et culturelle. Cet appel lancé par le pape dans Magnifica Humanitas a trouvé un profond retentissement auprès des participants de la première édition du dialogue Borgo Laudato Si, ayant réuni à Castel Gandolfo des experts, dirigeants et acteurs de terrain issus de différentes régions du monde, œuvrant dans divers domaines autour des questions d'actualité. Les recevant donc en audience à l'issue de ces travaux, le pape a salué leur engagement qui consiste à écouter à partir de la base tout en favorisant l'unité mondiale. Le souverain pontife voit dans cette initiative un processus visant à façonner un leadership courageux dont nous avons tant besoin aujourd'hui, disait-il. C'est pourquoi il vaut la peine de s'arrêter pour réfléchir à certains aspects de la manière dont nous pouvons, chacun à notre manière, coopérer à l'édification de la civilisation de l'amour.
1: Merci Fabrice, et nous rappelons que le pape célèbre aujourd'hui vendredi le 44e anniversaire de son ordination sacerdotale. Il a été ordonné le 19 juin 1982. Et les nouvelles de l'Église qui nous parviennent du continent. Le président du Conseil sud-africain des Églises, Monseigneur Sithembele Sipuka, a mis en garde contre les tendances à imputer aux migrants la responsabilité des difficultés sociales et économiques de l'Afrique du Sud. Lors d'une réunion qui s'est tenue mercredi au Union Building à Pretoria, il a expliqué au président Cyril Ramaphosa que les problèmes du pays découlaient des défaillances profondément enracinées dans les domaines de l'éducation, de la gouvernance et de la prestation des services et non de la présence des ressortissants étrangers dans le pays. Et c'est ce samedi 20 juin que le groupe des ambassadeurs africains résidents accrédités près le Saint-Siège célèbre la 63e journée internationale de l'Afrique. Célébrée tous les ans le 25 mai, cette initiative continentale commémore la création de l'Organisation de l'Unité africaine, devenue l'Union africaine en 2002. L'objectif principal de cette journée est la célébration de l'unité, l'intégration et la solidarité panafricaine, tout en valorisant les progrès et le potentiel culturel du continent. Antoine Zanga, ambassadeur du Cameroun et doyen du corps diplomatique africain accrédité près le Saint-Siège, nous parle de la journée du samedi qui sera marquée par une célébration eucharistique présidée par le cardinal nigérien Francis Arinze, préfet émérite du dicastère de la Congrégation pour le culte divin et la discipline des sacrements.
2: Il est tout à fait normal pour nous de célébrer cette journée qui a été décidée par nos chefs d'État du continent. Ce regroupement nous permet de réchauffer la fraternité africaine en Afrique. Le défi de la paix, c'est un défi permanent. Le dernier séjour du Saint-Père en Afrique, il a lancé des messages qui tournaient autour de l'instauration de la paix, la consolidation de la paix dans les États africains. Entre les États.
3: Et qu'aurions-nous au programme de cette journée dédiée à l'Afrique?
2: À 15h, nous commencerons par une messe présidée par son éminence, le cardinal Francis Arinze. Après la messe dédiée à l'Afrique, nous passerons à une seconde étape, celle, disons, des retrouvailles des agapes fraternelles, où on pourra déguster l'art culinaire des différents pays que nous représentons, des pays africains. Nous aurons à faire aussi une petite exposition des objets d'art africains. Nous pourrons déguster de la musique africaine. Nous pourrons avoir droit aussi à des visionnages de vidéos, des sites de nos différents pays. Il s'agit d'une célébration qui est vraiment portes ouvertes. Donc, c'est un appel à tous à y venir après la messe, à l'ouverture, la phase des agapes. Il y aura un discours de présentation de la journée prononcé par le doyen du groupe des ambassadeurs africains accrédités auprès du Saint-Siège que je suis. Et ce discours sera suivi de la locution en audio du président du Burundi qui est président en exercice de l'Union africaine.
1: L'ambassadeur Antoine Zanga du Cameroun est doyen du corps diplomatique africain résident accrédité près le Saint-Siège, interrogé par Françoise Niamian. Place à présent à l'actualité sociale et politique sur le continent. Insécurité alimentaire au Nigeria, plus de 15 000 personnes sont concernées selon un rapport des agences des Nations Unies. La famine pourrait sévir dans le nord-est du Nigeria en proie à des violences des bandits armés et des djihadistes, obligeant les agriculteurs à abandonner leurs champs. Plus de détails avec Isiaka Adegboye depuis Abuja.
4: L'Organisation des Nations Unies pour l'alimentation et l'agriculture, FAO, et le Programme alimentaire mondial, PAM, tirent une nouvelle fois la sonnette d'alarme. Dans leur dernier rapport trimestriel, les deux agences onusiennes signalent que le nord-est du Nigeria pourrait voir 15 000 personnes basculer en phase catastrophe entre juin et août 2026. Le pays le plus peuplé d'Afrique est en proie à une insurrection djihadiste de longue date. Dans le Nord, la violence des groupes armés a déplacé 3,5 millions de Nigériens et empêche les agriculteurs de cultiver leurs terres, couplée à une crise économique. Le Nigeria rejoint le Soudan du Sud, le Yémen et les territoires palestiniens parmi les zones de préoccupation maximale où la gravité et l'ampleur de la faim sont jugées les plus élevées. Au total, 266 millions de personnes font face à un niveau d'insécurité alimentaire aigu, selon l'ONU. Isheka Deboye, Radio Vatican, Abuja.
1: La guerre civile qui ravage le Soudan depuis plus de 3 ans a provoqué le déplacement de plus de 9 millions d'habitants. Le Soudan, où le Haut Commissariat aux droits de l'homme de l'ONU a tiré la sonnette d'alarme jeudi face à une offensive imminente des paramilitaires qui menacent la ville d'El Obeid, chef-lieu du Kordofan Nord. Les précisions d'Augustine Passili.
5: Le haut-commissaire aux droits de l'homme de l'ONU, Volker Türk, a alerté sur le risque d'un massacre à El Obeid. Nous ne pouvons pas permettre la répétition des atrocités évitables que nous avons documentées à El Fasher, a averti le responsable onusien. En octobre dernier, les forces de soutien rapide, ces paramilitaires en guerre contre l'armée soudanaise, ont tué au moins 6000 civils en marge de la prise d'El Fasher. Ce massacre est intervenu après 1 an et demi de siège imposé à la capitale du Darfour du Nord. Depuis plusieurs mois, El Obeid est à son tour partiellement assiégé par les paramilitaires. Les frappes de drones se sont en outre intensifiées ces derniers jours, tuant 23 personnes la semaine dernière. Les États ayant de l'influence ont le devoir de l'exercer maintenant pour mettre fin à cette folie, a insisté Volker Türk, alors que les combats ont fait au moins 200 000 morts au Soudan depuis 3 ans. La ligne de front s'est progressivement stabilisée, tandis que les attaques aux drones se multiplient. Ces frappes ont fait plus de 1000 victimes depuis début janvier. Augustine Fassi pour Radio Vatican.
1: La transmission de l'épidémie d'Ebola en République démocratique du Congo s'accélère malgré le renforcement des mesures de riposte sanitaire, a indiqué l'Organisation mondiale de la santé vendredi. La situation évolue rapidement avec une transmission accélérée signalée dans 33 zones sanitaires touchées, reparties dans 3 provinces, a déclaré depuis Bounia Marie-Rogéline Bélisère, directrice des urgences de l'OMS en Afrique, lors d'un point de presse à Genève. La vie a repris son cours vendredi au Niger au lendemain d'une nouvelle attaque meurtrière contre l'aéroport de la capitale Niamey, revendiquée par les djihadistes de la branche saharienne d'Al-Qaïda. Fin janvier, l'aéroport de Niamey ainsi que des bases militaires attenantes avaient déjà été pris pour cible par une attaque de l'État islamique au Sahel, repoussée par l'armée nigériane et ses partenaires russes. Le pape Léon XIV, dans son encyclique Magnifica Humanitas, affirme que la magnifique humanité créée par Dieu se trouve aujourd'hui face à un choix décisif. Ériger une nouvelle tour de Babel pour éviter cette évidence, le Saint-Père exhorte à ne pas subir l'uniformité du langage qui gomme les différences. Dans un entretien accordé à notre rédaction, l'abbé Justin Kunzi, directeur de la commission Justice et Paix de l'Archidiocèse diocèse de Bukavu, dans l'est de la République démocratique du Congo, contextualise les orientations de Magnifica Humanitas dans une réalité de terrain marquée par des conflits armés et la précarité sociale. On l'écoute.
6: Le pape Léon, quand il dit que la magnifique humanité créée par Dieu se trouve aujourd'hui face à un choix décisif, ériger une nouvelle tour de Babel. Il faut donc, en évitant ce syndrome de Babel, l'uniformité qui gomme les différences, la prétention de langage unique charrié par l'intelligence artificielle. À ce prix, l'intelligence artificielle peut aider à faire triompher la paix dans notre milieu, car la technologie peut soigner, elle peut éduquer, protéger la maison commune, mais elle peut aussi diviser, engendrer de nouvelles injustices. Pourquoi ? Parce que l'intelligence artificielle prend le visage de ceux qui la conçoivent et la financent, la régulent et l'utilisent. D'ailleurs, probablement que mes compatriotes paysans avec qui je vis ici chaque jour, ils s'attendent à ce que l'intelligence artificielle améliore les conditions de vie, l'accès aux services de base, à la paix, et que cette intelligence artificielle ne puisse pas favoriser une technologie qui fabrique des bombes et des drones qui nous arrosent chaque jour ici et qui crée des inégalités que nous déplorons nous tous. L'intelligence artificielle, sœur, est un couteau à double tranchant qu'il faille bien utiliser si on veut vraiment qu'elle contribue à la paix. Parce que les victimes prises globalement parfois n'ont pas de visage, elles n'ont pas d'identité, elles n'ont pas de faute, elles n'ont pas d'histoire, parce que les frappes n'épargnent personne et on se contente parfois des excuses pour déplorer les dégâts collatéraux. C'est là le point éthiquement discutable de l'intelligence artificielle pour savoir si elle favorise ou pas la paix.
7: Pour le pape, la révolution de l'intelligence artificielle attaque la personne humaine à travers la manipulation de son intelligence, de sa conscience et de son langage. Comment la parole peut-elle devenir le remède pour construire une paix durable dans votre communauté?
6: Une question très importante, effectivement, au cœur de l'encyclique du pape. Parce que dans les zones de conflit, la désinformation est une arme de guerre et de destruction massive. Des fausses rumeurs sur l'identité et les mobiles des agresseurs, des vidéos qui peuvent être manipulées, des discours de haine habillés en information, des promesses angéliques basées sur les manipulations identitaires, tout cela peut alimenter le cycle de violence si réellement il n'y a pas une recherche de la vérité et une logique de ne pas la trahir.
1: Abbé Justin Nkunzi, président de la Commission Justice et Paix de l'archidiocèse de Bukavu, dans l'est de la République démocratique du Congo, propos recueillis par Marie-Jogé Mwando-Boabualo. Et pour clôturer cette édition, notre magazine consacré à l'actualité internationale de la semaine avec Françoise Niamien.
3: Pour les temps forts de l'actualité internationale, cette semaine, sachez que des frappes israéliennes dans la nuit de jeudi à vendredi dans le sud du Liban ont fait plus d'une vingtaine de morts et une trentaine de blessés selon Beyrouth. Israël déplorant de son côté la perte de 4 soldats. Des frappes en dépit des critiques sans précédent adressées à Israël par le vice-président américain et des appels de la France à respecter le protocole d'accord signé entre l'Iran et les États-Unis et qui prévoit la cessation des hostilités, y compris au Liban. Et pourtant, l'armée israélienne a intensifié ses opérations dans le sud du pays. Paul Ralifé.
8: Depuis l'aube, un déluge de feu s'abat sur le sud Liban et la plaine de la Beka. Une trentaine de localités ont été pilonnées par l'armée israélienne, y compris les villes de Nabatie au sud et Baalbek à l'extrême est. L'intensification des opérations militaires intervient alors que le président du Parlement, Nabih Berri, s'est porté garant du respect par le Hezbollah du cessez-le-feu, à condition qu'Israël en fasse de même. Cependant, pour l'État hébreu, le protocole d'accord entre l'Iran et les États-Unis lui laisse le champ libre pour mener des opérations dans le sud Liban. Elle ne prévoit aucun retrait des territoires qu'il a occupés. Israël essaye donc d'imposer par le feu sa propre interprétation du texte en poursuivant ses frappes et ses tentatives d'avancer au sol. Dans la nuit de jeudi à vendredi, les troupes israéliennes ont tenté de progresser par trois axes vers les hauteurs stratégiques de Ali Taher dans le district de Nabatieh. Le Hezbollah a opposé une forte résistance aux troupes d'assaut israéliennes en déployant une importante puissance de feu. Des salves de roquettes, des missiles guidés, des obus d'artillerie et des drones kamikazes ont frappé les blindés et l'infanterie israélienne qui tentaient d'avancer. C'est l'une des batailles terrestres les plus meurtrières depuis le début de la guerre le 2 mars. Paul Khalife, Beyrouth, RFI pour Radio Vatican.
3: Et l'intensification des frappes israéliennes meurtrières sur le Liban sape les efforts pour mettre un terme à la guerre dans le pays après le protocole d'accord irano-américain. C'est ce qu'a affirmé vendredi le président libanais Joseph Aoun. Selon lui, ces frappes s'attaquent à tous les efforts en cours pour consolider le cessez-le-feu et mettre fin à la guerre, en particulier à la lumière des récents développements entre les États-Unis et l'Iran qui ont signé mercredi un protocole d'accord pour parvenir à une fin des hostilités au Moyen-Orient, y compris au Liban. Et la trêve conclue à Gaza entre le Hamas et Israël est une illusion meurtrière pour les enfants palestiniens. C'est ce qu'a affirmé vendredi le Fonds des Nations Unies pour l'enfance UNICEF, faisant état de 265 enfants tués depuis octobre 2025. Pendant de très longs mois, le monde entier s'est entendu dire qu'il y avait un cessez-le-feu à Gaza. Pourtant, pour les enfants palestiniens, ce soi-disant cessez-le-feu est devenu une illusion cruelle et meurtrière, a déclaré depuis Amman, un porte-parole de l'UNICEF, James Elder, lors d'un point de presse à Genève. Un total de 25 navires commerciaux a franchi le détroit d'Ormuz jeudi après l'accord permettant sa réouverture la veille, un volume inédit depuis mi-avril selon des données de la plateforme de suivi maritime AXS Marine publiée vendredi. Donald Trump veut désormais se concentrer sur la résolution de la question nord-coréenne, maintenant qu'il a conclu un protocole d'accord avec Iran en vue de mettre fin au conflit au Moyen-Orient. C'est ce qu'a déclaré vendredi le président sud-coréen. Lee Jae-myung a aussi déclaré avoir dit à Donald Trump que les sanctions et la pression imposées à la Corée du Nord en raison de son programme nucléaire étaient inefficaces. Les dirigeants européens se sont laissés vendredi dans l'âpre bataille sur le futur budget de l'Union européenne, l'Allemagne réaffirmant son rejet catégorique du recours à l'emprunt défendu par la France, tandis que les pays du Sud et de l'Est veulent plus de moyens pour l'agriculture et les territoires.
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1: C'est donc par ici que nous mettons un point final à notre programme aujourd'hui. Merci de l'avoir.

Ce soir-là, c'était le Jeudi Saint. Nous venions de célébrer ce dernier repas de fête où le Christ nous annonçait son départ. Longuement, nous avons prié avant de l'accompagner vers cette dernière nuit. Je sortais de l'église. Le soir tombait. Il faisait doux et chaud. Les gens passaient, riaient, joyeux de ce premier jour de printemps. Savaient-ils seulement ce qui se recommençait ce soir-là, comme il y a 2000 ans? Non. Cette longue nuit douloureuse qui revenait chaque année, moi, je la revivais intensément. Après nous avoir laissé ce testament d'amour, de sa chair, de son sang, il s'en allait seul. Celui qui devait porter toutes les croix du monde, celui qui devait effacer toutes larmes de nos yeux, celui qui devait délivrer notre humanité de nos péchés, de nos refus d'amour, de nos crimes, celui de tous les sacrifices, de toutes les douleurs, avec tout cet amour pour nous qui ne cessera de nous donner par sa mort, crucifié jusqu'à la fin du monde. Il partait vers le jardin de souffrance, vers la nuit de l'angoisse acceptée, offerte, vers la nuit de Gethsémani.

0: Bonsoir à tous et bienvenue sur le plateau d'Un cœur qui écoute, votre émission de spiritualité. Aujourd'hui, nous sommes heureux d'accueillir le père Arnaud de Boissieu. Bonjour père.
1: Bonjour, bonjour à toutes et tous.
0: Alors, vous venez de publier aux éditions L'Emmanuel un livre, « Il prendra soin de moi », récit d'un cheminement spirituel après un abus sexuel. Alors, un sujet difficile, hein, évidemment, on va en reparler dans un instant, mais on va aussi raconter, outre comment ça s'est passé, mais surtout comment vous en êtes sorti, en tout cas comment le Seigneur vous a accompagné, malgré 30 à 35 ans de blackout total dans votre cerveau et d'oubli complètement de ce qui s'était passé.
1: 35 ans de déni.
0: Alors juste avant de parler de tout cela et de la grâce du Seigneur qui est venu aussi vous aider à le vivre depuis, sans pour autant arriver avec sa baguette magique et tout est effacé, je vais vous inviter à nous lire un extrait de texte de votre choix.
1: Bien. Durant l'été 2024, les Jeux Olympiques de Paris nous ont illuminés. Je me suis fait un plaisir de regarder la cérémonie d'ouverture des Jeux Paralympiques. Un défilé d'athlètes cabossés mais souriants, heureux, à la joie communicative, au cœur battant de Paris. Voilà qui me met du baume au cœur. Ils et elles sont la joie de vivre malgré tout et au-delà de tout. J'ai regardé cette retransmission comme une sorte de liturgie, de vaste prière universelle de 160 pays, d'athlètes branlants mais colorés, bigarrés, chamarrés, si proches de nous dans leur faiblesse. Une liturgie paralympique et universelle, au point que je me suis senti, moi aussi, de la fête. Une idée saugrenue me traverse l'esprit, je vous la partage. Ne suis-je pas, d'une certaine manière, à ma façon, un peu paralympique, moi aussi ? Ni des bras, ni des jambes, ni des yeux, mais du cœur. Moi qui dois vivre avec une blessure qui ne disparaît pas. Ils et elles sont paralympiques de tout leur corps abîmé, mais non pas brisé. Paralympiques de la joie quand ils en jouent, quand ils en dansent, quand ils nous entourbillonnent avec tant d'audace et de légèreté. Je me découvre leur frère, moi, le paralympique du cœur. Ils m'apprennent et ils nous apprennent à tous à ne pas gommer, à ne pas minimiser, à ne pas cacher les blessures, mais à savoir en vivre, peut-être même comme un atout maître, malgré tout et au-delà de toute souffrance. Merci les athlètes éclopés et tordus. Merci pour votre courage. Merci pour votre entrain rayonnant. Merci pour votre joie paralympique et communicative. Elle nous invite à marcher en lumière au-delà de toute blessure.
0: Le ton est donné. Alors père, pour vous présenter un petit peu aujourd'hui, vous êtes prêtre de la Mission de France.
1: Oui.
0: Vous commencez à rentrer dans une autre phase de votre vie qu'on appelle la retraite. Voilà. Même si retraite pour un prêtre, ça ne veut pas dire que tout s'arrête et vous n'allez pas pouvoir commencer à faire des maquettes de trains électriques, ça ne va pas être votre hobby j'imagine. 75 ans donc, et puis une expérience de vie qui vous a emmené un peu partout dans le monde, notamment sur une belle terre où on parle le Swahili, que vous parlez couramment.
1: En Tanzanie, oui. Voilà, vous avez refusé qu'on fasse l'émission en Swahili, mais c'est pas...
0: Oui, c'est juste pour les téléspectateurs, hein. Moi je suivais sans problème. Vous êtes allé dans quels autres pays ?
1: Cameroun, Tanzanie, puis Marseille à l'accueil des marins en long cours,
0: oui.
1: Casablanca aussi à l'accueil des marins en long cours, et je vais continuer quelques années de retraite à Casablanca, au Maroc.
0: Donc, pour résumer, la Mission de France, qu'est-ce que c'est ?
1: Alors... Autrefois, on aurait dit, pour faire rapide, les prêtres ouvriers.
0: Mmh.
1: Alors, on dit maintenant plutôt les prêtres au travail. L'Église qui essaie d'aller là où elle a du mal à aller en temps normal.
0: Vous maniez plutôt les 1 et les 0 ?
1: J'étais informaticien dans ma jeunesse. Voilà, j'ai fait des études d'informatique. J'ai travaillé comme informaticien, mais il y a de ça... 45 ou 50 ans, l'informatique a beaucoup évolué depuis.
0: Alors si on rembobine encore plus loin, on vous retrouve jeune garçon engagé. Vous étiez dans une famille chrétienne ?
1: Dans une famille tout à fait chrétienne, en banlieue parisienne et à Paris.
0: Et puis, la vie se passe, on va dire. Il vous arrive des choses, mais bon, la vie se passe. Vous allez entendre un appel à devenir prêtre. Vous allez suivre votre séminaire, être prêtre, et vous vous retrouvez à peu près à 50 ans à vous souvenir de quelque chose de grave.
1: Je me suis toujours parfaitement souvenu de tout ce qui s'était passé quand j'étais adolescent. Les lieux, les mots, les gestes. Il me manquait une seule chose, c'était les mots pour en parler. J'ai vécu avec une chose innommé parce qu'innommable, pendant 35 ans, dont je savais qu'il faudrait que je parle un jour, dont je pensais qu'elle était anormale, mais je n'en étais même pas sûr.
0: Donc vous aviez quel âge quand vous avez eu ces ennuis ?
1: 17 ans.
0: D'accord. En deux mots, vous voulez nous dire ?
1: Oh, l'association caritative, un homme... admiré par tout le monde, jusque par son évêque. On nous encourageait à sa fréquentation, en pensant que ça nous aiderait à vivre, à mettre notre foi en acte.
0: Il était aveugle, si je ne me trompe pas ?
1: Il était aveugle.
0: Et puis un jour, il a commis l'irréparable, en venant vous embêter d'un peu près.
1: Aucune violence physique, une violence morale considérable. Et vécu dans la sidération, l'incompréhension et surtout la sidération. On est incapable de réagir, de faire quoi que ce soit.
0: Donc, geste plus que déplacé, agression, comme on appelle aujourd'hui.
1: En termes juridiques, agression sexuelle caractérisée.
0: D'accord. En sortant de là, vous n'avez rien dit à personne ?
1: Rien. Incapable de comprendre, d'analyser...
0: Et donc, vous avez vécu avec ça pendant plein d'années. Donc, ça revenait régulièrement sous forme de cauchemar, sous forme
1: non,
0: de...
1: Non, non. Je savais qu'il y avait quelque chose dont il faudrait qu'un jour j'en parle. Mais non. 35 ans d'anesthésie. J'emploie soit le mot d'anesthésie, soit de sarcophage façon Tchernobyl.
0: Et alors, qu'est-ce qui s'est passé pour que le sarcophage se fonde ?
1: Passé la cinquantaine, j'avais quitté la Tanzanie, on commence à voir dans le rétroviseur de sa vie qu'il y a beaucoup de choses derrière. J'écris, j'aime écrire, donc j'ai écrit un long texte pour dire ce que je voyais dans le rétroviseur. Et je terminais en disant... Je dois à la vérité ne signaler que lorsque j'étais adolescent, un homme a tenté de me faire ce qu'il n'avait pas le droit de faire. Je ne pense pas avoir été traumatisé par cette expérience furtive de ma jeunesse. J'avais en même temps dit les mots et en même temps j'avais tout faux.
0: Comment ça, tout faux ?
1: Expérience furtive, c'est...
0: Pas si furtif que ça ?
1: Je me suis rendu compte, c'est pas du tout furtif. Pensant ne pas avoir été traumatisé.
0: C'était pas le cas non plus.
1: Je me suis rendu compte, ça a mis du temps. Persuadé à l'époque d'avoir été la seule victime de cet homme, mais ça.
0: Pas le cas non plus.
1: Ça a mis des années, 5 années de travail pour. Pour prendre la mesure très, très, très lentement. 5 ans de travail jusqu'à la rencontre de cet homme avec un autre ami.
0: Victime lui aussi.
1: Donc nous avions fait un signalement au procureur de la République. Nous savions qu'il était encore en contact avec des jeunes mineurs.
0: Oui.
1: Donc nous avons fait un signalement. Nous n'avons rien vu de concret, et donc pour mettre fin à ce temps d'attente qui était difficile à vivre, nous sommes allés rencontrer notre agresseur pour qu'il l'entende, qu'il nous avait fait du mal. Et ce jour-là, il nous a répondu, « Ben oui, et alors, je le sais bien, mais j'y peux rien, je suis né comme ça. » Il a ajouté ensuite que le bon Dieu m'avait très mal conseillé de faire cette démarche, que je ternissais la belle image qui se faisait du prêtre que j'étais, et qu'en conséquence, il allait beaucoup prier pour moi.
0: Ben voyons. Super. Donc ça vous a remis un deuxième coup de couteau dans le dos ?
1: Dans un premier temps, je suis sorti de cette rencontre euphorique. Parce que il avait reconnu les faits. Mmh. 35 ans de déni, 5 ans de travail, et quand je le rencontre, 40 ans après, il dit oui.
0: D'accord, donc c'était bien lui, il s'est vraiment passé quelque chose.
1: Voilà, je ne me suis pas fait un cinéma, c'était vrai. Alors, dans un deuxième temps, le « et alors » a été dévastateur. C'est une seconde agression verbale qui a été...
0: Et alors, comment vous vous êtes un peu sorti de ce deuxième coup de massue ?
1: Alors, est-ce que j'en suis sorti ? Ça, ce sera encore à voir. Un long, long travail, notamment par l'écriture, et pour me rendre compte que il y a eu plusieurs étapes. Il y a eu le livre de Patrick Goujon, jésuite, qui a été aussi agressé, qui a publié un livre, Prière de ne pas abuser, qui m'a beaucoup aidé à mettre des mots. Et puis, suite à ça, au moment de la lecture de ce livre, enfin, c'était à peu près concomitant, un jour de Noël, durant le repas de Noël, une voix intérieure, complètement intérieure, qui a gueulé en moi, je n'ai pas le droit d'être heureux à cause de l'agression. Par un mécanisme que je ne saisis pas, mais peu importe, ça m'a incité à relire les psaumes, à reméditer les psaumes, qui sont la prière la plus traditionnelle de l'Église, notamment, je savais qu'il existait des versets extrêmement violents, qui sont souvent censurés dans la prière de l'Église parce qu'on estime qu'ils ne portent pas la prière. Alors moi, ils m'ont aidé à cracher le mal que j'avais en moi. Je suis sûr, les psalmistes, on ne les connaît pas, on ne connaît pas leur histoire, mais tous ces versets d'une violence absolument terrible montrent qu'eux aussi ont vécu des épreuves
0: connaissent la vie.
1: Considérables, et qu'il a fallu qu'ils puissent le sortir, pouvoir dire à Dieu, qu'est-ce qui se passe, qu'est-ce que tu fous, tu m'as laissé tomber, tu m'abandonnes.
0: Et alors, quelle est votre réponse aujourd'hui sur justement la présence de Dieu pendant cette agression, toutes les années d'après, lors de cette rencontre ? Vous l'avez senti proche, loin ? Qu'est-ce qu'il a fait ? Qu'est-ce qu'il n'a pas fait ? Comment vous vivez la chose aujourd'hui ?
1: C'est un mystère. Je n'en sais rien. Je vois que c'est un cheminement de... Une fois que j'ai trouvé les mots, ça fait 25 ans que j'écris, que finalement on m'a demandé de publier, de faire ce petit livre. J'ai retrouvé la démarche que je connaissais. J'étais en Tanzanie pendant les années, le début du sida. Donc à l'époque, aucun traitement. Donc apprendre, et la Tanzanie était un pays qui était extrêmement touché, toute l'Afrique de l'Est. Donc les psychologues disaient que quelqu'un qui apprend un tel traumatisme passe par un certain nombre d'étapes qui sont le déni, la révolte, l'abattement et l'acceptation enfin. J'ai retrouvé ces quatre périodes dans les psaumes. il y a quelques psaumes caractéristiques du déni. Mm-hmm. Alors, la gueulante des souffrances, il y en a tant qu'on veut.
0: Oui.
1: Des phrases terribles, demander son ennemi, que souhaiter à son ennemi, la braise des genêts, autrement dit, brûler vif. Mm-hmm.
0: Et ça vous a un petit peu, je sais pas s'il faut dire soulagé, mais le fait de prier et de pleurer et de crier avec les psaumes, ça fait que vous étiez moins seul quand même ?
1: Pouvoir me dire, moi aussi, le psalmiste est passé par cette étape, est passé par cette épreuve. Donc peut-être, moi aussi, réussirais-je à la traverser comme lui-même l'a traversée.
0: Alors, vous avez vécu quand même toutes ces années comme prêtre, donc forcément à célébrer la messe, à communier, à vivre des sacrements. Ça a aidé à vivre mieux tout cela ou pas ?
1: Non.
0: Non.
1: Non, c'est un travail intérieur qui met, voilà, c'est 25 ans, c'est 25 ans de travail avec la conviction, mais qui passe à travers tout. Étape de la vie et de la vie ordinaire, si je puis dire, la conviction que ce qui fait le titre de ce livre, c'est le psaume 30, si je me souviens bien, il prendra soin de moi.
0: Et même il prend soin de vous au présent, c'est pas juste du futur.
1: Oui, oui, même si les épreuves ne sont pas terminées.
0: Mais alors, votre agresseur est mort.
1: Oui.
0: Est-ce que aujourd'hui, si on parle de pardon, qu'est-ce que vous pouvez me répondre ?
1: Oh là là, vaste sujet. Je réponds plusieurs choses. Qu'il n'existe pas de vie en société sans pardon. Je crois que c'est un des fondements de la vie en société. On passe son temps à souvent des petits pardons de pas grand-chose.
0: Et parce qu'on se frotte, on se frotte dedans,
1: parce qu'on brûle un feu rouge, ou je sais pas quoi. Enfin, voilà. Ça, c'est le fondement de la société. Pour le niveau chrétien, je suis très frappé, j'en parle dans le livre. On a souvent l'impression que Jésus en croix pardonne à ses bourreaux. L'évangile ne dit pas ça. Dans l'évangile de Luc, Jésus dit « Père, pardonne-leur ». Il remet le pardon entre les mains de son Père. Et moi, ça a été une libération de voir « Oui, il faut pouvoir vivre quelque chose de l'ordre du pardon, mais j'ai l'éternité pour le faire. Oui, je pourrais le faire, mais dans un premier temps, il faut que... » C'est le fait de remettre les pardons entre les mains du Père qui m'ouvre un espace dans lequel je peux, il y a d'autres étapes humaines, je peux cracher ce que j'ai dans mon cœur, et ça ne supprime pas le pardon, ça le met à une certaine distance. Alors oui, j'espère y arriver,
0: mais pas à la force de vos petits bras.
1: Pas à la force de mes petits bras. Il peut y avoir une forme d'orgueil à penser trop rapidement que l'on peut pardonner. Je préfère le remettre entre les mains du Père.
0: Et la retrouver un peu la paix et le droit d'être joyeux.
1: J'espère ne pas l'avoir oublié. J'espère le vivre. Mais oui, ça reste une blessure. C'est physique.
0: Oui.
1: Les affaires d'agression, je ne peux pas voir actuellement, physiquement, je ne peux pas voir une photo d'un agresseur, il y en a plein les journaux, je les cache avec la main tellement ça me fait mal. Bon, j'espère quand même avoir le goût de la plaisanterie et de la joie de vivre.
0: Et l'histoire de réussir à reprendre un peu le gouvernail et de ne pas laisser à l'agresseur cette prise sur votre vie et qui finalement conditionne toute votre vie, et de dire non mais à la rigueur vous n'aurez pas ma haine, vous êtes battu là-dedans aussi.
1: Je trouve que la maquettiste a fait un travail absolument remarquable, donc en proposant cette couverture, elle s'est inspirée de l'art japonais du kintsugi. C'est une façon...
0: Parole est d'or, là.
1: Voilà, de réparer des poteries brisées, non pas en essayant de cacher les fêlures, mais en les recollant avec des fils d'or, de façon à mettre en valeur. Non, même blessé, même brisé, on peut continuer à vivre. Alors, voilà, je trouve que cette parabole est tout à fait belle et tout à fait ajustée. Alors, j'espère le vivre.
0: Est-ce que vous pourriez nous dire si, dans, tout au long de votre travail pastoral, aujourd'hui, en le relisant un peu, en regardant dans le rétroviseur, comme vous le disiez, vous vous rendez compte que, eh bien, cet état de faiblesse, de vulnérabilité dans lequel vous avez mis cette agression, vous a peut-être permis d'être plus attentif à la douleur des autres?
1: Alors, ce serait aux autres de le dire, honnêtement. J'espère, oui.
0: Quelle est votre espérance, justement, pour vous, pour ces prochaines années?
1: Je dis que la bonté, la miséricorde de Dieu étant infinie, je ne doute pas qu'il a accueilli mon agresseur au paradis. Comment ça? Je n'en sais rien. Et qu'est-ce qui se passera au paradis? Je n'en sais rien. Mais je pense que la bonté du Seigneur est suffisamment vaste.
0: On remercie le Saint-Esprit de vous permettre de dire ces paroles-là, qui viennent de loin, loin dans le fond. On arrive à la fin de cette émission, et ça va être le moment des cartes. Par trois fois, je vais vous demander de nous dire un chiffre entre 1 et 10, et là vous aurez droit à une question courte qui appellera une réponse courte.
1: Alors,
0: je pense que... Attendez.
1: Oh, je vais trop vite.
0: C'est parti. Pof. Quelle est votre prière préférée?
1: Le petit silence intérieur. Isaïe, la voix d'un fin silence.
0: À nouveau.
1: 5.
0: Au jour du jugement, qu'aimeriez-vous que Dieu vous dise?
1: Bienvenue, en pensant qu'il y a 10 ans, il a accueilli mon agresseur avec les mêmes bons.
0: Une dernière.
1: 7.
0: Quelle est pour vous la plus belle fête?
1: Noël. Le petit germe. Ce qui ne se voit pas encore, ce qui ne fait que se deviner.
0: Merci beaucoup, Père. On vous remercie d'être venu nous partager ce moment de vie, cet effort pour vivre avec, pour le vivre en chrétien et pas sortir les couteaux, les fusils pour aller régler ça manu militari. Merci d'avoir aussi eu la simplicité de nous montrer là où vous en êtes sans se payer de mots. Et voilà, vous êtes en chemin et le Seigneur est là à côté de vous à vous soutenir pour avancer. Eh bien, merci beaucoup, tout simplement. Je rappelle le titre de votre livre, « Il prendra soin de moi », récit d'un cheminement spirituel après un abus sexuel, par le père Arnaud de Boissieu, paru aux éditions L'Emmanuel. Merci à vous tous pour votre fidélité. 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J'en profite pour saluer toutes les personnes qui nous écoutent en podcast. Bonne soirée.

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Apparaîtra le mystère du royaume annoncé, le royaume de l'amour. Il est bon pour vous que je parte. J'ai tant de choses à vous dire. Mais va venir le paraclet, la parole de mon père, l'esprit de vérité. Il vous enseignera et vous rappellera toutes mes paroles. Et en cette présence absente que je serai pour vous, vous serez mes témoins. Si j'échappe à vos yeux de chair, votre cœur ne cessera de me voir. Aimez-vous comme je vous ai aimé, comme mon père et moi nous nous aimons, car nous sommes un avec l'esprit de vérité. Confiance, n'ayez pas peur, car je suis avec vous jusqu'à la fin du monde.

0: Présence.
1: 2 heures.
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